0: souhaite fêter la star comme il se doit. Il disputera donc une dernière sélection face au Bénin le 6 octobre prochain. Sa 208e, lui, tient inscrit 125 buts avec la Lui Céleste. En athlétisme, l'Afrique accueillera les mondiaux pour la première fois de son histoire d'ici 3 ans. La Fédération internationale d'athlétisme a désigné Nairobi comme ville hôte des championnats du monde 2029. Une première pour le continent africain qui a fourni tant de champions. L'édition 2031, elle se déroulera en Allemagne. Enfin, le coureur autrichien Félix Gall quitte Decathlon CMA CGM en fin de saison. Il va s'engager avec l'équipe Lidl Trek après avoir terminé 2e du Giro et 3e de la Vuelta cette année. Très belle journée de sport.
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3: Un véhicule qui ne roule plus, ça paraît compliqué de s'en débarrasser. En réalité, la filière légale est simple et gratuite avec jerecyclemonvéhicule.fr. Thomas Robert, vous êtes administrateur de ce portail officiel. Que fait-on quand on a un véhicule hors d'usage ?
4: Se débarrasser de son véhicule, ça n'arrive pas tous les jours et on peut se sentir désemparé. Et pourtant, la solution existe, elle est simple et gratuite. C'est le portail jerecyclemonvéhicule.fr, une sorte de guichet unique créé à la demande de l'État qui permet de trouver en quelques clics un centre agréé et de demander une collecte à domicile. Cette collecte, elle est gratuite et c'est le centre agréé qui prend en charge toutes les démarches administratives. Le portail jerecyclemonvéhicule.fr permet d'être mis en relation avec un acteur de la filière légale et de connaître les modalités précises de la collecte de son véhicule.
3: Émeric Joblot, vous êtes également administrateur du portail jerecyclemonvéhicule.fr. Certains d'entre nous se retrouvent encore dans des situations très compliquées après avoir confié leur voiture à un épaviste non agréé. Pourquoi ?
5: Eh bien, sans le savoir, ils ont confié leur véhicule à un épaviste illégal. Ils ont répondu à une annonce sur Internet, ils ont vu une affichette dans la rue. La conséquence pour l'ancien propriétaire, c'est que le véhicule n'est pas désimmatriculé. Il en reste juridiquement le propriétaire. 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
7: Bonsoir, le procès pour corruption et trafic d'influence de Rachida Dati s'est ouvert aujourd'hui devant le tribunal correctionnel de Paris. L'ex-ministre de la Justice est jugé avec l'ex-PDG de Renault-Nissan, Carlos Ghosn, qui est en fuite au Liban pour avoir perçu de l'argent du constructeur lorsqu'elle était eurodéputée. Rachida Dati, qui a récemment demandé sa réintégration dans la magistrature, va devoir s'expliquer sur les honoraires d'avocate de 900 000 euros que Renault-Nissan lui a versé entre 2010 et 2012 et l'effectivité de son travail. Elle encourt jusqu'à 10 ans de prison et 450 000 euros d'amende, soit la moitié des honoraires perçus. Il n'y aura finalement que 5 candidats sur la ligne de départ de la primaire socialiste. Olivier Faure, Jérôme Gadge, Emmanuel Morel, Raphaël Glucksmann et Ségolène Royal sont autorisés à participer. Le député PS de l'Eure, Philippe Brun, est écarté après des accusations de violence. Il a fait part de sa stupeur. La présidente de la Commission européenne a fait de nombreuses annonces lors de son discours sur l'état de l'Union aujourd'hui à Strasbourg. Alors notamment, l'Union européenne va réunir des grands acteurs de l'intelligence artificielle afin de soutenir les efforts du secteur visant à ralentir le développement des modèles d'IA les plus risqués. Par ailleurs, l'UE veut interdire les réseaux sociaux aux moins de 13 ans. Ursula von der Leyen propose aussi que les adolescents entre 13 et 15 ans ne disposent que de mini-comptes installés et surveillés par leurs parents avec des fonctionnalités restreintes et une durée d'utilisation limitée. La femme de 32 ans suspectée d'avoir dégradé près d'une centaine de tombes catholiques dans un cimetière de Mézières-les-Metz en Moselle a été hospitalisée d'office. Son état a été jugé incompatible avec la poursuite de ses gardes à vue qui a été levée hier soir. C'est la fin de ce flash, une bonne fin de journée à notre écoute.
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9: Bonsoir à tous. Selon un sondage, 66% des Français approuveraient une éventuelle nouvelle mobilisation des Gilets jaunes. Par ailleurs, 71% des personnes interrogées s'attendent à une dégradation de leur pouvoir d'achat dans les prochains mois. Et justement, Édouard Philippe propose de doubler immédiatement les aides ciblées pour les personnes dépendant de leur voiture pour travailler, en finançant cette mesure par des économies sur les dépenses de l'État. Écarté de la primaire socialiste, le député de l'Eure, Philippe Brun, renonce à être être candidat à l'élection présidentielle. Accusé de violence, il annonce vouloir saisir la commission de résolution des conflits de son parti afin de contester cette décision. Les températures ont nettement baissé pour ce mercredi, mais elles restent tout de même au-dessus des normales de saison. 5 départements étaient encore en risque élevé de feux de forêt. Et justement, la troisième canicule de l'été qui s'est déroulée du 27 juillet au 20 août dernier a entraîné 817 décès excédentaires dans les 79 départements concernés selon Santé publique France. Le baril de pétrole dépasse désormais les 108$ sur fond de conflit entre les États-Unis et l'Iran. Une flambée qui perturbe l'approvisionnement et qui fait grimper les prix des carburants, mais aussi ceux des biens de consommation. La colère monte dans plusieurs régions du monde, notamment en Syrie, en Indonésie, aux Philippines ou encore en Nouvelle-Zélande, où des manifestations dénoncent la hausse du coût de la vie. D'ailleurs, en France, manger sainement coûte de plus en plus cher. Les prix du rayon fruits et légumes ont fortement grimpé cet été, avec des hausses de 20 à 30% évoquées par les producteurs et des hausses moyennes de 13% constatées par les distributeurs. La cour d'appel de Versailles a confirmé l'allègement du contrôle judiciaire de Patrick Bruel, qui peut désormais quitter le pays. Plusieurs plaignantes et leurs avocates ont exprimé leur

0: Fiston Graz. Voilà pour l'essentiel de l'actualité. Je vous souhaite une excellente soirée.
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2: Et bonjour à toutes et à tous. On débute avec du football. C'est le lancement de la phase de Ligue. De Ligue Europa, Lyon se déplace à Anderlecht ce mercredi soir à 21h. Rennes sera également sur le pont. Se rendront en Autriche sur la pelouse du Sturm Graz. Et puis demain, Marseille sera en Turquie du côté de Beşiktaş. Hier, Kylian Mbappé a été décisif avec le Real Madrid dans le championnat d'Espagne. Il a marqué et délivré une passe décisive pour permettre au Real de s'imposer 3-2 à Elche. Les Madrilènes étaient tenus en échec de partout jusqu'à la 91e minute de jeu. Espi a finalement offert la victoire au Real. Le Real qui revient à égalité de points avec le Barça en tête de la Liga avec 15 points pris en 6 matchs. Retour en France avec la première éviction d'un entraîneur en Ligue 1 cette saison. Le technicien allemand de Lens, Dino Topmöller, a été démis de ses fonctions. Après seulement 4 rencontres, il avait été nommé en juin dernier et son bilan est d'une victoire annulée et 2 défaites. Son entraîneur adjoint Yannick Cahuzac a été nommé pour assurer l'intérim. Le TFC condamné à une amende de 345 000 euros, 5 ans après avoir limogé son ancien entraîneur Patrice Garande. Le conflit date de 2021. Patrice Garande avait été licencié pour faute grave après avoir manqué la montée en Ligue 1 lors des barrages face à Nantes. L'entraîneur a fait valoir une dépression de plus de 6 mois après son limogeage. Et puis Léo Messi pourra honorer une dernière sélection avec l'Argentine. Il a annoncé sa retraite internationale en août, mais la fédération argentine souhaite fêter la star comme il se doit. Il disputera donc une dernière sélection face au Bénin le 6 octobre prochain. Sa 208e, lui, tient inscrit 125 buts avec la Lui Céleste. En athlétisme, l'Afrique accueillera les mondiaux pour la première fois de son histoire d'ici 3 ans. La fédération internationale d'athlétisme a désigné Nairobi comme ville hôte des championnats du monde 2029. Une première pour le continent africain qui a fourni tant de champions. L'édition 2031, elle se déroulera en Allemagne. Enfin, le coureur autrichien Félix Gall quitte Decathlon CMA CGM en fin de saison. Il va s'engager avec l'équipe Lidl Trek après avoir terminé deuxième du Giro et troisième de la Vuelta cette année. Très belle journée de sport.
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5: Un véhicule abandonné, c'est une pollution visuelle et surtout un risque pour l'environnement. Huile, batterie et fluides toxiques menacent nos sols. Bonjour Vanessa Montagne, vous êtes administratrice du portail officiel jerecyclemonvéhicule.fr. Qu'est-ce qui rend un véhicule hors d'usage si dangereux pour l'environnement ?
6: Il faut savoir qu'un véhicule hors d'usage contient de nombreuses substances nocives comme les huiles moteurs, les liquides de frein, les batteries au plomb. Et donc un véhicule, s'il est abandonné dans la nature, va laisser ses fluides s'infiltrer directement dans les sols et les nappes phréatiques. Et dans les territoires outre-mer, les abandons de véhicules sont un fléau reconnu. Les conséquences sanitaires sont encore plus directes puisque les eaux stagnent dans les épaves, ce qui va favoriser la prolifération des moustiques et les risques de dengue et de chikungunya. Il est donc indispensable de confier son véhicule à un centre agréé.
5: Alors justement, que devient ce véhicule lorsqu'il est confié à un centre agréé ?
6: En passant par un centre agréé, donc vous êtes absolument certain que tous les fuites dangereux seront extraits méthodiquement. Les pièces réutilisables vont être démontées, contrôlées et tracées. Et les matériaux, comme les métaux, les plastiques, vont être orientés sur des filières de recyclage adaptées. On va avoir donc un taux global de valorisation qui va dépasser les 95%. Et donc ce qui semblait être un déchet encombrant devient en réalité une ressource. A contrario, un acteur non agréé n'offre aucune garantie de dépollution et les déchets sont parfois abandonnés ou même brûlés sauvagement.
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2: Bonsoir, le procès pour corruption et trafic d'influence de Rachida Dati s'est ouvert aujourd'hui devant le tribunal correctionnel de Paris. L'ex-ministre de la Justice est jugé avec l'ex-PDG de Renault-Nissan, Carlos Ghosn, qui est en fuite au Liban pour avoir perçu de l'argent du constructeur lorsqu'elle était eurodéputée. Rachida Dati, qui a récemment demandé sa réintégration dans la magistrature, va devoir s'expliquer sur les honoraires d'avocate de 900 000 euros que Renault-Nissan lui a versé entre 2010 et 2012 et l'effectivité de son travail. Elle encourt jusqu'à 10 ans de prison et 450 000 euros d'amende, soit la moitié des honoraires perçus. Il n'y aura finalement que 5 candidats sur la ligne de départ de la primaire socialiste. Olivier Faure, Jérôme Gadge, Emmanuel Morel, Raphaël Glucksmann et Ségolène Royal sont autorisés à participer. Le député PS de l'Eure, Philippe Brun,
7: client est écarté après des accusations de violence. Il a fait part de sa stupeur. La présidente de la Commission européenne a fait de nombreuses annonces lors de son discours sur l'état de l'Union aujourd'hui à Strasbourg. Alors notamment, l'Union européenne va réunir des grands acteurs de l'intelligence artificielle afin de soutenir les efforts du secteur visant à ralentir le développement des modèles d'IA les plus risqués. Par ailleurs, l'UE veut interdire les réseaux sociaux aux moins de 13 ans. Ursula von der Leyen propose aussi que les adolescents entre 13 et 15 ans ne disposent que de mini-comptes installés et surveillés par leurs parents avec des fonctionnalités restreintes et une durée d'utilisation limitée. La femme de 32 ans suspectée d'avoir dégradé près d'une centaine de tombes catholiques dans un cimetière de Mézières-les-Metz en Moselle a été hospitalisée d'office. Son état a été jugé incompatible avec la poursuite de ses gardes à vue qui a été levée hier soir. C'est la fin de ce flash, une bonne fin de journée à notre écoute.
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0: Bonsoir à tous. Selon un sondage, 66% des Français approuveraient une éventuelle nouvelle mobilisation des Gilets jaunes. Par ailleurs, 71% des personnes interrogées s'attendent à une dégradation de leur pouvoir d'achat dans les prochains mois. Et justement, Édouard Philippe propose de doubler immédiatement les aides ciblées pour les personnes dépendant de leur voiture pour travailler en finançant cette mesure par des économies sur les dépenses de l'État. Écarté de la primaire socialiste, le député de l'Eure, Philippe Brun, renonce à être candidat à l'élection présidentielle. Accusé de violence, il annonce vouloir saisir la commission de résolution des conflits de son parti afin de contester cette décision. Les températures ont nettement baissé pour ce mercredi, mais elles restent tout de même au-dessus des normales de saison. 5 départements étaient encore en risque élevé de feux de forêt. Et justement, la troisième canicule de l'été qui s'est déroulée du 27 juillet au 20 août dernier a entraîné 817 décès excédentaires dans les 79 départements concernés selon Santé publique France. Le baril de pétrole dépasse désormais les 108$ sur fond de conflit entre les États-Unis et l'Iran. Une flambée qui perturbe l'approvisionnement et qui fait grimper les prix des carburants, mais aussi ceux des biens de consommation. La colère monte dans plusieurs régions du monde, notamment en Syrie, en Indonésie, aux Philippines ou encore en Nouvelle-Zélande, où des manifestations dénoncent la hausse du coût de la vie. D'ailleurs, en France, manger sainement coûte de plus en plus cher. Les prix du rayon fruits et légumes ont fortement grimpé cet été avec des hausses de 20 à 30% évoquées par les producteurs et des hausses moyennes de 13% constatées par les distributeurs. La cour d'appel de Versailles a confirmé l'allègement du contrôle judiciaire de Patrick Bruel qui peut désormais quitter le pays. Plusieurs plaignantes et leurs avocates ont exprimé leur

0: Fiston Graz. Voilà pour l'essentiel de l'actualité. Je vous souhaite une excellente soirée.
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2: Et bonjour à toutes et à tous. On débute avec du football. C'est le lancement de la phase de Ligue. De Ligue Europa, Lyon se déplace à Anderlecht ce mercredi soir à 21h. Rennes sera également sur le pont en se rendant en Autriche sur la pelouse du Sturm Graz. Et puis demain, Marseille sera en Turquie du côté de Beşiktaş. Hier, Kylian Mbappé a été décisif avec le Real Madrid dans le championnat d'Espagne. Il a marqué et délivré une passe décisive pour permettre au Real de s'imposer. 3-2 à Elche. Les Madrilènes étaient tenus en échec de partout jusqu'à la 91e minute de jeu. Espi a finalement offert la victoire au Real. Le Real qui revient à égalité de points avec le Barça en tête de la Liga avec 15 points pris en 6 matchs. Retour en France avec la première éviction d'un entraîneur en Ligue 1 cette saison. Le technicien allemand de Lens, Dino Topmöller, a été démis de ses fonctions. Après seulement 4 rencontres, il avait été nommé en juin dernier et son bilan est d'une victoire annulée et 2 défaites. Son entraîneur adjoint Yannick Cahuzac a été nommé pour assurer l'intérim. Le TFC condamné à une amende de 345 000 euros, 5 ans après avoir limogé son ancien entraîneur Patrice Garande. Le conflit date de 2021. Patrice Garande avait été licencié pour faute grave après avoir manqué la montée en Ligue 1 lors des barrages face à Nantes. L'entraîneur a fait valoir une dépression de plus de 6 mois après son limogeage. Et puis Léo Messi pourra honorer une dernière sélection avec l'Argentine. Il a annoncé sa retraite internationale en août, mais la fédération argentine souhaite fêter la star comme il se doit. Il disputera donc une dernière sélection face au Bénin le 6 octobre prochain. Sa 208e, lui, tient inscrit 125 buts avec la Lui Céleste. En athlétisme, l'Afrique accueillera les mondiaux pour la première fois de son histoire d'ici 3 ans. La fédération internationale d'athlétisme a désigné Nairobi comme ville hôte des championnats du monde 2029. Une première pour le continent africain qui a fourni tant de champions. L'édition 2031, elle se déroulera en Allemagne. Enfin, le coureur autrichien Félix Gall quitte Decathlon CMA CGM en fin de saison. Il va s'engager avec l'équipe Lidl Trek après avoir terminé deuxième du Giro et troisième de la Vuelta cette année. Très belle journée de sport.
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5: Plus d'un million de véhicules arrivent en fin de vie chaque année en France. Ce qui ressemble à une épave est en réalité un gisement de ressources. Métaux, plastiques, pièces détachées. Bonjour Antoine Aguétan, vous êtes directeur de centre agréé de traitement de véhicules hors d'usage. Quand un véhicule arrive chez vous, quelles sont les grandes étapes ?
6: 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Et l'objectif pour nous est de déconstruire de la façon la plus propre possible, avec un objectif, c'est d'arriver à plus de 95% de matière à recycler, avec tout un processus industriel de dépollution de tous les fluides et de déconstruction de toutes les matières qui sont valorisables.
5: Certains acteurs illégaux proposent de racheter les véhicules hors d'usage. Ça peut être tentant, non ?
6: 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Et je pense qu'il est intéressant et important de faire la distinction entre les centres de véhicules hors d'usage, les CVHU que nous sommes, c'est-à-dire à peu près 1700 CVHU en France, et ceux qui proposent aujourd'hui malheureusement une contrepartie financière non déclarée, rémunérée en liquide. Donc le petit warning, c'est de faire attention à ce que quand on vous propose de vous rémunérer en liquide sans traçabilité et sans preuve, c'est de vous dire que malheureusement la filière ne sera pas propre et que votre véhicule va sûrement être mal déconstruit sans traçabilité.
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8: Bonsoir, le procès pour corruption et trafic d'influence de Rachida Dati s'est ouvert aujourd'hui devant le tribunal correctionnel de Paris. L'ex-ministre de la Justice est jugé avec l'ex-PDG de Renault-Nissan, Carlos Ghosn, qui est en fuite au Liban pour avoir perçu de l'argent du constructeur lorsqu'elle était eurodéputée. Rachida Dati, qui a récemment demandé sa réintégration dans la magistrature, va devoir s'expliquer sur les honoraires d'avocate de 900 000 euros que Renault-Nissan lui a versé entre 2010 et 2012 et l'effectivité de son travail. Elle encourt jusqu'à 10 ans de prison et 450 000 euros d'amende, soit la moitié des honoraires perçus. Il n'y aura finalement que 5 candidats sur la ligne de départ de la primaire socialiste. Olivier Faure, Jérôme Gadge, Emmanuel Morel, Raphaël Glucksmann et Ségolène Royal sont autorisés à participer. Le député PS de l'Eure, Philippe Brun, est écarté après des accusations de violence. Il a fait part de sa stupeur. La présidente de la Commission européenne a fait de nombreuses annonces lors de son discours sur l'état de l'Union aujourd'hui à Strasbourg. Alors notamment, l'Union européenne va réunir des grands acteurs de l'intelligence artificielle afin de soutenir les efforts du secteur visant à ralentir le développement des modèles d'IA les plus risqués. Par ailleurs, l'UE veut interdire les réseaux sociaux aux moins de 13 ans. Ursula von der Leyen propose aussi que les adolescents entre 13 et 15 ans ne disposent que de mini-comptes installés et surveillés par leurs parents avec des fonctionnalités restreintes et une durée d'utilisation limitée. La femme de 32 ans suspectée d'avoir dégradé près d'une centaine de tombes catholiques dans un cimetière de Mézières-les-Metz en Moselle a été hospitalisée d'office. Son état a été jugé incompatible avec la poursuite de ses gardes à vue qui a été levée hier soir. C'est la fin de ce flash, une bonne fin de journée à notre écoute.
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0: Bonsoir à tous. Selon un sondage, 66% des Français approuveraient une éventuelle nouvelle mobilisation des Gilets jaunes. Par ailleurs, 71% des personnes interrogées s'attendent à une dégradation de leur pouvoir d'achat dans les prochains mois. Et justement, Édouard Philippe propose de doubler immédiatement les aides ciblées pour les personnes dépendant de leur voiture pour travailler en finançant cette mesure par des économies sur les dépenses de l'État. Écarté de la primaire socialiste, le député de l'Eure, Philippe Brun, renonce à être candidat à l'élection présidentielle. Accusé de violence, il annonce vouloir saisir la commission de résolution des conflits de son parti afin de contester cette décision. Les températures ont nettement baissé pour ce mercredi, mais elles restent tout de même au-dessus des normales de saison. 5 départements étaient encore en risque élevé de feux de forêt. Et justement, la troisième canicule de l'été qui s'est déroulée du 27 juillet au 20 août dernier a entraîné 817 décès excédentaires dans les 79 départements concernés selon Santé publique France. Le baril de pétrole dépasse désormais les 108$ sur fond de conflit entre les États-Unis et l'Iran. Une flambée qui perturbe l'approvisionnement et qui fait grimper les prix des carburants, mais aussi ceux des biens de consommation. La colère monte dans plusieurs régions du monde, notamment en Syrie, en Indonésie, aux Philippines ou encore en Nouvelle-Zélande, où des manifestations dénoncent la hausse du coût de la vie. D'ailleurs, en France, manger sainement coûte de plus en plus cher. Les prix du rayon fruits et légumes ont fortement grimpé cet été avec des hausses de 20 à 30% évoquées par les producteurs et des hausses moyennes de 13% constatées par les distributeurs. La cour d'appel de Versailles a confirmé l'allègement du contrôle judiciaire de Patrick Bruel qui peut désormais quitter le pays. Plusieurs plaignantes et leurs avocates ont exprimé

0: Grèzes. Voilà pour l'essentiel de l'actualité. Je vous souhaite une excellente soirée.
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2: Et bonjour à toutes et à tous, on débute avec du football, c'est le lancement de la phase de Ligue, Europa. Lyon se déplace à Anderlecht ce mercredi soir à 21h. Rennes sera également sur le pont en se rendant en Autriche sur la pelouse du Sturm Graz. Et puis demain, Marseille sera en Turquie du côté de Beşiktaş. Hier, Kylian Mbappé a été décisif avec le Real Madrid dans le championnat d'Espagne. Il a marqué et délivré une passe décisive pour permettre au Real de s'imposer 3-2 à Elche. Les Madrilènes étaient tenus en échec de partout jusqu'à la 91e minute de jeu. Espi a finalement offert la victoire au Real. Le Real qui revient à égalité de points avec le Barça en tête de la Liga avec 15 points pris en 6 matchs. Retour en France avec la première éviction d'un entraîneur en Ligue 1 cette saison. Le technicien allemand de Lens, Dino Topmöller, a été démis de ses fonctions. Après seulement 4 rencontres, il avait été nommé en juin dernier et son bilan est d'une victoire, un nul et 2 défaites. Son entraîneur adjoint Yannick Cahuzac a été nommé pour assurer l'intérim. Le TFC condamné à une amende de 345 000 euros, 5 ans après avoir limogé son ancien entraîneur Patrice Garande. Le conflit date de 2021. Patrice Garande avait été licencié pour faute grave après avoir manqué la montée en Ligue 1 lors des barrages face à Nantes. L'entraîneur a fait valoir une dépression de plus de 6 mois après son limogeage. Et puis Léo Messi pourra honorer une dernière sélection avec l'Argentine. Il a annoncé sa retraite internationale en août, mais la fédération argentine souhaite fêter la star comme il se doit. Il disputera donc une dernière sélection face au Bénin le 6 octobre prochain. Sa 208e, lui, tient inscrit 125 buts avec la Lui Céleste. En athlétisme, l'Afrique accueillera les mondiaux pour la première fois de son histoire d'ici 3 ans. La fédération internationale d'athlétisme a désigné Nairobi comme ville hôte des championnats du monde 2029. Une première pour le continent africain qui a fourni tant de champions. L'édition 2031, elle se déroulera en Allemagne. Enfin, le coureur autrichien Félix Gall quitte Decathlon CMA CGM en fin de saison. Il va s'engager avec l'équipe Lidl Trek après avoir terminé 2e du Giro et 3e de la Vuelta cette année. Très belle journée de sport.
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5: Beaucoup de personnes pensent être en règle dès lors qu'elles ont reçu un certificat de destruction après avoir remis leur véhicule hors d'usage à un épaviste. Émilie Repusseau, bonjour. Vous êtes secrétaire générale adjointe de la Fédération nationale de l'automobile. Ce document est-il forcément une garantie ?

0: l'utilise à des fins frauduleuses. Donc vous recevrez, vous, en tant que propriétaire du véhicule, l'ensemble des amendes qui pourraient représenter des sommes assez considérables et cela peut perdurer très longtemps dans le temps, vous obligeant à engager des procédures judiciaires en nombre.
1: Merci beaucoup. Et pour terminer, un message à tous les automobilistes.
0: Si vous souhaitez détruire votre véhicule, allez sur le site jerecitemonvéhicule.fr et laissez la procédure suivre son cours. C'est très simple, la reprise sera gratuite et au plus près de chez vous.
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3: Bonsoir, le procès pour corruption et trafic d'influence de Rachida Dati s'est ouvert aujourd'hui devant le tribunal correctionnel de Paris. L'ex-ministre de la Justice est jugé avec l'ex-PDG de Renault-Nissan, Carlos Ghosn, qui est en fuite au Liban pour avoir perçu de l'argent du constructeur lorsqu'elle était eurodéputée. Rachida Dati, qui a récemment demandé sa réintégration dans la magistrature, va devoir s'expliquer sur les honoraires d'avocate de 900 000 euros que Renault-Nissan lui a versé entre 2010 et 2012 et l'effectivité de son travail. Elle encourt jusqu'à 10 ans de prison et 450 000 euros d'amende, soit la moitié des honoraires perçus. Il n'y aura finalement que 5 candidats sur la ligne de départ de la primaire socialiste. Olivier Faure, Jérôme Gage, Emmanuel Morel, Raphaël Glucksmann et Ségolène Royal sont autorisés à participer. Le député PS de l'Eure, Philippe Brun, est écarté après des accusations de violence. Il a fait part de sa stupeur. La présidente de la Commission européenne a fait de nombreuses annonces lors de son discours sur l'état de l'Union aujourd'hui à Strasbourg. Alors notamment, l'Union européenne va réunir des grands acteurs de l'intelligence artificielle afin de soutenir les efforts du secteur visant à ralentir le développement des modèles d'IA les plus risqués. Par ailleurs, l'UE veut interdire les réseaux sociaux aux moins de 13 ans. Ursula von der Leyen propose aussi que les adolescents entre 13 et 15 ans ne disposent que de mini-comptes installés et surveillés par leurs parents avec des fonctionnalités restreintes et une durée d'utilisation limitée. La femme de 32 ans suspectée d'avoir dégradé près d'une centaine de tombes catholiques dans un cimetière de Mézières-les-Metz en Moselle a été hospitalisée d'office. Son état a été jugé incompatible avec la poursuite de ses gardes à vue qui a été levée hier soir. C'est la fin de ce flash. Une bonne fin de journée à notre écoute.
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6: Bonsoir à tous. Selon un sondage, 66% des Français approuveraient une éventuelle nouvelle mobilisation des Gilets jaunes. Par ailleurs, 71% des personnes interrogées s'attendent à une dégradation de leur pouvoir d'achat dans les prochains mois. Et justement, Édouard Philippe propose de doubler immédiatement les aides ciblées pour les personnes dépendant de leur voiture pour travailler, en finançant cette mesure par des économies sur les dépenses de l'État. Écarté de la primaire socialiste, le député de l'Eure, Philippe Brun, renonce à être candidat à l'élection présidentielle. Accusé de violence, il annonce vouloir saisir la commission de résolution des conflits de son parti afin de contester cette décision. Les températures ont nettement baissé pour ce mercredi, mais elles restent tout de même au-dessus des normales de saison. 5 départements étaient encore en risque élevé de feux de forêt. Et justement, la troisième canicule de l'été qui s'est déroulée du 27 juillet au 20 août dernier a entraîné 817 décès excédentaires dans les 79 départements concernés selon Santé publique France. Le baril de pétrole dépasse désormais les 108 dollars sur fond de conflit entre les États-Unis et l'Iran. Une flambée qui perturbe l'approvisionnement et qui fait grimper les prix des carburants, mais aussi ceux des biens de consommation. La colère monte dans plusieurs régions du monde, notamment en Syrie, en Indonésie, aux Philippines ou encore en Nouvelle-Zélande, où des manifestations dénoncent la hausse du coût de la vie. D'ailleurs, en France, manger sainement coûte de plus en plus cher. Les prix du rayon fruits et légumes ont fortement grimpé cet été avec des hausses de 20 à 30% évoquées par les producteurs et des hausses moyennes de 13% constatées par les distributeurs. La cour d'appel de Versailles a confirmé l'allègement du contrôle judiciaire de Patrick Bruel qui peut désormais quitter le pays. Plusieurs plaignantes et leurs avocats ont exprimé leur

0: Stormgrass. Voilà pour l'essentiel de l'actualité. Je vous souhaite une excellente soirée.
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2: Et bonjour à toutes et à tous. On débute avec du football. C'est le lancement de la phase de Ligue Europa.

0: Lyon se déplace à Anderlecht ce mercredi soir à 21h. Rennes sera également sur le pont en se rendant en Autriche sur la pelouse du Sturm Graz. Et puis demain, Marseille sera en Turquie du côté de Beşiktaş. Hier, Kylian Mbappé a été décisif avec le Real Madrid dans le championnat d'Espagne. Il a marqué et délivré une passe décisive pour permettre au Real de s'imposer. 3-2 à Elche. Les Madrilènes étaient tenus en échec de partout jusqu'à la 91e minute de jeu. Espi a finalement offert la victoire au Real. Le Real qui revient à égalité de points avec le Barça en tête de la Liga avec 15 points pris en 6 matchs. Retour en France avec la première éviction d'un entraîneur en Ligue 1 cette saison. Le technicien allemand de Lens, Dino Topmöller, a été démis de ses fonctions. Après seulement 4 rencontres, il avait été nommé en juin dernier et son bilan est d'une victoire, un nul et 2 défaites. Son entraîneur adjoint Yannick Cahuzac a été nommé pour assurer l'intérim. Le TFC condamné à une amende de 345 000 euros, 5 ans après avoir limogé son ancien entraîneur Patrice Garande. Le conflit date de 2021. Patrice Garande avait été licencié pour faute grave après avoir manqué la montée en Ligue 1 lors des barrages face à Nantes. L'entraîneur a fait valoir une dépression de plus de 6 mois après son limogeage. Et puis Léo Messi pourra honorer une dernière sélection avec l'Argentine. Il a annoncé sa retraite internationale en août. Mais la fédération argentine souhaite fêter la star comme il se doit. Il disputera donc une dernière sélection face au Bénin le 6 octobre prochain. Sa 208e, lui, tient inscrit 125 buts avec la Lui Céleste. En athlétisme, l'Afrique accueillera les mondiaux pour la première fois de son histoire d'ici 3 ans. La fédération internationale d'athlétisme a désigné Nairobi comme ville hôte des championnats du monde 2029. Une première pour le continent africain qui a fourni tant de champions. L'édition 2031, elle se déroulera en Allemagne. Enfin, le coureur autrichien Félix Gall quitte Decathlon CMA CGM en fin de saison. Il va s'engager avec l'équipe Lidl Trek après avoir terminé 2e du Giro et 3e de la Vuelta cette année. Très belle journée de sport.
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2: Je recycle mon véhicule. La Minute Info.
3: Plus de 300 000 véhicules hors d'usage échappent chaque année à la filière légale de recyclage en France. Derrière ce chiffre, des risques pour l'environnement et des propriétaires qui, sans le savoir, ont confié leurs véhicules à des acteurs non agréés, avec parfois de lourdes conséquences. Cécile Debon, vous êtes maire de Moisson et présidente de la communauté de communes des Portes de l'Île-de-France dans les Yvelines. Alors, qu'observez-vous sur le terrain ?
4: Ce sont des petites affichettes collées sur les poteaux, les abribus ou le mobilier urbain. Les signaux d'alerte sont assez faciles à identifier. D'abord, il n'y a souvent qu'un numéro de téléphone portable, aucune adresse physique, aucune mention d'un centre agréé. On vous promet parfois de repartir avec de l'argent liquide en échange de votre véhicule.
3: Et quels sont les risques face à ces acteurs illégaux ?
4: Il peut y avoir des conséquences judiciaires et administratives. Si le véhicule n'est pas correctement détruit et désimmatriculé, il reste juridiquement au nom de son ancien propriétaire. S'il est ensuite utilisé frauduleusement ou impliqué dans des infractions type excès de vitesse, on peut avoir jusqu'à 7500 euros d'amende. Le bon réflexe est très simple, vérifier que l'opérateur est agréé. Aujourd'hui, le portail officiel jerecyclemonvéhicule.fr permet de trouver facilement un centre agréé près de chez soi. C'est la garantie que le véhicule sera bien pris en charge dans le respect de la réglementation et sans mauvaise surprise.
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5: Bonsoir, le procès pour corruption et trafic d'influence de Rachida Dati s'est ouvert aujourd'hui devant le tribunal correctionnel de Paris. L'ex-ministre de la Justice est jugé avec l'ex-PDG de Renault-Nissan, Carlos Ghosn, qui est en fuite au Liban pour avoir perçu de l'argent du constructeur lorsqu'elle était eurodéputée. Rachida Dati, qui a récemment demandé sa réintégration dans la magistrature, va devoir s'expliquer sur les honoraires d'avocate de 900 000 euros que Renault-Nissan lui a versé entre 2010 et 2012 et l'effectivité de son travail. Elle encourt jusqu'à 10 ans de prison et 450 000 euros d'amende, soit la moitié des honoraires perçus. Il n'y aura finalement que 5 candidats sur la ligne de départ de la primaire socialiste. Olivier Faure, Jérôme Gadge, Emmanuel Morel, Raphaël Glucksmann et Ségolène Royal sont autorisés à participer. Le député PS de l'Eure, Philippe Brun, est écarté après des accusations de violence. Il a fait part de sa stupeur. La présidente de la Commission européenne a fait de nombreuses annonces lors de son discours sur l'état de l'Union aujourd'hui à Strasbourg. Alors notamment, l'Union européenne va réunir des grands acteurs de l'intelligence artificielle afin de soutenir les efforts du secteur visant à ralentir le développement des modèles d'IA les plus risqués. Par ailleurs, l'UE veut interdire les réseaux sociaux aux moins de 13 ans. Ursula von der Leyen propose aussi que les adolescents entre 13 et 15 ans ne disposent que de mini-comptes installés et surveillés par leurs parents, avec des fonctionnalités restreintes et une durée d'utilisation limitée. La femme de 32 ans suspectée d'avoir dégradé près d'une centaine de tombes catholiques dans un cimetière de Mézières-les-Metz en Moselle a été hospitalisée d'office. Son état a été jugé incompatible avec la poursuite de ses gardes à vue qui a été levée hier soir. C'est la fin de ce flash, une bonne fin de journée à notre écoute.
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7: Bonsoir à tous. Selon un sondage, 66% des Français approuveraient une éventuelle nouvelle mobilisation des Gilets jaunes. Par ailleurs, 71% des personnes interrogées s'attendent à une dégradation de leur pouvoir d'achat dans les prochains mois. Et justement, Édouard Philippe propose de doubler immédiatement les aides ciblées pour les personnes dépendant de leur voiture pour travailler, en finançant cette mesure par des économies sur les dépenses de l'État. Écarté de la primaire socialiste, le député de l'Eure, Philippe Brun, renonce à être candidat à l'élection présidentielle. Accusé de violence, il annonce vouloir saisir la commission de résolution des conflits de son parti afin de contester cette décision. Les températures ont nettement baissé pour ce mercredi, mais elles restent tout de même au-dessus des normales de saison. 5 départements étaient encore en risque élevé de feux de forêt. Et justement, la troisième canicule de l'été qui s'est déroulée du 27 juillet au 20 août dernier a entraîné 817 décès excédentaires dans les 79 départements concernés selon Santé publique France. Le baril de pétrole dépasse désormais les 108$ sur fond de conflit entre les États-Unis et l'Iran. Une flambée qui perturbe l'approvisionnement et qui fait grimper les prix des carburants, mais aussi ceux des biens de consommation. La colère monte dans plusieurs régions du monde, notamment en Syrie, en Indonésie, aux Philippines ou encore en Nouvelle-Zélande, où des manifestations dénoncent la hausse du coût de la vie. D'ailleurs, en France, manger sainement coûte de plus en plus cher. Les prix du rayon fruits et légumes ont fortement grimpé cet été, avec des hausses de 20 à 30% évoquées par les producteurs et des hausses moyennes de 13% constatées par les distributeurs. La cour d'appel de Versailles a confirmé l'allègement du contrôle judiciaire de Patrick Bruel, qui peut désormais quitter le pays. Plusieurs plaignantes et leurs avocates ont exprimé

0: Merci Stormgraz. Voilà pour l'essentiel de l'actualité. Je vous souhaite une excellente soirée.
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2: Bonjour à toutes et à tous, on débute avec du football, c'est le lancement de la phase de Ligue. De Ligue Europa, Lyon se déplace à Anderlecht ce mercredi soir à 21h. Rennes sera également sur le pont en se rendant en Autriche sur la pelouse du Sturm Graz. Et puis demain, Marseille sera en Turquie du côté de Beşiktaş. Hier, Kylian Mbappé a été décisif avec le Real Madrid dans le championnat d'Espagne. Il a marqué et délivré une passe décisive pour permettre au Real de s'imposer. 3-2 à Elche. Les Madrilènes étaient tenus en échec de partout jusqu'à la 91e minute de jeu. Espi a finalement offert la victoire au Real. Le Real qui revient à égalité de points avec le Barça en tête de la Liga avec 15 points pris en 6 matchs. Retour en France avec la première éviction d'un entraîneur en Ligue 1 cette saison. Le technicien allemand de Lens, Dino Topmöller, a été démis de ses fonctions. Après seulement 4 rencontres, il avait été nommé en juin dernier et son bilan est d'une victoire annulée et 2 défaites. Son entraîneur adjoint Yannick Cahuzac a été nommé pour assurer l'intérim. Le TFC condamné à une amende de 345 000 euros, 5 ans après avoir limogé son ancien entraîneur Patrice Garande. Le conflit date de 2021. Patrice Garande avait été licencié pour faute grave après avoir manqué la montée en Ligue 1 lors des barrages face à Nantes. L'entraîneur a fait valoir une dépression de plus de 6 mois après son limogeage. Et puis Léo Messi pourra honorer une dernière sélection avec l'Argentine. Il a annoncé sa retraite internationale en août, mais la fédération argentine souhaite fêter la star comme il se doit. Il disputera donc une dernière sélection face au Bénin le 6 octobre prochain. Sa 208e, lui, tient inscrit 125 avec la Lui Céleste. En athlétisme, l'Afrique accueillera les mondiaux pour la première fois de son histoire d'ici 3 ans. La Fédération internationale d'athlétisme a désigné Nairobi comme ville hôte des championnats du monde 2029. Une première pour le continent africain qui a fourni tant de champions. L'édition 2031, elle se déroulera en Allemagne. Enfin, le coureur autrichien Félix Gall quitte Decathlon CMA CGM en fin de saison. Il va s'engager avec l'équipe Lidl Trek après avoir terminé 2e du Giro et 3e de la Vuelta cette année. Très belle journée de sport.
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5: Un véhicule qui ne roule plus, ça paraît compliqué de s'en débarrasser. En réalité, la filière légale est simple et gratuite avec jerecyclemonvéhicule.fr. Thomas Robert, vous êtes administrateur de ce portail officiel. Que fait-on quand on a un véhicule hors d'usage ?
6: Se débarrasser de son véhicule, ça n'arrive pas tous les jours et on peut se sentir désemparé. Et pourtant, la solution existe, elle est simple et gratuite. C'est le portail jerecyclemonvéhicule.fr, une sorte de guichet unique créé à la demande de l'État qui permet de trouver en quelques clics un centre agréé et de demander une collecte à domicile. 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Le portail jerecyclemonvéhicule.fr permet d'être mis en relation avec un acteur de la filière légale et de connaître les modalités précises de la collecte de son véhicule.
5: Émeric Joblot, vous êtes également administrateur du portail jerecyclemonvéhicule.fr. Certains d'entre nous se retrouvent encore dans des situations très compliquées après avoir confié leur voiture à un épaviste non agréé. 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
9: Bonsoir, le procès pour corruption et trafic d'influence de Rachida Dati s'est ouvert aujourd'hui devant le tribunal correctionnel de Paris. L'ex-ministre de la Justice est jugé avec l'ex-PDG de Renault-Nissan, Carlos Ghosn, qui est en fuite au Liban pour avoir perçu de l'argent du constructeur lorsqu'elle était eurodéputée. Rachida Dati, qui a récemment demandé sa réintégration dans la magistrature, va devoir s'expliquer sur les honoraires d'avocate de 900 000 euros que Renault-Nissan lui a versé entre 2010 et 2012 et l'effectivité de son travail. Elle encourt jusqu'à 10 ans de prison et 450 000 euros d'amende, soit la moitié des honoraires perçus. Il n'y aura finalement que 5 candidats sur la ligne de départ de la primaire socialiste. Olivier Faure, Jérôme Gadge, Emmanuel Morel, Raphaël Glucksmann et Ségolène Royal sont autorisés à participer. Le député PS de l'Eure, Philippe Brun, l'assaillant est écarté après des accusations de violence. Il a fait part de sa stupeur. La présidente de la Commission européenne a fait de nombreuses annonces lors de son discours sur l'état de l'Union aujourd'hui à Strasbourg. Alors notamment, l'Union européenne va réunir des grands acteurs de l'intelligence artificielle afin de soutenir les efforts du secteur visant à ralentir le développement des modèles d'IA les plus risqués. Par ailleurs, l'UE veut interdire les réseaux sociaux aux moins de 13 ans. Ursula von der Leyen propose aussi que les adolescents entre 13 et 15 ans ne disposent que de mini-comptes installés et surveillés par leurs parents avec des fonctionnalités restreintes et une durée d'utilisation limitée. La femme de 32 ans suspectée d'avoir dégradé près d'une centaine de tombes catholiques dans un cimetière de Mézières-les-Metz en Moselle a été hospitalisée d'office. Son état a été jugé incompatible avec la poursuite de ses gardes à vue qui a été levée hier soir. C'est la fin de ce flash, une bonne fin de journée à notre écoute.
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0: Bonsoir à tous. Selon un sondage, 66% des Français approuveraient une éventuelle nouvelle mobilisation des Gilets jaunes. Par ailleurs, 71% des personnes interrogées s'attendent à une dégradation de leur pouvoir d'achat dans les prochains mois. Et justement, Édouard Philippe propose de doubler immédiatement les aides ciblées pour les personnes dépendant de leur voiture pour travailler, en finançant cette mesure par des économies sur les dépenses de l'État. Écarté de la primaire socialiste, le député de l'Eure, Philippe Brun, renonce à être candidat à l'élection présidentielle. Accusé de violence, il annonce vouloir saisir la commission de résolution des conflits de son parti afin de contester cette décision. Les températures ont nettement baissé pour ce mercredi, mais elles restent tout de même au-dessus des normales de saison. 5 départements étaient encore en risque élevé de feux de forêt. Et justement, la troisième canicule de l'été qui s'est déroulée du 27 juillet au 20 août dernier a entraîné 817 décès excédentaires dans les 79 départements concernés selon Santé publique France. Le baril de pétrole dépasse désormais les 108$ sur fond de conflit entre les États-Unis et l'Iran. Une flambée qui perturbe l'approvisionnement et qui fait grimper les prix des carburants, mais aussi ceux des biens de consommation. La colère monte dans plusieurs régions du monde, notamment en Syrie, en Indonésie, aux Philippines ou encore en Nouvelle-Zélande, où des manifestations dénoncent la hausse du coût de la vie. D'ailleurs, en France, manger sainement coûte de plus en plus cher. Les prix du rayon fruits et légumes ont fortement grimpé cet été avec des hausses de 20 à 30% évoquées par les producteurs et des hausses moyennes de 13% constatées par les distributeurs. La cour d'appel de Versailles a confirmé l'allègement du contrôle judiciaire de Patrick Bruel qui peut désormais quitter le pays. Plusieurs plaignantes et leurs avocates ont exprimé leur

0: Piston Graz. Voilà pour l'essentiel de l'actualité. Je vous souhaite une excellente soirée.
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2: Et bonjour à toutes et à tous. On débute avec du football. C'est le lancement de la phase de Ligue. De Ligue Europa, Lyon se déplace à Anderlecht ce mercredi soir à 21h. Rennes sera également sur le pont en se rendant en Autriche sur la pelouse du Sturm Graz. Et puis demain, Marseille sera en Turquie du côté de Beşiktaş. Hier, Kylian Mbappé a été décisif avec le Real Madrid dans le championnat d'Espagne. Il a marqué et délivré une passe décisive pour permettre au Real de s'imposer. 3-2 à Elche. Les Madrilènes étaient tenus en échec de partout jusqu'à la 91e minute de jeu. Espi a finalement offert la victoire au Real. Le Real qui revient à égalité de points avec le Barça en tête de la Liga avec 15 points pris en 6 matchs. Retour en France avec la première éviction d'un entraîneur en Ligue 1 cette saison. Le technicien allemand de Lens, Dino Topmöller, a été démis de ses fonctions. Après seulement 4 rencontres, il avait été nommé en juin dernier et son bilan est d'une victoire, 1-2 et 2 défaites. Son entraîneur adjoint Yannick Cahuzac a été nommé pour assurer l'intérim. Le TFC condamné à une amende de 345 000 euros, 5 ans après avoir limogé son ancien entraîneur Patrice Garande. Le conflit date de 2021. Patrice Garande avait été licencié pour faute grave après avoir manqué la montée en Ligue 1 lors des barrages face à Nantes. L'entraîneur a fait valoir une dépression de plus de 6 mois après son limogeage. Et puis Léo Messi pourra honorer une dernière sélection avec l'Argentine. Il a annoncé sa retraite internationale en août, mais la fédération argentine souhaite fêter la star comme il se doit. Il disputera donc une dernière sélection face au Bénin le 6 octobre prochain. Sa 208e, lui, tient inscrit 125 buts avec la Lui Céleste. En athlétisme, l'Afrique accueillera les mondiaux pour la première fois de son histoire d'ici 3 ans. La Fédération internationale d'athlétisme a désigné Nairobi comme ville hôte des championnats du monde 2029. Une première pour le continent africain qui a fourni tant de champions. L'édition 2031, elle se déroulera en Allemagne. Enfin, le coureur autrichien Félix Gall quitte Decathlon CMA CGM en fin de saison. Il va s'engager avec l'équipe Lidl Trek après avoir terminé 2e du Giro et 3e de la Vuelta cette année. Très belle journée de sport.
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5: Un véhicule abandonné, c'est une pollution visuelle et surtout un risque pour l'environnement. Huile, batterie et fluides toxiques menacent nos sols. Bonjour Vanessa Montagne, vous êtes administratrice du portail officiel jerecyclemonvéhicule.fr. Qu'est-ce qui rend un véhicule hors d'usage si dangereux pour l'environnement ?
6: Il faut savoir qu'un véhicule hors d'usage contient de nombreuses substances nocives comme les huiles moteurs, les liquides de frein, les batteries au plomb. Et donc un véhicule, s'il est abandonné dans la nature, va laisser ses fluides s'infiltrer directement dans les sols et les nappes phréatiques. Et dans les territoires outre-mer, les abandons de véhicules sont un fléau reconnu. Les conséquences sanitaires sont encore plus directes puisque les eaux stagnent dans les épaves, ce qui va favoriser la prolifération des moustiques et les risques de dengue et de chikungunya. Il est donc indispensable de confier son véhicule à un centre agréé.
5: Alors justement, que devient ce véhicule lorsqu'il est confié à un centre agréé ?
6: En passant par un centre agréé, donc vous êtes absolument certain que tous les fuites dangereux seront extraits méthodiquement. Les pièces réutilisables vont être démontées, contrôlées et tracées. Et les matériaux comme les métaux, les plastiques vont être orientés sur des filières de recyclage adaptées. On va avoir donc un taux global de valorisation qui va dépasser les 95%. Et donc ce qui semblait être un déchet encombrant devient en réalité une ressource. A contrario, un acteur non agréé n'offre aucune garantie de dépollution et les déchets sont parfois abandonnés ou même brûlés sauvagement.
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8: Bonsoir, le procès pour corruption et trafic d'influence de Rachida Dati s'est ouvert aujourd'hui devant le tribunal correctionnel de Paris. L'ex-ministre de la Justice est jugé avec l'ex-PDG de Renault-Nissan, Carlos Ghosn, qui est en fuite au Liban pour avoir perçu de l'argent du constructeur lorsqu'elle était eurodéputée. Rachida Dati, qui a récemment demandé sa réintégration dans la magistrature, va devoir s'expliquer sur les honoraires d'avocate de 900 000 euros que Renault-Nissan lui a versé entre 2010 et 2012 et l'effectivité de son travail. Elle encourt jusqu'à 10 ans de prison et 450 000 euros d'amende, soit la moitié des honoraires perçus. Il n'y aura finalement que 5 candidats sur la ligne de départ de la primaire socialiste. Olivier Faure, Jérôme Gadge, Emmanuel Morel, Raphaël Glucksmann et Ségolène Royal sont autorisés à participer. Le député PS de l'Eure, Philippe Brun, est écarté après des accusations de violence. Il a fait part de sa stupeur. La présidente de la Commission européenne a fait de nombreuses annonces lors de son discours sur l'état de l'Union aujourd'hui à Strasbourg. Alors notamment, l'Union européenne va réunir des grands acteurs de l'intelligence artificielle afin de soutenir les efforts du secteur visant à ralentir le développement des modèles d'IA les plus risqués. Par ailleurs, l'UE veut interdire les réseaux sociaux aux moins de 13 ans. Ursula von der Leyen propose aussi que les adolescents entre 13 et 15 ans ne disposent que de mini-comptes installés et surveillés par leurs parents avec des fonctionnalités restreintes et une durée d'utilisation limitée. La femme de 32 ans suspectée d'avoir dégradé près d'une centaine de tombes catholiques dans un cimetière de Mézières-les-Metz en Moselle a été hospitalisée d'office. Son état a été jugé incompatible avec la poursuite de ses gardes à vue qui a été levée hier soir. C'est la fin de ce flash. Une bonne fin de journée à notre écoute.
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0: Bonsoir à tous. Selon un sondage, 66% des Français approuveraient une éventuelle nouvelle mobilisation des Gilets jaunes. Par ailleurs, 71% des personnes interrogées s'attendent à une dégradation de leur pouvoir d'achat dans les prochains mois. Et justement, Édouard Philippe propose de doubler immédiatement les aides ciblées pour les personnes dépendant de leur voiture pour travailler, en finançant cette mesure par des économies sur les dépenses de l'État. Écarté de la primaire socialiste, le député de l'Eure, Philippe Brun, renonce à être candidat à l'élection présidentielle. Accusé de violence, il annonce vouloir saisir la commission de résolution des conflits de son parti afin de contester cette décision. Les températures ont nettement baissé pour ce mercredi, mais elles restent tout de même au-dessus des normales de saison. 5 départements étaient encore en risque élevé de feux de forêt. Et justement, la troisième canicule de l'été qui s'est déroulée du 27 juillet au 20 août dernier a entraîné 817 décès excédentaires dans les 79 départements concernés selon Santé publique France. Le baril de pétrole dépasse désormais les 108$ sur fond de conflit entre les États-Unis et l'Iran. Une flambée qui perturbe l'approvisionnement et qui fait grimper les prix des carburants, mais aussi ceux des biens de consommation. La colère monte dans plusieurs régions du monde, notamment en Syrie, en Indonésie, aux Philippines ou encore en Nouvelle-Zélande, où des manifestations dénoncent la hausse du coût de la vie. D'ailleurs, en France, manger sainement coûte de plus en plus cher. Les prix du rayon fruits et légumes ont fortement grimpé cet été avec des hausses de 20 à 30% évoquées par les producteurs et des hausses moyennes de 13% constatées par les distributeurs. La cour d'appel de Versailles a confirmé l'allègement du contrôle judiciaire de Patrick Bruel qui peut désormais quitter le pays. Plusieurs plaignantes et leurs avocates ont exprimé leur colère par rapport à cette décision. Et enfin du sport et du football avec la Ligue Europa ce soir à 21h. Lyon se déplace sur la pelouse d'Anderlecht pendant que Rennes ira défier Sturm Graz. Voilà pour l'essentiel de l'actualité. Je vous souhaite une excellente soirée.
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2: Et bonjour à toutes et à tous, on débute avec du football, c'est le lancement de la phase de Ligue. De Ligue Europa, Lyon se déplace à Anderlecht ce mercredi soir à 21h. Rennes sera également sur le pont en se rendant en Autriche sur la pelouse du Sturm Graz. Et puis demain, Marseille sera en Turquie du côté de Beşiktaş. Hier, Kylian Mbappé a été décisif avec le Real Madrid dans le championnat d'Espagne. Il a marqué et délivré une passe décisive pour permettre au Real de s'imposer 3-2 à Elche. Les Madrilènes étaient tenus en échec de partout jusqu'à la 91e minute de jeu. Espi a finalement offert la victoire au Real. Le Real qui revient à égalité de points avec le Barça en tête de la Liga avec 15 points pris en 6 matchs. Retour en France avec la première éviction d'un entraîneur en Ligue 1 cette saison. Le technicien allemand de Lens,
9: 3 heures,
2: a été démis de ses fonctions. Après seulement 4 rencontres, il avait été nommé en juin dernier et son bilan est d'une victoire, un nul et 2 défaites. Son entraîneur adjoint Yannick Cahuzac a été nommé pour assurer l'intérim. Le TFC condamné à une amende de 345 000 euros, 5 ans après avoir limogé son ancien entraîneur Patrice Garande. Le conflit date de 2021. Patrice Garande avait été licencié pour faute grave après avoir manqué la montée en Ligue 1 lors des barrages face à Nantes. L'entraîneur a fait valoir une dépression de plus de 6 mois après son limogeage. Et puis Léo Messi pourra honorer une dernière sélection avec l'Argentine. Il a annoncé sa retraite internationale en août, mais la fédération argentine souhaite fêter la star comme il se doit. Il disputera donc une dernière sélection face au Bénin le 6 octobre prochain. Sa 208e, lui, tient inscrit 125 buts avec la Lui Céleste. En athlétisme, l'Afrique accueillera les mondiaux pour la première fois de son histoire d'ici 3 ans. La fédération internationale d'athlétisme a désigné Nairobi comme ville hôte des championnats du monde 2029. Une première pour le continent africain qui a fourni tant de champions. L'édition 2031, elle se déroulera en Allemagne. Enfin, le coureur autrichien Félix Gall quitte Decathlon CMA CGM en fin de saison. Il va s'engager avec l'équipe Lidl Trek après avoir terminé deuxième du Giro et troisième de la Vuelta cette année. Très belle journée de sport.
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5: Plus d'un million de véhicules arrivent en fin de vie chaque année en France. Ce qui ressemble à une épave est en réalité un gisement de ressources. Métaux, plastiques, pièces détachées. Bonjour Antoine Aguétan, vous êtes directeur de centre agréé de traitement de véhicules hors d'usage. Quand un véhicule arrive chez vous, quelles sont les grandes étapes ?
9: Bonjour, la première étape que l'on réalise, c'est de lui attribuer un numéro de police qui va le suivre de l'entrée du véhicule physique et administratif jusqu'à sa sortie, jusqu'à sa destruction. 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
5: Certains acteurs illégaux proposent de racheter les véhicules lors d'usage. 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
9: 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Donc le petit warning, c'est de faire attention à ce que quand on vous propose de vous rémunérer en liquide sans traçabilité et sans preuve, c'est de vous dire que malheureusement la filière ne sera pas propre et que votre véhicule va sûrement être mal déconstruit sans traçabilité.
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8: Bonsoir, le procès pour corruption et trafic d'influence de Rachida Dati s'est ouvert aujourd'hui devant le tribunal correctionnel de Paris. L'ex-ministre de la Justice est jugé avec l'ex-PDG de Renault-Nissan, Carlos Ghosn, qui est en fuite au Liban pour avoir perçu de l'argent du constructeur lorsqu'elle était eurodéputée. Rachida Dati, qui a récemment demandé sa réintégration dans la magistrature, va devoir s'expliquer sur les honoraires d'avocate de 900 000 euros que Renault-Nissan lui a versé entre 2010 et 2012 et l'effectivité de son travail. Elle encourt jusqu'à 10 ans de prison et 450 000 euros d'amende, soit la moitié des honoraires perçus. Il n'y aura finalement que 5 candidats sur la ligne de départ de la primaire socialiste. Olivier Faure, Jérôme Gage, Emmanuel Morel, Raphaël Glucksmann et Ségolène Royal sont autorisés à participer. Le député PS de l'Eure, Philippe Brun, est écarté après des accusations de violence. Il a fait part de sa stupeur. La présidente de la Commission européenne a fait de nombreuses annonces lors de son discours sur l'état de l'Union aujourd'hui à Strasbourg. Alors notamment, l'Union européenne va réunir des grands acteurs de l'intelligence artificielle afin de soutenir les efforts du secteur visant à ralentir le développement des modèles d'IA les plus risqués. Par ailleurs, l'UE veut interdire les réseaux sociaux aux moins de 13 ans. Ursula von der Leyen propose aussi que les adolescents entre 13 et 15 ans ne disposent que de mini-comptes installés et surveillés par leurs parents avec des fonctionnalités restreintes et une durée d'utilisation limitée. La femme de 32 ans suspectée d'avoir dégradé près d'une centaine de tombes catholiques dans un cimetière de Mézières-les-Metz en Moselle a été hospitalisée d'office. Son état a été jugé incompatible avec la poursuite de ses gardes à vue qui a été levée hier soir. C'est la fin de ce flash. Une bonne fin de journée à notre écoute.
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0: Bonsoir à tous. Selon un sondage, 66% des Français approuveraient une éventuelle nouvelle mobilisation des Gilets jaunes. Par ailleurs, 71% des personnes interrogées s'attendent à une dégradation de leur pouvoir d'achat dans les prochains mois. Et justement, Édouard Philippe propose de doubler immédiatement les aides ciblées pour les personnes dépendant de leur voiture pour travailler, en finançant cette mesure par des économies sur les dépenses de l'État. Écarté de la primaire socialiste, le député de l'Eure, Philippe Brun, renonce à être candidat à l'élection présidentielle. Accusé de violence, il annonce vouloir saisir la commission de résolution des conflits de son parti afin de contester cette décision. Les températures ont nettement baissé pour ce mercredi, mais elles restent tout de même au-dessus des normales de saison. 5 départements étaient encore en risque élevé de feux de forêt. Et justement, la troisième canicule de l'été qui s'est déroulée du 27 juillet au 20 août dernier a entraîné 817 décès excédentaires dans les 79 départements concernés selon Santé publique France. Le baril de pétrole dépasse désormais les 108$ sur fond de conflit entre les États-Unis et l'Iran. Une flambée qui perturbe l'approvisionnement et qui fait grimper les prix des carburants, mais aussi ceux des biens de consommation. La colère monte dans plusieurs régions du monde, notamment en Syrie, en Indonésie, aux Philippines ou encore en Nouvelle-Zélande, où des manifestations dénoncent la hausse du coût de la vie. D'ailleurs, en France, manger sainement coûte de plus en plus cher. Les prix du rayon fruits et légumes ont fortement grimpé cet été, avec des hausses de 20 à 30% évoquées par les producteurs et des hausses moyennes de 13% constatées par les distributeurs. La cour d'appel de Versailles a confirmé l'allègement du contrôle judiciaire de Patrick Bruel, qui peut désormais quitter le pays. Plusieurs plaignantes et leurs avocates ont exprimé leur colère par rapport à cette décision. Et enfin, du sport et du football avec la Ligue Europa ce soir à 21h. Lyon se déplace sur la pelouse d'Anderlecht pendant que Rennes ira défier Sturm Graz. Voilà pour l'essentiel de l'actualité. Je vous souhaite une excellente soirée.
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2: Et bonjour à toutes et à tous. On débute avec du football. C'est le lancement de la phase de Ligue. De Ligue Europa, Lyon se déplace à Anderlecht ce mercredi soir à 21h. Rennes sera également sur le pont en se rendant en Autriche sur la pelouse du Sturm Graz. Et puis demain, Marseille sera en Turquie du côté de Beşiktaş. Hier, Kylian Mbappé a été décisif avec le Real Madrid dans le championnat d'Espagne. Il a marqué et délivré une passe décisive pour permettre au Real de s'imposer 3-2 à Elche. Les Madrilènes étaient tenus en échec de partout jusqu'à la 91e minute de jeu. Espi a finalement offert la victoire au Real. Le Real qui revient à égalité de points avec le Barça en tête de la Liga avec 15 points pris en 6 matchs. Retour en France avec la première éviction d'un entraîneur en Ligue 1 cette saison. Le technicien allemand de Lens, Dino Topmöller, a été démis de ses fonctions. Après seulement 4 rencontres, il avait été nommé en juin dernier et son bilan est d'une victoire, 1-2 et 2 défaites. Son entraîneur adjoint Yannick Cahuzac a été nommé pour assurer l'intérim. Le TFC condamné à une amende de 345 000 euros, 5 ans après avoir limogé son ancien entraîneur Patrice Garande. Le conflit date de 2021. Patrice Garande avait été licencié pour faute grave après avoir manqué la montée en Ligue 1 lors des barrages face à Nantes. L'entraîneur a fait valoir une dépression de plus de 6 mois après son limogeage. Et puis Léo Messi pourra honorer une dernière sélection avec l'Argentine. Il a annoncé sa retraite internationale en août, mais la fédération argentine souhaite fêter la star comme il se doit. Il disputera donc une dernière sélection face au Bénin le 6 octobre prochain. Sa 208e, lui, tient inscrit 125 buts avec la Lui Céleste. En athlétisme, l'Afrique accueillera les mondiaux pour la première fois de son histoire d'ici 3 ans. La Fédération internationale d'athlétisme a désigné Nairobi comme ville hôte des championnats du monde 2029. Une première pour le continent africain qui a fourni tant de champions. L'édition 2031, elle se déroulera en Allemagne. Enfin, le coureur autrichien Félix Gall quitte Decathlon CMA CGM en fin de saison. Il va s'engager avec l'équipe Lidl Trek après avoir terminé deuxième du Giro et troisième de la Vuelta cette année. Très belle journée de sport.
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5: Beaucoup de personnes pensent être en règle dès lors qu'elles ont reçu un certificat de destruction après avoir remis leur véhicule hors d'usage à un épaviste. Émilie Repusseau, bonjour. 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
8: Bonsoir, le procès pour corruption et trafic d'influence de Rachida Dati s'est ouvert aujourd'hui devant le tribunal correctionnel de Paris. L'ex-ministre de la Justice est jugé avec l'ex-PDG de Renault-Nissan, Carlos Ghosn, qui est en fuite au Liban pour avoir perçu de l'argent du constructeur lorsqu'elle était eurodéputée. Rachida Dati, qui a récemment demandé sa réintégration dans la magistrature, va devoir s'expliquer sur les honoraires d'avocate de 900 000 euros que Renault-Nissan lui a versé entre 2010 et 2012 et l'effectivité de son travail. Elle encourt jusqu'à 10 ans de prison et 450 000 euros d'amende, soit la moitié des honoraires perçus. Il n'y aura finalement que 5 candidats sur la ligne de départ de la primaire socialiste. Olivier Faure, Jérôme Gadge, Emmanuel Morel, Raphaël Glucksmann et Ségolène Royal sont autorisés à participer. Le député PS de l'Eure, Philippe Brun, est écarté après des accusations de violence. Il a fait part de sa stupeur. La présidente de la Commission européenne a fait de nombreuses annonces lors de son discours sur l'état de l'Union aujourd'hui à Strasbourg. Alors notamment, l'Union européenne va réunir des grands acteurs de l'intelligence artificielle afin de soutenir les efforts du secteur visant à ralentir le développement des modèles d'IA les plus risqués. Par ailleurs, l'UE veut interdire les réseaux sociaux aux moins de 13 ans. Ursula von der Leyen propose aussi que les adolescents entre 13 et 15 ans ne disposent que de mini-comptes installés et surveillés par leurs parents avec des fonctionnalités restreintes et une durée d'utilisation limitée. La femme de 32 ans suspectée d'avoir dégradé près d'une centaine de tombes catholiques dans un cimetière de Mézières-les-Metz en Moselle a été hospitalisée d'office. Son état a été jugé incompatible avec la poursuite de ses gardes à vue qui a été levée hier soir. C'est la fin de ce flash. Une bonne fin de journée à notre écoute.
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0: Bonsoir à tous. Selon un sondage, 66% des Français approuveraient une éventuelle nouvelle mobilisation des Gilets jaunes. Par ailleurs, 71% des personnes interrogées s'attendent à une dégradation de leur pouvoir d'achat dans les prochains mois. Et justement, Édouard Philippe propose de doubler immédiatement les aides ciblées pour les personnes dépendant de leur voiture pour travailler, en finançant cette mesure par des économies sur les dépenses de l'État. Écarté de la primaire socialiste, le député de l'Eure, Philippe Brun, renonce à être candidat à l'élection présidentielle. Accusé de violence, il annonce vouloir saisir la commission de résolution des conflits de son parti afin de contester cette décision. Les températures ont nettement baissé pour ce mercredi, mais elles restent tout de même au-dessus des normales de saison. 5 départements étaient encore en risque élevé de feux de forêt. Et justement, la troisième canicule de l'été qui s'est déroulée du 27 juillet au 20 août dernier a entraîné 817 décès excédentaires dans les 79 départements concernés selon Santé publique France. Le baril de pétrole dépasse désormais les 108 dollars sur fond de conflit entre les États-Unis et l'Iran. Une flambée qui perturbe l'approvisionnement et qui fait grimper les prix des carburants, mais aussi ceux des biens de consommation. La colère monte dans plusieurs régions du monde, notamment en Syrie, en Indonésie, aux Philippines ou encore en Nouvelle-Zélande, où des manifestations dénoncent la hausse du coût de la vie. D'ailleurs, en France, manger sainement coûte de plus en plus cher. Les prix du rayon fruits et légumes ont fortement grimpé cet été avec des hausses de 20 à 30% évoquées par les producteurs et des hausses moyennes de 13% constatées par les distributeurs. La cour d'appel de Versailles a confirmé l'allègement du contrôle judiciaire de Patrick Bruel qui peut désormais quitter le pays. Plusieurs plaignantes et leurs avocates ont exprimé

0: Fiston Graz. Voilà pour l'essentiel de l'actualité, je vous souhaite une excellente soirée.
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2: Bonjour à toutes et à tous, on débute avec du football, c'est le lancement de la phase de Ligue. De Ligue Europa, Lyon se déplace à Anderlecht ce mercredi soir à 21h. Rennes sera également sur le pont, se rendront en Autriche sur la pelouse du Sturm Graz. Et puis demain, Marseille sera en Turquie du côté de Beşiktaş. Hier, Kylian Mbappé a été décisif avec le Real Madrid dans le championnat d'Espagne. Il a marqué et délivré une passe décisive pour permettre au Real de s'imposer 3-2 à Elche. Les Madrilènes étaient tenus en échec de partout jusqu'à la 91e minute de jeu. Espi a finalement offert la victoire au Real. Le Real qui revient à égalité de points avec le Barça en tête de la Liga avec 15 points pris en 6 matchs. Retour en France avec la première éviction d'un entraîneur en Ligue 1 cette saison. Le technicien allemand de Lens, Dino Topmöller, a été démis de ses fonctions. Après seulement 4 rencontres, il avait été nommé en juin dernier et son bilan est d'une victoire annulée et 2 défaites. Son entraîneur adjoint Yannick Cahuzac a été nommé pour assurer l'intérim. Le TFC condamné à une amende de 345 000 euros, 5 ans après avoir limogé son ancien entraîneur Patrice Garande. Le conflit date de 2021. Patrice Garande avait été licencié pour faute grave après avoir manqué la montée en Ligue 1 lors des barrages face à Nantes. L'entraîneur a fait valoir une dépression de plus de 6 mois après son limogeage. Et puis Léo Messi pourra honorer une dernière sélection avec l'Argentine. Il a annoncé sa retraite internationale en août, mais la fédération argentine souhaite fêter la star comme il se doit. Il disputera donc une dernière sélection face au Bénin le 6 octobre prochain. Sa 208e, lui, tient inscrit 125 buts avec la Lui Céleste. En athlétisme, l'Afrique accueillera les mondiaux pour la première fois de son histoire d'ici 3 ans. La Fédération internationale d'athlétisme a désigné Nairobi comme ville hôte des championnats du monde 2029. Une première pour le continent africain qui a fourni tant de champions. L'édition 2031, elle se déroulera en Allemagne. Enfin, le coureur autrichien Félix Gall quitte Decathlon CMA CGM en fin de saison. Il va s'engager avec l'équipe Lidl Trek après avoir terminé 2e du Giro et 3e de la Vuelta cette année. Très belle journée de sport.
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5: Plus de 300 000 véhicules hors d'usage échappent chaque année à la filière légale de recyclage en France. Derrière ce chiffre, des risques pour l'environnement et des propriétaires qui, sans le savoir, ont confié leurs véhicules à des acteurs non agréés, avec parfois de lourdes conséquences. Cécile Debon, vous êtes maire de Moisson et présidente de la communauté de communes des Portes de l'Île-de-France dans les Yvelines. Alors, qu'observez-vous sur le terrain ?
6: Ce sont des petites affichettes collées sur les poteaux, les abribus ou le mobilier urbain. Les signaux d'alerte sont assez faciles à identifier. D'abord, il n'y a souvent qu'un numéro de téléphone portable, aucune adresse physique, aucune mention d'un centre agréé. On vous promet parfois de repartir avec de l'argent liquide en échange de votre véhicule.
5: Et quels sont les risques face à ces acteurs illégaux ?
6: Il peut y avoir des conséquences judiciaires et administratives. Si le véhicule n'est pas correctement détruit et désimmatriculé, il reste juridiquement au nom de son ancien propriétaire. S'il est ensuite utilisé frauduleusement ou impliqué dans des infractions type excès de vitesse, on peut avoir jusqu'à 7 500 euros d'amende. Le bon réflexe est très simple, vérifier que l'opérateur est agréé. Aujourd'hui, le portail officiel jerecyclemonvéhicule.fr permet de trouver facilement un centre agréé près de chez soi. C'est la garantie que le véhicule sera bien pris en charge dans le respect de la réglementation et sans mauvaise surprise.
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8: Bonsoir, le procès pour corruption et trafic d'influence de Rachida Dati s'est ouvert aujourd'hui devant le tribunal correctionnel de Paris. L'ex-ministre de la Justice est jugé avec l'ex-PDG de Renault-Nissan, Carlos Ghosn, qui est en fuite au Liban pour avoir perçu de l'argent du constructeur lorsqu'elle était eurodéputée. Rachida Dati, qui a récemment demandé sa réintégration dans la magistrature, va devoir s'expliquer sur les honoraires d'avocate de 900 000 euros que Renault-Nissan lui a versé entre 2010 et 2012 et l'effectivité de son travail. Elle encourt jusqu'à 10 ans de prison et 450 000 euros d'amende, soit la moitié des honoraires perçus. Il n'y aura finalement que 5 candidats sur la ligne de départ de la primaire socialiste. Olivier Faure, Jérôme Gadge, Emmanuel Morel, Raphaël Glucksmann et Ségolène Royal sont autorisés à participer participé. Le député PS de l'Eure, Philippe Brun, est écarté après des accusations de violence. Il a fait part de sa stupeur. La présidente de la Commission européenne a fait de nombreuses annonces lors de son discours sur l'état de l'Union aujourd'hui à Strasbourg. Alors notamment, l'Union européenne va réunir des grands acteurs de l'intelligence artificielle afin de soutenir les efforts du secteur visant à ralentir le développement des modèles d'IA les plus risqués. Par ailleurs, l'UE veut interdire les réseaux sociaux aux moins de 13 ans. Ursula von der Leyen propose aussi que les adolescents entre 13 et 15 ans ne disposent que de mini-comptes installés et surveillés par leurs parents avec des fonctionnalités restreintes et une durée d'utilisation limitée. La femme de 32 ans suspectée d'avoir dégradé près d'une centaine de tombes catholiques dans un cimetière de Mézières-les-Metz en Moselle a été hospitalisée d'office. Son état a été jugé incompatible avec la poursuite de ses gardes à vue qui a été levée hier soir. C'est la fin de ce flash, une bonne fin de journée à notre écoute.
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0: Bonsoir à tous. Selon un sondage, 66% des Français approuveraient une éventuelle nouvelle mobilisation des Gilets jaunes. Par ailleurs, 71% des personnes interrogées s'attendent à une dégradation de leur pouvoir d'achat dans les prochains mois. Et justement, Édouard Philippe propose de doubler immédiatement les aides ciblées pour les personnes dépendant de leur voiture pour travailler, en finançant cette mesure par des économies sur les dépenses de l'État. Écarté de la primaire socialiste, le député de l'Eure, Philippe Brun, renonce à être candidat à l'élection présidentielle. Accusé de violence, il annonce vouloir saisir la commission de résolution des conflits de son parti afin de contester cette décision. Les températures ont nettement baissé pour ce mercredi, mais elles restent tout de même au-dessus des normales de saison. 5 départements étaient encore en risque élevé de feux de forêt. Et justement, la troisième canicule de l'été qui s'est déroulée du 27 juillet au 20 août dernier a entraîné 817 décès excédentaires dans les 79 départements concernés selon Santé publique France. Le baril de pétrole dépasse désormais les 108$ sur fond de conflit entre les États-Unis et l'Iran. Une flambée qui perturbe l'approvisionnement et qui fait grimper les prix des carburants, mais aussi ceux des biens de consommation. La colère monte dans plusieurs régions du monde, notamment en Syrie, en Indonésie, aux Philippines ou encore en Nouvelle-Zélande, où des manifestations dénoncent la hausse du coût de la vie. D'ailleurs, en France, manger sainement coûte de plus en plus cher. Les prix du rayon fruits et légumes ont fortement grimpé cet été avec des hausses de 20 à 30% évoquées par les producteurs et des hausses moyennes de 13% constatées par les distributeurs. La cour d'appel de Versailles a confirmé l'allègement du contrôle judiciaire de Patrick Bruel qui peut désormais quitter le pays. Plusieurs plaignantes et leurs avocates ont exprimé leur colère par rapport à cette décision. Et enfin du sport et du football avec la Ligue Europa ce soir à 21h. Lyon se déplace sur la pelouse d'Anderlecht pendant que Rennes ira défier Sturm Graz. Voilà pour l'essentiel de l'actualité, je vous souhaite une excellente soirée.
2: Bonjour à toutes et à tous, on débute avec du football, c'est le lancement de la phase de Ligue, de Ligue Europa. Lyon se déplace à Anderlecht ce mercredi soir à 21h. Rennes sera également sur le pont en se rendant en Autriche sur la pelouse du Sturm Graz. Et puis demain, Marseille sera en Turquie du côté de Beşiktaş. Hier, Kylian Mbappé a été décisif avec le Real Madrid dans le championnat d'Espagne. Il a marqué et délivré une passe décisive pour permettre au Real de s'imposer 3-2 à Elche. Les Madrilènes étaient tenus en échec de partout jusqu'à la 91e minute de jeu. Espi a finalement offert la victoire au Real. Le Real qui revient à égalité de points avec le Barça en tête de la Liga avec 15 points pris en 6 matchs. Retour en France avec la première éviction d'un entraîneur en Ligue 1 cette saison. Le technicien allemand de Lens, Dino Topmöller, a été démis de ses fonctions. Après seulement 4 rencontres, il avait été nommé en juin dernier et son bilan est d'une victoire annulée et 2 défaites. Son entraîneur adjoint Yannick Cahuzac a été nommé pour assurer l'intérim. Le TFC condamné à une amende de 345 000 euros, 5 ans après avoir limogé son ancien entraîneur Patrice Garande. Le conflit date de 2021. Patrice Garande avait été licencié pour faute grave après avoir manqué la montée en Ligue 1 lors des barrages face à Nantes. L'entraîneur a fait valoir une dépression de plus de 6 mois après son limogeage. Et puis Léo Messi pourra honorer une dernière sélection avec l'Argentine. Il a annoncé sa retraite internationale en août, mais la fédération argentine souhaite fêter la star comme il se doit. Il disputera donc une dernière sélection face au Bénin le 6 octobre prochain. Sa 208e, lui, tient inscrit 125 buts avec la Lui Céleste. En athlétisme, l'Afrique accueillera les mondiaux pour la première fois de son histoire d'ici 3 ans. La fédération internationale d'athlétisme a désigné Nairobi comme ville hôte des championnats du monde 2029. Une première pour le continent africain qui a fourni tant de champions. L'édition 2031, elle se déroulera en Allemagne. Enfin, le coureur autrichien Félix Gall quitte Decathlon CMA CGM en fin de saison. Il va s'engager avec l'équipe Lidl Trek après avoir terminé deuxième du Giro et troisième de la Vuelta cette année. Très belle journée de sport.
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5: Un véhicule qui ne roule plus, ça paraît compliqué de s'en débarrasser. En réalité, la filière légale est simple et gratuite avec jerecyclemonvéhicule.fr. Thomas Robert, vous êtes administrateur de ce portail officiel. Que fait-on quand on a un véhicule hors d'usage ?
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8: Bonsoir, le procès pour corruption et trafic d'influence de Rachida Dati s'est ouvert aujourd'hui devant le tribunal correctionnel de Paris. L'ex-ministre de la Justice est jugé avec l'ex-PDG de Renault-Nissan, Carlos Ghosn, qui est en fuite au Liban pour avoir perçu de l'argent du constructeur lorsqu'elle était eurodéputée. Rachida Dati, qui a récemment demandé sa réintégration dans la magistrature, va devoir s'expliquer sur les honoraires d'avocate de 900 000 euros que Renault-Nissan lui a versé entre 2010 et 2012 et l'effectivité de son travail. Elle encourt jusqu'à 10 ans de prison et 450 000 euros d'amende, soit la moitié des honoraires perçus. Il n'y aura finalement que 5 candidats sur la ligne de départ de la primaire socialiste. Olivier Faure, Jérôme Gadge, Emmanuel Morel, Raphaël Glucksmann et Ségolène Royal sont autorisés à participer. Le député PS de l'Eure, Philippe Brun, est écarté après des accusations de violence. Il a fait part de sa stupeur. La présidente de la Commission européenne a fait de nombreuses annonces lors de son discours sur l'état de l'Union aujourd'hui à Strasbourg. Alors notamment, l'Union européenne va réunir des grands acteurs de l'intelligence artificielle afin de soutenir les efforts du secteur visant à ralentir le développement des modèles d'IA les plus risqués. Par ailleurs, l'UE veut interdire les réseaux sociaux aux moins de 13 ans. Ursula von der Leyen propose aussi que les adolescents entre 13 et 15 ans ne disposent que de mini-comptes installés et surveillés par leurs parents avec des fonctionnalités restreintes et une durée d'utilisation limitée. La femme de 32 ans suspectée d'avoir dégradé près d'une centaine de tombes catholiques dans un cimetière de Mézières-les-Metz en Moselle a été hospitalisée d'office. Son état a été jugé incompatible avec la poursuite de ses gardes à vue qui a été levée hier soir. C'est la fin de ce flash, une bonne fin de journée à notre écoute.
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0: Bonsoir à tous. Selon un sondage, 66% des Français approuveraient une éventuelle nouvelle mobilisation des Gilets jaunes. Par ailleurs, 71% des personnes interrogées s'attendent à une dégradation de leur pouvoir d'achat dans les prochains mois. Et justement, Édouard Philippe propose de doubler immédiatement les aides ciblées pour les personnes dépendant de leur voiture pour travailler, en finançant cette mesure par des économies sur les dépenses de l'État. Écarté de la primaire socialiste, le député de l'Eure, Philippe Brun, renonce à être candidat à l'élection présidentielle. Accusé de violence, il annonce vouloir saisir la commission de résolution des conflits de son parti afin de contester cette décision. Les températures ont nettement baissé pour ce mercredi, mais elles restent tout de même au-dessus des normales de saison. 5 départements étaient encore en risque élevé de feux de forêt. Et justement, la troisième canicule de l'été qui s'est déroulée du 27 juillet au 20 août.
5: 3h30.
0: 817 décès excédentaires dans les 79 départements concernés selon Santé publique France. Le baril de pétrole dépasse désormais les 108$ sur fond de conflit entre les États-Unis et l'Iran. Une flambée qui perturbe l'approvisionnement et qui fait grimper les prix des carburants, mais aussi ceux des biens de consommation. La colère monte dans plusieurs régions du monde, notamment en Syrie, en Indonésie, aux Philippines ou encore en Nouvelle-Zélande, où des

0: Stomp Graz. Voilà pour l'essentiel de l'actualité. Je vous souhaite une excellente soirée.
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2: Bonjour à toutes et à tous, on débute avec du football, c'est le lancement de la phase de Ligue, Europa. Lyon se déplace à Anderlecht ce mercredi soir à 21h. Rennes sera également sur le pont en se rendant en Autriche sur la pelouse du Sturm Graz. Et puis demain, Marseille sera en Turquie du côté de Beşiktaş. Hier, Kylian Mbappé a été décisif avec le Real Madrid dans le championnat d'Espagne. Il a marqué et délivré une passe décisive pour permettre au Real de s'imposer 3-2 à Elche. Les Madrilènes étaient tenus en échec de partout jusqu'à la 91e minute de jeu. Espi a finalement offert la victoire au Real. Le Real qui revient à égalité de points avec le Barça en tête de la Liga avec 15 points pris en 6 matchs. Retour en France avec la première éviction d'un entraîneur en Ligue 1 cette saison. Le technicien allemand de Lens, Dino Topmöller, a été démis de ses fonctions. Après seulement 4 rencontres, il avait été nommé en juin dernier et son bilan est d'une victoire annulée et 2 défaites. Son entraîneur adjoint Yannick Cahuzac a été nommé pour assurer l'intérim. Le TFC condamné à une amende de 345 000 euros, 5 ans après avoir limogé son ancien entraîneur Patrice Garande. Le conflit date de 2021. Patrice Garande avait été licencié pour faute grave après avoir manqué la montée en Ligue 1 lors des barrages face à Nantes. L'entraîneur a fait valoir une dépression de plus de 6 mois après son limogeage. Et puis Léo Messi pourra honorer une dernière sélection avec l'Argentine. Il a annoncé sa retraite internationale en août, mais la fédération argentine souhaite fêter la star comme il se doit. Il disputera donc une dernière sélection face au Bénin le 6 octobre prochain. Sa 208e, lui, tient inscrit 125 buts avec la Lui Céleste. En athlétisme, l'Afrique accueillera les mondiaux pour la première fois de son histoire d'ici 3 ans. La fédération internationale d'athlétisme a désigné Nairobi comme ville hôte des championnats du monde 2029. Une première pour le continent africain qui a fourni tant de champions. L'édition 2031, elle se déroulera en Allemagne. Enfin, le coureur autrichien Félix Gall quitte Decathlon CMA CGM en fin de saison. Il va s'engager avec l'équipe Lidl Trek après avoir terminé 2e du Giro et 3e de la Vuelta cette année. Très belle journée, stop.
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4: Je recycle mon véhicule. 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
5: Un véhicule abandonné, c'est une pollution visuelle et surtout un risque pour l'environnement. Huile, batteries et fluides toxiques menacent nos sols. Bonjour Vanessa Montagne, vous êtes administratrice du portail officiel jerecyclemonvéhicule.fr. Qu'est-ce qui rend un véhicule hors d'usage si dangereux pour l'environnement ?
6: Il faut savoir qu'un véhicule hors d'usage contient de nombreuses substances nocives comme les huiles moteurs, les liquides de frein, les batteries au plomb. Et donc un véhicule, s'il est abandonné dans la nature, va laisser ses fluides s'infiltrer directement dans les sols et les nappes phréatiques. Et dans les territoires outre-mer, les abandons de véhicules sont un fléau reconnu. Les conséquences sanitaires sont encore plus directes puisque les eaux stagnent dans les épaves, ce qui va favoriser la prolifération des moustiques et les risques de dengue et de chikungunya. Il est donc indispensable de confier son véhicule à un centre agréé.
5: Alors justement, que devient ce véhicule lorsqu'il est confié à un centre agréé ?
6: En passant par un centre agréé, donc vous êtes absolument certain que tous les fuites dangereux seront extraits méthodiquement. Les pièces réutilisables vont être démontées, contrôlées et tracées. Et les matériaux comme les métaux, les plastiques vont être orientés sur des filières de recyclage adaptées. On va avoir donc un taux global de valorisation qui va dépasser les 95%. Et donc ce qui semblait être un déchet encombrant devient en réalité une ressource. A contrario, un acteur non agréé n'offre aucune garantie de dépollution et les déchets sont parfois abandonnés ou même brûlés sauvagement.
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7: Bonsoir, le procès pour corruption et trafic d'influence de Rachida Dati s'est ouvert aujourd'hui devant le tribunal correctionnel de Paris. L'ex-ministre de la Justice est jugé avec l'ex-PDG de Renault-Nissan, Carlos Ghosn, qui est en fuite au Liban pour avoir perçu de l'argent du constructeur lorsqu'elle était eurodéputée. Rachida Dati, qui a récemment demandé sa réintégration dans la magistrature, va devoir s'expliquer sur les honoraires d'avocate de 900 000 euros que Renault-Nissan lui a versé entre 2010 et 2012 et l'effectivité de son travail. Elle encourt jusqu'à 10 ans de prison et 450 000 euros d'amende, soit la moitié des honoraires perçus. Il n'y aura finalement que 5 candidats sur la ligne de départ de la primaire socialiste. Olivier Faure, Jérôme Gadge, Emmanuel Morel, Raphaël Glucksmann et Ségolène Royal sont autorisés à participer. Le député PS de l'Eure, Philippe Brun, est

0: écarté après des accusations de violence. Il a fait part de sa stupeur. La présidente de la Commission européenne a fait de nombreuses annonces lors de son discours sur l'état de l'Union aujourd'hui à Strasbourg. Alors notamment, l'Union européenne va réunir des grands acteurs de l'intelligence artificielle afin de soutenir les efforts du secteur visant à ralentir le développement des modèles d'IA les plus risqués. Par ailleurs, l'UE veut interdire les réseaux sociaux aux moins de 13 ans. Ursula von der Leyen propose aussi que les adolescents entre 13 et 15 ans ne disposent que de mini-comptes installés et surveillés par leurs parents avec des fonctionnalités restreintes et une durée d'utilisation limitée. La femme de 32 ans suspectée d'avoir dégradé près d'une centaine de tombes catholiques dans un cimetière de Mézières-les-Metz en Moselle a été hospitalisée d'office. Son état a été jugé incompatible avec la poursuite de ses gardes à vue qui a été levée hier soir. C'est la fin de ce flash. Une bonne fin de journée à notre écoute.
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3: Bonsoir à tous. Selon un sondage, 66% des Français approuveraient une éventuelle nouvelle mobilisation des Gilets jaunes. Par ailleurs, 71% des personnes interrogées s'attendent à une dégradation de leur pouvoir d'achat dans les prochains mois. Et justement, Édouard Philippe propose de doubler immédiatement les aides ciblées pour les personnes dépendant de leur voiture pour travailler, en finançant cette mesure par des économies sur les dépenses de l'État. Écarté de la primaire socialiste, le député de l'Eure, Philippe Brun, renonce à être candidat à l'élection présidentielle. Accusé de violence, il annonce vouloir saisir la commission de résolution des conflits de son parti afin de contester cette décision. Les températures ont nettement baissé pour ce mercredi, mais elles restent tout de même au-dessus des normales de saison. 5 départements étaient encore en risque élevé de feux de forêt. Et justement, la troisième canicule de l'été qui s'est déroulée du 27 juillet au 20 août dernier a entraîné 817 décès excédentaires dans les 79 départements concernés selon Santé publique France. Le baril de pétrole dépasse désormais les 108$ sur fond de conflit entre les États-Unis et l'Iran. Une flambée qui perturbe l'approvisionnement et qui fait grimper les prix des carburants, mais aussi ceux des biens de consommation. La colère monte dans plusieurs régions du monde, notamment en Syrie, en Indonésie, aux Philippines ou encore en Nouvelle-Zélande, où des manifestations dénoncent la hausse du coût de la vie. D'ailleurs, en France, manger sainement coûte de plus en plus cher. Les prix du rayon fruits et légumes ont fortement grimpé cet été avec des hausses de 20 à 30% évoquées par les producteurs et des hausses moyennes de 13% constatées par les distributeurs. La cour d'appel de Versailles a confirmé l'allègement du contrôle judiciaire de Patrick Bruel qui peut désormais quitter le pays. Plusieurs plaignantes et leurs avocates ont exprimé leur colère par rapport à cette décision. Et enfin du sport et du football avec la Ligue Europa ce soir à 21h. Lyon se déplace sur la pelouse d'Anderlecht pendant que Rennes ira défier Sturm Graz. Voilà pour l'essentiel de l'actualité. Je vous souhaite une excellente soirée.
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4: Et bonjour à toutes et à tous. On débute avec du football. C'est le lancement de la phase de Ligue. De Ligue Europa, Lyon se déplace à Anderlecht ce mercredi soir à 21h. Rennes sera également sur le pont en se rendant en Autriche sur la pelouse du Sturm Graz. Et puis demain, Marseille sera en Turquie du côté de Beşiktaş. Hier, Kylian Mbappé a été décisif avec le Real Madrid dans le championnat d'Espagne. Il a marqué et délivré une passe décisive pour permettre au Real de s'imposer. 3-2 à Elche. Les Madrilènes étaient tenus en échec de partout jusqu'à la 91e minute de jeu. Espi a finalement offert la victoire au Real. Le Real qui revient à égalité de points avec le Barça en tête de la Liga avec 15 points pris en 6 matchs. Retour en France avec la première éviction d'un entraîneur en Ligue 1 cette saison. Le technicien allemand de Lens, Dino Topmöller, a été démis de ses fonctions. Après seulement 4 rencontres, il avait été nommé en juin dernier et son bilan est d'une victoire, un nul et 2 défaites. Son entraîneur adjoint Yannick Cahuzac a été nommé pour assurer l'intérim. Le TFC condamné à une amende de 345 000 euros, 5 ans après avoir limogé son ancien entraîneur Patrice Garande. Le conflit date de 2021. Patrice Garande avait été licencié pour faute grave après avoir manqué la montée en Ligue 1 lors des barrages face à Nantes. L'entraîneur a fait valoir une dépression de plus de 6 mois après son limogeage. Et puis Léo Messi pourra honorer une dernière sélection avec l'Argentine. Il a annoncé sa retraite internationale en août, mais la fédération argentine souhaite fêter la star comme il se doit. Il disputera donc une dernière sélection face au Bénin le 6 octobre prochain. Sa 208e, lui, tient inscrit 125 buts avec la Lui Céleste. En athlétisme, l'Afrique accueillera les mondiaux pour la première fois de son histoire d'ici 3 ans. La Fédération internationale d'athlétisme a désigné Nairobi comme ville hôte des championnats du monde 2029. Une première pour le continent africain qui a fourni tant de champions. L'édition 2031, elle se déroulera en Allemagne. le coureur autrichien Félix Gall quitte Decathlon CMA CGM en fin de saison. Il va s'engager avec l'équipe Lidl Trek après avoir terminé deuxième du Giro et troisième de la Vuelta cette année. Très belle journée de sport.
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7: Plus d'un million de véhicules arrivent en fin de vie chaque année en France. Ce qui ressemble à une épave est en réalité un gisement de ressources. Métaux, plastiques, pièces détachées. Bonjour Antoine Aguétan, vous êtes directeur de centre agréé de traitement de véhicules hors d'usage. Quand un véhicule arrive chez vous, quelles sont les grandes étapes ?
8: 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Et l'objectif pour nous est de déconstruire de la façon la plus propre possible, avec un objectif, c'est d'arriver à plus de 95% de matière à recycler, avec tout un processus industriel de dépollution de tous les fluides et de déconstruction de toutes les matières qui sont valorisables.
7: Certains acteurs illégaux proposent de racheter les véhicules lors d'usage. 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
8: 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Donc le petit warning, c'est de faire attention à ce que quand on vous propose de vous rémunérer en liquide sans traçabilité et sans preuve, c'est de vous dire que malheureusement la filière ne sera pas propre et que votre véhicule va sûrement être mal déconstruit sans traçabilité.
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9: Bonsoir, le procès pour corruption et trafic d'influence de Rachida Dati s'est ouvert aujourd'hui devant le tribunal correctionnel de Paris. L'ex-ministre de la Justice est jugé avec l'ex-PDG de Renault-Nissan, Carlos Ghosn, qui est en fuite au Liban pour avoir perçu de l'argent du constructeur lorsqu'elle était eurodéputée. Rachida Dati, qui a récemment demandé sa réintégration dans la magistrature, va devoir s'expliquer sur les honoraires d'avocate de 900 000 euros que Renault-Nissan lui a versé entre 2010 et 2012 et l'effectivité de son travail. Elle encourt jusqu'à 10 ans de prison et 450 000 euros d'amende, soit la moitié des honoraires perçus. Il n'y aura finalement que 5 candidats sur la ligne de départ de la primaire socialiste. Olivier Faure, Jérôme Gadge, Emmanuel Morel, Raphaël Glucksmann et Ségolène Royal sont autorisés à participer. Le député PS de l'Eure, Philippe Brun, est écarté après des accusations de violence. Il a fait part de sa stupeur. La présidente de la Commission européenne a fait de nombreuses annonces lors de son discours sur l'état de l'Union aujourd'hui à Strasbourg. Alors notamment, l'Union européenne va réunir des grands acteurs de l'intelligence artificielle afin de soutenir les efforts du secteur visant à ralentir le développement des modèles d'IA les plus risqués. Par ailleurs, l'UE veut interdire les réseaux sociaux aux moins de 13 ans. Ursula von der Leyen propose aussi que les adolescents entre 13 et 15 ans ne disposent que de mini-comptes installés et surveillés par leurs parents avec des fonctionnalités restreintes et une durée d'utilisation limitée. La femme de 32 ans suspectée d'avoir dégradé près d'une centaine de tombes catholiques dans un cimetière de Mézières-les-Metz en Moselle a été hospitalisée d'office. Son état a été jugé incompatible avec la poursuite de ses gardes à vue qui a été levée hier soir. C'est la fin de ce flash, une bonne fin de journée à notre écoute.
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3: Bonsoir à tous. Selon un sondage, 66% des Français approuveraient une éventuelle nouvelle mobilisation des Gilets jaunes. Par ailleurs, 71% des personnes interrogées s'attendent à une dégradation de leur pouvoir d'achat dans les prochains mois. Et justement, Édouard Philippe propose de doubler immédiatement les aides ciblées pour les personnes dépendant de leur voiture pour travailler, en finançant cette mesure par des économies sur les dépenses de l'État. Écarté de la primaire socialiste, le député de l'Eure, Philippe Brun, renonce à être candidat à l'élection présidentielle. Accusé de violence, il annonce vouloir saisir la commission de résolution des conflits de son parti afin de contester cette décision. Les températures ont nettement baissé pour ce mercredi, mais elles restent tout de même au-dessus des normales de saison. 5 départements étaient encore en risque élevé de feux de forêt. Et justement, la troisième canicule de l'été qui s'est déroulée du 27 juillet au 20 août dernier a entraîné 817 décès excédentaires dans les 79 départements concernés selon Santé publique France. Le baril de pétrole dépasse désormais les 108$ sur fond de conflit entre les États-Unis et l'Iran. Une flambée qui perturbe l'approvisionnement et qui fait grimper les prix des carburants, mais aussi ceux des biens de consommation. La colère monte dans plusieurs régions du monde, notamment en Syrie, en Indonésie, aux Philippines ou encore en Nouvelle-Zélande, où des manifestations dénoncent la hausse du coût de la vie. D'ailleurs, en France, manger sainement coûte de plus en plus cher. Les prix du rayon fruits et légumes ont fortement grimpé cet été, avec des hausses de 20 à 30% évoquées par les producteurs et des hausses moyennes de 13% constatées par les distributeurs. La cour d'appel de Versailles a confirmé l'allègement du contrôle judiciaire de Patrick Bruel, qui peut désormais quitter le pays. Plusieurs plaignantes et leurs avocats ont exprimé

0: tombe grâce. Voilà pour l'essentiel de l'actualité. Je vous souhaite une excellente soirée.
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2: Bonjour à toutes et à tous, on débute avec du football, c'est le lancement de la phase de Ligue, Europa. Lyon se déplace à Anderlecht ce mercredi soir à 21h. Rennes sera également sur le pont, se rendront en Autriche sur la pelouse du Sturm Graz. Et puis demain, Marseille sera en Turquie du côté de Beşiktaş. Hier, Kylian Mbappé a été décisif avec le Real Madrid dans le championnat d'Espagne. Il a marqué et délivré une passe décisive pour permettre au Real de s'imposer 3-2 à Elche. Les Madrilènes étaient tenus en échec de partout jusqu'à la 91e minute de jeu. Espi a finalement offert la victoire au Real. Le Real qui revient à égalité de points avec le Barça en tête de la Liga avec 15 points pris en 6 matchs. Retour en France avec la première éviction d'un entraîneur en Ligue 1 cette saison. Le technicien allemand de Lens, Dino Topmöller, a été démis de ses fonctions. Après seulement 4 rencontres, il avait été nommé en juin dernier et son bilan est d'une victoire, un nul et 2 défaites. Son entraîneur adjoint Yannick Cahuzac a été nommé pour assurer l'intérim. Le TFC condamné à une amende de 345 000 euros, 5 ans après avoir limogé son ancien entraîneur Patrice Garande. Le conflit date de 2021. Patrice Garande avait été licencié pour faute grave après avoir manqué la montée en Ligue 1 lors des barrages face à Nantes. L'entraîneur a fait valoir une dépression de plus de 6 mois après son limogeage. Et puis Léo Messi pourra honorer une dernière sélection avec l'Argentine. Il a annoncé sa retraite internationale en août, mais la fédération argentine souhaite fêter la star comme il se doit. Il disputera donc une dernière sélection face au Bénin le 6 octobre prochain. Sa 208e, lui, tient inscrit 125 buts avec la Lui Céleste. En athlétisme, l'Afrique accueillera les mondiaux pour la première fois de son histoire d'ici 3 ans. La Fédération internationale d'athlétisme a désigné Nairobi comme ville hôte des championnats du monde 2029. Une première pour le continent africain qui a fourni tant de champions. L'édition 2031, elle se déroulera en Allemagne. Enfin, le coureur autrichien Félix Gall quitte Decathlon CMA CGM en fin de saison. Il va s'engager avec l'équipe Lidl Trek après avoir terminé 2e du Giro et 3e de la Vuelta cette année. Très belle journée, Stop.
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5: Beaucoup de personnes pensent être en règle dès lors qu'elles ont reçu un certificat de destruction après avoir remis leur véhicule hors d'usage à un épaviste. Émilie Repusseau, bonjour. Vous êtes secrétaire générale adjointe de la Fédération nationale de l'automobile. Ce document est-il forcément une garantie ?
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2: Bonsoir, le procès pour corruption et trafic d'influence de Rachida Dati s'est ouvert aujourd'hui devant le tribunal correctionnel de Paris. L'ex-ministre de la Justice est jugé avec l'ex-PDG de Renault-Nissan, Carlos Ghosn, qui est en fuite au Liban pour avoir perçu de l'argent du constructeur lorsqu'elle était eurodéputée. Rachida Dati, qui a récemment demandé sa réintégration dans la magistrature, va devoir s'expliquer sur les honoraires d'avocate de 900 000 euros que Renault-Nissan lui a versé entre 2010 et 2012 et l'effectivité de son travail. Elle encourt jusqu'à 10 ans de prison et 450 000 euros d'amende, soit la moitié des honoraires perçus. Il n'y aura finalement que 5 candidats sur la ligne de départ de la primaire socialiste. Olivier Faure, Jérôme Gadge, Emmanuel Morel, Raphaël Glucksmann et Ségolène Royal sont autorisés à participer
7: participer. Le député PS de l'Eure, Philippe Brun, est écarté après des accusations de violence. Il a fait part de sa stupeur. La présidente de la Commission européenne a fait de nombreuses annonces lors de son discours sur l'état de l'Union aujourd'hui à Strasbourg. Alors notamment, l'Union européenne va réunir des grands acteurs de l'intelligence artificielle afin de soutenir les efforts du secteur visant à ralentir le développement des modèles d'IA les plus risqués. Par ailleurs, l'UE veut interdire les réseaux sociaux aux moins de 13 ans. Ursula von der Leyen propose aussi que les adolescents entre 13 et 15 ans ne disposent que de mini-comptes installés et surveillés par leurs parents avec des fonctionnalités restreintes et une durée d'utilisation limitée. La femme de 32 ans suspectée d'avoir dégradé près d'une centaine de tombes catholiques dans un cimetière de Mézières-les-Metz en Moselle a été hospitalisée d'office. Son état a été jugé incompatible avec la poursuite de ses gardes à vue qui a été levée hier soir. C'est la fin de ce flash, une bonne fin de journée à notre écoute.
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0: Bonsoir à tous. Selon un sondage, 66% des Français approuveraient une éventuelle nouvelle mobilisation des Gilets jaunes. Par ailleurs, 71% des personnes interrogées s'attendent à une dégradation de leur pouvoir d'achat dans les prochains mois. Et justement, Édouard Philippe propose de doubler immédiatement les aides ciblées pour les personnes dépendant de leur voiture pour travailler, en finançant cette mesure par des économies sur les dépenses de l'État. Écarté de la primaire socialiste, le député de l'Eure, Philippe Brun, renonce à être candidat à l'élection présidentielle. Accusé de violence, il annonce vouloir saisir la commission de résolution des conflits de son parti afin de contester cette décision. Les températures ont nettement baissé pour ce mercredi, mais elles restent tout de même au-dessus des normales de saison. 5 départements étaient encore en risque élevé de feux de forêt. Et justement, la troisième canicule de l'été qui s'est déroulée du 27 juillet au 20 août dernier a entraîné 817 décès excédentaires dans les 79 départements concernés selon Santé publique France. Le baril de pétrole dépasse désormais les 108$ sur fond de conflit entre les États-Unis et l'Iran. Une flambée qui perturbe l'approvisionnement et qui fait grimper les prix des carburants, mais aussi ceux des biens de consommation. La colère monte dans plusieurs régions du monde, notamment en Syrie, en Indonésie, aux Philippines ou encore en Nouvelle-Zélande, où des manifestations dénoncent la hausse du coût de la vie. D'ailleurs, en France, manger sainement coûte de plus en plus cher. Les prix du rayon fruits et légumes ont fortement grimpé cet été avec des hausses de 20 à 30% évoquées par les producteurs et des hausses moyennes de 13% constatées par les distributeurs. La cour d'appel de Versailles a confirmé l'allègement du contrôle judiciaire de Patrick Bruel qui peut désormais quitter le pays. Plusieurs plaignantes et leurs avocates ont exprimé leur colère par

0: Fiston Graz. Voilà pour l'essentiel de l'actualité. Je vous souhaite une excellente soirée.
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2: Bonjour à toutes et à tous, on débute avec du football, c'est le lancement de la phase de Ligue. De Ligue Europa, Lyon se déplace à Anderlecht ce mercredi soir à 21h. Rennes sera également sur le pont, se rendront en Autriche sur la pelouse du Sturm Graz. Et puis demain, Marseille sera en Turquie du côté de Beşiktaş. Hier, Kylian Mbappé a été décisif avec le Real Madrid dans le championnat d'Espagne. Il a marqué et délivré une passe décisive pour permettre au Real de s'imposer. 3-2 à Elche, les Madrilènes étaient tenus en échec de partout jusqu'à la 91e minute de jeu. Espi a finalement offert la victoire au Real. Le Real qui revient à égalité de points avec le Barça en tête de la Liga avec 15 points pris en 6 matchs. Retour en France avec la première éviction d'un entraîneur en Ligue 1 cette saison. Le technicien allemand de Lens, Dino Topmöller, a été démis de ses fonctions. Après seulement 4 rencontres, il avait été nommé en juin dernier et son bilan est d'une victoire annulée et 2 défaites. Son entraîneur adjoint Yannick Cahuzac a été nommé pour assurer l'intérim. Le TFC condamné à une amende de 345 000 euros, 5 ans après avoir limogé son ancien entraîneur Patrice Garande. Le conflit date de 2021. Patrice Garande avait été licencié pour faute grave après avoir manqué la montée en Ligue 1 lors des barrages face à Nantes. L'entraîneur a fait valoir une dépression de plus de 6 mois après son limogeage. Et puis Léo Messi pourra honorer une dernière sélection avec l'Argentine. Il a annoncé sa retraite internationale en août, mais la fédération argentine souhaite fêter la star comme il se doit. Il disputera donc une dernière sélection face au Bénin le 6 octobre prochain. Sa 208e, lui, tient inscrit 125 buts avec la Lui Céleste. En athlétisme, l'Afrique accueillera les mondiaux pour la première fois de son histoire d'ici 3 ans. La Fédération internationale d'athlétisme a désigné Nairobi comme ville hôte des championnats du monde 2029. Une première pour le continent africain qui a fourni tant de champions. L'édition 2031, elle se déroulera en Allemagne. Enfin, le coureur autrichien Félix Gall quitte Decathlon CMA CGM en fin de saison. Il va s'engager avec l'équipe Lidl Trek après avoir terminé 2e du Giro et 3e de la Vuelta cette année. Très belle journée de sport.
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5: Plus de 300 000 véhicules hors d'usage échappent chaque année à la filière légale de recyclage en France. Derrière ce chiffre, des risques pour l'environnement et des propriétaires qui, sans le savoir, ont confié leurs véhicules à des acteurs non agréés, avec parfois de lourdes conséquences. Cécile Debon, vous êtes maire de Moisson et présidente de la communauté de communes des Portes de l'Île-de-France dans les Yvelines. Alors, qu'observez-vous sur le terrain ?
6: Ce sont des petites affichettes collées sur les poteaux, les abribus ou le mobilier urbain. Les signaux d'alerte sont assez faciles à identifier. D'abord, il n'y a souvent qu'un numéro de téléphone portable, aucune adresse physique, aucune mention d'un centre agréé. On vous promet parfois de repartir avec de l'argent liquide en échange de votre véhicule.
5: Et quels sont les risques face à ces acteurs illégaux ?
6: Il peut y avoir des conséquences judiciaires et administratives. Si le véhicule n'est pas correctement détruit et désimmatriculé, il reste juridiquement au nom de son ancien propriétaire. S'il est ensuite utilisé frauduleusement ou impliqué dans des infractions type excès de vitesse, on peut avoir jusqu'à 7 500 euros d'amende. Le bon réflexe est très simple, vérifier que l'opérateur est agréé. Aujourd'hui, le portail officiel jerecyclemonvéhicule.fr permet de trouver facilement un centre agréé près de chez soi. C'est la garantie que le véhicule sera bien pris en charge dans le respect de la réglementation et sans mauvaise surprise.
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8: Bonsoir, le procès pour corruption et trafic d'influence de Rachida Dati s'est ouvert aujourd'hui devant le tribunal correctionnel de Paris. L'ex-ministre de la Justice est jugé avec l'ex-PDG de Renault-Nissan, Carlos Ghosn, qui est en fuite au Liban pour avoir perçu de l'argent du constructeur lorsqu'elle était eurodéputée. Rachida Dati, qui a récemment demandé sa réintégration dans la magistrature, va devoir s'expliquer sur les honoraires d'avocate de 900 000 euros que Renault-Nissan lui a versé entre 2010 et 2012 et l'effectivité de son travail. Elle encourt jusqu'à 10 ans de prison et 450 000 euros d'amende, soit la moitié des honoraires perçus. Il n'y aura finalement que 5 candidats sur la ligne de départ de la primaire socialiste. Olivier Faure, Jérôme Gadge, Emmanuel Morel, Raphaël Glucksmann et Ségolène Royal sont autorisés à participer. Le député PS de l'Eure, Philippe Brun, client est écarté après des accusations.
5: 4 heures.
8: S'il a fait part de sa stupeur. La présidente de la Commission européenne a fait de nombreuses annonces lors de son discours sur l'état de l'Union aujourd'hui à Strasbourg. Alors notamment, l'Union européenne va réunir des grands acteurs de l'intelligence artificielle afin de soutenir les efforts du secteur visant à ralentir le développement des modèles d'IA les plus risqués. Par ailleurs, l'UE veut interdire les réseaux sociaux aux moins de 13 ans. Ursula von der Leyen propose aussi que les adolescents entre 13 et 15 ans ne disposent que de mini-comptes installés et surveillés par leurs parents avec des fonctionnalités restreintes et une durée d'utilisation limitée. La femme de 32 ans suspectée d'avoir dégradé près d'une centaine de tombes catholiques dans un cimetière de Mézières-les-Metz en Moselle a été hospitalisée d'office. Son état a été jugé incompatible avec la poursuite de ses gardes à vue qui a été levée hier soir. C'est la fin de ce flash, une bonne fin de journée à notre écoute.
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0: Bonsoir à tous. Selon un sondage, 66% des Français approuveraient une éventuelle nouvelle mobilisation des Gilets jaunes. Par ailleurs, 71% des personnes interrogées s'attendent à une dégradation de leur pouvoir d'achat dans les prochains mois. Et justement, Édouard Philippe propose de doubler immédiatement les aides ciblées pour les personnes dépendant de leur voiture pour travailler, en finançant cette mesure par des économies sur les dépenses de l'État. Écarté de la primaire socialiste, le député de l'Eure, Philippe Brun, renonce à être candidat à l'élection présidentielle. Accusé de violence, il annonce vouloir saisir la commission de résolution des conflits de son parti afin de contester cette décision. Les températures ont nettement baissé pour ce mercredi, mais elles restent tout de même au-dessus des normales de saison. 5 départements étaient encore en risque élevé de feux de forêt. Et justement, la troisième canicule de l'été qui s'est déroulée du 27 juillet au 20 août dernier a entraîné 817 décès excédentaires dans les 79 départements concernés selon Santé publique France. Le baril de pétrole dépasse désormais les 108$ sur fond de conflit entre les États-Unis et l'Iran. Une flambée qui perturbe l'approvisionnement et qui fait grimper les prix des carburants, mais aussi ceux des biens de consommation. La colère monte dans plusieurs régions du monde, notamment en Syrie, en Indonésie, aux Philippines ou encore en Nouvelle-Zélande, où des manifestations dénoncent la hausse du coût de la vie. D'ailleurs, en France, manger sainement coûte de plus en plus cher. Les prix du rayon fruits et légumes ont fortement grimpé cet été avec des hausses de 20 à 30% évoquées par les producteurs et des hausses moyennes de 13% constatées par les distributeurs. La cour d'appel de Versailles a confirmé l'allègement du contrôle judiciaire de Patrick Bruel qui peut désormais quitter le pays. Plusieurs plaignantes et leurs avocates ont exprimé leur colère par rapport à cette décision. Et enfin du sport et du football avec la Ligue Europa ce soir à 21h. Lyon se déplace sur la pelouse d'Anderlecht pendant que Rennes ira défier Sturm Graz. Voilà pour l'essentiel de l'actualité, je vous souhaite une excellente soirée.
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2: Bonjour à toutes et à tous, on débute avec du football, c'est le lancement de la phase de Ligue, Europa. Lyon se déplace à Anderlecht ce mercredi soir à 21h. Rennes sera également sur le pont, se rendront en Autriche sur la pelouse du Sturm Graz. Et puis demain, Marseille sera en Turquie du côté de Beşiktaş. Hier, Kylian Mbappé a été décisif avec le Real Madrid dans le championnat d'Espagne. Il a marqué et délivré une passe décisive pour permettre au Real de s'imposer 3-2 à Elche. Les Madrilènes étaient tenus en échec de partout jusqu'à la 91e minute de jeu. Espi a finalement offert la victoire au Real. Le Real qui revient à égalité de points avec le Barça en tête de la Liga avec 15 points pris en 6 matchs. Retour en France avec la première éviction d'un entraîneur en Ligue 1 cette saison. Le technicien allemand de Lens, Dino Topmöller, a été démis de ses fonctions. Après seulement 4 rencontres, il avait été nommé en juin dernier et son bilan est d'une victoire annulée et 2 défaites. Son entraîneur adjoint Yannick Cahuzac a été nommé pour assurer l'intérim. Le TFC condamné à une amende de 345 000 euros, 5 ans après avoir limogé son ancien entraîneur Patrice Garande. Le conflit date de 2021. Patrice Garande avait été licencié pour faute grave après avoir manqué la montée en Ligue 1 lors des barrages face à Nantes. L'entraîneur a fait valoir une dépression de plus de 6 mois après son limogeage. Et puis Léo Messi pourra honorer une dernière sélection avec l'Argentine. Il a annoncé sa retraite internationale en août, mais la fédération argentine souhaite fêter la star comme il se doit. Il disputera donc une dernière sélection face au Bénin le 6 octobre prochain. Sa 208e, lui, tient inscrit 125 buts avec la Lui Céleste. En athlétisme, l'Afrique accueillera les mondiaux pour la première fois de son histoire d'ici 3 ans. La fédération internationale d'athlétisme a désigné Nairobi comme ville hôte des championnats du monde 2029. Une première pour le continent africain qui a fourni tant de champions. L'édition 2031, elle se déroulera en Allemagne. Enfin, le coureur autrichien Félix Gall quitte Decathlon CMA CGM en fin de saison. Il va s'engager avec l'équipe Lidl Trek après avoir terminé deuxième du Giro et troisième de la Vuelta cette année. Très belle journée de sport.
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5: Un véhicule qui ne roule plus, ça paraît compliqué de s'en débarrasser. En réalité, la filière légale est simple et gratuite avec jerecyclemonvéhicule.fr. Thomas Robert, vous êtes administrateur de ce portail officiel. Que fait-on quand on a un véhicule hors d'usage ?
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8: Bonsoir, le procès pour corruption et trafic d'influence de Rachida Dati s'est ouvert aujourd'hui devant le tribunal correctionnel de Paris. L'ex-ministre de la Justice est jugé avec l'ex-PDG de Renault-Nissan, Carlos Ghosn, qui est en fuite au Liban pour avoir perçu de l'argent du constructeur lorsqu'elle était eurodéputée. Rachida Dati, qui a récemment demandé sa réintégration dans la magistrature, va devoir s'expliquer sur les honoraires d'avocate de 900 000 euros que Renault-Nissan lui a versé entre 2010 et 2012 et l'effectivité de son travail. Elle encourt jusqu'à 10 ans de prison et 450 000 euros d'amende, soit la moitié des honoraires perçus. Il n'y aura finalement que 5 candidats sur la ligne de départ de la primaire socialiste. Olivier Faure, Jérôme Gadge, Emmanuel Morel, Raphaël Glucksmann et Ségolène Royal sont autorisés à participer. Le député PS de l'Eure, Philippe Brun, est écarté après des accusations de violence. Il a fait part de sa stupeur. La présidente de la Commission européenne a fait de nombreuses annonces lors de son discours sur l'état de l'Union aujourd'hui à Strasbourg. Alors notamment, l'Union européenne va réunir des grands acteurs de l'intelligence artificielle afin de soutenir les efforts du secteur visant à ralentir le développement des modèles d'IA les plus risqués. Par ailleurs, l'UE veut interdire les réseaux sociaux aux moins de 13 ans. Ursula von der Leyen propose aussi que les adolescents entre 13 et 15 ans ne disposent que de mini-comptes installés et surveillés par leurs parents avec des fonctionnalités restreintes et une durée d'utilisation limitée. La femme de 32 ans suspectée d'avoir dégradé près d'une centaine de tombes catholiques dans un cimetière de Mézières-les-Metz en Moselle a été hospitalisée d'office. Son état a été jugé incompatible avec la poursuite de ses gardes à vue qui a été levée hier soir. C'est la fin de ce flash, une bonne fin de journée à notre écoute.
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0: Bonsoir à tous. Selon un sondage, 66% des Français approuveraient une éventuelle nouvelle mobilisation des Gilets jaunes. Par ailleurs, 71% des personnes interrogées s'attendent à une dégradation de leur pouvoir d'achat dans les prochains mois. Et justement, Édouard Philippe propose de doubler immédiatement les aides ciblées pour les personnes dépendant de leur voiture pour travailler en finançant cette mesure par des économies sur les dépenses de l'État. Écarté de la primaire socialiste, le député de l'Eure, Philippe Brun, renonce à être candidat à l'élection présidentielle. Accusé de violence, il annonce vouloir saisir la commission de résolution des conflits de son parti afin de contester cette décision. Les températures ont nettement baissé pour ce mercredi, mais elles restent tout de même au-dessus des normales de saison. 5 départements étaient encore en risque élevé de feux de forêt. Et justement, la troisième canicule de l'été qui s'est déroulée du 27 juillet au 20 août dernier a entraîné 817 décès excédentaires dans les 79 départements concernés selon Santé publique France. Le baril de pétrole dépasse désormais les 108$ sur fond de conflit entre les États-Unis et l'Iran. Une flambée qui perturbe l'approvisionnement et qui fait grimper les prix des carburants, mais aussi ceux des biens de consommation. La colère monte dans plusieurs régions du monde, notamment en Syrie, en Indonésie, aux Philippines ou encore en Nouvelle-Zélande, où des manifestations dénoncent la hausse du coût de la vie. D'ailleurs, en France, manger sainement coûte de plus en plus cher. Les prix du rayon fruits et légumes ont fortement grimpé cet été avec des hausses de 20 à 30% évoquées par les producteurs et des hausses moyennes de 13% constatées par les distributeurs. La cour d'appel de Versailles a confirmé l'allègement du contrôle judiciaire de Patrick Bruel qui peut désormais quitter le pays. Plusieurs plaignantes et leurs avocates ont exprimé leur colère par rapport à cette décision. Et enfin du sport et du football avec la Ligue Europa ce soir à 21h. Lyon se déplace sur la pelouse d'Anderlecht pendant que Rennes ira défier Sturm Graz. Voilà pour l'essentiel de l'actualité, je vous souhaite une excellente soirée.
2: Bonjour à toutes et à tous, on débute avec du football, c'est le lancement de la phase de Ligue, de Ligue Europa. Lyon se déplace à Anderlecht ce mercredi soir à 21h. Rennes sera également sur le pont, se rendront en Autriche sur la pelouse du Sturm Graz. Et puis demain, Marseille sera en Turquie du côté de Beşiktaş. Hier, Kylian Mbappé a été décisif avec le Real Madrid dans le championnat d'Espagne. Il a marqué et délivré une passe décisive pour permettre au Real de s'imposer 3-2 à Elche. Les Madrilènes étaient tenus en échec de partout jusqu'à la 91e minute de jeu. Espi a finalement offert la victoire au Real. Le Real qui revient à égalité de points avec le Barça en tête de la Liga avec 15 points pris en 6 matchs. Retour en France avec la première éviction d'un entraîneur en Ligue 1 cette saison. Le technicien allemand de Lens, Dino Topmöller, a été démis de ses fonctions. Après seulement 4 rencontres, il avait été nommé en juin dernier et son bilan est d'une victoire annulée et 2 défaites. Son entraîneur adjoint Yannick Cahuzac a été nommé pour assurer l'intérim. Le TFC condamné à une amende de 345 000 euros, 5 ans après avoir limogé son ancien entraîneur Patrice Garande. Le conflit date de 2021. Patrice Garande avait été licencié pour faute grave après avoir manqué la montée en Ligue 1 lors des barrages face à Nantes. L'entraîneur a fait valoir une dépression de plus de 6 mois après son limogeage. Et puis Léo Messi pourra honorer une dernière sélection avec l'Argentine. Il a annoncé sa retraite internationale en août, mais la fédération argentine souhaite fêter la star comme il se doit. Il disputera donc une dernière sélection face au Bénin le 6 octobre prochain. Sa 208e, lui, tient inscrit 125 buts avec la Lui Céleste. En athlétisme, l'Afrique accueillera les mondiaux pour la première fois de son histoire d'ici 3 ans. La Fédération internationale d'athlétisme a désigné Nairobi comme ville hôte des championnats du monde 2029. Une première pour le continent africain qui a fourni tant de champions. L'édition 2031, elle se déroulera en Allemagne. Enfin, le coureur autrichien Félix Gall quitte Decathlon CMA CGM en fin de saison. Il va s'engager avec l'équipe Lidl Trek après avoir terminé 2e du Giro et 3e de la Vuelta cette année. Très belle journée de sport.
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5: Un véhicule abandonné, c'est une pollution visuelle et surtout un risque pour l'environnement. Huile, batteries et fluides toxiques menacent nos sols. Bonjour Vanessa Montagne, vous êtes administratrice du portail officiel jerecyclemonvéhicule.fr. Qu'est-ce qui rend un véhicule hors d'usage si dangereux pour l'environnement ?
11: Il faut savoir qu'un véhicule hors d'usage contient de nombreuses substances nocives comme les huiles moteurs, les liquides de frein, les batteries au plomb. Et donc un véhicule, s'il est abandonné dans la nature, va laisser ses fluides s'infiltrer directement dans les sols et les nappes phréatiques. Et dans les territoires outre-mer, les abandons de véhicules sont un fléau reconnu. Les conséquences sanitaires sont encore plus directes puisque les eaux stagnent dans les épaves, ce qui va favoriser la prolifération des moustiques et les risques de dengue et de chikungunya. Il est donc indispensable de confier son véhicule à un centre agréé.
5: Alors justement, que devient ce véhicule lorsqu'il est confié à un centre agréé ?
11: En passant par un centre agréé, donc vous êtes absolument certain que tous les fluides dangereux seront extraits méthodiquement. Les pièces réutilisables vont être démontées, contrôlées et tracées. Et les matériaux, comme les métaux, les plastiques, vont être orientés sur des filières de recyclage adaptées. On va avoir donc un taux global de valorisation qui va dépasser les 95%. Et donc, ce qui semblait être un déchet encombrant devient en réalité une ressource. A contrario, un acteur non agréé n'offre aucune garantie de dépollution et les déchets sont parfois abandonnés ou même brûlés sauvagement.
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8: Bonsoir, le procès pour corruption et trafic d'influence de Rachida Dati s'est ouvert aujourd'hui devant le tribunal correctionnel de Paris. L'ex-ministre de la Justice est jugé avec l'ex-PDG de Renault-Nissan, Carlos Ghosn, qui est en fuite au Liban pour avoir perçu de l'argent du constructeur lorsqu'elle était eurodéputée. Rachida Dati, qui a récemment demandé sa réintégration dans la magistrature, va devoir s'expliquer sur les honoraires d'avocate de 900 000 euros que Renault-Nissan lui a versé entre 2010 et 2012 et l'effectivité de son travail. Elle encourt jusqu'à 10 ans de prison et 450 000 euros d'amende, soit la moitié des honoraires perçus. Il n'y aura finalement que 5 candidats sur la ligne de départ de la primaire socialiste. Olivier Faure, Jérôme Gedge, Emmanuel Morel, Raphaël Glucksmann et Ségolène Royal sont autorisés à participer. Le député PS de l'Eure, Philippe Brun, est écarté après des accusations de violence. Il a fait part de sa stupeur. La présidente de la Commission européenne a fait de nombreuses annonces lors de son discours sur l'état de l'Union aujourd'hui à Strasbourg. Alors notamment, l'Union européenne va réunir des grands acteurs de l'intelligence artificielle afin de soutenir les efforts du secteur visant à ralentir le développement des modèles d'IA les plus risqués. Par ailleurs, l'UE veut interdire les réseaux sociaux aux moins de 13 ans. Ursula von der Leyen propose aussi que les adolescents entre 13 et 15 ans ne disposent que de mini-comptes installés et surveillés par leurs parents avec des fonctionnalités restreintes et une durée d'utilisation limitée. La femme de 32 ans suspectée d'avoir dégradé près d'une centaine de tombes catholiques dans un cimetière de Mézières-les-Metz en Moselle a été hospitalisée d'office. Son état a été jugé incompatible avec la poursuite de ses gardes à vue qui a été levée hier soir. C'est la fin de ce flash, une bonne fin de journée à notre écoute.
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0: Bonsoir à tous. Selon un sondage, 66% des Français approuveraient une éventuelle nouvelle mobilisation des Gilets jaunes. Par ailleurs, 71% des personnes interrogées s'attendent à une dégradation de leur pouvoir d'achat dans les prochains mois. Et justement, Édouard Philippe propose de doubler immédiatement les aides ciblées pour les personnes dépendant de leur voiture pour travailler, en finançant cette mesure par des économies sur les dépenses de l'État. Écarté de la primaire socialiste, le député de l'Eure, Philippe Brun, renonce à être candidat à l'élection présidentielle. Accusé de violence, il annonce vouloir saisir la commission de résolution des conflits de son parti afin de contester cette décision. Les températures ont nettement baissé pour ce mercredi, mais elles restent tout de même au-dessus des normales de saison. 5 départements étaient encore en risque élevé de feux de forêt. Et justement, la troisième canicule de l'été qui s'est déroulée du 27 juillet au 20 août dernier a entraîné 817 décès excédentaires dans les 79 départements concernés selon Santé publique France. Le baril de pétrole dépasse désormais les 108$ sur fond de conflit entre les États-Unis et l'Iran. Une flambée qui perturbe l'approvisionnement et qui fait grimper les prix des carburants, mais aussi ceux des biens de consommation. La colère monte dans plusieurs régions du monde, notamment en Syrie, en Indonésie, aux Philippines ou encore en Nouvelle-Zélande, où des manifestations dénoncent la hausse du coût de la vie. D'ailleurs, en France, manger sainement coûte de plus en plus cher. Les prix du rayon fruits et légumes ont fortement grimpé cet été avec des hausses de 20 à 30% évoquées par les producteurs et des hausses moyennes de 13% constatées par les distributeurs. La cour d'appel de Versailles a confirmé l'allègement du contrôle judiciaire de Patrick Bruel qui peut désormais quitter le pays. Plusieurs plaignantes et leurs avocates ont exprimé leur colère par rapport à cette décision. Et enfin du sport et du football avec la Ligue Europa ce soir à 21h. Lyon se déplace sur la pelouse d'Anderlecht pendant que Rennes ira défier Sturm Graz. Voilà pour l'essentiel de l'actualité, je vous souhaite une excellente soirée.
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2: Bonjour à toutes et à tous, on débute avec du football, c'est le lancement de la phase de Ligue. De Ligue Europa, Lyon se déplace à Anderlecht ce mercredi soir à 21h. Rennes sera également sur le pont, se rendront en Autriche sur la pelouse du Sturm Graz. Et puis demain, Marseille sera en Turquie du côté de Beşiktaş. Hier, Kylian Mbappé a été décisif avec le Real Madrid dans le championnat d'Espagne. Il a marqué et délivré une passe décisive pour permettre au Real de s'imposer. 3-2 à Elche, les Madrilènes étaient tenus en échec de partout jusqu'à la 91e minute de jeu. Espi a finalement offert la victoire au Real. Le Real qui revient à égalité de points avec le Barça en tête de la Liga avec 15 points pris en 6 matchs. Retour en France avec la première éviction d'un entraîneur en Ligue 1 cette saison. Le technicien allemand de Lens, Dino Topmöller, a été démis de ses fonctions. Après seulement 4 rencontres, il avait été nommé en juin dernier et son bilan est d'une victoire annulée et 2 défaites. Son entraîneur adjoint Yannick Cahuzac a été nommé pour assurer l'intérim. Le TFC condamné à une amende de 345 000 euros, 5 ans après avoir limogé son ancien entraîneur Patrice Garande. Le conflit date de 2021. Patrice Garande avait été licencié pour faute grave après avoir manqué la montée en Ligue 1 lors des barrages face à Nantes. L'entraîneur a fait valoir une dépression de plus de 6 mois après son limogeage. Et puis Léo Messi pourra honorer une dernière sélection avec l'Argentine. Il a annoncé sa retraite internationale en août, mais la fédération argentine souhaite fêter la star comme il se doit. Il disputera donc une dernière sélection face au Bénin le 6 octobre prochain. Sa 208e, lui, tient inscrit 125 buts avec la Lui Céleste. En athlétisme, l'Afrique accueillera les mondiaux pour la première fois de son histoire d'ici 3 ans. La Fédération internationale d'athlétisme a désigné Nairobi comme ville hôte des championnats du monde 2029. Une première pour le continent africain qui a fourni tant de champions. L'édition 2031, elle se déroulera en Allemagne. Enfin, le coureur autrichien Félix Gall quitte Decathlon CMA CGM en fin de saison. Il va s'engager avec l'équipe Lidl Trek après avoir terminé 2e du Giro et 3e de la Vuelta cette année. Très belle journée, stop.
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5: Plus d'un million de véhicules arrivent en fin de vie chaque année en France. 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Métaux, plastiques, pièces détachées. 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
12: 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Donc le petit warning, c'est de faire attention à ce que quand on vous propose de vous rémunérer en liquide sans traçabilité et sans preuve, c'est de vous dire que malheureusement la filière ne sera pas propre et que votre véhicule va sûrement être mal déconstruit sans traçabilité.
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8: Bonsoir, le procès pour corruption et trafic d'influence de Rachida Dati s'est ouvert aujourd'hui devant le tribunal correctionnel de Paris. L'ex-ministre de la Justice est jugé avec l'ex-PDG de Renault-Nissan, Carlos Ghosn, qui est en fuite au Liban pour avoir perçu de l'argent du constructeur lorsqu'elle était eurodéputée. Rachida Dati, qui a récemment demandé sa réintégration dans la magistrature, va devoir s'expliquer sur les honoraires d'avocate de 900 000 euros que Renault-Nissan lui a versé entre 2010 et 2012 et l'effectivité de son travail. Elle encourt jusqu'à 10 ans de prison et 450 000 euros d'amende, soit la moitié des honoraires perçus. Il n'y aura finalement que 5 candidats sur la ligne de départ de la primaire socialiste. Olivier Faure, Jérôme Guedj, Emmanuel Morel, Raphaël Glucksmann et Ségolène Royal sont autorisés à participer. Le député PS de l'Eure, Philippe Brun, est écarté après des accusations de violence. Il a fait part de sa stupeur. La présidente de la Commission européenne a fait de nombreuses annonces lors de son discours sur l'état de l'Union aujourd'hui à Strasbourg. Alors notamment, l'Union européenne va réunir des grands acteurs de l'intelligence artificielle afin de soutenir les efforts du secteur visant à ralentir le développement des modèles d'IA les plus risqués. Par ailleurs, l'UE veut interdire les réseaux sociaux aux moins de 13 ans. Ursula von der Leyen propose aussi que les adolescents entre 13 et 15 ans ne disposent que de mini-comptes installés et surveillés par leurs parents avec des fonctionnalités restreintes et une durée d'utilisation limitée. La femme de 32 ans suspectée d'avoir dégradé près d'une centaine de tombes catholiques dans un cimetière de Mézières-les-Metz en Moselle a été hospitalisée d'office. Son état a été jugé incompatible avec la poursuite de ses gardes à vue qui a été levée hier soir. C'est la fin de ce flash, une bonne fin de journée à notre écoute.
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0: Bonsoir à tous. Selon un sondage, 66% des Français approuveraient une éventuelle nouvelle mobilisation des Gilets jaunes. Par ailleurs, 71% des personnes interrogées s'attendent à une dégradation de leur pouvoir d'achat dans les prochains mois. Et justement, Édouard Philippe propose de doubler immédiatement les aides ciblées pour les personnes dépendant de leur voiture pour travailler, en finançant cette mesure par des économies sur les dépenses de l'État. Écarté de la primaire socialiste, le député de l'Eure, Philippe Brun, renonce à être candidat à l'élection présidentielle. Accusé de violence, il annonce vouloir saisir la commission de résolution des conflits de son parti afin de contester cette décision. Les températures ont nettement baissé pour ce mercredi, mais elles restent tout de même au-dessus des normales de saison. 5 départements étaient encore en risque élevé de feux de forêt. Et justement, la troisième canicule de l'été qui s'est déroulée du 27 juillet au 20 août dernier a entraîné 817 décès excédentaires dans les 79 départements concernés selon Santé publique France. Le baril de pétrole dépasse désormais les $108 sur fond de conflit entre les États-Unis et l'Iran. Une flambée qui perturbe l'approvisionnement et qui fait grimper les prix des carburants, mais aussi ceux des biens de consommation. La colère monte dans plusieurs régions du monde, notamment en Syrie, en Indonésie, aux Philippines ou encore en Nouvelle-Zélande, où des manifestations dénoncent la hausse du coût de la vie. D'ailleurs, en France, manger sainement coûte de plus en plus cher. Les prix du rayon fruits et légumes ont fortement grimpé cet été avec des hausses de 20 à 30% évoquées par les producteurs et des hausses moyennes de 13% constatées par les distributeurs. La cour d'appel de Versailles a confirmé l'allègement du contrôle judiciaire de Patrick Bruel qui peut désormais quitter le pays. Plusieurs plaignantes et leurs avocates ont exprimé

0: Fiston Graz. Voilà pour l'essentiel de l'actualité. Je vous souhaite une excellente soirée.
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2: Bonjour à toutes et à tous. On débute avec du football. C'est le lancement de la phase de Ligue. De Ligue Europa, Lyon se déplace à Anderlecht ce mercredi soir à 21h. Rennes sera également sur le pont. Se rendront en Autriche sur la pelouse du Sturm Graz. Et puis demain, Marseille sera en Turquie du côté de Beşiktaş. Hier, Kylian Mbappé a été décisif avec le Real Madrid dans le championnat d'Espagne. Il a marqué et délivré une passe décisive pour permettre au Real de s'imposer. 3-2 à Elche. Les Madrilènes étaient tenus en échec de partout jusqu'à la 91e minute de jeu. Espi a finalement offert la victoire au Real. Le Real qui revient à égalité de points avec le Barça en tête de la Liga avec 15 points pris en 6 matchs. Retour en France avec la première éviction d'un entraîneur en Ligue 1 cette saison. Le technicien allemand de Lens, Dino Topmöller, a été démis de ses fonctions. Après seulement 4 rencontres, il avait été nommé en juin dernier et son bilan est d'une victoire, un nul et 2 défaites. Son entraîneur adjoint Yannick Cahuzac a été nommé pour assurer l'intérim. Le TFC condamné à une amende de 345 000 euros, 5 ans après avoir limogé son ancien entraîneur Patrice Garande. Le conflit date de 2021. Patrice Garande avait été licencié pour faute grave après avoir manqué la montée en Ligue 1 lors des barrages face à Nantes. L'entraîneur a fait valoir une dépression de plus de 6 mois après son limogeage. Et puis Léo Messi pourra honorer une dernière sélection avec l'Argentine. Il a annoncé sa retraite internationale en août, mais la fédération argentine souhaite fêter la star comme il se doit. Il disputera donc une dernière sélection face au Bénin le 6 octobre prochain. Sa 208e, lui, tient inscrit 125 buts avec la Lui Céleste. En athlétisme, l'Afrique accueillera les mondiaux pour la première fois de son histoire d'ici 3 ans. La Fédération internationale d'athlétisme a désigné Nairobi comme ville hôte des championnats du monde 2029. Une première pour le continent africain qui a fourni tant de champions. L'édition 2031, elle se déroulera en Allemagne. Enfin, le coureur autrichien Félix Gall quitte Decathlon CMA CGM en fin de saison. Il va s'engager avec l'équipe Lidl Trek après avoir terminé 2e du Giro et 3e de la Vuelta cette année. Très belle journée de sport.
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4: Je recycle mon véhicule. 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
5: Beaucoup de personnes pensent être en règle dès lors qu'elles ont reçu un certificat de destruction après avoir remis leur véhicule hors d'usage à un épaviste. Émilie Repusseau, bonjour. Vous êtes secrétaire générale adjointe de la Fédération nationale de l'automobile. Ce document est-il forcément une garantie ?
6: Pas nécessairement. Il faut absolument confier son véhicule à un centre de véhicules hors d'usage agréé, qui est le seul habilité à détruire administrativement votre véhicule dans le système d'immatriculation des véhicules. Si vous confiez votre véhicule à une casse automobile qui n'est pas autorisée, il est possible qu'elle vous remette un faux certificat. Les conséquences lorsque vous confiez à un professionnel
5: 4h30.
6: Donc lui ne peut pas détruire administrativement le véhicule. Il sera conservé dans le système d'immatriculation et si le propriétaire suivant l'utilise à des fins frauduleuses, donc vous recevrez, vous, en tant que propriétaire du véhicule, l'ensemble des amendes qui pourraient représenter des sommes assez considérables et cela peut perdurer très longtemps dans le temps, vous obligeant à engager des procédures judiciaires en nombre.
5: Merci beaucoup. Et pour terminer, un message à tous les automobilistes.
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8: Bonsoir, le procès pour corruption et trafic d'armes.

0: socialistes Olivier Faure, Jérôme Gedge, Emmanuel Maurel, Raphaël Glucksmann et Ségolène Royal sont autorisés à participer. Le député PS de l'Eure, Philippe Brun, est écarté après des accusations de violence. Il a fait part de sa stupeur. La présidente de la Commission européenne a fait de nombreuses annonces lors de son discours sur l'état de l'Union aujourd'hui à Strasbourg. Alors notamment, l'Union européenne va réunir des grands acteurs de l'intelligence artificielle afin de soutenir les efforts du secteur visant à ralentir le développement des modèles d'IA les plus risqués. Par ailleurs, l'UE veut interdire les réseaux sociaux aux moins de 13 ans. Ursula von der Leyen propose aussi que les adolescents entre 13 et 15 ans ne disposent que de mini-comptes installés et surveillés par leurs parents avec des fonctionnalités restreintes et une durée d'utilisation limitée. La femme de 32 ans suspectée d'avoir dégradé près d'une centaine de tombes catholiques dans un cimetière de Mézières-les-Metz en Moselle a été hospitalisée d'office. Son état a été jugé incompatible avec la poursuite de ses gardes à vue qui a été levée hier soir. C'est la fin de ce flash, une bonne fin de journée à notre écoute.
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3: Bonsoir à tous. Selon un sondage, 66% des Français approuveraient une éventuelle nouvelle mobilisation des Gilets jaunes. Par ailleurs, 71% des personnes interrogées s'attendent à une dégradation de leur pouvoir d'achat dans les prochains mois. Et justement, Édouard Philippe propose de doubler immédiatement les aides ciblées pour les personnes dépendant de leur voiture pour travailler, en finançant cette mesure par des économies sur les dépenses de l'État. Écarté de la primaire socialiste, le député de l'Eure, Philippe Brun, renonce à être candidat à l'élection présidentielle. Accusé de violence, il annonce vouloir saisir la commission de résolution des conflits de son parti afin de contester cette décision. Les températures ont nettement baissé pour ce mercredi, mais elles restent tout de même au-dessus des normales de saison. 5 départements étaient encore en risque élevé de feux de forêt. Et justement, la troisième canicule de l'été qui s'est déroulée du 27 juillet au 20 août dernier a entraîné 817 décès excédentaires dans les 79 départements concernés selon Santé publique France. Le baril de pétrole dépasse désormais les 108$ sur fond de conflit entre les États-Unis et l'Iran. Une flambée qui perturbe l'approvisionnement et qui fait grimper les prix des carburants, mais aussi ceux des biens de consommation. La colère monte dans plusieurs régions du monde, notamment en Syrie, en Indonésie, aux Philippines ou encore en Nouvelle-Zélande, où des manifestations dénoncent la hausse du coût de la vie. D'ailleurs, en France, manger sainement coûte de plus en plus cher. Les prix du rayon fruits et légumes ont fortement grimpé cet été avec des hausses de 20 à 30% évoquées par les producteurs et des hausses moyennes de 13% constatées par les distributeurs. La cour d'appel de Versailles a confirmé l'allègement du contrôle judiciaire de Patrick Bruel qui peut désormais quitter le pays. Plusieurs plaignantes et leurs avocates ont exprimé leur

0: Estompe Graze. Voilà pour l'essentiel de l'actualité. Je vous souhaite une excellente soirée.
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2: Bonjour à toutes et à tous, on débute avec du football, c'est le lancement de la phase de Ligue. De Ligue Europa, Lyon se déplace à Anderlecht ce mercredi soir à 21h. Rennes sera également sur le pont en se rendant en Autriche sur la pelouse du Sturm Graz. Et puis demain, Marseille sera en Turquie du côté de Beşiktaş. Hier, Kylian Mbappé a été décisif avec le Real Madrid dans le championnat d'Espagne. Il a marqué et délivré une passe décisive pour permettre au Real de s'imposer 3-2 à Elche. Les Madrilènes étaient tenus en échec de partout jusqu'à la 91e minute de jeu. Espi a finalement offert la victoire au Real. Le Real qui revient à égalité de points avec le Barça en tête de la Liga avec 15 points pris en 6 matchs. Retour en France avec la première éviction d'un entraîneur en Ligue 1 cette saison. Le technicien allemand de Lens, Dino Topmöller, a été démis de ses fonctions. Après seulement 4 rencontres, il avait été nommé en juin dernier et son bilan est d'une victoire annulée et 2 défaites. Son entraîneur adjoint Yannick Cahuzac a été nommé pour assurer l'intérim. Le TFC condamné à une amende de 345 000 euros, 5 ans après avoir limogé son ancien entraîneur Patrice Garande. Le conflit date de 2021. Patrice Garande avait été licencié pour faute grave après avoir manqué la montée en Ligue 1 lors des barrages face à Nantes. L'entraîneur a fait valoir une dépression de plus de 6 mois après son limogeage. Et puis Léo Messi pourra honorer une dernière sélection avec l'Argentine. Il a annoncé sa retraite internationale en août, mais la fédération argentine souhaite fêter la star comme il se doit. Il disputera donc une dernière sélection face au Bénin le 6 octobre prochain. Sa 208e, lui, tient inscrit 125 avec la Lui Céleste. En athlétisme, l'Afrique accueillera les mondiaux pour la première fois de son histoire d'ici 3 ans. La Fédération internationale d'athlétisme a désigné Néo.

0: ville hôte des championnats du monde 2029. Une première pour le continent africain qui a fourni tant de champions. L'édition 2031, elle se déroulera en Allemagne. Enfin, le coureur autrichien Felix Gall quitte Decathlon CMA CGM en fin de saison. Il va s'engager avec l'équipe Lidl Trek après avoir terminé deuxième du Giro et troisième de la Vuelta cette année. Très belle journée de sport.
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3: Plus de 300 000 véhicules hors d'usage échappent chaque année à la filière légale de recyclage en France. Derrière ce chiffre, des risques pour l'environnement et des propriétaires qui, sans le savoir, ont confié leurs véhicules à des acteurs non agréés, avec parfois de lourdes conséquences. Cécile Debon, vous êtes maire de Moisson et présidente de la communauté de communes des Portes de l'Île-de-France dans les Yvelines. Alors, qu'observez-vous sur le terrain ?
4: Ce sont des petites affichettes collées sur les poteaux, les abribus ou le mobilier urbain. Les signaux d'alerte sont assez faciles à identifier. D'abord, il n'y a souvent qu'un numéro de téléphone portable, aucune adresse physique, aucune mention d'un centre agréé. On vous promet parfois de repartir avec de l'argent liquide en échange de votre véhicule.
3: Et quels sont les risques face à ces acteurs illégaux ?
4: Il peut y avoir des conséquences judiciaires et administratives. Si le véhicule n'est pas correctement détruit et désimmatriculé, il reste juridiquement au nom de son ancien propriétaire. S'il est ensuite utilisé frauduleusement ou impliqué dans des infractions type excès de vitesse, on peut avoir jusqu'à 7500 euros d'amende. Le bon réflexe est très simple, vérifier que l'opérateur est agréé. Aujourd'hui, le portail officiel jerecyclemonvéhicule.fr permet de trouver facilement un centre agréé près de chez soi. C'est la garantie que le véhicule sera bien pris en charge dans le respect de la réglementation et sans mauvaise surprise.
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6: Bonsoir, le procès pour corruption et trafic d'influence de Rachida Dati s'est ouvert aujourd'hui devant le tribunal correctionnel de Paris. L'ex-ministre de la Justice est jugé avec l'ex-PDG de Renault-Nissan, Carlos Ghosn, qui est en fuite au Liban pour avoir perçu de l'argent du constructeur lorsqu'elle était eurodéputée. Rachida Dati, qui a récemment demandé sa réintégration dans la magistrature, va devoir s'expliquer sur les honoraires d'avocate de 900 000 euros que Renault-Nissan lui a versé entre 2010 et 2012 et l'effectivité de son travail. Elle encourt jusqu'à 10 ans de prison et 450 000 euros d'amende, soit la moitié des honoraires perçus. Il n'y aura finalement que 5 candidats sur la ligne de départ de la primaire socialiste. Olivier Faure, Jérôme Gadge, Emmanuel Morel, Raphaël Glucksmann et Ségolène Royal sont autorisés à participer. Le député PS de l'Eure, Philippe Brun, est écarté après des accusations de violence. Il a fait part de sa stupeur. La présidente de la Commission européenne a fait de nombreuses annonces lors de son discours sur l'état de l'Union aujourd'hui à Strasbourg. Alors notamment, l'Union européenne va réunir des grands acteurs de l'intelligence artificielle afin de soutenir les efforts du secteur visant à ralentir le développement des modèles d'IA les plus risqués. Par ailleurs, l'UE veut interdire les réseaux sociaux aux moins de 13 ans. Ursula von der Leyen propose aussi que les adolescents entre 13 et 15 ans ne disposent que de mini-comptes installés et surveillés par leurs parents avec des fonctionnalités restreintes et une durée d'utilisation limitée. La femme de 32 ans suspectée d'avoir dégradé près d'une centaine de tombes catholiques dans un cimetière de Mézières-les-Metz en Moselle a été hospitalisée d'office. Son état a été jugé incompatible avec la poursuite de ses gardes à vue qui a été levée hier soir. C'est la fin de ce flash. Une bonne fin de journée à notre écoute.
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8: Bonsoir à tous. Selon un sondage, 66% des Français approuveraient une éventuelle nouvelle mobilisation des Gilets jaunes. Par ailleurs, 71% des personnes interrogées s'attendent à une dégradation de leur pouvoir d'achat dans les prochains mois. Et justement, Édouard Philippe propose de doubler immédiatement les aides ciblées pour les personnes dépendant de leur voiture pour travailler, en finançant cette mesure par des économies sur les dépenses de l'État. Écarté de la primaire socialiste, le député de l'Eure, Philippe Brun, renonce à être candidat à l'élection présidentielle. Accusé de violence, il annonce vouloir saisir la commission de résolution des conflits de son parti afin de contester cette décision. Les températures ont nettement baissé pour ce mercredi, mais elles restent tout de même au-dessus des normales de saison. 5 départements étaient encore en risque élevé de feux de forêt. Et justement, la troisième canicule de l'été qui s'est déroulée du 27 juillet au 20 août dernier a entraîné 817 décès excédentaires dans les 79 départements concernés selon Santé publique France. Le baril de pétrole dépasse désormais les 108$ sur fond de conflit entre les États-Unis et l'Iran. Une flambée qui perturbe l'approvisionnement et qui fait grimper les prix des carburants, mais aussi ceux des biens de consommation. La colère monte dans plusieurs régions du monde, notamment en Syrie, en Indonésie, aux Philippines ou encore en Nouvelle-Zélande, où des manifestations dénoncent la hausse du coût de la vie. D'ailleurs, en France, manger sainement coûte de plus en plus cher. Les prix du rayon fruits et légumes ont fortement grimpé cet été, avec des hausses de 20 à 30% évoquées par les producteurs et des hausses moyennes de 13% constatées par les distributeurs. La cour d'appel de Versailles a confirmé l'allègement du contrôle judiciaire de Patrick Bruel, qui peut désormais quitter le pays. Plusieurs plaignantes et leurs avocates ont exprimé leur colère par rapport à cette décision. Et enfin, du sport et du football, avec la Ligue Europa ce soir à 21h, Lyon se déplace sur la pelouse d'Anderlecht pendant que Rennes ira défier Sturm Graz. Voilà pour l'essentiel de l'actualité, je vous souhaite une excellente soirée.
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0: Bonjour à toutes et à tous, on débute avec du football, c'est le lancement de la phase de Ligue, Europa. Lyon se déplace à Anderlecht ce mercredi soir à 21h. Rennes sera également sur le pont en se rendant en Autriche sur la pelouse du Sturm Graz. Et puis demain, Marseille sera en Turquie du côté de Beşiktaş. Hier, Kylian Mbappé a été décisif avec le Real Madrid dans le championnat d'Espagne. Il a marqué et délivré une passe décisive pour permettre au Real de s'imposer 3-2 à Elche. Les Madrilènes étaient tenus en échec de partout jusqu'à la 91e minute de jeu. Espi a finalement offert la victoire au Real. Le Real qui revient à égalité de points avec le Barça en tête de la Liga avec 15 points pris en 6 matchs. Retour en France avec la première éviction d'un entraîneur en Ligue 1 cette saison. Le technicien allemand de Lens, Dino Topmöller, a été démis de ses fonctions. Après seulement 4 rencontres, il avait été nommé en juin dernier et son bilan est d'une victoire, un nul et 2 défaites. Son entraîneur adjoint Yannick Cahuzac a été nommé pour assurer l'intérim. Le TFC condamné à une amende de 345 000 euros, 5 ans après avoir limogé son ancien entraîneur Patrice Garande. Le conflit date de 2021. Patrice Garande avait été licencié pour faute grave après avoir manqué la montée en Ligue 1 lors des barrages face à Nantes. L'entraîneur a fait valoir une dépression de plus de 6 mois après son limogeage. Et puis Léo Messi pourra honorer une dernière sélection avec l'Argentine. Il a annoncé sa retraite internationale en août, mais la fédération argentine souhaite fêter la star comme il se doit. Il disputera donc une dernière sélection face au Bénin le 6 octobre prochain. Sa 208e, lui, tient inscrit 125 buts avec la Lui Céleste. En athlétisme, l'Afrique accueillera les mondiaux pour la première fois de son histoire d'ici 3 ans. La fédération internationale d'athlétisme a désigné Nairobi comme ville hôte des championnats du monde 2029. Une première pour le continent africain qui a fourni tant de champions. L'édition 2031, elle se déroulera en Allemagne. Enfin, le coureur autrichien Félix Gall quitte Decathlon CMA CGM en fin de saison. Il va s'engager avec l'équipe Lidl Trek après avoir terminé 2e du Giro et 3e de la Vuelta cette année. Très belle journée de sport.
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3: Un véhicule qui ne roule plus, ça paraît compliqué de s'en débarrasser. En réalité, la filière légale est simple et gratuite avec jerecyclemonvéhicule.fr. Thomas Robert, vous êtes administrateur de ce portail officiel. Que fait-on quand on a un véhicule hors d'usage ?
5: Se débarrasser de son véhicule, ça n'arrive pas tous les jours et on peut se sentir désemparé. Et pourtant, la solution existe, elle est simple et gratuite. C'est le portail jerecyclemonvéhicule.fr, une sorte de guichet unique créé à la demande de l'État qui permet de trouver en quelques clics un centre agréé et de demander une collecte à domicile. Cette collecte, elle est gratuite et c'est le centre agréé qui prend en charge toutes les démarches administratives. Le portail jerecyclemonvéhicule.fr permet d'être mis en relation avec un acteur de la filière légale et de connaître les modalités précises de la collecte de son véhicule.
3: Émeric Joblot, vous êtes également administrateur du portail jerecyclemonvéhicule.fr. Certains d'entre nous se retrouvent encore dans des situations très compliquées après avoir confié leur voiture à un épaviste non agréé. 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
6: Bonsoir, le procès pour corruption et trafic d'influence de Rachida Dati s'est ouvert aujourd'hui devant le tribunal correctionnel de Paris. L'ex-ministre de la Justice est jugé avec l'ex-PDG de Renault-Nissan, Carlos Ghosn, qui est en fuite au Liban pour avoir perçu de l'argent du constructeur lorsqu'elle était eurodéputée. Rachida Dati, qui a récemment demandé sa réintégration dans la magistrature, va devoir s'expliquer sur les honoraires d'avocate de 900 000 euros que Renault-Nissan lui a versé entre 2010 et 2012 et l'effectivité de son travail. Elle encourt jusqu'à 10 ans de prison et 450 000 euros d'amende, soit la moitié des honoraires perçus. Il n'y aura finalement que 5 candidats sur la ligne de départ de la primaire socialiste. Olivier Faure, Jérôme Gadge, Emmanuel Morel, Raphaël Glucksmann et Ségolène Royal sont autorisés à participer. Le député PS de l'Eure, Philippe Brun, est écarté après des accusations de violence. Il a fait part de sa stupeur. La présidente de la Commission européenne a fait de nombreuses annonces lors de son discours sur l'état de l'Union aujourd'hui à Strasbourg. Alors notamment, l'Union européenne va réunir des grands acteurs de l'intelligence artificielle afin de soutenir les efforts du secteur visant à ralentir le développement des modèles d'IA les plus risqués. Par ailleurs, l'UE veut interdire les réseaux sociaux aux moins de 13 ans. Ursula von der Leyen propose aussi que les adolescents entre 13 et 15 ans ne disposent que de mini-comptes installés et surveillés par leurs parents avec des fonctionnalités restreintes et une durée d'utilisation limitée. La femme de 32 ans suspectée d'avoir dégradé près d'une centaine de tombes catholiques dans un cimetière de Mézières-les-Metz en Moselle a été hospitalisée d'office. Son état a été jugé incompatible avec la poursuite de ses gardes à vue qui a été levée hier soir. C'est la fin de ce flash. Une bonne fin de journée à notre écoute.
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8: Bonsoir à tous. Selon un sondage, 66% des Français approuveraient une éventuelle nouvelle mobilisation des Gilets jaunes. Par ailleurs, 71% des personnes interrogées s'attendent à une dégradation de leur pouvoir d'achat dans les prochains mois. Et justement, Édouard Philippe propose de doubler immédiatement les aides ciblées pour les personnes dépendant de leur voiture pour travailler, en finançant cette mesure par des économies sur les dépenses de l'État. Écarté de la primaire socialiste, le député de l'Eure, Philippe Brun, renonce à être candidat à l'élection présidentielle. Accusé de violence, il annonce vouloir saisir la commission de résolution des conflits de son parti afin de contester cette décision. Les températures ont nettement baissé pour ce mercredi, mais elles restent tout de même au-dessus des normales de saison. 5 départements étaient encore en risque élevé de feux de forêt. Et justement, la troisième canicule de l'été qui s'est déroulée du 27 juillet au 20 août dernier a entraîné 817 décès excédentaires dans les 79 départements concernés selon Santé publique France. Le baril de pétrole dépasse désormais les 108$ sur fond de conflit entre les États-Unis et l'Iran. Une flambée qui perturbe l'approvisionnement et qui fait grimper les prix des carburants, mais aussi ceux des biens de consommation. La colère monte dans plusieurs régions du monde, notamment en Syrie, en Indonésie, aux Philippines ou encore en Nouvelle-Zélande, où des manifestations dénoncent la hausse du coût de la vie. D'ailleurs, en France, manger sainement coûte de plus en plus cher. Les prix du rayon fruits et légumes ont fortement grimpé cet été, avec des hausses de 20 à 30% évoquées par les producteurs et des hausses moyennes de 13% constatées par les distributeurs. La cour d'appel de Versailles a confirmé l'allègement du contrôle judiciaire de Patrick Bruel, qui peut désormais quitter le pays. Plusieurs plaignantes et leurs avocates ont exprimé

0: pelouse d'Anderlecht pendant que Rennes ira défier Sturm Graz. Voilà pour l'essentiel de l'actualité. Je vous souhaite une excellente soirée.
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2: Et bonjour à toutes et à tous, on débute avec du football, c'est le lancement de la phase de Ligue, Europa. Lyon se déplace à Anderlecht ce mercredi soir à 21h. Rennes sera également sur le pont en se rendant en Autriche sur la pelouse du Sturm Graz. Et puis demain, Marseille sera en Turquie du côté de Beşiktaş. Hier, Kylian Mbappé a été décisif avec le Real Madrid dans le championnat d'Espagne. Il a marqué et délivré une passe décisive pour permettre au Real de s'imposer 3-2 à Elche. Les Madrilènes étaient tenus en échec de partout jusqu'à la 91e minute de jeu. Espi a finalement offert la victoire au Real. Le Real qui revient à égalité de points avec le Barça en tête de la Liga avec 15 points pris en 6 matchs. Retour en France avec la première éviction d'un entraîneur en Ligue 1 cette saison. Le technicien allemand de Lens, Dino Topmöller, a été démis de ses fonctions. Après seulement 4 rencontres, il avait été nommé en juin dernier et son bilan est d'une victoire, un nul et 2 défaites. Son entraîneur adjoint Yannick Cahuzac a été nommé pour assurer l'intérim. Le TFC condamné à une amende de 345 000 euros, 5 ans après avoir limogé son ancien entraîneur Patrice Garande. Le conflit date de 2021. Patrice Garande avait été licencié pour faute grave après avoir manqué la montée en Ligue 1 lors des barrages face à Nantes. L'entraîneur a fait valoir une dépression de plus de 6 mois après son limogeage. Et puis Léo Messi pourra honorer une dernière sélection avec l'Argentine. Il a annoncé sa retraite internationale en août, mais la fédération argentine souhaite fêter la star comme il se doit. Il disputera donc une dernière sélection face au Bénin le 6 octobre prochain. Sa 208e, lui, tient inscrit 125 buts avec la Lui Céleste. En athlétisme, l'Afrique accueillera les mondiaux pour la première fois de son histoire d'ici 3 ans. La fédération internationale d'athlétisme a désigné Nairobi comme ville hôte des championnats du monde 2029. Une première pour le continent africain qui a fourni tant de champions. L'édition 2031, elle se déroulera en Allemagne. Enfin, le coureur autrichien Félix Gall quitte Decathlon CMA CGM en fin de saison. Il va s'engager avec l'équipe Lidl Trek après avoir terminé 2e du Giro et 3e de la Vuelta cette année. Très belle journée de sport.
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5: Un véhicule abandonné, c'est une pollution visuelle et surtout un risque pour l'environnement. Huile, batterie et fluides toxiques menacent nos sols. Bonjour Vanessa Montagne, vous êtes administratrice du portail officiel jerecyclemonvéhicule.fr. Qu'est-ce qui rend un véhicule hors d'usage si dangereux pour l'environnement ?
6: Il faut savoir qu'un véhicule hors d'usage contient de nombreuses substances nocives comme les huiles moteurs, les liquides de frein, les batteries au plomb. Et donc un véhicule, s'il est abandonné dans la nature, va laisser ses fluides s'infiltrer directement dans les sols et les nappes phréatiques. Et dans les territoires d'outre-mer, les abandons de véhicules sont un fléau reconnu. Les conséquences sanitaires sont encore plus directes puisque les eaux stagnent dans les épaves, ce qui va favoriser la prolifération des moustiques et les risques de dengue et de chikungunya. Il est donc indispensable de confier son véhicule à un centre agréé.
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6: 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On va avoir donc un taux global de valorisation qui va dépasser les 95%. Et donc ce qui semblait être un déchet encombrant devient en réalité une ressource. A contrario, un acteur non agréé n'offre aucune garantie de dépollution et les déchets sont parfois abandonnés ou même brûlés sauvagement.
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8: Bonsoir, le procès pour corruption et trafic d'influence de Rachida Dati s'est ouvert aujourd'hui devant le tribunal correctionnel de Paris. L'ex-ministre de la Justice est jugé avec l'ex-PDG de Renault-Nissan, Carlos Ghosn, qui est en fuite au Liban pour avoir perçu de l'argent du constructeur lorsqu'elle était eurodéputée. Rachida Dati, qui a récemment demandé sa réintégration dans la magistrature, va devoir s'expliquer sur les honoraires d'avocate de 900 000 euros que Renaud Nissan lui a versé entre 2010 et 2012 et l'effectivité de son travail. Elle encourt jusqu'à 10 ans de prison et 450 000 euros d'amende, soit la moitié des honoraires perçus. Il n'y aura finalement que 5 candidats sur la ligne de départ de la primaire socialiste. Olivier Faure, Jérôme Gadge, Emmanuel Morel, Raphaël Glucksmann et Ségolène Royal sont autorisés à participer. Le député PS de l'Eure, Philippe Brun, est écarté après des accusations de violence. Il a fait part de sa stupeur. La présidente de la Commission européenne a fait de nombreuses annonces lors de son discours sur l'état de l'Union aujourd'hui à Strasbourg. Alors notamment, l'Union européenne va réunir des grands acteurs de l'intelligence artificielle afin de soutenir les efforts du secteur visant à ralentir le développement des modèles d'IA les plus risqués. Par ailleurs, l'UE veut interdire les réseaux sociaux aux moins de 13 ans. Ursula von der Leyen propose aussi que les adolescents entre 13 et 15 ans ne disposent que de mini-comptes installés et surveillés par leurs parents, avec des fonctionnalités restreintes et une durée d'utilisation limitée. La femme de 32 ans suspectée d'avoir dégradé près d'une centaine de tombes catholiques dans un cimetière de Mézières-les-Metz en Moselle a été hospitalisée d'office. Son état a été jugé incompatible avec la poursuite de ses gardes à vue qui a été levée hier soir. C'est la fin de ce flash, une bonne fin de journée à notre écoute.
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0: Bonsoir à tous. Selon un sondage, 66% des Français approuveraient une éventuelle nouvelle mobilisation des Gilets jaunes. Par ailleurs, 71% des personnes interrogées s'attendent à une dégradation de leur pouvoir d'achat dans les prochains mois. Et justement, Édouard Philippe propose de doubler immédiatement les aides ciblées pour les personnes dépendant de leur voiture pour travailler, en finançant cette mesure par des économies sur les dépenses de l'État. Écarté de la primaire socialiste, le député de l'Eure, Philippe Brun, renonce à être candidat à l'élection présidentielle. Accusé de violence, il annonce vouloir saisir la commission de résolution des conflits de son parti afin de contester cette décision. Les températures ont nettement baissé pour ce mercredi, mais elles restent tout de même au-dessus des normales de saison. 5 départements étaient encore en risque élevé de feux de forêt. Et justement, la troisième canicule de l'été qui s'est déroulée du 27 juillet au 20 août dernier a entraîné 817 décès excédentaires dans les 79 départements concernés selon Santé publique France. Le baril de pétrole dépasse désormais les 108$ sur fond de conflit entre les États-Unis et l'Iran. Une flambée qui perturbe l'approvisionnement et qui fait grimper les prix des carburants, mais aussi ceux des biens de consommation. La colère monte dans plusieurs régions du monde, notamment en Syrie, en Indonésie, aux Philippines ou encore en Nouvelle-Zélande, où des manifestations dénoncent la hausse du coût de la vie. D'ailleurs, en France, manger sainement coûte de plus en plus cher. Les prix du rayon fruits et légumes ont fortement grimpé cet été, avec des hausses de 20 à 30% évoquées par les producteurs et des hausses moyennes de 13% constatées par les distributeurs. La cour d'appel de Versailles a confirmé l'allègement du contrôle judiciaire de Patrick Bruel, qui peut désormais quitter le pays. Plusieurs plaignantes et leurs avocates ont exprimé

0: pelouse d'Anderlecht pendant que Rennes ira défier Sturm Graz. Voilà pour l'essentiel de l'actualité. Je vous souhaite une excellente soirée.
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2: Bonjour à toutes et à tous, on débute avec du football, c'est le lancement de la phase de Ligue, Europa. Lyon se déplace à Anderlecht ce mercredi soir à 21h. Rennes sera également sur le pont en se rendant en Autriche sur la pelouse du Sturm Graz. Et puis demain, Marseille sera en Turquie du côté de Beşiktaş. Hier, Kylian Mbappé a été décisif avec le Real Madrid dans le championnat d'Espagne. Il a marqué et délivré une passe décisive pour permettre au Real de s'imposer 3-2 à Elche. Les Madrilènes étaient tenus en échec de partout jusqu'à la 91e minute de jeu. Espi a finalement offert la victoire au Real. Le Real qui revient à égalité de points avec le Barça en tête de la Liga avec 15 points pris en 6 matchs. Retour en France avec la première éviction d'un entraîneur en Ligue 1 cette saison. Le technicien allemand de Lens, Dino Topmöller, a été démis de ses fonctions. Après seulement 4 rencontres, il avait été nommé en juin dernier et son bilan est d'une victoire, un nul et 2 défaites. Son entraîneur adjoint Yannick Cahuzac a été nommé pour assurer l'intérim. Le TFC condamné à une amende de 45 000 euros, 5 ans après avoir limogé son ancien entraîneur Patrice Garande. Le conflit date de 2021. Patrice Garande avait été licencié pour faute grave après avoir manqué la montée en Ligue 1 lors des barrages face à Nantes. L'entraîneur a fait valoir une dépression de plus de 6 mois après son limogeage. Et puis Léo Messi pourra honorer une dernière sélection avec l'Argentine. Il a annoncé sa retraite internationale en août, mais la fédération argentine souhaite fêter la star comme il se doit. Il disputera donc une dernière sélection face au Bénin le 6 octobre prochain. Sa 208e, lui, tient inscrit 125 buts avec la Lui Céleste. En athlétisme, l'Afrique accueillera les mondiaux pour la première fois de son histoire d'ici 3 ans. La fédération internationale d'athlétisme a désigné Nairobi comme ville hôte des championnats du monde 2029. Une première pour le continent africain qui a fourni tant de champions. L'édition 2031, elle se déroulera en Allemagne. Enfin, le coureur autrichien Félix Gall quitte Decathlon CMA CGM en fin de saison. Il va s'engager avec l'équipe Lidl Trek après avoir terminé 2e du Giro et 3e de la Vuelta cette année. Très belle journée de sport.
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4: Je recycle mon véhicule. La Minute Info.
5: Plus d'un million de véhicules arrivent en fin de vie chaque année en France. Ce qui ressemble à une épave est en réalité un gisement de ressources. Métaux, plastiques, pièces détachées. Bonjour Antoine Aguétan, vous êtes directeur de centre agréé de traitement de véhicules hors d'usage. Quand un véhicule arrive chez vous, quelles sont les grandes étapes ?
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8: Bonsoir, le procès pour corruption et trafic d'influence de Rachida Dati s'est ouvert aujourd'hui devant le tribunal correctionnel de Paris. L'ex-ministre de la Justice est jugé avec l'ex-PDG de Renault-Nissan, Carlos Ghosn, qui est en fuite au Liban pour avoir perçu de l'argent du constructeur lorsqu'elle était eurodéputée. Rachida Dati, qui a récemment demandé sa réintégration dans la magistrature, va devoir s'expliquer sur les honoraires d'avocate de 900 000 euros que Renaud Nissan lui a versé entre 2010 et 2012 et l'effectivité de son travail. Elle encourt jusqu'à 10 ans de prison et 450 000 euros d'amende, soit la moitié des honoraires perçus. Il n'y aura finalement que 5 candidats sur la ligne de départ de la primaire socialiste. Olivier Faure, Jérôme Gadge, Emmanuel Morel, Raphaël Glucksmann et Ségolène Royal sont autorisés à participer. Le député PS de l'Eure, Philippe Brun, est écarté après des accusations de violence. Il a fait part de sa stupeur. La présidente de la Commission européenne a fait de nombreuses annonces lors de son discours sur l'état de l'Union aujourd'hui à Strasbourg. Alors notamment, l'Union européenne va réunir des grands acteurs de l'intelligence artificielle afin de soutenir les efforts du secteur visant à ralentir le développement des modèles d'IA les plus risqués. Par ailleurs, l'UE veut interdire les réseaux sociaux aux moins de 13 ans. Ursula von der Leyen propose aussi que les adolescents entre 13 et 15 ans ne disposent que de mini-comptes installés et surveillés par leurs parents avec des fonctionnalités restreintes et une durée d'utilisation limitée. La femme de 32 ans suspectée d'avoir dégradé près d'une centaine de tombes catholiques dans un cimetière de Mézières-les-Metz en Moselle a été hospitalisée d'office. Son état a été jugé incompatible avec la poursuite de ses gardes à vue qui a été levée hier soir. C'est la fin de ce flash. Une bonne fin de journée à notre écoute.
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0: Bonsoir à tous. Selon un sondage, 66% des Français approuveraient une éventuelle nouvelle mobilisation des Gilets jaunes. Par ailleurs, 71% des personnes interrogées s'attendent à une dégradation de leur pouvoir d'achat dans les prochains mois. Et justement, Édouard Philippe propose de doubler immédiatement les aides ciblées pour les personnes dépendant de leur voiture pour travailler, en finançant cette mesure par des économies sur les dépenses de l'État. Écarté de la primaire socialiste, le député de l'Eure, Philippe Brun, renonce à être candidat à l'élection présidentielle. Accusé de violence, il annonce vouloir saisir la commission de résolution des conflits de son parti afin de contester cette décision. Les températures ont nettement baissé pour ce mercredi, mais elles restent tout de même au-dessus des normales de saison. 5 départements étaient encore en risque élevé de feux de forêt. Et justement, la troisième canicule de l'été qui s'est déroulée du 27 juillet au 20 août dernier a entraîné 817 décès excédentaires dans les 79 départements concernés selon Santé publique France. Le baril de pétrole dépasse désormais les 108$ sur fond de conflit entre les États-Unis et l'Iran. Une flambée qui perturbe l'approvisionnement et qui fait grimper les prix des carburants, mais aussi ceux des biens de consommation. La colère monte dans plusieurs régions du monde, notamment en Syrie, en Indonésie, aux Philippines ou encore en Nouvelle-Zélande, où des manifestations dénoncent la hausse du coût de la vie. D'ailleurs, en France, manger sainement coûte de plus en plus cher. Les prix du rayon fruits et légumes ont fortement grimpé cet été, avec des hausses de 20 à 30% évoquées par les producteurs et des hausses moyennes de 13% constatées par les distributeurs. La cour d'appel de Versailles a confirmé l'allègement du contrôle judiciaire de Patrick Bruel, qui peut désormais quitter le pays. Plusieurs plaignantes et leurs avocates ont exprimé

0: Toulouse d'Anderlecht pendant que Rennes ira défier Sturm Graz. Voilà pour l'essentiel de l'actualité. Je vous souhaite une excellente soirée.
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2: Et bonjour à toutes et à tous, on débute avec du football, c'est le lancement de la phase de Ligue, Europa. Lyon se déplace à Anderlecht ce mercredi soir à 21h. Rennes sera également sur le pont en se rendant en Autriche sur la pelouse du Sturm Graz. Et puis demain, Marseille sera en Turquie du côté de Beşiktaş. Hier, Kylian Mbappé a été décisif avec le Real Madrid dans le championnat d'Espagne. Il a marqué et délivré une passe décisive pour permettre au Real de s'imposer 3-2 à Elche. Les Madrilènes étaient tenus en échec de partout jusqu'à la 91e minute de jeu. Espi a finalement offert la victoire au Real. Le Real qui revient à égalité de points avec le Barça en tête de la Liga avec 15 points pris en 6 matchs. Retour en France avec la première éviction d'un entraîneur en Ligue 1 cette saison. Le technicien allemand de Lens, Dino Topmöller, a été démis de ses fonctions. Après seulement 4 rencontres, il avait été nommé en juin dernier et son bilan est d'une victoire, un nul et 2 défaites. Son entraîneur adjoint Yannick Cahuzac a été nommé pour assurer l'intérim. Le TFC condamné à une amende de 345 000 euros, 5 ans après avoir limogé son ancien entraîneur Patrice Garande. Le conflit date de 2021. Patrice Garande avait été licencié pour faute grave après avoir manqué la montée en Ligue 1 lors des barrages face à Nantes. L'entraîneur a fait valoir une dépression de plus de 6 mois après son limogeage. Et puis Léo Messi pourra honorer une dernière sélection avec l'Argentine. Il a annoncé sa retraite internationale en août, mais la fédération argentine souhaite fêter la star comme il se doit. Il disputera donc une dernière sélection face au Bénin le 6 octobre prochain. Sa 208e, lui, tient inscrit 125 buts avec la Lui Céleste. En athlétisme, l'Afrique accueillera les mondiaux pour la première fois de son histoire d'ici 3 ans. La fédération internationale d'athlétisme a désigné Nairobi comme ville hôte des championnats du monde 2029. Une première pour le continent africain qui a fourni tant de champions. L'édition 2031, elle se déroulera en Allemagne. Enfin, le coureur autrichien Félix Gall quitte Decathlon CMA CGM en fin de saison. Il va s'engager avec l'équipe Lidl Trek après avoir terminé 2e du Giro et 3e de la Vuelta cette année. Très belle journée de sport.
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5: Beaucoup de personnes pensent être en règle dès lors qu'elles ont reçu un certificat de destruction après avoir remis leur véhicule hors d'usage à un épaviste. Émilie Repusseau, bonjour. Vous êtes secrétaire générale adjointe de la Fédération nationale de l'automobile. Ce document est-il forcément une garantie ?
6: Pas nécessairement. Il faut absolument confier son véhicule à un centre de véhicules hors d'usage agréé, qui est le seul habilité à détruire administrativement votre véhicule dans le système d'immatriculation des véhicules. Si vous confiez votre véhicule à une casse automobile qui n'est pas autorisée, il est possible qu'elle vous remette un faux certificat. Les conséquences lorsque vous confiez à un professionnel qui n'est pas agréé, donc lui ne peut pas détruire administrativement le véhicule. Il sera conservé dans le système d'immatriculation et si le propriétaire suivant l'utilise à des fins frauduleuses, donc vous recevrez, vous, en tant que propriétaire du véhicule, l'ensemble des amendes qui pourraient représenter des sommes assez considérables et cela peut perdurer très longtemps dans le temps, vous obligeant à engager des procédures judiciaires en nombre.
5: Merci beaucoup. Et pour terminer, un message à tous les automobilistes.
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7: Bonsoir, le procès pour corruption et trafic d'influence de Rachida Dati s'est ouvert aujourd'hui devant le tribunal correctionnel de Paris. L'ex-ministre de la Justice est jugé avec l'ex-PDG de Renault-Nissan, Carlos Ghosn, qui est en fuite au Liban pour avoir perçu de l'argent du constructeur lorsqu'elle était eurodéputée. Rachida Dati, qui a récemment demandé sa réintégration dans la magistrature, va devoir s'expliquer sur les honoraires d'avocate de 900 000 euros que Renault Nissan lui a versé entre 2010 et 2012 et l'effectivité de son travail. Elle encourt jusqu'à 10 ans de prison et 450 000 euros d'amende, soit la moitié des honoraires perçus. Il n'y aura finalement que 5 candidats sur la ligne de départ de la primaire socialiste. Olivier Faure, Jérôme Gadge, Emmanuel Morel, Raphaël Glucksmann et Ségolène Royal sont autorisés à participer. Le député PS de l'Eure, Philippe Brun, est écarté après des accusations de violence. Il a fait part de sa stupeur. La présidente de la Commission européenne a fait de nombreuses annonces lors de son discours sur l'état de l'Union aujourd'hui à Strasbourg. Alors notamment, l'Union européenne va réunir des grands acteurs de l'intelligence artificielle afin de soutenir les efforts du secteur visant à ralentir le développement des modèles d'IA les plus risqués. Par ailleurs, l'UE veut interdire les réseaux sociaux aux moins de 13 ans. Ursula von der Leyen propose aussi que les adolescents entre 13 et 15 ans ne disposent que de mini-comptes installés et surveillés par leurs parents avec des fonctionnalités restreintes et une durée d'utilisation limitée. La femme de 32 ans suspectée d'avoir dégradé près d'une centaine de tombes catholiques dans un cimetière de Mézières-les-Metz en Moselle a été hospitalisée d'office. Son état a été jugé incompatible avec la poursuite de ses gardes à vue qui a été levée hier soir. C'est la fin de ce flash. Une bonne fin de journée à notre écoute.
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0: Bonsoir à tous. Selon un sondage, 66% des Français approuveraient une éventuelle nouvelle mobilisation des Gilets jaunes. Par ailleurs, 71% des personnes interrogées s'attendent à une dégradation de leur pouvoir d'achat dans les prochains mois. Et justement, Édouard Philippe propose de doubler immédiatement les aides ciblées pour les personnes dépendant de leur voiture pour travailler, en finançant cette mesure par des économies sur les dépenses de l'État. Écarté de la primaire socialiste, le député de l'Eure, Philippe Brun, renonce à être candidat à l'élection présidentielle. Accusé de violence, il annonce vouloir saisir la commission de résolution des conflits de son parti afin de contester cette décision. Les températures ont nettement baissé pour ce mercredi, mais elles restent tout de même au-dessus des normales de saison. 5 départements étaient encore en risque élevé de feux de forêt. Et justement, la troisième canicule de l'été qui s'est déroulée du 27 juillet au 20 août dernier a entraîné 817 décès excédentaires dans les 79 départements concernés selon Santé publique France. Le baril de pétrole dépasse désormais les 108 dollars sur fond de conflit entre les États-Unis et l'Iran. Une flambée qui perturbe l'approvisionnement et qui fait grimper les prix des carburants, mais aussi ceux des biens de consommation. La colère monte dans plusieurs régions du monde, notamment en Syrie, en Indonésie, aux Philippines ou encore en Nouvelle-Zélande, où des manifestations dénoncent la hausse du coût de la vie. D'ailleurs, en France, manger sainement coûte de plus en plus cher. Les prix du rayon fruits et légumes ont fortement grimpé cet été avec des hausses de 20 à 30% évoquées par les producteurs et des hausses moyennes de 13% constatées par les distributeurs. La cour d'appel de Versailles a confirmé l'allègement du contrôle judiciaire de Patrick Bruel qui peut désormais quitter le pays. Plusieurs plaignantes et leurs avocates ont exprimé

0: Fiston Graz. Voilà pour l'essentiel de l'actualité. Je vous souhaite une excellente soirée.
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2: Bonjour à toutes et à tous. On débute avec du football. C'est le lancement de la phase de Ligue. De Ligue Europa, Lyon se déplace à Anderlecht ce mercredi soir à 21h. Rennes sera également sur le pont en se rendant en Autriche sur la pelouse du Sturm Graz. Et puis demain, Marseille sera en Turquie du côté de Beşiktaş. Hier, Kylian Mbappé a été décisif avec le Real Madrid dans le championnat d'Espagne. Il a marqué et délivré une passe décisive pour permettre au Real de s'imposer 3-2 à Elche. Les Madrilènes étaient tenus en échec de partout jusqu'à la 91e minute de jeu. Espi a finalement offert la victoire au Real. Le Real qui revient à égalité de points avec le Barça en tête de la Liga avec 15 points pris en 6 matchs. Retour en France avec la première éviction d'un entraîneur en Ligue 1 cette saison. Le technicien allemand de Lens, Dino Topmöller, a été démis de ses fonctions. Après seulement 4 rencontres, il avait été nommé en juin dernier et son bilan est d'une victoire annulée et 2 défaites. Son entraîneur adjoint Yannick Cahuzac a été nommé pour assurer l'intérim. Le TFC condamné à une amende de 345 000 euros, 5 ans après avoir limogé son ancien entraîneur Patrice Garande. Le conflit date de 2021. Patrice Garande avait été licencié pour faute grave après avoir manqué la montée en Ligue 1 lors des barrages face à Nantes. L'entraîneur a fait valoir une dépression de plus de 6 mois après son limogeage. Et puis Léo Messi pourra honorer une dernière sélection avec l'Argentine. Il a annoncé sa retraite internationale en août, mais la fédération argentine souhaite fêter la star comme il se doit. Il disputera donc une dernière sélection face au Bénin le 6 octobre prochain. Sa 208e, lui, tient inscrit 125 avec la Lui Céleste. En athlétisme, l'Afrique accueillera les mondiaux pour la première fois de son histoire d'ici 3 ans. La Fédération internationale d'athlétisme a désigné Nairobi comme ville hôte des championnats du monde 2029. Une première pour le continent africain qui a fourni tant de champions. L'édition 2031, elle se déroulera en Allemagne. Enfin, le coureur autrichien Félix Gall quitte Decathlon CMA CGM en fin de saison. Il va s'engager avec l'équipe Lidl Trek après avoir terminé 2e du Giro et 3e de la Vuelta cette année. Très belle journée de sport.
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5: Plus de 300 000 véhicules hors d'usage échappent chaque année à la filière légale de recyclage en France. Derrière ce chiffre, des risques pour l'environnement et des propriétaires qui, sans le savoir, ont confié leurs véhicules à des acteurs non agréés, avec parfois de lourdes conséquences. Cécile Debon, vous êtes maire de Moisson et présidente de la communauté de communes des Portes de l'Île-de-France dans les Yvelines. Alors, qu'observez-vous sur le terrain ?
6: Ce sont des petites affichettes collées sur les poteaux, les abribus ou le mobilier urbain. Les signaux d'alerte sont assez faciles à identifier. D'abord, il n'y a souvent qu'un numéro de téléphone portable, aucune adresse physique, aucune mention d'un centre agréé. On vous promet parfois de repartir avec de l'argent liquide en échange de votre véhicule.
5: Et quels sont les risques face à ces acteurs illégaux ?
6: Il peut y avoir des conséquences judiciaires et administratives. Si le véhicule n'est pas correctement détruit et désimmatriculé, il reste juridiquement au nom de son ancien propriétaire. S'il est ensuite utilisé frauduleusement ou impliqué dans des infractions type excès de vitesse, on peut avoir jusqu'à 7500 euros d'amende. Le bon réflexe est très simple, vérifier que l'opérateur est agréé. Aujourd'hui, le portail officiel jerecyclemonvéhicule.fr permet de trouver facilement un centre agréé près de chez soi. C'est la garantie que le véhicule sera bien pris en charge dans le respect de la réglementation et sans mauvaise surprise.
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2: Bonsoir, le procès pour corruption et trafic d'influence de Rachida Dati s'est ouvert aujourd'hui devant le tribunal correctionnel de Paris. L'ex-ministre de la Justice est jugé avec l'ex-PDG de Renault-Nissan, Carlos Ghosn, qui est en fuite au Liban pour avoir perçu de l'argent du constructeur lorsqu'elle était eurodéputée. Rachida Dati, qui a récemment demandé sa réintégration dans la magistrature, va devoir s'expliquer sur les honoraires d'avocate de 900 000 euros que Renault-Nissan lui a versé entre 2010 et 2012 et l'effectivité de son travail. Elle encourt jusqu'à 10 ans de prison et 450 000 euros d'amende, soit la moitié des honoraires perçus. Il n'y aura finalement que 5 candidats sur la ligne de départ de la primaire socialiste. Olivier Faure, Jérôme Gadge, Emmanuel Morel, Raphaël Glucksmann et Ségolène Royal sont autorisés à participer. Le député PS de l'Eure, Philippe Brun,
7: client est écarté après des accusations de violence. Il a fait part de sa stupeur. La présidente de la Commission européenne a fait de nombreuses annonces lors de son discours sur l'état de l'Union aujourd'hui à Strasbourg. Alors notamment, l'Union européenne va réunir des grands acteurs de l'intelligence artificielle afin de soutenir les efforts du secteur visant à ralentir le développement des modèles d'IA les plus risqués. Par ailleurs, l'UE veut interdire les réseaux sociaux aux moins de 13 ans. Ursula von der Leyen propose aussi que les adolescents entre 13 et 15 ans ne disposent que de mini-comptes installés et surveillés par leurs parents avec des fonctionnalités restreintes et une durée d'utilisation limitée. La femme de 32 ans suspectée d'avoir dégradé près d'une centaine de tombes catholiques dans un cimetière de Mézières-les-Metz en Moselle a été hospitalisée d'office. Son état a été jugé incompatible avec la poursuite de ses gardes à vue qui a été levée hier soir. C'est la fin de ce flash, une bonne fin de journée à notre écoute.
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0: Bonsoir à tous. Selon un sondage, 66% des Français approuveraient une éventuelle nouvelle mobilisation des Gilets jaunes. Par ailleurs, 71% des personnes interrogées s'attendent à une dégradation de leur pouvoir d'achat dans les prochains mois. Et justement, Édouard Philippe propose de doubler immédiatement les aides ciblées pour les personnes dépendant de leur voiture pour travailler, en finançant cette mesure par des économies sur les dépenses de l'État. Écarté de la primaire socialiste, le député de l'Eure, Philippe Brun, renonce à être candidat à l'élection présidentielle. Accusé de violence, il annonce vouloir saisir la commission de résolution des conflits de son parti afin de contester cette décision. Les températures ont nettement baissé pour ce mercredi, mais elles restent tout de même au-dessus des normales de saison. 5 départements étaient encore en risque élevé de feux de forêt. Et justement, la troisième canicule de l'été qui s'est déroulée du 27 juillet au 20 août dernier a entraîné 817 décès excédentaires dans les 79 départements concernés selon Santé publique France. Le baril de pétrole dépasse désormais les 108$ sur fond de conflit entre les États-Unis et l'Iran. Une flambée qui perturbe l'approvisionnement et qui fait grimper les prix des carburants, mais aussi ceux des biens de consommation. La colère monte dans plusieurs régions du monde, notamment en Syrie, en Indonésie, aux Philippines ou encore en Nouvelle-Zélande, où des manifestations dénoncent la hausse du coût de la vie. D'ailleurs, en France, manger sainement coûte de plus en plus cher. Les prix du rayon fruits et légumes ont fortement grimpé cet été avec des hausses de 20 à 30% évoquées par les producteurs et des hausses moyennes de 13% constatées par les distributeurs. La cour d'appel de Versailles a confirmé l'allègement du contrôle judiciaire de Patrick Bruel qui peut désormais quitter le pays. Plusieurs plaignantes et leurs avocates ont exprimé leur colère par rapport à cette décision. Et enfin du sport et du football avec la Ligue Europa ce soir à 21h. Lyon se déplace sur la pelouse d'Anderlecht pendant que Rennes ira défier Sturm Graz. Voilà pour l'essentiel de l'actualité. Je vous souhaite une excellente soirée.
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2: Bonjour à toutes et à tous, on débute avec du football, c'est le lancement de la phase de Ligue. De Ligue Europa, Lyon se déplace à Anderlecht ce mercredi soir à 21h. Rennes sera également sur le pont en se rendant en Autriche sur la pelouse du Sturm Graz. Et puis demain, Marseille sera en Turquie du côté de Beşiktaş. Hier, Kylian Mbappé a été décisif avec le Real Madrid dans le championnat d'Espagne. Il a marqué et délivré une passe décisive pour permettre au Real de s'imposer 3-2 à Elche. Les Madrilènes étaient tenus en échec de partout jusqu'à la 91e minute de jeu. Espi a finalement offert la victoire au Real. Le Real qui revient à égalité de points avec le Barça en tête de la Liga avec 15 points pris en 6 matchs. Retour en France avec la première éviction d'un entraîneur en Ligue 1 cette saison. Le technicien allemand de Lens, Dino Topmöller, a été démis de ses fonctions. Après seulement 4 rencontres, il avait été nommé en juin dernier et son bilan est d'une victoire annulée et 2 défaites. Son entraîneur adjoint Yannick Cahuzac a été nommé pour assurer l'intérim. Le TFC condamné à une amende de 345 000 euros, 5 ans après avoir limogé son ancien entraîneur Patrice Garande. Le conflit date de 2021. Patrice Garande avait été licencié pour faute grave après avoir manqué la montée en Ligue 1 lors des barrages face à Nantes. L'entraîneur a fait valoir une dépression de plus de 6 mois après son limogeage. Et puis Léo Messi pourra honorer une dernière sélection avec l'Argentine. Il a annoncé sa retraite internationale en août, mais la fédération argentine souhaite fêter la star comme il se doit. Il disputera donc une dernière sélection face au Bénin le 6 octobre prochain. Sa 208e, lui, tient inscrit 125 buts avec la Lui Céleste. En athlétisme, l'Afrique accueillera les mondiaux pour la première fois de son histoire d'ici 3 ans. La Fédération internationale d'athlétisme a désigné Nairobi comme ville hôte des championnats du monde 2029. Une première pour le continent africain qui a fourni tant de champions. L'édition 2031, elle se déroulera en Allemagne. Enfin, le coureur autrichien Félix Gall quitte Decathlon CMA CGM en fin de saison. Il va s'engager avec l'équipe Lidl Trek après avoir terminé 2e du Giro et 3e de la Vuelta cette année. Très belle journée de sport.
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5: Un véhicule qui ne roule plus, ça paraît compliqué de s'en débarrasser. En réalité, la filière légale est simple et gratuite avec jerecyclemonvéhicule.fr. Thomas Robert, vous êtes administrateur de ce portail officiel. Que fait-on quand on a un véhicule hors d'usage ?
9: Se débarrasser de son véhicule, ça n'arrive pas tous les jours et on peut se sentir désemparé. Et pourtant, la solution existe, elle est simple et gratuite. C'est le portail jerecyclemonvéhicule.fr. Une sorte de guichet unique créé à la demande de l'État qui permet de trouver en quelques clics un centre agréé et de demander une collecte à domicile. Cette collecte, elle est gratuite et c'est le centre agréé qui prend en charge toutes les démarches administratives. 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
5: Émeric Joblot, vous êtes également administrateur du portail jerecyclemonvéhicule.fr. 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
10: 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La conséquence pour l'ancien propriétaire, c'est que le véhicule n'est pas désimmatriculé. 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
11: Bonsoir, le procès pour corruption et trafic d'influence de Rachida Dati s'est ouvert aujourd'hui devant le tribunal correctionnel de Paris. L'ex-ministre de la Justice est jugé avec l'ex-PDG de Renault-Nissan, Carlos Ghosn, qui est en fuite au Liban pour avoir perçu de l'argent du constructeur lorsqu'elle était eurodéputée. Rachida Dati, qui a récemment demandé sa réintégration dans la magistrature, va devoir s'expliquer sur les honoraires d'avocate de 900 000 euros que Renault-Nissan lui a versé entre 2010 et 2012 et l'effectivité de son travail. Elle encourt jusqu'à 10 ans de prison et 450 000 euros d'amende, soit la moitié des honoraires perçus. Il n'y aura finalement que 5 candidats sur la ligne de départ de la primaire socialiste. Olivier Faure, Jérôme Gadge, Emmanuel Morel, Raphaël Glucksmann et Ségolène Royal sont autorisés à participer. Le député PS de l'Eure, Philippe Brun, est écarté après des accusations de violence. Il a fait part de sa stupeur. La présidente de la Commission européenne a fait de nombreuses annonces lors de son discours sur l'état de l'Union aujourd'hui à Strasbourg. Alors notamment, l'Union européenne va réunir des grands acteurs de l'intelligence artificielle afin de soutenir les efforts du secteur visant à ralentir le développement des modèles d'IA les plus risqués. Par ailleurs, l'UE veut interdire les réseaux sociaux aux moins de 13 ans. Ursula von der Leyen propose aussi que les adolescents entre 13 et 15 ans ne disposent que de mini-comptes installés et surveillés par leurs parents avec des fonctionnalités restreintes et une durée d'utilisation limitée. La femme de 32 ans suspectée d'avoir dégradé près d'une centaine de tombes catholiques dans un cimetière de Mézières-les-Metz en Moselle a été hospitalisée d'office. Son état a été jugé incompatible avec la poursuite de ses gardes à vue qui a été levée hier soir. C'est la fin de ce flash, une bonne fin de journée à notre écoute.
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0: Bonsoir à tous. Selon un sondage, 66% des Français approuveraient une éventuelle nouvelle mobilisation des Gilets jaunes. Par ailleurs, 71% des personnes interrogées s'attendent à une dégradation de leur pouvoir d'achat dans les prochains mois. Et justement, Édouard Philippe propose de doubler immédiatement les aides ciblées pour les personnes dépendant de leur voiture pour travailler, en finançant cette mesure par des économies sur les dépenses de l'État. Écarté de la primaire socialiste, le député de l'Eure, Philippe Brun, renonce à être candidat à l'élection présidentielle. Accusé de violence, il annonce vouloir saisir la commission de résolution des conflits de son parti afin de contester cette décision. Les températures ont nettement baissé pour ce mercredi, mais elles restent tout de même au-dessus des normales de saison. 5 départements étaient encore en risque élevé de feux de forêt. Et justement, la troisième canicule de l'été qui s'est déroulée du 27 juillet au 20 août dernier a entraîné 817 décès excédentaires dans les 79 départements concernés, selon Santé publique France. Le baril de pétrole dépasse désormais les 108 dollars sur fond de conflit entre les États-Unis et l'Iran. Une flambée qui perturbe l'approvisionnement.
5: 5h30.
0: Les prix des carburants, mais aussi ceux des biens de consommation. La colère monte dans plusieurs régions du monde, notamment en Syrie, en Indonésie, aux Philippines ou encore en Nouvelle-Zélande, où des manifestations dénoncent la hausse du coût de la vie. D'ailleurs, en France, manger sainement coûte de plus en plus cher. Les prix du rayon fruits et légumes ont fortement grimpé cet été avec des hausses de 20 à 30% évoquées par les producteurs et des hausses moyennes de 13% constatées par les distributeurs. La cour d'appel de Versailles a confirmé l'allègement du contrôle judiciaire de Patrick Bruel qui peut désormais quitter le pays. Plusieurs plaignantes et leurs avocates ont exprimé leur colère par rapport à cette décision. Et enfin du sport et du football avec la Ligue Europa ce soir à 21h. Lyon se déplace sur la pelouse d'Anderlecht pendant que Rennes ira défier Sturm Graz. Voilà pour l'essentiel de l'actualité. Je vous souhaite une excellente soirée.
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2: Bonjour à toutes et à tous. On débute avec du football. C'est le lancement de la phase de Ligue. De Ligue Europa, Lyon se déplace à Anderlecht ce mercredi soir à 21h. Rennes sera également sur le pont en se rendant en Autriche sur la pelouse du Sturm Graz. Et puis demain, Marseille sera en Turquie du côté de Beşiktaş. Hier, Kylian Mbappé a été décisif avec le Real Madrid dans le championnat d'Espagne. Il a marqué et délivré une passe décisive pour permettre au Real de s'imposer 3-2 à Elche. Les Madrilènes étaient tenus en échec de partout jusqu'à la 91e minute de jeu. Espi a finalement offert la victoire au Real. Le Real qui revient à égalité de points avec le Barça en tête de la Liga avec 15 points pris en 6 matchs. Retour en France avec la première éviction d'un entraîneur en Ligue 1 cette saison. Le technicien allemand de Lens, Dino Topmöller, a été démis de ses fonctions après seulement 4 rencontres. Il avait été nommé en juin dernier et son bilan est d'une victoire, un nul et 2 défaites. Son entraîneur adjoint Yannick Cahuzac a été nommé

0: donc une dernière sélection face au Bénin le 6 octobre prochain. Sa 208e, lui, tient inscrit 125 buts avec la Lui Céleste. En athlétisme, l'Afrique accueillera les mondiaux pour la première fois de son histoire d'ici 3 ans. La Fédération internationale d'athlétisme a désigné Nairobi comme ville hôte des championnats du monde 2029. Une première pour le continent africain qui a fourni tant de champions. L'édition 2031, elle se déroulera en Allemagne. Enfin, le coureur autrichien Félix Gall quitte Decathlon CMA CGM en fin de saison. Il va s'engager avec l'équipe Lidl Trek après avoir terminé deuxième du Giro et troisième de la Vuelta cette année. Très belle journée de sport.
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3: Véhicule abandonné, c'est une pollution visuelle et surtout un risque pour l'environnement. Huile, batterie et fluides toxiques menacent nos sols. Bonjour Vanessa Montagne, vous êtes administratrice du portail officiel jerecyclemonvéhicule.fr. Qu'est-ce qui rend un véhicule hors d'usage si dangereux pour l'environnement ?
4: Il faut savoir qu'un véhicule hors d'usage contient de nombreuses substances nocives comme les huiles moteurs, les liquides de frein, les batteries au plomb. Et donc un véhicule, s'il est abandonné dans la nature, va laisser ses fluides s'infiltrer directement dans les sols et les nappes phréatiques. Et dans les territoires d'outre-mer, les abandons de véhicules sont un fléau reconnu. Les conséquences sanitaires sont encore plus directes puisque les eaux stagnent dans les épaves, ce qui va favoriser la prolifération des moustiques et les risques de dengue et de chikungunya. Il est donc indispensable de confier son véhicule à un centre agréé.
3: Alors justement, que devient ce véhicule lorsqu'il est confié à un centre agréé ?
4: En passant par un centre agréé, donc vous êtes absolument certain que tous les fluides dangereux seront extraits méthodiquement. Les pièces réutilisables vont être démontées, contrôlées et tracés, et les matériaux comme les métaux, les plastiques vont être orientés sur des filières de recyclage adaptées. On va avoir donc un taux global de valorisation qui va dépasser les 95%. Et donc ce qui semblait être un déchet encombrant devient en réalité une ressource. A contrario, un acteur non agréé n'offre aucune garantie de dépollution et les déchets sont parfois abandonnés ou même brûlés sauvagement.
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5: Bonsoir, le procès pour corruption et trafic d'influence de Rachida Dati s'est ouvert aujourd'hui devant le tribunal correctionnel de Paris. L'ex-ministre de la Justice est jugé avec l'ex-PDG de Renault-Nissan, Carlos Ghosn, qui est en fuite au Liban pour avoir perçu de l'argent du constructeur lorsqu'elle était eurodéputée. Rachida Dati, qui a récemment demandé sa réintégration dans la magistrature, va devoir s'expliquer sur les honoraires d'avocate de 900 000 euros que Renault-Nissan lui a versé entre 2010 et 2012 et l'effectivité de son travail. Elle encourt jusqu'à 10 ans de prison et 450 000 euros d'amende, soit la moitié des honoraires perçus. Il n'y aura finalement que 5 candidats sur la ligne de départ de la primaire socialiste. Olivier Faure, Jérôme Gadge, Emmanuel Morel, Raphaël Glucksmann et Ségolène Royal sont autorisés à participer. Le député PS de l'Eure, Philippe Brun, est écarté après des accusations de violence. Il a fait part de sa stupeur. La présidente de la Commission européenne a fait de nombreuses annonces lors de son discours sur l'état de l'Union aujourd'hui à Strasbourg. Alors notamment, l'Union européenne va réunir des grands acteurs de l'intelligence artificielle afin de soutenir les efforts du secteur visant à ralentir le développement des modèles d'IA les plus risqués. Par ailleurs, l'UE veut interdire les réseaux sociaux aux moins de 13 ans. Ursula von der Leyen propose aussi que les adolescents entre 13 et 15 ans ne disposent que de mini-comptes installés et surveillés par leurs parents avec des fonctionnalités restreintes et une durée d'utilisation limitée. La femme de 32 ans suspectée d'avoir dégradé près d'une centaine de tombes catholiques dans un cimetière de Mézières-les-Metz en Moselle a été hospitalisée d'office. Son état a été jugé incompatible avec la poursuite de ses gardes à vue qui a été levée hier soir. C'est la fin de ce flash. Une bonne fin de journée à notre écoute.
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7: Bonsoir à tous. Selon un sondage, 66% des Français approuveraient une éventuelle nouvelle mobilisation des Gilets jaunes. Par ailleurs, 71% des personnes interrogées s'attendent à une dégradation de leur pouvoir d'achat dans les prochains mois. Et justement, Édouard Philippe propose de doubler immédiatement les aides ciblées pour les personnes dépendant de leur voiture pour travailler, en finançant cette mesure par des économies sur les dépenses de l'État. Écarté de la primaire socialiste, le député de l'Eure, Philippe Brun, renonce à être candidat à l'élection présidentielle.

commission de résolution des conflits de son parti afin de contester cette décision. Les températures ont nettement baissé pour ce mercredi, mais elles restent tout de même au-dessus des normales de saison. 5 départements étaient encore en risque élevé de feux de forêt. Et justement, la troisième canicule de l'été qui s'est déroulée du 27 juillet au 20 août dernier a entraîné 817 décès excédentaires dans les 79 départements concernés selon Santé publique France. Le baril de pétrole dépasse désormais les 108$ sur fond de conflit entre les États-Unis et l'Iran. Une flambée qui perturbe l'approvisionnement et qui fait grimper les prix des carburants, mais aussi ceux des biens de consommation. La colère monte dans plusieurs régions du monde, notamment en Syrie, en Indonésie, aux Philippines ou encore en Nouvelle-Zélande, où des manifestations dénoncent la hausse du coût de la vie. D'ailleurs, en France, manger sainement coûte de plus en plus cher. Les prix du rayon fruits et légumes ont fortement grimpé cet été avec des hausses de 20 à 30% évoquées par les producteurs et des hausses moyennes de 13% constatées par les distributeurs. La cour d'appel de Versailles a confirmé l'allègement du contrôle judiciaire de Patrick Bruel qui peut désormais quitter le pays. Plusieurs plaignantes et leurs avocates ont exprimé leur

0: tombe grâce. Voilà pour l'essentiel de l'actualité. Je vous souhaite une excellente soirée.
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2: Bonjour à toutes et à tous, on débute avec du football, c'est le lancement de la phase de Ligue, Europa. Lyon se déplace à Anderlecht ce mercredi soir à 21h. Rennes sera également sur le pont en se rendant en Autriche sur la pelouse du Sturm Graz. Et puis demain, Marseille sera en Turquie du côté de Beşiktaş. Hier, Kylian Mbappé a été décisif avec le Real Madrid dans le championnat d'Espagne. Il a marqué et délivré une passe décisive pour permettre au Real de s'imposer. 3-2 à Elche. Les Madrilènes étaient tenus en échec de partout jusqu'à la 91e minute de jeu. Espi a finalement offert la victoire au Real. Le Real qui revient à égalité de points avec le Barça en tête de la Liga avec 15 points pris en 6 matchs. Retour en France avec la première éviction d'un entraîneur en Ligue 1 cette saison. Le technicien allemand de Lens, Dino Topmöller, a été démis de ses fonctions. Après seulement 4 rencontres, il avait été nommé en juin dernier et son bilan est d'une victoire annulée et 2 défaites. Son entraîneur adjoint Yannick Cahuzac a été nommé pour assurer l'intérim. Le TFC condamné à une amende de 345 000 euros, 5 ans après avoir limogé son ancien entraîneur Patrice Garande. Le conflit date de 2021. Patrice Garande avait été licencié pour faute grave après avoir manqué la montée en Ligue 1 lors des barrages face à Nantes. L'entraîneur a fait valoir une dépression de plus de 6 mois après son limogeage. Et puis Léo Messi pourra honorer une dernière sélection avec l'Argentine. Il a annoncé sa retraite internationale en août, mais la fédération argentine souhaite fêter la star comme il se doit. Il disputera donc une dernière sélection face au Bénin le 6 octobre prochain. Sa 208e, lui, tient inscrit 125 buts avec la Lui Céleste. En athlétisme, l'Afrique accueillera les mondiaux pour la première fois de son histoire d'ici 3 ans. La Fédération internationale d'athlétisme a désigné Nairobi comme ville hôte des championnats du monde 2029. Une première pour le continent africain qui a fourni tant de champions. L'édition 2031, elle se déroulera en Allemagne. Enfin, le coureur autrichien Félix Gall quitte Decathlon CMA CGM en fin de saison. Il va s'engager avec l'équipe Lidl Trek après avoir terminé 2e du Giro et 3e de la Vuelta cette année. Très belle journée de sport.
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5: Plus d'un million de véhicules arrivent en fin de vie chaque année en France. 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Métaux, plastiques, pièces détachées. Bonjour Antoine Aguétan, vous êtes directeur de centre agréé de traitement de véhicules hors d'usage. 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
6: 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Avec un objectif, c'est d'arriver à plus de 95% de matière à recycler avec tout un processus industriel de dépollution de tous les fluides et de déconstruction de toutes les matières qui sont valorisées.
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2: Bonsoir, le procès pour corruption et trafic d'influence de Rachida Dati s'est ouvert aujourd'hui devant le tribunal correctionnel de Paris. L'ex-ministre de la Justice est jugé avec l'ex-PDG de Renault-Nissan, Carlos Ghosn, qui est en fuite au Liban pour avoir perçu de l'argent du constructeur lorsqu'elle était eurodéputée. Rachida Dati, qui a récemment demandé sa réintégration dans la magistrature, va devoir s'expliquer sur les honoraires d'avocate de 900 000 euros que Renault-Nissan lui a versé entre 2010 et 2012 et l'effectivité de son travail. Elle encourt jusqu'à 10 ans de prison et 450 000 euros d'amende, soit la moitié des honoraires perçus. Il n'y aura finalement que 5 candidats sur la ligne de départ de la primaire socialiste. Olivier Faure, Jérôme Gadge, Emmanuel Morel, Raphaël Glucksmann et Ségolène Royal sont autorisés à participer. Le député PS de l'Eure, Philippe Brun, est
7: écarté après des accusations de violence. Il a fait part de sa stupeur. La présidente de la Commission européenne a fait de nombreuses annonces lors de son discours sur l'état de l'Union aujourd'hui à Strasbourg. Alors notamment, l'Union européenne va réunir des grands acteurs de l'intelligence artificielle afin de soutenir les efforts du secteur visant à ralentir le développement des modèles d'IA les plus risqués. Par ailleurs, l'UE veut interdire les réseaux sociaux aux moins de 13 ans. Ursula von der Leyen propose aussi que les adolescents entre 13 et 15 ans ne disposent que de mini-comptes installés et surveillés par leurs parents avec des fonctionnalités restreintes et une durée d'utilisation limitée. La femme de 32 ans suspectée d'avoir dégradé près d'une centaine de tombes catholiques dans un cimetière de Mézières-les-Metz en Moselle a été hospitalisée d'office. Son état a été jugé incompatible avec la poursuite de ses gardes à vue qui a été levée hier soir. C'est la fin de ce flash, une bonne fin de journée à notre écoute.
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0: Bonsoir à tous. Selon un sondage, 66% des Français approuveraient une éventuelle nouvelle mobilisation des Gilets jaunes. Par ailleurs, 71% des personnes interrogées s'attendent à une dégradation de leur pouvoir d'achat dans les prochains mois. Et justement, Édouard Philippe propose de doubler immédiatement les aides ciblées pour les personnes dépendant de leur voiture pour travailler, en finançant cette mesure par des économies sur les dépenses de l'État. Écarté de la primaire socialiste, le député de l'Eure, Philippe Brun, renonce à être candidat à l'élection présidentielle. Accusé de violence, il annonce vouloir saisir la commission de résolution des conflits de son parti afin de contester cette décision. Les températures ont nettement baissé pour ce mercredi, mais elles restent tout de même au-dessus des normales de saison. 5 départements étaient encore en risque élevé de feux de forêt. Et justement, la troisième canicule de l'été qui s'est déroulée du 27 juillet au 20 août dernier a entraîné 817 décès excédentaires dans les 79 départements concernés selon Santé publique France. Le baril de pétrole dépasse désormais les 108$ sur fond de conflit entre les États-Unis et l'Iran. Une flambée qui perturbe l'approvisionnement et qui fait grimper les prix des carburants, mais aussi ceux des biens de consommation. La colère monte dans plusieurs régions du monde, notamment en Syrie, en Indonésie, aux Philippines ou encore en Nouvelle-Zélande, où des manifestations dénoncent la hausse du coût de la vie. D'ailleurs, en France, manger sainement coûte de plus en plus cher. Les prix du rayon fruits et légumes ont fortement grimpé cet été avec des hausses de 20 à 30% évoquées par les producteurs et des hausses moyennes de 13% constatées par les distributeurs. La cour d'appel de Versailles a confirmé l'allègement du contrôle judiciaire de Patrick Bruel qui peut désormais quitter le pays. Plusieurs plaignantes et leurs avocates ont exprimé leur

0: tombe grâce. Voilà pour l'essentiel de l'actualité. Je vous souhaite une excellente soirée.
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2: Bonjour à toutes et à tous, on débute avec du football, c'est le lancement de la phase de Ligue, Europa. Lyon se déplace à Anderlecht ce mercredi soir à 21h. Rennes sera également sur le pont en se rendant en Autriche sur la pelouse du Sturm Graz. Et puis demain, Marseille sera en Turquie du côté de Beşiktaş. Hier, Kylian Mbappé a été décisif avec le Real Madrid dans le championnat d'Espagne. Il a marqué et délivré une passe décisive pour permettre au Real de s'imposer 3-2 à Elche. Les Madrilènes étaient tenus en échec de partout jusqu'à la 91e minute de jeu. Espi a finalement offert la victoire au Real. Le Real qui revient à égalité de points avec le Barça en tête de la Liga avec 15 points pris en 6 matchs. Retour en France avec la première éviction d'un entraîneur en Ligue 1 cette saison. Le technicien allemand de Lens, Dino Topmöller, a été démis de ses fonctions. Après seulement 4 rencontres, il avait été nommé en juin dernier et son bilan est d'une victoire annulée et 2 défaites. Son entraîneur adjoint Yannick Cahuzac a été nommé pour assurer l'intérim. Le TFC condamné à une amende de 345 000 euros, 5 ans après avoir limogé son ancien entraîneur Patrice Garande. Le conflit date de 2021. Patrice Garande avait été licencié pour faute grave après avoir manqué la montée en Ligue 1 lors des barrages face à Nantes. L'entraîneur a fait valoir une dépression de plus de 6 mois après son limogeage. Et puis Léo Messi pourra honorer une dernière sélection avec l'Argentine. Il a annoncé sa retraite internationale en août, mais la fédération argentine souhaite fêter la star comme il se doit. Il disputera donc une dernière sélection face au Bénin le 6 octobre prochain. Sa 208e, lui, tient inscrit 125 buts avec la Lui Céleste. En athlétisme, l'Afrique accueillera les mondiaux pour la première fois de son histoire d'ici 3 ans. La Fédération internationale d'athlétisme a désigné Nairobi comme ville hôte des championnats du monde 2029. Une première pour le continent africain qui a fourni tant de champions. L'édition 2031, elle se déroulera en Allemagne. Enfin, le coureur autrichien Félix Gall quitte Decathlon CMA CGM en fin de saison. Il va s'engager avec l'équipe Lidl Trek après avoir terminé 2e du Giro et 3e de la Vuelta cette année. Très belle journée, stop.
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5: Beaucoup de personnes pensent être en règle dès lors qu'elles ont reçu un certificat de destruction après avoir remis leur véhicule hors d'usage à un épaviste. Émilie Repusseau, bonjour. Vous êtes secrétaire générale adjointe de la Fédération nationale de l'automobile. 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
5: 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Et pour terminer, un message à tous les automobilistes.
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7: Bonsoir, le procès pour corruption et trafic d'influence de Rachida Dati s'est ouvert aujourd'hui devant le tribunal correctionnel de Paris. L'ex-ministre de la Justice est jugé avec l'ex-PDG de Renault-Nissan, Carlos Ghosn, qui est en fuite au Liban pour avoir perçu de l'argent du constructeur lorsqu'elle était eurodéputée. Rachida Dati, qui a récemment demandé sa réintégration dans la magistrature, va devoir s'expliquer sur les honoraires d'avocate de 900 000 euros que Renault-Nissan lui a versé entre 2010 et 2012 et l'effectivité de son travail. Elle encourt jusqu'à 10 ans de prison et 450 000 euros d'amende, soit la moitié des honoraires perçus. Il n'y aura finalement que 5 candidats sur la ligne de départ de la primaire socialiste. Olivier Faure, Jérôme Gadge, Emmanuel Morel, Raphaël Glucksmann et Ségolène Royal sont autorisés à participer. Le député PS de l'Eure, Philippe Brun, est écarté après des accusations de violence. Il a fait part de sa stupeur. La présidente de la Commission européenne a fait de nombreuses annonces lors de son discours sur l'état de l'Union aujourd'hui à Strasbourg. Alors notamment, l'Union européenne va réunir des grands acteurs de l'intelligence artificielle afin de soutenir les efforts du secteur visant à ralentir le développement des modèles d'IA les plus risqués. Par ailleurs, l'UE veut interdire les réseaux sociaux aux moins de 13 ans. Ursula von der Leyen propose aussi que les adolescents entre 13 et 15 ans ne disposent que de mini-comptes installés et surveillés par leurs parents avec des fonctionnalités restreintes et une durée d'utilisation limitée. La femme de 32 ans suspectée d'avoir dégradé près d'une centaine de tombes catholiques dans un cimetière de Mézières-les-Metz en Moselle a été hospitalisée d'office. Son état a été jugé incompatible avec la poursuite de ses gardes à vue qui a été levée hier soir. C'est la fin de ce flash, une bonne fin de journée à notre écoute.
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0: Bonsoir à tous. Selon un sondage, 66% des Français approuveraient une éventuelle nouvelle mobilisation des Gilets jaunes. Par ailleurs, 71% des personnes interrogées s'attendent à une dégradation de leur pouvoir d'achat dans les prochains mois. Et justement, Édouard Philippe propose de doubler immédiatement les aides ciblées pour les personnes dépendant de leur voiture pour travailler, en finançant cette mesure par des économies sur les dépenses de l'État. Écarté de la primaire socialiste, le député de l'Eure, Philippe Brun, renonce à être candidat à l'élection présidentielle. Accusé de violence, il annonce vouloir saisir la commission de résolution des conflits de son parti afin de contester cette décision. Les températures ont nettement baissé pour ce mercredi, mais elles restent tout de même au-dessus des normales de saison. 5 départements étaient encore en risque élevé de feux de forêt. Et justement, la troisième canicule de l'été qui s'est déroulée du 27 juillet au 20 août dernier a entraîné 817 décès excédentaires dans les 79 départements concernés selon Santé publique France. Le baril de pétrole dépasse désormais les 108$ sur fond de conflit entre les États-Unis et l'Iran. Une flambée qui perturbe l'approvisionnement et qui fait grimper les prix des carburants, mais aussi ceux des biens de consommation. La colère monte dans plusieurs régions du monde, notamment en Syrie, en Indonésie, aux Philippines ou encore en Nouvelle-Zélande, où des manifestations dénoncent la hausse du coût de la vie. D'ailleurs, en France, manger sainement coûte de plus en plus cher. Les prix du rayon fruits et légumes ont fortement grimpé cet été avec des hausses de 20 à 30% évoquées par les producteurs et des hausses moyennes de 13% constatées par les distributeurs. La cour d'appel de Versailles a confirmé l'allègement du contrôle judiciaire de Patrick Bruel qui peut désormais quitter le pays. Plusieurs plaignantes et leurs avocates ont exprimé leur colère.

0: tombe grâce. Voilà pour l'essentiel de l'actualité. Je vous souhaite une excellente soirée.
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2: Bonjour à toutes et à tous, on débute avec du football, c'est le lancement de la phase de Ligue, Europa. Lyon se déplace à Anderlecht ce mercredi soir à 21h. Rennes sera également sur le pont, se rendront en Autriche sur la pelouse du Sturm Graz. Et puis demain, Marseille sera en Turquie du côté de Beşiktaş. Hier, Kylian Mbappé a été décisif avec le Real Madrid dans le championnat d'Espagne. Il a marqué et délivré une passe décisive pour permettre au Real de s'imposer. 3-2 à Elche, les Madrilènes étaient tenus en échec de partout jusqu'à la 91e minute de jeu. Espi a finalement offert la victoire au Real. Le Real qui revient à égalité de points avec le Barça en tête de la Liga avec 15 points pris en 6 matchs. Retour en France avec la première éviction d'un entraîneur en Ligue 1 cette saison. Le technicien allemand de Lens, Dino Topmöller, a été démis de ses fonctions. Après seulement 4 rencontres, il avait été nommé en juin dernier et son bilan est d'une victoire annulée et 2 défaites. Son entraîneur adjoint Yannick Cahuzac a été nommé pour assurer l'intérim. Le TFC condamné à une amende de 345 000 euros, 5 ans après avoir limogé son ancien entraîneur Patrice Garande. Le conflit date de 2021. Patrice Garande avait été licencié pour faute grave après avoir manqué la montée en Ligue 1 lors des barrages face à Nantes. L'entraîneur a fait valoir une dépression de plus de 6 mois après son limogeage. Et puis Léo Messi pourra honorer une dernière sélection avec l'Argentine. Il a annoncé sa retraite internationale en août, mais la fédération argentine souhaite fêter la star comme il se doit. Il disputera donc une dernière sélection face au Bénin le 6 octobre prochain. Sa 208e, lui, tient inscrit 125 buts avec la Lui Céleste. En athlétisme, l'Afrique accueillera les mondiaux pour la première fois de son histoire d'ici 3 ans. La Fédération internationale d'athlétisme a désigné Nairobi comme ville hôte des championnats du monde 2029. Une première pour le continent africain qui a fourni tant de champions. L'édition 2031, elle se déroulera en Allemagne. Enfin, le coureur autrichien Félix Gall quitte Decathlon CMA CGM en fin de saison. Il va s'engager avec l'équipe Lidl Trek après avoir terminé 2e du Giro et 3e de la Vuelta cette année. Très belle journée, stop.
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5: Plus de 300 000 véhicules hors d'usage échappent chaque année à la filière légale de recyclage en France. Derrière ce chiffre, des risques pour l'environnement et des propriétaires qui, sans le savoir, ont confié leurs véhicules à des acteurs non agréés, avec parfois de lourdes conséquences. Cécile Debon, vous êtes maire de Moisson et présidente de la communauté de communes des Portes de l'Île-de-France dans les Yvelines. Alors, qu'observez-vous sur le terrain ?
6: Ce sont des petites affichettes collées sur les poteaux, les abribus ou le mobilier urbain. Les signaux d'alerte sont assez faciles à identifier. D'abord, il n'y a souvent qu'un numéro de téléphone portable, aucune adresse physique, aucune mention d'un centre agréé. On vous promet parfois de repartir avec de l'argent liquide en échange de votre véhicule.
5: Et quels sont les risques face à ces acteurs illégaux ?
6: Il peut y avoir des conséquences judiciaires et administratives. Si le véhicule n'est pas correctement détruit et désimmatriculé, il reste juridiquement au nom de son ancien propriétaire. S'il est ensuite utilisé frauduleusement ou impliqué dans des infractions type excès de vitesse, on peut avoir jusqu'à 7 500 euros d'amende. Le bon réflexe est très simple, vérifier que l'opérateur est agréé. Aujourd'hui, le portail officiel jerecyclemonvéhicule.fr permet de trouver facilement un centre agréé près de chez soi. C'est la garantie que le véhicule sera bien pris en charge dans le respect de la réglementation et sans mauvaise surprise.
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7: Bonsoir, le procès pour corruption et trafic d'influence de Rachida Dati s'est ouvert aujourd'hui devant le tribunal correctionnel de Paris. L'ex-ministre de la Justice est jugé avec l'ex-PDG de Renault-Nissan, Carlos Ghosn, qui est en fuite au Liban pour avoir perçu de l'argent du constructeur lorsqu'elle était eurodéputée. Rachida Dati, qui a récemment demandé sa réintégration dans la magistrature, va devoir s'expliquer sur les honoraires d'avocate de 900 000 euros que Renault-Nissan lui a versés entre 2010 et 2012 et l'effectivité de son travail. Elle encourt jusqu'à 10 ans de prison et 450 000 euros d'amende, soit la moitié des honoraires perçus. Il n'y aura finalement que 5 candidats sur la ligne de départ de la primaire socialiste. Olivier Faure, Jérôme Gadge, Emmanuel Morel, Raphaël Glucksmann et Ségolène Royal sont autorisés à participer. Le député PS de l'Eure, Philippe Brun, est écarté après des accusations de violence. Il a fait part de sa stupeur. La présidente de la Commission européenne a fait de nombreuses annonces lors de son discours sur l'état de l'Union aujourd'hui à Strasbourg. Alors notamment, l'Union européenne va réunir des grands acteurs de l'intelligence artificielle afin de soutenir
5: 6 heures.
7: Le secteur visant à ralentir le développement des modèles d'IA les plus risqués. Par ailleurs, l'UE veut interdire les réseaux sociaux aux moins de 13 ans. Ursula von der Leyen propose aussi que les adolescents entre 13 et 15 ans ne disposent que de mini-comptes installés et surveillés par leurs parents avec des fonctionnalités restreintes et une durée d'utilisation limitée. La femme de 32 ans suspectée d'avoir dégradé près d'une centaine de tombes catholiques dans un cimetière de Mézières-les-Metz en Moselle a été hospitalisée d'office. Son état a été jugé incompatible avec la poursuite de ses gardes à vue qui a été levée hier soir. C'est la fin de ce flash, une bonne fin de journée à notre écoute.
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0: Bonsoir à tous. Selon un sondage, 66% des Français approuveraient une éventuelle nouvelle mobilisation des Gilets jaunes. Par ailleurs, 71% des personnes interrogées s'attendent à une dégradation de leur pouvoir d'achat dans les prochains mois. Et justement, Édouard Philippe propose de doubler immédiatement les aides ciblées pour les personnes dépendant de leur voiture pour travailler, en finançant cette mesure par des économies sur les dépenses de l'État. Écarté de la primaire socialiste, le député de l'Eure, Philippe Brun, renonce à être candidat à l'élection présidentielle. Accusé de violence, il annonce vouloir saisir la commission de résolution des conflits de son parti afin de contester cette décision. Les températures ont nettement baissé pour ce mercredi, mais elles restent tout de même au-dessus des normales de saison. 5 départements étaient encore en risque élevé de feux de forêt. Et justement, la troisième canicule de l'été qui s'est déroulée du 27 juillet au 20 août dernier a entraîné 817 décès excédentaires dans les 79 départements concernés selon Santé publique France. Le baril de pétrole dépasse désormais les 108$ sur fond de conflit entre les États-Unis et l'Iran. Une flambée qui perturbe l'approvisionnement et qui fait grimper les prix des carburants, mais aussi ceux des biens de consommation. La colère monte dans plusieurs régions du monde, notamment en Syrie, en Indonésie, aux Philippines ou encore en Nouvelle-Zélande, où des manifestations dénoncent la hausse du coût de la vie. D'ailleurs, en France, manger sainement coûte de plus en plus cher. Les prix du rayon fruits et légumes ont fortement grimpé cet été avec des hausses de 20 à 30% évoquées par les producteurs et des hausses moyennes de 13% constatées par les distributeurs. La cour d'appel de Versailles a confirmé l'allègement du contrôle judiciaire de Patrick Bruel qui peut désormais quitter le pays. Plusieurs plaignantes et leurs avocates ont exprimé leur

0: 6 tombe grâce. Voilà pour l'essentiel de l'actualité. Je vous souhaite une excellente soirée.
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2: Bonjour, excellent jeudi 17 septembre 2026. C'est parti pour l'éphéméride de cette journée. Bonne fête au Renault aujourd'hui. C'est la journée mondiale sans voiture. Ça tombe bien, vu le prix de l'essence, on va faire des économies aujourd'hui. Allez, bon anniversaire à vous les natifs du 17 septembre. Vous êtes le même jour que la chanteuse Anastasia, elle fête ses 58 ans. L'acteur Stéphane Rousseau fête lui ses 60 ans. Et bon anniversaire également à Adriana Carambeu qui souffle sa 55e bougie. Pour l'éphéméride de cette journée, le 17 septembre 1966, il y a donc 60 ans, première diffusion de la série Mission Impossible qui deviendra ensuite une saga cinématographique avec Tom Cruise. Excellente journée, bon jeudi avec nous.
3: C'est un ciel plutôt nuageux qui nous attend sur la majeure partie de l'Hexagone pour ce jeudi 17 septembre avec quelques précipitations également annoncées, notamment à l'ouest du territoire. Et puis sur la côte d'Azur, il fera beau avec de grands passages ensoleillés.

0: Montélimar et jusqu'à 28 à Perpignan.
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2: Et bonjour à toutes et à tous, on débute avec du football, c'est le lancement de la phase de Ligue. De Ligue Europa, Lyon se déplace à Anderlecht ce mercredi soir à 21h. Rennes sera également sur le pont en se rendant en Autriche sur la pelouse du Sturm Graz. Et puis demain, Marseille sera en Turquie du côté de Beşiktaş. Hier, Kylian Mbappé a été décisif avec le Real Madrid dans le championnat d'Espagne. Il a marqué et délivré une passe décisive pour permettre au Real de s'imposer. 3-2 à Elche, les Madrilènes étaient tenus en échec de partout jusqu'à la 91e minute de jeu. Espi a finalement offert la victoire au Real. Le Real qui revient à égalité de points avec le Barça en tête de la Liga avec 15 points pris en 6 matchs. Retour en France avec la première éviction d'un entraîneur en Ligue 1 cette saison. Le technicien allemand de Lens, Dino Topmöller, a été démis de ses fonctions. Après seulement 4 rencontres, il avait été nommé en juin dernier et son bilan est d'une victoire annulée, 2 défaites. Son entraîneur adjoint Yannick Cahuzac a été nommé pour assurer l'intérim. Le TFC condamné à une amende de 345 000 euros, 5 ans après avoir limogé son ancien entraîneur Patrice Garande. Le conflit date de 2021. Patrice Garande avait été licencié pour faute grave après avoir manqué la montée en Ligue 1 lors des barrages face à Nantes. L'entraîneur a fait valoir une dépression de plus de 6 mois après son limogeage. Et puis Léo Messi pourra honorer une dernière sélection avec l'Argentine. Il a annoncé sa retraite internationale en août, mais la fédération argentine souhaite fêter la star comme il se doit. Il disputera donc une dernière sélection face au Bénin le 6 octobre prochain. Sa 208e, lui, tient inscrit 125 buts avec la Lui Céleste. En athlétisme, l'Afrique accueillera les mondiaux pour la première fois de son histoire d'ici 3 ans. La fédération internationale d'athlétisme a désigné Nairobi comme ville hôte des championnats du monde 2029. Une première pour le continent africain qui a fourni tant de champions. L'édition 2031, elle se déroulera en Allemagne. Enfin, le coureur autrichien Felix Gall quitte Decathlon CMA CGM en fin de saison. Il va s'engager avec l'équipe Lidl Trek après avoir terminé 2e du Giro et 3e de la Vuelta cette année. Très belle journée de sport.
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4: 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Thomas Rebert, vous êtes administrateur de ce portail officiel. Que fait-on quand on a un véhicule hors d'usage ?
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8: Bonsoir, le procès pour corruption et trafic d'influence de Rachida Dati s'est ouvert aujourd'hui devant le tribunal correctionnel de Paris. L'ex-ministre de la Justice est jugé avec l'ex-PDG de Renault-Nissan, Carlos Ghosn, qui est en fuite au Liban pour avoir perçu de l'argent du constructeur lorsqu'elle était eurodéputée. Rachida Dati, qui a récemment demandé sa réintégration dans la magistrature, va devoir s'expliquer sur les honoraires d'avocate de 900 000 euros que Renault-Nissan lui a versé entre 2010 et 2012 et l'effectivité de son travail. Elle encourt jusqu'à 10 ans de prison et 450 000 euros d'amende, soit la moitié des honoraires perçus. Il n'y aura finalement que 5 candidats sur la ligne de départ de la primaire socialiste. Olivier Faure, Jérôme Gadge, Emmanuel Maurel, Raphaël Glucksmann et Ségolène Royal sont autorisés à participer. Le député PS de l'Eure, Philippe Brun, est écarté après des accusations de violence. Il a fait part de sa stupeur. La présidente de la Commission européenne a fait de nombreuses annonces lors de son discours sur l'état de l'Union aujourd'hui à Strasbourg. Alors notamment, l'Union européenne va réunir des grands acteurs de l'intelligence artificielle afin de soutenir les efforts du secteur visant à ralentir le développement des modèles d'IA les plus risqués. Par ailleurs, l'UE veut interdire les réseaux sociaux aux moins de 13 ans. Ursula von der Leyen propose aussi que les adolescents entre 13 et 15 ans ne disposent que de mini-comptes installés et surveillés par leurs parents avec des fonctionnalités restreintes et une durée d'utilisation limitée. La femme de 32 ans suspectée d'avoir dégradé près d'une centaine de tombes catholiques dans un cimetière de Mézières-les-Metz en Moselle a été hospitalisée d'office. Son état a été jugé incompatible avec la poursuite de ses gardes à vue qui a été levée hier soir. C'est la fin de ce flash. Une bonne fin de journée à notre écoute.
0: Sur Netflix, cette semaine, l'histoire de Lizzie Borden, le quatrième opus de Monster, la série d'anthologie de Ryan Murphy et Ian Brennan, consacrée à des figures criminelles ayant marqué l'histoire, avec le retour au casting de Charlie Hunnam, alias Ed Gein, aux côtés d'Ella Beatty. Cette nouvelle saison s'intéresse à l'un des faits divers les plus célèbres des États-Unis. En 1892, à Fall River, dans le Massachusetts, Lizzie Borden, une jeune femme issue d'un foyer strict et profondément religieux, est accusée du meurtre brutal à la hache de son père et de sa belle-mère. Le crime choque l'Amérique par sa violence et par le profil de la principale suspecte.
7: Tes parents, la façon dont ils te traitent, ils le méritent. Avec un couteau, c'est trop facile. Et un fusil, ce serait une manière presque trop douce. Je sais comment nous allons les tuer.
9: Jamais une femme ne pourrait faire ça. Tout cela est l'œuvre d'un homme.
7: Laisse-moi frapper la première.
0: Entre pression sociale, soupçons persistants et zones d'ombre judiciaire, Monster, Lizzie Borden explore la construction d'un mythe criminel et les ambiguïtés d'une culpabilité jamais totalement établie. Après plusieurs adaptations au cinéma et à la télévision, The Doll débarque sur Netflix dans une nouvelle version en 6 épisodes. Une série historique adaptée du célèbre roman de Bolesław Prus à travers une lecture contemporaine de cette œuvre majeure de la littérature polonaise. Une plongée dans le Varsovie de la fin du 19e siècle. Stanisław, un homme animé par une forte ambition sociale, déterminé à intégrer la haute société de Varsovie, nourrit une fascination grandissante pour Isabella, issue de l'aristocratie. Cette relation dépasse rapidement le simple cadre sentimental. La série explore les tensions entre les classes sociales, le désir de liberté et l'influence du pouvoir économique sur les choix des personnages. La saison 2 de Stranger Things, chronique de 1985, disponible cette semaine sur Netflix. Moins de 5 mois après le lancement de la première saison, la série d'animation replonge Eleven, Mike, Will, Dustin, Luca, Max et Nikki dans les mystères d'Hawkins. À l'approche de la Saint-Valentin, des apparitions fantomatiques et nuées de créatures étranges viennent semer le chaos dans la ville. Le mystère de la fleur bleue, déjà associé au monde à l'envers, va également prendre une place importante dans cette nouvelle enquête. Mobland, de retour sur Paramount+, avec Pierce Brosnan pour une deuxième saison composée de 10 épisodes. Dans ce nouvel opus, Léa Regan tente de présenter un front uni alors que leur empire criminel, déjà fragilisé, se retrouve menacé par des rivaux en pleine ascension. Les tensions internes s'intensifient également, mettant à l'épreuve les alliances et les loyautés au sein de la famille.
10: Cette famille est sur le point d'exploser. On a déjà perdu le fentanyl. L'héroïne... On est encerclé par des requins, prêts à se faire déchiqueter. Si tu veux mon avis, ça a déjà commencé.
11: Le temps est compté. Tu nettoies la merde, t'étouffes les secrets, tu n'es pas le remède.
10: Kat McAllister, elle va nous dévorer morceau par morceau.
12: J'attends de voir ce que vous valez.
0: Une saison 3 est déjà confirmée. Sur Prime Video, Niglé, une nouvelle série d'action en 8 épisodes, ancienne membre de la 110e unité d'enquête spéciale de l'armée américaine où elle travaillait avec Jack Reacher. Frances Niglé exerce désormais comme détective privée à Chicago. Lorsqu'elle apprend qu'un ami proche de son passé a trouvé la mort dans un accident suspect, elle refuse de se satisfaire de la version officielle. Son enquête va la conduire sur la piste d'une menace particulièrement dangereuse et l'obliger à mobiliser les méthodes, les réflexes et les compétences acquis pendant sa carrière militaire. La saison 2 d'Outlander, Blood of My Blood, débarque sur HBO Max. Après une première saison consacrée aux histoires d'amour des parents de Claire Beauchamp et de Jamie Fraser, le préquel de l'univers Outlander, Henry et Julia espèrent retrouver leur époque et leur fille Claire, mais le couple va se retrouver séparé tandis qu'Henry poursuit ses recherches dans une Écosse toujours plus hostile. Slow Horses de retour sur Apple TV pour une saison 6 en 6 épisodes. Une diffusion hebdomadaire est prévue chaque mercredi jusqu'au 21 octobre. Gary Oldman reprend son rôle de Jackson Lamb aux côtés de Jack Lowden et Christine Scott Thomas. La série d'espionnage britannique suit les agents de Slow House, un service de MI5 où sont affectés les membres des renseignements dont les erreurs ont compromis la carrière. Dirigé par Jackson Lamb, aussi expérimenté qu'irascible, cette équipe marginalisée se retrouve régulièrement au centre d'affaires qui dépasse le cadre des missions censées lui être confiées. Cette nouvelle intrigue inverse ainsi leur position habituelle. Plutôt que d'enquêter depuis les marges du MI5, ils doivent cette fois échapper à une mécanique qui les vise directement. Dans City of Blood sur Disney+, deux sœurs découvrent que des vampires contrôlent un Berlin dystopique où le sang sert de monnaie. Ravagée par le dérèglement climatique, la ville est divisée en deux mondes. Une minorité privilégiée vit à l'abri sous un dôme entièrement climatisé, tandis que le reste de la population affronte une chaleur extrême, la corruption et la criminalité. Derrière cet ordre social se cache une structure de pouvoir surnaturel. Les vampires dominent les réseaux criminels et cherchent à étendre leur influence aux institutions politiques.
13: Il faut stopper la descente aux enfers de Berlin.
14: C'est la guerre dans les rues.
15: Phoebe ! Me dis pas que tu deals du sang.
14: Elle a livré avec toi ?
15: Ouais, mais c'est pas grave, c'est ma sœur.
16: Tant qu'on ne sait pas qui est au courant de notre existence, le dôme ne nous protégera pas.
17: Les ténèbres nous ont protégés de tout temps. La nature n'a pas fait de nous des êtres nocturnes par hasard.
0: Une série qui associe les codes du thriller, de l'horreur vampirique et de la dystopie politique. Voilà pour les sorties séries de la semaine. On se retrouve la semaine prochaine.
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0: Voici votre horoscope de ce jeudi 17 septembre. Bélier, un vent d'idéalisme pourrait vous faire perdre pied avec la réalité. Ne prenez pas de grandes décisions aujourd'hui. Taureau, sur le plan amoureux, vous serez courtisé et écouté. Gémeaux, vérifiez vos renseignements avant de prendre une décision radicale. Cancer, votre entourage peut vous donner du fil à retordre. Mettez les choses au point. Lion, c'est avec philosophie et une grande énergie que vous abordez cette journée. Vierge, vos échanges sont favorables. Les jours à venir se présentent sous un bon aspect. Vous n'avez aucun souci à vous faire. Balance, c'est une journée très sensuelle tournée vers les plaisirs simples de la vie. Scorpion, vous êtes en train de semer le grain pour une vie meilleure. Suivez le fil de vos pensées. Sagittaire, il vous est indispensable de faire preuve de rigueur absolue. Vous aussi avez tout à y gagner. Capricorne, voici le moment de vous octroyer du vrai repos, de permettre à votre organisme de se régénérer. Verseau, il est temps de marquer le coup et de montrer vos limites simplement avant qu'on ne vous en demande trop. Et Poissons, le climat amoureux est favorablement bon. Les astres vous font bénéficier d'un excellent confort sentimental.
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18: Bonjour, bienvenue dans votre rendez-vous intelligence artificielle. La Chine fonce à toute vitesse dans la révolution de l'IA, mais avec une question en tête, comment moderniser sans sacrifier l'emploi? C'est tout l'enjeu soulevé par le correspondant du journal Le Monde à Pékin. Car en Chine, l'IA est devenue une priorité nationale. Le gouvernement parle même d'une transformation systématique et globale. En clair, l'intelligence artificielle doit être partout, dans les entreprises, les administrations, les transports, jusque dans la gestion du trafic routier ou dans la sécurité. Et contrairement aux pays occidentaux, les Chinois semblent plutôt confiants. Selon une étude publiée en 2025, près de 7 Chinois sur 10 font confiance à l'IA. C'est beaucoup plus qu'aux États-Unis ou encore en France. Mais derrière cet enthousiasme, une inquiétude monte, celle du travail remplacé par les machines. Car le ralentissement économique touche déjà durement les jeunes diplômés chinois et l'intelligence artificielle pourrait accélérer certaines suppressions de postes. Alors le pouvoir chinois tente de rassurer. Juste avant la fête du travail, une cour de justice de Hangzhou, grande ville technologique où sont installés des géants comme Alibaba, a rendu publique une affaire très symbolique. Un salarié travaillait à vérifier des contenus produits par une intelligence artificielle, exactitude des réponses, respect de la vie privée et probablement aussi de la censure chinoise. Mais son entreprise a finalement décidé de remplacer une partie de son travail par encore plus d'intelligence artificielle. Résultat, le Parti communiste chinois marche sur une ligne très étroite. D'un côté, il veut devenir le leader mondial de l'IA. De l'autre, il sait qu'un chômage massif pourrait fragiliser la stabilité sociale du pays. La Chine découvre donc, comme le reste du monde, que la vraie question n'est plus seulement jusqu'où l'IA peut aller, mais surtout, quelle place restera-t-il à l'humain ? Excellente journée, ce rendez-vous vous était présenté par webradio.ai.
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20: Bonjour, alors que le prix de l'essence n'en finit pas de flamber, le gouvernement prolonge ses aides ciblées jusqu'au 31 décembre. L'aide pour les pêcheurs passe ainsi à 35 centimes par litre. Le soutien est maintenu à 20 centimes pour le BTP et à 15 centimes pour les agriculteurs. Le procès pour corruption de Rachida Dati a été maintenu. Le tribunal correctionnel de Paris a rejeté la demande de report formulée par l'ancien PDG de Renault, Carlos Ghosn, réfugié au Liban. L'ex-patron sera donc jugé en son absence. Rachida Dati, poursuivie pour des honoraires perçus sans travail réel, elle s'est présentée hier à l'audience pour s'expliquer sur ses versements de 900 000 euros au total reçus entre 2010 et 2012. Le député Philippe Brun, écarté de la primaire de la gauche, est suspendu du Parti socialiste. Une décision qui fait suite à des accusations de violence. Le PS invoque l'exemplarité et la défense des droits des femmes. De son côté, le parlementaire assure ignorer ce qui lui est reproché, déplore une décision prise sans l'avoir entendue et annonce déposer plainte. Ursula von der Leyen a présenté ce mercredi ses priorités au Parlement européen. La présidente de la Commission souhaite interdire les réseaux sociaux au moins de 13 ans en Europe. Elle propose aussi de créer un Conseil européen de sécurité, de faire du Canada le premier membre associé de l'UE et de lutter contre le déficit commercial abyssal face à la Chine. Un plan contre les vagues de chaleur est également prévu. Et puis justement, le chiffre est tombé hier selon un nouveau bilan provisoire. La troisième canicule de l'été observée entre le 26 juillet et le 20 août porte à près de 8000 le nombre total de morts en excès enregistré en France depuis la fin du mois de mai 2026. La cour d'appel de Versailles a confirmé hier l'allègement du contrôle judiciaire de Patrick Bruel et l'autorise à quitter le territoire français. Une décision qui suscite une profonde incompréhension et de l'inquiétude chez les plaignantes et leurs conseils, alors que le chanteur est mis en examen dans plusieurs affaires de violences sexuelles. Ses avocates, elles, saluent cette mesure et affirment que l'artiste reste à la disposition de la justice pour défendre son innocence. Enfin, du football avec en Ligue Europa Lyon, qui a débuté sa campagne par un succès 2-1 sur Anderlecht. Le stade rennais lui repart avec un nul partout face à Stangraz. Et puis ce soir, l'OM se déplace en Turquie pour affronter Beşiktaş.
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18: Bonjour, excellent jeudi 17 septembre 2026. C'est parti pour l'éphéméride de cette journée. Bonne fête au Renault aujourd'hui. C'est la journée mondiale sans voiture. Ça tombe bien vu le prix de l'essence. On va faire des économies aujourd'hui. Allez, bon anniversaire à vous les natifs du 17 septembre. Vous êtes le même jour que la chanteuse Anastasia. Elle fête ses 58 ans. L'acteur Stéphane Rousseau fête lui ses 60 ans. Et bon anniversaire également à Adriana Carambeu qui souffle sa 55e bougie. Pour l'éphéméride de cette journée, le 17 septembre 1966, il y a donc 60 ans, première diffusion de la série Mission Impossible qui deviendra ensuite une saga cinématographique avec Tom Cruise. Excellente journée, bon jeudi avec nous.
20: C'est un ciel plutôt nuageux qui nous attend sur la majeure partie de l'Hexagone pour ce jeudi 17 septembre avec quelques précipitations également annoncées, notamment à l'ouest du territoire. Et puis sur la côte d'Azur, il fera beau avec de grands passages ensoleillés.

0: C'est à Montélimar et jusqu'à 28 à Perpignan.
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2: Et bonjour à toutes et à tous, on débute avec du football, c'est le lancement de la phase de Ligue. De Ligue Europa, Lyon se déplace à Anderlecht ce mercredi soir à 21h. Rennes sera également sur le pont, se rendant en Autriche sur la pelouse du Sturm Graz. Et puis demain, Marseille sera en Turquie du côté de Beşiktaş. Hier, Kylian Mbappé a été décisif avec le Real Madrid dans le championnat d'Espagne. Il a marqué et délivré une passe décisive pour permettre au Real de s'imposer. 3-2 à Elche, les Madrilènes étaient tenus en échec de partout jusqu'à la 91e minute de jeu. Espi a finalement offert la victoire au Real. Le Real qui revient à égalité de points avec le Barça en tête de la Liga avec 15 points pris en 6 matchs. Retour en France avec la première éviction d'un entraîneur en Ligue 1 cette saison. Le technicien allemand de Lens, Dino Topmöller, a été démis de ses fonctions. Après seulement 4 rencontres, il avait été nommé en juin dernier et son bilan est d'une victoire annulée, 2 défaites. Son entraîneur adjoint Yannick Cahuzac a été nommé pour assurer l'intérim. Le TFC condamné à une amende de 345 000 euros, 5 ans après avoir limogé son ancien entraîneur Patrice Garande. Le conflit date de 2021. Patrice Garande avait été licencié pour faute grave après avoir manqué la montée en Ligue 1 lors des barrages face à Nantes. L'entraîneur a fait valoir une dépression de plus de 6 mois après son limogeage. Et puis Léo Messi pourra honorer une dernière sélection avec l'Argentine. Il a annoncé sa retraite internationale en août, mais la fédération argentine souhaite fêter la star comme il se doit. Il disputera donc une dernière sélection face au Bénin le 6 octobre prochain. Sa 208e, lui, tient inscrit 125 avec la Lui Céleste. En athlétisme, l'Afrique accueillera les mondiaux pour la première fois de son histoire d'ici 3 ans. La Fédération internationale d'athlétisme a désigné Nairobi comme ville hôte des championnats du monde 2029. Une première pour le continent africain qui a fourni tant de champions. L'édition 2031, elle se déroulera en Allemagne. Enfin, le coureur autrichien Félix Gall quitte Decathlon CMA CGM en fin de saison. Il va s'engager avec l'équipe Lidl Trek après avoir terminé 2e du Giro et 3e de la Vuelta cette année. Très belle journée, n'est-ce pas ?
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5: Un véhicule abandonné, c'est une pollution visuelle et surtout un risque pour l'environnement. Huile, batterie et fluides toxiques menacent nos sols. 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
6: 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Et dans les territoires outre-mer, les abandons de véhicules sont un fléau reconnu. Les conséquences sanitaires sont encore plus directes puisque les eaux stagnent dans les épaves, ce qui va favoriser la prolifération des moustiques et les risques de dengue et de chikungunya. Il est donc indispensable de confier son véhicule à un centre agréé.
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6: 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On va avoir donc un taux global de valorisation qui va dépasser les 95%. Et donc ce qui semblait être un déchet encombrant devient en réalité une ressource. A contrario, un acteur non agréé n'offre aucune garantie de dépollution et les déchets sont parfois abandonnés ou même brûlés sauvagement.
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8: Bonsoir, le procès pour corruption et trafic d'influence de Rachida Dati s'est ouvert aujourd'hui devant le tribunal correctionnel de Paris. L'ex-ministre de la Justice est jugé avec l'ex-PDG de Renault-Nissan, Carlos Ghosn, qui est en fuite au Liban pour avoir perçu de l'argent du constructeur lorsqu'elle était eurodéputée. Rachida Dati, qui a récemment demandé sa réintégration dans la magistrature, va devoir s'expliquer sur les honoraires d'avocate de 900 000 euros que Renault-Nissan lui a versé entre 2010 et 2012 et l'effectivité de son travail. Elle encourt jusqu'à 10 ans de prison et 450 000 euros d'amende, soit la moitié des honoraires perçus. Il n'y aura finalement que 5 candidats sur la ligne de départ de la primaire socialiste. Olivier Faure, Jérôme Gage, Emmanuel Morel, Raphaël Glucksmann et Ségolène Royal sont autorisés à participer. Le député PS de l'Eure, Philippe Brun, est écarté après des accusations de violence. Il a fait part de sa stupeur. La présidente de la Commission européenne a fait de nombreuses annonces lors de son discours sur l'état de l'Union aujourd'hui à Strasbourg. Alors notamment, l'Union européenne va réunir des grands acteurs de l'intelligence artificielle afin de soutenir les efforts du secteur visant à ralentir le développement des modèles d'IA les plus risqués. Par ailleurs, l'UE veut interdire les réseaux sociaux aux moins de 13 ans. Ursula von der Leyen propose aussi que les adolescents entre 13 et 15 ans ne disposent que de mini-comptes installés et surveillés par leurs parents avec des fonctionnalités restreintes et une durée d'utilisation limitée. La femme de 32 ans suspectée d'avoir dégradé près d'une centaine de tombes catholiques dans un cimetière de Mézières-les-Metz en Moselle a été hospitalisée d'office. Son état a été jugé incompatible avec la poursuite de ses gardes à vue qui a été levée hier soir. C'est la fin de ce flash, une bonne fin de journée à notre écoute.
0: Sur Netflix, cette semaine, l'histoire de Lizzie Borden, le quatrième opus de Monster, la série d'anthologie de Ryan Murphy et Ian Brennan, consacrée à des figures criminelles ayant marqué l'histoire, avec le retour au casting de Charlie Hunnam, alias Ed Gein, aux côtés d'Ella Beatty. Cette nouvelle saison s'intéresse à l'un des faits divers les plus célèbres des États-Unis. En 1892, à Fall River, dans le Massachusetts, Lizzie Borden, une jeune femme issue d'un foyer strict et profondément religieux, est accusée du meurtre brutal à l'âge de son père et de sa belle-mère. Le crime choque l'Amérique par sa violence et par le profil de la principale suspecte.
7: Tes parents, la façon dont ils te traitent, ils le méritent. Avec un couteau, c'est trop facile. Et un fusil, ce serait une manière presque trop douce. Je sais comment nous allons les tuer.
9: Jamais une femme ne pourrait faire ça. Tout cela est l'œuvre d'un homme.
7: Laisse-moi frapper la première.
0: Entre pression sociale, soupçons persistants et zones d'ombre judiciaire, Monster, Lizzie Borden explore la construction d'un mythe criminel et les ambiguïtés d'une culpabilité jamais totalement établie. Après plusieurs adaptations au cinéma et à la télévision, The Doll débarque sur Netflix dans une nouvelle version en 6 épisodes. Une série historique adaptée du célèbre roman de Bolesław Prus à travers une lecture contemporaine de cette œuvre majeure de la littérature polonaise. Une plongée dans le Varsovie de la fin du 19e siècle. Stanisław, un homme animé par une forte ambition sociale, déterminé à intégrer la haute société de Varsovie, nourrit une fascination grandissante pour Isabella, issue de l'aristocratie. Cette relation dépasse rapidement le simple cadre sentimental. La série explore les tensions entre les classes sociales, le désir de liberté et l'influence du pouvoir économique sur les choix des personnages. La saison 2 de Stranger Things, chronique de 1985, disponible cette semaine sur Netflix. Moins de 5 mois après le lancement de la première saison, la série d'animation replonge Eleven, Mike, Will, Dustin, Luca, Max et Nikki dans les mystères d'Hawkins. À l'approche de la Saint-Valentin, des apparitions fantomatiques et nuées de créatures étranges viennent semer le
10: 6h30.
0: Le mystère de la fleur bleue, déjà associé au monde à l'envers, va également prendre une place importante dans cette nouvelle enquête. Mobland, de retour sur Paramount+, avec Pierce Brosnan pour une deuxième saison composée de 10 épisodes. Dans ce nouvel opus, Léa Regan tente de présenter un front uni alors que leur empire criminel déjà fragilisé se retrouve menacé par des rivaux en pleine ascension. Les tensions internes s'intensifient également, mettant à l'épreuve les alliances et les loyautés au sein de la famille.
11: Cette famille est sur le point d'exploser. On a déjà perdu le fentanyl. L'héroïne... On est encerclé par des requins, prêts à se faire déchiqueter. Si tu veux mon avis, ça a déjà commencé.
12: Le temps est compté. Tu nettoies la merde, t'étouffes les secrets, tu n'es pas le remède.
11: Kat McAllister, elle va nous dévorer morceau par morceau.
13: J'attends de voir ce que vous valez.
0: Une saison 3 est déjà confirmée. Sur Prime Video, Niglé, une nouvelle série d'action en 8 épisodes, ancienne membre de la 110e unité d'enquête spéciale de l'armée américaine où elle travaillait avec Jack Reacher. Frances Niglé exerce désormais comme détective privée à Chicago. Lorsqu'elle apprend qu'un ami proche de son passé a trouvé la mort dans un accident suspect, elle refuse de se satisfaire de la version officielle. Son enquête va la conduire sur la piste d'une menace particulière. particulièrement dangereuse et l'obliger à mobiliser les méthodes, les réflexes et les compétences acquis pendant sa carrière militaire. La saison 2 d'Outlander, Blood of My Blood, débarque sur HBO Max après une première saison consacrée aux histoires d'amour des parents de Claire Beauchamp et de Jamie Fraser. Le préquel de l'univers Outlander, Henry et Julia espèrent retrouver leur époque et leur fille Claire, mais le couple va se retrouver séparé tandis qu'Henry poursuit ses recherches dans une Écosse toujours plus hostile. Slow Horses de retour sur Apple TV pour une saison 6 en 6 épisodes. Une diffusion hebdomadaire est prévue chaque mercredi jusqu'au 21 octobre. Gary Oldman reprend son rôle de Jackson Lamb aux côtés de Jack Lowden et Christine Scott Thomas. La série d'espionnage britannique suit les agents de Slow House, un service de MI5 où sont affectés les membres des renseignements dont les erreurs ont compromis la carrière. Dirigé par Jackson Lamb, aussi expérimenté qu'irascible, cette équipe marginalisée se retrouve régulièrement au centre d'affaires qui dépasse le cadre des missions censées lui être confiées. Cette nouvelle intrigue inverse ainsi leur position habituelle. Plutôt que d'enquêter depuis les marges du MI5,

0: violence aux institutions politiques.
1: Il faut stopper la descente aux enfers de Berlin.
2: C'est la guerre dans les rues.
3: Phoebe ! Me dis pas que tu deals du sang.
4: Elle a livré avec toi ?
5: Ouais, mais c'est pas grave, c'est ma sœur.
6: Tant qu'on ne sait pas qui est au courant de notre existence, le dôme ne nous protégera pas.
7: Les ténèbres nous ont protégés de tout temps. La nature n'a pas fait de nous des êtres nocturnes par hasard.
0: Une série qui associe les codes du thriller, de l'horreur vampirique et de la dystopie politique. Voilà pour les sorties séries de la semaine. On se retrouve la semaine prochaine.
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0: Voici votre horoscope de ce jeudi 17 septembre. Bélier, un vent d'idéalisme pourrait vous faire perdre pied avec la réalité. Ne prenez pas de grandes décisions aujourd'hui.
9: Taureau, sur le plan amoureux, vous serez courtisé et écouté.
0: Gémeaux, vérifiez vos renseignements avant de prendre une décision radicale.
9: Cancer, votre entourage peut vous donner du fil à retordre. Mettez les choses au point.
0: Lion, c'est avec philosophie et une grande énergie que vous abordez cette journée.
9: Vierge, vos échanges sont favorables.
0: Les jours à venir se présentent sous un bon aspect. Vous n'avez aucun souci à vous faire.
9: Balance, c'est une journée très sensuelle tournée vers les plaisirs simples de la vie.
0: Scorpion, vous êtes en train de semer le grain pour une vie meilleure. Suivez le fil de vos pensées.
9: Sagittaire, il vous est indispensable de faire preuve de rigueur absolue. Vous aussi avez tout à y gagner.
0: Capricorne, voici le moment de vous octroyer du vrai repos, de permettre à votre organisme de se régénérer.
9: Verseau, il est temps de marquer le coup et de montrer vos limites simplement avant qu'on ne vous en demande trop.
0: Et poisson, le climat amoureux est favorablement bon. Les astres vous font bénéficier d'un excellent confort sentimental.
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11: Bonjour, bienvenue dans votre rendez-vous intelligence artificielle. La Chine fonce à toute vitesse dans la révolution de l'IA, mais avec une question en tête, comment moderniser sans sacrifier l'emploi? C'est tout l'enjeu soulevé par le correspondant du journal Le Monde à Pékin. Car en Chine, l'IA est devenue une priorité nationale. Le gouvernement parle même d'une transformation systématique et globale. En clair, l'intelligence artificielle doit être partout, dans les entreprises, les administrations, les transports, jusque dans la gestion du trafic routier ou dans la sécurité. Et contrairement aux pays occidentaux, les Chinois semblent plutôt confiants. Selon une étude publiée en 2025, près de 7 Chinois sur 10 font confiance à l'IA. C'est beaucoup plus qu'aux États-Unis ou encore en France. Mais derrière cet enthousiasme, une inquiétude monte, celle du travail remplacé par les machines. Car le ralentissement économique touche déjà durement les jeunes diplômés chinois et l'intelligence artificielle pourrait accélérer certaines suppressions de postes. Alors le pouvoir chinois tente de rassurer. Juste avant la fête du travail, une cour de justice de Hangzhou, grande ville technologique où sont installés des géants comme Alibaba, a rendu publique une affaire très symbolique. Un salarié travaillait à vérifier des contenus produits par une intelligence artificielle, exactitude des réponses, respect de la vie privée et probablement aussi de la censure chinoise. Mais son entreprise a finalement décidé de remplacer une partie de son travail par encore plus d'intelligence artificielle. Résultat, le Parti communiste chinois marche sur une ligne très étroite. D'un côté, il veut devenir le leader mondial de l'IA. De l'autre, il sait qu'un chômage massif pourrait fragiliser la stabilité sociale du pays. La Chine découvre donc, comme le reste du monde, que la vraie question n'est plus seulement jusqu'où l'IA peut aller, mais surtout, quelle place restera-t-il à l'humain ? Excellente journée, ce rendez-vous vous était présenté par webradio.ai.
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13: Bonjour, alors que le prix de l'essence n'en finit pas de flamber, le gouvernement prolonge ses aides ciblées jusqu'au 31 décembre. L'aide pour les pêcheurs passe ainsi à 35 centimes par litre. Le soutien est maintenu à 20 centimes pour le BTP et à 15 centimes pour les agriculteurs. Le procès pour corruption de Rachida Dati a été maintenu. Le tribunal correctionnel de Paris a rejeté la demande de report formulée par l'ancien PDG de Renault, Carlos Ghosn, réfugié au Liban. L'ex-patron sera donc jugé en son absence. Rachida Dati, poursuivie pour des honoraires perçus sans travail réel, elle s'est présentée hier à l'audience pour s'expliquer sur ses versements de 900 000 euros au total reçus entre 2010 et 2012. Le député Philippe Brun, écarté de la primaire de la gauche, est suspendu du Parti Socialiste. Une décision qui fait suite à des accusations de violence. Le PS invoque l'exemplarité et la défense des droits des femmes. De son côté, le parlementaire assure ignorer ce qui lui est reproché, déplore une décision prise sans l'avoir entendue et annonce déposer plainte. Ursula von der Leyen a présenté ce mercredi ses priorités au Parlement européen. La présidente de la Commission souhaite interdire les réseaux sociaux au moins de 13 ans en Europe. Elle propose aussi de créer un Conseil européen de sécurité, de faire du Canada le premier membre associé de l'UE et de lutter contre le déficit commercial abyssal face à la Chine. Un plan contre les vagues de chaleur est également prévu. Et puis justement, le chiffre est tombé hier selon un nouveau bilan provisoire.

0: juillet et le 20 août porte à près de 8000 le nombre total de morts en excès enregistrés en France depuis la fin du mois de mai 2026. La cour d'appel de Versailles a confirmé hier l'allègement du contrôle judiciaire de Patrick Bruel et l'autorise à quitter le territoire français. Une décision qui suscite une profonde incompréhension et de l'inquiétude chez les plaignantes et leurs conseils, alors que le chanteur est mis en examen dans plusieurs affaires de violence sexuelle. Ses avocates, elles, saluent cette mesure et affirment que l'artiste reste à la disposition de la justice pour défendre son innocence. Enfin, du football, avec en Ligue Europa Lyon qui a débuté sa campagne par un succès 2-1 sur Anderlecht. Le Stade Rennais lui repart avec un nul partout face à Sturm Graz. Et puis ce soir, l'OM se déplace en Turquie pour affronter Beşiktaş.
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2: Bonjour, excellent jeudi 17 septembre 2026. C'est parti pour l'éphéméride de cette journée. Bonne fête au Renault aujourd'hui. C'est la journée mondiale sans voiture. Ça tombe bien, vu le prix de l'essence, on va faire des économies aujourd'hui. Allez, bon anniversaire à vous les natifs du 17 septembre. Vous êtes le même jour que la chanteuse Anastasia, elle fête ses 58 ans. L'acteur Stéphane Rousseau fête lui ses 60 ans. Et bon anniversaire également à Adriana Carambeu qui souffle sa 55e bougie. Pour l'éphéméride de cette journée, le 17 septembre 1966, il y a donc 60 ans, première diffusion de la série Mission Impossible qui deviendra ensuite une saga cinématographique avec Tom Cruise. Excellente journée, bon jeudi avec nous.

0: C'est à Montélimar et jusqu'à 28 à Perpignan.
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2: Et bonjour à toutes et à tous, on débute avec du football, c'est le lancement de la phase de Ligue. De Ligue Europa, Lyon se déplace à Anderlecht ce mercredi soir à 21h. Rennes sera également sur le pont en se rendant en Autriche sur la pelouse du Sturm Graz. Et puis demain, Marseille sera en Turquie du côté de Beşiktaş. Hier, Kylian Mbappé a été décisif avec le Real Madrid dans le championnat d'Espagne. Il a marqué et délivré une passe décisive pour permettre au Real de s'imposer. 3-2 à Elche. Les Madrilènes étaient tenus en échec de partout jusqu'à la 91e minute de jeu. Espi a finalement offert la victoire au Real. Le Real qui revient à égalité de points avec le Barça en tête de la Liga avec 15 points pris en 6 matchs. Retour en France avec la première éviction d'un entraîneur en Ligue 1 cette saison. Le technicien allemand de Lens, Dino Topmöller, a été démis de ses fonctions. Après seulement 4 rencontres, il avait été nommé en juin dernier et son bilan est d'une victoire annulée et 2 défaites. Son entraîneur adjoint Yannick Cahuzac a été nommé pour assurer l'intérim. Le TFC condamné à une amende de 345 000 euros, 5 ans après avoir limogé son ancien entraîneur Patrice Garande. Le conflit date de 2021. Patrice Garande avait été licencié pour faute grave après avoir manqué la montée en Ligue 1 lors des barrages face à Nantes. L'entraîneur a fait valoir une dépression de plus de 6 mois après son limogeage. Et puis Léo Messi pourra honorer une dernière sélection avec l'Argentine. Il a annoncé sa retraite internationale en août, mais la fédération argentine souhaite fêter la star comme il se doit. Il disputera donc une dernière sélection face au Bénin le 6 octobre prochain. Sa 208e, lui, tient inscrit 125 buts avec la Lui Céleste. En athlétisme, l'Afrique accueillera les mondiaux pour la première fois de son histoire d'ici 3 ans. La Fédération internationale d'athlétisme a désigné Nairobi comme ville hôte des championnats du monde 2029. Une première pour le continent africain qui a fourni tant de champions. L'édition 2031, elle se déroulera en Allemagne. Enfin, le coureur autrichien Félix Gall quitte Decathlon CMA CGM en fin de saison. Il va s'engager avec l'équipe Lidl Trek après avoir terminé 2e du Giro et 3e de la Vuelta cette année. Très belle journée, stop.
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2: Bonsoir, le procès pour corruption et trafic d'influence de Rachida Dati s'est ouvert aujourd'hui devant le tribunal correctionnel de Paris. L'ex-ministre de la Justice est jugé avec l'ex-PDG de Renault-Nissan, Carlos Ghosn, qui est en fuite au Liban pour avoir perçu de l'argent du constructeur lorsqu'elle était eurodéputée. Rachida Dati, qui a récemment demandé sa réintégration dans la magistrature, va devoir s'expliquer sur les honoraires d'avocate de 900 000 euros que Renault-Nissan lui a versé entre 2010 et 2012 et l'effectivité de son travail. Elle encourt jusqu'à 10 ans de prison et 450 000 euros d'amende, soit la moitié des honoraires perçus. Il n'y aura finalement que 5 candidats sur la ligne de départ de la primaire socialiste. Olivier Faure, Jérôme Gadge, Emmanuel Morel, Raphaël Glucksmann et Ségolène Royal sont autorisés à participer. Le député PS de l'Eure, Philippe Brun,
7: client est écarté après des accusations de violence. Il a fait part de sa stupeur. La présidente de la Commission européenne a fait de nombreuses annonces lors de son discours sur l'état de l'Union aujourd'hui à Strasbourg. Alors notamment, l'Union européenne va réunir des grands acteurs de l'intelligence artificielle afin de soutenir les efforts du secteur visant à ralentir le développement des modèles d'IA les plus risqués. Par ailleurs, l'UE veut interdire les réseaux sociaux aux moins de 13 ans. Ursula von der Leyen propose aussi que les adolescents entre 13 et 15 ans ne disposent que de mini-comptes installés et surveillés par leurs parents avec des fonctionnalités restreintes et une durée d'utilisation limitée. La femme de 32 ans suspectée d'avoir dégradé près d'une centaine de tombes catholiques dans un cimetière de Mézières-les-Metz en Moselle a été hospitalisée d'office. Son état a été jugé incompatible avec la poursuite de ses gardes à vue qui a été levée hier soir. C'est la fin de ce flash, une bonne fin de journée à notre écoute.
8: Jeanne d'Arc, née en 1412 à Domrémy, un petit village de Lorraine. Elle est fille de paysans et grandit dans une France divisée par la guerre de Cent Ans. À 13 ans, elle dit entendre des voix qu'elle attribue à des saints. Ces voix lui demandent de libérer la France et de soutenir le dauphin Charles. En 1429, à 17 ans, elle rencontre Charles à Chinon. Elle gagne sa confiance et prend la tête d'une armée. Elle libère Orléans après un siège difficile. Puis elle conduit Charles à Reims, où il est sacré roi. Mais Jeanne est capturée en 1430 près de Compiègne. Vendue aux Anglais, elle est jugée pour hérésie. En 1431, à 19 ans, elle est condamnée et brûlée vive à Rouen. 25 ans plus tard, un nouveau procès l'innocente. En 1920, Jeanne d'Arc est canonisée par l'Église. Aujourd'hui, elle reste un symbole de courage, de foi et de résistance.
0: Sur Netflix, cette semaine, l'histoire de Lizzie Borden, le quatrième opus de Monster, la série d'anthologie de Ryan Murphy et Ian Brennan, consacrée à des figures criminelles ayant marqué l'histoire, avec le retour au casting de Charlie Hunnam, alias Ed Gein, aux côtés d'Ella Beatty. Cette nouvelle saison s'intéresse à l'un des faits divers les plus célèbres des États-Unis. En 1892, à Fall River, dans le Massachusetts, Lizzie Borden, une jeune femme issue d'un foyer strict et profondément religieux, est accusée du meurtre brutal à l'âge de son père et de sa belle-mère. Le crime choque l'Amérique par sa violence et par le profil de la principale suspecte.
9: Tes parents, la façon dont ils te traitent, ils le méritent. Avec un couteau, c'est trop facile. Et un fusil, ce serait une manière presque trop douce. Je sais comment nous allons les tuer.
10: Jamais une femme ne pourrait faire ça. Tout cela est l'œuvre d'un homme.
9: Laisse-moi frapper la première.
0: Entre pression sociale, soupçons persistants et zones d'ombre judiciaire, Monster, Lizzie Borden explore la construction d'un mythe criminel et les ambiguïtés d'une culpabilité jamais totalement établie. Après plusieurs adaptations au cinéma et à la télévision, The Doll débarque sur Netflix dans une nouvelle version en 6 épisodes. Une série historique adaptée du célèbre roman de Bolesław Prus à travers une lecture contemporaine de cette œuvre majeure de la littérature polonaise. Une plongée dans le Varsovie de la fin du 19e siècle. Stanisław, un homme animé par une forte ambition sociale, déterminé à intégrer la haute société de Varsovie, nourrit une fascination grandissante pour Isabella, issue de l'aristocratie. Cette relation dépasse rapidement le simple cadre sentimental. La série explore les tensions entre les classes sociales, le désir de liberté et l'influence du pouvoir économique sur les choix des personnages. La saison 2 de Stranger Things, chronique de 1985, disponible cette semaine sur Netflix. Moins de 5 mois après le lancement de la première saison, la série d'animation replonge Eleven, Mike, Will, Dustin, Luca, Max et Nikki dans les mystères d'Hawkins. À l'approche de la Saint-Valentin, des apparitions fantomatiques et nuées de créatures étranges viennent semer le chaos dans la ville. Le mystère de la fleur bleue, déjà associé au monde à l'envers, va également prendre une place importante dans cette nouvelle enquête. Mobland, de retour sur Paramount+, avec Pierce Brosnan pour une deuxième saison composée de 10 épisodes. Dans ce nouvel opus, les Harrigan tentent de présenter un front uni alors que leur empire criminel, déjà fragilisé, se retrouve menacé par des rivaux en pleine ascension. Les tensions internes s'intensifient également, mettant à l'épreuve les alliances et les loyautés au sein de la famille.
11: Cette famille est sur le point d'exploser. On a déjà perdu le fentanyl, l'héroïne. On est encerclé par des requins, prêts à se faire déchiqueter. Si tu veux mon avis, ça a déjà commencé.
12: Le temps est compté.
9: Tu nettoies la merde, t'étouffes les secrets, tu n'es pas le remède.
11: Kat McAllister, elle va nous dévorer morceau par morceau.
12: J'attends de voir ce que vous valez.
0: Une saison 3 est déjà confirmée. Sur Prime Video, Niglé, une nouvelle série d'action en 8 épisodes, ancienne membre de la 110e unité d'enquête spéciale de l'armée américaine où elle travaillait avec Jack Reacher, Frances Niglé exerce désormais comme détective privée à Chicago. Lorsqu'elle apprend qu'un ami proche de son passé a trouvé la mort dans un accident suspect, elle refuse de se satisfaire de la version officielle. Son enquête va la conduire sur la piste d'une menace particulièrement dangereuse et l'obliger à mobiliser les méthodes, les réflexes et les compétences acquis pendant sa carrière militaire. La saison 2 d'Outlander, Blood of My Blood, débarque sur HBO Max. Après une première saison consacrée aux histoires d'amour des parents de Claire Beauchon et de Jamie Fraser, le préquel de l'univers Outlander, Henry et Julia espèrent retrouver leur époque et leur fille Claire, mais le couple va se retrouver séparé tandis qu'Henry poursuit ses recherches dans une Écosse toujours plus hostile. Slow Horses de retour sur Apple TV pour une saison 6 en 6 épisodes. Une diffusion hebdomadaire est prévue chaque mercredi jusqu'au 21 octobre. Gary Oldman reprend son rôle de Jackson Lamb aux côtés de Jack Lowden et Christine Scott Thomas. La série d'espionnage britannique suit les agents de Slow House, un service de MI5 où sont affectés les membres des renseignements dont les erreurs ont compromis la carrière. Dirigé par Jackson Lamb, aussi expérimenté qu'irascible, cette équipe marginalisée se retrouve régulièrement au centre d'affaires qui dépassent le cadre des missions censées lui être confiées. Cette nouvelle intrigue inverse ainsi leur position habituelle. Plutôt que d'enquêter depuis les marges du MI5, ils doivent cette fois échapper à une mécanique qui les vise directement. Dans City of Blood sur Disney+, deux sœurs découvrent que des vampires contrôlent un Berlin dystopique où le sang sert de monnaie. Ravagée par le dérèglement climatique, la ville est divisée en deux mondes. Une minorité privilégiée vit à l'abri sous un dôme entièrement climatisé, tandis que le reste de la population affronte une chaleur extrême, la corruption et la criminalité. Derrière cet ordre social se cache une structure de pouvoir surnaturel. Les vampires dominent les réseaux criminels et cherchent à étendre leur influence aux institutions politiques.
13: Il faut stopper la descente aux enfers de Berlin.
14: C'est la guerre dans les rues.
15: Phoebe ! Me dis pas que tu deals du sang.
14: Elle a livré avec toi ?
15: Ouais, mais c'est pas grave, c'est ma sœur.
16: Tant qu'on ne sait pas qui est au courant de notre existence, le dôme ne nous protégera pas.
17: Les ténèbres nous ont protégés de tout temps. La nature n'a pas fait de nous des êtres nocturnes par hasard.
0: Une série qui associe les codes du thriller, de l'horreur vampirique et de la dystopie politique. Voilà pour les sorties séries de la semaine. On se retrouve la semaine prochaine.
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0: Voici votre horoscope de ce jeudi 17 septembre. Bélier, un vent d'idéalisme pourrait vous faire perdre pied avec la réalité. Ne prenez pas de grandes décisions aujourd'hui. Taureau, sur le plan amoureux, vous serez courtisé et écouté. Gémeaux, vérifiez vos renseignements avant de prendre une décision radicale. Cancer, votre entourage peut vous donner du fil à retordre. Mettez les choses au point. Lion, c'est avec philosophie et une grande énergie que vous abordez cette journée. Vierge, vos échanges sont favorables. Les jours à venir se présentent sous un bon aspect. Vous n'avez aucun souci à vous faire. Balance, c'est une journée très sensuelle tournée vers les plaisirs simples de la vie. Scorpion, vous êtes en train de semer le grain pour une vie meilleure. Suivez le fil de vos pensées. Sagittaire, il vous est indispensable de faire preuve de rigueur absolue. Vous aussi avez tout à y gagner. Capricorne, voici le moment de vous octroyer du vrai repos, de permettre à votre organisme de se régénérer. Verseau, il est temps de marquer le coup et de montrer vos limites simplement avant qu'on ne vous en demande trop. Et Poisson, le climat amoureux est favorablement bon. Les astres vous font bénéficier d'un excellent confort sentimental.
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18: Bonjour, bienvenue dans votre rendez-vous intelligence artificielle. La Chine fonce à toute vitesse dans la révolution de l'IA, mais avec une question en tête, comment moderniser sans sacrifier l'emploi? C'est tout l'enjeu soulevé par le correspondant du journal Le Monde à Pékin. Car en Chine, l'IA est devenue une priorité nationale. Le gouvernement parle même d'une transformation systématique et globale. En clair, l'intelligence artificielle doit être partout, dans les entreprises, les administrations, les transports, jusque dans la gestion du trafic routier ou dans la sécurité. Et contrairement aux pays occidentaux, les Chinois semblent plutôt confiants. Selon une étude publiée en 2025, près de 7 Chinois sur 10 font confiance à l'IA. C'est beaucoup plus qu'aux États-Unis ou encore en France. Mais derrière cet enthousiasme, une inquiétude monte, celle du travail remplacé par les machines. Car le ralentissement économique touche déjà durement les jeunes diplômés chinois et l'intelligence artificielle pourrait accélérer certaines suppressions de postes. Alors le pouvoir chinois tente de rassurer. Juste avant la fête du travail, une cour de justice de Hangzhou, grande ville technologique où sont installés des géants comme Alibaba, a rendu publique une affaire très symbolique. Un salarié travaillait à vérifier des contenus produits par une intelligence artificielle, exactitude des réponses, respect de la vie privée et probablement aussi de la censure chinoise. Mais son entreprise a finalement décidé de remplacer une partie de son travail par encore plus d'intelligence artificielle. Résultat, le Parti communiste chinois marche sur une ligne très étroite. D'un côté, il veut devenir le leader mondial de l'IA. De l'autre, il sait qu'un chômage massif pourrait fragiliser la stabilité sociale du pays. La Chine découvre donc, comme le reste du monde, que la vraie question n'est plus seulement jusqu'où l'IA peut aller, mais surtout, quelle place restera-t-il à l'humain ? Excellente journée, ce rendez-vous vous était présenté par webradio.ai.
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20: Bonjour, alors que le prix de l'essence n'en finit pas de flamber, le gouvernement prolonge ses aides ciblées jusqu'au 31 décembre. L'aide pour les pêcheurs passe ainsi à 35 centimes par litre. Le soutien est maintenu à 20 centimes pour le BTP et à 15 centimes pour les agriculteurs. Le procès pour corruption de Rachid Alati a été maintenu. Le tribunal correctionnel de Paris a rejeté la demande de report formulée par l'ancien PDG de Renault, Carlos Ghosn, réfugié au Liban. L'ex-patron sera donc jugé en son absence. Rachid Alati, poursuivi pour des honoraires perçus sans travail réel, elle s'est présentée hier à l'audience pour s'expliquer sur ses versements de 900 000 euros au total reçus entre 2010 et 2012. Le député Philippe Brun, écarté de la primaire de la gauche, est suspendu du Parti Socialiste. Une décision qui fait suite à des accusations de violence. Le PS invoque l'exemplarité et la défense des droits des femmes. De son côté, le parlementaire assure ignorer ce qui lui est reproché, déplore une décision prise sans l'avoir entendue et annonce déposer plainte. Ursula von der Leyen a présenté ce mercredi ses priorités au Parlement européen. La présidente de la Commission souhaite interdire les réseaux sociaux au moins de 13 ans en Europe. Elle propose aussi de créer un Conseil européen de sécurité, de faire du Canada le premier membre associé de l'UE et de lutter contre le déficit commercial abyssal face à la Chine. Un plan contre les vagues de chaleur est également prévu. Et puis justement, le chiffre est tombé hier. Selon un nouveau bilan provisoire, la troisième canicule de l'été observée entre le 26 juillet et le 20 août porte à près de 8000 le nombre total de morts en excès enregistrés en France depuis la fin du mois de mai 2026. La cour d'appel de Versailles a confirmé hier l'allègement du contrôle judiciaire de Patrick Bruel et l'autorise à quitter le territoire français. Une décision qui suscite une profonde incompréhension et de l'inquiétude chez les plaignantes et leurs conseils, alors que le chanteur est mis en examen dans plusieurs affaires de violences sexuelles. Ses avocates, elles, saluent cette mesure et affirment que l'artiste reste à la disposition de la justice pour défendre son innocence. Enfin, du football avec en Ligue Europa Lyon qui a débuté sa campagne par un succès 2-1 sur Anderlecht. Le Stade Rennais lui repart avec un nul partout face à Stangraz. Et puis ce soir, l'OM se déplace en Turquie pour affronter Beşiktaş.
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18: Bonjour, excellent jeudi 17 septembre 2026. C'est parti pour l'éphéméride de cette journée. Bonne fête au Renault aujourd'hui. C'est la journée mondiale sans voiture. Ça tombe bien, vu le prix de l'essence, on va faire des économies aujourd'hui. Allez, bon anniversaire à vous les natifs du 17 septembre. Vous êtes le même jour que la chanteuse Anastasia, elle fête ses 58 ans. L'acteur Stéphane Rousseau fête lui ses 60 ans. Et bon anniversaire également à Adriana Carambeu qui souffle sa 55e bougie. Pour l'éphéméride de cette journée, le 17 septembre 1966, il y a donc 60 ans, première diffusion de la série Mission Impossible qui deviendra ensuite une saga cinématographique avec Tom Cruise. Excellente journée, bon jeudi avec nous.
20: C'est ainsi.

0: à Montélimar et jusqu'à 28 à Perpignan.
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2: Et bonjour à toutes et à tous, on débute avec du football, c'est le lancement de la phase de Ligue. De Ligue Europa, Lyon se déplace à Anderlecht ce mercredi soir à 21h. Rennes sera également sur le pont, se rendant en Autriche sur la pelouse du Sturm Graz. Et puis demain, Marseille sera en Turquie du côté de Beşiktaş. Hier, Kylian Mbappé a été décisif avec le Real Madrid dans le championnat d'Espagne. Il a marqué et délivré une passe décisive pour permettre au Real de s'imposer. 3-2 à Elche, les Madrilènes étaient tenus en échec de partout jusqu'à la 91e minute de jeu. Espi a finalement offert la victoire au Real. Le Real qui revient à égalité de points avec le Barça en tête de la Liga avec 15 points pris en 6 matchs. Retour en France avec la première éviction d'un entraîneur en Ligue 1 cette saison. Le technicien allemand de Lens, Dino Topmöller, a été démis de ses fonctions. Après seulement 4 rencontres, il avait été nommé en juin dernier et son bilan est d'une victoire annulée, 2 défaites. Son entraîneur adjoint Yannick Carrière nommé pour assurer l'intérim. Le TFC condamné à une amende de 345 000 euros, 5 ans après avoir limogé son ancien entraîneur Patrice Garande. Le conflit date de 2021. Patrice Garande avait été licencié pour faute grave après avoir manqué la montée en Ligue 1 lors des barrages face à Nantes. L'entraîneur a fait valoir une dépression de plus de 6 mois après son limogeage. Et puis Léo Messi pourra honorer une dernière sélection avec l'Argentine. Il a annoncé sa retraite internationale en août, mais la fédération argentine souhaite fêter la star comme il se doit. Il disputera donc une dernière sélection face au Bénin le 6 octobre prochain. Sa 208e, lui tient inscrit 125 avec la Lui Céleste. En athlétisme, l'Afrique accueillera les mondiaux pour la première fois de son histoire d'ici 3 ans. La Fédération internationale d'athlétisme a désigné Nairobi comme ville hôte des championnats du monde 2029. Une première pour le continent africain qui a fourni tant de champions. L'édition 2031, elle se déroulera en Allemagne. Enfin, le coureur autrichien Félix Gall quitte Decathlon CMA CGM en fin de saison. Il va s'engager avec l'équipe Lidl Trek après avoir terminé 2e du Giro et 3e de la Vuelta cette année. Très belle journée de sport.
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5: Beaucoup de personnes pensent être en règle dès lors qu'elles ont reçu un certificat de destruction après avoir remis leur véhicule hors d'usage à un épaviste. 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
8: Bonsoir, le procès pour corruption et trafic d'influence de Rachida Dati s'est ouvert aujourd'hui devant le tribunal correctionnel de Paris. L'ex-ministre de la Justice est jugé avec l'ex-PDG de Renault-Nissan, Carlos Ghosn, qui est en fuite au Liban pour avoir perçu de l'argent du constructeur lorsqu'elle était eurodéputée. Rachida Dati, qui a récemment demandé sa réintégration dans la magistrature, va devoir s'expliquer sur les honoraires d'avocate de 900 000 euros que Renault-Nissan lui a versé entre 2010 et 2012 et l'effectivité de son travail. Elle encourt jusqu'à 10 ans de prison et 450 000 euros d'amende, soit la moitié des honoraires perçus. Il n'y aura finalement que 5 candidats sur la ligne de départ de la primaire socialiste. Olivier Faure, Jérôme Gadge, Emmanuel Maurel, Raphaël Glucksmann et Ségolène Royal sont autorisés à participer. Le député PS de l'Eure, Philippe Brun, est écarté après des accusations de violence. Il a fait part de sa stupeur. La présidente de la Commission européenne a fait de nombreuses annonces lors de son discours sur l'état de l'Union aujourd'hui à Strasbourg. Alors notamment, l'Union européenne va réunir des grands acteurs de l'intelligence artificielle afin de soutenir les efforts du secteur visant à ralentir le développement des modèles d'IA les plus risqués. Par ailleurs, l'UE veut interdire les réseaux sociaux aux moins de 13 ans. Ursula von der Leyen propose aussi que les adolescents entre 13 et 15 ans ne disposent que de mini-comptes installés et surveillés par leurs parents avec des fonctionnalités restreintes et une durée d'utilisation limitée. La femme de 32 ans suspectée d'avoir dégradé près d'une centaine de tombes catholiques dans un cimetière de Mézières-les-Metz en Moselle a été hospitalisée d'office. Son état a été jugé incompatible avec la poursuite de ses gardes à vue qui a été levée hier soir. C'est la fin de ce flash. Une bonne fin de journée à notre écoute.
7: Sur Netflix, cette semaine, l'histoire de Lizzie Borden, le quatrième opus de Monster, la série d'anthologie de Ryan Murphy et Ian Brennan, consacrée à des figures criminelles ayant marqué l'histoire, avec le retour au casting de Charlie Hunnam, alias Ed Gein, aux côtés d'Ella Beatty. Cette nouvelle saison s'intéresse à l'un des faits divers les plus célèbres des États-Unis. En 1892, à Fall River, dans le Massachusetts, Lizzie Borden, une jeune femme issue d'un foyer strict et profondément religieux, est accusée du meurtre brutal à la hache de son père et de sa belle-mère. Le crime choque l'Amérique par sa violence et par le profil de la principale suspecte.
9: Tes parents, la façon dont ils te traitent, ils le méritent. Avec un couteau, c'est trop facile. Et un fusil, ce serait une manière presque trop douce. Je sais comment nous allons les tuer.
10: Jamais une femme ne pourrait faire ça. Tout cela est l'œuvre d'un homme.
9: Laisse-moi frapper la première.
7: Entre pression sociale, soupçons persistants et zones d'ombre judiciaire, Monster, Lizzie Borden explore la construction d'un mythe criminel et les ambiguïtés d'une culpabilité jamais totalement établie. Après plusieurs adaptations au cinéma et à la télévision, The Doll débarque sur Netflix dans une nouvelle version en 6 épisodes. Une série historique adaptée du célèbre roman de Bolesław Prus à travers une lecture contemporaine de cette œuvre majeure de la littérature polonaise. Une plongée dans le Varsovie de la fin du 19e siècle. Stanisław, un homme animé par une forte ambition sociale, déterminé à intégrer la haute société de Varsovie, nourrit une fascination grandissante pour Isabella, issue de l'aristocratie. Cette relation dépasse rapidement le simple cadre sentimental. La série explore les tensions entre les classes sociales, le désir de liberté et l'influence du pouvoir économique sur les choix des personnages. La saison 2 de Stranger Things, chronique de 1985, disponible cette semaine sur Netflix. Moins de 5 mois après le lancement de la première saison, la série d'animation replonge Eleven, Mike, Will, Dustin, Luca, Max et Nikki dans les mystères d'Hawkins. À l'approche de la Saint-Valentin, des apparitions fantomatiques et une nuée de créatures étranges viennent semer le chaos dans la ville. Le mystère de la fleur bleue, déjà associé au monde à l'envers, va également prendre une place importante dans cette nouvelle enquête. Mobland, de retour sur Paramount+, avec Pierce Brosnan pour une deuxième saison composée de 10 épisodes. Dans ce nouvel opus, Léa Regan tente de présenter un front uni alors que leur empire criminel, déjà fragilisé, se retrouve menacé par des rivaux en pleine ascension. Les tensions internes s'intensifient également, mettant à l'épreuve les alliances et les loyautés au sein de la famille.
11: Cette famille est sur le point d'exploser. On a déjà perdu le fentanyl. L'héroïne... On est encerclé par des requins, prêts à se faire déchiqueter. Si tu veux mon avis, ça a déjà commencé.
12: Le temps est compté. Tu nettoies la merde, t'étouffes les secrets, tu n'es pas le remède.
11: Kat McAllister, elle va nous dévorer morceau par morceau.
13: J'attends de voir ce que vous valez.
7: Une saison 3 est déjà confirmée. Sur Prime Video, Niglé, une nouvelle série d'action en 8 épisodes, ancienne membre de la 110e unité d'enquête spéciale de l'armée américaine où elle travaillait avec Jack Reacher. Frances Niglé exerce désormais comme détective privée à Chicago. Lorsqu'elle apprend qu'un ami proche de son passé a trouvé la mort dans un accident suspect, elle refuse de se satisfaire de la version officielle. Son enquête va la conduire sur la piste d'une menace particulière. particulièrement dangereuse et l'obliger à mobiliser les méthodes, les réflexes et les compétences acquis pendant sa carrière militaire. La saison 2 d'Outlander, Blood of My Blood, débarque sur HBO Max. Après une première saison consacrée aux histoires d'amour des parents de Claire Beauchamp et de Jamie Fraser, le préquel de l'univers Outlander, Henry et Julia espèrent retrouver leur époque et leur fille Claire, mais le couple va se retrouver séparé tandis qu'Henry poursuit ses recherches dans une Écosse toujours plus hostile. Slow Horses de retour sur Apple TV pour une saison 6 en 6 épisodes. Une diffusion hebdomadaire est prévue chaque mercredi jusqu'au 21 octobre. Gary Oldman reprend son rôle de Jackson Lamb aux côtés de Jack Lowden et Christine Scott Thomas. La série d'espionnage britannique suit les agents de Slow House, un service de MI5 où sont affectés les membres des renseignements dont les erreurs ont compromis la carrière. Dirigé par Jackson Lamb, aussi expérimenté qu'irascible, cette équipe marginalisée se retrouve régulièrement au centre d'affaires qui dépasse le cadre des missions censées lui être confiées. Cette nouvelle intrigue inverse ainsi leur position habituelle. Plutôt que d'enquêter depuis les marges du MI5, ils doivent cette fois échapper à une mécanique qui les vise directement. Dans City of Blood sur Disney+, deux sœurs découvrent que des vampires contrôlent un Berlin dystopique où le sang sert de monnaie. Ravagée par le dérèglement climatique, la ville est divisée en deux mondes. Une minorité privilégiée vit à l'abri sous un dôme entièrement climatisé, tandis que le reste de la population affronte une chaleur extrême, la corruption et la criminalité. Derrière cet ordre social se cache une structure de pouvoir surnaturel. Les vampires dominent les réseaux criminels et cherchent à étendre leur influence aux institutions politiques.
14: Il faut stopper la descente aux enfers de Berlin.
15: C'est la guerre dans les rues.
16: Phoebe ! Me dis pas que tu deals du sang.
15: Elle a livré avec toi ?
16: Ouais, mais c'est pas grave, c'est ma sœur.
17: Tant qu'on ne sait pas qui est au courant de notre existence, le dôme ne nous protégera pas.
18: Les ténèbres nous ont protégés de tout temps. La nature n'a pas fait de nous des êtres nocturnes par hasard.
7: Une série qui associe les codes du thriller, de l'horreur vampirique et de la dystopie politique. Voilà pour les sorties séries de la semaine. On se retrouve la semaine prochaine.
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7: Voici votre horoscope de ce jeudi 17 septembre. Bélier, un vent d'idéalisme pourrait vous faire perdre pied avec la réalité. Ne prenez pas de grandes décisions aujourd'hui.
19: Taureau, sur le plan amoureux, vous serez courtisé et écouté.
20: Gémeaux, vérifiez vos renseignements avant de prendre une décision radicale.
21: Cancer, votre entourage peut vous donner du fil à retordre. Mettez les choses au point.
22: Lion, c'est avec philosophie et une grande énergie que vous abordez cette journée.
23: Vierge, vos échanges sont favorables.
24: Les jours à venir se présentent sous un bon aspect. Vous n'avez aucun souci à vous faire.
25: Balance, c'est une journée très sensuelle tournée vers les plaisirs simples de la vie.
26: Scorpion, vous êtes en train de semer le grain pour une vie meilleure. Suivez le fil de vos pensées.
27: Sagittaire, il vous est indispensable de faire preuve de rigueur absolue.
28: Vous aussi avez tout à y gagner.
29: Capricorne, voici le moment de vous octroyer du vrai repos, de permettre à votre organisme de se régénérer.
30: Verseau, il est temps de marquer le coup et de montrer vos limites simplement avant qu'on ne vous en demande trop.
31: Et Poisson, le climat amoureux est favorablement bon.
32: Les astres vous font bénéficier d'un excellent confort sentimental.
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33: Bonjour, bienvenue dans votre rendez-vous intelligence artificielle. La Chine fonce à toute vitesse dans la révolution de l'IA, mais avec une question en tête, comment moderniser sans sacrifier l'emploi? C'est tout l'enjeu soulevé par le correspondant du journal Le Monde à Pékin. Car en Chine, l'IA est devenue une priorité nationale. Le gouvernement parle même d'une transformation systématique et globale. En clair, l'intelligence artificielle doit être partout, dans les entreprises, les administrations, les transports, jusque dans la gestion du trafic routier ou dans la sécurité. Et contrairement aux pays occidentaux, les Chinois semblent plutôt confiants. Selon une étude publiée en 2025, près de 7 Chinois sur 10 font confiance à l'IA. C'est beaucoup plus qu'aux États-Unis ou encore en France. Mais derrière cet enthousiasme, une inquiétude monte, celle du travail remplacé par les machines. Car le ralentissement économique touche déjà durement les jeunes diplômés chinois et l'intelligence artificielle pourrait accélérer certaines suppressions de postes. Alors le pouvoir chinois tente de rassurer. Juste avant la fête du travail, une cour de justice de Hangzhou, grande ville technologique où sont installés des géants comme Alibaba, a rendu publique une affaire très symbolique. Un salarié travaillait à vérifier des contenus produits par une intelligence artificielle. exactitude des réponses, respect de la vie privée et probablement aussi de la censure chinoise. Mais son entreprise a finalement décidé de remplacer une partie de son travail par encore plus d'intelligence artificielle. Résultat, le Parti communiste chinois marche sur une ligne très étroite. D'un côté, il veut devenir le leader mondial de l'IA. De l'autre, il sait qu'un chômage massif pourrait fragiliser la stabilité sociale du pays. La Chine découvre donc, comme le reste du monde, que la vraie question n'est plus seulement jusqu'où l'IA peut aller, mais surtout, quelle place restera-t-il à l'humain ? Excellente journée, ce rendez-vous vous était présenté par webradio.ai.
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2: Bonjour, alors que la colère gronde, le gouvernement prolonge ses aides ciblées jusqu'au 31 décembre pour les professionnels les plus touchés par la hausse du carburant. L'aide pour les pêcheurs passe ainsi à 35 centimes par litre. Le soutien est maintenu à 20 centimes par litre pour le BTP et à 15 centimes pour les agriculteurs. Et puis le phénomène prend de l'ampleur sur les réseaux sociaux face à cette flambée des carburants. De nombreux appels à une mobilisation des gilets jaunes le 17 octobre se multiplient sur TikTok et Instagram. Un appel soutenu par quelques personnalités à gauche alors que les syndicats restent prudents. Les services de renseignement, eux, sont en alerte. Le procès pour corruption de Rachida Dati a débuté hier devant le tribunal correctionnel de Paris. La maire du 7e arrondissement, poursuivie pour des honoraires perçus sans travail réel, s'est présentée à l'audience pour s'expliquer sur ses versements de 900 000 euros au total, reçus entre 2010 et 2012. Carlos Ghosn, l'ancien PDG de Renault réfugié au Liban, sera jugé en son absence. Le député Philippe Brun, écarté de la primaire de la gauche, est suspendu du Parti socialiste pour des accusations de violence. Le PS invoque l'exemplarité et la défense des droits des femmes. De son côté, le parlementaire assure ignorer ce qui lui est reproché et déplore une décision prise sans l'avoir entendue. Et puis dans l'affaire Patrick Bruel, victime stupéfaite après la décision de la cour d'appel de Versailles qui a confirmé hier l'allègement du contrôle judiciaire du chanteur et qui l'autorise donc à quitter le territoire français. L'artiste qui a annulé sa tournée en octobre et est mis en examen par 4 juges d'instruction de Nanterre dans 4 affaires de viol et 9 autres plaintes ont été déposées ou annoncées depuis. C'est hier à Strasbourg, Ursula von der Leyen a présenté ses priorités au Parlement européen. La présidente de la Commission souhaite interdire les réseaux sociaux au moins de 13 ans en Europe. Elle propose aussi de créer un Conseil européen de sécurité et de faire du Canada le premier membre associé de l'UE, provoquant la colère du président américain Donald Trump. Un plan contre les vagues de chaleur est également prévu. Enfin du football avec en Ligue Europa Lyon qui débute sa campagne par un succès 2-1 sur Anderlecht. Le Stade Rennais lui repart avec un nul 0 partout face à Stangraz. Et puis il y aura du foot également ce jeudi soir avec l'OM qui va se déplacer en Turquie pour affronter Beşiktaş.
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33: Bonjour, excellent jeudi 17 septembre 2026. C'est parti pour l'éphéméride de cette journée. Bonne fête au Renault aujourd'hui. C'est la journée mondiale sans voiture. Ça tombe bien vu le prix de l'essence. On va faire des économies aujourd'hui. Allez, bon anniversaire à vous les natifs du 17 septembre. Vous êtes le même jour que la chanteuse Anastasia. Elle fête ses 58 ans. L'acteur Stéphane Rousseau fête lui ses 60 ans. Et bon anniversaire également à Adriana Carambeu qui souffle sa 55e bougie. Dans l'éphéméride de cette journée, le 17 septembre 1966, il y a donc 60 ans, première diffusion de la série Mission Impossible qui deviendra ensuite une saga cinématographique avec Tom Cruise. Excellente journée, bon jeudi avec nous.

0: C'est à Montélimar et jusqu'à 28 à Perpignan.
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2: Et bonjour à toutes et à tous, on débute avec du football, c'est le lancement de la phase de Ligue, Europa. Lyon se déplace à Anderlecht ce mercredi soir à 21h. Rennes sera également sur le pont en se rendant en Autriche sur la pelouse du Sturm Graz. Et puis demain, Marseille sera en Turquie du côté de Beşiktaş. Hier, Kylian Mbappé a été décisif avec le Real Madrid dans le championnat d'Espagne. Il a marqué et délivré une passe décisive pour permettre au Real de s'imposer 3-2 à Elche. Les Madrilènes étaient tenus en échec de partout jusqu'à la 91e minute de jeu. Espi a finalement offert la victoire au Real. Le Real qui revient à égalité de points avec le Barça en tête de la Liga avec 15 points pris en 6 matchs. Retour en France avec la première éviction d'un entraîneur en Ligue 1 cette saison. Le technicien allemand de Lens, Dino Topmöller, a été démis de ses fonctions. Après seulement 4 rencontres, il avait été nommé en juin dernier et son bilan est d'une victoire, un nul et 2 défaites. Son entraîneur adjoint Yannick Cahuzac a été nommé pour assurer l'intérim. Le TFC condamné à une amende de 345 000 euros, 5 ans après avoir limogé son ancien entraîneur Patrice Garande. Le conflit date de 2021. Patrice Garande avait été licencié pour faute grave après avoir manqué la montée en Ligue 1 lors des barrages face à Nantes. L'entraîneur a fait valoir une dépression de plus de 6 mois après son limogeage. Et puis Léo Messi pourra honorer une dernière sélection avec l'Argentine. Il a annoncé sa retraite internationale en août, mais la fédération argentine souhaite fêter la star comme il se doit. Il disputera donc une dernière sélection face au Bénin le 6 octobre prochain. Sa 208e, lui, tient inscrit 125 buts avec la Lui Céleste. En athlétisme, l'Afrique accueillera les mondiaux pour la première fois de son histoire d'ici 3 ans. La Fédération internationale d'athlétisme a désigné Nairobi comme ville hôte des championnats du monde 2029. Une première pour le continent africain qui a fourni tant de champions. L'édition 2031, elle se déroulera en Allemagne. Enfin, le coureur autrichien Félix Gall quitte Decathlon CMA CGM en fin de saison. Il va s'engager avec l'équipe Lidl Trek après avoir terminé 2e du Giro et 3e de la Vuelta cette année. Très belle journée de sport.
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5: Plus de 300 000 véhicules hors d'usage échappent chaque année à la filière légale de recyclage en France. Derrière ce chiffre, des risques pour l'environnement et des propriétaires qui, sans le savoir, ont confié leurs véhicules à des acteurs non agréés, avec parfois de lourdes conséquences. Cécile Debon, vous êtes maire de Moisson et présidente de la communauté de communes des Portes de l'Île-de-France dans les Yvelines. Alors qu'observez-vous sur le terrain ?
6: Ce sont des petites affichettes collées sur les pots.

0: physique, aucune mention d'un centre agréé. On vous promet parfois de repartir avec de l'argent liquide en échange de votre véhicule.
1: Et quels sont les risques face à ces acteurs illégaux ?
0: Il peut y avoir des conséquences judiciaires et administratives. Si le véhicule n'est pas correctement détruit et désimmatriculé, il reste juridiquement au nom de son ancien propriétaire. S'il est ensuite utilisé frauduleusement ou impliqué dans des infractions, type excès de vitesse, on peut avoir jusqu'à 7500 euros d'amende. Le bon réflexe est très simple, vérifier que l'opérateur est agréé. 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
4: Bonjour, Sébastien Lecornu demande à Ursula von der Leyen, présidente de la Commission européenne, de ne pas utiliser l'amende record infligée à Google, soit 4,6 milliards d'euros pour financer de nouvelles dépenses. Le chef du gouvernement français souhaiterait plutôt que cette somme permette de réduire la contribution des États membres, alors que la France recherche des économies. L'incendie qui a parcouru 190 hectares dans le massif des Landes de Gascogne est désormais fixé, le périmètre est arrêté, le feu ne progresse plus. En revanche, deux pompiers ont été blessés et évacués avec des brûlures aux mains, au visage et aux cuisses. La surface parcourue par les flammes a été réévaluée à 190 hectares. Un hommage national sera rendu à Anthony Bertom et Wilfried Schmitter, les deux sapeurs-pompiers professionnels morts le 21 juillet dernier à Mérignac. Il aura lieu vendredi à partir de 15h, place des Quinconces à Bordeaux, et sera ouvert au public. Lors de cet hommage présidé par le ministre de l'Intérieur Laurent Nunez, les deux adjudants recevront à titre posthume la Légion d'honneur et la médaille de la sécurité intérieure. La guerre au Moyen-Orient et les canicules à répétition entraîneront incontestablement une inflation des prix en rayon en mars 2027, a prévenu le PDG de Coopérative U, Dominique Schelcher, soit à l'issue des prochaines négociations commerciales entre supermarchés et fournisseurs, traditionnellement prévues du 1er décembre au 1er mars. Enfin, la candidate RN à la présidentielle Marine Le Pen a annoncé son intention de lancer un référendum pour lutter contre les idéologies islamistes en cas de victoire à l'élection de 2027. L'objectif sera notamment d'interdire le voile. C'est la fin de ce flash. Une très bonne journée à notre écoute.
5: Sur Netflix, cette semaine, l'histoire de Lizzie Borden, le quatrième opus de Monster, la série d'anthologie de Ryan Murphy et Ian Brennan, consacrée à des figures criminelles ayant marqué l'histoire, avec le retour au casting de Charlie Hunnam, alias Ed Gein, aux côtés d'Ella Beatty. Cette nouvelle saison s'intéresse à l'un des faits divers les plus célèbres des États-Unis. En 1892, à Fall River, dans le Massachusetts, Lizzie Borden, une jeune femme issue d'un foyer strict et profondément religieux, est accusée du meurtre brutal à la hache de son père et de sa belle-mère. Le crime choque l'Amérique par sa violence et par le profil de la principale suspecte.
6: Tes parents, la façon dont ils te traitent, ils le méritent. Avec un couteau, c'est trop facile. Et un fusil, ce serait une manière presque trop douce. Je sais comment nous allons les tuer.
7: Jamais une femme ne pourrait faire ça. Tout cela est l'œuvre d'un homme.
6: Laisse-moi frapper la première.
5: Entre pression sociale, soupçons persistants et zones d'ombre judiciaire, Monster, Lizzie Borden explore la construction d'un mythe criminel et les ambiguïtés d'une culpabilité jamais totalement établie. Après plusieurs adaptations au cinéma et à la télévision, The Doll débarque sur Netflix dans une nouvelle version en 6 épisodes. Une série historique adaptée du célèbre roman de Bolesław Prus à travers une lecture contemporaine de cette œuvre majeure de la littérature polonaise. Une plongée dans le Varsovie de la fin du 19e siècle. Stanisław, un homme animé par une forte ambition sociale, déterminé à intégrer la haute société de Varsovie, nourrit une fascination grandissante pour Isabella, issue de l'aristocratie. Cette relation dépasse rapidement le simple cadre sentimental. La série explore les tensions entre les classes sociales, le désir de liberté et l'influence du pouvoir économique sur les choix des personnages. La saison 2 de Stranger Things, chronique de 1985, disponible cette semaine sur Netflix. Moins de 5 mois après le lancement de la première saison, la série d'animation replonge Eleven, Mike, Will, Dustin, Lucas, Max et Nikki dans les mystères d'Hawkins. À l'approche de la Saint-Valentin, des apparitions fantomatiques et une nuée de créatures étranges viennent semer le chaos dans la ville. Le mystère de la fleur bleue, déjà associé au monde à l'envers, va également prendre une place importante dans cette nouvelle enquête. Mobland, de retour sur Paramount+, avec Pierce Brosnan pour une deuxième saison composée de 10 épisodes. Dans ce nouvel opus, Léa Regan tente de présenter un front uni alors que leur empire criminel, déjà fragilisé, se retrouve menacé par des rivaux en pleine ascension. Les tensions internes s'intensifient également, mettant à l'épreuve les alliances et les loyautés au sein de la famille.
3: Cette famille est sur le point d'exploser. On a déjà perdu le fentanyl. L'héroïne... On est encerclé par des requins, prêts à se faire déchiqueter. Si tu veux mon avis, ça a déjà commencé.
8: Le temps est compté. Tu nettoies la merde, t'étouffes les secrets, tu n'es pas le remède.
3: Kat McAllister, elle va nous dévorer morceau par morceau.
8: J'attends de voir ce que vous valez.
5: Une saison 3 est déjà confirmée. Sur Prime Video, Niglé, une nouvelle série d'action en 8 épisodes, ancienne membre de la 110e unité d'enquête spéciale de l'armée américaine où elle travaillait avec Jack Reacher. Frances Niglé exerce désormais comme détective privée à Chicago. Lorsqu'elle apprend qu'un ami proche de son passé a trouvé la mort dans un accident suspect, elle refuse de se satisfaire de la version officielle. Son enquête va la conduire sur la piste d'une menace particulièrement dangereuse et l'obliger à mobiliser les méthodes, les réflexes et les compétences acquis pendant sa carrière militaire. La saison 2 d'Outlander, Blood of My Blood, débarque sur HBO Max. Après une première saison consacrée aux histoires d'amour des parents de Claire Beauchamp et de Jamie Fraser, le préquel de l'univers Outlander, Henry et Julia espèrent retrouver leur époque et leur fille Claire, mais le couple va se retrouver séparé tandis qu'Henry poursuit ses recherches dans une Écosse toujours plus hostile. Slow Horses, de retour sur Apple TV pour une saison 6 en 6 épisodes. Une diffusion hebdomadaire est prévue chaque mercredi jusqu'au 21 octobre. Gary Oldman reprend son rôle de Jackson Lamb aux côtés de Jack Lowden et Christine Scott Thomas. La série d'espionnage britannique suit les agents de Slow House, un service de MI5 où sont affectés les membres des renseignements dont les erreurs ont compromis la carrière. Dirigé par Jackson Lamb, aussi expérimenté qu'irascible, cette équipe marginalisée se retrouve régulièrement au centre d'affaires qui dépasse le cadre des missions censées lui être confiées. Cette nouvelle intrigue inverse ainsi leur position habituelle. Plutôt que d'enquêter depuis les marges du MI5, ils doivent cette fois échapper à une mécanique qui les vise directement. Dans City of Blood sur Disney+, deux sœurs découvrent que des vampires contrôlent un Berlin dystopique où le sang sert de monnaie. Ravagée par le dérèglement climatique, la ville est divisée en deux mondes. Une minorité privilégiée vit à l'abri sous un dôme entièrement climatisé, tandis que le reste de la population affronte une chaleur extrême, la corruption et la criminalité. Derrière cet ordre social se cache une structure de pouvoir surnaturel. Les vampires dominent les réseaux criminels et cherchent à étendre leur influence aux institutions politiques.
9: Il faut stopper la descente aux enfers de Berlin.
10: C'est la guerre dans les rues.
11: Phoebe ! Me dis pas que tu deals du sang.
10: Elle a livré avec toi ?
11: Ouais, mais c'est pas grave, c'est ma sœur.
12: Tant qu'on ne sait pas qui est au courant de notre existence, le dôme ne nous protégera pas.
13: Les ténèbres nous ont protégés de tout temps. La nature n'a pas fait de nous des êtres nocturnes par hasard.
5: Une série qui associe les codes du thriller, de l'horreur vampirique et de la dystopie politique. Voilà pour les sorties séries de la semaine. On se retrouve la semaine prochaine.
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5: Voici votre horoscope de ce jeudi 17 septembre. Bélier, un vent d'idéalisme pourrait vous faire perdre pied avec la réalité. Ne prenez pas de grandes décisions aujourd'hui. Taureau, sur le plan amoureux, vous serez courtisé et écouté. Gémeaux, vérifiez vos renseignements avant de prendre une décision radicale. Cancer, votre entourage peut vous donner du fil à retordre. Mettez les choses au point. Lion, c'est avec philosophie et une grande énergie que vous abordez cette journée. Vierge, vos échanges sont favorables. Les jours à venir se présentent sous un bon aspect. Vous n'avez aucun souci à vous faire. Balance, c'est une journée très sensuelle tournée vers les plaisirs simples de la vie. Scorpion, vous êtes en train de semer le grain pour une vie meilleure. Suivez le fil de vos pensées. Sagittaire, il vous est indispensable de faire preuve de rigueur absolue. Vous aussi avez tout à y gagner. Capricorne, voici le moment de vous octroyer du vrai repos, de permettre à votre organisme de se régénérer. Verseau, il est temps de marquer le coup et de montrer vos limites simplement avant qu'on ne vous en demande trop. Et Poissons, le climat amoureux est favorablement bon, les astres vous font bénéficier.
8: 7h30,
5: excellent confort sentimental.
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15: Bonjour, bienvenue dans votre rendez-vous intelligence artificielle. La Chine fonce à toute vitesse dans la révolution de l'IA, mais avec une question en tête, comment moderniser sans sacrifier l'emploi? C'est tout l'enjeu soulevé par le correspondant du journal Le Monde à Pékin. Car en Chine, l'IA est devenue une priorité nationale. Le gouvernement parle même d'une transformation systématique et globale. En clair, l'intelligence artificielle doit être partout, dans les entreprises, les administrations, les transports, jusque dans la gestion du trafic routier ou dans la sécurité. Et contrairement aux pays occidentaux, les Chinois semblent plutôt confiants. Selon une étude publiée en 2025, près de 7 Chinois sur 10 font confiance à l'IA. C'est beaucoup plus qu'aux États-Unis ou encore en France. Mais derrière cet enthousiasme, une inquiétude monte, celle du travail remplacé par les machines. Car le ralentissement économique touche déjà durement les jeunes diplômés chinois et l'intelligence artificielle pourrait accélérer certaines suppressions de postes. Alors le pouvoir chinois tente de rassurer. Juste avant la fête du travail, une cour de justice de Hangzhou, grande ville technologique où sont installés des géants comme Alibaba, a rendu publique une affaire très symbolique. Un salarié travaillait à vérifier des contenus produits par une intelligence artificielle, exactitude des réponses, respect de la vie privée et probablement aussi de la censure chinoise. Mais son entreprise a finalement décidé de remplacer une partie de son travail par encore plus d'intelligence artificielle. Résultat, le Parti communiste chinois marche sur une ligne très étroite. D'un côté, il veut devenir le leader mondial de l'IA. De l'autre, il sait qu'un chômage massif pourrait fragiliser la stabilité sociale du pays. La Chine découvre donc, comme le reste du monde, que la vraie question n'est plus seulement jusqu'où l'IA peut aller, mais surtout, quelle place restera-t-il à l'humain ? Excellente journée, ce rendez-vous vous était présenté par webradio.ai.
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soutien est maintenu à 20 centimes par litre pour le BTP et à 15 centimes pour les agriculteurs. Et puis le phénomène prend de l'ampleur sur les réseaux sociaux face à cette flambée des carburants. De nombreux appels à une mobilisation des Gilets jaunes le 17 octobre se multiplient sur TikTok et Instagram. Un appel soutenu par quelques personnalités à gauche alors que les syndicats restent prudents. Les services de renseignement, eux, sont en alerte. Le procès pour corruption de Rachida Dati a débuté hier devant le tribunal correctionnel de Paris. La maire du 7e arrondissement, poursuivie pour des honoraires perçus sans travail réel, s'est présentée à l'audience pour s'expliquer sur ses versements de 900 000 euros au total, reçus entre 2010 et 2012. Carlos Ghosn, l'ancien PDG de Renault, réfugié au Liban, sera jugé en son absence. Le député Philippe Brun, écarté de la primaire de la gauche, est suspendu du Parti socialiste pour des accusations de violence. Le PS invoque l'exemplarité et la défense des droits des femmes. De son côté, le parlementaire assure ignorer ce qui lui est reproché et déplore une décision prise sans l'avoir entendu. Et puis dans l'affaire Patrick Bruel, victime stupéfaite après la décision de la cour d'appel de Versailles qui a confirmé hier l'allègement du contrôle judiciaire du chanteur et qui l'autorise donc à quitter le

0: Lyon qui débute sa campagne par un succès 2-1 sur Anderlecht. Le Stade Rennais lui repart avec un nul 0 partout face à Stangraz. Et puis il y aura du foot également ce jeudi soir avec l'OM qui va se déplacer en Turquie pour affronter Beşiktaş.
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2: Bonjour, excellent jeudi 17 septembre 2026. C'est parti pour l'éphéméride de cette journée. Bonne fête au Renault aujourd'hui. C'est la journée mondiale sans voiture. Ça tombe bien vu le prix de l'essence. On va faire des économies aujourd'hui. Allez, bon anniversaire à vous les natifs du 17 septembre. Vous êtes le même jour que la chanteuse Anastasia. Elle fête ses 58 ans. L'acteur Stéphane Rousseau fête lui ses 60 ans. Et bon anniversaire également à Adriana Carambeu qui souffle sa 55e bougie. Dans l'éphéméride de cette journée, le 17 septembre 1966, il y a donc 60 ans, première diffusion de la série Mission Impossible qui deviendra ensuite une saga cinématographique avec Tom Cruise. Excellente journée, bon jeudi avec nous.

0: montée du marais jusqu'à 28 à Perpignan.
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2: Bonjour à toutes et à tous, on débute avec du football, c'est le lancement de la phase de Ligue. De Ligue Europa, Lyon se déplace à Anderlecht ce mercredi soir à 21h. Rennes sera également sur le pont en se rendant en Autriche sur la pelouse du Sturm Graz. Et puis demain, Marseille sera en Turquie du côté de Beşiktaş. Hier, Kylian Mbappé a été décisif avec le Real Madrid dans le championnat d'Espagne. Il a marqué et délivré une passe décisive pour permettre au Real de s'imposer. 3-2 à Elche. Les Madrilènes étaient tenus en échec de partout jusqu'à la 91e minute de jeu. Espi a finalement offert la victoire au Real. Le Real qui revient à égalité de points avec le Barça en tête de la Liga avec 15 points pris en 6 matchs. Retour en France avec la première éviction d'un entraîneur en Ligue 1 cette saison. Le technicien allemand de Lens, Dino Topmöller, a été démis de ses fonctions. Après seulement 4 rencontres, il avait été nommé en juin dernier et son bilan est d'une victoire annulée et 2 défaites. Son entraîneur adjoint Yannick Cahuzac a été nommé pour assurer l'intérim. Le TFC condamné à une amende de 345 000 euros, 5 ans après avoir limogé son ancien entraîneur Patrice Garande. Le conflit date de 2021. Patrice Garande avait été licencié pour faute grave après avoir manqué la montée en Ligue 1 lors des barrages face à Nantes. L'entraîneur a fait valoir une dépression de plus de 6 mois après son limogeage. Et puis Léo Messi pourra honorer une dernière sélection avec l'Argentine. Il a annoncé sa retraite internationale en août, mais la fédération argentine souhaite fêter la star comme il se doit. Il disputera donc une dernière sélection face au Bénin le 6 octobre prochain. Sa 208e, lui, tient inscrit 125 buts avec la Lui Céleste. En athlétisme, l'Afrique accueillera les mondiaux pour la première fois de son histoire d'ici 3 ans. La fédération internationale d'athlétisme a désigné Nairobi comme ville hôte des championnats du monde 2029. Une première pour le continent africain qui a fourni tant de champions. L'édition 2031, elle se déroulera en Allemagne. Enfin, le coureur autrichien Félix Gall quitte Decathlon CMA CGM en fin de saison. Il va s'engager avec l'équipe Lidl Trek après avoir terminé 2e du Giro et 3e de la Vuelta cette année. Très belle journée de sport.
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3: Bonjour, Sébastien Cornu demande à Ursula von der Leyen, présidente de la Commission européenne, de ne pas utiliser l'amende record infligée à Google, soit 4,6 milliards d'euros pour financer de nouvelles dépenses. Le chef du gouvernement français souhaiterait plutôt que cette somme permette de réduire la contribution des États membres, alors que la France recherche des économies. L'incendie qui a parcouru 190 hectares dans le massif des Landes de Gascogne est désormais fixé, le périmètre est arrêté, le feu ne progresse plus. En revanche, deux pompiers ont été blessés et évacués avec des brûlures aux mains, au visage et aux cuisses. La surface parcourue par les flammes a été réévaluée à 190 hectares. Un hommage national sera rendu à Anthony Bertom et Wilfried Schmitter, les deux sapeurs-pompiers professionnels morts le 21 juillet dernier à Mérignac. Il aura lieu vendredi à partir de 15h, place des Quinconces à Bordeaux, et sera ouvert au public. Lors de cet hommage présidé par le ministre de l'Intérieur Laurent Nunez, les deux adjudants recevront à titre posthume la Légion d'honneur et la médaille de la sécurité intérieure. La guerre au Moyen-Orient et les canicules à répétition entraîneront incontestablement une inflation des prix en rayon en mars 2027, a prévenu le PDG de Coopérative U, Dominique Schelcher, soit à l'issue des prochaines négociations commerciales entre supermarchés et fournisseurs, traditionnellement prévues du 1er décembre au 1er mars. Enfin, la candidate RN à la présidentielle Marine Le Pen a annoncé son intention de lancer un référendum pour lutter contre les idéologies islamistes en cas de victoire à l'élection de 2027. L'objectif sera notamment d'interdire le voile. C'est la fin de ce flash. Une très bonne journée à notre écoute.
4: Sur Netflix, cette semaine, l'histoire de Lizzie Borden, le quatrième opus de Monster, la série d'anthologie de Ryan Murphy et Ian Brennan, consacrée à des figures criminelles ayant marqué l'histoire, avec le retour au casting de Charlie Hunnam, alias Ed Gein, aux côtés d'Ella Beatty. Cette nouvelle saison s'intéresse à l'un des faits divers les plus célèbres des États-Unis. En 1892, à Fall River, dans le Massachusetts, Lizzie Borden, une jeune femme issue d'un foyer strict et profondément religieux, est accusée du meurtre brutal à la hache de son père et de sa belle-mère. Le crime choque l'Amérique par sa violence et par le profil de la principale suspecte.
5: Tes parents, la façon dont ils te traitent, ils le méritent. Avec un couteau, c'est trop facile. Et un fusil, ce serait une manière presque trop douce. Je sais comment nous allons les tuer.
6: Jamais une femme ne pourrait faire ça. Tout cela est l'œuvre d'un homme.
5: Laisse-moi frapper la première.
4: Entre pression sociale, soupçons persistants et zones d'ombre judiciaire, Monster, Lizzie Borden explore la construction d'un mythe criminel et les ambiguïtés d'une culpabilité jamais totalement établie. Après plusieurs adaptations au cinéma et à la télévision, The Doll débarque sur Netflix dans une nouvelle version en 6 épisodes. Une série historique adaptée du célèbre roman de Bolesław Prus à travers une lecture contemporaine de cette œuvre majeure de la littérature polonaise. Une plongée dans le Varsovie de la fin du 19e siècle. Stanisław, un homme animé par une forte ambition sociale, déterminé à intégrer la haute société de Varsovie, nourrit une fascination grandissante pour Isabella, issue de l'aristocratie. Cette relation dépasse rapidement le simple cadre sentimental. La série explore les tensions entre les classes sociales, le désir de liberté et l'influence du pouvoir économique sur les choix des personnages. La saison 2 de Stranger Things, chronique de 1985, disponible cette semaine sur Netflix. Moins de 5 mois après le lancement de la première saison, la série d'animation replonge Eleven, Mike, Will, Dustin, Luca, Max et Nikki dans les mystères d'Hawkins. À l'approche de la Saint-Valentin, des apparitions fantomatiques et une nuée de créatures étranges viennent semer le chaos dans la ville. Le mystère de la fleur bleue, déjà associé au monde à l'envers, va également prendre une place importante dans cette nouvelle enquête. Mobland, de retour sur Paramount+, avec Pierce Brosnan pour une deuxième saison composée de 10 épisodes. Dans ce nouvel opus, les Harrigan tentent de présenter un front uni alors que leur empire criminel déjà fragilisé se retrouve menacé par des rivaux en pleine ascension. Les tensions internes s'intensifient également, mettant à l'épreuve les alliances et les loyautés au sein de la famille.
2: cette famille est sur le point d'exploser. On a déjà perdu le fentanyl. L'héroïne, on est encerclé par des requins, prêts à se faire déchiqueter. Si tu veux mon avis, ça a déjà commencé.
7: Le temps est compté.
5: Tu nettoies la merde, t'étouffes les secrets, tu n'es pas le remède.
2: Kat McAllister, elle va nous dévorer morceau par morceau.
7: J'attends de voir ce que vous valez.
4: Une saison 3 est déjà confirmée. Sur Prime Video, Niglé, une nouvelle série d'action à 8 épisodes, ancienne membre de la 110e unité d'enquête spéciale de l'armée américaine où elle travaillait avec Jack Reacher, Frances Niglé exerce désormais comme détective privée à Chicago. Lorsqu'elle apprend qu'un ami proche de son passé a trouvé la mort dans un accident suspect, elle refuse de se satisfaire de la version officielle. Son enquête va la conduire sur la piste d'une menace particulièrement dangereuse et l'obliger à mobiliser les méthodes, les réflexes et les compétences acquis pendant sa carrière militaire. La saison 2 d'Outlander, Blood of My Blood, débarque sur HBO Max. Après une première saison consacrée aux histoires d'amour des parents de Claire Beauchamp et de Jamie Fraser, le préquel de l'univers Outlander, Henry et Julia espèrent retrouver leur époque et leur fille Claire, mais le couple va se retrouver séparé tandis qu'Henry poursuit ses recherches dans une Écosse toujours plus hostile. Slow Horses de retour sur Apple TV pour une saison 6 en 6 épisodes. Une diffusion hebdomadaire est prévue chaque mercredi jusqu'au 21 octobre. Gary Oldman reprend son rôle de Jackson Lamb aux côtés de Jack Lowden et Christine Scott Thomas. La série d'espionnage britannique suit les agents de Slow House, un service de MI5 où sont affectés les membres des renseignements dont les erreurs ont compromis la carrière. Dirigé par Jackson Lamb, aussi expérimenté qu'irascible, cette équipe marginalisée se retrouve régulièrement au centre d'affaires qui dépasse le cadre des missions censées lui être confiées. Cette nouvelle intrigue inverse ainsi leur position habituelle. Plutôt que d'enquêter depuis les marges du MI5, ils doivent cette fois échapper à une mécanique qui les vise directement. Dans City of Blood sur Disney+, deux sœurs découvrent que des vampires contrôlent un Berlin dystopique où le sang sert de monnaie. Ravagée par le dérèglement climatique, la ville est divisée en deux mondes. Une minorité privilégiée vit à l'abri sous un dôme entièrement climatisé, tandis que le reste de la population affronte une chaleur extrême, la corruption et la criminalité. Derrière cet ordre social se cache une structure de pouvoir surnaturel. Les vampires dominent les réseaux criminels et cherchent à étendre leur influence aux institutions politiques.
8: Il faut stopper la descente aux enfers de Berlin.
9: C'est la guerre dans les rues.
10: Phoebe ! Me dis pas que tu deals du sang.
9: Elle a livré avec toi ?
10: Ouais, mais c'est pas grave, c'est ma sœur.
11: Tant qu'on ne sait pas qui est au courant de notre existence, le dôme ne nous protégera pas.
12: Les ténèbres nous ont protégés de tout temps. La nature n'a pas fait de nous des êtres nocturnes par hasard.
4: Une série qui associe les codes du thriller, de l'horreur vampirique et de la dystopie politique. Voilà pour les sorties séries de la semaine. On se retrouve la semaine prochaine.
13: Madonna, de son nom complet, Madonna, née le 16 août 1958 à Bay City, dans le Michigan. Elle grandit dans une famille catholique stricte et perd sa mère très jeune. Un événement qui marquera profondément sa personnalité et son œuvre. À la fin des années 1970, elle s'installe à New York avec très peu d'argent, déterminée à réussir dans la danse. Elle enchaîne les petits boulots tout en se produisant dans des groupes musicaux. Sa carrière décolle en 1983 avec la sortie de son premier album, porté par des titres comme Holiday. Madonna devient rapidement une figure majeure de la pop mondiale dans les années 1980 avec des albums à succès comme Like a Virgin et True Blue. Elle se distingue par sa capacité à se réinventer constamment, tant sur le plan musical que visuel, et par son sens aigu de la provocation et de la mise en scène. Dans les années 1990 et 2000, elle confirme son statut d'icône avec des projets variés, mêlant pop, électronique et influences internationales. Des albums comme Ray of Light marquent une évolution artistique plus introspective et spirituelle. Au-delà de la musique, Madonna s'illustre aussi au cinéma, dans la mode et comme femme d'affaires. Elle devient une figure influente de la culture populaire, abordant des thèmes comme la sexualité, la religion et l'émancipation féminine. Avec plus de 300 millions de disques vendus à travers le monde, Madonna est l'une des artistes les plus populaires de l'histoire. Son influence sur plusieurs générations d'artistes et sur l'industrie musicale reste majeure. Aujourd'hui encore, Madonna continue de créer, de se produire sur scène et de repousser les limites de la pop.

0: voici votre horoscope de ce jeudi 17 septembre. Bélier, un vent d'idéalisme pourrait vous faire perdre pied avec la réalité. Ne prenez pas de grandes décisions aujourd'hui. Taureau, sur le plan amoureux, vous serez courtisé et écouté. Gémeaux, vérifiez vos renseignements avant de prendre une décision radicale. Cancer, votre entourage peut vous donner du fil à retordre. Mettez les choses au point. Lion, c'est avec philosophie et une grande énergie que vous abordez cette journée. Vierge, vos échanges sont favorables. Les jours à venir se présentent sous un bon aspect. Vous n'avez aucun souci à vous faire. Balance, c'est une journée très sensuelle tournée vers les plaisirs simples de la vie. Scorpion, vous êtes en train de semer le grain pour une vie meilleure. Suivez le fil de vos pensées. Sagittaire, il vous est indispensable de faire preuve de rigueur absolue. Vous aussi avez tout à y gagner. Capricorne, voici le moment de vous octroyer du vrai repos, de permettre à votre organisme de se régénérer. Verseau, il est temps de marquer le coup et de montrer vos limites simplement avant qu'on ne vous en demande trop. Et Poisson, le climat amoureux est favorablement bon. Les astres vous font bénéficier d'un excellent confort sentimental.
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2: Bonjour, bienvenue dans votre rendez-vous intelligence artificielle. La Chine fonce à toute vitesse dans la révolution de l'IA, mais avec une question en tête, comment moderniser sans sacrifier l'emploi? C'est tout l'enjeu soulevé par le correspondant du journal Le Monde à Pékin. Car en Chine, l'IA est devenue une priorité nationale. Le gouvernement parle même d'une transformation systématique et globale. En clair, l'intelligence artificielle doit être partout, dans les entreprises, les administrations, les transports, jusque dans la gestion du trafic routier ou dans la sécurité. Et contrairement aux pays occidentaux, les Chinois semblent plutôt confiants. Selon une étude publiée en 2025, près de 7 Chinois sur 10 font confiance à l'IA. C'est beaucoup plus qu'aux États-Unis ou encore en France. Mais derrière cet enthousiasme, une inquiétude monte, celle du travail remplacé par les machines. Car le ralentissement économique touche déjà durement les jeunes diplômés chinois et l'intelligence artificielle pourrait accélérer certaines suppressions de postes. Alors le pouvoir chinois tente de rassurer. Juste avant la fête du travail, une cour de justice de Hangzhou, grande ville technologique où sont installés des géants comme Alibaba, a rendu public une affaire très symbolique. Un salarié travaillait à vérifier des contenus produits par une intelligence artificielle, exactitude des réponses, respect de la vie privée et probablement aussi de la censure chinoise. Mais son entreprise a finalement décidé de remplacer une partie de son travail par encore plus d'intelligence artificielle. Résultat, le Parti communiste chinois marche sur une ligne très étroite. D'un côté, il veut devenir le leader mondial de l'IA. De l'autre, il sait qu'un chômage massif pourrait fragiliser la stabilité sociale du pays. La Chine découvre donc, comme le reste du monde, que la vraie question n'est plus seulement jusqu'où l'IA peut aller, mais surtout, quelle place restera-t-il à l'humain? Excellente journée, ce rendez-vous vous était présenté par webradio.ai. 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

0: litre. Le soutien est maintenu à 20 centimes par litre pour le BTP et à 15 centimes pour les agriculteurs. Et puis le phénomène prend de l'ampleur sur les réseaux sociaux face à cette flambée des carburants. De nombreux appels à une mobilisation des Gilets jaunes le 17 octobre se multiplient sur TikTok et Instagram. Un appel soutenu par quelques personnalités à gauche alors que les syndicats restent prudents. Les services de renseignement, eux, sont en alerte. Le procès pour corruption de Rachida Dati a débuté hier devant le tribunal correctionnel de Paris. La maire du 7e arrondissement, poursuivie pour des honoraires perçus sans travail réel, s'est présentée à l'audience pour s'expliquer sur ses versements de 900 000 euros au total, reçus entre 2010 et 2012. Carlos Ghosn, l'ancien PDG de Renault, réfugié au Liban, sera jugé en son absence. Le député Philippe Brun, écarté de la primaire de la gauche, est suspendu du Parti socialiste pour des accusations de violence. Le PS invoque l'exemplarité et la défense des droits des femmes. De son côté, le parlementaire assure ignorer ce qui lui est reproché et déplore une décision prise sans l'avoir entendu. Et puis dans l'affaire Patrick Bruel, victime stupéfaite après la décision de la cour d'appel de Versailles qui a confirmé hier l'allègement du contrôle judiciaire du chanteur et qui l'autorise donc à quitter le territoire français. L'artiste qui a annulé sa tournée en octobre et est mis en examen par 4 juges d'instruction de Nanterre dans 4 affaires de viol et 9 autres plaintes ont été déposées ou annoncées depuis. C'est hier à Strasbourg, Ursula von der Leyen a présenté ses priorités au Parlement européen. La présidente de la Commission souhaite interdire les réseaux sociaux au moins de 13 ans en Europe. Elle propose aussi de créer un Conseil européen de sécurité et de faire du Canada le premier membre associé de l'UE, provoquant la colère du président américain Donald Trump. Un plan contre les vagues de chaleur est également prévu. Enfin du football avec en Ligue Europa Lyon qui débute sa campagne par un succès 2-1 sur Anderlecht. Le Stade Rennais lui repart avec un nul 0 partout face à Stangraz. Et puis il y aura du foot également ce jeudi soir avec l'OM qui va se déplacer en Turquie pour affronter Beşiktaş.
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2: Bonjour, excellent jeudi 17 septembre 2026. C'est parti pour l'éphéméride de cette journée. Bonne fête au Renault aujourd'hui. C'est la journée mondiale sans voiture. Ça tombe bien, vu le prix de l'essence, on va faire des économies aujourd'hui. Allez, bon anniversaire à vous les natifs du 17 septembre. Vous êtes le même jour que la chanteuse Anastasia, elle fête ses 58 ans. L'acteur Stéphane Rousseau fête lui ses 60 ans. Et bon anniversaire également à Adriana Carambeu qui souffle sa 55e bougie. Dans l'éphéméride de cette journée, le 17 septembre 1966, il y a donc 60 ans, première diffusion de la série Mission Impossible qui deviendra ensuite une saga cinématographique avec Tom Cruise. Excellente journée, bon jeudi avec nous.
0: C'est un...

0: C'est à Montée du Marais jusqu'à 28 à Perpignan.
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2: Et bonjour à toutes et à tous, on débute avec du football, c'est le lancement de la phase de Ligue, Europa. Lyon se déplace à Anderlecht ce mercredi soir à 21h. Rennes sera également sur le pont en se rendant en Autriche sur la pelouse du Sturm Graz. Et puis demain, Marseille sera en Turquie du côté de Beşiktaş. Hier, Kylian Mbappé a été décisif avec le Real Madrid dans le championnat d'Espagne. Il a marqué et délivré une passe décisive pour permettre au Real de s'imposer 3-2 à Elche. Les Madrilènes étaient tenus en échec de partout jusqu'à la 91e minute de jeu. Espi a finalement offert la victoire au Real. Le Real qui revient à égalité de points avec le Barça en tête de la Liga avec 15 points pris en 6 matchs. Retour en France avec la première éviction d'un entraîneur en Ligue 1 cette saison. Le technicien allemand de Lens, Dino Topmöller, a été démis de ses fonctions. Après seulement 4 rencontres, il avait été nommé en juin dernier et son bilan est d'une victoire, un nul et 2 défaites. Son entraîneur adjoint Yannick Cahuzac a été nommé pour assurer l'intérim. Le TFC condamné à une amende de 345 000 euros, 5 ans après avoir limogé son ancien entraîneur Patrice Garande. Le conflit date de 2021. Patrice Garande avait été licencié pour faute grave après avoir manqué la montée en Ligue 1 lors des barrages face à Nantes. L'entraîneur a fait valoir une dépression de plus de 6 mois après son limogeage. Et puis Léo Messi pourra honorer une dernière sélection avec l'Argentine. Il a annoncé sa retraite internationale en août, mais la fédération argentine souhaite fêter la star comme il se doit. Il disputera donc une dernière sélection face au Bénin le 6 octobre prochain. Sa 208e, lui, tient inscrit 125 buts avec la Lui Céleste. En athlétisme, l'Afrique accueillera les mondiaux pour la première fois de son histoire d'ici 3 ans. La fédération internationale d'athlétisme a désigné Nairobi comme ville hôte des championnats du monde 2029. Une première pour le continent africain qui a fourni tant de champions. L'édition 2031, elle se déroulera en Allemagne. Enfin, le coureur autrichien Félix Gall quitte Decathlon CMA CGM en fin de saison. Il va s'engager avec l'équipe Lidl Trek après avoir terminé deuxième du Giro et troisième de la Vuelta cette année. Très belle journée de sport.
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5: Un véhicule abandonné, c'est une pollution visuelle et surtout un risque pour l'environnement. Huile, batterie et fluides toxiques menacent nos sols. Bonjour Vanessa Montagne, vous êtes administratrice du portail officiel jerecyclemonvéhicule.fr. Qu'est-ce qui rend un véhicule hors d'usage si dangereux pour l'environnement ?
6: Il faut savoir qu'un véhicule hors d'usage contient de nombreuses substances nocives comme les huiles moteurs, les liquides de frein, les batteries au plomb. Et donc un véhicule, s'il est abandonné dans la nature, va laisser ses fluides s'infiltrer directement dans les sols et les nappes phréatiques. Et dans les territoires outre-mer, les abandons de véhicules sont un fléau reconnu. Les conséquences sanitaires sont encore plus directes puisque les eaux stagnent dans les épaves, ce qui va favoriser la prolifération des moustiques et les risques de dengue et de chikungunya. Il est donc indispensable de confier son véhicule à un centre agréé.
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6: En passant par un centre agréé, donc vous êtes absolument certain que tous les fuites dangereux seront extraits méthodiquement. Les pièces réutilisables vont être démontées, contrôlées et tracées. Et les matériaux, comme les métaux, les plastiques, vont être orientés sur des filières de recyclage adaptées. On va avoir donc un taux global de valorisation qui va dépasser les 95%. Et donc ce qui semblait être un déchet encombrant devient en réalité une ressource. A contrario, un acteur non agréé n'offre aucune garantie de dépollution et les déchets sont parfois abandonnés ou même brûlés sauvagement.
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8: Bonjour, Sébastien Lecornu demande à Ursula von der Leyen, présidente de la Commission européenne, de ne pas utiliser l'amende record infligée à Google, soit 4,6 milliards d'euros pour financer de nouvelles dépenses. Le chef du gouvernement français souhaiterait plutôt que cette somme permette de réduire la contribution des États membres alors que la France recherche des économies. L'incendie qui a parcouru 190 hectares dans le massif des Landes de Gascogne est désormais fixé. Le périmètre est arrêté. Le feu ne progresse plus. En revanche, deux pompiers ont été blessés et évacués avec des brûlures aux mains, au visage et aux cuisses. La surface parcourue par les flammes a été réévaluée à 190 hectares. Un hommage national sera rendu à Anthony Berthomme et Wilfried Schmitter, les deux sapeurs-pompiers professionnels morts le 21 juillet dernier à Mérignac. Il aura lieu vendredi à partir de 15h, place des Quinconces à Bordeaux, et sera ouvert au public. Lors de cet hommage présidé par le ministre de l'Intérieur, les deux adjudants recevront à titre posthume la Légion d'honneur et la médaille de la sécurité intérieure. La guerre au Moyen-Orient et les canicules à répétition entraîneront incontestablement une inflation des prix en rayon en mars 2027, a prévenu le PDG de Coopérative U, Dominique Schelcher, soit à l'issue des prochaines négociations commerciales entre supermarchés et fournisseurs, traditionnellement prévues du 1er décembre au 1er mars. Enfin, la candidate RN à la présidentielle, Marine Le Pen, a annoncé son intention de lancer un référendum pour lutter contre les idéologies islamistes en cas de victoire à l'élection de 2027. L'objectif sera notamment d'interdire le voile. C'est la fin de ce flash. Une très bonne journée à notre écoute.
0: Sur Netflix, cette semaine, l'histoire de Lizzie Borden, le quatrième opus de Monster, la série d'anthologie de Ryan Murphy et Ian Brennan, consacrée à des figures criminelles ayant marqué l'histoire, avec le retour au casting de Charlie Hunnam, alias Ed Gein, aux côtés d'Ella Beatty. Cette nouvelle saison s'intéresse à l'un des faits divers les plus célèbres des États-Unis. En 1892, à Fall River, dans le Massachusetts, Lizzie Borden, une jeune femme issue d'un foyer strict et profondément religieux, est accusée du meurtre brutal à l'âge de son père et de sa belle-mère. Le crime choque l'Amérique par sa violence et par le profil de la principale suspecte.
7: Tes parents, la façon dont ils te traitent, ils le méritent. Avec un couteau, c'est trop facile. Et un fusil, ce serait une manière presque trop douce. Je sais comment nous allons les tuer.
9: Jamais une femme ne pourrait faire ça. Tout cela est l'œuvre d'un homme.
7: Laisse-moi frapper la première.
0: Entre pression sociale, soupçons persistants et zones d'ombre judiciaire, Monster, Lizzie Borden explore la construction d'un mythe criminel et les ambiguïtés d'une culpabilité jamais totalement établie. Après plusieurs adaptations au cinéma et à la télévision, The Doll débarque sur Netflix dans une nouvelle version en 6 épisodes. Une série historique adaptée du célèbre roman de Bolesław Prus à travers une lecture contemporaine de cette œuvre majeure de la littérature polonaise. Une plongée dans le Varsovie de la fin du 19e siècle. Stanisław, un homme animé par une forte ambition sociale, déterminé à intégrer la haute société de Varsovie, nourrit une fascination grandissante pour Isabella, issue de l'aristocratie. Cette relation dépasse rapidement le simple cadre sentimental. La série explore les tensions entre les classes sociales, le désir de liberté et l'influence du pouvoir économique sur les choix des personnages. La saison 2 de Stranger Things, chronique de 1985, disponible cette semaine sur Netflix. Moins de 5 mois après le lancement de la première saison, la série d'animation replonge Eleven, Mike, Will, Dustin, Luca, Max et Nikki dans les mystères d'Hawkins. À l'approche de la Saint-Valentin, des apparitions fantomatiques et nuées de créatures étranges viennent semer le chaos dans la ville. Le mystère de la fleur bleue, déjà associé au monde à l'envers, va également prendre une place importante dans cette nouvelle enquête. Mobland, de retour sur Paramount+, avec Pierce Brosnan pour une deuxième saison composée de 10 épisodes. Dans ce nouvel opus, les Harrigan tentent de présenter un front uni alors que leur empire criminel, déjà fragilisé, se retrouve menacé par des rivaux en pleine ascension. Les tensions internes s'intensifient également, mettant à l'épreuve les alliances et les loyautés au sein de la famille.
10: Cette famille est sur le point d'exploser. On a déjà perdu le fentanyl, l'héroïne. On est encerclé par des requins, prêts à se faire déchiqueter. Si tu veux mon avis, ça a déjà commencé.
11: Le temps est compté. Tu nettoies la merde, t'étouffes les secrets, tu n'es pas le remède.
10: Kat McAllister, elle va nous dévorer morceau par morceau.
5: J'attends de voir ce que vous valez.
0: Une saison 3 est déjà confirmée. Sur Prime Video, Niglé, une nouvelle série d'action en 8 épisodes, ancienne membre de la 110e unité d'enquête spéciale de l'armée américaine où elle travaillait avec Jack Reacher, Frances Niglé exerce désormais comme détective privée à Chicago. Lorsqu'elle apprend qu'un ami proche de son passé a trouvé la mort dans un accident suspect, elle refuse de se satisfaire de la version officielle. Son enquête va la conduire sur la piste d'une menace particulièrement dangereuse et l'obliger à mobiliser les méthodes, les réflexes et les compétences acquis pendant sa carrière militaire. La saison 2 d'Outlander, Blood of My Blood, débarque sur HBO Max. Après une première saison consacrée aux histoires d'amour des parents de Claire Beauchamp et de Jamie Fraser, le préquel de l'univers Outlander, Henry et Julia espèrent retrouver leur époque et leur fille Claire, mais le couple va se retrouver séparé tandis qu'Henry poursuit ses recherches dans une Écosse toujours plus hostile. Slow Horses de retour sur Apple TV pour une saison 6 en 6 épisodes. Une diffusion hebdomadaire est prévue chaque mercredi jusqu'au 21 octobre. Gary Oldman reprend son rôle de Jackson Lamb aux côtés de Jack Lowden et Christine Scott Thomas. La série d'espionnage britannique suit les agents de Slow House, un service de MI5 où sont affectés les membres des renseignements dont les erreurs ont compromis la carrière. Dirigé par Jackson Lamb, aussi expérimenté qu'Ira Cible, cette équipe marginalisée se retrouve régulièrement au centre d'affaires qui dépasse le cadre des missions censées lui être confiées. Cette nouvelle intrigue inverse ainsi leur position habituelle. Plutôt que d'enquêter depuis les marges du MI5, ils doivent cette fois échapper à une mécanique qui les vise directement. Dans City of Blood sur Disney+, deux sœurs découvrent que des vampires contrôlent un Berlin dystopique où le sang sert de monnaie. Ravagée par le dérèglement climatique, la ville est divisée en deux mondes. Une minorité privilégiée vit à l'abri sous un dôme entièrement climatisé, tandis que le reste de la population affronte une chaleur extrême, la corruption et la criminalité. Derrière cet ordre social se cache une structure de pouvoir surnaturel. Les vampires dominent les réseaux criminels et cherchent à étendre leur influence aux institutions politiques.
12: Il faut stopper la descente aux enfers de Berlin.
13: C'est la guerre dans les rues.
14: Phoebe ! Me dis pas que tu deals du sang.
13: Elle a livré avec toi ?
14: Ouais, mais c'est pas grave, c'est ma sœur.
15: Tant qu'on ne sait pas qui est au courant de notre existence, le dôme ne nous protégera pas.
16: Les ténèbres nous ont protégés de tout temps. La nature n'a pas fait de nous des êtres nocturnes par hasard.
0: Une série qui associe les codes du thriller, de l'horreur vampirique et de la dystopie politique. Voilà pour les sorties séries de la semaine. On se retrouve la semaine prochaine.
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0: Voici votre horoscope de ce jeudi 17 septembre. Bélier, un vent d'idéalisme pourrait vous faire perdre pied avec la réalité. Ne prenez pas de grandes décisions aujourd'hui. Taureau, sur le plan amoureux, vous serez courtisé et écouté. Gémeaux, vérifiez vos renseignements avant de prendre une décision radicale. Cancer, votre entourage peut vous donner du fil à retordre. Mettez les choses au point. Lion, c'est avec philosophie et une grande énergie que vous abordez cette journée. Vierge, vos échanges sont favorables. Les jours à venir se présentent sous un bon aspect. Vous n'avez aucun souci à vous faire. Balance, c'est une journée très sensuelle tournée vers les plaisirs simples de la vie. Scorpion, vous êtes en train de semer le grain pour une vie meilleure. Suivez le fil de vos pensées. Sagittaire, il vous est indispensable de faire preuve de rigueur absolue. Vous aussi avez tout à y gagner. Capricorne, voici le moment de vous octroyer du vrai repos, de permettre à votre organisme de se régénérer. Verseau, il est temps de marquer le coup et de montrer vos limites simplement avant qu'on ne vous en demande trop. Et Poisson, le climat amoureux est favorablement bon. Les astres vous font bénéficier d'un excellent confort sentimental.
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17: Bonjour, bienvenue dans votre rendez-vous intelligence artificielle. La Chine fonce à toute vitesse dans la révolution de l'IA, mais avec une question en tête, comment moderniser sans sacrifier l'emploi? C'est tout l'enjeu soulevé par le correspondant du journal Le Monde à Pékin. Car en Chine, l'IA est devenue une priorité nationale. Le gouvernement parle même d'une transformation systématique et globale. En clair, l'intelligence artificielle doit être partout. Dans les entreprises, les administrations, les transports, jusque dans la gestion du trafic routier ou dans la sécurité. Et contrairement aux pays occidentaux, les Chinois semblent plutôt confiants. Selon une étude publiée en 2025, près de 7 Chinois sur 10 font confiance à l'IA. C'est beaucoup plus qu'aux États-Unis ou encore en France. Mais derrière cet enthousiasme, une inquiétude monte, celle du travail remplacé par les machines. Car le ralentissement économique touche déjà durement les jeunes diplômés chinois et l'intelligence artificielle pourrait accélérer certaines suppressions de postes. Alors le pouvoir chinois tente de rassurer. Juste avant la fête du travail, une cour de justice de Hangzhou, grande ville technologique où sont installés des géants comme Alibaba, a rendu publique une affaire très symbolique. Un salarié travaillait à vérifier des contenus produits par une intelligence artificielle, exactitude des réponses, respect de la vie privée et probablement aussi de la censure chinoise. Mais son entreprise a finalement décidé de remplacer une partie de son travail par encore plus d'intelligence artificielle. Résultat, le Parti communiste chinois marche sur une ligne très étroite. D'un côté, il veut devenir le leader mondial de l'IA. De l'autre, il sait qu'un chômage massif pourrait fragiliser la stabilité sociale du pays. La Chine découvre donc, comme le reste du monde, que la vraie question n'est plus seulement jusqu'où l'IA peut aller, mais surtout, quelle place restera-t-il à l'humain ? Excellente journée, ce rendez-vous vous était présenté par webradio.ai.
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19: Bonjour, les prix à la pompe atteignent des sommets. La grogne sociale s'intensifie en France après 3 jours de blocage de dépôts pétroliers. Les pêcheurs rencontrent la ministre de la Pêche, Catherine Chabot, aujourd'hui. Pourtant, leur colère se poursuit et s'étend sur les ports méditerranéens. Ce jeudi à Nice, une quinzaine de pêcheurs bloquent le port à terre et en mer avec leurs bateaux, alors que d'autres continuent comme à Frontignan. Et puis pour calmer cette colère, le gouvernement prolonge et revalorise certaines aides ciblées jusqu'au 31 décembre. Le montant s'élève donc désormais à 35 centimes par litre pour les pêcheurs, 20 pour le BTP et 15 pour les agriculteurs. Mais la pression monte toujours pour les gros rouleurs. Et puis face à cette flambée des carburants, de nombreux appels à une mobilisation des gilets jaunes le 17 octobre se multiplient sur TikTok et Instagram. Les services de renseignement sont en alerte. Toucher 900 000 euros sans avoir travaillé, c'est sur ce sujet que Rachida Dati va devoir s'expliquer alors que son procès pour corruption s'est ouvert hier devant le tribunal correctionnel de Paris. La maire du 7e arrondissement poursuivie pour ses honoraires perçus sans travail réel entre 2010 et 2012 s'est présentée à l'audience. De son côté, l'ancien PDG de Renault, Carlos Ghosn, réfugié au Liban, a vu sa demande de report rejetée et est jugée en son absence. Les Landes, à nouveau touchées par les flammes, un incendie s'est déclenché hier après-midi dans un parc photovoltaïque. Le bilan provisoire fait état de 150 hectares de massifs forestiers détruits. Ursula von der Leyen a présenté hier ses priorités au Parlement européen. La présidente de la Commission souhaite interdire les réseaux sociaux au moins de 13 ans en Europe. Elle propose aussi de faire du Canada le premier membre associé de l'UE. En réponse, le président américain Donald Trump a menacé de rompre les échanges commerciaux avec l'Europe. Au Népal, le bilan des inondations du 26 août s'alourdit encore. Les autorités recensent désormais 6150 personnes portées disparues contre 5179 lors du précédent décompte. De l'autre côté de la frontière, en Chine, les médias d'État rapportent 519 disparus. Le bilan cumulé de cette catastrophe provoquée par l'effondrement d'un glacier s'élève désormais à 1446 morts et plus de 6600 disparus. Enfin du football, avec en Ligue Europa Lyon qui débute sa campagne par un succès 2-1. Le Stade Rennais qui repart avec un 0 partout face à Stangras. Puis ce soir, c'est l'OM qui se déplace en Turquie.
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17: Bonjour, excellent jeudi 17 septembre 2026. C'est parti pour l'éphéméride de cette journée. Bonne fête au Renault aujourd'hui. C'est la journée mondiale sans voiture. Ça tombe bien, vu le prix de l'essence, on va faire des économies aujourd'hui. Allez, bon anniversaire à vous les natifs du 17 septembre. Vous êtes le même jour que la chanteuse Anastasia, elle fête ses 58 ans. L'acteur Stéphane Rousseau fête lui ses 60 ans. Et bon anniversaire également à Adriana Carambeu qui souffle sa 55e bougie. Dans l'éphéméride de cette journée, le 17 septembre 1966, il y a donc 60 ans, première diffusion de la série Mission Impossible qui deviendra ensuite une saga cinématographique avec Tom Cruise. Excellente journée, bon jeudi avec nous.
19: C'est un ciel plutôt nuageux qui nous attend sur la majeure partie de l'Hexagone pour ce jeudi 17 septembre avec quelques précipitations également annoncées, notamment à l'ouest du territoire. Et puis sur la côte d'Azur, il fera beau avec de grands passages ensoleillés.

0: C'est à Montée du Marais jusqu'à 28 à Perpignan.
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2: Bonjour à toutes et à tous. On débute avec du football et Lyon a idéalement lancé sa campagne 2026-2027 en Europa League. Les Lyonnais sont allés l'emporter 2-1 sur la pelouse d'Anderlecht en Belgique. Narte et Nakamura sont les buteurs rhodaniens, ce qui permettait aux Rhônes de mener 2-0 après seulement 22 minutes de jeu. La suite du match a été plus compliquée. Zvetkovic a réduit la marque à l'heure de jeu pour Anderlecht, mais Lyon n'a pas plié en fin de match et prend provisoirement la 4e place après cette première rencontre. De son côté, le Stade Rennais a ramené un point d'Autriche, match nul 0-0 sur la pelouse du Sturm Graz. Parmi les autres résultats de ce début de première journée, Benfica est allé s'imposer 2-0 à San Siro face au Milan AC. Le Bayer Leverkusen a battu Célier 2-0. Notez également la victoire de l'Olympiakos 2-1 face à Jagi Elona, ou encore celle de Sunderland 1-0 contre Alkmaar grâce au Français Enzo Lefebvre. Et ce jeudi soir, c'est la suite de cette première journée d'Europa League avec le déplacement de l'OM à Besiktas à 21h, mais aussi celui d'Offenheim face à l'OF Ykrete. Le Celtic Glasgow accueille les Hongrois de Ferencváros. Crystal Palace de Pierre Sage affronte l'EC Poznan. Et la Juventus Turin reçoit les Hollandais du NEC Nimeg. En Espagne, le Barça a étrillé le Racing Santander hier soir. Victoire 7-2 avec un triplé de João Cancelo. Les Blaugrana sont en tête de la Liga avec 3 points d'avance sur le Real. Et puis c'est le temps des listes internationales dévoilées par les sélectionneurs. Hervé Renard a livré sa première liste avec la Côte d'Ivoire pour affronter le Ghana, la Somalie et le Cameroun dans le cadre des éliminatoires à la CAN 2027. Patrick Vieira va dévoiler la sienne ce jeudi avec le Sénégal et Zinedine Zidane le fera demain pour ses deux premiers matchs à la tête des Bleus. Au chapitre justice, 10 pensionnaires de la section basket de BINCEP, le centre de formation des sportifs français, sont interdits de reparaître dans les locaux. Une sanction qui fait suite à un bizutage qui aurait mal tourné dans la nuit de dimanche à lundi. Et puis Teddy Riner a prolongé son bail avec le PSG Judo jusqu'en 2028. Très belle journée de sport.
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5: Plus d'un million de véhicules arrivent en fin de vie chaque année en France. Ce qui ressemble à une épave est en réalité un gisement de ressources. Métaux, plastiques, pièces détachées. Bonjour Antoine Aguétan, vous êtes directeur de centre agréé de traitement de véhicules hors d'usage. 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
8: Bonjour, Sébastien Lecornu demande à Ursula von der Leyen, présidente de la Commission européenne, de ne pas utiliser l'amende record infligée à Google, soit 4,6 milliards d'euros pour financer de nouvelles dépenses. Le chef du gouvernement français souhaiterait plutôt que cette somme permette de réduire la contribution des États membres, alors que la France recherche des économies. L'incendie qui a parcouru 190 hectares dans le massif des Landes de Gascogne est désormais fixé, le périmètre est arrêté, le feu ne progresse plus. En revanche, deux pompiers ont été blessés et évacués avec des brûlures aux mains, au visage et aux cuisses. La surface parcourue secouru par les flammes a été réévalué à 190 hectares. Un hommage national sera rendu à Anthony Bertom et Wilfried Schmitter, les deux sapeurs-pompiers professionnels morts le 21 juillet dernier à Mérignac. Il aura lieu vendredi à partir de 15h, place des Quinconces à Bordeaux, et sera ouvert au public. Lors de cet hommage présidé par le ministre de l'Intérieur Laurent Nunez, les deux adjudants recevront à titre posthume la Légion d'honneur et la médaille de la sécurité intérieure. La guerre au Moyen-Orient et les canicules à répétition entraîneront incontestablement une inflation des prix en rayon en mars 2027, a prévenu le PDG de Coopérative U, Dominique Schelcher, soit à l'issue des prochaines négociations commerciales entre supermarchés et fournisseurs, traditionnellement prévues du 1er décembre au 1er mars. Enfin, la candidate RN à la présidentielle Marine Le Pen a annoncé son intention de lancer un référendum pour lutter contre les idéologies islamistes en cas de victoire à l'élection de 2027. L'objectif sera notamment d'interdire le voile. C'est la fin de ce flash. Une très bonne journée à notre écoute.
0: Sur Netflix, cette semaine, l'histoire de Lizzie Borden, le quatrième opus de Monster, la série d'anthologie de Ryan Murphy et Ian Brennan, consacrée à des figures criminelles ayant marqué l'histoire, avec le retour au casting de Charlie Hunnam, alias Ed Gein, aux côtés d'Ella Beatty. Cette nouvelle saison s'intéresse à l'un des faits divers les plus célèbres des États-Unis. En 1892, à Fall River, dans le Massachusetts, Lizzie Borden, une jeune femme issue d'un foyer strict et profondément religieux, est accusée du meurtre brutal à l'âge de son père et de sa belle-mère. Le crime choque l'Amérique par sa violence et par le profil de la principale suspecte.
7: Tes parents, la façon dont ils te traitent, ils le méritent. Avec un couteau, c'est trop facile. Et un fusil, ce serait une manière presque trop douce. Je sais comment nous allons les tuer.
9: Jamais une femme ne pourrait faire ça. Tout cela est l'œuvre d'un homme.
7: Laisse-moi frapper la première.
0: Entre pression sociale, soupçons persistants et zones d'ombre judiciaire, Monster, Lizzie Borden explore la construction d'un mythe criminel et les ambiguïtés d'une culpabilité jamais totalement établie. Après plusieurs adaptations au cinéma et à la télévision, The Doll débarque sur Netflix dans une nouvelle version en 6 épisodes. Une série historique adaptée du célèbre roman de Bolesław Prus à travers une lecture contemporaine de cette œuvre majeure de la littérature polonaise. Une plongée dans le Varsovie de la fin du 19e siècle. Stanisław, un homme animé par une forte ambition sociale, déterminé à intégrer la haute société de Varsovie, nourrit une fascination grandissante pour Isabella, issue de l'aristocratie. Cette relation dépasse rapidement le simple cadre sentimental. La série explore les tensions entre les classes sociales, le désir de liberté et l'influence du pouvoir économique sur les choix des personnages. La saison 2 de Stranger Things, chronique de 1985, disponible cette semaine sur Netflix. Moins de 5 mois après le lancement de la première saison, la série d'animation replonge Eleven, Mike, Will, Dustin, Luca, Max et Nikki dans les mystères d'Hawkins. À l'approche de la Saint-Valentin, des apparitions fantomatiques et une nuée de créatures étranges viennent semer le chaos dans la ville. Le mystère de la fleur bleue, déjà associé au monde à l'envers, va également prendre une place importante dans cette nouvelle enquête. Mobland, de retour sur Paramount Plus avec Pierce Brosnan pour une deuxième saison composée de 10 épisodes. Dans ce nouvel opus, Léa Reagan tente de présenter un front uni alors que leur empire criminel, déjà fragilisé, se retrouve menacé par des rivaux en pleine ascension. Les tensions internes s'intensifient également, mettant à l'épreuve les alliances et les loyautés au sein de la famille.
10: Cette famille est sur le point d'exploser. On a déjà perdu le fentanyl, l'héroïne. On est encerclé par des requins, prêts à se faire déchiqueter. Si tu veux mon avis, ça a déjà commencé.
11: Le temps est compté. Tu nettoies la merde, t'étouffes les secrets, tu n'es pas le remède.
10: Kat McAllister, elle va nous dévorer morceau par morceau.
12: J'attends de voir ce que vous valez.
0: Une saison 3 est déjà confirmée. Sur Prime Video, Niglé, une nouvelle série d'action en 8 épisodes, ancienne membre de la 110e unité d'enquête spéciale de l'armée américaine où elle travaillait avec Jack Reacher. Frances Niglé exerce désormais comme détective privée à Chicago. Lorsqu'elle apprend qu'un ami proche de son passé a trouvé la mort dans un accident suspect, elle refuse de se satisfaire de la version officielle. Son enquête va la conduire sur la piste d'une menace particulière. particulièrement dangereuse et l'obliger à mobiliser les méthodes, les réflexes et les compétences acquis pendant sa carrière militaire. La saison 2 d'Outlander, Blood of My Blood, débarque sur HBO Max. Après une première saison consacrée aux histoires d'amour des parents de Claire Beauchamp et de Jamie Fraser, le préquel de l'univers Outlander, Henry et Julia espèrent retrouver leur époque et leur fille Claire, mais le couple va se retrouver séparé tandis qu'Henry poursuit ses recherches dans une Écosse toujours plus hostile. Slow Horses de retour sur Apple TV pour une saison 6 en 6 épisodes. Une diffusion hebdomadaire est prévue chaque mercredi jusqu'au 21 octobre. Gary Oldman reprend son rôle de Jackson Lamb aux côtés de Jack Lowden et Christine Scott Thomas. La série d'espionnage britannique suit les agents de Slow House, un service de MI5 où sont affectés les membres des renseignements dont les erreurs ont compromis la carrière. Dirigé par Jackson Lamb, aussi expérimenté qu'Ira Cible, cette équipe marginalisée se retrouve régulièrement au centre d'affaires qui dépasse le cadre des missions censées lui être confiées. Cette nouvelle intrigue inverse ainsi leur position habituelle. Plutôt que d'enquêter depuis les marges du MI5, ils doivent cette fois échapper à une mécanique qui les vise directement. Dans City of Blood sur Disney+, deux sœurs découvrent que des vampires contrôlent un Berlin dystopique où le sang sert de monnaie. Ravagée par le dérèglement climatique, la ville est divisée en deux mondes. Une minorité privilégiée vit à l'abri sous un dôme entièrement climatisé, tandis que le reste de la population affronte une chaleur extrême, la corruption et la criminalité. Derrière cet ordre social se cache une structure de pouvoir surnaturel. Les vampires dominent les réseaux criminels et cherchent à étendre leur influence aux institutions politiques.
13: Il faut stopper la descente aux enfers de Berlin.
14: C'est la guerre dans les rues.
15: Phoebe ! Me dis pas que tu deals du sang.
14: Elle a livré avec toi ?
15: Ouais, mais c'est pas grave, c'est ma sœur.
16: Tant qu'on ne sait pas qui est au courant de notre existence, le dôme ne nous protégera pas.
17: Les ténèbres nous ont protégés de tout temps. La nature n'a pas fait de nous des êtres nocturnes par hasard.
0: Une série qui associe les codes du thriller, de l'horreur vampirique et de la dystopie politique. Voilà pour les sorties séries de la semaine. On se retrouve la semaine prochaine.
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0: Voici votre horoscope de ce jeudi 17 septembre. Bélier, un vent d'idéalisme pourrait vous faire perdre pied avec la réalité. Ne prenez pas de grandes décisions aujourd'hui. Taureau, sur le plan amoureux, vous serez courtisé et écouté. Gémeaux, vérifiez vos renseignements avant de prendre une décision radicale. Cancer, votre entourage peut vous donner du fil à retordre. Mettez les choses au point. Lion, c'est avec philosophie et une grande énergie que vous abordez cette journée. Vierge, vos échanges sont favorables. Les jours à venir se présentent sous un bon aspect. Vous n'avez aucun souci à vous faire. Balance, c'est une journée très sensuelle tournée vers les plaisirs simples de la vie. Scorpion, vous êtes en train de semer le grain pour une vie meilleure. Suivez le fil de vos pensées. Sagittaire, il vous est indispensable de faire preuve de rigueur absolue. Vous aussi avez tout à y gagner. Capricorne, voici le moment de vous octroyer du vrai repos, de permettre à votre organisme de se régénérer. Verseau, il est temps de marquer le coup et de montrer vos limites simplement avant qu'on ne vous en demande trop. Et Poisson, le climat amoureux est favorablement bon. Les astres vous font bénéficier d'un excellent confort sentimental.
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18: Bonjour, bienvenue dans votre rendez-vous intelligence artificielle. La Chine fonce à toute vitesse dans la révolution de l'IA, mais avec une question en tête, comment moderniser sans sacrifier l'emploi? C'est tout l'enjeu soulevé par le correspondant du journal Le Monde à Pékin. Car en Chine, l'IA est devenue une priorité nationale. Le gouvernement parle même d'une transformation systématique et globale. En clair, l'intelligence artificielle doit être partout. Dans les entreprises, les administrations, les transports, jusque dans la gestion du trafic routier ou dans la sécurité. Et contrairement aux pays occidentaux, les Chinois semblent plutôt confiants. Selon une étude publiée en 2025, près de 7 Chinois sur 10 font confiance à l'IA. C'est beaucoup plus qu'aux États-Unis, ou encore en France. Mais derrière cet enthousiasme, une inquiétude monte, celle du travail remplacé par les machines. Car le ralentissement économique touche déjà durement les jeunes diplômés chinois et l'intelligence artificielle pourrait accélérer certaines suppressions de postes. Alors le pouvoir chinois tente de rassurer. Juste avant la fête du travail, une cour de justice de Hangzhou, grande ville technologique où sont installés des géants comme Alibaba, a rendu publique une affaire très symbolique. Patrick, un salarié travaillait à vérifier des contenus produits par une intelligence artificielle, exactitude des réponses, respect de la vie privée et probablement aussi de la censure chinoise. Mais son entreprise a finalement décidé de remplacer une partie de son travail par encore plus d'intelligence artificielle. Résultat, le Parti communiste chinois marche sur une ligne très étroite. D'un côté, il veut devenir le leader mondial de l'IA. De l'autre, il sait qu'un chômage massif pourrait fragiliser la stabilité sociale du pays. La Chine découvre donc, comme le reste du monde, que la vraie question n'est plus seulement jusqu'où l'IA peut aller, mais surtout, quelle place restera-t-il à l'humain ? Excellente journée, ce rendez-vous vous était présenté par webradio.ai.
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20: Bonjour, les prix à la pompe atteignent des sommets. La grogne sociale s'intensifie en France après 3 jours de blocage de dépôts pétroliers. Les pêcheurs rencontrent la ministre de la Pêche, Catherine Chabot, aujourd'hui. Pourtant, leur colère se poursuit et s'étend sur les ports méditerranéens. Ce jeudi, à Nice, une quinzaine de pêcheurs bloquent le port à terre et en mer avec leurs bateaux, alors que d'autres continuent comme à Frontignan. Et puis, pour calmer cette colère, le gouvernement prolonge et revalorise certaines aides ciblées jusqu'au 31 décembre. Le montant s'élève donc désormais à 35 centimes par litre pour les pêcheurs, 20 pour le BTP et 15 pour les agriculteurs. Mais la pression monte toujours pour les gros rouleurs. Et puis face à cette flambée des carburants, de nombreux appels à une mobilisation des gilets jaunes le 17 octobre se multiplient sur TikTok et Instagram. Les services de renseignement sont en alerte. Toucher 900 000 euros sans avoir travaillé, c'est sur ce sujet que Rachida Dati va devoir s'expliquer alors que son procès pour corruption s'est ouvert hier devant le tribunal correctionnel de Paris. La maire du 7e arrondissement poursuivie pour ses honoraires perçus sans travail réel entre 2010 et 2012 s'est présentée à l'audience. De son côté, l'ancien PDG de Renault, Carlos Ghosn, réfugié au Liban, a vu sa demande de report rejetée et est jugée en son absence. Les Landes, à nouveau touchées par les flammes, un incendie s'est déclenché hier après-midi dans un parc photovoltaïque. Le bilan provisoire fait état de 150 hectares de massifs forestiers détruits. Ursula von der Leyen a présenté hier ses priorités au Parlement européen. La présidente de la Commission souhaite interdire les réseaux sociaux au moins de 13 ans en Europe. Elle propose aussi de faire du Canada le premier membre associé de l'UE. En réponse, le président américain Donald Trump a menacé de rompre les échanges commerciaux avec l'Europe. Au Népal, le bilan des inondations du 26 août s'alourdit encore. Les autorités recensent désormais 6150 personnes portées disparues contre 5179 lors du précédent décompte. De l'autre côté de la frontière, en Chine, les médias d'État rapportent 519 disparus. Le bilan cumulé de cette catastrophe provoquée par l'effondrement d'un glacier s'élève désormais à 1446 morts et plus de 6600 disparus. Enfin, du football avec en Ligue Europa Lyon qui débute sa campagne par un succès 2-1. Le Stade Rennais qui repart avec un 0 partout face à Stangras. Puis ce soir, c'est l'OM qui se déplace en Turquie.
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18: Bonjour, excellent jeudi 17 septembre 2026.
5: 8h30.
18: Mérite de cette journée, bonne fête au Renault aujourd'hui. C'est la journée mondiale sans voiture, ça tombe bien vu le prix de l'essence, on va faire des économies aujourd'hui. Allez, bon anniversaire à vous les natifs du 17 septembre. Vous êtes le même jour que la chanteuse Anastasia, elle fête ses 58 ans. L'acteur Stéphane Rousseau fête lui ses 60 ans et bon anniversaire également à Adriana Carambeu qui souffle sa 55e bougie. Dans l'éphéméride de cette journée, le 17 septembre 1966, il y a donc 60 ans, première diffusion de la série Mission Impossible qui deviendra ensuite une saga cinématographique avec Tom Cruise. Excellente journée, bon jeudi avec nous.

0: 27 à Montélimar et jusqu'à 28 à Perpignan.
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2: Bonjour à toutes et à tous, on débute avec du football et Lyon a idéalement lancé sa campagne 2026-2027 en Europa League. Les Lyonnais sont allés l'emporter 2-1 sur la pelouse d'Anderlecht en Belgique. Narte et Nakamura sont les buteurs rhodaniens, ce qui permettait aux Rhônes de mener 2-0 après seulement 22 minutes de jeu. La suite du match a été plus compliquée, Zvetkovic a réduit la marque à l'heure de jeu pour Anderlecht, mais Lyon n'a pas plié en fin de match et prend provisoirement la 4e place après cette première rencontre. De son côté, le Stade Rennais a ramené un point d'Autriche, match nul 0-0 sur la pelouse du Sturm Graz. Parmi les autres résultats de ce début de première journée, Benfica est allé s'imposer 2-0 à San Siro face au Milan AC. Le Bayer Leverkusen a battu Célier 2-0. Notez également la victoire de l'Olympiakos 2-1 face à Jagiellonna ou encore celle de Sunderland 1-0 contre Alkmaar grâce au Français Enzo Lefebvre. Et ce jeudi soir, c'est la suite de cette première journée d'Europa League avec le déplacement de l'OM à Béchiquet Tasse à 21h, mais aussi celui d'Offenheim face à l'OF Ygret. Le Celtic Glasgow accueille les Hongrois de Ferencváros. Crystal Palace de Pierre Sage affronte l'Ec Poznan. Et la Juventus Turin reçoit les Hollandais du NEC Nîmes. En Espagne, le Barça a étrillé le Racing Santander hier soir. Victoire 7-2 avec un triplé de João Cancelo. Les Blaugrana sont en tête de la Liga avec 3 points d'avance sur le Real. Et puis c'est le temps des listes internationales dévoilées par les sélectionneurs. Hervé Renard a livré sa première liste avec la Côte d'Ivoire pour affronter le Ghana, la Somalie et le Cameroun dans le cadre des éliminatoires à la CAN 2027. Patrick Vieira va dévoiler la sienne ce jeudi avec le Sénégal et Zinedine Zidane le fera demain pour ses deux premiers matchs à la tête des Bleus. Au chapitre justice, 10 pensionnaires de la section basket de BINCEP, le centre de formation des sportifs français, sont interdits de reparaître dans les locaux. Une sanction qui fait suite à un bizutage qui aurait mal tourné dans la nuit de dimanche à lundi. Et puis Teddy Riner a prolongé son bail avec le PSG Judo jusqu'en 2028. Très belle journée de sport.
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4: Je recycle mon véhicule. 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
5: Beaucoup de personnes pensent être en règle dès lors qu'elles ont reçu un certificat de destruction après avoir remis leur véhicule hors d'usage à un épaviste. Émilie Repusseau, bonjour. Vous êtes secrétaire générale adjointe de la Fédération nationale de l'automobile. Ce document est-il forcément une garantie ?
6: Pas nécessairement. 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Il faut absolument confier son véhicule à un centre de véhicules hors d'usage agréé, qui est le seul habilité à détruire administrativement.

0: calcule l'ensemble des amendes qui pourraient représenter des sommes assez considérables et cela peut perdurer très longtemps dans le temps, vous obligeant à engager des procédures judiciaires en nombre.
1: Merci beaucoup. Et pour terminer, un message à tous les automobilistes.
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4: Bonjour, Sébastien Lecornu demande à Ursula von der Leyen, présidente de la Commission européenne, de ne pas utiliser l'amende record infligée à Google, soit 4,6 milliards d'euros pour financer de nouvelles dépenses. Le chef du gouvernement français souhaiterait plutôt que cette somme permette de réduire la contribution des États membres, alors que la France recherche des économies. L'incendie qui a parcouru 190 hectares dans le massif des Landes de Gascogne est désormais fixé, le périmètre est arrêté, le feu ne progresse plus. En revanche, deux pompiers ont été blessés et évacués avec des brûlures aux mains, au visage et aux cuisses. La surface parcourue par les flammes a été réévaluée à 190 hectares. Un hommage national sera rendu à Anthony Berthomme et Wilfried Schmitter, les deux sapeurs-pompiers professionnels morts le 21 juillet dernier à Mérignac. Il aura lieu vendredi à partir de 15h, place des Quinconces à Bordeaux, et sera ouvert au public. Lors de cet hommage présidé par le ministre de l'Intérieur Laurent Nunez, les deux adjudants recevront à titre posthume la Légion d'honneur et la médaille de la sécurité intérieure. La guerre au Moyen-Orient et les canicules à répétition entraîneront incontestablement une inflation des prix en rayon en mars 2027, a prévenu le PDG de Coopérative U, Dominique Schelcher, soit à l'issue des prochaines négociations commerciales entre supermarchés et fournisseurs, traditionnellement prévues du 1er décembre au 1er mars. Enfin, la candidate RN à la présidentielle Marine Le Pen a annoncé son intention de lancer un référendum pour lutter contre les idéologies islamistes en cas de victoire à l'élection de 2027. L'objectif sera notamment d'interdire le voile. C'est la fin de ce flash. Une très bonne journée à notre écoute.
5: Sur Netflix, cette semaine, l'histoire de Lizzie Borden, le quatrième opus de Monster, la série d'anthologie de Ryan Murphy et Ian Brennan, consacrée à des figures criminelles ayant marqué l'histoire, avec le retour au casting de Charlie Hunnam, alias Ed Gein, aux côtés d'Ella Beatty. Cette nouvelle saison s'intéresse à l'un des faits divers les plus célèbres des États-Unis. En 1892, à Fall River, dans le Massachusetts, Lizzie Borden, une jeune femme issue d'un foyer strict et profondément religieux, est accusée du meurtre brutal à l'âge de son père et de sa belle-mère. Le crime choque l'Amérique par sa violence et par le profil de la principale suspecte.
6: Tes parents, la façon dont ils te traitent, ils le méritent. Avec un couteau, c'est trop facile. Et un fusil, ce serait une manière presque trop douce. Je sais comment nous allons les tuer.
7: Jamais une femme ne pourrait faire ça. Tout cela est l'œuvre d'un homme.
6: Laisse-moi frapper la première.
5: Entre pression sociale, soupçons persistants et zones d'ombre judiciaire, Monster, Lizzie Borden explore la construction d'un mythe criminel et les ambiguïtés d'une culpabilité jamais totalement établie. Après plusieurs adaptations au cinéma et à la télévision, The Doll débarque sur Netflix dans une nouvelle version en 6 épisodes. Une série historique adaptée du célèbre roman de Bolesław Prus à travers une lecture contemporaine de cette œuvre majeure de la littérature polonaise. Une plongée dans le Varsovie de la fin du 19e siècle. Stanisław, un homme animé par une forte ambition sociale, déterminé à intégrer la haute société de Varsovie, nourrit une fascination grandissante pour Isabella, issue de l'aristocratie. Cette relation dépasse rapidement le simple cadre sentimental. La série explore les tensions entre les classes sociales, le désir de liberté et l'influence du pouvoir économique sur les choix des personnages. La saison 2 de Stranger Things, chronique de 1985, disponible cette semaine sur Netflix. Moins de 5 mois après le lancement de la première saison, la série d'animation replonge Eleven, Mike, Will, Dustin, Luca, Max et Nikki dans les mystères d'Hawkins. À l'approche de la Saint-Valentin, des apparitions fantomatiques et nuées de créatures étranges viennent semer le chaos dans la ville. Le mystère de la fleur bleue, déjà associé au monde à l'envers, va également prendre une place importante dans cette nouvelle enquête. Mobland, de retour sur Paramount+, avec Pierce Brosnan,

0: composé de 10 épisodes. Dans ce nouvel opus, les Harrigan tentent de présenter un front uni alors que leur empire criminel, déjà fragilisé, se retrouve menacé par des rivaux en pleine ascension. Les tensions internes s'intensifient également, mettant à l'épreuve les alliances et les loyautés au sein de la famille.
1: Cette famille est sur le point d'exploser. On a déjà perdu le fentanyl, l'héroïne. On est encerclé par des requins, prêts à se faire déchiqueter. Si tu veux mon avis, ça a déjà commencé.
2: Le temps est compté. Tu nettoies la merde, t'étouffes les secrets, tu n'es pas le remède.
1: Kat McAllister, elle va nous dévorer morceau par morceau.
2: J'attends de voir ce que vous valez.
0: Une saison 3 est déjà confirmée. Sur Prime Video, Niglé, une nouvelle série d'action en 8 épisodes, ancienne membre de la 110e unité d'enquête spéciale de l'armée américaine où elle travaillait avec Jack Reacher. Frances Niglé exerce désormais comme détective privée à Chicago. Lorsqu'elle apprend qu'un ami proche de son passé a trouvé la mort dans un accident suspect, elle refuse de se satisfaire de la version officielle. Son enquête va la conduire sur la piste d'une menace particulièrement dangereuse et l'obliger à mobiliser les méthodes, les réflexes et les compétences acquis pendant sa carrière militaire. La saison 2 d'Outlander, Blood of My Blood, débarque sur HBO Max. Après une première saison consacrée aux histoires d'amour des parents de Claire Beauchamp et de Jamie Fraser, le préquel de l'univers Outlander, Henry et Julia espèrent retrouver leur époque et leur fille Claire, mais le couple va se retrouver séparé tandis qu'Henry poursuit ses recherches dans une Écosse toujours plus hostile. Slow Horses de retour sur Apple TV pour une saison 6 en 6 épisodes. Une diffusion hebdomadaire est prévue chaque mercredi jusqu'au 21 octobre. Gary Oldman reprend son rôle de Jackson Lamb aux côtés de Jack Lowden et Christine Scott Thomas. La série d'espionnage britannique suit les agents de Slow House, un service de MI5 où sont affectés les membres des renseignements dont les erreurs ont compromis la carrière. Dirigé par Jackson Lamb, aussi expérimenté qu'irascible, cette équipe marginalisée se retrouve régulièrement au centre d'affaires qui dépasse le cadre des missions censées lui être confiées. Cette nouvelle intrigue inverse ainsi leur position habituelle. Plutôt que d'enquêter depuis les marges du MI5, ils doivent cette fois échapper à une mécanique qui les vise directement. Dans City of Blood sur Disney+, deux sœurs découvrent que des vampires contrôlent un Berlin dystopique où le sang sert de monnaie. Ravagée par le dérèglement climatique, la ville est divisée en deux mondes. Une minorité privilégiée vit à l'abri sous un dôme entièrement climatisé, tandis que le reste de la population affronte une chaleur extrême, la corruption et la criminalité. Derrière cet ordre social se cache une structure de pouvoir surnaturel. Les vampires dominent les réseaux criminels et cherchent à étendre leur influence aux institutions politiques.
3: Il faut stopper la descente aux enfers de Berlin.
4: C'est la guerre dans les rues.
5: Phoebe ! Me dis pas que tu deals du sang.
4: Elle a livré avec toi ?
5: Ouais, mais c'est pas grave, c'est ma sœur.
6: Tant qu'on ne sait pas qui est au courant de notre existence, le dôme ne nous protégera pas.
7: Les ténèbres nous ont protégés de tout temps. La nature n'a pas fait de nous des êtres nocturnes par hasard.
0: Une série qui associe les codes du thriller, de l'horreur vampirique et de la dystopie politique. Voilà pour les sorties séries de la semaine. On se retrouve la semaine prochaine.
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0: Voici votre horoscope de ce jeudi 17 septembre. Bélier, un vent d'idéalisme pourrait vous faire perdre pied avec la réalité. Ne prenez pas de grandes décisions aujourd'hui. Taureau, sur le plan amoureux, vous serez courtisé et écouté. Gémeaux, vérifiez vos renseignements avant de prendre une décision radicale. Cancer, votre entourage peut vous donner du fil à retordre. Mettez les choses au point. Lion, c'est avec philosophie et une grande énergie que vous abordez cette journée. Vierge, vos échanges sont favorables. Les jours à venir se présentent sous un bon aspect. Vous n'avez aucun souci à vous faire. Balance, c'est une journée très sensuelle tournée vers les plaisirs simples de la vie. Scorpion, vous êtes en train de semer le grain pour une vie meilleure. Suivez le fil de vos pensées. Sagittaire, il vous est indispensable de faire preuve de rigueur absolue. Vous aussi avez tout à y gagner. Capricorne, voici le moment de vous octroyer du vrai repos, de permettre à votre organisme de se régénérer. Verseau, il est temps de marquer le coup et de montrer vos limites simplement avant qu'on ne vous en demande trop. Et Poissons, le climat amoureux est favorablement bon. Les astres vous font bénéficier d'un excellent confort sentimental.
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10: Bonjour, bienvenue dans votre rendez-vous intelligence artificielle. La Chine fonce à toute vitesse dans la révolution de l'IA, mais avec une question en tête, comment moderniser sans sacrifier l'emploi? C'est tout l'enjeu soulevé par le correspondant du journal Le Monde à Pékin. Car en Chine, l'IA est devenue une priorité nationale. Le gouvernement parle même d'une transformation systématique et globale. En clair, l'intelligence artificielle doit être partout. Dans les entreprises, les administrations, les transports, jusque dans la gestion du trafic routier ou dans la sécurité. Et contrairement aux pays occidentaux, les Chinois semblent plutôt confiants. Selon une étude publiée en 2025, près de 7 Chinois sur 10 font confiance à l'IA. C'est beaucoup plus qu'aux États-Unis ou encore en France. Mais derrière cet enthousiasme, une inquiétude monte, celle du travail remplacé par les machines. Car le ralentissement économique touche déjà durement les jeunes diplômés chinois et l'intelligence artificielle pourrait accélérer certaines suppressions de postes. Alors le pouvoir chinois tente de rassurer. Juste avant la fête du travail, une cour de justice de Hangzhou, grande ville technologique où sont installés des géants comme Alibaba, a rendu publique une affaire très symbolique. Un salarié travaillait à vérifier des contenus produits par une intelligence artificielle, exactitude des réponses, respect de la vie privée et probablement aussi de la censure chinoise. Mais son entreprise a finalement décidé de remplacer une partie de son travail par encore plus d'intelligence artificielle. Résultat, le Parti communiste chinois marche sur une ligne très étroite. D'un côté, il veut devenir le leader mondial de l'IA. De l'autre, il sait qu'un chômage massif pourrait fragiliser la stabilité sociale du pays. La Chine découvre donc, comme le reste du monde, que la vraie question n'est plus seulement jusqu'où l'IA peut aller, mais surtout, quelle place restera-t-il à l'humain ? Excellente journée, ce rendez-vous vous était présenté par webradio.ai.
11: Le métier du jour. Le commandant de bord, c'est le capitaine de l'avion. Avant chaque vol, il étudie le plan de route, la météo et l'état de l'appareil. Il supervise les contrôles techniques et les procédures de sécurité. Il briefe son équipage et s'assure que tout est prêt pour accueillir les passagers. Une fois dans le cockpit, il pilote l'avion au décollage, en croisière et à l'atterrissage. Il prend les décisions importantes et reste en communication constante avec les tours de contrôle. Il doit être capable de gérer l'imprévu, turbulence, détours météo ou incidents techniques. Le commandant de bord n'est pas seulement un pilote. C'est aussi un leader qui coordonne les copilotes et les hôtesses et stewards. Il est responsable de la sécurité de tous à bord, mais aussi du confort du voyage. C'est un métier exigeant qui demande sang-froid, rigueur et beaucoup d'heures de vol. Mais c'est aussi un métier exceptionnel, car il offre la liberté de parcourir le ciel et de relier les continents.
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13: Bonjour, les prix à la pompe atteignent des sommets. La grogne sociale s'intensifie en France après 3 jours de blocage de dépôts pétroliers. Les pêcheurs rencontrent la ministre de la Pêche, Catherine Chabot, aujourd'hui. Pourtant, leur colère se poursuit et s'étend sur les ports méditerranéens. Ce jeudi, à Nice, une quinzaine de pêcheurs bloquent le port à terre et en mer avec leurs bateaux, alors que d'autres continuent comme à Frontignan. Et puis, pour calmer cette colère, le gouvernement prolonge et revalorise certaines aides ciblées jusqu'au 31 décembre. Le montant s'élève donc désormais à 35 centimes par litre pour les pêcheurs, 20 pour le BTP et 15 pour les agriculteurs. Mais la pression monte toujours pour les gros rouleurs. Et puis face à cette flambée des carburants, de nombreux appels à une mobilisation des gilets jaunes le 17 octobre se multiplient sur TikTok et Instagram. Les services de renseignement sont en alerte. Toucher 900 000 euros sans avoir travaillé, c'est sur ce sujet que Rachida Dati va devoir s'expliquer alors que son procès pour corruption s'est ouvert hier devant le tribunal correctionnel de Paris. La maire du 7e arrondissement poursuivie pour ses honoraires perçus sans travail réel entre 2010 et 2012 s'est présentée à l'audience. De son côté, l'ancien PDG de Renault, Carlos Ghosn, réfugié au Liban, a vu sa demande de report rejetée et est jugé en son absence. Les Landes, à nouveau touchées par les flammes, un incendie s'est déclenché hier après-midi dans un parc photovoltaïque. Le bilan provisoire fait état de 150 hectares de massifs forestiers détruits. Ursula von der Leyen a présenté hier ses priorités au Parlement européen. La présidente de la Commission souhaite interdire les réseaux sociaux au moins de 13 ans en Europe. Elle propose aussi de faire du Canada le premier membre associé de l'UE. En réponse, le président américain Donald Trump a menacé de rompre les échanges commerciaux avec l'Europe. Au Népal, le bilan des inondations du 26 août s'alourdit encore. Les autorités recensent désormais 6150 personnes portées disparues contre 5179 lors du précédent décompte. De l'autre côté de la frontière, en Chine, les médias d'État rapportent 519 disparus. Le bilan cumulé de cette catastrophe provoquée par l'effondrement d'un glacier s'élève désormais à 1446 morts et plus de 6600 disparus. Enfin, du football avec en Ligue Europa Lyon qui débute sa campagne par un succès 2-1. Le Stade Rennais qui repart avec un 0-0 partout face à Stangras. Puis ce soir, c'est l'OM qui se déplace en Turquie.
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10: Bonjour, excellent jeudi 17 septembre 2026. C'est parti pour l'éphéméride de cette journée. Bonne fête au Renault aujourd'hui. C'est la journée mondiale sans voiture. Ça tombe bien vu le prix de l'essence. On va faire des économies aujourd'hui. Allez, bon anniversaire à vous les natifs du 17 septembre. Vous êtes le même jour que la chanteuse Anastasia. Elle fête ses 58 ans. L'acteur Stéphane Rousseau fête lui ses 60 ans. Et bon anniversaire également à Adriana Carambeu qui souffle sa 55e bougie. Pour l'éphéméride de cette journée, le 17 septembre 1966, il y a donc 60 ans, première diffusion de la série Mission Impossible qui deviendra ensuite une saga cinématographique avec Tom Cruise. Excellente journée, bon jeudi avec nous.
13: C'est un ciel plutôt nuageux qui nous attend sur la majeure partie de l'Hexagone pour ce jeudi 17 septembre avec quelques précipitations également annoncées, notamment à l'ouest du territoire. Et puis sur la Côte d'Azur, il fera beau avec de grands passages ensoleillés.

0: C'est à Montélimar et jusqu'à 28 à Perpignan.
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2: Bonjour à toutes et à tous. On débute avec du football et Lyon a idéalement lancé sa campagne 2026-2027 en Europa League. Les Lyonnais sont allés l'emporter 2 buts à 1 sur la pelouse d'Anderlecht en Belgique. Narte et Nakamura sont les buteurs rhodaniens, ce qui permettait aux Gones de mener 2-0 après seulement 22 minutes de jeu. La suite du match a été plus compliquée. Zvetkovic a réduit la marque à l'heure de jeu pour Anderlecht, mais Lyon n'a pas plié en fin de match et prend provisoirement la 4e place après cette première rencontre. De son côté, le Stade René a ramené un point d'Autriche, match nul 0-0 sur la pelouse du Sturm Graz. Parmi les autres résultats de ce début de première journée, Benfica est allé s'imposer 2-0 à San Siro face au Milan AC. Le Bayer Leverkusen a battu Célier 2-0. Notez également la victoire de l'Olympiakos 2-1 face à Jagiellonna, ou encore celle de Sunderland 1-0 contre Alkmaar grâce au Français Enzo Lefebvre. Et ce jeudi soir, c'est la suite de cette première journée d'Europa League avec le déplacement de l'OM à Béchiktaş à 21h, mais aussi celui d'Offenheim face à l'OFI Gret. Le Celtic Glasgow accueille les Hongrois de Ferencváros. Crystal Palace de Pierre Sage affronte l'Ec Poznan. Et la Juventus Turin reçoit les Hollandais du NEC Nîmes. En Espagne, le Barça a étrillé le Racing Santander hier soir. Victoire 7-2 avec un triplé de João Cancelo. Les Blaugrana sont en tête de la Liga avec 3 points d'avance sur le Real. Et puis c'est le temps des listes internationales dévoilées par les sélectionneurs. Hervé Renard a livré sa première liste avec la Côte d'Ivoire pour affronter le Ghana, la Somalie et le Cameroun dans le cadre des éliminatoires à la CAN 2027. Patrick Vieira va dévoiler la sienne ce jeudi avec le Sénégal et Zinedine Zidane le fera demain pour ses deux premiers matchs à la tête des Bleus. Au chapitre justice, 10 pensionnaires de la section basket de BINCEP, le centre de formation des sportifs français, sont interdits de reparaître dans les locaux. Une sanction qui fait suite à un bizutage qui aurait mal tourné dans la nuit de dimanche à lundi. Et puis Teddy Riner a prolongé son bail avec le PSG Judo jusqu'en 2028. Très belle journée de sport.
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5: Plus de 300 000 véhicules hors d'usage échappent chaque année à la filière légale de recyclage en France. Derrière ce chiffre, des risques pour l'environnement et des propriétaires qui, sans le savoir, ont confié leurs véhicules à des acteurs non agréés, avec parfois de lourdes conséquences. Cécile Debon, vous êtes maire de Moisson et présidente de la communauté de communes des Portes de l'Île-de-France dans les Yvelines. 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
6: Ce sont des petites affichettes collées sur les poteaux, les abribus ou le mobilier urbain. Les signaux d'alerte sont assez faciles à identifier. D'abord, il n'y a souvent qu'un numéro de téléphone portable, aucune adresse physique, aucune mention d'un centre agréé. On vous promet parfois de repartir avec de l'argent liquide en échange de votre véhicule.
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6: 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Si le véhicule n'est pas correctement détruit et désimmatriculé, il reste juridiquement au nom de son ancien propriétaire. S'il est ensuite utilisé frauduleusement ou impliqué dans des infractions type excès de vitesse, on peut avoir jusqu'à 7 500 € d'amende. Le bon réflexe est très simple, vérifier que l'opérateur est agréé. Aujourd'hui, le portail officiel jerecyclemonvéhicule.fr permet de trouver facilement un centre agréé près de chez soi. C'est la garantie que le véhicule sera bien pris en charge dans le respect de la réglementation et sans mauvaise surprise.
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8: Bonjour, Sébastien Cornu demande à Ursula von der Leyen, présidente de la Commission européenne, de ne pas utiliser l'amende record infligée à Google, soit 4,6 milliards d'euros pour financer de nouvelles dépenses. Le chef du gouvernement français souhaiterait plutôt que cette somme permette de réduire la contribution des États membres alors que la France recherche des économies. L'incendie qui a parcouru 190 hectares dans le massif des Landes de Gascogne est désormais fixé. Le périmètre est arrêté. Le feu ne progresse plus. En revanche, deux pompiers ont été blessés et évacués avec des brûlures aux mains, au visage et aux cuisses. La surface parcourue par les flammes a été réévaluée à 190 hectares. Un hommage national sera rendu à Anthony Berthomme et Wilfried Schmitter, les deux sapeurs-pompiers professionnels morts le 21 juillet dernier à Mérignac. Il aura lieu vendredi à partir de 15h, place des Quinconces à Bordeaux, et sera ouvert au public. Lors de cet hommage présidé par le ministre de l'Intérieur Laurent Nunez, les deux adjudants recevront à titre posthume la Légion d'honneur et la médaille de la sécurité intérieure. La guerre au Moyen-Orient et les canicules à répétition entraîneront incontestablement une inflation des prix en rayon en mars 2027, a prévenu le PDG de Coopérative U, Dominique Schelcher, soit à l'issue des prochaines négociations commerciales entre supermarchés et fournisseurs, traditionnellement prévues du 1er décembre au 1er mars. Enfin, la candidate RN à la présidentielle Marine Le Pen a annoncé son intention de lancer un référendum pour lutter contre les idéologies islamistes en cas de victoire à l'élection de 2027. L'objectif sera notamment d'interdire le voile. C'est la fin de ce flash. Une très bonne journée à notre écoute.
0: Sur Netflix, cette semaine, l'histoire de Lizzie Borden, le quatrième opus de Monster, la série d'anthologie de Ryan Murphy et Ian Brennan, consacrée à des figures criminelles ayant marqué l'histoire, avec le retour au casting de Charlie Hunnam, alias Ed Gein, aux côtés d'Ella Beatty. Cette nouvelle saison s'intéresse à l'un des faits divers les plus célèbres des États-Unis. En 1892, à Fall River, dans le Massachusetts, Lizzie Borden, une jeune femme issue d'un foyer strict et profondément religieux, est accusée du meurtre brutal à la hache de son père et de sa belle-mère. Le crime choque l'Amérique par sa violence et par le profil de la principale suspecte.
7: Tes parents, la façon dont ils te traitent, ils le méritent. Avec un couteau, c'est trop facile. Et un fusil, ce serait une manière presque trop douce. Je sais comment nous allons les tuer.
9: Jamais une femme ne pourrait faire ça. Tout cela est l'œuvre d'un homme.
7: Laisse-moi frapper la première.
0: Entre pression sociale, soupçons persistants et zones d'ombre judiciaire, Monster, Lizzie Borden explore la construction d'un mythe criminel et les ambiguïtés d'une culpabilité jamais totalement établie. Après plusieurs adaptations au cinéma et à la télévision, The Doll débarque sur Netflix dans une nouvelle version en 6 épisodes. Une série historique adaptée du célèbre roman de Bolesław Prus à travers une lecture contemporaine de cette œuvre majeure de la littérature polonaise. Une plongée dans le Varsovie de la fin du 19e siècle. Stanisław, un homme animé par une forte ambition sociale, déterminé à intégrer la haute société de Varsovie, nourrit une fascination grandissante pour Isabella, issue de l'aristocratie. Cette relation dépasse rapidement le simple cadre sentimental. La série explore les tensions entre les classes sociales, le désir de liberté et l'influence du pouvoir économique sur les choix des personnages. La saison 2 de Stranger Things, chronique de 1985, disponible cette semaine sur Netflix. Moins de 5 mois après le lancement de la première saison, la série d'animation replonge Eleven, Mike, Will, Dustin, Luca, Max et Nikki dans les mystères d'Hawkins. À l'approche de la Saint-Valentin, des apparitions fantomatiques et nuées de créatures étranges viennent semer le chaos dans la ville. Le mystère de la fleur bleue, déjà associé au monde à l'envers, va également prendre une place importante dans cette nouvelle enquête. Mobland, de retour sur Paramount+, avec Pierce Brosnan pour une deuxième saison composée de 10 épisodes. Dans ce nouvel opus, les Harrigan tentent de présenter un front uni alors que leur empire criminel, déjà fragilisé, se retrouve menacé par des rivaux en pleine ascension. Les tensions internes s'intensifient également, mettant à l'épreuve les alliances et les loyautés au sein de la famille.
10: Cette famille est sur le point d'exploser. On a déjà perdu le fentanyl, l'héroïne. On est encerclé par des requins, prêts à se faire déchiqueter. Si tu veux mon avis, ça a déjà commencé.
11: Le temps est compté. Tu nettoies la merde, t'étouffes les secrets, tu n'es pas le remède.
10: Kat McAllister, elle va nous dévorer morceau par morceau.
12: j'attends de voir ce que vous valez.
0: Une saison 3 est déjà confirmée. Sur Prime Video, Niglé, une nouvelle série d'action, 8 épisodes, ancienne membre de la 110e unité d'enquête spéciale de l'armée américaine où elle travaillait avec Jack Reacher. Frances Niglé exerce désormais comme détective privée à Chicago. Lorsqu'elle apprend qu'un ami proche de son passé a trouvé la mort dans un accident suspect, elle refuse de se satisfaire de la version officielle. Son enquête va la conduire sur la piste d'une menace particulièrement dangereuse et l'obliger à mobiliser les méthodes, les réflexes et les compétences acquis pendant sa carrière militaire. La saison 2 d'Outlander, Blood of My Blood, débarque sur HBO Max. Après une première saison consacrée aux histoires d'amour des parents de Claire Beauchon et de Jamie Fraser, le préquel de l'univers Outlander, Henry et Julia espèrent retrouver leur époque et leur fille Claire, mais le couple va se retrouver séparé tandis qu'Henry poursuit ses recherches dans une Écosse toujours plus hostile. Slow Horses de retour sur Apple TV pour une saison 6 en
11: 9h.
0: Une diffusion hebdomadaire est prévue chaque mercredi jusqu'au 21 octobre. Gary Oldman reprend son rôle de Jackson Lamb aux côtés de Jack Lowden et Christine Scott Thomas. La série d'espionnage britannique suit les agents de Slow House, un service de MI5 où sont affectés les membres des renseignements dont les erreurs ont compromis la carrière. Dirigé par Jackson Lamb, aussi expérimenté qu'irascible, cette équipe marginalisée se retrouve régulièrement au centre d'affaires qui dépasse le cadre des missions censées lui être confiées. Cette nouvelle intrigue inverse ainsi leur position habituelle. Plutôt que d'enquêter depuis les marges du MI5, ils doivent cette fois échapper à une mécanique qui les vise directement. Dans City of Blood sur Disney+, deux sœurs découvrent que des vampires contrôlent un Berlin dystopique où le sang sert de monnaie. Ravagée par le dérèglement climatique, la ville est divisée en deux mondes. Une minorité privilégiée vit à l'abri sous un dôme entièrement climatisé, tandis que le reste de la population affronte une chaleur extrême, la corruption et la criminalité. Derrière cet ordre social se cache une structure de pouvoir surnaturel. Les vampires dominent les réseaux criminels et cherchent à étendre leur influence aux institutions politiques.
13: Il faut stopper la descente aux enfers de Berlin.
14: C'est la guerre dans les rues.
15: Phoebe ! Me dis pas que tu deals du sang.
14: Elle a livré avec toi ?
15: Ouais, mais c'est pas grave, c'est ma sœur.
16: Tant qu'on ne sait pas qui est au courant de notre existence, le dôme ne nous protégera pas.
17: Les ténèbres nous ont protégés de tout temps. La nature n'a pas fait de nous des êtres nocturnes par hasard.
0: Une série qui associe les codes du thriller, de l'horreur vampirique et de la dystopie politique. Voilà pour les sorties séries de la semaine. On se retrouve la semaine prochaine.
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0: Voici votre horoscope de ce jeudi 17 septembre. Bélier, un vent d'idéalisme pourrait vous faire perdre pied avec la réalité. Ne prenez pas de grandes décisions aujourd'hui.
18: Taureau, sur le plan amoureux, vous serez courtisé et écouté.
19: Gémeaux, vérifiez vos renseignements avant de prendre une décision radicale.
20: Cancer, votre entourage peut vous donner du fil à retordre. Mettez les choses au point.
21: Lion, c'est avec philosophie et une grande énergie que vous abordez cette journée.
22: Vierge, vos échanges sont favorables.
23: Les jours à venir se présentent sous un bon aspect. Vous n'avez aucun souci à vous faire.
24: Balance, c'est une journée très sensuelle tournée vers les plaisirs simples de la vie.
25: Scorpion, vous êtes en train de semer le grain pour une vie meilleure. Suivez le fil de vos pensées.
26: Sagittaire, il vous est indispensable de faire preuve de rigueur absolue.
27: Vous aussi avez tout à y gagner.
28: Capricorne, voici le moment de vous octroyer du vrai repos, de permettre à votre organisme de se régénérer.
29: Verseau, il est temps de marquer le coup et de montrer vos limites simplement avant qu'on ne vous en demande trop.
30: Et Poisson, le climat amoureux est favorablement bon.
31: Les astres vous font bénéficier d'un excellent confort sentimental.
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32: Bonjour, bienvenue dans votre rendez-vous intelligence artificielle. La Chine fonce à toute vitesse dans la révolution de l'IA, mais avec une question en tête, comment moderniser sans sacrifier l'emploi? C'est tout l'enjeu soulevé par le correspondant du journal Le Monde à Pékin. Car en Chine, l'IA est devenue une priorité nationale. Le gouvernement parle même d'une transformation systématique et globale. En clair, l'intelligence artificielle doit être partout. Dans les entreprises, les administrations, les transports, jusque dans la gestion du trafic routier ou dans la sécurité. Et contrairement aux pays occidentaux, les Chinois semblent plutôt confiants. Selon une étude publiée en 2025, près de 7 Chinois sur 10 font confiance à l'IA. C'est beaucoup plus qu'aux États-Unis ou encore en France. Mais derrière cet enthousiasme, une inquiétude monte, celle du travail remplacé par les machines. Car le ralentissement économique touche déjà durement les jeunes diplômés chinois et l'intelligence artificielle pourrait accélérer certaines suppressions de postes. Alors le pouvoir chinois tente de rassurer. Juste avant la fête du travail, une cour de justice de Hangzhou, grande ville technologique où sont installés des géants comme Alibaba, a rendu publique une affaire très symbolique. Un salarié travaillait à vérifier des contenus produits par une intelligence artificielle, exactitude des réponses, respect de la vie privée et probablement aussi de la censure chinoise. Mais son entreprise a finalement décidé de remplacer une partie de son travail par encore plus d'intelligence artificielle. Résultat, le Parti communiste chinois marche sur une ligne très étroite. D'un côté, il veut devenir le leader mondial de l'IA. De l'autre, il sait qu'un chômage massif pourrait fragiliser la stabilité sociale du pays. La Chine découvre donc, comme le reste du monde, que la vraie question n'est plus seulement jusqu'où l'IA peut aller, mais surtout, quelle place restera-t-il à l'humain ? Excellente journée, ce rendez-vous vous était présenté par webradio.ai.
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4: Bonjour, les prix à la pompe atteignent des sommets. La grogne sociale s'intensifie en France. Après 3 jours de blocage de dépôts pétroliers, les pêcheurs rencontrent la ministre de la Pêche, Catherine Chabot, aujourd'hui. Pourtant, la colère se poursuit et s'étend sur les ports méditerranéens. Ce jeudi à Nice, une quinzaine de pêcheurs bloquent le port alors que d'autres continuent, comme à Frontignan. Face à cette crise, le gouvernement prolonge et revalorise ses aides ciblées jusqu'au 31 décembre. Le montant s'élève désormais à 35 centimes par litre pour les pêcheurs, 20 centimes pour le BTP et 15 pour les agriculteurs. Mais la pression monte pour les autres gros rouleurs. Par ailleurs, de nombreux appels à une mobilisation des Gilets jaunes le 17 octobre se multiplient sur TikTok et Instagram. Les services de renseignement sont en alerte. Touché 900 000 euros sans avoir travaillé, c'est sur ce sujet que Rachida Dati va devoir s'expliquer alors que son procès pour corruption a débuté hier devant le tribunal correctionnel de Paris. La maire du 7e arrondissement, poursuivie pour des honoraires perçus sans travail réel entre 2010 et 2012, s'est présentée à l'audience. Mais l'ancien PDG de Renault, Carlos Ghosn, réfugié au Liban, jugé en son absence. Justice toujours avec l'ancien maire de Nice, Christian Estrosi, visé par une enquête pour détournement de fonds à la suite d'un signalement de son successeur Éric Ciotti. L'affaire avait déjà fait l'objet d'une plainte de l'association Transparence Citoyenne qui avait révélé plus de 312 000 euros de frais remboursés sans justificatif entre 2016 et 2025. Les Landes à nouveau touchées par les flammes. Un incendie s'est déclenché hier après-midi dans un parc photovoltaïque. Le bilan provisoire fait état de 150 hectares de massifs forestiers détruits. Ursula von der Leyen a présenté ce mercredi ses priorités au Parlement européen. La présidente de la Commission souhaite interdire les réseaux sociaux au moins de 15 ans en Europe. Elle propose aussi de faire du Canada le premier membre associé de l'UE. En réponse, le président américain Donald Trump a menacé de rompre les échanges commerciaux avec l'Europe. Au Népal, le bilan des inondations du 26 août s'alourdit encore. Les autorités recensent désormais plus de 6150 personnes portées disparues après l'effondrement d'un glacier. Enfin du football avec en Ligue Europa Lyon qui a débuté sa campagne par un succès 2-1 sur Anderlecht. Le Stade Rennais lui repart avec un 0-0 partout face à Stangraz. Et puis ce soir, c'est l'OM qui se déplace en Turquie.
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32: Bonjour, excellent jeudi 17 septembre 2026. C'est parti pour l'éphéméride de cette journée. Bonne fête au Renault aujourd'hui. C'est la journée mondiale sans voiture. Ça tombe bien, vu le prix de l'essence, on va faire des économies aujourd'hui. Allez, bon anniversaire à vous les natifs du 17 septembre. Vous êtes le même jour que la chanteuse Anastasia, elle fête ses 58 ans. L'acteur Stéphane Rousseau fête lui ses 60 ans. Et bon anniversaire également à Adriana Carambeu qui souffle sa 55e bougie. Pour l'éphéméride de cette journée, le 17 septembre 1966, il y a donc 60 ans, première diffusion de la série Mission Impossible qui deviendra ensuite une saga cinématographique avec Tom Cruise. Excellente journée, bon jeudi avec nous.
4: C'est un ciel plutôt nuageux qui nous attend sur la majeure partie de l'Hexagone pour ce jeudi 17 septembre avec quelques précipitations également annoncées, notamment à l'ouest du territoire. Et puis sur la côte d'Azur, il fera beau avec de grands passages ensoleillés.

0: à Montélimar et jusqu'à 28 à Perpignan.
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2: Bonjour à toutes et à tous. On débute avec du football et Lyon a idéalement lancé sa campagne 2026-2027 en Europa League. Les Lyonnais sont allés l'emporter 2 buts à 1 sur la pelouse d'Anderlecht en Belgique. Narte et Nakamura sont les buteurs rhodaniens, ce qui permettait aux Rhônes de mener 2-0 après seulement 22 minutes de jeu. La suite du match a été plus compliquée. Zvetkovic a réduit la marque à l'heure de jeu pour Anderlecht, mais Lyon n'a pas plié en fin de match et prend provisoirement la 4e place après cette première rencontre. De son côté, le Stade Rennais a ramené un point d'Autriche, match nul 0-0 sur la pelouse du Sturm Graz. Parmi les autres résultats de ce début de première journée, Benfica est allé s'imposer 2-0 à San Siro face au Milan AC. Le Bayer Leverkusen a battu Célier 2-0. Notez également la victoire de l'Olympiakos 2-1 face à Jagi Elona, ou encore celle de Sunderland 1-0 contre Alkmaar grâce au Français Enzo Lefebvre. Et ce jeudi soir, c'est la suite de cette première journée d'Europa League avec le déplacement de l'OM à Béchiktaş à 21h, mais aussi celui d'Offenheim face à l'OFI Crete. Le Celtic Glasgow accueille les Hongrois de Ferencváros. Crystal Palace de Pierre Sage affronte l'Ec Poznan. Et la Juventus Turin reçoit les Hollandais du NEC Nîmes. En Espagne, le Barça a étrillé le Racing Santander hier soir. Victoire 7-2 avec un triplé de João Cancelo. Les Blaugrana sont en tête de la Liga avec 3 points d'avance sur le Real. Et puis c'est le temps des listes internationales dévoilées par les sélectionneurs. Hervé Renard a livré sa première liste avec la Côte d'Ivoire pour affronter le Ghana, la Somalie et le Cameroun dans le cadre des éliminatoires à la CAN 2027. Patrick Vieira va dévoiler la sienne ce jeudi avec le Sénégal et Zinedine Zidane le fera demain pour ses deux premiers matchs à la tête des Bleus. Au chapitre justice, 10 pensionnaires de la section basket de BINSEP, le centre de formation des sportifs français, sont interdits de reparaître dans les locaux. Une sanction qui fait suite à un bizutage qui aurait mal tourné dans la nuit de dimanche à lundi. Et puis Teddy Riner a prolongé son bail avec le PSG Judo jusqu'en 2028. Très belle journée de sport.
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9: Bonjour, Sébastien Cornu demande à Ursula von der Leyen, présidente de la Commission européenne, de ne pas utiliser l'amende record infligée à Google, soit 4,6 milliards d'euros pour financer de nouvelles dépenses. Le chef du gouvernement français souhaiterait plutôt que cette somme permette de réduire la contribution des États membres alors que la France recherche des économies. L'incendie qui a parcouru 190 hectares dans le massif des Landes de Gascogne est désormais fixé. Le périmètre est arrêté. Le feu ne progresse plus. En revanche, deux pompiers ont été blessés et évacués avec des brûlures aux mains, au visage et aux cuisses. La surface parcourue par les flammes a été réévaluée à 190 hectares. Un hommage national sera rendu à Anthony Berthomme et Wilfried Schmitter, les deux sapeurs-pompiers professionnels morts le 21 juillet dernier à Mérignac. Il aura lieu vendredi à partir de 15h, place des Quinconces à Bordeaux, et sera ouvert au public. Lors de cet hommage présidé par le ministre de l'Intérieur Laurent Nunez, les deux adjudants recevront à titre posthume la Légion d'honneur et la médaille de la sécurité intérieure. La guerre au Moyen-Orient et les canicules à répétition entraîneront incontestablement une inflation des prix en rayon en mars 2027, a prévenu le PDG de Coopérative U, Dominique Schelcher, soit à l'issue des prochaines négociations commerciales entre supermarchés et fournisseurs, traditionnellement prévues du 1er décembre au 1er mars. Enfin, la candidate RN à la présidentielle Marine Le Pen a annoncé son intention de lancer un référendum pour lutter contre les idéologies islamistes en cas de victoire à l'élection de 2027. L'objectif sera notamment d'interdire le voile. C'est la fin de ce flash. Une très bonne journée à notre écoute.
0: Sur Netflix, cette semaine, l'histoire de Lizzie Borden, le quatrième opus de Monster, la série d'anthologie de Ryan Murphy et Ian Brennan, consacrée à des figures criminelles ayant marqué l'histoire, avec le retour au casting de Charlie Hunnam, alias Ed Gein, aux côtés d'Ella Beatty. Cette nouvelle saison s'intéresse à l'un des faits divers les plus célèbres des États-Unis. En 1892, à Fall River, dans le Massachusetts, Lizzie Borden, une jeune femme issue d'un foyer strict et profondément religieux, est accusée du meurtre brutal à l'âge de son père et de sa belle-mère. Le crime choque l'Amérique par sa violence et par le profil de la principale suspecte.
8: Tes parents, la façon dont ils te traitent, ils le méritent. Avec un couteau, c'est trop facile. Et un fusil, ce serait une manière presque trop douce. Je sais comment nous allons les tuer.
10: Jamais une femme ne pourrait faire ça. Tout cela est l'œuvre d'un homme.
8: Laisse-moi frapper la première.
0: Entre pression sociale, soupçons persistants et zones d'ombre judiciaire, Monster, Lizzie Borden explore la construction d'un mythe criminel et les ambiguïtés d'une culpabilité jamais totalement établie. Après plusieurs adaptations au cinéma et à la télévision, The Doll débarque sur Netflix dans une nouvelle version en 6 épisodes. Une série historique adaptée du célèbre roman de Bolesław Prus à travers une lecture contemporaine de cette œuvre majeure de la littérature polonaise. Une plongée dans le Varsovie de la fin du 19e siècle. Stanisław, un homme animé par une forte ambition sociale, déterminé à intégrer la haute société de Varsovie, nourrit une fascination grandissante pour Isabella, issue de l'aristocratie. Cette relation dépasse rapidement le simple cadre sentimental. La série explore les tensions entre les classes sociales, le désir de liberté et l'influence du pouvoir économique sur les choix des personnages. La saison 2 de Stranger Things, chronique de 1985, disponible cette semaine sur Netflix. Moins de 5 mois après le lancement de la première saison, la série d'animation replonge Eleven, Mike, Will, Dustin, Luca, Max et Nikki dans les mystères d'Hawkins. À l'approche de la Saint-Valentin, des apparitions fantomatiques et nuées de créatures étranges viennent semer le chaos dans la ville. Le mystère de la fleur bleue, déjà associé au monde à l'envers, va également prendre une place importante dans cette nouvelle enquête. Mobland, de retour sur Paramount+, avec Pierce Brosnan pour une deuxième saison composée de 10 épisodes. Dans ce nouvel opus, les Harrigan tentent de présenter un front uni alors que leur empire criminel, déjà fragilisé, se retrouve menacé par des rivaux en pleine ascension. Les tensions internes s'intensifient également, mettant à l'épreuve les alliances et les loyautés au sein de la famille.
11: Cette famille est sur le point d'exploser. On a déjà perdu le fentanyl, l'héroïne. On est encerclé par des requins, prêts à se faire déchiqueter. Si tu veux mon avis, ça a déjà commencé.
12: Le temps est compté. Tu nettoies la merde, t'étouffes les secrets, tu n'es pas le remède.
11: Kat McAllister, elle va nous dévorer morceau par morceau.
13: J'attends de voir ce que vous valez.
0: Une saison 3 est déjà confirmée. Sur Prime Video, Niglé, une nouvelle série d'action en 8 épisodes, ancienne membre de la 110e unité d'enquête spéciale de l'armée américaine où elle travaillait avec Jack Reacher. Frances Niglé exerce désormais comme détective privée à Chicago. Lorsqu'elle apprend qu'un ami proche de son passé a trouvé la mort dans un accident suspect, elle refuse de se satisfaire de la version officielle. Son enquête va la conduire sur la piste d'une menace particulière. particulièrement dangereuse et l'obligeait à mobiliser les méthodes, les réflexes et les compétences acquis pendant sa carrière militaire. La saison 2 d'Outlander, Blood of My Blood, débarque sur HBO Max. Après une première saison consacrée aux histoires d'amour des parents de Claire Beauchamp et de Jamie Fraser, le préquel de l'univers Outlander, Henry et Julia espèrent retrouver leur époque et leur fille Claire, mais le couple va se retrouver séparé tandis qu'Henry poursuit ses recherches dans une Écosse toujours plus hostile. Slow Horses de retour sur Apple TV pour une saison 6 en 6 épisodes. Une diffusion hebdomadaire est prévue chaque mercredi jusqu'au 21 octobre. Gary Oldman reprend son rôle de Jackson Lamb aux côtés de Jack Lowden et Christine Scott Thomas. La série d'espionnage britannique suit les agents de Slow House, un service de MI5 où sont affectés les membres des renseignements dont les erreurs ont compromis la carrière. Dirigé par Jackson Lamb, aussi expérimenté qu'irascible, cette équipe marginalisée se retrouve régulièrement au centre d'affaires qui dépasse le cadre des missions censées lui être confiées. Cette nouvelle intrigue inverse ainsi leur position habituelle. Plutôt que d'enquêter depuis les marges du MI5, ils doivent cette fois échapper à une mécanique qui les vise directement. Dans City of Blood sur Disney+, deux sœurs découvrent que des vampires contrôlent un Berlin dystopique où le sang sert de monnaie. Ravagée par le dérèglement climatique, la ville est divisée en deux mondes. Une minorité privilégiée vit à l'abri sous un dôme entièrement climatisé, tandis que le reste de la population affronte une chaleur extrême, la corruption et la criminalité. Derrière cet ordre social se cache une structure de pouvoir surnaturel. Les vampires dominent les réseaux criminels et cherchent à étendre leur influence aux institutions politiques.
14: Il faut stopper la descente aux enfers de Berlin.
15: C'est la guerre dans les rues.
16: Phoebe ! Me dis pas que tu deals du sang.
15: Elle a livré avec toi ?
16: Ouais, mais c'est pas grave, c'est ma sœur.
17: Tant qu'on ne sait pas qui est au courant de notre existence, le dôme ne nous protégera pas.
18: Les ténèbres nous ont protégés de tout temps. La nature n'a pas fait de nous des êtres nocturnes par hasard.
0: Une série qui associe les codes du thriller, de l'horreur vampirique et de la dystopie politique. Voilà pour les sorties séries de la semaine. On se retrouve la semaine prochaine.
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0: Voici votre horoscope de ce jeudi 17 septembre. Bélier, un vent d'idéalisme pourrait vous faire perdre pied avec la réalité. Ne prenez pas de grandes décisions aujourd'hui. Taureau, sur le plan amoureux, vous serez courtisé et écouté. Gémeaux, vérifiez vos renseignements avant de prendre une décision radicale. Cancer, votre entourage peut vous donner du fil à retordre. Mettez les choses au point. Lion, c'est avec philosophie et une grande énergie que vous abordez cette journée. Vierge, vos échanges sont favorables. Les jours à venir se présentent sous un bon aspect. Vous n'avez aucun souci à vous faire. Balance, c'est une journée très sensuelle tournée vers les plaisirs simples de la vie. Scorpion, vous êtes en train de semer le grain pour une vie meilleure. Suivez le fil de vos pensées. Sagittaire, il vous est indispensable de faire preuve de rigueur absolue. Vous aussi avez tout à y gagner. Capricorne, voici le moment de vous octroyer du vrai repos, de permettre à votre organisme de se régénérer. Verseau, il est temps de marquer le coup et de montrer vos limites simplement avant qu'on ne vous en demande trop. Et Poisson, le climat amoureux est favorablement bon. Les astres vous font bénéficier d'un excellent confort sentimental.
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19: Bonjour, bienvenue dans votre rendez-vous intelligence artificielle. La Chine fonce à toute vitesse dans la révolution de l'IA, mais avec une question en tête, comment moderniser sans sacrifier l'emploi? C'est tout l'enjeu soulevé par le correspondant du journal Le Monde à Pékin. Car en Chine, l'IA est devenue une priorité nationale. Le gouvernement parle même d'une transformation systématique et globale. En clair, l'intelligence artificielle doit être partout, dans les entreprises, les administrations, les transports, jusque dans la gestion du trafic routier ou dans la sécurité. Et contrairement aux pays occidentaux, les Chinois semblent plutôt confiants. Selon une étude publiée en 2025, près de 7 Chinois sur 10 font confiance à l'IA. C'est beaucoup plus qu'aux États-Unis ou encore en France. Mais derrière cet enthousiasme, une inquiétude monte, celle du travail remplacé par les machines. Car le ralentissement économique touche déjà durement les jeunes diplômés chinois et l'intelligence artificielle pourrait accélérer certaines suppressions de postes. Alors le pouvoir chinois tente de rassurer. Juste avant la fête du travail, une cour de justice de Hangzhou, grande ville technologique où sont installés des géants comme Alibaba, a rendu publique une affaire très symbolique. Un salarié travaillait à vérifier des contenus produits par une intelligence artificielle, exactitude des réponses, respect de la vie privée et probablement aussi de la censure chinoise. Mais son entreprise a finalement décidé de remplacer une partie de son travail par encore plus d'intelligence artificielle. Résultat, le Parti communiste chinois marche sur une ligne très étroite. D'un côté, il veut devenir le leader mondial de l'IA. De l'autre, il sait qu'un chômage massif pourrait fragiliser la stabilité sociale du pays. La Chine découvre donc, comme le reste du monde, que la vraie question n'est plus seulement jusqu'où l'IA peut aller, mais surtout, quelle place restera-t-il à l'humain ? Excellente journée, ce rendez-vous vous était présenté par webradio.ai.
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21: Bonjour, les prix à la pompe atteignent des sommets et la grogne sociale s'intensifie en France. Après 3 jours de blocage de dépôts pétroliers, les pêcheurs rencontrent la ministre de la Pêche, Catherine Chabot, aujourd'hui. Pourtant, la colère se poursuit et s'étend sur les ports méditerranéens. Ce jeudi à Nice, une quinzaine de pêcheurs bloquent le port alors que d'autres continuent, comme à Frontignan. Face à cette crise, le gouvernement prolonge et revalorise ses aides ciblées jusqu'au 31 décembre. Le montant s'élève désormais à 35 centimes par litre pour les pêcheurs, 20 centimes pour le BTP et 15 pour les agriculteurs. Mais la pression monte pour les autres gros rouleurs. Par ailleurs, de nombreux appels à une mobilisation des Gilets jaunes le 17 octobre se multiplient sur TikTok et Instagram. Les services de renseignement sont en alerte. Toucher 900 000 euros sans avoir travaillé, c'est sur ce sujet que Rachida Dati va devoir s'expliquer alors que son procès pour corruption a débuté hier devant le tribunal correctionnel de Paris. La maire du 7e arrondissement, poursuivie pour des honoraires perçus sans travail réel entre 2010 et 2012, s'est présentée à l'audience. Mais l'ancien PDG de Renault, Carlos Ghosn, réfugié au Liban, jugé en son absence. Justice toujours avec l'ancien maire de Nice, Christian Estrosi, visé par une enquête pour détournement de fonds à la suite d'un signalement de son successeur Eric Ciotti. L'affaire avait déjà fait l'objet d'une plainte de l'association Transparence Citoyenne qui avait révélé plus de 312 000 euros de frais remboursés sans justificatif entre 2016 et 2025. Les Landes à nouveau touchées par les flammes. Un incendie s'est déclenché hier après-midi dans un parc photovoltaïque. Le bilan provisoire fait état de 150 hectares de massifs forestiers détruits. Ursula von der Leyen a présenté ce mercredi ses priorités au Parlement européen. La présidente de la Commission souhaite interdire les réseaux sociaux au moins de 15 ans en Europe. Elle propose aussi de faire du Canada le premier membre associé de l'UE. En réponse, le président américain Donald Trump a menacé de rompre les échanges commerciaux avec l'Europe. Au Népal, le bilan des inondations du 26 août s'alourdit encore. Les autorités recensent désormais plus de 6150 personnes portées disparues après l'effondrement d'un glacier. Enfin du football avec en Ligue Europa Lyon qui a débuté sa campagne par un succès 2-1 sur Anderlecht. Le Stade Rennais lui repart avec un 0 partout face à Storm Graz. Et puis ce soir, c'est l'OM qui se déplace en Turquie.
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19: Bonjour, excellent jeudi 17 septembre 2026. C'est parti pour l'éphéméride de cette journée. Bonne fête au Renault aujourd'hui. C'est la journée mondiale sans voiture. Ça tombe bien, vu le prix de l'essence, on va faire des économies aujourd'hui. Allez, bon anniversaire à vous les natifs du 17 septembre. Vous êtes le même jour que la chanteuse Anastasia, elle fête ses 58 ans. L'acteur Stéphane Rousseau fête lui ses 60 ans. Et bon anniversaire également à Adriana Carambeu qui souffle sa 55e bougie. Dans l'éphéméride de cette journée, le 17 septembre 1966, il y a donc 60 ans, première diffusion de la série Mission Impossible qui deviendra ensuite une saga cinématographique avec Tom Cruise. Excellente journée, bon jeudi avec nous.
21: C'est un ciel plutôt nuageux qui nous attend sur la majeure partie de l'Hexagone pour ce jeudi 17 septembre avec quelques précipitations également annoncées, notamment à l'ouest du territoire. Et puis sur la côte d'Azur, il fera beau avec de grands passages ensoleillés. En ce qui concerne

0: à Montélimar et jusqu'à 28 à Perpignan.
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2: Bonjour à toutes et à tous. On débute avec du football et Lyon a idéalement lancé sa campagne 2026-2027 en Europa League. Les Lyonnais sont allés l'emporter 2-1 sur la pelouse d'Anderlecht en Belgique. Narte et Nakamura sont les buteurs rhodaniens, ce qui permettait aux Rhônes de mener 2-0 après seulement 22 minutes de jeu. La suite du match a été plus compliquée. Zvetkovic a réduit la marque pour à l'heure de jeu pour Anderlecht, mais Lyon n'a pas plié en fin de match et prend provisoirement la quatrième place après cette première rencontre. De son côté, le Stade Rennais a ramené un point d'Autriche, match nul 0-0 sur la pelouse du Sturm Graz. Parmi les autres résultats de ce début de première journée, Benfica est allé s'imposer 2-0 à San Siro face au Milan AC. Le Bayer Leverkusen a battu Celje 2-0. Notez également la victoire de l'Olympiakos 2-1 face

0: journée d'Europa League avec le déplacement de l'OM à Besiktas à 21h, mais aussi celui d'Offenheim face à l'OF Ykret. Le Celtic Glasgow accueille les Hongrois de Ferencváros. Crystal Palace de Pierre Sage affronte l'Ec Poznan. Et la Juventus Turin reçoit les Hollandais du NEC Nîmes. En Espagne, le Barça a étrillé le Racing Santander hier soir. Victoire 7-2 avec un triplé de João Cancelo. Les Blaugrana sont en tête de la Liga avec 3 points d'avance sur le Real. Et puis c'est le temps des listes internationales dévoilées par les sélectionneurs. Hervé Renard a livré sa première liste avec la Côte d'Ivoire pour affronter le Ghana, la Somalie et le Cameroun dans le cadre des éliminatoires à la CAN 2027. Patrick Vieira va dévoiler la sienne ce jeudi avec le Sénégal et Zinedine Zidane le fera demain pour ses deux premiers matchs à la tête des Bleus. Au chapitre justice, 10 pensionnaires de la section basket de BINCEP, le centre de formation des sportifs français, sont interdits de reparaître dans les locaux. Une sanction qui fait suite à un bizutage qui aurait mal tourné dans la nuit de dimanche à lundi. Et puis Teddy Riner a prolongé son bail avec le PSG Judo jusqu'en 2028. Très belle journée de sport.
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3: Véhicule abandonné, c'est une pollution visuelle et surtout un risque pour l'environnement. Huile, batterie et fluides toxiques menacent nos sols. 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
4: 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Les conséquences sanitaires sont encore plus directes puisque les eaux stagnent dans les épaves, ce qui va favoriser la prolifération des moustiques et les risques de dengue et de chikungunya. 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
4: 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On va avoir donc un taux global de valorisation qui va dépasser les 95%. Et donc ce qui semblait être un déchet encombrant devient en réalité une ressource. A contrario, un acteur non agréé n'offre aucune garantie de dépollution et les déchets sont parfois abandonnés ou même brûlés sauvagement.
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7: Bonjour, Sébastien Lecornu demande à Ursula von der Leyen, présidente de la Commission européenne, de ne pas utiliser l'amende record infligée à Google, soit 4,6 milliards d'euros pour financer de nouvelles dépenses. Le chef du gouvernement français souhaiterait plutôt que cette somme permette de réduire la contribution des États membres, alors que la France recherche des économies. L'incendie qui a parcouru 190 hectares dans le massif des Landes de Gascogne est désormais fixé, le périmètre est arrêté, le feu ne progresse plus. En revanche, deux pompiers ont été blessés et évacués avec des brûlures aux mains, au visage et aux cuisses. La surface parcourue par les flammes a été réévaluée à 190 hectares. Un hommage national sera rendu à Anthony Berthomme et Wilfried Schmitter, les deux sapeurs-pompiers professionnels morts le 21 juillet dernier à Mérignac. Il aura lieu vendredi à partir de 15h, place des Quinconces à Bordeaux, et sera ouvert au public. Lors de cet hommage présidé par le ministre de l'Intérieur, Laurent Nunez, les deux adjudants recevront à titre posthume la Légion d'honneur et la médaille de la sécurité intérieure. La guerre au Moyen-Orient et les canicules à répétition entraîneront incontestablement une inflation des prix en rayon en mars 2027, a prévenu le PDG de Coopérative U, Dominique Schelcher, soit à l'issue des prochaines négociations commerciales entre supermarchés et fournisseurs, traditionnellement prévues du 1er décembre au 1er mars. Enfin, la candidate RN à la présidentielle Marine Le Pen a annoncé son intention de lancer un référendum pour lutter contre les idéologies islamistes en cas de victoire à l'élection de 2027. L'objectif sera notamment d'interdire le voile. C'est la fin de ce flash. Une très bonne journée à notre écoute.
5: sur Netflix cette semaine l'histoire de Lizzie Borden, le quatrième opus de Monster, la série d'anthologie de Ryan Murphy et Ian Brennan consacrée à des figures criminelles ayant marqué l'histoire, avec le retour au casting de Charlie Hunnam alias Ed Gein aux côtés d'Ella Beatty. Cette nouvelle saison s'intéresse à l'un des faits divers les plus célèbres des États-Unis. En 1892, à Fall River, dans le Massachusetts, Lizzie Borden, une jeune femme issue d'un foyer strict et profondément religieux, est accusée du meurtre brutal à la hache de son père et de sa belle-mère. Le crime choque l'Amérique par sa violence et par le profil de la principale suspecte.
6: Tes parents, la façon dont ils te traitent, ils le méritent. Avec un couteau, c'est trop facile. Et un fusil, ce serait une manière presque trop douce. Je sais comment nous allons les tuer.
8: Jamais une femme ne pourrait faire ça. Tout cela est l'œuvre d'un homme.
6: Laisse-moi frapper la première.
5: Entre pression sociale, soupçons persistants et zones d'ombre judiciaire, Monster, Lizzie Borden explore la construction d'un mythe criminel et les ambiguïtés d'une culpabilité jamais totalement établie. Après plusieurs adaptations au cinéma et à la télévision, The Doll débarque sur Netflix dans une nouvelle version en 6 épisodes. Une série historique adaptée du célèbre roman de Bolesław Prus à travers une lecture contemporaine de cette œuvre majeure de la littérature polonaise. Une plongée dans le Varsovie de la fin du 19e siècle. Stanisław, un homme animé par une forte ambition sociale, déterminé à intégrer la haute société de Varsovie, nourrit une fascination grandissante pour Isabella, issue de l'aristocratie. Cette relation dépasse rapidement le simple cadre sentimental. La série explore les tensions entre les classes sociales, le désir de liberté et l'influence du pouvoir économique sur les choix des personnages. La saison 2 de Stranger Things, chronique de 1985, disponible cette semaine sur Netflix. Moins de 5 mois après le lancement de la première saison, la série d'animation replonge Eleven, Mike, Will, Dustin, Luca, Max et Nikki dans les mystères d'Hawkins. À l'approche de la Saint-Valentin, des apparitions fantomatiques et nuées de créatures étranges viennent semer le chaos dans la ville. Le mystère de la fleur bleue, déjà associé au monde à l'envers, va également prendre une place importante dans cette nouvelle enquête. Mobland, de retour sur Paramount+, avec Pierce Brosnan pour une deuxième saison.

0: Ça a déjà commencé.
1: Le temps est compté.
2: Tu nettoies la merde, t'étouffes les secrets, tu n'es pas le remède.
0: Kat McAllister, elle va nous dévorer morceau par morceau.
3: J'attends de voir ce que vous valez.
4: Une saison 3 est déjà confirmée. Sur Prime Video, Niglé, une nouvelle série d'action en 8 épisodes, ancienne membre de la 110e unité d'enquête spéciale de l'armée américaine où elle travaillait avec Jack Reacher, Frances Niglé exerce désormais comme détective privée à Chicago. Lorsqu'elle apprend qu'un ami proche de son passé a trouvé la mort dans un accident suspect, elle refuse de se satisfaire de la version officielle. Son enquête va la conduire sur la piste d'une menace particulièrement dangereuse et l'obliger à mobiliser les méthodes, les réflexes et les compétences acquis pendant sa carrière militaire. La saison 2 d'Outlander, Blood of My Blood, débarque sur HBO Max. Après une première saison consacrée aux histoires d'amour des parents de Claire Beauchon et de Jamie Fraser, le préquel de l'univers Outlander, Henry et Julia espèrent retrouver leur époque et leur fille Claire, mais le couple va se retrouver séparé tandis qu'Henry poursuit ses recherches dans une Écosse toujours plus hostile. Slow Horses de retour sur Apple TV pour une saison 6 en 6 épisodes. Une diffusion hebdomadaire est prévue chaque mercredi jusqu'au 21 octobre. Gary Oldman reprend son rôle de Jackson Lamb aux côtés de Jack Lowden et Christine Scott Thomas. La série d'espionnage britannique suit les agents de Slow House, un service de MI5 où sont affectés les membres des renseignements dont les erreurs ont compromis la carrière. Dirigé par Jackson Lamb, aussi expérimenté qu'irascible, cette équipe marginalisée se retrouve régulièrement au centre d'affaires qui dépassent le cadre des missions censées lui être confiées. Cette nouvelle intrigue inverse ainsi leur position habituelle. Plutôt que d'enquêter depuis les marges du MI5, ils doivent cette fois échapper à une mécanique qui les vise directement. Dans City of Blood sur Disney+, deux sœurs découvrent que des vampires contrôlent un Berlin dystopique où le sang sert de monnaie. Ravagée par le dérèglement climatique, la ville est divisée en deux mondes. Une minorité privilégiée vit à l'abri sous un dôme entièrement climatisé, tandis que le reste de la population affronte une chaleur extrême, la corruption et la criminalité. Derrière cet ordre social se cache une structure de pouvoir surnaturel. Les vampires dominent les réseaux criminels et cherchent à étendre leur influence aux institutions politiques.
5: Il faut stopper la descente aux enfers de Berlin.
6: C'est la guerre dans les rues.
7: Phoebe ! Me dis pas que tu deals du sang.
6: Elle a livré avec toi ?
7: Ouais, mais c'est pas grave, c'est ma sœur.
8: Tant qu'on ne sait pas qui est au courant de notre existence, le dôme ne nous protégera pas.
9: Les ténèbres nous ont protégés de tout temps. La nature n'a pas fait de nous des êtres nocturnes par hasard.
4: Une série qui associe les codes du thriller, de l'horreur vampirique et de la dystopie politique. Voilà pour les sorties séries de la semaine. On se retrouve la semaine prochaine.
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4: Voici votre horoscope de ce jeudi 17 septembre. Bélier, un vent d'idéalisme pourrait vous faire perdre pied avec la réalité. Ne prenez pas de grandes décisions aujourd'hui.
11: Taureau, sur le plan amoureux, vous serez courtisé et écouté.
4: Gémeaux, vérifiez vos renseignements avant de prendre une décision radicale.
11: Cancer, votre entourage peut vous donner du fil à retordre. Mettez les choses au point.
4: Lion, c'est avec philosophie et une grande énergie que vous abordez cette journée.
11: Vierge, vos échanges sont favorables. Les jours à venir se présentent sous un bon aspect. Vous n'avez aucun souci à vous faire.
4: Balance, c'est une journée très sensuelle tournée vers les plaisirs simples de la vie.
11: Scorpion, vous êtes en train de semer le grain pour une vie meilleure. Suivez le fil de vos pensées.
4: Sagittaire, il vous est indispensable de faire preuve de rigueur absolue. Vous aussi avez tout à y gagner.
11: Capricorne, voici le moment de vous octroyer du vrai repos, de permettre à votre organisme de se régénérer.
4: Verseau, il est temps de marquer le coup et de montrer vos limites simplement avant qu'on ne vous en demande trop.
11: Et Poisson, le climat amoureux est favorablement bon. Les astres vous font bénéficier d'un excellent confort sentimental.
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13: Bonjour, bienvenue dans votre rendez-vous intelligence artificielle. La Chine fonce à toute vitesse dans la révolution de l'IA, mais avec une question en tête, comment moderniser sans sacrifier l'emploi? C'est tout l'enjeu soulevé par le correspondant du journal Le Monde à Pékin. Car en Chine, l'IA est devenue une priorité nationale. Le gouvernement parle même d'une transformation systématique et globale. En clair, l'intelligence artificielle doit être partout. Dans les entreprises, les administrations, les transports, jusque dans la gestion du trafic routier ou dans la sécurité. Et contrairement aux pays occidentaux, les Chinois semblent plutôt confiants. Selon une étude publiée en 2025, près de 7 Chinois sur 10 font confiance à l'IA. C'est beaucoup plus qu'aux États-Unis ou encore en France. Mais derrière cet enthousiasme, une inquiétude monte, celle du travail.

0: remplacés par les machines. Car le ralentissement économique touche déjà durement les jeunes diplômés chinois et l'intelligence artificielle pourrait accélérer certaines suppressions de postes. Alors le pouvoir chinois tente de rassurer. Juste avant la fête du travail, une cour de justice de Hangzhou, grande ville technologique où sont installés des géants comme Alibaba, a rendu public une affaire très symbolique. Un salarié travaillait à vérifier des contenus produits par une intelligence artificielle, exactitude des réponses, respect de la vie privée et probablement aussi de la censure chinoise. Mais son entreprise a finalement décidé de remplacer une partie de son travail par encore plus d'intelligence artificielle. Résultat, le Parti communiste chinois marche sur une ligne très étroite. D'un côté, il veut devenir le leader mondial de l'IA. De l'autre, il sait qu'un chômage massif pourrait fragiliser la stabilité sociale du pays. La Chine découvre donc, comme le reste du monde, que la vraie question n'est plus seulement jusqu'où l'IA peut aller, mais surtout, quelle place restera-t-il à l'humain ? Excellente journée, ce rendez-vous vous était présenté par webradio.ai.
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2: Bonjour, les prix à la pompe atteignent des sommets. La grogne sociale s'intensifie en France. Après 3 jours de blocage de dépôts pétroliers, les pêcheurs rencontrent la ministre de la Pêche, Catherine Chabot, aujourd'hui. Pourtant, la colère se poursuit et s'étend sur les ports méditerranéens. Ce jeudi à Nice, une quinzaine de pêcheurs bloquent le port alors que d'autres continuent, comme à Frontignan. Face à cette crise, le gouvernement prolonge et revalorise ses aides ciblées jusqu'au 31 décembre. Le montant s'élève désormais à 35 centimes par litre pour les pêcheurs, 20 centimes pour le BTP et 15 pour les agriculteurs. Mais la pression monte pour les autres gros rouleurs. Par ailleurs, de nombreux appels à une mobilisation des Gilets jaunes le 17 octobre se multiplient sur TikTok et Instagram. Les services de renseignement sont en alerte. Touché 900 000 euros sans avoir travaillé, c'est sur ce sujet que Rachida Dati va devoir s'expliquer alors que son procès pour corruption a débuté hier devant le tribunal correctionnel de Paris. La maire du 7e arrondissement, poursuivie pour des honoraires perçus sans travail réel entre 2010 et 2012, s'est présentée à l'audience. Mais l'ancien PDG de Renault, Carlos Ghosn, réfugié au Liban, jugé en son absence. Justice toujours avec l'ancien maire de Nice, Christian Estrosi, visé par une enquête pour détournement de fonds à la suite d'un signalement de son successeur Éric Ciotti. L'affaire avait déjà fait l'objet d'une plainte de l'association Transparence Citoyenne qui avait révélé plus de 312 000 euros de frais remboursés sans justificatif entre 2016 et 2025. Les Landes à nouveau touchées par les flammes. Un incendie s'est déclenché hier après-midi dans un parc photovoltaïque. Le bilan provisoire fait état de 150 hectares de massifs forestiers détruits. Ursula von der Leyen a présenté ce mercredi ses priorités au Parlement européen. La présidente de la Commission souhaite interdire les réseaux sociaux au moins de 15 ans en Europe. Elle propose aussi de faire du Canada le premier membre associé de l'UE. En réponse, le président américain Donald Trump a menacé de rompre les échanges commerciaux avec l'Europe. Au Népal, le bilan des inondations du 26 août s'alourdit encore. Les autorités recensent désormais plus de 6150 personnes portées disparues après l'effondrement d'un glacier. En fin du football, avec en Ligue Europa, Lyon qui a débuté sa campagne par un succès 2-1 sur Anderlecht. Le Stade Rennais lui repart avec un 0 partout face à Stangraz. Et puis ce soir, c'est l'OM qui se déplace en Turquie.
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0: Bonjour, excellent jeudi 17 septembre 2026. C'est parti pour l'éphéméride de cette journée. Bonne fête au Renault aujourd'hui. C'est la journée mondiale sans voiture. Ça tombe bien vu le prix de l'essence. On va faire des économies aujourd'hui. Allez, bon anniversaire à vous les natifs du 17 septembre. Vous êtes le même jour que la chanteuse Anastasia. Elle fête ses 58 ans. L'acteur Stéphane Rousseau fête lui ses 60 ans. Et bon anniversaire également à Adriana Carambeu qui souffle sa 55e bougie. Dans l'éphéméride de cette journée, le 17 septembre 1966, il y a donc 60 ans, première diffusion de la série Mission Impossible qui deviendra ensuite une saga cinématographique avec Tom Cruise. Excellente journée, bon jeudi avec nous.

0: C'est à Montélimar et jusqu'à 28 à Perpignan.
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2: Bonjour à toutes et à tous. On débute avec du football et Lyon a idéalement lancé sa campagne 2026-2027 en Europa League. Les Lyonnais sont allés l'emporter 2-1 sur la pelouse d'Anderlecht en Belgique. Narte et Nakamura sont les buteurs rhodaniens, ce qui permettait aux Gones de mener 2-0 après seulement 22 minutes de jeu. La suite du match a été plus compliquée. Zvetkovic a réduit la marque à l'heure de jeu pour Anderlecht, mais Lyon n'a pas plié en fin de match et prend provisoirement la 4e place après cette première rencontre. De son côté, le Stade Rennais a ramené un point d'Autriche, match nul 0-0 sur la pelouse du Sturm Graz. Parmi les autres résultats de ce début de première journée, Benfica est allé s'imposer 2-0 à San Siro face au Milan AC. Le Bayer Leverkusen a battu Célier 2-0. Notez également la victoire de l'Olympiakos 2-1 face à Jagiellonna, ou encore celle de Sunderland 1-0 contre Alkmaar grâce au Français Enzo Lefebvre. Et ce jeudi soir, c'est la suite de cette première journée d'Europa League avec le déplacement de l'OM à Béchiktaş à 21h, mais aussi celui d'Offenheim face à l'OFI Gret. Le Celtic Glasgow accueille les Hongrois de Ferencváros. Crystal Palace de Pierre Sage affronte l'Ec Poznan. Et la Juventus Turin reçoit les Hollandais du NEC Nîmes. En Espagne, le Barça a étrillé le Racing Santander hier soir. Victoire 7-2 avec un triplé de João Cancelo. Les Blaugrana sont en tête de la Liga avec 3 points d'avance sur le Real. Et puis c'est le temps des listes internationales dévoilées par les sélectionneurs. Hervé Renard a livré sa première liste avec la Côte d'Ivoire pour affronter le Ghana, la Somalie et le Cameroun dans le cadre des éliminatoires à la CAN 2027. Patrick Vieira va dévoiler la sienne ce jeudi avec le Sénégal et Zinedine Zidane le fera demain pour ses deux premiers matchs à la tête des Bleus. Au chapitre justice, 10 pensionnaires de la section basket de BINCEP, le centre de formation des sportifs français, sont interdits de reparaître dans les locaux. Une sanction qui fait suite à un bizutage qui aurait mal tourné dans la nuit de dimanche à lundi. Et puis Teddy Riner a prolongé son bail avec le PSG Judo jusqu'en 2028. Très belle journée de sport.
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5: Plus d'un million de véhicules arrivent en fin de vie chaque année en France. Ce qui ressemble à une épave est en réalité un gisement de ressources. Métaux, plastiques, pièces détachées. 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
8: Bonjour, Sébastien Cornu demande à Ursula von der Leyen, présidente de la Commission européenne, de ne pas utiliser l'amende record infligée à Google, soit 4,6 milliards d'euros, pour financer de nouvelles dépenses. Le chef du gouvernement français souhaiterait plutôt que cette somme permette de réduire la contribution des États membres, alors que la France recherche des économies. L'incendie qui a parcouru 190 hectares dans le massif des Landes de Gascogne est désormais fixé, le périmètre est arrêté, le feu ne progresse plus. En revanche, deux pompiers ont été blessés et évacués avec des brûlures aux mains, au visage et aux cuisses. La surface parcourue par les flammes a été réévaluée à 190 hectares. Un hommage national sera rendu à Anthony Berthomme et Wilfried Schmitter, les deux sapeurs-pompiers professionnels morts le 21 juillet dernier à Mérignac. Il aura lieu vendredi à partir de 15h, place des Quinconces à Bordeaux, et sera ouvert au public. Lors de cet hommage présidé par le ministre de l'Intérieur Laurent Nunez, les deux adjudants recevront à titre posthume la Légion d'honneur et la médaille de la sécurité intérieure. La guerre au Moyen-Orient et les canicules à répétition entraîneront incontestablement une inflation des prix en rayon en mars 2027, a prévenu le PDG de Coopérative U, Dominique Schelcher, soit à l'issue des prochaines négociations commerciales entre supermarchés et fournisseurs, traditionnellement prévues du 1er décembre au 1er mars. Enfin, la candidate RN à la présidentielle Marine Le Pen a annoncé son intention de lancer un référendum pour lutter contre les idéologies islamistes en cas de victoire à l'élection de 2027. L'objectif sera notamment d'interdire le voile. C'est la fin de ce flash. Une très bonne journée à notre écoute.
0: Sur Netflix, cette semaine, l'histoire de Lizzie Borden, le quatrième opus de Monster, la série d'anthologie de Ryan Murphy et Ian Brennan, consacrée à des figures criminelles ayant marqué l'histoire, avec le retour au casting de Charlie Hunnam, alias Ed Gein, aux côtés d'Ella Beatty. Cette nouvelle saison s'intéresse à l'un des faits divers les plus célèbres des États-Unis. En 1892, à Fall River, dans le Massachusetts, Lizzie Borden, une jeune femme issue d'un foyer strict et profondément religieux, est accusée du meurtre brutal à la hache de son père et de sa belle-mère. Le crime choque l'Amérique par sa violence et par le profil de la principale suspecte.
7: Tes parents, la façon dont ils te traitent, ils le méritent. Avec un couteau, c'est trop facile. Et un fusil, ce serait une manière presque trop douce. Je sais comment nous allons les tuer.
9: Jamais une femme ne pourrait faire ça. Tout cela est l'œuvre d'un homme.
7: Laisse-moi frapper la première.
0: Entre pression sociale, soupçons persistants et zones d'ombre judiciaires, Monster, Lizzie Borden explore la construction d'un mythe criminel et les ambiguïtés d'une culpabilité jamais totalement établie. Après plusieurs adaptations au cinéma et à la télévision, The Doll débarque sur Netflix dans une nouvelle version en 6 épisodes. Une série historique adaptée du célèbre roman de Bolesław Prus à travers une lecture contemporaine de cette œuvre majeure de la littérature polonaise. Une plongée dans le Varsovie de la fin du 19e siècle. Stanisław, un homme animé par une forte ambition sociale, déterminé à intégrer la haute société de Varsovie, nourrit une fascination grandissante pour Isabella, issue de l'aristocratie. Cette relation dépasse rapidement le simple cadre sentimental. La série explore les tensions entre les classes sociales, le désir de liberté et l'influence du pouvoir économique sur les choix des personnages. La saison 2 de Stranger Things, chronique de 1985, disponible cette semaine sur Netflix. Moins de 5 mois après le lancement de la première saison, la série d'animation replonge Eleven, Mike, Will, Dustin, Luca, Max et Nikki dans les mystères d'Hawkins. À l'approche de la Saint-Valentin, des apparitions fantomatiques et une nuée de créatures étranges viennent semer le chaos dans la ville. Le mystère de la fleur bleue, déjà associé au monde à l'envers, va également prendre une place importante dans cette nouvelle enquête. Mobland, de retour sur Paramount Plus avec Pierce Brosnan pour une deuxième saison composée de 10 épisodes. Dans ce nouvel opus, les Harrigan tentent de présenter un front uni alors que leur empire criminel, déjà fragilisé, se retrouve menacé par des rivaux en pleine ascension. Les tensions internes s'intensifient également, mettant à l'épreuve les alliances et les loyautés au sein de la famille.
10: Cette famille est sur le point d'exploser. On a déjà perdu le fentanyl. L'héroïne. On est encerclé par des requins, prêts à se faire déchiqueter. Si tu veux mon avis, ça a déjà commencé.
11: Le temps est compté. Tu nettoies la merde, t'étouffes les secrets, tu n'es pas le remède.
10: Kat McAllister, elle va nous dévorer morceau par morceau.
12: J'attends de voir ce que vous valez.
0: Une saison 3 est déjà confirmée. Sur Prime Video, Niglé, une nouvelle série d'action en 8 épisodes, ancienne membre de la 110e unité d'enquête spéciale de l'armée américaine où elle travaillait avec Jack Reacher. Frances Niglé exerce désormais comme détective privée à Chicago. Lorsqu'elle apprend qu'un ami proche de son passé a trouvé la mort dans un accident suspect, elle refuse de se satisfaire de la version officielle. Son enquête va la conduire sur la piste d'une menace particulière particulièrement dangereuse et l'obligeait à mobiliser les méthodes, les réflexes et les compétences acquis pendant sa carrière militaire. La saison 2 d'Outlander, Blood of My Blood, débarque sur HBO Max après une première saison consacrée aux histoires d'amour des parents de Claire Beauchamp et de Jamie Fraser. Le préquel de l'univers Outlander, Henry et Julia espèrent retrouver leur époque et leur fille Claire, mais le couple va se retrouver séparé tandis qu'Henry poursuit ses recherches dans une Écosse toujours plus hostile. Slow Horses de retour sur Apple TV pour une saison 6 en 6 épisodes. Une diffusion hebdomadaire est prévue chaque mercredi jusqu'au 21 octobre. Gary Oldman reprend son rôle de Jackson Lamb aux côtés de Jack Lowden et Christine Scott Thomas. La série d'espionnage britannique suit les agents de Slow House, un service de MI5 où sont affectés les membres des renseignements dont les erreurs ont compromis la carrière. Dirigé par Jackson Lamb, aussi expérimenté qu'irascible, cette équipe marginalisée se retrouve régulièrement au centre d'affaires qui dépasse le cadre des missions censées lui être confiées. Cette nouvelle intrigue inverse ainsi leur position habituelle. Plutôt que d'enquêter depuis les marges du MI5, ils doivent cette fois échapper à une mécanique qui les vise directement. Dans City of Blood sur Disney+, deux sœurs découvrent que des vampires contrôlent un Berlin dystopique où le sang sert de monnaie. Ravagée par le dérèglement climatique, la ville est divisée en deux mondes. Une minorité privilégiée vit à l'abri sous un dôme entièrement climatisé, tandis que le reste de la population affronte une chaleur extrême, la corruption et la criminalité. Derrière cet ordre social se cache une structure de pouvoir surnaturel. Les vampires dominent les réseaux criminels et cherchent à étendre leur influence aux institutions politiques.
13: Il faut stopper la descente aux enfers de Berlin.
14: C'est la guerre dans les rues.
15: Phoebe ! Me dis pas que tu deals du sang.
14: Elle a livré avec toi ?
15: Ouais, mais c'est pas grave, c'est ma sœur.
16: Tant qu'on ne sait pas qui est au courant de notre existence, le dôme ne nous protégera pas.
17: Les ténèbres nous ont protégés de tout temps. La nature n'a pas fait de nous des êtres nocturnes par hasard.
0: Une série qui associe les codes du thriller, de l'horreur vampirique et de la dystopie politique. Voilà pour les sorties séries de la semaine. On se retrouve la semaine prochaine.
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0: Voici votre horoscope de ce jeudi 17 septembre. Bélier, un vent d'idéalisme pourrait vous faire perdre pied avec la réalité. Ne prenez pas de grandes décisions aujourd'hui.
18: Taureau, sur le plan amoureux, vous serez courtisé et écouté.
19: Gémeaux, vérifiez vos renseignements avant de prendre une décision radicale.
20: Cancer, votre entourage peut vous donner du fil à retordre. Mettez les choses au point.
21: Lion, c'est avec philosophie et une grande énergie que vous abordez cette journée.
22: Vierge, vos échanges sont favorables.
23: Les jours à venir se présentent sous un bon aspect. Vous n'avez aucun souci à vous faire.
24: Balance, c'est une journée très sensuelle tournée vers les plaisirs simples de la vie.
25: Scorpion, vous êtes en train de semer le grain pour une vie meilleure. Suivez le fil de vos pensées.
26: Sagittaire, il vous est indispensable de faire preuve de rigueur absolue.
27: Vous aussi avez tout à y gagner.
28: Capricorne, voici le moment de vous octroyer du vrai repos, de permettre à votre organisme de se régénérer.
29: Verseau, il est temps de marquer le coup et de montrer vos limites simplement avant qu'on ne vous en demande trop.
30: Et Poisson, le climat amoureux est favorablement bon.
31: Les astres vous font bénéficier d'un excellent confort sentimental.
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32: Bonjour, bienvenue dans votre rendez-vous intelligence artificielle. La Chine fonce à toute vitesse dans la révolution de l'IA, mais avec une question en tête, comment moderniser sans sacrifier l'emploi? C'est tout l'enjeu soulevé par le correspondant du journal Le Monde à Pékin. Car en Chine, l'IA est devenue une priorité nationale. Le gouvernement parle même d'une transformation systématique et globale. En clair, l'intelligence artificielle doit être partout, dans les entreprises, les administrations, les transports, jusque dans la gestion du trafic routier ou dans la sécurité. Et contrairement aux pays occidentaux, les Chinois semblent plutôt confiants. Selon une étude publiée en 2025, près de 7 Chinois sur 10 font confiance à l'IA. C'est beaucoup plus qu'aux États-Unis ou encore en France. Mais derrière cet enthousiasme, une inquiétude monte, celle du travail remplacé par les machines. Car le ralentissement économique touche déjà durement les jeunes diplômés chinois et l'intelligence artificielle pourrait accélérer certaines suppressions de postes. Alors le pouvoir chinois tente de rassurer. Juste avant la fête du travail, une cour de justice de Hangzhou, grande ville technologique où sont installés des géants comme Alibaba, a rendu publique une affaire très symbolique. Un salarié travaillait à vérifier des contenus produits par une intelligence artificielle, exactitude des réponses, respect de la vie privée et probablement probablement aussi de la censure chinoise. Mais son entreprise a finalement décidé de remplacer une partie de son travail par encore plus d'intelligence artificielle. Résultat, le Parti communiste chinois marche sur une ligne très étroite. D'un côté, il veut devenir le leader mondial de l'IA. De l'autre, il sait qu'un chômage massif pourrait fragiliser la stabilité sociale du pays. La Chine découvre donc, comme le reste du monde, que la vraie question n'est plus seulement jusqu'où l'IA peut aller, mais surtout, quelle place restera-t-il à l'humain ? Excellente journée, ce rendez-vous vous était présenté par webradio.ai.
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4: Bonjour, les prix à la pompe atteignent des sommets et la grogne sociale s'intensifie en France. Après 3 jours de blocage de dépôts pétroliers, les pêcheurs rencontrent la ministre de la Pêche, Catherine Chabot, aujourd'hui. Pourtant, la colère se poursuit et s'étend sur les ports méditerranéens. Ce jeudi à Nice, une quinzaine de pêcheurs bloquent le port alors que d'autres continuent, comme à Frontignan. Face à cette crise, le gouvernement prolonge et revalorise ses aides ciblées jusqu'au 31 décembre. Le montant s'élève désormais à 35 centimes par litre pour les pêcheurs, 20 centimes pour le BTP et 15 pour les agriculteurs. Mais la pression monte pour les autres gros rouleurs. Par ailleurs, de nombreux appels à une mobilisation des Gilets jaunes le 17 octobre se multiplient sur TikTok et Instagram. Les services de renseignement sont en alerte. Toucher 900 000 euros sans avoir travaillé, c'est sur ce sujet que Rachida Dati va devoir s'expliquer alors que son procès pour corruption a débuté hier devant le tribunal correctionnel de Paris. La maire du 7e arrondissement, poursuivie pour des honoraires perçus sans travail réel entre 2010 et 2012, s'est présentée à l'audience. Mais l'ancien PDG de Renault, Carlos Ghosn, réfugié au Liban, jugé en son absence.
5: 10h.
4: Justice toujours avec l'ancien maire de Nice, Christian Estrosi, visé par une enquête pour détournement de fonds à la suite d'un signalement de son successeur Eric Ciotti. L'affaire avait déjà fait l'objet d'une plainte de l'association Transparence Citoyenne qui avait révélé plus de 312 000 euros de frais remboursés sans justificatif entre 2016 et 2025. Les Landes à nouveau touchées par les flammes. Un incendie s'est déclenché hier après-midi dans un parc photovoltaïque. Le bilan provisoire fait état de 150 hectares de massifs forestiers détruits. Ursula von der Leyen a présenté ce mercredi ses priorités au Parlement européen. La présidente de la Commission souhaite interdire les réseaux sociaux au moins de 15 ans en Europe. Elle propose aussi de faire du Canada le premier membre associé de l'UE. En réponse, le président américain Donald Trump a menacé de rompre les échanges commerciaux avec l'Europe. Au Népal, le bilan des inondations du 26 août s'alourdit encore. Les autorités recensent désormais plus de 6150 personnes portées disparues après l'effondrement d'un glacier. Enfin du football avec en Ligue Europa Lyon qui a débuté sa campagne par un succès 2-1 sur Anderlecht. Le Stade Rennais lui repart avec un 0 partout face à Stangraz. Et puis ce soir, c'est l'OM qui se déplace en Turquie.
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32: Bonjour, excellent jeudi 17 septembre 2026. C'est parti pour l'éphéméride de cette journée. Bonne fête au Renault aujourd'hui. C'est la journée mondiale sans voiture. Ça tombe bien, vu le prix de l'essence, on va faire des économies aujourd'hui. Allez, bon anniversaire à vous les natifs du 17 septembre. Vous êtes le même jour que la chanteuse Anastasia, elle fête ses 58 ans. L'acteur Stéphane Rousseau fête lui ses 60 ans. Et bon anniversaire également à Adriana Carambeu qui souffle sa 55e bougie. Pour l'éphéméride de cette journée, le 17 septembre 1966, il y a donc 60 ans, première diffusion de la série Mission Impossible qui deviendra ensuite une saga cinématographique avec Tom Cruise. Excellente journée, bon jeudi avec nous.
4: C'est un ciel plutôt nuageux qui nous attend sur la majeure partie de l'Hexagone pour ce jeudi 17 septembre avec quelques précipitations également annoncées, notamment à l'ouest du territoire. Et puis sur la côte d'Azur, il fera beau avec de grands passages ensoleillés. En ce qui

0: Montélimar et jusqu'à 28 à Perpignan.
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2: Bonjour à toutes et à tous. On débute avec du football et Lyon a idéalement lancé sa campagne 2026-2027 en Europa League. Les Lyonnais sont allés l'emporter 2-1 sur la pelouse d'Anderlecht en Belgique. Narte et Nakamura sont les buteurs rhodaniens, ce qui permettait aux Rhônes de mener 2-0 après seulement 22 minutes de jeu. La suite du match a été plus compliquée. Zvetkovic a réduit la marque pour à l'heure de jeu pour Anderlecht, mais Lyon n'a pas plié en fin de match et prend provisoirement la 4e place après cette première rencontre. De son côté, le Stade René a ramené un point d'Autriche, match nul 0-0 sur la pelouse du Sturm Graz. Parmi les autres résultats de ce début de première journée, Benfica est allé s'imposer 2-0 à San Siro face au Milan AC. Le Bayer Leverkusen a battu Celje 2-0. Notez également la victoire de l'Olympiakos 2-1 face à Jagiellonia, ou encore celle de Sunderland 1-0 contre Alkmaar grâce au Français Enzo Lefebvre. Et ce jeudi soir, c'est la suite de cette première journée d'Europa League avec le déplacement de l'OM à Béchiquier Chictas à 21h, mais aussi celui d'Offenheim face à l'OFI Crète. Le Celtic Glasgow accueille les Hongrois de Ferencváros. Crystal Palace de Pierre Sage affronte Lech Poznan. Et la Juventus Turin reçoit les Hollandais du NEC Nîmes. En Espagne, le Barça a étrillé le Racing Santander hier soir. Victoire 7-2 avec un triplé de João Cancelo. Les Blaugrana sont en tête de la Liga avec 3 points d'avance sur le Real. Et puis c'est le temps des listes internationales dévoilées par les sélectionneurs. Hervé Renard a livré sa première liste avec la Côte d'Ivoire pour affronter le Ghana, la Somalie et le Cameroun dans le cadre des éliminatoires à la CAN 2027. Patrick Vieira va dévoiler la sienne ce jeudi avec le Sénégal et Zinedine Zidane le fera demain pour ses deux premiers matchs à la tête des Bleus. Au chapitre justice, 10 pensionnaires de la section basket de l'INSEP, le centre de formation des sportifs français, sont interdits de reparaître dans les locaux. Une sanction qui fait suite à un bizutage qui aurait mal tourné dans la nuit de dimanche à lundi. Et puis Teddy Riner a prolongé son bail avec le PSG Judo jusqu'en 2028. Très belle journée de sport.
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5: Beaucoup de personnes pensent être en règle dès lors qu'elles ont reçu un certificat de destruction après avoir remis leur véhicule hors d'usage à un épaviste. Émilie Repusseau, bonjour. Vous êtes secrétaire générale adjointe de la Fédération nationale de l'automobile. Ce document est-il forcément une garantie ?
6: Pas nécessairement. Il faut absolument confier son véhicule à un centre de véhicules hors d'usage agréé, qui est le seul habilité à détruire administrativement votre véhicule dans le système d'immatriculation des véhicules. Si vous confiez votre véhicule à une casse automobile qui n'est pas autorisée, il est possible qu'elle vous remette un faux certificat. Les conséquences lorsque vous confiez à un professionnel qui n'est pas agréé, donc lui ne peut pas détruire administrativement le véhicule. Il sera conservé dans le système d'immatriculation et si le propriétaire suivant l'utilise à des fins frauduleuses, donc vous recevrez, vous, en tant que propriétaire du véhicule, l'ensemble des amendes qui pourraient représenter des sommes assez considérables et cela peut perdurer très longtemps dans le temps, vous obligeant à engager des procédures judiciaires en nombre.
5: Merci beaucoup. Et pour terminer, un message à tous les automobilistes.
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8: Bonjour, Sébastien Lecornu demande à Ursula von der Leyen, présidente de la Commission européenne, de ne pas utiliser l'amende record infligée à Google, soit 4,6 milliards d'euros pour financer de nouvelles dépenses. Le chef du gouvernement français souhaiterait plutôt que cette somme permette de réduire la contribution des États membres, alors que la France recherche des économies. L'incendie qui a parcouru 190 hectares dans le massif des Landes de Gascogne est désormais fixé, le périmètre est arrêté, le feu ne progresse plus. En revanche, deux pompiers ont été blessés et évacués avec des brûlures aux mains, au visage et aux cuisses. La surface parcourue par les flammes a été réévaluée à 190 hectares. Un hommage national sera rendu à Anthony Berthomme et Wilfried Schmitter, les deux sapeurs-pompiers professionnels morts le 21 juillet dernier à Mérignac. Il aura lieu vendredi à partir de 15h, place des Quinconces à Bordeaux, et sera ouvert au public. Lors de cet hommage présidé par le ministre de l'Intérieur Laurent Nunez, les deux adjudants recevront à titre posthume la Légion d'honneur et la médaille de la sécurité intérieure. La guerre au Moyen-Orient et les canicules à répétition entraîneront incontestablement une inflation des prix en rayon en mars 2027, a prévenu le PDG de Coopérative U, Dominique Schelcher, soit à l'issue des prochaines négociations commerciales entre supermarchés et fournisseurs, traditionnellement prévues du 1er décembre au 1er mars. Enfin, la candidate RN à la présidentielle Marine Le Pen a annoncé son intention de lancer un référendum pour lutter contre les idéologies islamistes en cas de victoire à l'élection de 2027. L'objectif sera notamment d'interdire le voile. C'est la fin de ce flash. Une très bonne journée à notre écoute.
7: Sur Netflix, cette semaine, l'histoire de Lizzie Borden, le quatrième opus de Monster, la série d'anthologie de Ryan Murphy et Ian Brennan, consacrée à des figures criminelles ayant marqué l'histoire, avec le retour au casting de Charlie Hunnam, alias Ed Gein, aux côtés d'Ella Beatty. Cette nouvelle saison s'intéresse à l'un des faits divers les plus célèbres des États-Unis. En 1892, à Fall River, dans le Massachusetts, Lizzie Borden, une jeune femme issue d'un foyer strict et profondément religieux, est accusée du meurtre brutal à l'âge de son père et de sa belle-mère. Le crime choque l'Amérique par sa violence et par le profil de la principale suspecte.
9: Tes parents, la façon dont ils te traitent, ils le méritent. Avec un couteau, c'est trop facile. Et un fusil, ce serait une manière presque trop douce. Je sais comment nous allons les tuer.
10: Jamais une femme ne pourrait faire ça. Tout cela est l'œuvre d'un homme.
9: Laisse-moi frapper la première.
7: Entre pression sociale, soupçons persistants et zones d'ombre judiciaire, Monster, Lizzie Borden explore la construction d'un mythe criminel et les ambiguïtés d'une culpabilité jamais totalement établie. Après plusieurs adaptations au cinéma et à la télévision, The Doll débarque sur Netflix dans une nouvelle version en 6 épisodes. Une série historique adaptée du célèbre roman de Bolesław Prus à travers une lecture contemporaine de cette œuvre majeure de la littérature polonaise. Une plongée dans le Varsovie de la fin du 19e siècle. Stanisław, un homme animé par une forte ambition sociale, déterminé à intégrer la haute société de Varsovie, nourrit une fascination grandissante pour Isabella, issue de l'aristocratie. Cette relation dépasse rapidement le simple cadre sentimental. La série explore les tensions entre les classes sociales, le désir de liberté et l'influence du pouvoir économique sur les choix des personnages. La saison 2 de Stranger Things, chronique de 1985, disponible cette semaine sur Netflix. Moins de 5 mois après le lancement de la première saison, la série d'animation replonge Eleven, Mike, Will, Dustin, Luca, Max et Nikki dans les mystères d'Hawkins. À l'approche de la Saint-Valentin, des apparitions fantomatiques et nuées de créatures étranges viennent semer le chaos dans la ville. Le mystère de la fleur bleue, déjà associé au monde à l'envers, va également prendre une place importante dans cette nouvelle enquête. Mobland, de retour sur Paramount+, avec Pierce Brosnan pour une deuxième saison composée de 10 épisodes. Dans ce nouvel opus, Léa Regan tente de présenter un front uni alors que leur empire criminel, déjà fragilisé, se retrouve menacé par des rivaux en pleine ascension. Les tensions internes s'intensifient également, mettant à l'épreuve les alliances et les loyautés au sein de la famille.
11: Cette famille est sur le point d'exploser. On a déjà perdu le fentanyl, l'héroïne. On est encerclé par des requins, prêts à se faire déchiqueter. Si tu veux mon avis, ça a déjà commencé.
12: Le temps est compté. Tu nettoies la merde, t'étouffes les secrets, tu n'es pas le remède.
11: Kat McAllister, elle va nous dévorer morceau par morceau.
12: J'attends de voir ce que vous valez.
7: Une saison 3 est déjà confirmée. Sur Prime Video, Niglé, une nouvelle série d'action en 8 épisodes, ancienne membre de la 110e unité d'enquête spéciale de l'armée américaine où elle travaillait avec Jack Reacher. Frances Niglé exerce désormais comme détective privée à Chicago. Lorsqu'elle apprend qu'un ami proche de son passé a trouvé la mort dans un accident suspect, elle refuse de se satisfaire de la version officielle. Son enquête va la conduire sur la piste d'une menace particulière. particulièrement dangereuse et l'obliger à mobiliser les méthodes, les réflexes et les compétences acquis pendant sa carrière militaire. La saison 2 d'Outlander, Blood of My Blood, débarque sur HBO Max. Après une première saison consacrée aux histoires d'amour des parents de Claire Beauchamp et de Jamie Fraser, le préquel de l'univers Outlander, Henry et Julia espèrent retrouver leur époque et leur fille Claire, mais le couple va se retrouver séparé tandis qu'Henry poursuit ses recherches dans une Écosse toujours plus hostile. Slow Horses de retour sur Apple TV pour une saison 6 en 6 épisodes. Une diffusion hebdomadaire est prévue chaque mercredi jusqu'au 21 octobre. Gary Oldman reprend son rôle de Jackson Lamb aux côtés de Jack Lowden et Christine Scott Thomas. La série d'espionnage britannique suit les agents de Slow House, un service de MI5 où sont affectés les membres des renseignements dont les erreurs ont compromis la carrière. Dirigé par Jackson Lamb, aussi expérimenté qu'Ira Cible, cette équipe marginalisée se retrouve régulièrement au centre d'affaires qui dépasse le cadre des missions censées lui être confiées. Cette nouvelle intrigue inverse ainsi leur position habituelle. Plutôt que d'enquêter depuis les marges du MI5, ils doivent cette fois échapper à une mécanique qui les vise directement. Dans City of Blood sur Disney+, deux sœurs découvrent que des vampires contrôlent un Berlin dystopique où le sang sert de monnaie. Ravagée par le dérèglement climatique, la ville est divisée en deux mondes. Une minorité privilégiée vit à l'abri sous un dôme entièrement climatisé, tandis que le reste de la population affronte une chaleur extrême, la corruption et la criminalité. Derrière cet ordre social se cache une structure de pouvoir surnaturel. Les vampires dominent les réseaux criminels et cherchent à étendre leur influence aux institutions politiques.
13: Il faut stopper la descente aux enfers de Berlin.
14: C'est la guerre dans les rues.
15: Phoebe ! Me dis pas que tu deals du sang.
14: Elle a livré avec toi ?
15: Ouais, mais c'est pas grave, c'est ma sœur.
16: Tant qu'on ne sait pas qui est au courant de notre existence, le dôme ne nous protégera pas.
17: Les ténèbres nous ont protégés de tout temps. La nature n'a pas fait de nous des êtres nocturnes par hasard.
7: Une série qui associe les codes du thriller, de l'horreur vampirique et de la dystopie politique. Voilà pour les sorties séries de la semaine. On se retrouve la semaine prochaine.
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7: Voici votre horoscope de ce jeudi 17 septembre. Bélier, un vent d'idéalisme pourrait vous faire perdre pied avec la réalité. Ne prenez pas de grandes décisions aujourd'hui. Taureau, sur le plan amoureux, vous serez courtisé et écouté. Gémeaux, vérifiez vos renseignements avant de prendre une décision radicale. Cancer, votre entourage peut vous donner du fil à retordre. Mettez les choses au point. Lion, c'est avec philosophie et une grande énergie que vous abordez cette journée. Vierge, vos échanges sont favorables. Les jours à venir se présentent sous un bon aspect. Vous n'avez aucun souci à vous faire. Balance, c'est une journée très sensuelle tournée vers les plaisirs simples de la vie. Scorpion, vous êtes en train de semer le grain pour une vie meilleure. Suivez le fil de vos pensées. Sagittaire, il vous est indispensable de faire preuve de rigueur absolue. Vous aussi avez tout à y gagner. Capricorne, voici le moment de vous octroyer du vrai repos, de permettre à votre organisme de se régénérer. Verseau, il est temps de marquer le coup et de montrer vos limites simplement avant qu'on ne vous en demande trop. Et Poissons, le climat amoureux est favorablement bon. Les astres vous font bénéficier d'un excellent confort sentimental.
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18: Bonjour, bienvenue dans votre rendez-vous intelligence artificielle. La Chine fonce à toute vitesse dans la révolution de l'IA, mais avec une question en tête, comment moderniser sans sacrifier l'emploi? C'est tout l'enjeu soulevé par le correspondant du journal Le Monde à Pékin. Car en Chine, l'IA est devenue une priorité nationale. Le gouvernement parle même d'une transformation systématique et globale. En clair, l'intelligence artificielle doit être partout, dans les entreprises, les administrations, les transports, jusque dans la gestion du trafic routier ou dans la sécurité. Et contrairement aux pays occidentaux, les Chinois semblent plutôt confiants. Selon une étude publiée en 2025, près de 7 Chinois sur 10 font confiance à l'IA. C'est beaucoup plus qu'aux États-Unis ou encore en France. Mais derrière cet enthousiasme, une inquiétude monte, celle du travail remplacé par les machines. Car le ralentissement économique touche déjà durement les jeunes diplômés chinois et l'intelligence artificielle pourrait accélérer certaines suppressions de postes. Alors le pouvoir chinois tente de rassurer. Juste avant la fête du travail, une cour de justice de Hangzhou, grande ville technologique où sont installés des géants comme Alibaba, a rendu publique une affaire très symbolique. Un salarié travaillait à vérifier des contenus produits par une intelligence artificielle, exactitude des réponses, respect de la vie privée et probablement aussi de la censure chinoise. Mais son entreprise a finalement décidé de remplacer une partie de son travail par encore plus d'intelligence artificielle. Résultat, le Parti communiste chinois marche sur une ligne très étroite. D'un côté, il veut devenir le leader mondial de l'IA. De l'autre, il sait qu'un chômage massif pourrait fragiliser la stabilité sociale du pays. La Chine découvre donc, comme le reste du monde, que la vraie question n'est plus seulement jusqu'où l'IA peut aller, mais surtout, quelle place restera-t-il à l'humain ? Excellente journée, ce rendez-vous vous était présenté par webradio.ai.
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20: Bonjour, les prix à la pompe atteignent des sommets. La grogne sociale s'intensifie en France. Après 3 jours de blocage de dépôts pétroliers, les pêcheurs rencontrent la ministre de la Pêche, Catherine Chabot, aujourd'hui. Pourtant, la colère se poursuit et s'étend sur les ports méditerranéens. Ce jeudi à Nice, une quinzaine de pêcheurs bloquent le port alors que d'autres continuent, comme à Frontignan. Face à cette crise, le gouvernement prolonge et revalorise ses aides ciblées jusqu'au 31 décembre. Le montant s'élève désormais à 35 centimes par litre pour les pêcheurs, 20 centimes pour le BTP et 15 pour les agriculteurs. Mais la pression monte pour les autres gros rouleurs. Par ailleurs, de nombreux appels à une mobilisation des Gilets jaunes le 17 octobre se multiplient sur TikTok et Instagram. Les services de renseignement sont en alerte. Toucher 900 000 euros sans avoir travaillé, c'est sur ce sujet que Rachida Dati va devoir s'expliquer alors que son procès pour corruption a débuté hier devant le tribunal correctionnel de Paris. La maire du 7e arrondissement, poursuivie pour des honoraires perçus sans travail réel entre 2010 et 2012, s'est présentée à l'audience. Mais l'ancien PDG de Renault, Carlos Ghosn, réfugié au Liban, jugé en son absence. Justice toujours avec l'ancien maire de Nice, Christian Estrosi, visé par une enquête pour détournement de fonds à la suite d'un signalement de son successeur Éric Ciotti. L'affaire avait déjà fait l'objet d'une plainte de l'association Transparence Citoyenne qui avait révélé plus de 312 000 euros de frais remboursés sans justificatif entre 2016 et 2025. Les Landes à nouveau touchées par les flammes. Un incendie s'est déclenché hier après-midi dans un parc photovoltaïque. Le bilan provisoire fait état de 150 hectares de massifs forestiers détruits. Ursula von der Leyen a présenté ce mercredi ses priorités au Parlement européen. La présidente de la Commission souhaite interdire les réseaux sociaux au moins de 15 ans en Europe. Elle propose aussi de faire du Canada le premier membre associé de l'UE. En réponse, le président américain Donald Trump a menacé de rompre les échanges commerciaux avec l'Europe. Au Népal, le bilan des inondations du 26 août s'alourdit encore. Les autorités recensent désormais plus de 6150 personnes portées disparues après l'effondrement d'un glacier. Enfin du football avec en Ligue Europa Lyon qui a débuté sa campagne par un succès 2-1 sur Anderlecht. Le Stade Rennais lui repart avec un 0-0 partout face à Stangraz. Et puis ce soir, c'est l'OM qui se déplace en Turquie.
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18: Bonjour, excellent jeudi 17 septembre 2026. C'est parti pour l'éphéméride de cette journée. Bonne fête au Renault aujourd'hui. C'est la journée mondiale sans voiture. Ça tombe bien vu le prix de l'essence. On va faire des économies aujourd'hui. Allez, bon anniversaire à vous les natifs du 17 septembre. Vous êtes le même jour que la chanteuse Anastasia. Elle fête ses 58 ans. L'acteur Stéphane Rousseau fête lui ses 60 ans. Et bon anniversaire également à Adriana Carambeu qui souffle sa 55e bougie. Dans l'éphéméride de cette journée, le 17 septembre 1966, il y a donc 60 ans, première diffusion de la série Mission Impossible qui deviendra ensuite une saga cinématographique avec Tom Cruise. Excellente journée, bon jeudi avec nous.

0: C'est à Montélimar et jusqu'à 28 à Perpignan.
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2: Bonjour à toutes et à tous. On débute avec du football. Et Lyon a idéalement lancé sa campagne 2026-2027 en Europa League. Les Lyonnais sont allés l'emporter 2-1 sur la pelouse d'Anderlecht en Belgique. Narte et Nakamura sont les buteurs rhodaniens, ce qui permettait aux Gones de mener 2-0 après seulement 22 minutes de jeu. La suite du match a été plus compliquée. Zvetkovic a réduit la marque à l'heure de jeu pour Anderlecht, mais Lyon n'a pas plié en fin de match et prend provisoirement la 4e place après cette première rencontre. De son côté, le Stade Rennais a ramené un point d'Autriche, match nul 0-0 sur la pelouse du Sturm Graz. Parmi les autres résultats de ce début de première journée, Benfica est allé s'imposer 2-0 à San Siro face au Milan AC. Le Bayer Leverkusen a battu Célier 2-0. Notez également la victoire de l'Olympiakos 2-1 face à Jagiellonnais, ou encore celle de Sunderland 1-0 contre Alkmaar grâce au Français Enzo Lefebvre. Et ce jeudi soir, c'est la suite de cette première journée d'Europa League avec le déplacement de l'OM à Besiktas à 21h, mais aussi celui d'Offenheim face à l'OFI Crete. Le Celtic Glasgow accueille les Hongrois de Ferencváros. Crystal Palace de Pierre Sage affronte l'Ek Poznan. Et la Juventus Turin reçoit les Hollandais du NEC Nîmes. En Espagne, le Barça a étrillé le Racing Santander hier soir. Victoire 7-2 avec un triplé de João Cancelo. Les Blaugrana sont en tête de la Liga avec 3 points d'avance sur le Real. Et puis c'est le temps des listes internationales dévoilées par les sélectionneurs. Hervé Renard a livré sa première liste avec la Côte d'Ivoire pour affronter le Ghana, la Somalie et le Cameroun dans le cadre des éliminatoires à la CAN 2027. Patrick Vieira va dévoiler la sienne ce jeudi avec le Sénégal et Zinedine Zidane le fera demain pour ses deux premiers matchs à la tête des Bleus. Au chapitre justice, 10 pensionnaires de la section basket de BINCEP, le centre de formation des sportifs français, sont interdits de reparaître dans les locaux. Une sanction qui fait suite à un bizutage qui aurait mal tourné dans la nuit de dimanche à lundi. Et puis Teddy Riner a prolongé son bail avec le PSG Judo jusqu'en 2028. Très belle journée de sport.
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5: Plus de 300 000 véhicules hors d'usage échappent chaque année à la filière légale de recyclage en France. Derrière ce chiffre, des risques pour l'environnement et des propriétaires qui, sans le savoir, ont confié leurs véhicules à des acteurs non agréés, avec parfois de lourdes conséquences. 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
6: Ce sont des petites affichettes collées sur les poteaux, les abribus ou le mobilier urbain. Les signaux d'alerte sont assez faciles à identifier. 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
6: 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Si le véhicule n'est pas correctement détruit et désimmatriculé, il reste juridiquement au nom de son ancien propriétaire. S'il est ensuite utilisé frauduleusement ou impliqué dans des infractions type excès de vitesse, on peut avoir jusqu'à 7 500 € d'amende. Le bon réflexe est très simple, vérifier que l'opérateur est agréé. Aujourd'hui, le portail officiel jerecyclemonvéhicule.fr permet de trouver facilement un centre agréé près de chez soi. C'est la garantie que le véhicule sera bien pris en charge dans le respect de la réglementation et sans mauvaise surprise.
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8: Bonjour, Sébastien Cornu demande à Ursula von der Leyen, présidente de la Commission européenne, de ne pas utiliser l'amende record infligée à Google, soit 4,6 milliards d'euros, pour financer de nouvelles dépenses. Le chef du gouvernement français souhaiterait plutôt que cette somme permette de réduire la contribution des États membres, alors que la France recherche des économies. L'incendie qui a parcouru 190 hectares dans le massif des Landes de Gascogne est désormais fixé, le périmètre est arrêté, le feu ne progresse plus. En revanche, deux pompiers ont été blessés et évacués avec des brûlures aux mains, au visage et aux cuisses. La surface parcourue parcouru par les flammes a été réévalué à 190 hectares. Un hommage national sera rendu à Anthony Berthomme et Wilfried Schmitter, les deux sapeurs-pompiers professionnels morts le 21 juillet dernier à Mérignac. Il aura lieu vendredi à partir de 15h, place des Quinconces à Bordeaux, et sera ouvert au public. Lors de cet hommage présidé par le ministre de l'Intérieur Laurent Nunez, les deux adjudants recevront à titre posthume la Légion d'honneur et la médaille de la sécurité intérieure. La guerre au Moyen-Orient et les canicules à répétition entraîneront incontestablement une inflation des prix en rayon en mars 2027, a prévenu le PDG de Coopérative U, Dominique Schelcher, soit à l'issue des prochaines négociations commerciales entre supermarchés et fournisseurs, traditionnellement prévues du 1er décembre au 1er mars. Enfin, la candidate RN à la présidentielle Marine Le Pen a annoncé son intention de lancer un référendum pour lutter contre les idéologies islamistes en cas de victoire à l'élection de 2027. L'objectif sera notamment d'interdire le voile. C'est la fin de ce flash. Une très bonne journée à notre écoute.
0: Sur Netflix, cette semaine, l'histoire de Lizzie Borden, le quatrième opus de Monster, la série d'anthologie de Ryan Murphy et Ian Brennan, consacrée à des figures criminelles ayant marqué l'histoire, avec le retour au casting de Charlie Hunnam, alias Ed Gein, aux côtés d'Ella Beatty. Cette nouvelle saison s'intéresse à l'un des faits divers les plus célèbres des États-Unis. En 1892, à Fall River, dans le Massachusetts, Lizzie Borden, une jeune femme issue d'un foyer strict et profondément religieux, est accusée du meurtre brutal à la hache de son père et de sa belle-mère. Le crime choque l'Amérique par sa violence et par le profil de la principale suspecte.
7: Tes parents, la façon dont ils te traitent, ils le méritent. Avec un couteau, c'est trop facile. Et un fusil, ce serait une manière presque trop douce. Je sais comment nous allons les tuer.
9: Jamais une femme ne pourrait faire ça. Tout cela est l'œuvre d'un homme.
7: Laisse-moi frapper la première.
0: Entre pression sociale, soupçons persistants et zones d'ombre judiciaires, Monster, Lizzie Borden explore la construction d'un mythe criminel et les ambiguïtés d'une culpabilité jamais totalement établie. Après plusieurs adaptations au cinéma et à la télévision, The Doll débarque sur Netflix dans une nouvelle version en 6 épisodes. Une série historique adaptée du célèbre roman de Bolesław Prus à travers une lecture contemporaine de cette œuvre majeure de la littérature polonaise. Une plongée dans le Varsovie de la fin du 19e siècle. Stanisław, un homme animé par une forte ambition sociale, déterminé à intégrer la haute société de Varsovie, nourrit une fascination grandissante pour Isabella, issue de l'aristocratie. Cette relation dépasse rapidement le simple cadre sentimental. La série explore les tensions entre les classes sociales, le désir de liberté et l'influence du pouvoir économique sur les choix des personnages. La saison 2 de Stranger Things, chronique de 1985, disponible cette semaine sur Netflix. Moins de 5 mois après le lancement de la première saison, la série d'animation replonge Eleven, Mike, Will, Dustin, Luca, Max et Nikki dans les mystères d'Hawkins. À l'approche de la Saint-Valentin, des apparitions fantomatiques et nuées de créatures étranges viennent semer le chaos dans la ville. Le mystère de la fleur bleue, déjà associé au monde à l'envers, va également prendre une place importante dans cette nouvelle enquête. Mobland, de retour sur Paramount+, avec Pierce Brosnan pour une deuxième saison composée de 10 épisodes. Dans ce nouvel opus, les Harrigan tentent de présenter un front uni alors que leur empire criminel, déjà fragilisé, se retrouve menacé par des rivaux en pleine ascension. Les tensions internes s'intensifient également, mettant à l'épreuve les alliances et les loyautés au sein de la famille.
10: Cette famille est sur le point d'exploser. On a déjà perdu le fentanyl, l'héroïne. On est encerclé par des requins, prêts à se faire déchiqueter. Si tu veux mon avis, ça a déjà commencé.
11: Le temps est compté. Tu nettoies la merde, t'étouffes les secrets, tu n'es pas le remède.
10: Kat McAllister, elle va nous dévorer morceau par morceau.
12: J'attends de voir ce que vous valez.
0: Une saison 3 est déjà confirmée. Sur Prime Video, Niglé, une nouvelle série d'action en 8 épisodes, ancienne membre de la 110e unité d'enquête spéciale de l'armée américaine où elle travaillait avec Jack Reacher. Frances Niglé exerce désormais comme détective privée à Chicago. Lorsqu'elle apprend qu'un ami proche de son passé a trouvé la mort dans un accident suspect, elle refuse de se satisfaire de la version officielle. Son enquête va la conduire sur la piste d'une menace particulière particulièrement dangereuse et l'obligeait à mobiliser les méthodes, les réflexes et les compétences acquis pendant sa carrière militaire. La saison 2 d'Outlander, Blood of My Blood, débarque sur HBO Max après une première
13: 10h30.
0: Aux histoires d'amour des parents de Claire Beauchon et de Jamie Fraser, le préquel de l'univers Outlander, Henry et Julia espèrent retrouver leur époque et leur fille Claire, mais le couple va se retrouver séparé tandis qu'Henry poursuit ses recherches dans une Écosse toujours plus hostile. Slow Horses de retour sur Apple TV pour une saison 6 en 6 épisodes. Une diffusion hebdomadaire est prévue chaque mercredi jusqu'au 21 octobre. Gary Oldman reprend son rôle de Jackson Lamb aux côtés de Jack Lowden et Christine Scott Thomas. La série d'espionnage britannique suit les agents de Slow House, un service de MI5 où sont affectés les membres des renseignements dont les erreurs ont compromis la carrière. Dirigé par Jackson Lamb, aussi expérimenté qu'irascible, cette équipe marginalisée se retrouve régulièrement au centre d'affaires qui dépasse le cadre des missions censées lui être confiées. Cette nouvelle intrigue inverse ainsi leur position habituelle. Plutôt que d'enquêter depuis les marges du MI5, ils doivent cette fois échapper à une mécanique qui les vise directement. Dans City of Blood sur Disney+, deux sœurs découvrent que des vampires contrôlent un Berlin dystopique où le sang sert de monnaie. Ravagée par le dérèglement climatique, la ville est divisée en deux mondes. Une minorité privilégiée vit à l'abri sous un dôme entièrement climatisé, tandis que le reste de la population affronte une chaleur extrême, la corruption et la criminalité. Derrière cet ordre social se cache une structure de pouvoir surnaturel. Les vampires dominent les réseaux criminels et cherchent à étendre leur influence aux institutions politiques.
14: Il faut stopper la descente aux enfers de Berlin.
15: C'est la guerre dans les rues.
16: Phoebe ! Me dis pas que tu deals du sang.
15: Elle a livré avec toi ?
16: Ouais, mais c'est pas grave, c'est ma sœur.
17: Tant qu'on ne sait pas qui est au courant de notre existence, le dôme ne nous protégera pas.
18: Les ténèbres nous ont protégés de tout temps. La nature n'a pas fait de nous des êtres nocturnes par hasard.
0: Une série qui associe les codes du thriller, de l'horreur vampirique et de la dystopie politique. Voilà pour les sorties séries de la semaine. On se retrouve la semaine prochaine.
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0: Voici votre horoscope de ce jeudi 17 septembre. Bélier, un vent d'idéalisme pourrait vous faire perdre pied avec la réalité. Ne prenez pas de grandes décisions aujourd'hui.
19: Taureau, sur le plan amoureux, vous serez courtisé et écouté.
20: Gémeaux, vérifiez vos renseignements avant de prendre une décision radicale.
21: Cancer, votre entourage peut vous donner du fil à retordre. Mettez les choses au point.
22: Lion, c'est avec philosophie et une grande énergie que vous abordez cette journée.
23: Vierge, vos échanges sont favorables.
24: Les jours à venir se présentent sous un bon aspect. Vous n'avez aucun souci à vous faire.
25: Balance, c'est une journée très sensuelle tournée vers les plaisirs simples de la vie.
26: Scorpion, vous êtes en train de semer le grain pour une vie meilleure. Suivez le fil de vos pensées.
27: Sagittaire, il vous est indispensable de faire preuve de rigueur absolue.
28: Vous aussi avez tout à y gagner.
29: Capricorne, voici le moment de vous octroyer du vrai repos, de permettre à votre organisme de se régénérer.
30: Verseau, il est temps de marquer le coup et de montrer vos limites simplement avant qu'on ne vous en demande trop.
31: Et Poisson, le climat amoureux est favorablement bon.
32: Les astres vous font bénéficier d'un excellent confort sentimental.
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33: Bonjour, bienvenue dans votre rendez-vous intelligence artificielle. La Chine fonce à toute vitesse dans la révolution de l'IA, mais avec une question en tête, comment moderniser sans sacrifier l'emploi? C'est tout l'enjeu soulevé par le correspondant du journal Le Monde à Pékin. Car en Chine, l'IA est devenue une priorité nationale. Le gouvernement parle même d'une transformation systématique et globale. En clair, l'intelligence artificielle doit être partout, dans les entreprises, les administrations, les transports, jusque dans la gestion du trafic routier ou dans la sécurité. Et contrairement aux pays occidentaux, les Chinois semblent plutôt confiants. Selon une étude publiée en 2025, près de 7 Chinois sur 10 font confiance à l'IA. C'est beaucoup plus qu'aux États-Unis ou encore en France. Mais derrière cet enthousiasme, une inquiétude monte, celle du travail remplacé par les machines. Car le ralentissement économique touche déjà durement les jeunes diplômés chinois et l'intelligence artificielle pourrait accélérer certaines suppressions de postes. Alors le pouvoir chinois tente de rassurer. Juste avant la fête du travail, une cour de justice de Hangzhou, grande ville technologique où sont installés des géants comme Alibaba, a rendu publique une affaire très symbolique. Un salarié travaillait à vérifier des contenus produits par une intelligence artificielle, exactitude des réponses, respect de la vie privée et probablement aussi de la censure chinoise. Mais son entreprise a finalement décidé de remplacer une partie de son travail par encore plus d'intelligence artificielle. Résultat, le Parti communiste chinois marche sur une ligne très étroite. D'un côté, il veut devenir le leader mondial de l'IA. De l'autre, il sait qu'un chômage massif pourrait fragiliser la stabilité sociale du pays. La Chine découvre donc, comme le reste du monde, que la vraie question

0: autres gros rouleurs. Par ailleurs, de nombreux appels à une mobilisation des gilets jaunes le 17 octobre se multiplient sur TikTok et Instagram. Les services de renseignement sont en alerte. Toucher 900 000 euros sans avoir travaillé, c'est sur ce sujet que Rachida Dati va devoir s'expliquer alors que son procès pour corruption a débuté hier devant le tribunal correctionnel de Paris. La maire du 7e arrondissement, poursuivie pour des honoraires perçus sans travail réel entre 2010 et 2012, s'est présentée à l'audience. Mais l'ancien PDG de Renault, Carlos Ghosn, réfugié au Liban, jugé en son absence. Justice toujours avec l'ancien maire de Nice, Christian Estrosi, visé par une enquête pour détournement de fonds à la suite d'un signalement de son successeur, Eric Ciotti. L'affaire avait déjà fait l'objet d'une plainte de l'association Transparence Citoyenne qui avait révélé plus de 312 000 euros de frais remboursés sans justificatif entre 2016 et 2025. Les Landes, à nouveau touchées par les flammes, un incendie s'est déclenché hier après-midi dans un parc photovoltaïque. Le bilan provisoire fait état de 150 hectares de massifs forestiers détruits. Ursula von der Leyen a présenté ce mercredi ses priorités au Parlement européen. La présidente de la Commission souhaite interdire les réseaux sociaux au moins de 15 ans en Europe. Elle propose aussi de faire du Canada le premier membre associé de l'UE. En réponse, le président américain Donald Trump a menacé de rompre les échanges commerciaux avec l'Europe. Au Népal, le bilan des inondations du 26 août s'alourdit encore. Les autorités recensent désormais plus de 6150 personnes portées disparues après l'effondrement d'un glacier. Enfin du football avec en Ligue Europa Lyon qui a débuté sa campagne par un succès 2-1 sur Anderlecht. Le Stade Rennais lui repart avec un 0-0 partout face à Stangraz. Et puis ce soir, c'est l'OM qui se déplace en Turquie.
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2: Bonjour, excellent jeudi 17 septembre 2026. C'est parti pour l'éphéméride de cette journée. Bonne fête au Renault aujourd'hui. C'est la journée mondiale sans voiture. Ça tombe bien, vu le prix de l'essence, on va faire des économies aujourd'hui. Allez, bon anniversaire à vous les natifs du 17 septembre. Vous êtes le même jour que la chanteuse Anastasia, elle fête ses 58 ans. L'acteur Stéphane Rousseau fête lui ses 60 ans. Et bon anniversaire également à Adriana Carambeu qui souffle sa 55e bougie. Pour l'éphéméride de cette journée, le 17 septembre 1966, il y a donc 60 ans, première diffusion de la série Mission Impossible qui deviendra ensuite une saga cinématographique avec Tom Cruise. Excellente journée, bon jeudi avec nous.
0: C'est un ciel plutôt nuageux qui nous attend sur la majeure partie de l'Hexagone pour ce jeudi 17 septembre avec quelques précipitations également annoncées, notamment à l'ouest du territoire. Et puis sur la côte d'Azur, il fera beau avec de grands passages ensoleillés. En ce qui concerne

0: à Montélimar et jusqu'à 28 à Perpignan.
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2: Bonjour à toutes et à tous, on débute avec du football et Lyon a idéalement lancé sa campagne 2026-2027 en Europa League. Les Lyonnais sont allés l'emporter 2-1 sur la pelouse d'Anderlecht en Belgique. Narte et Nakamura sont les buteurs rhodaniens, ce qui permettait aux Rhônes de mener 2-0 après seulement 22 minutes de jeu. La suite du match a été plus compliquée, Zvetkovic a réduit la marque à l'heure de jeu pour Anderlecht, mais Lyon n'a pas plié en fin de match et prend provisoirement la 4e place après cette première rencontre. De son côté, le Stade René a ramené un point d'Autriche, match 0-0 sur la pelouse du Sturm Graz. Parmi les autres résultats de ce début de première journée, Benfica est allé s'imposer 2-0 à San Siro face au Milan AC. Le Bayer Leverkusen a battu Celje 2-0. Notez également la victoire de l'Olympiakos 2-1 face à Jagi Elona, ou encore celle de Sunderland 1-0 contre Alkmaar grâce au Français Enzo Lefebvre. Et ce jeudi soir, c'est la suite de cette première journée d'Europa League avec le déplacement de l'OM à Béchiquier Chictas à 21h, mais aussi celui d'Offenheim face à l'OFI Crète. Le Celtic Glasgow accueille les Hongrois de Ferencváros. Crystal Palace de Pierre Sage affronte Lech Poznan. Et la Juventus Turin reçoit les Hollandais du NEC Nîmes. En Espagne, le Barça a étrillé le Racing Santander hier soir. Victoire 7-2 avec un triplé de João Cancelo. Les Blaugrana sont en tête de la Liga avec 3 points d'avance sur le Real. Et puis c'est le temps des listes internationales dévoilées par les sélectionneurs. Hervé Renard a livré sa première liste avec la Côte d'Ivoire pour affronter le Ghana, la Somalie et le Cameroun dans le cadre des éliminatoires à la CAN 2027. Patrick Vieira va dévoiler la sienne ce jeudi avec le Sénégal et Zinedine Zidane le fera demain pour ses deux premiers matchs à la tête des Bleus. Au chapitre justice, 10 pensionnaires de la section basket de l'INSEP, le centre de formation des sportifs français, sont interdits de reparaître dans les locaux. Une sanction qui fait suite à un bizutage qui aurait mal tourné dans la nuit de dimanche à lundi. Et puis Teddy Riner a prolongé son bail avec le PSG Judo jusqu'en 2028. Très belle journée de sport.
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5: Bonjour, Sébastien Cornu demande à Ursula von der Leyen, présidente de la Commission européenne, de ne pas utiliser l'amende record infligée à Google, soit 4,6 milliards d'euros pour financer de nouvelles dépenses. Le chef du gouvernement français souhaiterait plutôt que cette somme permette de réduire la contribution des États membres, alors que la France recherche des économies. L'incendie qui a parcouru 190 hectares dans le massif des Landes de Gascogne est désormais fixé, le périmètre est arrêté, le feu ne progresse plus. En revanche, deux pompiers ont été blessés et évacués avec des brûlures aux mains, au visage et aux cuisses. La surface parcourue par les flammes a été réévaluée à 190 hectares. Un hommage national sera rendu à Anthony Berthomme et Wilfried Schmitter, les deux sapeurs-pompiers professionnels morts le 21 juillet dernier à Mérignac. Il aura lieu vendredi à partir de 15h, place des Quinconces à Bordeaux, et sera ouvert au public. Lors de cet hommage présidé par le ministre de l'Intérieur Laurent Nunez, les deux adjudants recevront à titre posthume la Légion d'honneur et la médaille de la sécurité intérieure. La guerre au Moyen-Orient et les canicules à répétition entraîneront incontestablement une inflation des prix en rayon en mars 2027, a prévenu le PDG de Coopérative U, Dominique Schelcher, soit à l'issue des prochaines négociations commerciales entre supermarchés et fournisseurs, traditionnellement prévues du 1er décembre au 1er mars. Enfin, la candidate RN à la présidentielle Marine Le Pen a annoncé son intention de lancer un référendum pour lutter contre les idéologies islamistes en cas de victoire à l'élection de 2027. L'objectif sera notamment d'interdire le voile. C'est la fin de ce flash. Une très bonne journée à notre écoute.
6: Sur Netflix, cette semaine, l'histoire de Lizzie Borden, le quatrième opus de Monster, la série d'anthologie de Ryan Murphy et Ian Brennan, consacrée à des figures criminelles ayant marqué l'histoire, avec le retour au casting de Charlie Hunnam, alias Ed Gein, aux côtés d'Ella Beatty. Cette nouvelle saison s'intéresse à l'un des faits divers les plus célèbres des États-Unis. En 1892, à Fall River, dans le Massachusetts, Lizzie Borden, une jeune femme issue d'un foyer strict et profondément religieux, est accusée du meurtre brutal à la hache de son père et de sa belle-mère. Le crime choque l'Amérique par sa violence et par le profil de la principale suspecte.
7: Tes parents, la façon dont ils te traitent, ils le méritent. Avec un couteau, c'est trop facile. Et un fusil, ce serait une manière presque trop douce. Je sais comment nous allons les tuer.
8: Jamais une femme ne pourrait faire ça. Tout cela est l'œuvre d'un homme.
7: Laisse-moi frapper la première.
6: Entre pression sociale, soupçons persistants et zones d'ombre judiciaires, Monster, Lizzie Borden explore la construction d'un mythe criminel et les ambiguïtés d'une culpabilité jamais totalement établie. Après plusieurs adaptations au cinéma et à la télévision, The Doll débarque sur Netflix dans une nouvelle version en 6 épisodes. Une série historique adaptée du célèbre roman de Bolesław Prus à travers une lecture contemporaine de cette œuvre majeure de la littérature polonaise. Une plongée dans le Varsovie de la fin du 19e siècle. Stanisław, un homme animé par une forte ambition sociale, déterminé à intégrer la haute société de Varsovie, nourrit une fascination grandissante pour Isabella, issue de l'aristocratie. Cette relation dépasse rapidement le simple cadre sentimental. La série explore les tensions entre les classes sociales, le désir de liberté et l'influence du pouvoir économique sur les choix des personnages. La saison 2 de Stranger Things, chronique de 1985, disponible cette semaine sur Netflix. Moins de 5 mois après le lancement de la première saison, la série d'animation replonge Eleven, Mike, Will, Dustin, Luca, Max et Nikki dans les mystères d'Hawkins. À l'approche de la Saint-Valentin, des apparitions fantomatiques et une nuée de créatures étranges viennent semer le chaos dans la ville. Le mystère de la fleur bleue, déjà associé au monde à l'envers, va également prendre une place importante dans cette nouvelle enquête. Mobland, de retour sur Paramount+, avec Pierce Brosnan pour une deuxième saison composée de 10 épisodes. Dans ce nouvel opus, les Harrigan tentent de présenter un front uni alors que leur empire criminel, déjà fragilisé, se retrouve menacé par des rivaux en pleine ascension. Les tensions internes s'intensifient également, mettant à l'épreuve les alliances et les loyautés au sein de la famille.
4: Cette famille est sur le point d'exploser. On a déjà perdu le fentanyl. L'héroïne... On est encerclé par des requins, prêts à se faire déchiqueter. Si tu veux mon avis, ça a déjà commencé.
9: Le temps est compté. Tu nettoies la merde, t'étouffes les secrets, tu n'es pas le remède.
4: Kat McAllister, elle va nous dévorer morceau par morceau.
10: J'attends de voir ce que vous valez.
6: Une saison 3 est déjà confirmée. Sur Prime Video, Niglé, une nouvelle série d'action en 8 épisodes, ancienne membre de la 110e unité d'enquête spéciale de l'armée américaine où elle travaillait avec Jack Reacher. Frances Niglé exerce désormais comme détective privée à Chicago. Lorsqu'elle apprend qu'un ami proche de son passé a trouvé la mort dans un accident suspect, elle refuse de se satisfaire de la version officielle. Son enquête va la conduire sur la piste d'une menace particulièrement dangereuse et l'obliger à mobiliser les méthodes, les réflexes et les compétences acquis pendant sa carrière militaire. La saison 2 d'Outlander, Blood of My Blood, débarque sur HBO Max. Après une première saison consacrée aux histoires d'amour des parents de Claire Beauchon et de Jamie Fraser, le préquel de l'univers Outlander, Henry et Julia espèrent retrouver leur époque et leur fille Claire, mais le couple va se retrouver séparé tandis qu'Henry poursuit ses recherches dans une Écosse toujours plus hostile. Slow Horses, de retour sur Apple TV pour une saison 6 en 6 épisodes. Une diffusion hebdomadaire est prévue chaque mercredi jusqu'au 21 octobre. Gary Oldman reprend son rôle de Jackson Lamb aux côtés de Jack Lowden et Christine Scott Thomas. La série d'espionnage britannique suit les agents de Slow House, un service de MI5 où sont affectés les membres des renseignements dont les erreurs ont compromis la carrière. Dirigé par Jackson Lamb, aussi expérimenté qu'irascible, cette équipe marginalisée se retrouve régulièrement au centre d'affaires qui dépasse le cadre des missions censées lui être confiées. Cette nouvelle intrigue inverse ainsi leur position habituelle. Plutôt que d'enquêter depuis les marges du MI5, ils doivent cette fois échapper à une mécanique qui les vise directement. Dans City of Blood sur Disney+, deux sœurs découvrent que des vampires contrôlent un Berlin dystopique où le sang sert de monnaie. Ravagée par le dérèglement climatique, la ville est divisée en deux mondes. Une minorité privilégiée vit à l'abri sous un dôme entièrement climatisé, tandis que le reste de la population affronte une chaleur extrême, la corruption et la criminalité. Derrière cet ordre social se cache une structure de pouvoir surnaturel. Les vampires dominent les réseaux criminels et cherchent à étendre leur influence aux institutions politiques.
11: Il faut stopper la descente aux enfers de Berlin.
12: C'est la guerre dans les rues.
13: Phoebe ! Me dis pas que tu deals du sang.
12: Elle a livré avec toi ?
13: Ouais, mais c'est pas grave, c'est ma sœur.
14: Tant qu'on ne sait pas qui est au courant de notre existence, le dôme ne nous protégera pas.
15: Les ténèbres nous ont protégés de tout temps. La nature n'a pas fait de nous des êtres nocturnes par hasard.
6: Une série qui associe les codes du thriller, de l'horreur vampirique et de la dystopie politique. Voilà pour les sorties séries de la semaine. On se retrouve la semaine prochaine.
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6: Voici votre horoscope de ce jeudi 17 septembre. Bélier, un vent d'idéalisme pourrait vous faire perdre pied avec la réalité. Ne prenez pas de grandes décisions aujourd'hui. Taureau, sur le plan amoureux, vous serez courtisé et écouté. Gémeaux, vérifiez vos renseignements avant de prendre une décision radicale. Cancer, votre entourage peut vous donner du fil à retordre. Mettez les choses au point. Lion, c'est avec philosophie et une grande énergie que vous abordez cette journée. Vierge, vos échanges sont favorables. Les jours à venir se présentent sous un bon aspect. Vous n'avez aucun souci à vous faire. Balance, c'est une journée très sensuelle tournée vers les plaisirs simples de la vie. Scorpion, vous êtes en train de semer le grain pour une vie meilleure. Suivez le fil de vos pensées. Sagittaire, il vous est indispensable de faire preuve de rigueur absolue. Vous aussi avez tout à y gagner. Capricorne, voici le moment de vous octroyer du vrai repos, de permettre à votre organisme de se régénérer. Verseau, il est temps de marquer le coup et de montrer vos limites simplement avant qu'on ne vous en demande trop. Et Poisson, le climat amoureux est favorablement bon. Les astres vous font bénéficier d'un excellent confort sentimental.
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17: Bonjour, bienvenue dans votre rendez-vous intelligence artificielle. La Chine fonce à toute vitesse dans la révolution de l'IA, mais avec une question en tête, comment moderniser sans sacrifier l'emploi? C'est tout l'enjeu soulevé par le correspondant du journal Le Monde à Pékin. Car en Chine, l'IA est devenue une priorité nationale. Le gouvernement parle même d'une transformation systématique et globale. En clair, l'intelligence artificielle doit être partout, dans les entreprises, les administrations, les transports, jusque dans la gestion du trafic routier ou dans la sécurité. Et contrairement aux pays occidentaux, les Chinois semblent plutôt confiants. Selon une étude publiée en 2025, près de 7 Chinois sur 10 font confiance à l'IA. C'est beaucoup plus qu'aux États-Unis ou encore en France. Mais derrière cet enthousiasme, une inquiétude monte, celle du travail remplacé par les machines. Car le ralentissement économique touche déjà durement les jeunes diplômés chinois et l'intelligence artificielle pourrait accélérer certaines suppressions de postes. Alors le pouvoir chinois tente de rassurer. Juste avant la fête du travail, une cour de justice de Hangzhou, grande ville technologique où sont installés des géants comme Alibaba, a rendu publique une affaire très symbolique. Un salarié travaillait à vérifier des contenus produits par une intelligence artificielle, exactitude des réponses, respect de la vie privée et probablement aussi de la censure chinoise. Mais son entreprise a finalement décidé de remplacer une partie de son travail par encore plus d'intelligence artificielle. Résultat, le Parti communiste chinois marche sur une ligne très étroite. D'un côté, il veut devenir le leader mondial de l'IA. De l'autre, il sait qu'un chômage massif pourrait fragiliser la stabilité sociale du pays. La Chine découvre donc, comme le reste du monde, que la vraie question n'est plus seulement jusqu'où l'IA peut aller, mais surtout, quelle place restera-t-il à l'humain ? Excellente journée, ce rendez-vous vous était présenté par webradio.ai.
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19: Bonjour, l'été à la pompe atteigne des sommets. La grogne sociale s'intensifie en France. Après 3 jours de blocage de dépôts pétroliers, les pêcheurs rencontrent la ministre de la Pêche, Catherine Chabot, aujourd'hui. Pourtant, la colère se poursuit et s'étend sur les ports méditerranéens. Ce jeudi à Nice, une quinzaine de pêcheurs bloquent le port alors que d'autres continuent, comme à Frontignan. Face à cette crise, le gouvernement prolonge et revalorise ses aides ciblées jusqu'au 31 décembre. Le montant s'élève désormais à 35 centimes par litre pour les pêcheurs, 20 centimes pour le BTP et 15 pour les agriculteurs. Mais la pression monte pour les autres gros rouleurs. Par ailleurs, de nombreux appels à une mobilisation des Gilets jaunes le 17 octobre se multiplient sur TikTok et Instagram. Les services de renseignement sont en alerte. Toucher 900 000 euros sans avoir travaillé, c'est sur ce sujet que Rachida Dati va devoir s'expliquer alors que son procès pour corruption a débuté hier devant le tribunal correctionnel de Paris. La maire du 7e arrondissement, poursuivie pour des honoraires perçus sans travail réel entre 2010 et 2012, s'est présentée à l'audience. Mais l'ancien PDG de Renault, Carlos Ghosn, réfugié au Liban, jugé en son absence. Justice toujours avec l'ancien maire de Nice, Christian Estrosi. Lisé par une enquête pour détournement de fonds à la suite d'un signalement de son successeur Eric Ciotti. L'affaire avait déjà fait l'objet d'une plainte de l'association Transparence Citoyenne qui avait révélé plus de 312 000 euros de frais remboursés sans justificatif entre 2016 et 2025. Les Landes à nouveau touchées par les flammes. Un incendie s'est déclenché hier après-midi dans un parc photovoltaïque. Le bilan provisoire fait état de 150 hectares de massifs forestiers détruits. Ursula von der Leyen a présenté ce mercredi ses priorités au Parlement européen. La présidente de la Commission souhaite interdire les réseaux sociaux au moins de 15 ans en Europe. Elle propose aussi de faire du Canada le premier membre associé de l'UE. En réponse, le président américain Donald Trump a menacé de rompre les échanges commerciaux avec l'Europe. Au Népal, le bilan des inondations du 26 août s'alourdit encore. Les autorités recensent désormais plus de 6150 personnes portées disparues après l'effondrement d'un glacier. Enfin du football avec en Ligue Europa Lyon qui a débuté sa campagne par un succès 2-1 sur Anderlecht. Le Stade Rennais lui repart avec un 0 partout face à Stangraz. Et puis ce soir, c'est l'OM qui se déplace en Turquie.
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17: Bonjour, excellent jeudi 17 septembre 2026. C'est parti pour l'éphéméride de cette journée. Bonne fête au Renault aujourd'hui. C'est la journée mondiale sans voiture. Ça tombe bien, vu le prix de l'essence, on va faire des économies aujourd'hui. Allez, bon anniversaire à vous les natifs du 17 septembre. Vous êtes le même jour que la chanteuse Anastasia, elle fête ses 58 ans. L'acteur Stéphane Rousseau fête lui ses 60 ans. Et bon anniversaire également à Adriana Carambeu qui souffle sa 55e bougie. Pour l'éphéméride de cette journée, le 17 septembre 1966, il y a donc 60 ans, première diffusion de la série Mission Impossible qui deviendra ensuite une saga cinématographique avec Tom Cruise. Excellente journée, bon jeudi avec nous.
19: C'est un ciel plutôt nuageux qui nous attend sur la majeure partie de l'Hexagone pour ce jeudi 17 septembre avec quelques précipitations également annoncées, notamment à l'ouest du territoire. Et puis sur la côte d'Azur, il fera beau avec de grands passages ensoleillés.

0: Montélimar et jusqu'à 28 à Perpignan.
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2: Bonjour à toutes et à tous. On débute avec du football et Lyon a idéalement lancé sa campagne 2026-2027 en Europa League. Les Lyonnais sont allés l'emporter 2-1 sur la pelouse d'Anderlecht en Belgique. Narte et Nakamura sont les buteurs rhodaniens, ce qui permettait aux Rhônes de mener 2-0 après seulement 22 minutes de jeu. La suite du match a été plus compliquée. Zvetkovic a réduit la marque pour à l'heure de jeu pour Anderlecht, mais Lyon n'a pas plié en fin de match et prend provisoirement la 4e place après cette première rencontre. De son côté, le Stade René a ramené un point d'Autriche, match nul 0-0 sur la pelouse du Sturm Graz. Parmi les autres résultats de ce début de première journée, Benfica est allé s'imposer 2-0 à San Siro face au Milan AC. Le Bayer Leverkusen a battu Célier 2-0. Notez également la victoire de l'Olympiakos 2-1 face à Jagiellonia, ou encore celle de Sunderland 1-0 contre Alkmaar grâce au Français Enzo Lefebvre. Et ce jeudi soir, c'est la suite de cette première journée d'Europa League avec le déplacement de l'OM à Béchiquier Chictas à 21h, mais aussi celui d'Offenheim face à l'OFI Crète. Le Celtic Glasgow accueille les Hongrois de Ferencváros. Crystal Palace de Pierre Sage affronte Lech Poznan. Et la Juventus Turin reçoit les Hollandais du NEC Nîmes. En Espagne, le Barça a étrillé le Racing Santander hier soir. Victoire 7-2 avec un triplé de João Cancelo. Les Blaugrana sont en tête de la Liga avec 3 points d'avance sur le Real. Et puis c'est le temps des listes internationales dévoilées par les sélectionneurs. Hervé Renard a livré sa première liste avec la Côte d'Ivoire pour affronter le Ghana, la Somalie et le Cameroun dans le cadre des éliminatoires à la CAN 2027. Patrick Vieira va dévoiler la sienne ce jeudi avec le Sénégal et Zinedine Zidane le fera demain pour ses deux premiers matchs à la tête des Bleus. Au chapitre justice, 10 pensionnaires de la section basket de l'INSEP, le centre de formation des sportifs français, sont interdits de reparaître dans les locaux. Une sanction qui fait suite à un bizutage qui aurait mal tourné dans la nuit de dimanche à lundi. Et puis Teddy Riner a prolongé son bail avec le PSG Judo jusqu'en 2028. Très belle journée de sport.
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5: Un véhicule abandonné, c'est une pollution visuelle et surtout un risque pour l'environnement. 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
6: 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A contrario, un acteur non agréé n'offre aucune garantie de dépollution et les déchets sont parfois abandonnés ou même brûlés sauvagement.
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8: Bonjour, Sébastien Lecornu demande à Ursula von der Leyen, présidente de la Commission européenne, de ne pas utiliser l'amende record infligée à Google, soit 4,6 milliards d'euros pour financer de nouvelles dépenses. Le chef du gouvernement français souhaiterait plutôt que cette somme permette de réduire la contribution des États membres, alors que la France recherche des économies. L'incendie qui a parcouru 190 hectares dans le massif des Landes de Gascogne est désormais fixé, le périmètre est arrêté, le feu ne progresse plus. En revanche, deux pompiers ont été blessés et évacués avec des brûlures aux mains, au visage et aux cuisses. La surface parcourue secouru par les flammes a été réévalué à 190 hectares. Un hommage national sera rendu à Anthony Bertom et Wilfried Schmitter, les deux sapeurs-pompiers professionnels morts le 21 juillet dernier à Mérignac. Il aura lieu vendredi à partir de 15h, place des Quinconces à Bordeaux, et sera ouvert au public lors de cet hommage présidé par le ministre de l'Intérieur Laurent Nunez. Les deux adjudants recevront à titre posthume la Légion d'honneur et la médaille de la sécurité intérieure. La guerre au Moyen-Orient et les canicules à répétition entraîneront incontestablement une inflation des prix en rayon en mars 2027, a prévenu le PDG de Coopérative U, Dominique Schelcher, soit à l'issue des prochaines négociations commerciales entre supermarchés et fournisseurs, traditionnellement prévues du 1er décembre au 1er mars. Enfin, la candidate RN à la présidentielle Marine Le Pen a annoncé son intention de lancer un référendum pour lutter contre les idéologies islamistes en cas de victoire à l'élection de 2027. L'objectif sera notamment d'interdire le voile. C'est la fin de ce flash. Une très bonne journée à notre écoute.
0: Sur Netflix, cette semaine, l'histoire de Lizzie Borden, le quatrième opus de Monster, la série d'anthologie de Ryan Murphy et Ian Brennan, consacrée à des figures criminelles ayant marqué l'histoire, avec le retour au casting de Charlie Hunnam, alias Ed Gein, aux côtés d'Ella Beatty. Cette nouvelle saison s'intéresse à l'un des faits divers les plus célèbres des États-Unis. En 1892, à Fall River, dans le Massachusetts, Lizzie Borden, une jeune femme issue d'un foyer strict et profondément religieux, est accusée du meurtre brutal à l'âge de son père et de sa belle-mère. Le crime choque l'Amérique par sa violence et par le profil de la principale suspecte.
7: Tes parents, la façon dont ils te traitent, ils le méritent. Avec un couteau, c'est trop facile. Et un fusil, ce serait une manière presque trop douce. Je sais comment nous allons les tuer.
9: Jamais une femme ne pourrait faire ça. Tout cela est l'œuvre d'un homme.
7: Laisse-moi frapper la première.
0: Entre pression sociale, soupçons persistants et zones d'ombre judiciaire, Monster, Lizzie Borden explore la construction d'un mythe criminel et les ambiguïtés d'une culpabilité jamais totalement établie. Après plusieurs adaptations au cinéma et à la télévision, The Doll débarque sur Netflix dans une nouvelle version en 6 épisodes. Une série historique adaptée du célèbre roman de Bolesław Prus à travers une lecture contemporaine de cette œuvre majeure de la littérature polonaise. Une plongée dans le Varsovie de la fin du 19e siècle. Stanisław, un homme animé par une forte ambition sociale, déterminé à intégrer la haute société de Varsovie, nourrit une fascination grandissante pour Isabella, issue de l'aristocratie. Cette relation dépasse rapidement le simple cadre sentimental. La série explore les tensions entre les classes sociales, le désir de liberté et l'influence du pouvoir économique sur les choix des personnages. La saison 2 de Stranger Things, chronique de 1985, disponible cette semaine sur Netflix. Moins de 5 mois après le lancement de la première saison, la série d'animation replonge Eleven, Mike, Will, Dustin, Luca, Max et Nikki dans les mystères d'Hawkins. À l'approche de la Saint-Valentin, des apparitions fantomatiques et nuées de créatures étranges viennent semer le chaos dans la ville. Le mystère de la fleur bleue, déjà associé au monde à l'envers, va également prendre une place importante dans cette nouvelle enquête. Mobland, de retour sur Paramount+, avec Pierce Brosnan pour une deuxième saison composée de 10 épisodes. Dans ce nouvel opus, les Harrigan tentent de présenter un front uni alors que leur empire criminel, déjà fragilisé, se retrouve menacé par des rivaux en pleine ascension. Les tensions internes s'intensifient également, mettant à l'épreuve les alliances et les loyautés au sein de la famille.
10: Cette famille est sur le point d'exploser. On a déjà perdu le fentanyl, l'héroïne. On est encerclé par des requins, prêts à se faire déchiqueter. Si tu veux mon avis, ça a déjà commencé.
11: Le temps est compté. Tu nettoies la merde, t'étouffes les secrets, tu n'es pas le remède.
10: Kat McAllister, elle va nous dévorer morceau par morceau.
12: J'attends de voir ce que vous valez.
0: Une saison 3 est déjà confirmée. Sur Prime Video, Niglé, une nouvelle série d'action en 8 épisodes, ancienne membre de la 110e unité d'enquête spéciale de l'armée américaine où elle travaillait avec Jack Reacher. Frances Niglé exerce désormais comme détective privée à Chicago. Lorsqu'elle apprend qu'un ami proche de son passé a trouvé la mort dans un accident suspect, elle refuse de se satisfaire de la version officielle. Son enquête va la conduire sur la piste d'une menace particulière. particulièrement dangereuse et l'obliger à mobiliser les méthodes, les réflexes et les compétences acquis pendant sa carrière militaire. La saison 2 d'Outlander, Blood of My Blood, débarque sur HBO Max. Après une première saison consacrée aux histoires d'amour des parents de Claire Beauchamp et de Jamie Fraser, le préquel de l'univers Outlander, Henry et Julia espèrent retrouver leur époque et leur fille Claire, mais le couple va se retrouver séparé tandis qu'Henry poursuit ses recherches dans une Écosse toujours plus hostile. Slow Horses de retour sur Apple TV pour une saison 6 en 6 épisodes. Une diffusion hebdomadaire est prévue chaque mercredi jusqu'au 21 octobre. Gary Oldman reprend son rôle de Jackson Lamb aux côtés de Jack Lowden et Christine Scott Thomas. La série d'espionnage britannique suit les agents de Slow House, un service de MI5 où sont affectés les membres des renseignements dont les erreurs ont compromis la carrière. Dirigé par Jackson Lamb, aussi expérimenté qu'Ira Cible, cette équipe marginalisée se retrouve régulièrement au centre d'affaires qui dépasse le cadre des missions censées lui être confiées. Cette nouvelle intrigue inverse ainsi leur position habituelle. Plutôt que d'enquêter depuis les marges du MI5, ils doivent cette fois échapper à une mécanique qui les vise directement. Dans City of Blood sur Disney+, deux sœurs découvrent que des vampires contrôlent un Berlin dystopique où le sang sert de monnaie. Ravagée par le dérèglement climatique, la ville est divisée en deux mondes. Une minorité privilégiée vit à l'abri sous un dôme entièrement climatisé, tandis que le reste de la population affronte une chaleur extrême, la corruption et la criminalité. Derrière cet ordre social se cache une structure de pouvoir surnaturel. Les vampires dominent les réseaux criminels et cherchent à étendre leur influence aux institutions politiques.
13: Il faut stopper la descente aux enfers de Berlin.
14: C'est la guerre dans les rues.
15: Phoebe ! Me dis pas que tu deals du sang.
14: Elle a livré avec toi ?
15: Ouais, mais c'est pas grave, c'est ma sœur.
16: Tant qu'on ne sait pas qui est au courant de notre existence, le dôme ne nous protégera pas.
17: Les ténèbres nous ont protégés de tout temps. La nature n'a pas fait de nous des êtres nocturnes par hasard.
0: Une série qui associe les codes du thriller, de l'horreur vampirique et de la dystopie politique. Voilà pour les sorties séries de la semaine. On se retrouve la semaine prochaine.
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0: Voici votre horoscope de ce jeudi 17 septembre. Bélier, un vent d'idéalisme pourrait vous faire perdre pied avec la réalité. Ne prenez pas de grandes décisions aujourd'hui. Taureau, sur le plan amoureux, vous serez courtisé et écouté. Gémeaux, vérifiez vos renseignements avant de prendre une décision radicale. Cancer, votre entourage peut vous donner du fil à retordre. Mettez les choses au point. Lion, c'est avec philosophie et une grande énergie que vous abordez cette journée. Vierge, vos échanges sont favorables. Les jours à venir se présentent sous un bon aspect. Vous n'avez aucun souci à vous faire. Balance, c'est une journée très sensuelle tournée vers les plaisirs simples de la vie. Scorpion, vous êtes en train de semer le grain pour une vie meilleure. Suivez le fil de vos pensées. Sagittaire, il vous est indispensable de faire preuve de rigueur absolue. Vous aussi avez tout à y gagner. Capricorne, voici le moment de vous octroyer du vrai repos, de permettre à votre organisme de se régénérer. Verseau, il est temps de marquer le coup et de montrer vos limites simplement avant qu'on ne vous en demande trop. Et Poissons, le climat amoureux est favorablement bon. Les astres vous font bénéficier d'un excellent confort sentimental.
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18: Bonjour, bienvenue dans votre rendez-vous intelligence artificielle. La Chine fonce à toute vitesse dans la révolution de l'IA, mais avec une question en tête, comment moderniser sans sacrifier l'emploi? C'est tout l'enjeu soulevé par le correspondant du journal Le Monde à Pékin. Car en Chine, l'IA est devenue une priorité nationale. Le gouvernement parle même d'une transformation systématique et globale. En clair, l'intelligence artificielle doit être partout, dans les entreprises, les administrations, les transports, jusque dans la gestion du trafic routier ou dans la sécurité. Et contrairement aux pays occidentaux, les Chinois semblent plutôt confiants. Selon une étude publiée en 2025, près de 7 Chinois sur 10 font confiance à l'IA. C'est beaucoup plus qu'aux États-Unis ou encore en France. Mais derrière cet enthousiasme, une inquiétude monte, celle du travail remplacé par les machines. Car le ralentissement économique touche déjà durement les jeunes diplômés chinois et l'intelligence artificielle pourrait accélérer certaines suppressions de postes. Alors le pouvoir chinois tente de rassurer. Juste avant la fête du travail, une cour de justice de Hangzhou, grande ville technologique où sont installés des géants comme Alibaba, a rendu public une affaire très symbolique. Un salarié travaillait à vérifier des contenus produits par une intelligence artificielle, exactitude des réponses, respect de la vie privée et probablement aussi de la censure chinoise. Mais son entreprise a finalement décidé de remplacer une partie de son travail par encore plus d'intelligence artificielle. Résultat, le Parti communiste chinois marche sur une ligne très étroite. D'un côté, il veut devenir le leader mondial de l'IA. De l'autre, il sait qu'un chômage massif pourrait fragiliser la stabilité sociale du pays. La Chine découvre donc, comme le reste du monde, que la vraie question n'est plus seulement jusqu'où l'IA peut aller, mais surtout, quelle place restera-t-il à l'humain ? Excellente journée, ce rendez-vous vous était présenté par webradio.ai.
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20: Bonjour, les prix à la pompe atteignent des sommets. La grogne sociale s'intensifie en France. Après 3 jours de blocage de dépôts pétroliers, les pêcheurs rencontrent la ministre de la Pêche, Catherine Chabot, aujourd'hui. Pourtant, la colère se poursuit et s'étend sur les ports méditerranéens. Ce jeudi à Nice, une quinzaine de pêcheurs bloquent le port alors que d'autres continuent, comme à Frontignan. Face à cette crise, le gouvernement prolonge et revalorise ses aides ciblées jusqu'au 31 décembre. Le montant s'élève désormais à 35 centimes par litre pour les pêcheurs, 20 centimes pour le BTP et 15 pour les agriculteurs. Mais la pression monte pour les autres gros rouleurs. Par ailleurs, de nombreux appels à une mobilisation des Gilets jaunes le 17 octobre se multiplient sur TikTok et Instagram. Les services de renseignement sont en alerte. Toucher 900 000 euros sans avoir travaillé, c'est sur ce sujet que Rachida Dati va devoir s'expliquer alors que son procès pour corruption a débuté hier devant le tribunal correctionnel de Paris. La maire du 7e arrondissement, poursuivie pour des honoraires perçus sans travail réel entre 2010 et 2012, s'est présentée à l'audience. Mais l'ancien PDG de Renault, Carlos Ghosn, réfugié au Liban, jugé en son absence. Justice toujours avec l'ancien maire de Nice, Christian Estrosi, visé par une enquête pour détournement de fonds à la suite d'un signalement de son successeur Éric Ciotti. L'affaire avait déjà fait l'objet d'une plainte de l'association Transparence Citoyenne qui avait révélé plus de 312 000 euros de frais remboursés sans justificatif entre 2016 et 2025. Les Landes à nouveau touchées par les flammes. Un incendie s'est déclenché hier après-midi dans un parc photovoltaïque. Le bilan provisoire fait état de 150 hectares de massifs forestiers détruits. Ursula von der Leyen a présenté ce mercredi ses priorités au Parlement européen. La présidente de la Commission souhaite interdire les réseaux sociaux au moins de 15 ans en Europe. Elle propose aussi de faire du Canada le premier membre associé de l'UE. En réponse, le président américain Donald Trump a menacé de rompre les échanges commerciaux avec l'Europe. Au Népal, le bilan des inondations du 26 août s'alourdit encore. Les autorités recensent désormais plus de 6150 personnes portées disparues après l'effondrement d'un glacier. Enfin du football avec en Ligue Europa Lyon qui a débuté sa campagne par un succès 2-1 sur Anderlecht. Le Stade Rennais lui repart avec un 0-0 partout face à Stangraz. Et puis ce soir, c'est l'OM qui se déplace en Turquie.
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18: Bonjour, excellent jeudi 17 septembre 2026. C'est parti pour l'éphéméride de cette journée. Bonne fête au Renault aujourd'hui. C'est la journée mondiale sans voiture. Ça tombe bien vu le prix de l'essence. On va faire des économies aujourd'hui. Allez, bon anniversaire à vous les natifs du 17 septembre. Vous êtes le même jour que la chanteuse Anastasia. Elle fête ses 58 ans. L'acteur Stéphane Rousseau fête lui ses 60 ans. Et bon anniversaire également à Adriana Carambeu qui souffle sa 55e bougie. Pour l'éphéméride de cette journée, le 17 septembre 1966, il y a donc 60 ans, première diffusion de la série Mission Impossible qui deviendra ensuite une saga cinématographique avec Tom Cruise. Excellente journée, bon jeudi avec nous.

0: à Montélimar et jusqu'à 28 à Perpignan.
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2: Bonjour à toutes et à tous. On débute avec du football et Lyon a idéalement lancé sa campagne 2026-2027 en Europa League. Les Lyonnais sont allés l'emporter 2-1 sur la pelouse d'Anderlecht en Belgique. Narte et Nakamura sont les buteurs rhodaniens, ce qui permettait aux Rhônes de mener 2-0 après seulement 22 minutes de jeu. La suite du match a été plus compliquée. Zvetkovic a réduit la marque pour à l'heure de jeu pour Anderlecht, mais Lyon n'a pas plié en fin de match et prend provisoirement la quatrième place après cette première rencontre. De son côté, le Stade René a ramené un point d'Autriche, match nul 0-0 sur la pelouse du Sturm Graz. Parmi les autres résultats de ce début de première journée, Benfica est allé s'imposer 2-0 à San Siro face au Milan AC. Le Bayer Leverkusen a battu Célier 2-0. Notez également la victoire de l'Olympiakos 2-1 face à Jagiellonia, ou encore celle de Sunderland 1-0 contre Alkmaar grâce au Français Enzo Lefebvre. Et ce jeudi soir, c'est la suite de cette première journée d'Europa League avec le déplacement de l'OM à Béchiquier Chictas à 21h, mais aussi celui d'Offenheim face à l'OFI Crète. Le Celtic Glasgow accueille les Hongrois de Ferencváros. Crystal Palace de Pierre Sage affronte Lech Poznan. Et la Juventus Turin reçoit les Hollandais du NEC Nîmes. En Espagne, le Barça a étrillé le Racing Santander hier soir. Victoire 7-2 avec un triplé de João Cancelo. Les Blaugrana sont en tête de la Liga avec 3 points d'avance sur le Real. Et puis c'est le temps des listes internationales dévoilées par les sélectionneurs. Hervé Renard a livré sa première liste avec la Côte d'Ivoire pour affronter le Ghana, la Somalie et le Cameroun dans le cadre des éliminatoires à la CAN 2027. Patrick Vieira va dévoiler la sienne ce jeudi avec le Sénégal et Zinedine Zidane le fera demain pour ses deux premiers matchs à la tête des Bleus. Au chapitre justice, 10 pensionnaires de la section basket de l'INSEP, le centre de formation des sportifs français, sont interdits de reparaître dans les locaux. Une sanction qui fait suite à un bizutage qui aurait mal tourné dans la nuit de dimanche à lundi. Et puis Teddy Riner a prolongé son bail avec le PSG Judo jusqu'en 2028. Très belle journée de sport.
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8: Bonjour, Sébastien Lecornu demande à Ursula von der Leyen, présidente de la Commission européenne, de ne pas utiliser l'amende record infligée à Google, soit 4,6 milliards d'euros pour financer de nouvelles dépenses. Le chef du gouvernement français souhaiterait plutôt que cette somme permette de réduire la contribution des États membres, alors que la France recherche des économies. L'incendie qui a parcouru 190 hectares dans le massif des Landes de Gascogne est désormais fixé, le périmètre est arrêté, le feu ne progresse plus. En revanche, deux pompiers ont été blessés et évacués avec des brûlures aux mains, au visage et aux cuisses. La surface parcourue par les flammes a été réévaluée à 190 hectares. Un hommage national sera rendu à Anthony Bertom et Wilfried Schmitter, les deux sapeurs-pompiers professionnels morts le 21 juillet dernier à Mérignac. Il aura lieu vendredi à partir de 15h, place des Quinconces à Bordeaux, et sera ouvert au public lors de cet hommage présidé par le ministre de l'Intérieur Laurent Nunez. Les deux adjudants recevront à titre posthume la Légion d'honneur et la médaille de la sécurité intérieure. La guerre au Moyen-Orient et les canicules à répétition entraîneront incontestablement une inflation des prix en rayon en mars 2027, a prévenu le PDG de Coopérative U, Dominique Schelcher, soit à l'issue des prochaines négociations commerciales entre supermarchés et fournisseurs, traditionnellement prévues du 1er décembre au 1er mars. Enfin, la candidate RN à la présidentielle Marine Le Pen a annoncé son intention de lancer un référendum pour lutter contre les idéologies islamistes en cas de victoire à l'élection de 2027. L'objectif sera notamment d'interdire le voile. C'est la fin de ce flash. Une très bonne journée à notre écoute.
0: Sur Netflix, cette semaine, l'histoire de Lizzie Borden, le quatrième opus de Monster, la série d'anthologie de Ryan Murphy et Ian Brennan, consacrée à des figures criminelles ayant marqué l'histoire, avec le retour au casting de Charlie Hunnam, alias Ed Gein, aux côtés d'Ella Beatty. Cette nouvelle saison s'intéresse à l'un des faits divers les plus célèbres des États-Unis. En 1892, à Fall River, dans le Massachusetts, Lizzie Borden, une jeune femme issue d'un foyer strict et profondément religieux, est accusée du meurtre brutal à l'âge de son père et de sa belle-mère. Le crime choque l'Amérique par sa violence et par le profil de la principale suspecte.
7: Tes parents, la façon dont ils te traitent, ils le méritent. Avec un couteau, c'est trop facile. Et un fusil, ce serait une manière presque trop douce. Je sais comment nous allons les tuer.
9: Jamais une femme ne pourrait faire ça. Tout cela est l'œuvre d'un homme.
7: Laisse-moi frapper la première.
0: Entre pression sociale, soupçons persistants et zones d'ombre judiciaire, Monster, Lizzie Borden explore la construction d'un mythe criminel et les ambiguïtés d'une culpabilité jamais totalement établie. Après plusieurs adaptations au cinéma et à la télévision, The Doll débarque sur Netflix dans une nouvelle version en 6 épisodes. Une série historique adaptée du célèbre roman de Bolesław Prus à travers une lecture contemporaine de cette œuvre majeure de la littérature polonaise. Une plongée dans le Varsovie de la fin du 19e siècle. Stanisław, un homme animé par une forte ambition sociale, déterminé à intégrer la haute société de Varsovie, nourrit une fascination grandissante pour Isabella, issue de l'aristocratie. Cette relation dépasse rapidement le simple cadre sentimental. La série explore les tensions entre les classes sociales, le désir de liberté et l'influence du pouvoir économique sur les choix des personnages. La saison 2 de Stranger Things, chronique de 1985, disponible cette semaine sur Netflix. Moins de 5 mois après le lancement de la première saison, la série d'animation replonge Eleven, Mike, Will, Dustin, Luca, Max et Nikki dans les mystères d'Hawkins. À l'approche de la Saint-Valentin, des apparitions fantomatiques et une nuée de créatures étranges viennent semer le chaos dans la ville. Le mystère de la fleur bleue, déjà associé au monde à l'envers, va également prendre une place importante dans cette nouvelle enquête. Mobland, de retour sur Paramount+, avec Pierce Brosnan pour une deuxième saison composée de 10 épisodes. Dans ce nouvel opus, les Harrigan tentent de présenter un front uni alors que leur empire criminel, déjà fragilisé, se retrouve menacé par des rivaux en pleine ascension. Les tensions internes s'intensifient également, mettant à l'épreuve les alliances et les loyautés au sein de la famille.
10: Cette famille est sur le point d'exploser. On a déjà perdu le fentanyl, l'héroïne. On est encerclé par des requins, prêts à se faire déchiqueter. Si tu veux mon avis, ça a déjà commencé.
11: Le temps est compté. Tu nettoies la merde, t'étouffes les secrets, tu n'es pas le remède.
10: Kat McAllister, elle va nous dévorer morceau par morceau.
12: J'attends de voir ce que vous valez.
0: Une saison 3 est déjà confirmée. Sur Prime Video, Niglé, une nouvelle série d'action en 8 épisodes, ancienne membre de la 110e unité d'enquête spéciale de l'armée américaine où elle travaillait avec Jack Reacher. Frances Niglé exerce désormais comme détective privée à Chicago. Lorsqu'elle apprend qu'un ami proche de son passé a trouvé la mort dans un accident suspect, elle refuse de se satisfaire de la version officielle. Son enquête va la conduire sur la piste d'une menace particulière particulièrement dangereuse et l'obliger à mobiliser les méthodes, les réflexes et les compétences acquis pendant sa carrière militaire. La saison 2 d'Outlander, Blood of My Blood, débarque sur HBO Max après une première saison consacrée aux histoires d'amour des parents de Claire Beauchamp et de Jamie Fraser. Le préquel de l'univers Outlander, Henry et Julia espèrent retrouver leur époque et leur fille Claire, mais le couple va se retrouver séparé tandis qu'Henry poursuit ses recherches dans une Écosse toujours plus hostile. Slow Horses de retour sur Apple TV pour une saison 6 en 6 épisodes. Une diffusion hebdomadaire est prévue chaque mercredi jusqu'au 21 octobre. Gary Oldman reprend son rôle de Jackson Lamb aux côtés de Jack Lowden et Christine Scott Thomas. La série d'espionnage britannique suit les agents de Slow House, un service de MI5 où sont affectés les membres des renseignements dont les erreurs ont compromis la carrière. Dirigé par Jackson Lamb, aussi expérimenté qu'Ira Cible, cette équipe marginalisée se retrouve régulièrement au centre d'affaires qui dépasse le cadre des missions censées lui être confiées. Cette nouvelle intrigue inverse ainsi leur position habituelle. Plutôt que d'enquêter depuis les marges du MI5, ils doivent cette fois échapper à une mécanique qui les vise directement. Dans City of Blood sur Disney+, deux sœurs découvrent que des vampires contrôlent un Berlin dystopique où le sang sert de monnaie. Ravagée par le dérèglement climatique, la ville est divisée en deux mondes. Une minorité privilégiée vit à l'abri sous un dôme entièrement climatisé, tandis que le reste de la population affronte une chaleur extrême, la corruption et la criminalité. Derrière cet ordre social se cache une structure de pouvoir surnaturel. Les vampires dominent les réseaux criminels et cherchent à étendre leur influence aux institutions politiques.
13: Il faut stopper la descente aux enfers de Berlin.
14: C'est la guerre dans les rues.
15: Phoebe ! Me dis pas que tu deals du sang.
14: Elle a livré avec toi ?
15: Ouais, mais c'est pas grave, c'est ma sœur.
16: Tant qu'on ne sait pas qui est au courant de notre existence, le dôme ne nous protégera pas.
17: Les ténèbres nous ont protégés de tout temps. La nature n'a pas fait de nous des êtres nocturnes par hasard.
0: Une série qui associe les codes du thriller, de l'horreur vampirique et de la dystopie politique. Voilà pour les sorties séries de la semaine. On se retrouve la semaine prochaine.
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0: Voici votre horoscope de ce jeudi 17 septembre. Bélier, un vent d'idéalisme pourrait vous faire perdre pied avec la réalité. Ne prenez pas de grandes décisions aujourd'hui. Taureau, sur le plan amoureux, vous serez courtisé et écouté. Gémeaux, vérifiez vos renseignements avant de prendre une décision radicale. Cancer, votre entourage peut vous donner du fil à retordre. Mettez les choses au point. Lion, c'est avec philosophie et une grande énergie que vous abordez cette journée. Vierge, vos échanges sont favorables. Les jours à venir se présentent sous un bon aspect. Vous n'avez aucun souci à vous faire. Balance, c'est une journée très sensuelle tournée vers les plaisirs simples de la vie. Scorpion, vous êtes en train de semer le grain pour une vie meilleure. Suivez le fil de vos pensées. Sagittaire, il vous est indispensable de faire preuve de rigueur absolue. Vous aussi avez tout à y gagner. Capricorne, voici le moment de vous octroyer du vrai repos, de permettre à votre organisme de se régénérer. Verseau, il est temps de marquer le coup et de montrer vos limites simplement avant qu'on ne vous en demande trop. Et Poissons, le climat amoureux est favorablement bon. Les astres vous font bénéficier d'un excellent confort sentimental.
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18: Bonjour, bienvenue dans votre rendez-vous intelligence artificielle. La Chine fonce à toute vitesse dans la révolution de l'IA, mais avec une question en tête, comment moderniser sans sacrifier l'emploi? C'est tout l'enjeu soulevé par le correspondant du journal Le Monde à Pékin. Car en Chine, l'IA est devenue une priorité nationale. Le gouvernement parle même d'une transformation systématique et globale. En clair, l'intelligence artificielle doit être partout, dans les entreprises, les administrations, les transports, jusque dans la gestion du trafic routier ou dans la sécurité. Et contrairement aux pays occidentaux, les Chinois semblent plutôt confiants. Selon une étude publiée en 2025, près de 7 Chinois sur 10 font confiance à l'IA. C'est beaucoup plus qu'aux États-Unis, ou encore en France. Mais derrière cet enthousiasme, une inquiétude monte, celle du travail remplacé par les machines. Car le ralentissement économique touche déjà durement les jeunes diplômés chinois et l'intelligence artificielle pourrait accélérer certaines suppressions de postes. Alors le pouvoir chinois tente de rassurer. Juste avant la fête du travail, une cour de justice de Hangzhou, grande ville technologique où sont installés des géants comme Alibaba, a rendu publique une affaire très symbolique. Un salarié travaillait à vérifier des contenus produits par une intelligence artificielle, exactitude des réponses, respect de la vie privée et probablement aussi de la censure chinoise. Mais son entreprise a finalement décidé de remplacer une partie de son travail par encore plus d'intelligence artificielle. Résultat, le Parti communiste chinois marche sur une ligne très étroite. D'un côté, il veut devenir le leader mondial de l'IA. De l'autre, il sait qu'un chômage massif pourrait fragiliser la stabilité sociale du pays. La Chine découvre donc, comme le reste du monde, que la vraie question n'est plus seulement jusqu'où l'IA peut aller, mais surtout, quelle place restera-t-il à l'humain ? Excellente journée, ce rendez-vous vous était présenté par webradio.ai.
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20: Bonjour, les prix à la pompe atteignent des sommets. La grogne sociale s'intensifie en France. Après 3 jours de blocage de dépôts pétroliers, les pêcheurs rencontrent la ministre de la Pêche, Catherine Chabot, aujourd'hui. Pourtant, la colère se poursuit et s'étend sur les ports méditerranéens. Ce jeudi à Nice, une quinzaine de pêcheurs bloquent le port alors que d'autres continuent, comme à Frontignan. Face à cette crise, le gouvernement prolonge et revalorise ses aides ciblées jusqu'au 31 décembre. Le montant s'élève désormais à 35 centimes par litre pour les pêcheurs, 20 centimes pour le BTP et 15 pour les agriculteurs. Mais la pression monte pour les autres gros rouleurs. Par ailleurs, de nombreux appels à une mobilisation des Gilets jaunes le 17 octobre se multiplient sur TikTok et Instagram. Les services de renseignement sont en alerte.
21: 11h30.
20: Sans avoir travaillé, c'est sur ce sujet que Rachida Dati va devoir s'expliquer alors que son procès pour corruption a débuté hier devant le tribunal correctionnel de Paris. La maire du 7e arrondissement, poursuivie pour des honoraires perçus sans travail réel entre 2010 et 2012, s'est présentée à l'audience. Mais l'ancien PDG de Renault, Carlos Ghosn, réfugié au Liban, jugé en son absence. Justice toujours avec l'ancien maire de Nice, Christian Estrosi, visé par une enquête pour détournement de fonds à la suite d'un signalement de son successeur Éric Ciotti. L'affaire avait déjà fait l'objet d'une plainte de l'association Transparence Citoyenne qui avait révélé plus de 312 000 euros de frais remboursés sans justificatif entre 2016 et 2025. Les Landes à nouveau touchées par les flammes. Un incendie s'est déclenché hier après-midi dans un parc photovoltaïque. Le bilan provisoire fait état de 150 hectares de massifs forestiers détruits. Ursula von der Leyen a présenté ce mercredi ses priorités au Parlement européen. La présidente de la Commission souhaite interdire les réseaux sociaux au moins de 15 ans en Europe. Elle propose aussi de faire du Canada le premier membre associé de l'UE. En réponse, le président américain Donald Trump a menacé de rompre les échanges commerciaux avec l'Europe. Au Népal, le bilan des inondations du 26 août s'alourdit encore. Les autorités recensent désormais plus de 6150 personnes portées disparues après l'effondrement d'un glacier. Enfin, du football avec en Ligue Europa Lyon qui a débuté sa campagne par un succès 2-1 sur Anderlecht. Le Stade Rennais lui repart avec un 0-0 partout face à Stangraz. Et puis ce soir, c'est l'OM qui se déplace en Turquie.
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18: Bonjour, excellent jeudi 17 septembre 2026. C'est parti pour l'éphéméride de cette journée. Bonne fête au Renault aujourd'hui. C'est la journée mondiale sans voiture. Ça tombe bien vu le prix de l'essence. On va faire des économies aujourd'hui. Allez, bon anniversaire à vous les natifs du 17 septembre. Vous êtes le même jour que la chanteuse Anastasia. Elle fête ses 58 ans. L'acteur Stéphane Rousseau fête lui ses 60 ans. Et bon anniversaire également à Adriana Carambeu qui souffle sa 55e bougie. Dans l'éphéméride de cette journée, le 17 septembre 1966, il y a donc 60 ans, première diffusion de la série Mission Impossible qui deviendra ensuite une saga cinématographique avec Tom Cruise. Excellente journée, bon jeudi avec nous.
20: C'est un ciel plutôt nuageux qui nous attend sur la majeure partie de l'Hexagone pour ce jeudi 17 septembre avec quelques précipitations également annoncées, notamment à l'ouest du territoire. Et puis sur la Côte d'Azur, il fera beau avec de grands passages ensoleillés.

0: C'est à Montélimar et jusqu'à 28 à Perpignan.
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2: Bonjour à toutes et à tous. On débute avec du football et Lyon a idéalement lancé sa campagne 2026-2027 en Europa League. Les Lyonnais sont allés l'emporter 2-1 sur la pelouse d'Anderlecht en Belgique. Narte et Nakamura sont les buteurs rhodaniens, ce qui permettait aux Rhônes de mener 2-0 après seulement 22 minutes de jeu. La suite du match a été plus compliquée. Zvetkovic a réduit la marque à l'heure de jeu pour Anderlecht, mais Lyon n'a pas plié en fin de match et prend provisoirement la 4e place après cette première rencontre. De son côté, le Stade René a ramené un point d'Autriche, match nul 0-0 sur la pelouse du Sturm Graz. Parmi les autres résultats de ce début de première journée, Benfica est allé s'imposer 2-0 à San Siro face au Milan AC. Le Bayer Leverkusen a battu Celje 2-0. Notez également la victoire de l'Olympiakos 2-1 face à Jaji Elona, ou encore celle de Sunderland 1-0 contre Alkmaar grâce au Français Enzo Lefebvre. Et ce jeudi soir, c'est la suite de cette première journée d'Europa League avec le déplacement de l'OM à Beşiktaş à 21h, mais aussi celui d'Offenheim face à l'OF Ykret. Le Celtic Glasgow accueille les Hongrois de Ferencváros. Crystal Palace de Pierre Sage affronte Lech Poznan. Et la Juventus Turin reçoit les Hollandais du NEC Nîmes. En Espagne, le Barça a étrillé le Racing Santander hier soir. Victoire 7-2 avec un triplé de João Cancelo. Les Blaugrana sont en tête de la Liga avec 3 points d'avance sur le Real. Et puis c'est le temps des listes internationales dévoilées par les sélectionneurs. Hervé Renard a livré sa première liste avec la Côte d'Ivoire pour affronter le Ghana, la Somalie et le Cameroun dans le cadre des éliminatoires à la CAN 2027. Patrick Vieira va dévoiler la sienne ce jeudi avec le Sénégal et Zinedine Zidane le fera demain pour ses deux premiers matchs à la tête des Bleus. Au chapitre justice, 10 pensionnaires de la section basket de l'INSEP, le centre de formation des sportifs français, sont interdits de reparaître dans les locaux. Une sanction qui fait suite à un bizutage qui aurait mal tourné dans la nuit de dimanche à lundi. Et puis Teddy Riner a prolongé son bail avec le PSG Judo jusqu'en 2028. Très belle journée de sport.
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3: Bonjour, Sébastien Cornu demande à Ursula von der Leyen, présidente de la Commission européenne, de ne pas utiliser l'amende record infligée à Google, soit 4,6 milliards d'euros, pour financer de nouvelles dépenses. Le chef du gouvernement français souhaiterait plutôt que cette somme permette de réduire la contribution des États membres, alors que la France recherche des économies. L'incendie qui a parcouru 190 hectares dans le massif des Landes de Gascogne est désormais fixé, le périmètre est arrêté, le feu ne progresse plus. En revanche, deux pompiers ont été blessés et évacués avec des brûlures aux mains, au visage et aux cuisses. La surface parcourue par les flammes a été réévaluée à 190 hectares. Un hommage national sera rendu à Anthony Berthomme et Wilfried Schmitter, les deux sapeurs-pompiers professionnels morts le 21 juillet dernier à Mérignac. Il aura lieu vendredi à partir de 15h, place des Quinconces à Bordeaux, et sera ouvert au public. Lors de cet hommage présidé par le ministre de l'Intérieur Laurent Nunez, les deux adjudants recevront à titre posthume la Légion d'honneur et la médaille de la sécurité intérieure. La guerre au Moyen-Orient et les canicules à répétition entraîneront incontestablement une inflation des prix en rayon en mars 2027, a prévenu le PDG de Coopérative U, Dominique Schelcher, soit à l'issue des prochaines négociations commerciales entre supermarchés et fournisseurs, traditionnellement prévues du 1er décembre au 1er mars. Enfin, la candidate RN à la présidentielle Marine Le Pen a annoncé son intention de lancer un référendum pour lutter contre les idéologies islamistes en cas de victoire à l'élection de 2027. L'objectif sera notamment d'interdire le voile. C'est la fin de ce flash. Une très bonne journée à notre écoute.
4: Sur Netflix, cette semaine, l'histoire de Lizzie Borden, le quatrième opus de Monster, la série d'anthologie de Ryan Murphy et Ian Brennan, consacrée à des figures criminelles ayant marqué l'histoire, avec le retour au casting de Charlie Hunnam, alias Ed Gein, aux côtés d'Ella Beatty. Cette nouvelle saison s'intéresse à l'un des faits divers les plus célèbres des États-Unis. En 1892, à Fall River, dans le Massachusetts, Lizzie Borden, une jeune femme issue d'un foyer strict et profondément religieux, est accusée du meurtre brutal à la hache de son père et de sa belle-mère. Le crime choque l'Amérique par sa violence et par le profil de la principale suspecte.
5: Tes parents, la façon dont ils te traitent, ils le méritent. Avec un couteau, c'est trop facile. Et un fusil, ce serait une manière presque trop douce. Je sais comment nous allons les tuer.
6: Jamais une femme ne pourrait faire ça. Tout cela est l'œuvre d'un homme.
5: Laisse-moi frapper la première.
4: Entre pression sociale, soupçons persistants et zones d'ombre judiciaires, Monster, Lizzie Borden explore la construction d'un mythe criminel et les ambiguïtés d'une culpabilité jamais totalement établie. Après plusieurs adaptations au cinéma et à la télévision, The Doll débarque sur Netflix dans une nouvelle version en 6 épisodes. Une série historique adaptée du célèbre roman de Bolesław Prus à travers une lecture contemporaine de cette œuvre majeure de la littérature polonaise. Une plongée dans le Varsovie de la fin du 19e siècle. Stanisław, un homme animé par une forte ambition sociale, déterminé à intégrer la haute société de Varsovie, nourrit une fascination grandissante pour Isabella, issue de l'aristocratie. Cette relation dépasse rapidement le simple cadre sentimental. La série explore les tensions entre les classes sociales, le désir de liberté et l'influence du pouvoir économique sur les choix des personnages. La saison 2 de Stranger Things, chronique de 1985, disponible cette semaine sur Netflix. Moins de 5 mois après le lancement de la première saison, la série d'animation replonge Eleven, Mike, Will, Dustin, Luca, Max et Nikki dans les mystères d'Hawkins. À l'approche de la Saint-Valentin, des apparitions fantomatiques et une nuée de créatures étranges viennent semer le chaos dans la ville. Le mystère de la fleur bleue, déjà associé au monde à l'envers, va également prendre une place importante dans cette nouvelle enquête. Mobland, de retour sur Paramount+, avec Pierce Brosnan pour une deuxième saison composée de 10 épisodes. Dans ce nouvel opus, les Harrigan tentent de présenter un front uni alors que leur empire criminel, déjà fragilisé, se retrouve menacé par des rivaux en pleine ascension. Les tensions internes s'intensifient également, mettant à l'épreuve les alliances et les loyautés au sein de la famille.
7: Cette famille est sur le point d'exploser. On a déjà perdu le fin de

0: l'héroïne, on est encerclé par des requins, prêts à se faire déchiqueter. Si tu veux mon avis, ça a déjà commencé.
1: Le temps est compté. Tu nettoies la merde, t'étouffes les secrets, tu n'es pas le remède.
0: Kat McAllister, elle va nous dévorer morceau par morceau.
1: J'attends de voir ce que vous valez.
2: Une saison 3 est déjà confirmée. Sur Prime Video, Niglé, une nouvelle série d'action en 8 épisodes, ancienne membre de la 110e unité d'enquête spéciale de l'armée américaine où elle travaillait avec Jack Reacher, Frances Niglé exerce désormais comme détective privée à Chicago. Lorsqu'elle apprend qu'un ami proche de son passé a trouvé la mort dans un accident suspect, elle refuse de se satisfaire de la version officielle. Son enquête va la conduire sur la piste d'une menace particulièrement dangereuse et l'obliger à mobiliser les méthodes, les réflexes et les compétences acquis pendant sa carrière militaire. La saison 2 d'Outlander, Blood of My Blood, débarque sur HBO Max. Après une première saison consacrée aux histoires d'amour des parents de Claire Beauchamp et de Jamie Fraser, le préquel de l'univers Outlander, Henry et Julia espèrent retrouver leur époque et leur fille Claire, mais le couple va se retrouver séparé tandis qu'Henry poursuit ses recherches dans une Écosse toujours plus hostile. Slow Horses de retour sur Apple TV pour une saison 6 en 6 épisodes. Une diffusion hebdomadaire est prévue chaque mercredi jusqu'au 21 octobre. Gary Oldman reprend son rôle de Jackson Lamb aux côtés de Jack Lowden et Christine Scott Thomas. La série d'espionnage britannique suit les agents de Slow House, un service de MI5 où sont affectés les membres des renseignements dont les erreurs ont compromis la carrière. Dirigé par Jackson Lamb, aussi expérimenté qu'irascible, cette équipe marginalisée se retrouve régulièrement au centre d'affaires qui dépassent le cadre des missions censées lui être confiées. Cette nouvelle intrigue inverse ainsi leur position habituelle. Plutôt que d'enquêter depuis les marges du MI5, ils doivent cette fois échapper à une mécanique qui les vise directement. Dans City of Blood sur Disney+, deux sœurs découvrent que des vampires contrôlent un Berlin dystopique où le sang sert de monnaie. Ravagée par le dérèglement climatique, la ville est divisée en deux mondes. Une minorité privilégiée vit à l'abri sous un dôme entièrement climatisé, tandis que le reste de la population affronte une chaleur extrême, la corruption et la criminalité. Derrière cet ordre social se cache une structure de pouvoir surnaturel. Les vampires dominent les réseaux criminels et cherchent à étendre leur influence aux institutions politiques.
3: Il faut stopper la descente aux enfers de Berlin.
4: C'est la guerre dans les rues.
5: Phoebe ! Me dis pas que tu deals du sang.
4: Elle a livré avec toi ?
5: Ouais, mais c'est pas grave, c'est ma sœur.
6: Tant qu'on ne sait pas qui est au courant de notre existence, le dôme ne nous protégera pas.
7: Les ténèbres nous ont protégés de tout temps. La nature n'a pas fait de nous des êtres nocturnes par hasard.
2: Une série qui associe les codes du thriller, de l'horreur vampirique et de la dystopie politique. Voilà pour les sorties séries de la semaine. On se retrouve la semaine prochaine.
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2: Voici votre horoscope de ce jeudi 17 septembre. Bélier, un vent d'idéalisme pourrait vous faire perdre pied avec la réalité. Ne prenez pas de grandes décisions aujourd'hui.
9: Taureau, sur le plan amoureux, vous serez courtisé et écouté.
10: Gémeaux, vérifiez vos renseignements avant de prendre une décision radicale.
11: Cancer, votre entourage peut vous donner du fil à retordre. Mettez les choses au point.
12: Lion, c'est avec philosophie et une grande énergie que vous abordez cette journée.
13: Vierge, vos échanges sont favorables.
14: Les jours à venir se présentent sous un bon aspect. Vous n'avez aucun souci à vous faire.
15: Balance, c'est une journée très sensuelle tournée vers les plaisirs simples de la vie.
16: Scorpion, vous êtes en train de semer le grain pour une vie meilleure. Suivez le fil de vos pensées.
17: Sagittaire, il vous est indispensable de faire preuve de rigueur absolue.
18: Vous aussi avez tout à y gagner.
19: Capricorne, voici le moment de vous octroyer du vrai repos, de permettre à votre organisme de se régénérer.
20: Verseau, il est temps de marquer le coup et de montrer vos limites simplement avant qu'on ne vous en demande trop.
21: Et Poisson, le climat amoureux est favorablement bon.
22: Les astres vous font bénéficier d'un excellent confort sentimental.
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24: Bonjour, bienvenue dans votre rendez-vous intelligence artificielle. La Chine fonce à toute vitesse dans la révolution de l'IA, mais avec une question en tête, comment moderniser sans sacrifier l'emploi? C'est tout l'enjeu soulevé par le correspondant du journal Le Monde à Pékin. Car en Chine, l'IA est devenue une priorité nationale. Le gouvernement parle même d'une transformation systématique et globale. En clair, l'intelligence artificielle doit être partout, dans les entreprises, les administrations, les transports, jusque dans la gestion du trafic routier ou dans la sécurité. Et contrairement contrairement aux pays occidentaux, les Chinois semblent plutôt confiants. Selon une étude publiée en 2025, près de 7 Chinois sur 10 font confiance à l'IA. C'est beaucoup plus qu'aux États-Unis ou encore en France. Mais derrière cet enthousiasme, une inquiétude monte, celle du travail remplacé par les machines. Car le ralentissement économique touche déjà durement les jeunes diplômés chinois et l'intelligence artificielle pourrait accélérer certaines suppressions de postes. Alors le pouvoir chinois tente de rassurer. Juste avant la fête du travail, une cour de justice de Hangzhou, grande ville technologique où sont installés des géants comme Alibaba, a rendu public une affaire très symbolique. Un salarié travaillait à vérifier des contenus produits par une intelligence artificielle, exactitude des réponses, respect de la vie privée et probablement aussi de la censure chinoise. Mais son entreprise a finalement décidé de remplacer une partie de son travail par encore plus d'intelligence artificielle. Résultat, le Parti communiste chinois marche sur une ligne très étroite. D'un côté, il veut devenir le leader mondial de l'IA. De l'autre, il sait qu'un chômage massif pourrait fragiliser la stabilité sociale du pays. La Chine découvre donc, comme le reste du monde, que la vraie question n'est plus seulement jusqu'où l'IA peut aller, mais surtout, quelle place restera-t-il à l'humain ? Excellente journée, ce rendez-vous vous était présenté par webradio.ai.
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1: Bonjour, les prix à la pompe atteignent des sommets et la grogne sociale s'intensifie en France. Après 3 jours de blocage de dépôts pétroliers, les pêcheurs rencontrent la ministre de la Pêche, Catherine Chabot, aujourd'hui. Pourtant, la colère se poursuit et s'étend sur les ports méditerranéens. Ce jeudi à Nice, une quinzaine de pêcheurs bloquent le port alors que d'autres continuent, comme à Frontignan. Face à cette crise, le gouvernement prolonge et revalorise ses aides ciblées jusqu'au 31 décembre. Le montant s'élève désormais à 35 centimes par litre pour les pêcheurs, 20 centimes pour le BTP et 15 pour les agriculteurs. Mais la pression monte pour les autres gros rouleurs. Par ailleurs, de nombreux appels à une mobilisation des Gilets jaunes le 17 octobre se multiplient sur TikTok et Instagram. Les services de renseignement sont en alerte. Toucher 900 000 euros sans avoir travaillé, c'est sur ce sujet que Rachida Dati va devoir s'expliquer alors que son procès pour corruption a débuté hier devant le tribunal correctionnel de Paris. La maire du 7e arrondissement, poursuivie pour des honoraires perçus sans travail réel entre 2010 et 2012, s'est présentée à l'audience. Mais l'ancien PDG de Renault, Carlos Ghosn, réfugié au Liban, jugé en son absence. Justice toujours avec l'ancien maire de Nice, Christian Estrosi. Lisé par une enquête pour détournement de fonds à la suite d'un signalement de son successeur Éric Ciotti. L'affaire avait déjà fait l'objet d'une plainte de l'association Transparence Citoyenne qui avait révélé plus de 312 000 euros de frais remboursés sans justificatif entre 2016 et 2025. Les Landes à nouveau touchées par les flammes. Un incendie s'est déclenché hier après-midi dans un parc photovoltaïque. Le bilan provisoire fait état de 150 hectares de massifs forestiers détruits. Ursula von der Leyen a présenté ce mercredi ses priorités au Parlement européen. La présidente de la Commission souhaite interdire les réseaux sociaux au moins de 15 ans en Europe. Elle propose aussi de faire du Canada le premier membre associé de l'UE. En réponse, le président américain Donald Trump a menacé de rompre les échanges commerciaux avec l'Europe. Au Népal, le bilan des inondations du 26 août s'alourdit encore. Les autorités recensent désormais plus de 6150 personnes portées disparues après l'effondrement d'un glacier. En fin du football, avec en Ligue Europa Lyon qui a débuté sa campagne par un succès 2-1 sur Anderlecht. Le Stade Rennais lui repart avec un 0 partout face à Stangraz. Et puis ce soir, c'est l'OM qui se déplace en Turquie.
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24: Bonjour, excellent jeudi 17 septembre 2026. C'est parti pour l'éphéméride de cette journée. Bonne fête au Renault aujourd'hui. C'est la journée mondiale sans voiture. Ça tombe bien vu le prix de l'essence. On va faire des économies aujourd'hui. Allez, bon anniversaire à vous les natifs du 17 septembre. Vous êtes le même jour que la chanteuse Anastasia. Elle fête ses 58 ans. L'acteur Stéphane Rousseau fête lui ses 60 ans. Et bon anniversaire également à Adriana Carambeu qui souffle sa 55e bougie. Dans l'éphéméride de cette journée, le 17 septembre 1966, il y a donc 60 ans, première diffusion de la série Mission Impossible qui deviendra ensuite une saga cinématographique avec Tom Cruise. Excellente journée, bon jeudi avec nous.

0: à Montélimar et jusqu'à 28 à Perpignan.
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2: Bonjour à toutes et à tous. On débute avec du football et Lyon a idéalement lancé sa campagne 2026-2027 en Europa League. Les Lyonnais sont allés l'emporter 2-1 sur la pelouse d'Anderlecht en Belgique. Narte et Nakamura sont les buteurs rhodaniens, ce qui permettait aux Rhônes de mener 2-0 après seulement 22 minutes de jeu. La suite du match a été plus compliquée. Zvetkovic a réduit la marque à l'heure de jeu pour Anderlecht, mais Lyon n'a pas plié en fin de match et prend provisoirement la 4e place après cette première rencontre. De son côté, le Stade Rennais a ramené un point d'Autriche, match nul 0-0 sur la pelouse du Sturm Graz. Parmi les autres résultats de ce début de première journée, Benfica est allé s'imposer 2-0 à San Siro face au Milan AC. Le Bayer Leverkusen a battu Célier 2-0. Notez également la victoire de l'Olympiakos 2-1 face à Jagiellonia, ou encore celle de Sunderland 1-0 contre Alkmaar grâce au Français Enzo Lefebvre. Et ce jeudi soir, c'est la suite de cette première journée d'Europa League avec le déplacement de l'OM à Béchiktaş à 21h, mais aussi celui d'Offenheim face à l'OFI Crète. Le Celtic Glasgow accueille les Hongrois de Ferencváros. Crystal Palace de Pierre Sage affronte Lech Poznan. Et la Juventus Turin reçoit les Hollandais du NEC Nîmes. En Espagne, le Barça a étrillé le Racing Santander hier soir. Victoire 7-2 avec un triplé de João Cancelo. Les Blaugrana sont en tête de la Liga avec 3 points d'avance sur le Real. Et puis c'est le temps des listes internationales dévoilées par les sélectionneurs. Hervé Renard a livré sa première liste avec la Côte d'Ivoire pour affronter le Ghana, la Somalie et le Cameroun dans le cadre des éliminatoires à la CAN 2027. Patrick Vieira va dévoiler la sienne ce jeudi avec le Sénégal et Zinedine Zidane le fera demain pour ses deux premiers matchs à la tête des Bleus. Au chapitre justice, 10 pensionnaires de la section basket de BINCEP, le centre de formation des sportifs français, sont interdits de reparaître dans les locaux. Une sanction qui fait suite à un bizutage qui aurait mal tourné dans la nuit de dimanche à lundi. Et puis Teddy Riner a prolongé son bail avec le PSG Judo jusqu'en 2028. Très belle journée de sport.
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5: Plus de 300 000 véhicules hors d'usage échappent chaque année à la filière légale de recyclage en France. Derrière ce chiffre, des risques pour l'environnement et des propriétaires qui, sans le savoir, ont confié leurs véhicules à des acteurs non agréés, avec parfois de lourdes conséquences. Cécile Debon, vous êtes maire de Moisson et présidente de la communauté de communes des Portes de l'Île-de-France dans les Yvelines. Alors, qu'observez-vous sur le terrain ?
6: Ce sont des petites affichettes collées sur les poteaux, les abribus ou le mobilier urbain. Les signaux d'alerte sont assez faciles à identifier. D'abord, il n'y a souvent qu'un numéro de téléphone portable, aucune adresse physique, aucune mention d'un centre agréé. On vous promet parfois de repartir avec de l'argent liquide en échange de votre véhicule.
5: Et quels sont les risques face à ces acteurs illégaux ?
6: Il peut y avoir des conséquences judiciaires et administratives. Si le véhicule n'est pas correctement détruit et désimmatriculé, il reste juridiquement au nom de son ancien propriétaire. S'il est ensuite utilisé frauduleusement ou impliqué dans des infractions type excès de vitesse, on peut avoir jusqu'à 7 500 € d'amende. Le bon réflexe est très simple, vérifier que l'opérateur est agréé. Aujourd'hui, le portail officiel jerecyclemonvéhicule.fr permet de trouver facilement un centre agréé près de chez soi. C'est la garantie que le véhicule sera bien pris en charge dans le respect de la réglementation et sans mauvaise surprise.
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8: Bonjour, Sébastien Cornu demande à Ursula von der Leyen, présidente de la Commission européenne, de ne pas utiliser l'amende record infligée à Google, soit 4,6 milliards d'euros pour financer de nouvelles dépenses. Le chef du gouvernement français souhaiterait plutôt que cette somme permette de réduire la contribution des États membres, alors que la France recherche des économies. L'incendie qui a parcouru 190 hectares dans le massif des Landes de Gascogne est désormais fixé, le périmètre est arrêté, le feu ne progresse plus. En revanche, deux pompiers ont été blessés et évacués avec des brûlures aux mains, au visage et aux cuisses. La surface parcourue parcouru par les flammes a été réévalué à 190 hectares. Un hommage national sera rendu à Anthony Bertom et Wilfried Schmitter, les deux sapeurs-pompiers professionnels morts le 21 juillet dernier à Mérignac. Il aura lieu vendredi à partir de 15h, place des Quinconces à Bordeaux, et sera ouvert au public. Lors de cet hommage présidé par le ministre de l'Intérieur Laurent Nunez, les deux adjudants recevront à titre posthume la Légion d'honneur et la médaille de la sécurité intérieure. La guerre au Moyen-Orient et les canicules à répétition entraîneront incontestablement une inflation des prix en rayon en mars 2027, a prévenu le PDG de Coopérative U, Dominique Schelcher, soit à l'issue des prochaines négociations commerciales entre supermarchés et fournisseurs, traditionnellement prévues du 1er décembre au 1er mars. Enfin, la candidate RN à la présidentielle Marine Le Pen a annoncé son intention de lancer un référendum pour lutter contre les idéologies islamistes en cas de victoire à l'élection de 2027. L'objectif sera notamment d'interdire le voile. C'est la fin de ce flash. Une très bonne journée à notre écoute.
0: Sur Netflix, cette semaine, l'histoire de Lizzie Borden, le quatrième opus de Monster, la série d'anthologie de Ryan Murphy et Ian Brennan, consacrée à des figures criminelles ayant marqué l'histoire, avec le retour au casting de Charlie Hunnam, alias Ed Gein, aux côtés d'Ella Beatty. Cette nouvelle saison s'intéresse à l'un des faits divers les plus célèbres des États-Unis. En 1892, à Fall River, dans le Massachusetts, Lizzie Borden, une jeune femme issue d'un foyer strict et profondément religieux, est accusée du meurtre brutal à la hache de son père et de sa belle-mère. Le crime choque l'Amérique par sa violence et par le profil de la principale suspecte.
7: Tes parents, la façon dont ils te traitent, ils le méritent. Avec un couteau, c'est trop facile. Et un fusil, ce serait une manière presque trop douce. Je sais comment nous allons les tuer.
9: Jamais une femme ne pourrait faire ça. Tout cela est l'œuvre d'un homme.
7: Laisse-moi frapper la première.
0: Entre pression sociale, soupçons persistants et zones d'ombre judiciaires, Monster, Lizzie Borden explore la construction d'un mythe criminel et les ambiguïtés d'une culpabilité jamais totalement établie. Après plusieurs adaptations au cinéma et à la télévision, The Doll débarque sur Netflix dans une nouvelle version en 6 épisodes. Une série historique adaptée du célèbre roman de Bolesław Prus à travers une lecture contemporaine de cette œuvre majeure de la littérature polonaise. Une plongée dans le Varsovie de la fin du 19e siècle. Stanisław, un homme animé par une forte ambition sociale, déterminé à intégrer la haute société de Varsovie, nourrit une fascination grandissante pour Isabella, issue de l'aristocratie. Cette relation dépasse rapidement le simple cadre sentimental. La série explore les tensions entre les classes sociales, le désir de liberté et l'influence du pouvoir économique sur les choix des personnages. La saison 2 de Stranger Things, chronique de 1985, disponible cette semaine sur Netflix. Moins de 5 mois après le lancement de la première saison, la série d'animation replonge Eleven, Mike, Will, Dustin, Luca, Max et Nikki dans les mystères d'Hawkins. À l'approche de la Saint-Valentin, des apparitions fantomatiques et une nuée de créatures étranges viennent semer le chaos dans la ville. Le mystère de la fleur bleue, déjà associé au monde à l'envers, va également prendre une place importante dans cette nouvelle enquête. Mobland, de retour sur Paramount+, avec Pierce Brosnan pour une deuxième saison composée de 10 épisodes. Dans ce nouvel opus, les Harrigan tentent de présenter un front uni alors que leur empire criminel, déjà fragilisé, se retrouve menacé par des rivaux en pleine ascension. Les tensions internes s'intensifient également, mettant à l'épreuve les alliances et les loyautés au sein de la famille.
10: Cette famille est sur le point d'exploser. On a déjà perdu le fentanyl. L'héroïne... On est encerclé par des requins, prêts à se faire déchiqueter. Si tu veux mon avis, ça a déjà commencé.
11: Le temps est compté. Tu nettoies la merde, t'étouffes les secrets, tu n'es pas le remède.
10: Kat McAllister, elle va nous dévorer morceau par morceau.
12: J'attends de voir ce que vous valez.
0: Une saison 3 est déjà confirmée. Sur Prime Video, Niglé, une nouvelle série d'action en 8 épisodes, ancienne membre de la 110e unité d'enquête spéciale de l'armée américaine où elle travaillait avec Jack Reacher. Frances Niglé exerce désormais comme détective privée à Chicago. Lorsqu'elle apprend qu'un ami proche de son passé a trouvé la midi un accident suspect, elle refuse de se satisfaire de la version officielle. Son enquête va la conduire sur la piste d'une menace particulière. particulièrement dangereuse et l'obliger à mobiliser les méthodes, les réflexes et les compétences acquis pendant sa carrière militaire. La saison 2 d'Outlander, Blood of My Blood, débarque sur HBO Max après une première saison consacrée aux histoires d'amour des parents de Claire Beauchamp et de Jamie Fraser. Le préquel de l'univers Outlander, Henry et Julia espèrent retrouver leur époque et leur fille Claire, mais le couple va se retrouver séparé tandis qu'Henry poursuit ses recherches dans une Écosse toujours plus hostile. Slow Horses de retour sur Apple TV pour une saison 6 en 6 épisodes. Une diffusion hebdomadaire est prévue chaque mercredi jusqu'au 21 octobre. Gary Oldman reprend son rôle de Jackson Lamb aux côtés de Jack Lowden et Christine Scott Thomas. La série d'espionnage britannique suit les agents de Slow House, un service de MI5 où sont affectés les membres des renseignements dont les erreurs ont compromis la carrière. Dirigé par Jackson Lamb, aussi expérimenté qu'irascible, cette équipe marginalisée se retrouve régulièrement au centre d'affaires qui dépassent le cadre des missions censées lui être confiées. Cette nouvelle intrigue inverse ainsi leur position habituelle. Plutôt que d'enquêter depuis les marges du MI5, ils doivent cette fois échapper à une mécanique qui les vise directement. Dans City of Blood sur Disney+, deux sœurs découvrent que des vampires contrôlent un Berlin dystopique où le sang sert de monnaie. Ravagée par le dérèglement climatique, la ville est divisée en deux mondes. Une minorité privilégiée vit à l'abri sous un dôme entièrement climatisé, tandis que le reste de la population affronte une chaleur extrême, la corruption et la criminalité. Derrière cet ordre social se cache une structure de pouvoir surnaturel. Les vampires dominent les réseaux criminels et cherchent à étendre leur influence aux institutions politiques.
13: Il faut stopper la descente aux enfers de Berlin.
14: C'est la guerre dans les rues.
15: Phoebe ! Me dis pas que tu deals du sang.
14: Elle a livré avec toi ?
15: Ouais, mais c'est pas grave, c'est ma sœur.
16: Tant qu'on ne sait pas qui est au courant de notre existence, le dôme ne nous protégera pas.
17: Les ténèbres nous ont protégés de tout temps. La nature n'a pas fait de nous des êtres nocturnes par hasard.
0: Une série qui associe les codes du thriller, de l'horreur vampirique et de la dystopie politique. Voilà pour les sorties séries de la semaine. On se retrouve la semaine prochaine.
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19: Bonjour, l'été à la pompe atteigne des sommets et la grogne sociale s'intensifie en France. Après trois jours de blocage de dépôts pétroliers, les pêcheurs rencontrent la ministre de la Pêche, Catherine Chabot, aujourd'hui. Pourtant, la colère se poursuit et s'étend sur les ports méditerranéens. Ce jeudi à Nice, une quinzaine de pêcheurs bloquent le port alors que d'autres continuent, comme à Frontignan. Face à cette crise, le gouvernement prolonge et revalorise ses aides ciblées jusqu'au 31 décembre. Le montant s'élève désormais à 35 centimes par litre pour les pêcheurs, 20 centimes pour le BTP et 15 pour les agriculteurs. Mais la pression monte pour les autres gros rouleurs. Par ailleurs, de nombreux appels à une mobilisation des Gilets jaunes le 17 octobre se multiplient sur TikTok et Instagram. Les services de renseignement sont en alerte. Toucher 900 000 euros sans avoir travaillé, c'est sur ce sujet que Rachida Dati va devoir s'expliquer alors que son procès pour corruption a débuté hier devant le tribunal correctionnel de Paris. La maire du 7e arrondissement, poursuivie pour des honoraires perçus sans travail réel entre 2010 et 2012, s'est présentée à l'audience. Mais l'ancien PDG de Renault, Carlos Ghosn, réfugié au Liban, jugé en son absence. Justice toujours avec l'ancien maire de Nice, Christian Estrosi, visé par une enquête pour détournement de fonds à la suite d'un signalement de son successeur Eric Ciotti. L'affaire avait déjà fait l'objet d'une plainte de l'association Transparence Citoyenne qui avait révélé plus de 312 000 euros de frais remboursés sans justificatif entre 2016 et 2025. Les Landes à nouveau touchées par les flammes. Un incendie s'est déclenché hier après-midi dans un parc photovoltaïque. Le bilan provisoire fait état de 150 hectares de massifs forestiers détruits. Ursula von der Leyen a présenté ce mercredi ses priorités au Parlement européen. La présidente de la Commission souhaite interdire les réseaux sociaux au moins de 15 ans en Europe. Elle propose aussi de faire du Canada le premier membre associé de l'UE. En réponse, le président américain Donald Trump a menacé de rompre les échanges commerciaux avec l'Europe. Au Népal, le bilan des inondations du 26 août s'alourdit encore. Les autorités recensent désormais plus de 6150 personnes portées disparues après l'effondrement d'un glacier. En fin du football, avec en Ligue Europa Lyon qui a débuté sa campagne par un succès 2-1 sur Anderlecht. Le Stade Rennais lui repart avec un 0 partout face à Sturm Graz. Et puis ce soir, c'est l'OM qui se déplace.

0: dans l'ensemble avec toujours un anticyclone près de la France. Il n'est pas assez fort pour empêcher quelques ondées passagères de circuler près de la Manche. Les températures pour ce vendredi matin, 11 degrés pour Lille, 13 degrés pour Paris, Cherbourg, Brest et Strasbourg, 13 également pour Lyon, 14 degrés pour Toulouse, 16 degrés à Biarritz et Bordeaux, 17 à Nice, 18 à Marseille et 20 degrés pour Bastia. Et pour ce vendredi après-midi, 18 à 19 le long des côtes de la Manche, 21 degrés sur la façade atlantique, 21 également en Ile-de-France et sur le Grand Est, 22 sur la vallée du Rhône et l'Occitanie, 24 degrés en Corse et 26 degrés sur le golfe du Lion et sur la Côte d'Azur.
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2: Bonjour à toutes et à tous, on débute avec du football et Lyon a idéalement lancé sa campagne 2026-2027 en Europa League. Les Lyonnais sont allés l'emporter 2-1 sur la pelouse d'Anderlecht en Belgique. Narte et Nakamura sont les buteurs rhodaniens, ce qui permettait aux Rhônes de mener 2-0 après seulement 22 minutes de jeu. La suite du match a été plus compliquée, Zvetkovic a réduit la marque à l'heure de jeu pour Anderlecht, mais Lyon n'a pas plié en fin de match et prend provisoirement la 4e place après cette première rencontre. De son côté, le Stade René a ramené un point d'Autriche, match nul 0-0 sur la pelouse du Sturm Graz. Parmi les autres résultats de ce début de première journée, Benfica est allé s'imposer 2-0 à San Siro face au Milan AC. Le Bayer Leverkusen a battu Célier 2-0. Notez également la victoire de l'Olympiakos 2-1 face à Jagiellonna ou encore celle de Sunderland 1-0 contre Alkmaar grâce au Français Enzo Lefebvre. Et ce jeudi soir, c'est la suite de cette première journée d'Europa League avec le déplacement de l'OM à Béchiquet Tasse à 21h, mais aussi celui d'Offenheim face à l'OFI Crète. Le Celtic Glasgow accueille les Hongrois de Ferencváros. Crystal Palace de Pierre Sage affronte l'Ec Poznan. Et la Juventus Turin reçoit les Hollandais du NEC Nîmes. En Espagne, le Barça a étrillé le Racing Santander hier soir. Victoire 7-2 avec un triplé de João Cancelo. Les Blaugrana sont en tête de la Liga avec 3 points d'avance sur le Real. Et puis c'est le temps des listes internationales dévoilées par les sélectionneurs. Hervé Renard a livré sa première liste avec la Côte d'Ivoire pour affronter le Ghana, la Somalie et le Cameroun dans le cadre des éliminatoires à la CAN 2027. Patrick Vieira va dévoiler la sienne ce jeudi avec le Sénégal et Zinedine Zidane le fera demain pour ses deux premiers matchs à la tête des Bleus. Au chapitre justice, 10 pensionnaires de la section basket de BINCEP, le centre de formation des sportifs français, sont interdits de reparaître dans les locaux. Une sanction qui fait suite à un bizutage qui aurait mal tourné dans la nuit de dimanche à lundi. Et puis Teddy Riner a prolongé son bail avec le PSG Judo jusqu'en 2028. Très belle journée de sport.
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3: Un véhicule qui ne roule plus, ça paraît compliqué de s'en débarrasser. En réalité, la filière légale est simple et gratuite avec jerecyclemonvéhicule.fr. Thomas Robert, vous êtes administrateur de ce portail officiel. Que fait-on quand on a un véhicule hors d'usage ?
4: Se débarrasser de son véhicule, ça n'arrive pas tous les jours et on peut se sentir désemparé. Et pourtant, la solution existe, elle est simple et gratuite. C'est le portail jerecyclemonvéhicule.fr. Une sorte de guichet unique créé à la demande de l'État qui permet de trouver en quelques clics un centre agréé et de demander une collecte à domicile. Cette collecte, elle est gratuite et c'est le centre agréé qui prend en charge toutes les démarches administratives. Le portail jerecyclemonvéhicule.fr permet d'être mis en relation avec un acteur de la filière légale et de connaître les modalités précises de la collecte de son véhicule.
3: Émeric Joblot, vous êtes également administrateur du portail jerecyclemonvéhicule.fr. Certains d'entre nous se retrouvent encore dans des situations très compliquées après avoir confié leur voiture à un épaviste non agréé. Pourquoi ?
5: Eh bien, sans le savoir, ils ont confié leur véhicule à un épaviste illégal. Ils ont répondu à une annonce sur Internet, ils ont vu une affichette dans la rue. La conséquence pour l'ancien propriétaire, c'est que le véhicule n'est pas désimmatriculé. Il en reste juridiquement le propriétaire. Et si le véhicule, par la suite, est utilisé pour différents crimes ou délits ou des amendes, c'est l'ancien propriétaire qui va recevoir les convocations judiciaires. 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
2: Bonjour, l'incendie qui a parcouru 190 hectares dans le massif des Landes de Gascogne est désormais fixé, le périmètre est arrêté, le feu ne progresse plus, en revanche deux pompiers ont été blessés et évacués avec des brûlures aux mains, au visage et aux cuisses. La surface parcourue par les flammes a été réévaluée à 190 hectares. Un hommage national sera rendu à Anthony Berthomme et Wilfried Schmitter, les deux sapeurs-pompiers professionnels morts le 21 juillet dernier à Mérignac. Il aura lieu demain, vendredi, à partir de 15h, place des Quinconces à Bordeaux et sera ouvert au public. Lors de cet hommage présidé par le ministre de l'Intérieur, Laurent Nunez, les deux adjudants recevront à titre posthume la Légion d'honneur et la médaille de la sécurité intérieure. Sébastien Lecornu demande à Ursula von der Leyen, présidente de la Commission européenne, de ne pas utiliser l'amende record infligée à Google, soit 4,6 milliards d'euros, pour financer de nouvelles dépenses. Le chef du gouvernement français souhaiterait plutôt que cette somme permette de réduire la contribution des États membres, alors que la France recherche des économies. La guerre au Moyen-Orient et les canicules à répétition entraîneront une inflation des prix en rayon. Mars 2027, a prévenu le PDG de Coopérative U, Dominique Schelcher. Soit à l'issue des prochaines négociations commerciales entre supermarchés et fournisseurs, des négociations traditionnellement prévues du 1er décembre au 1er mars. Enfin, la candidate RN à la présidentielle Marine Le Pen annonce son intention de lancer un référendum pour lutter contre les idéologies islamistes en cas de victoire à l'élection de 2027. L'objectif sera entre autres d'interdire le voile. C'est la fin de ce flash, une très bonne journée à toutes et à tous.
6: Sur Netflix, cette semaine, l'histoire de Lizzie Borden, le quatrième opus de Monster, la série d'anthologie de Ryan Murphy et Ian Brennan, consacrée à des figures criminelles ayant marqué l'histoire, avec le retour au casting de Charlie Hunnam, alias Ed Gein, aux côtés d'Ella Beatty. Cette nouvelle saison s'intéresse à l'un des faits divers les plus célèbres des États-Unis. En 1892, à Fall River, dans le Massachusetts, Lizzie Borden, une jeune femme issue d'un foyer strict et profondément religieux, est accusée du meurtre brutal à l'âge de son père et de sa belle-mère. Le crime choque l'Amérique par sa violence et par le profil de la principale suspecte.
7: Tes parents, la façon dont ils te traitent, ils le méritent. Avec un couteau, c'est trop facile. Et un fusil, ce serait une manière presque trop douce. Je sais comment nous allons les tuer.
8: Jamais une femme ne pourrait faire ça. Tout cela est l'œuvre d'un homme.
7: Laisse-moi frapper la première.
6: Entre pression sociale, soupçons persistants et zones d'ombre judiciaire, Monster, Lizzie Borden explore la construction d'un mythe criminel et les ambiguïtés d'une culpabilité jamais totalement établie. Après plusieurs adaptations au cinéma et à la télévision, The Doll débarque sur Netflix dans une nouvelle version en 6 épisodes. Une série historique adaptée du célèbre roman de Bolesław Prus à travers une lecture contemporaine de cette œuvre majeure de la littérature polonaise. Une plongée dans le Varsovie de la fin du 19e siècle. Stanisław, un homme animé par une forte ambition sociale, déterminé à intégrer la haute société de Varsovie, nourrit une fascination grandissante pour Isabella, issue de l'aristocratie. Cette relation dépasse rapidement le simple cadre sentimental. La série explore les tensions entre les classes sociales, le désir de liberté et l'influence du pouvoir économique sur les choix des personnages. La saison 2 de Stranger Things, chronique de 1985, disponible cette semaine sur Netflix. Moins de 5 mois après le lancement de la première saison, la série d'animation replonge Eleven, Mike, Will, Dustin, Luca, Max et Nikki dans les mystères d'Hawkins. À l'approche de la Saint-Valentin, des apparitions fantomatiques et une nuée de créatures étranges viennent semer le chaos dans la ville. Le mystère de la fleur bleue, déjà associé au monde à l'envers, va également prendre une place importante dans cette nouvelle enquête. Mobland, de retour sur Paramount Plus avec Pierce Brosnan pour une deuxième saison composée de 10 épisodes. Dans ce nouvel opus, Léa Reagan tente de présenter un front uni alors que leur empire criminel, déjà fragilisé, se retrouve menacé par des rivaux en pleine ascension. Les tensions internes s'intensifient également, mettant à l'épreuve les alliances et les loyautés au sein de la famille.
9: Cette famille est sur le point d'exploser. On a déjà perdu le fentanyl, l'héroïne. On est encerclé par des requins, prêts à se faire déchiqueter. Si tu veux mon avis, ça a déjà commencé.
10: Le temps est compté. Tu nettoies la merde, t'étouffes les secrets, tu n'es pas le remède.
9: Kat McAllister, elle va nous dévorer morceau par morceau.
11: J'attends de voir ce que vous valez.
6: Une saison 3 est déjà confirmée. Sur Prime Video, Niglé, une nouvelle série d'action en 8 épisodes, ancienne membre de la 110e unité d'enquête spéciale de l'armée américaine où elle travaillait avec Jack Reacher, Frances Niglé exerce désormais comme détective privée à Chicago. Lorsqu'elle apprend qu'un ami proche de son passé a trouvé la mort dans un accident suspect, elle refuse de se satisfaire de la version officielle. Son enquête va la conduire sur la piste d'une menace particulièrement dangereuse et l'obliger à mobiliser les méthodes, les réflexes et les compétences acquis pendant sa carrière militaire. La saison 2 d'Outlander, Blood of My Blood, débarque sur HBO Max. Après une première saison consacrée aux histoires d'amour des parents de Claire Beauchamp et de Jamie Fraser, le préquel de l'univers Outlander, Henry et Julia espèrent retrouver leur époque et leur fille Claire, mais le couple va se retrouver séparé tandis qu'Henry poursuit ses recherches dans une Écosse toujours plus hostile. Slow Horses de retour sur Apple TV pour une saison 6 en 6 épisodes. Une diffusion hebdomadaire est prévue chaque mercredi jusqu'au 21 octobre. Gary Oldman reprend son rôle de Jackson Lamb aux côtés de Jack Lowden et Christine Scott Thomas. La série d'espionnage britannique suit les agents de Slow House, un service de MI5 où sont affectés les membres des renseignements dont les erreurs ont compromis la carrière. Dirigé par Jackson Lamb, aussi expérimenté qu'irascible, cette équipe marginalisée se retrouve régulièrement au centre d'affaires qui dépasse le cadre des missions censées lui être confiées. Cette nouvelle intrigue inverse ainsi leur position habituelle. Plutôt que d'enquêter depuis les marges du MI5, ils doivent cette fois échapper à une mécanique qui les vise directement. Dans City of Blood sur Disney+, deux sœurs découvrent que des vampires contrôlent un Berlin dystopique où le sang sert de monnaie. Ravagée par le dérèglement climatique, la ville est divisée en deux mondes. Une minorité privilégiée vit à l'abri sous un dôme entièrement climatisé, tandis que le reste de la population affronte une chaleur extrême, la corruption et la criminalité. Derrière cet ordre social se cache une structure de pouvoir surnaturel. Les vampires dominent les réseaux criminels et cherchent à étendre leur influence aux institutions politiques.
12: Il faut stopper la descente aux enfers de Berlin.
13: C'est la guerre dans les rues.
14: Phoebe ! Me dis pas que tu deals du sang.
13: Elle a livré avec toi ?
14: Ouais, mais c'est pas grave, c'est ma sœur.
15: Tant qu'on ne sait pas qui est au courant de notre existence, le dôme ne nous protégera pas.
16: Les ténèbres nous ont protégés de tout temps. La nature n'a pas fait de nous des êtres nocturnes par hasard.
6: Une série qui associe les codes du thriller, de l'horreur vampirique et de la dystopie politique. Voilà pour les sorties séries de la semaine. On se retrouve la semaine prochaine.
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18: Bonjour à tous. Emmanuel Macron a convié les chefs des partis représentés au Parlement français ou leurs candidats à la présidentielle pour une réunion demain sur la dégradation rapide de la situation internationale et ses conséquences en France sur la sécurité et l'énergie, selon l'Élysée. L'une de ces conséquences, ce sont les prix à la pompe qui atteignent des sommets et la grogne sociale qui s'intensifie en France. Après 3 jours de blocage de dépôts pétroliers, les pêcheurs rencontrent la ministre de la Pêche, Catherine Chabot, en ce moment. Pourtant, la colère se poursuit et s'étend sur les ports méditerranéens. À Nice, une quinzaine de pêcheurs bloquent le port depuis ce matin, alors que d'autres continuent, comme à Frontignan ou à Sète. Le gouvernement, lui, a choisi pour le moment de prolonger ses aides ciblées jusqu'au 31 décembre. L'aide pour les pêcheurs passe ainsi à 35 centimes par litre. Le soutien est maintenu à 20 centimes pour le PTP et à 15 centimes pour les agriculteurs. Les syndicats de psychiatres, hospitaliers et des structures publiques appellent, elles aussi, à un rassemblement devant le ministère de la Santé en ce moment. Aujourd'hui, 30% des postes de psychiatres hospitaliers et 15% des postes d'internes en psychiatrie ne sont pas pourvus. Il manque 10 000 lits d'hospitalisation. Ça chauffe au Parti Socialiste suite à l'éviction de Philippe Brun de la primaire à gauche. Ce dernier va porter plainte pour fausses accusations de violence. Dans le même temps, Olivier Faure récuse fermement les accusations du député de l'heure qu'il accuse de vouloir le tuer politiquement. Mohamed Bakali, condamné à 30 ans de réclusion en France pour son rôle logistique dans les attentats du 13 novembre, pourrait bénéficier d'une libération anticipée en Belgique. Son cas sera examiné le 29 septembre par le tribunal de l'application des peines de Bruxelles. Retour en France, Avo Becherel et autres livres de grammaire. Le bac et le brevet 2027 sanctionneront davantage les fautes de langue, selon Edouard Geffray, le ministre de l'Éducation. Jusqu'à 2 points en moins pour une mauvaise expression. Et puis sport et football avec la Ligue Europa. Hier soir, Lyon a débuté sa campagne par un succès 2-1 sur Anderlecht. Le Stade Rennais est reparti avec un nul 0-0 face à Sturm Graz.
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0: La météo pour ce vendredi 18 septembre, temps calme dans l'ensemble avec toujours un anticyclone près de la France. Et il n'est pas assez fort pour empêcher quelques ondées passagères de circuler près de la Manche. Les températures pour ce vendredi matin, 11 degrés pour Lille, 13 degrés pour Paris, Cherbourg, Brest et Strasbourg, 13 également pour Lyon, 14 degrés pour Toulouse, 16 degrés à Biarritz et Bordeaux, 17 à Nice, 18 à Marseille et 20 degrés pour Bastia. Et pour ce vendredi après-midi, 18 à 19 le long des côtes de la Manche, 21 degrés sur la façade atlantique, 21 également en Ile-de-France et sur le Grand Est, 22 sur la vallée du Rhône et l'Occitanie, 24 degrés en Corse et 26 degrés sur le golfe du Lion et sur la côte d'Azur.

0: 2027 en Europa League. Les Lyonnais sont allés l'emporter 2-1 sur la pelouse d'Anderlecht en Belgique. Narte et Nakamura sont les buteurs rhodaniens, ce qui permettait aux Gones de mener 2-0 après seulement 22 minutes de jeu. La suite du match a été plus compliquée. Zvetkovic a réduit la marque pour à l'heure de jeu pour Anderlecht, mais Lyon n'a pas plié en fin de match et prend provisoirement la 4e place après cette première rencontre. De son côté, le Stade Rennais a ramené un point d'Autriche, match nul 0-0 sur la pelouse du Sturm Graz. Parmi les autres résultats de ce début de première journée, Benfica est allé s'imposer 2-0 à San Siro face au Milan AC. Le Bayer Leverkusen a battu Célier 2-0. Notez également la victoire de l'Olympiakos 2-1 face à Jagiellonia, ou encore celle de Sunderland 1-0 contre Alkmaar grâce au Français Enzo Lefebvre. Et ce jeudi soir, c'est la suite de cette première journée d'Europa League avec le déplacement de l'OM à Beşiktaş à 21h, mais aussi celui d'Offenheim face à l'OFI Gret. Le Celtic Glasgow accueille les Hongrois de Ferencváros. Crystal Palace de Pierre Sage affronte l'Ec Poznan. Et la Juventus Turin reçoit les Hollandais du NEC Nîmes. En Espagne, le Barça a étrillé le Racing Santander hier soir. Victoire 7-2 avec un triplé de João Cancelo. Les Blaugrana sont en tête de la Liga avec 3 points d'avance sur le Real. Et puis c'est le temps des listes internationales dévoilées par les sélectionneurs. Hervé Renard a livré sa première liste avec la Côte d'Ivoire pour affronter le Ghana, la Somalie et le Cameroun dans le cadre des éliminatoires à la CAN 2027. Patrick Vieira va dévoiler la sienne ce jeudi avec le Sénégal, et Zinedine Zidane le fera demain pour ses deux premiers matchs à la tête des Bleus. Au chapitre justice, 10 pensionnaires de la section basket de BINCEP, le centre de formation des sportifs français, sont interdits de reparaître dans les locaux. Une sanction qui fait suite à un bizutage qui aurait mal tourné dans la nuit de dimanche à lundi. Et puis Teddy Riner a prolongé son bail avec le PSG Judo jusqu'en 2028. Très belle journée de sport.
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6: Bonjour, l'incendie qui a parcouru 190 hectares dans le massif des Landes de Gascogne est désormais fixé, le périmètre est arrêté, le feu ne progresse plus, en revanche deux pompiers ont été blessés et évacués avec des brûlures aux mains, au visage et aux cuisses. La surface parcourue par les flammes a été réévaluée à 190 hectares. Un hommage national sera rendu à Anthony Berthom et Wilfried Schmitter, les deux sapeurs-pompiers professionnels morts le 21 juillet dernier à Mérignac. Il aura lieu demain, vendredi, à partir de 15h, place des Quinconces à Bordeaux. Et sera ouvert au public. Lors de cet hommage présidé par le ministre de l'Intérieur, Laurent Nunez, les deux adjudants recevront à titre posthume la Légion d'honneur et la médaille de la sécurité intérieure. Sébastien Cornu demande à Ursula von der Leyen, présidente de la Commission européenne, de ne pas utiliser l'amende record infligée à Google, soit 4,6 milliards d'euros, pour Pour financer de nouvelles dépenses, le chef du gouvernement français souhaiterait plutôt que cette somme permette de réduire la contribution des États membres alors que la France recherche des économies. La guerre au Moyen-Orient et les canicules à répétition entraîneront une inflation des prix en rayon en mars 2027, a prévenu le PDG de Coopérative U, Dominique Schelcher, soit à l'issue des prochaines négociations commerciales entre supermarchés et fournisseurs, des négociations traditionnellement prévues du 1er décembre au 1er mars. Enfin, la candidate RN à la présidentielle Marine Le Pen annonce son intention de lancer un référendum pour lutter contre les idéologies islamistes en cas de victoire à l'élection de 2027. L'objectif sera entre autres d'interdire le voile. C'est la fin de ce flash. Une très bonne journée à toutes et à tous.
5: Sur Netflix, cette semaine, l'histoire de Lizzie Borden, le quatrième opus de Monster, la série d'anthologie de Ryan Murphy et Ian Brennan, consacrée à des figures criminelles ayant marqué l'histoire, avec le retour au casting de Charlie Hunnam, alias Ed Gein, aux côtés d'Ella Beatty. Cette nouvelle saison s'intéresse à l'un des faits divers les plus célèbres des États-Unis. En 1892, à Fall River, dans le Massachusetts, Lizzie Borden, une jeune femme issue d'un foyer strict et profondément religieux, est accusée du meurtre brutal à la hache de son père et de sa belle-mère. Le crime choque l'Amérique par sa violence et par le profil de la principale suspecte.
7: Tes parents, la façon dont ils te traitent, ils le méritent. Avec un couteau, c'est trop facile. Et un fusil, ce serait une manière presque trop douce. Je sais comment nous allons les tuer.
8: Jamais une femme ne pourrait faire ça. Tout cela est l'œuvre d'un homme.
7: Laisse-moi frapper la première.
5: Entre pression sociale, soupçons persistants et zones d'ombre judiciaires, Monster, Lizzie Borden explore la construction d'un mythe criminel et les ambiguïtés d'une culpabilité jamais totalement établie. Après plusieurs adaptations au cinéma et à la télévision, The Doll débarque sur Netflix dans une nouvelle version en 6 épisodes. Une série historique adaptée du célèbre roman de Bolesław Prus à travers une lecture contemporaine de cette œuvre majeure de la littérature polonaise. Une plongée dans le Varsovie de la fin du 19e siècle. Stanisław, un homme animé par une forte ambition sociale, déterminé à intégrer la haute société de Varsovie, nourrit une fascination grandissante pour Isabella, issue de l'aristocratie. Cette relation dépasse rapidement le simple cadre sentimental. La série explore les tensions entre les classes sociales, le désir de liberté et l'influence du pouvoir économique sur les choix des personnages. La saison 2 de Stranger Things, chronique de 1985, disponible cette semaine sur Netflix. Moins de 5 mois après le lancement de la première saison, la série d'animation replonge Eleven, Mike, Will, Dustin, Luca, Max et Nikki dans les mystères d'Hawkins. À l'approche de la Saint-Valentin, des apparitions fantomatiques et une nuée de créatures étranges viennent semer le chaos dans la ville. Le mystère de la fleur bleue, déjà associé au monde à l'envers, va également prendre une place importante dans cette nouvelle enquête. Mobland, de retour sur Paramount+, avec Pierce Brosnan pour une deuxième saison composée de 10 épisodes. Dans ce nouvel opus, les Harrigan tentent de présenter un front uni alors que leur empire criminel, déjà fragilisé, se retrouve menacé par des rivaux en pleine ascension. Les tensions internes s'intensifient également, mettant à l'épreuve les alliances et les loyautés au sein de la famille.
9: Cette famille est sur le point d'exploser. On a déjà perdu le fentanyl, l'héroïne. On est encerclé par des requins, prêts à se faire déchiqueter. Si tu veux mon avis, ça a déjà commencé.
10: Le temps est compté. Tu nettoies la merde, t'étouffes les secrets, tu n'es pas le remède.
9: Kat McAllister, elle va nous dévorer morceau par morceau.
11: J'attends de voir ce que vous valez.
5: Une saison 3 est déjà confirmée. Sur Prime Video, Niglé, une nouvelle série d'action en 8 épisodes, ancienne membre de la 110e unité d'enquête spéciale de l'armée américaine où elle travaillait avec Jack Reacher. Frances Niglé exerce désormais comme détective privée à Chicago. Lorsqu'elle apprend qu'un ami proche de son passé a trouvé la mort dans un accident suspect, elle refuse de se satisfaire de la version officielle. Son enquête va la conduire sur la piste d'une menace particulièrement dangereuse et l'obliger à mobiliser les méthodes, les réflexes et les compétences acquis pendant sa carrière militaire. La saison 2 d'Outlander, Blood of My Blood, débarque sur HBO Max. Après une première saison consacrée aux histoires d'amour des parents de Claire Beauchamp et de Jamie Fraser, le préquel de l'univers Outlander, Henry et Julia espèrent retrouver leur époque et leur fille Claire, mais le couple va se retrouver séparé tandis qu'Henry poursuit ses recherches dans une Écosse toujours plus hostile. Slow Horses de retour sur Apple TV pour une saison 6 en 6 épisodes. Une diffusion hebdomadaire est prévue chaque mercredi jusqu'au 21 octobre. Gary Oldman reprend son rôle de Jackson Lamb aux côtés de Jack Lowden et Christine Scott Thomas. La série d'espionnage britannique suit les agents de Slow House, un service de MI5 où sont affectés les membres des renseignements dont les erreurs ont compromis la carrière. Dirigé par Jackson Lamb, aussi expérimenté qu'irascible, cette équipe marginalisée se retrouve régulièrement au centre d'affaires qui dépasse le cadre des missions censées lui être confiées. Cette nouvelle intrigue,
10: midi 30.
5: Plutôt que d'enquêter depuis les marges du MI5, ils doivent cette fois échapper à une mécanique qui les vise directement. Dans City of Blood sur Disney+, deux sœurs découvrent que des vampires contrôlent un Berlin dystopique où le sang sert de monnaie. Ravagée par le dérèglement climatique, la ville est divisée en deux mondes. Une minorité privilégiée vit à l'abri sous un dôme entièrement climatisé, tandis que le reste de la population affronte une chaleur extrême, la corruption et la criminalité. Derrière cet ordre social se cache une structure de pouvoir surnaturel. Les vampires dominent les réseaux criminels et cherchent à étendre leur influence aux institutions politiques.
12: Il faut stopper la descente aux enfers de Berlin.
13: C'est la guerre dans les rues.
14: Phoebe ! Me dis pas que tu deals du sang.
13: Elle a livré avec toi ?
14: Ouais, mais c'est pas grave, c'est ma sœur.
15: Tant qu'on ne sait pas qui est au courant de notre existence, le dôme ne nous protégera pas.
16: Les ténèbres nous ont protégés de tout temps. La nature n'a pas fait de nous des êtres nocturnes par hasard.
5: Une série qui associe les codes du thriller, de l'horreur vampirique et de la dystopie politique. Voilà pour les sorties séries de la semaine. On se retrouve la semaine prochaine.
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18: Bonjour à tous. Emmanuel Macron a convié les chefs des partis représentés au Parlement français ou leurs candidats à la présidentielle pour une réunion demain sur la dégradation rapide de la situation internationale et ses conséquences en France sur la sécurité et l'énergie, selon l'Élysée. L'une de ces conséquences, ce sont les prix à la pompe qui atteignent des sommets et la grogne sociale qui s'intensifie en France. Après 3 jours de blocage de dépôts pétroliers, les pêcheurs rencontrent la ministre de la Pêche, Catherine Chabot, en ce moment. Pourtant, la colère se poursuit et s'étend sur les ports méditerranéens. À Nice, une quinzaine de pêcheurs bloquent le port depuis ce matin, alors que d'autres continuent, comme à Frontignan ou à Sète. Le gouvernement, lui, a choisi pour le moment de prolonger ses aides ciblées jusqu'au 31 décembre. L'aide pour les pêcheurs passe ainsi à 35 centimes par litre. Le soutien est maintenu à 20 centimes pour le PTP et à 15 centimes pour les agriculteurs. Les syndicats de psychiatres hospitaliers et des structures publiques appellent, elles aussi, à un rassemblement devant le ministère de la Santé en ce moment. Aujourd'hui, 30% des postes de psychiatres hospitaliers et 15% des postes d'internes en psychiatrie ne sont pas pourvus. Il manque 10 000 lits d'hospitalisation. Ça chauffe au Parti Socialiste suite à l'éviction de Philippe Brun de la primaire à gauche. Ce dernier va porter plainte pour fausses accusations de violence. Dans le même temps, Olivier Faure récuse fermement les accusations du député de l'Eure qui l'accuse de vouloir le tuer politiquement. Mohamed Bakali, condamné à 30 ans de réclusion en France pour son rôle logistique dans les attentats du 13 novembre, pourrait bénéficier d'une libération anticipée en Belgique. Son cas sera examiné le 29 septembre par le tribunal de l'application des peines de Bruxelles. Retour en France, à vos Becherel et autres livres de grammaire. Le bac et le brevet 2027 sanctionneront davantage les fautes de langue, selon Edouard Geffray, le ministre de l'Éducation. Jusqu'à 2 points en moins pour une mauvaise expression. Et puis, sport et football avec la Ligue Europa. Hier soir, Lyon a débuté sa campagne par un succès 2-1 sur Anderlecht. Le Stade Rennais est reparti avec un nul 0-0 face à Sturm Graz.

0: dans l'ensemble avec toujours un anticyclone près de la France. Il n'est pas assez fort pour empêcher quelques ondées passagères de circuler près de la Manche. Les températures pour ce vendredi matin, 11 degrés pour Lille, 13 degrés pour Paris, Cherbourg, Brest et Strasbourg, 13 également pour Lyon, 14 degrés pour Toulouse, 16 degrés à Biarritz et Bordeaux, 17 à Nice, 18 à Marseille et 20 degrés pour Bastia. Et pour ce vendredi après-midi, 18 à 19 le long des côtes de la Manche, 21 degrés sur la façade atlantique, 21 également en Île-de-France et sur le Grand Est, 22 sur la vallée du Rhône et l'Occitanie, 24 degrés en Corse et 26 degrés sur le golfe du Lion et sur la côte d'Azur.
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2: Bonjour à toutes et à tous, on débute avec du football et Lyon a idéalement lancé sa campagne 2026-2027 en Europa League. Les Lyonnais sont allés l'emporter 2-1 sur la pelouse d'Anderlecht en Belgique. Narte et Nakamura sont les buteurs rhodaniens, ce qui permettait aux Rhônes de mener 2-0 après seulement 22 minutes de jeu. La suite du match a été plus compliquée, Zvetkovic a réduit la marque à l'heure de jeu pour Anderlecht, mais Lyon n'a pas plié en fin de match et prend provisoirement la 4e place après cette première rencontre. De son côté, le Stade Rennais a ramené un point d'Autriche, match nul 0-0 sur la pelouse du Sturm Graz. Parmi les autres résultats de ce début de première journée, Benfica est allé s'imposer 2-0 à San Siro face au Milan AC. Le Bayer Leverkusen a battu Célier 2-0. Notez également la victoire de l'Olympiakos 2-1 face à Jagiellonia ou encore celle de Sunderland 1-0 contre Alkmaar grâce au Français Enzo Lefebvre. Et ce jeudi soir, c'est la suite de cette première journée d'Europa League avec le déplacement de l'OM à Béchiktaş à 21h, mais aussi celui d'Offenheim face à l'OFI Crete. Le Celtic Glasgow accueille les Hongrois de Ferencváros. Crystal Palace de Pierre Sage affronte l'Ec Poznan. Et la Juventus Turin reçoit les Hollandais du NEC Nîmes. En Espagne, le Barça a étrillé le Racing Santander hier soir. Victoire 7-2 avec un triplé de João Cancelo. Les Blaugrana sont en tête de la Liga avec 3 points d'avance sur le Real. Et puis c'est le temps des listes internationales dévoilées par les sélectionneurs. Hervé Renard a livré sa première liste avec la Côte d'Ivoire pour affronter le Ghana, la Somalie et le Cameroun dans le cadre des éliminatoires à la CAN 2027. Patrick Vieira va dévoiler la sienne ce jeudi avec le Sénégal et Zinedine Zidane le fera demain pour ses deux premiers matchs à la tête des Bleus. Au chapitre justice, 10 pensionnaires de la section basket de BINCEP, le centre de formation des sportifs français, sont interdits de reparaître dans les locaux. Une sanction qui fait suite à un bizutage qui aurait mal tourné dans la nuit de dimanche à lundi. Et puis Teddy Riner a prolongé son bail avec le PSG Judo jusqu'en 2028. Très belle journée de sport.
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4: Bonjour, l'incendie qui a parcouru 190 hectares dans le massif des Landes de Gascogne est désormais fixé, le périmètre est arrêté, le feu ne progresse plus, en revanche deux pompiers ont été blessés et évacués avec des brûlures aux mains, au visage et aux cuisses. La surface parcourue par les flammes a été réévaluée à 190 hectares. Un hommage national sera rendu à Anthony Berthomme et Wilfried Schmitter, les deux sapeurs-pompiers professionnels morts le 21 juillet dernier à Mérignac. Il aura lieu demain, vendredi, à partir de 15h, place des Quinconces à Bordeaux et sera ouvert au public. Lors de cet hommage présidé par le ministre de l'Intérieur, Laurent Nunez, les deux adjudants recevront à titre posthume la Légion d'honneur et la médaille de la sécurité intérieure. Sébastien Cornu demande à Ursula von der Leyen, présidente de la Commission européenne, de ne pas utiliser l'amende record infligée à Google, soit 4,6 milliards d'euros, pour financer de nouvelles dépenses. Le chef du gouvernement français souhaiterait plutôt que cette somme permette de réduire la contribution des États membres, alors que la France recherche des économies. La guerre au Moyen-Orient et les canicules à répétition entraîneront une inflation des prix en rayon en mars 2027, a prévenu le PDG de Coopérative U, Dominique Schelcher, soit à l'issue des prochaines négociations commerciales entre supermarchés et fournisseurs, des négociations traditionnellement prévues du 1er décembre au 1er mars. Enfin, la candidate RN à la présidentielle Marine Le Pen annonce son intention de lancer un référendum pour lutter contre les idéologies islamistes en cas de victoire à l'élection de 2027. L'objectif sera entre autres d'interdire le voile. C'est la fin de ce flash, une très bonne journée à toutes et à tous.
5: Sur Netflix, cette semaine, l'histoire de Lizzie Borden, le quatrième opus de Monster, la série d'anthologie de Ryan Murphy et Ian Brennan, consacrée à des figures criminelles ayant marqué l'histoire, avec le retour au casting de Charlie Hunnam, alias Ed Gein, aux côtés d'Ella Beatty. Cette nouvelle saison s'intéresse à l'un des faits divers les plus célèbres des États-Unis. En 1892, à Fall River, dans le Massachusetts, Lizzie Borden, une jeune femme issue d'un foyer strict et profondément religieux, est accusée du meurtre brutal à la hache de son père et de sa belle-mère. Le crime choque l'Amérique par sa violence et par le profil de la principale suspecte.
6: Tes parents, la façon dont ils te traitent, ils le méritent. Avec un couteau, c'est trop facile. Et un fusil, ce serait une manière presque trop douce. Je sais comment nous allons les tuer.
7: Jamais une femme ne pourrait faire ça. Tout cela est l'œuvre d'un homme.
6: Laisse-moi frapper la première.
5: Entre pression sociale, soupçons persistants et zones d'ombre judiciaires, Monster, Lizzie Borden explore la construction d'un mythe criminel et les ambiguïtés d'une culpabilité jamais totalement établie. Après plusieurs adaptations au cinéma et à la télévision, The Doll débarque sur Netflix dans une nouvelle version en 6 épisodes. Une série historique adaptée du célèbre roman de Bolesław Prus à travers une lecture contemporaine de cette œuvre majeure de la littérature polonaise. Une plongée dans le Varsovie de la fin du 19e siècle. Stanisław, un homme animé par une forte ambition sociale, déterminé à intégrer la haute société de Varsovie, nourrit une fascination grandissante pour Isabella, issue de l'aristocratie. Cette relation dépasse rapidement le simple cadre sentimental. La série explore les tensions entre les classes sociales, le désir de liberté et l'influence du pouvoir économique sur les choix des personnages. La saison 2 de Stranger Things, chronique de 1985, disponible cette semaine sur Netflix. Moins de 5 mois après le lancement de la première saison, la série d'animation replonge Eleven, Mike, Will, Dustin,

0: Lucas, Max et Nikki dans les Mystères d'Hawkins. À l'approche de la Saint-Valentin, des apparitions fantomatiques et une nuée de créatures étranges viennent semer le chaos dans la ville. Le mystère de la fleur bleue, déjà associé au monde à l'envers, va également prendre une place importante dans cette nouvelle enquête. Mobland, de retour sur Paramount+, avec Pierce Brosnan pour une deuxième saison composée de 10 épisodes. Dans ce nouvel opus, les Harrigan tentent de présenter un front uni alors que leur empire criminel, déjà fragilisé, se retrouve menacée par des rivaux en pleine ascension. Les tensions internes s'intensifient également, mettant à l'épreuve les alliances et les loyautés au sein de la famille.
1: Cette famille est sur le point d'exploser. On a déjà perdu le fentanyl, l'héroïne. On est encerclé par des requins, prêts à se faire déchiqueter. Si tu veux mon avis, ça a déjà commencé.
2: Le temps est compté. Tu nettoies la merde, t'étouffes les secrets, tu n'es pas le remède.
1: Kat McAllister, elle va nous dévorer morceau par morceau.
2: J'attends de voir ce que vous valez.
0: Une saison 3 est déjà confirmée. Sur Prime Video, Niglé, une nouvelle série d'action en 8 épisodes, ancienne membre de la 110e unité d'enquête spéciale de l'armée américaine où elle travaillait avec Jack Reacher. Frances Niglé exerce désormais comme détective privée à Chicago. Lorsqu'elle apprend qu'un ami proche de son passé a trouvé la mort dans un accident suspect, elle refuse de se satisfaire de la version officielle. Son enquête va la conduire sur la piste d'une menace particulièrement dangereuse et l'obliger à mobiliser les méthodes, les réflexes et les compétences acquis pendant sa carrière militaire. La saison 2 d'Outlander, Blood of My Blood, débarque sur HBO Max. Après une première saison consacrée aux histoires d'amour des parents de Claire Beauchamp et de Jamie Fraser, le préquel de l'univers Outlander, Henry et Julia espèrent retrouver leur époque et leur fille Claire, mais le couple va se retrouver séparé tandis qu'Henry poursuit ses recherches dans une Écosse toujours plus hostile. Slow Horses, de retour sur Apple TV pour une saison 6 en 6 épisodes. Une diffusion hebdomadaire est prévue chaque mercredi jusqu'au 21 octobre. Gary Oldman reprend son rôle de Jackson Lamb aux côtés de Jack Lowden et Christine Scott Thomas. La série d'espionnage britannique suit les agents de Slow House, un service de MI5 où sont affectés les membres des renseignements dont les erreurs ont compromis la carrière. Dirigé par Jackson Lamb, aussi expérimenté qu'irascible, cette équipe marginalisée se retrouve régulièrement au centre d'affaires qui dépassent le cadre des missions censées lui être confiées. Cette nouvelle intrigue inverse ainsi leur position habituelle. Plutôt que d'enquêter depuis les marges du MI5, ils doivent cette fois échapper à une mécanique qui les vise directement. Dans City of Blood sur Disney+, deux sœurs découvrent que des vampires contrôlent un Berlin dystopique où le sang sert de monnaie. Ravagée par le dérèglement climatique, la ville est divisée en deux mondes. Une minorité privilégiée vit à l'abri sous un dôme entièrement climatisé, tandis que le reste de la population affronte une chaleur extrême, la corruption et la criminalité. Derrière cet ordre social se cache une structure de pouvoir surnaturel. Les vampires dominent les réseaux criminels et cherchent à étendre leur influence aux institutions politiques.
3: Il faut stopper la descente aux enfers de Berlin.
4: C'est la guerre dans les rues.
5: Phoebe ! Me dis pas que tu deals du sang.
4: Elle a livré avec toi ?
5: Ouais, mais c'est pas grave, c'est ma sœur.
6: Tant qu'on ne sait pas qui est au courant de notre existence, le dôme ne nous protégera pas.
7: Les ténèbres nous ont protégés de tout temps. La nature n'a pas fait de nous des êtres nocturnes par hasard.
0: Une série qui associe les codes du thriller, de l'horreur vampirique et de la dystopie politique. Voilà pour les sorties séries de la semaine. On se retrouve la semaine prochaine.
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9: Bonjour à tous. Emmanuel Macron a convié les chefs des partis représentés au Parlement français ou leurs candidats à la présidentielle pour une réunion demain sur la dégradation rapide de la situation internationale et ses conséquences en France sur la sécurité et l'énergie, selon l'Élysée. L'une de ces conséquences, ce sont les prix à la pompe qui atteignent des sommets et la grogne sociale qui s'intensifie en France. Après 3 jours de blocage de dépôts pétroliers, les pêcheurs rencontrent la ministre de la Pêche, Catherine Chabot, en ce moment. Pourtant, la colère se poursuit et s'étend sur les ports méditerranéens. À Nice, une quinzaine de pêcheurs bloquent le port depuis ce matin, alors que d'autres continuent, comme à Frontignan ou à Sète. Le gouvernement, lui, a choisi pour le moment de prolonger ses aides ciblées jusqu'au 31 décembre. L'aide pour les pêcheurs passe ainsi à 35 centimes par litre. Le soutien est maintenu à 20 centimes pour le PTP et à 15 centimes pour les agriculteurs. Les syndicats de psychiatres hospitaliers et des structures publiques appellent, elles aussi, à un rassemblement devant le ministère de la Santé en ce moment. Aujourd'hui, 30% des postes de psychiatres hospitaliers et 15% des postes d'internes en psychiatrie ne sont pas pourvus. Il manque 10 000 lits d'hospitalisation. Ça chauffe au Parti Socialiste suite à l'éviction de Philippe Brun de la primaire à gauche. Ce dernier va porter plainte pour fausses accusations de violence. Dans le même temps, Olivier Faure récuse fermement les accusations du député de l'heure qui l'accuse de vouloir le tuer politiquement. Mohamed Bakali, condamné à 30 ans de réclusion en France pour son rôle logistique dans les attentats du 13 novembre, pourrait bénéficier d'une libération anticipée en Belgique. Son cas sera examiné le 29 septembre par le tribunal de l'application des peines de Bruxelles. Retour en France, à vos Becherel et autres livres de grammaire. Le bac et le brevet 2027 sanctionneront davantage les fautes de langue, selon Edouard Geffray, le ministre de l'Éducation. Jusqu'à 2 points en moins pour une mauvaise expression. Et puis sport et football avec la Ligue Europa. Hier soir, Lyon a débuté sa campagne par un succès 2-1 sur Anderlecht. Le Stade Rennais est reparti avec un nul 0-0 face à Sturm Graz.

0: dans l'ensemble avec toujours un anticyclone près de la France. Il n'est pas assez fort pour empêcher quelques ondées passagères de circuler près de la Manche. Les températures pour ce vendredi matin, 11 degrés pour Lille, 13 degrés pour Paris, Cherbourg, Brest et Strasbourg, 13 également pour Lyon, 14 degrés pour Toulouse, 16 degrés à Biarritz et Bordeaux, 17 à Nice, 18 à Marseille et 20 degrés pour Bastia. Et pour ce vendredi après-midi, 18 à 19 le long des côtes de la Manche, 21 degrés sur la façade atlantique, 21 également en Île-de-France et sur le Grand Est, 22 sur la vallée du Rhône et l'Occitanie, 24 degrés en Corse et 26 degrés sur le golfe du Lion et sur la côte d'Azur.
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2: Bonjour à toutes et à tous, on débute avec du football et Lyon a idéalement lancé sa campagne 2026-2027 en Europa League. Les Lyonnais sont allés l'emporter de 2-1 sur la pelouse d'Anderlecht en Belgique. Narte et Nakamura sont les buteurs rhodaniens, ce qui permettait aux Rhônes de mener 2-0 après seulement 22 minutes de jeu. La suite du match a été plus compliquée, Zvetkovic a réduit la marque à l'heure de jeu pour Anderlecht, mais Lyon n'a pas plié en fin de match et prend provisoirement la 4e place après cette première rencontre. De son côté, le Stade Rennais a ramené un point d'Autriche, match nul 0-0 sur la pelouse du Sturm Graz. Parmi les autres résultats de ce début de première journée, Benfica est allé s'imposer 2-0 à San Siro face au Milan AC. Le Bayer Leverkusen a battu Célier 2-0. Notez également la victoire de l'Olympiakos 2-1 face à Jaji Elona, ou encore celle de Sunderland 1-0 contre Alkmaar grâce au Français Enzo Lefebvre. Et ce jeudi soir, c'est la suite de cette première journée d'Europa League avec le déplacement de l'OM à Béchir à 21h, mais aussi celui d'Offenheim face à l'OFI Crète. Le Celtic Glasgow accueille les Hongrois de Ferencváros. Crystal Palace de Pierre Sage affronte Lech Poznan. Et la Juventus Turin reçoit les Hollandais du NEC Nîmes. En Espagne, le Barça a étrillé le Racing Santander hier soir. Victoire 7-2 avec un triplé de João Cancelo. Les Blaugrana sont en tête de la Liga avec 3 points d'avance sur le Real. Et puis c'est le temps des listes internationales dévoilées par les sélectionneurs. Hervé Renard a livré sa première liste avec la Côte d'Ivoire pour affronter le Ghana, la Somalie et le Cameroun dans le cadre des éliminatoires à la CAN 2027. Patrick Vieira va dévoiler la sienne ce jeudi avec le Sénégal et Zinedine Zidane le fera demain pour ses deux premiers matchs à la tête des Bleus. Au chapitre justice, 10 pensionnaires de la section basket de BINCEP, le centre de formation des sportifs français, sont interdits de reparaître dans les locaux. Une sanction qui fait suite à un bizutage qui aurait mal tourné dans la nuit de dimanche à lundi. Et puis Teddy Riner a prolongé son bail avec le PSG Judo jusqu'en 2028. Très belle journée de sport.
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3: Je recycle mon véhicule. 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
4: Beaucoup de personnes pensent être en règle dès lors qu'ils ont reçu un certificat de destruction après avoir remis leur véhicule hors d'usage à un épaviste. Émilie Repusseau, bonjour. 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
2: Bonjour, l'incendie qui a parcouru 190 hectares dans le massif des Landes de Gascogne est désormais fixé, le périmètre est arrêté, le feu ne progresse plus, en revanche deux pompiers ont été blessés et évacués avec des brûlures aux mains, au visage et aux cuisses. La surface parcourue par les flammes a été réévaluée à 190 hectares. Un hommage national sera rendu à Anthony Berthom et Wilfried Schmitter, les deux sapeurs-pompiers professionnels morts le 21 juillet dernier à Mérignac. Il aura lieu demain, vendredi, à partir de 15h, place des Quinconces à Bordeaux et sera ouvert au public. Lors de cet hommage présidé par le ministre de l'Intérieur, Laurent Nunez, les deux adjudants recevront à titre posthume la Légion d'honneur et la médaille de la sécurité intérieure. Sébastien Cornu demande à Ursula von der Leyen, présidente de la Commission européenne, de ne pas utiliser l'amende record infligée à Google, soit 4,6 milliards d'euros, pour financer de nouvelles dépenses. Le chef du gouvernement français souhaiterait plutôt que cette somme permette de réduire la contribution des États membres, alors que la France recherche des économies. La guerre au Moyen-Orient et les canicules à répétition entraîneront une inflation des prix en rayon en mars 2027, a prévenu le PDG de Coopérative U, Dominique Schelcher, soit à l'issue des prochaines négociations commerciales entre supermarchés et fournisseurs, des négociations traditionnellement prévues du 1er décembre au 1er mars. Enfin, la candidate RN à la présidentielle Marine Le Pen annonce son intention de lancer un référendum pour lutter contre les idéologies islamistes en cas de victoire à l'élection de 2027. L'objectif sera entre autres d'interdire le voile. C'est la fin de ce flash, une très bonne journée à toutes et à tous.
6: Sur Netflix, cette semaine, l'histoire de Lizzie Borden, le quatrième opus de Monster, la série d'anthologie de Ryan Murphy et Ian Brennan, consacrée à des figures criminelles ayant marqué l'histoire, avec le retour au casting de Charlie Hunnam, alias Ed Gein, aux côtés d'Ella Beatty. Cette nouvelle saison s'intéresse à l'un des faits divers les plus célèbres des États-Unis. En 1892, à Fall River, dans le Massachusetts, Lizzie Borden, une jeune femme issue d'un foyer strict et profondément religieux, est accusée du meurtre brutal à la hache de son père et de sa belle-mère. Le crime choque l'Amérique par sa violence et par le profil de la principale suspecte.
7: Tes parents, la façon dont ils te traitent, ils le méritent. Avec un couteau, c'est trop facile. Et un fusil, ce serait une manière presque trop douce. Je sais comment nous allons les tuer.
8: Jamais une femme ne pourrait faire ça. Tout cela est l'œuvre d'un homme.
7: Laisse-moi frapper la première.
6: Entre pression sociale, soupçons persistants et zones d'ombre judiciaires, Monster, Lizzie Borden explore la construction d'un mythe criminel et les ambiguïtés d'une culpabilité jamais totalement établie. Après plusieurs adaptations au cinéma et à la télévision, The Doll débarque sur Netflix dans une nouvelle version en 6 épisodes. Une série historique adaptée du célèbre roman de Bolesław Prusz à travers une lecture contemporaine de cette œuvre majeure de la littérature polonaise. Une plongée dans le Varsovie de la fin du 19e siècle. Stanisław, un homme animé par une forte ambition sociale, déterminé à intégrer la haute société de Varsovie, nourrit une fascination grandissante pour Isabella, issue de l'aristocratie. Cette relation dépasse rapidement le simple cadre sentimental. La série explore les tensions entre les classes sociales, le désir de liberté et l'influence du pouvoir économique sur les choix des personnages. La saison 2 de Stranger Things, chronique de 1985, disponible cette semaine sur Netflix. Moins de 5 mois après le lancement de la première saison, la série d'animation replonge Eleven, Mike, Will, Dustin, Luca, Max et Nikki dans les mystères d'Hawkins. À l'approche de la Saint-Valentin, des apparitions fantomatiques et une nuée de créatures étranges viennent semer le chaos dans la ville. Le mystère de la fleur bleue, déjà associé au monde à l'envers, va également prendre une place importante dans cette nouvelle enquête. Mobland, de retour sur Paramount+, avec Pierce Brosnan pour une deuxième saison composée de 10 épisodes. Dans ce nouvel opus, les Harrigan tentent de présenter un front uni alors que leur empire criminel déjà fragilisé se retrouve menacé par des rivaux en pleine ascension. Les tensions internes s'intensifient également, mettant à l'épreuve les alliances et les loyautés au sein de la famille.
9: Cette famille est sur le point d'exploser. On a déjà perdu le fentanyl, l'héroïne. On est encerclé par des requins, prêts à se faire déchiqueter. Si tu veux mon avis, ça a déjà commencé.
10: Le temps est compté. Tu nettoies la merde, t'étouffes les secrets, tu n'es pas le remède.
9: Kat McAllister, elle va nous dévorer morceau par morceau.
11: j'attends de voir ce que vous valez.
6: Une saison 3 est déjà confirmée. Sur Prime Video, Niglé, une nouvelle série d'action en 8 épisodes, ancienne membre de la 110e unité d'enquête spéciale de l'armée américaine où elle travaillait avec Jack Reacher, Frances Niglé exerce désormais comme détective privée à Chicago. Lorsqu'elle apprend qu'un ami proche de son passé a trouvé la mort dans un accident suspect, elle refuse de se satisfaire de la version officielle. Son enquête va la conduire sur la piste d'une menace particulièrement dangereuse et l'obliger à mobiliser les méthodes, les réflexes et les compétences acquis pendant sa carrière militaire. La saison 2 d'Outlander, Blood of My Blood, débarque sur HBO Max. Après une première saison consacrée aux histoires d'amour des parents de Claire Beauchamp et de Jamie Fraser, le préquel de l'univers Outlander, Henry et Julia espèrent retrouver leur époque et leur fille Claire, mais le couple va se retrouver séparé tandis qu'Henry poursuit ses recherches dans une Écosse toujours plus hostile. Slow Horses de retour sur Apple TV pour une saison 6 en 6 épisodes. Une diffusion hebdomadaire est prévue chaque mercredi jusqu'au 21 octobre. Gary Oldman reprend son rôle de Jackson Lamb aux côtés de Jack Lowden et Christine Scott Thomas. La série d'espionnage britannique suit les agents de Slow House, un service de MI5 où sont affectés les membres des renseignements dont les erreurs ont compromis la carrière. Dirigé par Jackson Lamb, aussi expérimenté qu'irascible, cette équipe marginalisée se retrouve régulièrement au centre d'affaires qui dépassent le cadre des missions censées lui être confiées. Cette nouvelle intrigue inverse ainsi leur position habituelle. Plutôt que d'enquêter depuis les marges du MI5, ils doivent cette fois échapper à une mécanique qui les vise directement. Dans City of Blood sur Disney+, deux sœurs découvrent que des vampires contrôlent un Berlin dystopique où le sang sert de monnaie. Ravagée par le dérèglement climatique, la ville est divisée en deux mondes. Une minorité privilégiée vit à l'abri sous un dôme entièrement climatisé, tandis que le reste de la population affronte une chaleur extrême, la corruption et la criminalité. Derrière cet ordre social se cache une structure de pouvoir surnaturel. Les vampires dominent les réseaux criminels et cherchent à étendre leur influence aux institutions politiques.
12: Il faut stopper la descente aux enfers de Berlin.
13: C'est la guerre dans les rues.
14: Phoebe ! Me dis pas que tu deals du sang.
13: Elle a livré avec toi ?
14: Ouais, mais c'est pas grave, c'est ma sœur.
15: Tant qu'on ne sait pas qui est au courant de notre existence, le dôme ne nous protégera pas.
16: Les ténèbres nous ont protégés de tout temps. La nature n'a pas fait de nous des êtres nocturnes par hasard.
6: Une série qui associe les codes du thriller, de l'horreur vampirique et de la dystopie politique. Voilà pour les sorties séries de la semaine. On se retrouve la semaine prochaine.
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18: Bonjour à tous. Emmanuel Macron a convié les chefs des partis représentés au Parlement français ou leurs candidats à la présidentielle pour une réunion demain sur la dégradation rapide de la situation internationale et ses conséquences en France sur la sécurité et l'énergie, selon l'Élysée. L'une de ces conséquences, ce sont les prix à la pompe qui atteignent des sommets et la grogne sociale qui s'intensifie en France. Après 3 jours de blocage de dépôts pétroliers, les pêcheurs rencontrent la ministre de la Pêche, Catherine Chabot, en ce moment. Pourtant, la colère se poursuit et s'étend sur les ports méditerranéens. À Nice, une quinzaine de pêcheurs bloquent le port depuis ce matin, alors que d'autres continuent, comme à Frontignan ou à Sète. Le gouvernement, lui, a choisi pour le moment de prolonger ses aides ciblées jusqu'au 31 décembre. L'aide pour les pêcheurs passe ainsi à 35 centimes par litre. Le soutien est maintenu à 20 centimes pour le PTP et à 15 centimes pour les agriculteurs. Les syndicats de psychiatres hospitaliers et des structures publiques appellent, elles aussi, à un rassemblement devant le ministère de la Santé en ce moment. Aujourd'hui, 30% des postes de psychiatres hospitaliers et 15% des postes d'internes en psychiatrie ne sont pas pourvus. Il manque 10 000 lits d'hospitalisation. Ça chauffe au Parti Socialiste suite à l'éviction de Philippe Brun de la primaire à gauche. Ce dernier va porter plainte pour fausses accusations de violence. Dans le même temps, Olivier Faure récuse fermement les accusations du député de l'heure qu'il accuse de vouloir le tuer politiquement. Mohamed Bakali, condamné à 30 ans de réclusion en France pour son rôle logistique dans les attentats du 13 novembre, pourrait bénéficier d'une libération anticipée en Belgique. Son cas sera examiné le 29 septembre par le tribunal de l'application des peines de Bruxelles. Retour en France, à vos Becherel et autres livres de grammaire. Le bac et le brevet 2027 sanctionneront davantage les fautes de langue, selon Edouard Geffray, le ministre de l'Éducation. Jusqu'à 2 points en moins pour une mauvaise expression. Et puis sport et football avec la Ligue Europa. Hier soir, Lyon a débuté sa campagne par un succès 2-1 sur Anderlecht. Le Stade Rennais est reparti avec un nul 0-0 face à Sturm Graz.

0: dans l'ensemble avec toujours un anticyclone près de la France. Il n'est pas assez fort pour empêcher quelques ondées passagères de circuler près de la Manche. Les températures pour ce vendredi matin, 11 degrés pour Lille, 13 degrés pour Paris, Cherbourg, Brest et Strasbourg, 13 également pour Lyon, 14 degrés pour Toulouse, 16 degrés à Biarritz et Bordeaux, 17 à Nice, 18 à Marseille et 20 degrés pour Bastia. Et pour ce vendredi après-midi, 18 à 19 le long des côtes de la Manche, 21 degrés sur la façade atlantique, 21 également en Ile-de-France et sur le Grand Est, 22 sur la vallée du Rhône et l'Occitanie, 24 degrés en Corse et 26 degrés sur le golfe du Lion et sur la côte d'Azur.
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2: Bonjour à toutes et à tous. On débute avec du football et Lyon a idéalement lancé sa campagne 2026-2027 en Europa League. Les Lyonnais sont allés l'emporter 2-1 sur la pelouse d'Anderlecht en Belgique. Narte et Nakamura sont les buteurs rhodaniens, ce qui permettait aux Rhônes de mener 2-0 après seulement 22 minutes de jeu. La suite du match a été plus compliquée. Zvetkovic a réduit la marque à l'heure de jeu pour Anderlecht, mais Lyon n'a pas plié en fin de match et prend provisoirement la quatrième place après cette première rencontre. De son côté, le Stade Rennais a ramené un point d'Autriche, match nul 0-0 sur la pelouse du Sturm Graz. Parmi les autres résultats de ce début de première journée, Benfica est allé s'imposer 2-0 à San Siro face au Milan AC. Le Bayer Leverkusen a battu Célier 2-0. Notez également la victoire de l'Olympiakos 2-1 face à Jaji Elona, ou encore celle de Sunderland 1-0 contre Alkmaar grâce au Français Enzo Lefebvre. Et ce jeudi soir, c'est la suite de cette première journée d'Europa League avec le déplacement de l'OM à Béchir Chictas à 21h, mais aussi celui d'Offenheim face à l'OFI Crète. Le Celtic Glasgow accueille les Hongrois de Ferencváros. Crystal Palace de Pierre Sage affronte l'Ec Poznan. Et la Juventus Turin reçoit les Hollandais du NEC Nîmes. En Espagne, le Barça a étrillé le Racing Santander hier soir. Victoire 7-2 avec un triplé de João Cancelo. Les Blaugrana sont en tête de la Liga avec 3 points d'avance sur le Real. Et puis c'est le temps des listes internationales dévoilées par les sélectionneurs. Hervé Renard a livré sa première liste avec la Côte d'Ivoire pour affronter le Ghana, la Somalie et le Cameroun dans le cadre des éliminatoires à la CAN 2027. Patrick Vieira va dévoiler la sienne ce jeudi avec le Sénégal et Zinedine Zidane le fera demain pour ses deux premiers matchs à la tête des Bleus. Au chapitre justice, 10 pensionnaires de la section basket de BINCEP, le centre de formation des sportifs français, sont interdits de reparaître dans les locaux. Une sanction qui fait suite à un bizutage qui aurait mal tourné dans la nuit de dimanche à lundi. Et puis Teddy Riner a prolongé son bail avec le PSG Judo jusqu'en 2028. Très belle journée de sport.
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4: Plus de 300 000 véhicules hors d'usage échappent chaque année à la filière légale de recyclage en France. Derrière ce chiffre, des risques pour l'environnement et des propriétaires qui, sans le savoir, ont confié leurs véhicules à des acteurs non agréés, avec parfois de lourdes conséquences. Cécile Debon, vous êtes maire de Moisson et présidente de la communauté de communes des Portes de l'Île-de-France dans les Yvelines. Alors, qu'observez-vous sur le terrain ?
5: Ce sont des petites affichettes collées sur les poteaux, les abribus ou le mobilier urbain. Les signaux d'alerte sont assez faciles à identifier. D'abord, il n'y a souvent qu'un numéro de téléphone portable, aucune adresse physique, aucune mention d'un centre agréé. On vous promet parfois de repartir avec de l'argent liquide en échange de votre véhicule.
4: Et quels sont les risques face à ces acteurs illégaux ?
5: Il peut y avoir des conséquences judiciaires et administratives. Si le véhicule n'est pas correctement détruit et désimmatriculé, il reste juridiquement au nom de son ancien propriétaire. S'il est ensuite utilisé frauduleusement ou impliqué dans des infractions type excès de vitesse, on peut avoir jusqu'à 7 500 € d'amende. Le bon réflexe est très simple, vérifier que l'opérateur est agréé. Aujourd'hui, le portail officiel jerecyclemonvéhicule.fr permet de trouver facilement un centre agréé près de chez soi. C'est la garantie que le véhicule sera bien pris en charge dans le respect de la réglementation et sans mauvaise surprise.
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0: Oui,
6: Bonjour, l'incendie qui a parcouru 190 hectares dans le massif des Landes de Gascogne est désormais fixé, le périmètre est arrêté, le feu ne progresse plus, en revanche deux pompiers ont été blessés et évacués avec des brûlures aux mains, au visage et aux cuisses. La surface parcourue par les flammes a été réévaluée à 190 hectares. Un hommage national sera rendu à Anthony Berthomme et Wilfried Schmitter, les deux sapeurs-pompiers professionnels morts le 21 juillet dernier à Mérignac. Il aura lieu demain, vendredi, à partir de 15h, place des Quinconces à Bordeaux et sera ouvert au public. Lors de cet hommage présidé par le ministre de l'Intérieur, Laurent Nunez, les deux adjudants recevront à titre posthume la Légion d'honneur et la médaille de la sécurité intérieure. Sébastien Cornu demande à Ursula von der Leyen, présidente de la Commission européenne, de ne pas utiliser l'amende record infligée à Google, soit 4,6 milliards d'euros, pour financer de nouvelles dépenses. Le chef du gouvernement français souhaiterait plutôt que cette somme permette de réduire la contribution des États membres, alors que la France recherche des économies. La guerre au Moyen-Orient et les canicules à répétition entraîneront une inflation des prix en rayon en mars 2027, a prévenu le PDG de Coopérative U, Dominique Schelcher, soit à l'issue des prochaines négociations commerciales entre supermarchés et fournisseurs, des négociations traditionnellement prévues du 1er décembre au 1er mars. Enfin, la candidate RN à la présidentielle Marine Le Pen annonce son intention de lancer un référendum pour lutter contre les idéologies islamistes en cas de victoire à l'élection de 2027. L'objectif sera entre autres d'interdire le voile. C'est la fin de ce flash, une très bonne journée à toutes et à tous.
7: Sur Netflix, cette semaine, l'histoire de Lizzie Borden, le quatrième opus de Monster, la série d'anthologie de Ryan Murphy et Ian Brennan, consacrée à des figures criminelles ayant marqué l'histoire, avec le retour au casting de Charlie Hunnam, alias Ed Gein, aux côtés d'Ella Beatty. Cette nouvelle saison s'intéresse à l'un des faits divers les plus célèbres des États-Unis. En 1892, à Fall River, dans le Massachusetts, Lizzie Borden, une jeune femme issue d'un foyer strict et profondément religieux, est accusée du meurtre brutal à la hache de son père et de sa belle-mère. Le crime choque l'Amérique par sa violence et par le profil de la principale suspecte.
8: Tes parents, la façon dont ils te traitent, ils le méritent. Avec un couteau, c'est trop facile. Et un fusil, ce serait une manière presque trop douce. Je sais comment nous allons les tuer.
9: Jamais une femme ne pourrait faire ça. Tout cela est l'œuvre d'un homme.
8: Laisse-moi frapper la première.
7: Entre pression sociale, soupçons persistants et zones d'ombre judiciaires, Monster, Lizzie Borden explore la construction d'un mythe criminel et les ambiguïtés d'une culpabilité jamais totalement établie. Après plusieurs adaptations au cinéma et à la télévision, The Doll débarque sur Netflix dans une nouvelle version en 6 épisodes. Une série historique adaptée du célèbre roman de Bolesław Prus à travers une lecture contemporaine de cette œuvre majeure de la littérature polonaise. Une plongée dans le Varsovie de la fin du 19e siècle. Stanisław, un homme animé par une forte ambition sociale, déterminé à intégrer la haute société de Varsovie, nourrit une fascination grandissante pour Isabella, issue de l'aristocratie. Cette relation dépasse rapidement le simple cadre sentimental. La série explore les tensions entre les classes sociales, le désir de liberté et l'influence du pouvoir économique sur les choix des personnages. La saison 2 de Stranger Things, chronique de 1985, disponible cette semaine sur Netflix. Moins de 5 mois après le lancement de la première saison, la série d'animation replonge Eleven, Mike, Will, Dustin, Luca, Max et Nikki dans les mystères d'Hawkins. À l'approche de la Saint-Valentin, des apparitions fantomatiques et une nuée de créatures étranges viennent semer le chaos dans la ville. Le mystère de la fleur bleue, déjà associé au monde à l'envers, va également prendre une place importante dans cette nouvelle enquête. Mobland, de retour sur Paramount+, avec Pierce Brosnan pour une deuxième saison composée de 10 épisodes. Dans ce nouvel opus, les Harrigan tentent de présenter un front uni alors que leur empire criminel, déjà fragilisé, se retrouve menacé par des rivaux en pleine ascension. Les tensions internes s'intensifient également, mettant à l'épreuve les alliances et les loyautés au sein de la famille.
10: Cette famille est sur le point d'exploser. On a déjà perdu le fentanyl, l'héroïne. On est encerclé par des requins, prêts à se faire déchiqueter. Si tu veux mon avis, ça a déjà commencé.
11: Le temps est compté. Tu nettoies la merde, t'étouffes les secrets, tu n'es pas le remède.
10: Kat McAllister, elle va nous dévorer morceau par morceau.
12: j'attends de voir ce que vous valez.
7: Une saison 3 est déjà confirmée. Sur Prime Video, Niglé, une nouvelle série d'action en 8 épisodes, ancienne membre de la 110e unité d'enquête spéciale de l'armée américaine où elle travaillait avec Jack Reacher, Frances Niglé exerce désormais comme détective privée à Chicago. Lorsqu'elle apprend qu'un ami proche de son passé a trouvé la mort dans un accident suspect, elle refuse de se satisfaire de la version officielle. Son enquête va la conduire sur la piste d'une menace particulièrement dangereuse et l'obliger à mobiliser les méthodes, les réflexes et les compétences acquis pendant sa carrière militaire. La saison 2 d'Outlander, Blood of My Blood, débarque sur HBO Max. Après une première saison consacrée aux histoires d'amour des parents de Claire Beauchamp et de Jamie Fraser, le préquel de l'univers Outlander, Henry et Julia espèrent retrouver leur époque et leur fille Claire, mais le couple va se retrouver séparé tandis qu'Henry poursuit ses recherches dans une Écosse toujours plus hostile. Slow Horses de retour sur Apple TV pour une saison 6 en 6 épisodes. Une diffusion hebdomadaire est prévue chaque mercredi jusqu'au 21 octobre. Gary Oldman reprend son rôle de Jackson Lamb aux côtés de Jack Lowden et Christine Scott Thomas. La série d'espionnage britannique suit les agents de Slow House, un service de MI5 où sont affectés les membres des renseignements dont les erreurs ont compromis la carrière. Dirigée par Jackson Lamb, aussi expérimenté qu'irascible, cette équipe marginalisée se retrouve régulièrement au centre d'affaires qui dépasse le cadre des missions censées lui être confiées. Cette nouvelle intrigue inverse ainsi leur position habituelle. Plutôt que d'enquêter depuis les marges du MI5, ils doivent cette fois échapper à une mécanique qui les vise directement. Dans City of Blood sur Disney+, deux sœurs découvrent que des vampires contrôlent un Berlin dystopique où le sang sert de monnaie. Ravagée par le dérèglement climatique, la ville est divisée en deux mondes. Une minorité privilégiée vit à l'abri sous un dôme entièrement climatisé, tandis que le reste de la population affronte une chaleur extrême, la corruption et la criminalité. Derrière cet ordre social se cache une structure de pouvoir surnaturel. Les vampires dominent les réseaux criminels et cherchent à étendre leur influence aux institutions politiques.
13: Il faut stopper la descente aux enfers de Berlin.
14: C'est la guerre dans les rues.
15: Phoebe ! Me dis pas que tu deals du sang.
14: Elle a livré avec toi ?
15: Ouais, mais c'est pas grave, c'est ma sœur.
16: Tant qu'on ne sait pas qui est au courant de notre existence, le dôme ne nous protégera pas.
17: Les ténèbres nous ont protégés de tout temps. La nature n'a pas fait de nous des êtres nocturnes par hasard.
7: Une série qui associe les codes du thriller, de l'horreur vampirique et de la dystopie politique. Voilà pour les sorties séries de la semaine. On se retrouve la semaine prochaine.
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19: Bonjour à tous. Emmanuel Macron a convié les chefs des partis représentés au Parlement français ou leurs candidats à la présidentielle pour une réunion demain sur la dégradation rapide de la situation internationale et ses conséquences en France sur la sécurité et l'énergie, selon l'Élysée. L'une de ces conséquences, ce sont les prix à la pompe qui atteignent des sommets et la grogne sociale qui s'intensifie en France. Après 3 jours de blocage de dépôts pétroliers, les pêcheurs rencontrent la ministre de la Pêche, Catherine Chabot, en ce moment. Pourtant, la colère se poursuit et s'étend sur les ports méditerranéens. À Nice, une quinzaine de pêcheurs bloquent le port depuis ce matin, alors que d'autres continuent, comme à Frontignan ou à Sète. Le gouvernement, lui, a choisi pour le moment de prolonger ses aides ciblées jusqu'au 31 décembre. L'aide pour les pêcheurs passe ainsi à 35 centimes par litre. Le soutien est maintenu à 20 centimes pour le BTP et à 15 centimes pour les agriculteurs. Les syndicats de psychiatres hospitaliers et des structures publiques appellent, elles aussi, à un rassemblement devant le ministère de la Santé en ce moment. Aujourd'hui, 30% des postes de psychiatres hospitaliers et 15% des postes d'internes en psychiatrie ne sont pas pourvus. Il manque 10 000 lits d'hospitalisation. Ça chauffe au Parti Socialiste suite à l'éviction de Philippe Brun de la primaire à gauche. Ce dernier va porter plainte pour fausses accusations de violence. Dans le même temps, Olivier Faure récuse fermement les accusations du député de l'Eure qui l'accuse de vouloir le tuer politiquement. Mohamed Bakali, condamné à 30 ans de réclusion en France pour son rôle logistique dans les attentats du 13 novembre, pourrait bénéficier d'une libération anticipée en Belgique. Son cas sera examiné le 29 septembre par le tribunal de l'application des peines de Bruxelles. Retour en France, à vos Becherel et autres livres de grammaire. Le bac et le brevet 2027 sanctionneront davantage les fautes de langue, selon Edouard Geffray, le ministre de l'Éducation. Jusqu'à 2 points en moins pour une mauvaise expression. Et puis, par le football avec la Ligue Europa. Hier soir, Lyon a débuté sa campagne par un succès 2-1 sur Anderlecht. Le Stade Rennais est reparti avec un nul 0-0 face à Sturm Graz.

0: dans l'ensemble avec toujours un anticyclone près de la France. Il n'est pas assez fort pour empêcher quelques ondées passagères de circuler près de la Manche. Les températures pour ce vendredi matin, 11 degrés pour Lille, 13 degrés pour Paris, Cherbourg, Brest et Strasbourg, 13 également pour Lyon, 14 degrés pour Toulouse, 16 degrés à Biarritz et Bordeaux, 17 à Nice, 18 à Marseille et 20 degrés pour Bastia. Et pour ce vendredi après-midi, 18 à 19 le long des côtes de la Manche, 21 degrés sur la façade atlantique, 21 également en Île-de-France et sur le Grand Est, 22 sur la vallée du Rhône et l'Occitanie, 24 degrés en Corse et 26 degrés sur le golfe du Lion et sur la côte d'Azur.
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2: Bonjour à toutes et à tous, on débute avec du football et Lyon a idéalement lancé sa campagne 2026-2027 en Europa League. Les Lyonnais sont allés l'emporter 2 buts à 1 sur la pelouse d'Anderlecht en Belgique. Narte et Nakamura sont les buteurs rhodaniens, ce qui permettait aux Rhônes de mener 2-0 après seulement 22 minutes de jeu. La suite du match a été plus compliquée, Zvetkovic a réduit la marque à l'heure de jeu pour Anderlecht, mais Lyon n'a pas plié en fin de match et prend provisoirement la 4e place après cette première rencontre. De son côté, le Stade Rennais a ramené un point d'Autriche, match nul 0-0 sur la pelouse du Sturm Graz. Parmi les autres résultats de ce début de première journée, Benfica est allé s'imposer 2-0 à San Siro face au Milan AC. Le Bayer Leverkusen a battu Célier 2-0. Notez également la victoire de l'Olympiakos 2-1 face à Jagiellonna, ou encore celle de Sunderland 1-0 contre Alkmaar grâce au Français Enzo Lefebvre. Et ce jeudi soir, c'est la suite de cette première journée d'Europa League avec le déplacement de l'OM à Béchiktaş à 21h, mais aussi celui d'Offenheim face à l'OFI Gret. Le Celtic Glasgow accueille les Hongrois de Ferencváros. Crystal Palace de Pierre Sage affronte l'Ec Poznan. Et la Juventus Turin reçoit les Hollandais du NEC Nîmes. En Espagne, le Barça a étrillé le Racing Santander hier soir. Victoire 7-2 avec un triplé de João Cancelo. Les Blaugrana sont en tête de la Liga avec 3 points d'avance sur le Real. Et puis c'est le temps des listes internationales dévoilées par les sélectionneurs. Hervé Renard a livré sa première liste avec la Côte d'Ivoire pour affronter le Ghana, la Somalie et le Cameroun dans le cadre des éliminatoires à la CAN 2027. Patrick Vieira va dévoiler la sienne ce jeudi avec le Sénégal et Zinedine Zidane le fera demain pour ses deux premiers matchs à la tête des Bleus. Au chapitre justice, 10 pensionnaires de la section basket de BINCEP, le centre de formation des sportifs français, sont interdits de reparaître dans les locaux. Une sanction qui fait suite à un bizutage qui aurait mal tourné dans la nuit de dimanche à lundi. Et puis Teddy Riner a prolongé son bail avec le PSG Judo jusqu'en 2028. Très belle journée de sport.
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4: Un véhicule qui ne roule plus, ça paraît compliqué de s'en débarrasser. 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Thomas Robert, vous êtes administrateur de ce portail officiel. Que fait-on quand on a un véhicule hors d'usage ?
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0: Oui,
2: Bonjour, l'incendie qui a parcouru 190 hectares dans le massif des Landes de Gascogne est désormais fixé, le périmètre est arrêté, le feu ne progresse plus, en revanche deux pompiers ont été blessés et évacués avec des brûlures aux mains, au visage et aux cuisses. La surface parcourue par les flammes a été réévaluée à 190 hectares. Un hommage national sera rendu à Anthony Berthomme et Wilfried Schmitter, les deux sapeurs-pompiers professionnels morts le 21 juillet dernier à Mérignac. Il aura lieu demain, vendredi, à partir de 15h, place des Quinconces à Bordeaux et sera ouvert au public. Lors de cet hommage présidé par le ministre de l'Intérieur, Laurent Nunez, les deux adjudants recevront à titre posthume la Légion d'honneur et la médaille de la sécurité intérieure. Sébastien Cornu demande à Ursula von der Leyen, présidente de la Commission européenne, de ne pas utiliser l'amende record infligée à Google, soit 4,6 milliards d'euros, pour financer de nouvelles dépenses. Le chef du gouvernement français souhaiterait plutôt que cette somme permette de réduire la contribution des États membres, alors que la France recherche des économies. La guerre au Moyen-Orient et les canicules à répétition entraîneront une inflation des prix en rayon en mars 2027, a prévenu le PDG de Coopérative U, Dominique Schelcher, soit à l'issue des prochaines négociations commerciales entre supermarchés et fournisseurs, des négociations traditionnellement prévues du 1er décembre au 1er mars. Enfin, la candidate RN à la présidentielle Marine Le Pen annonce son intention de lancer un référendum pour lutter contre les idéologies islamistes en cas de victoire à l'élection de 2027. L'objectif sera entre autres d'interdire le voile. C'est la fin de ce flash, une très bonne journée à toutes et à tous.
7: Sur Netflix, cette semaine, l'histoire de Lizzie Borden, le quatrième opus de Monster, la série d'anthologie de Ryan Murphy et Ian Brennan, consacrée à des figures criminelles ayant marqué l'histoire, avec le retour au casting de Charlie Hunnam, alias Ed Gein, aux côtés d'Ella Beatty. Cette nouvelle saison s'intéresse à l'un des faits divers les plus célèbres des États-Unis. En 1892, à Fall River, dans le Massachusetts, Lizzie Borden, une jeune femme issue d'un foyer strict et profondément religieux, est accusée du meurtre brutal à la hache de son père et de sa belle-mère. Le crime choque l'Amérique par sa violence et par le profil de la principale suspecte.
8: Tes parents, la façon dont ils te traitent, ils le méritent. Avec un couteau, c'est trop facile. Et un fusil, ce serait une manière presque trop douce. Je sais comment nous allons les tuer.
9: Jamais une femme ne pourrait faire ça. Tout cela est l'œuvre d'un homme.
8: Laisse-moi frapper la première.
7: Entre pression sociale, soupçons persistants et zones d'ombre judiciaires, Monster, Lizzie Borden explore la construction d'un mythe criminel et les ambiguïtés d'une culpabilité jamais totalement établie. Après plusieurs adaptations au cinéma et à la télévision, The Doll débarque sur Netflix dans une nouvelle version en 6 épisodes. Une série historique adaptée du célèbre roman de Bolesław Prus à travers une lecture contemporaine de cette œuvre majeure de la littérature polonaise. Une plongée dans le Varsovie de la fin du 19e siècle. Stanisław, un homme animé par une forte ambition sociale, déterminé à intégrer la haute société de Varsovie, nourrit une fascination grandissante pour Isabella, issue de l'aristocratie. Cette relation dépasse rapidement le simple cadre sentimental. La série explore les tensions entre les classes sociales, le désir de liberté et l'influence du pouvoir économique sur les choix des personnages. La saison 2 de Stranger Things, chronique de 1985, disponible cette semaine sur Netflix. Moins de 5 mois après le lancement de la première saison, la série d'animation replonge Eleven, Mike, Will, Dustin, Luca, Max et Nikki dans les mystères d'Hawkins. À l'approche de la Saint-Valentin, des apparitions fantomatiques et une nuée de créatures étranges viennent semer le chaos dans la ville. Le mystère de la fleur bleue, déjà associé au monde à l'envers, va également prendre une place importante dans cette nouvelle enquête. Mobland, de retour sur Paramount+, avec Pierce Brosnan pour une deuxième saison composée de 10 épisodes. Dans ce nouvel opus, les Harrigan tentent de présenter un front uni alors que leur empire criminel, déjà fragilisé, se retrouve menacé par des rivaux en pleine ascension. Les tensions internes s'intensifient également, mettant à l'épreuve les alliances et les loyautés au sein de la famille.
10: Cette famille est sur le point d'exploser. On a déjà perdu le fentanyl, l'héroïne. On est encerclé par des requins, prêts à se faire déchiqueter. Si tu veux mon avis, ça a déjà commencé.
11: Le temps est compté. Tu nettoies la merde, t'étouffes les secrets, tu n'es pas le remède.
10: Kat McAllister, elle va nous dévorer morceau par morceau.
12: j'attends de voir ce que vous valez.
7: Une saison 3 est déjà confirmée. Sur Prime Video, Niglé, une nouvelle série d'action en 8 épisodes, ancienne membre de la 110e unité d'enquête spéciale de l'armée américaine où elle travaillait avec Jack Reacher, Frances Niglé exerce désormais comme détective privée à Chicago. Lorsqu'elle apprend qu'un ami proche de son passé a trouvé la mort dans un accident suspect, elle refuse de se satisfaire de la version officielle. Son enquête va la conduire sur la piste d'une menace particulièrement dangereuse et l'obliger à mobiliser les méthodes, les réflexes et les compétences acquis pendant sa carrière militaire. La saison 2 d'Outlander, Blood of My Blood, débarque sur HBO Max. Après une première saison consacrée aux histoires d'amour des parents de Claire Beauchamp et de Jamie Fraser, le préquel de l'univers Outlander, Henry et Julia espèrent retrouver leur époque et leur fille Claire, mais le couple va se retrouver séparé tandis qu'Henry poursuit ses recherches dans une Écosse toujours plus hostile. Slow Horses de retour sur Apple TV pour une saison 6 en 6 épisodes. Une diffusion hebdomadaire est prévue chaque mercredi jusqu'au 21 octobre. Gary Oldman reprend son rôle de Jackson Lamb aux côtés de Jack Lowden et Christine Scott Thomas. La série d'espionnage britannique suit les agents de Slow House, un service de MI5 où sont affectés les membres des renseignements dont les erreurs ont compromis la carrière. Dirigée par Jackson Lamb, aussi expérimenté qu'irascible, cette équipe marginalisée se retrouve régulièrement au centre d'affaires qui dépasse le cadre des missions censées lui être confiées. Cette nouvelle intrigue inverse ainsi leur position habituelle. Plutôt que d'enquêter depuis les marges du MI5, ils doivent cette fois échapper à une mécanique qui les vise directement. Dans City of Blood sur Disney+, deux sœurs découvrent que des vampires contrôlent un Berlin dystopique où le sang sert de monnaie. Ravagée par le dérèglement climatique, la ville est divisée en deux mondes. Une minorité privilégiée vit à l'abri sous un dôme entièrement climatisé, tandis que le reste de la population affronte une chaleur extrême, la corruption et la criminalité. Derrière cet ordre social se cache une structure de pouvoir surnaturel. Les vampires dominent les réseaux criminels et cherchent à étendre leur influence aux institutions politiques.
13: Il faut stopper la descente aux enfers de Berlin.
14: C'est la guerre dans les rues.
15: Phoebe ! Me dis pas que tu deals du sang.
14: Elle a livré avec toi ?
15: Ouais, mais c'est pas grave, c'est ma sœur.
16: Tant qu'on ne sait pas qui est au courant de notre existence, le dôme ne nous protégera pas.
17: Les ténèbres nous ont protégés de tout temps. La nature n'a pas fait de nous des êtres nocturnes par hasard.
7: Une série qui associe les codes du thriller, de l'horreur vampirique et de la dystopie politique. Voilà pour les sorties séries de la semaine. On se retrouve la semaine prochaine.
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19: Bonjour à tous. Emmanuel Macron a convié les chefs des partis représentés au Parlement français ou leurs candidats à la présidentielle pour une réunion demain sur la dégradation rapide de la situation internationale et ses conséquences en France sur la sécurité et l'énergie, selon l'Élysée. L'une de ces conséquences, ce sont les prix à la pompe qui atteignent des sommets et la grogne sociale qui s'intensifie en France. Après 3 jours de blocage de dépôts pétroliers, les pêcheurs rencontrent la ministre de la Pêche, Catherine Chabot, en ce moment. Pourtant, la colère se poursuit et s'étend sur les ports méditerranéens. À Nice, une quinzaine de pêcheurs bloquent le port depuis ce matin, alors que d'autres continuent, comme à Frontignan ou à Sète. Le gouvernement, lui, a choisi pour le moment de prolonger ses aides ciblées jusqu'au 31 décembre. L'aide pour les pêcheurs passe ainsi à 35 centimes par litre. Le soutien est maintenu à 20 centimes pour le BTP et à 15 centimes pour les agriculteurs. Les syndicats de psychiatres hospitaliers et des structures publiques appellent, elles aussi, à un rassemblement devant le ministère de la Santé en ce moment. Aujourd'hui, 30% des postes de psychiatres hospitaliers et 15% des postes d'internes en psychiatrie ne sont pas pourvus. Il manque 10 000 lits d'hospitalisation. Ça chauffe au Parti Socialiste suite à l'éviction de Philippe Brun de la primaire.
20: 13h30.
19: Il va porter plainte pour fausses accusations de violence. Dans le même temps, Olivier Faure récuse fermement les accusations du député de l'Eure qu'il accuse de vouloir le tuer politiquement. Mohamed Bakali, condamné à 30 ans de réclusion en France pour son rôle logistique dans les attentats du 13 novembre, pourrait bénéficier d'une libération anticipée en Belgique. Son cas sera examiné le 29 septembre par le tribunal de l'application des peines de Bruxelles. Retour en France, à vos Becherel et autres livres de grammaire. Le bac et le brevet 2027 sanctionneront davantage les fautes de langue, selon Edouard Geffray, le ministre de l'Éducation. Jusqu'à 2 points en moins pour une mauvaise expression. Et puis, sport et football avec la Ligue Europa. Hier soir, Lyon a débuté sa campagne par un succès 2-1 sur Anderlecht. Le Stade Rennais est reparti avec un nul 0-0 face à Sturm Graz.

0: dans l'ensemble avec toujours un anticyclone près de la France. Il n'est pas assez fort pour empêcher quelques ondées passagères de circuler près de la Manche. Les températures pour ce vendredi matin, 11 degrés pour Lille, 13 degrés pour Paris, Cherbourg, Brest et Strasbourg, 13 également pour Lyon, 14 degrés pour Toulouse, 16 degrés à Biarritz et Bordeaux, 17 à Nice, 18 à Marseille et 20 degrés pour Bastia. Et pour ce vendredi après-midi, 18 à 19 le long des côtes de la Manche, 21 degrés sur la façade atlantique, 21 également en Île-de-France et sur le Grand Est, 22 sur la vallée du Rhône et l'Occitanie, 24 degrés en Corse et 26 degrés sur le golfe du Lion et sur la côte d'Azur.
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2: Bonjour à toutes et à tous. On débute avec du football et Lyon a idéalement lancé sa campagne 2026-2027 en Europa League. Les Lyonnais sont allés l'emporter 2 buts à 1 sur la pelouse d'Anderlecht en Belgique. Narte et Nakamura sont les buteurs rhodaniens, ce qui permettait aux Rhônes de mener 2-0 après seulement 22 minutes de jeu. La suite du match a été plus compliquée. Zvetkovic a réduit la marque à l'heure de jeu pour Anderlecht, mais Lyon n'a pas plié en fin de match et prend provisoirement la 4e place après cette première rencontre. De son côté, le Stade Rennais a ramené un point d'Autriche, match nul 0-0 sur la pelouse du Sturm Graz. Parmi les autres résultats de ce début de première journée, Benfica est allé s'imposer 2-0 à San Siro face au Milan AC. Le Bayer Leverkusen a battu Célier 2-0. Notez également la victoire de l'Olympiakos 2-1 face à Jagiellonia ou encore celle de Sunderland 1-0 contre Alkmaar grâce au Français Enzo Lefebvre. Et ce jeudi soir, c'est la suite de cette première journée d'Europa League avec le déplacement de l'OM à Béchiktaş à 21h, mais aussi celui d'Offenheim face à l'OFI Crete. Le Celtic Glasgow accueille les Hongrois de Ferencváros. Crystal Palace de Pierre Sage affronte l'Ec Poznan. Et la Juventus Turin reçoit les Hollandais du NEC Nîmes. En Espagne, le Barça a étrillé le Racing Santander hier soir. Victoire 7-2 avec un triplé de João Cancelo. Les Blaugrana sont en tête de la Liga avec 3 points d'avance sur le Real. Et puis c'est le temps des listes internationales dévoilées par les sélectionneurs. Hervé Renard a livré sa première liste avec la Côte d'Ivoire pour affronter le Ghana, la Somalie et le Cameroun dans le cadre des éliminatoires à la CAN 2027. Patrick Vieira va dévoiler la sienne ce jeudi avec le Sénégal et Zinedine Zidane le fera demain pour ses deux premiers matchs à la tête des Bleus. Au chapitre justice, 10 pensionnaires de la section basket de BINCEP, le centre de formation des sportifs français, sont interdits de reparaître dans les locaux. Une sanction qui fait suite à un bizutage qui aurait mal tourné dans la nuit de dimanche à lundi. Et puis Teddy Riner a prolongé son bail avec le PSG Judo jusqu'en 2028. Très belle journée de sport.
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4: Un véhicule abandonné, c'est une pollution visuelle et surtout un risque pour l'environnement. Huile, batteries et fluides toxiques menacent nos sols. Bonjour Vanessa Montagne, vous êtes administratrice du portail officiel jerecyclemonvéhicule.fr. Qu'est-ce qui rend un véhicule hors d'usage si dangereux pour l'environnement ?
5: Il faut savoir qu'un véhicule hors d'usage contient de nombreuses substances nocives comme les huiles moteurs, les liquides de frein, les batteries au plomb. Et donc un véhicule, s'il est abandonné dans la nature, va laisser ses fluides s'infiltrer directement dans les sols et les nappes phréatiques. Et dans les territoires outre-mer, les abandons de véhicules sont un fléau reconnu. Les conséquences sanitaires sont encore plus directes puisque les eaux stagnent dans les épaves, ce qui va favoriser la prolifération des moustiques et les risques de dengue et de chikungunya. Il est donc indispensable de confier son véhicule à un centre agréé.
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5: 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Les pièces réutilisables vont être démontées, contrôlées et tracées. Et les matériaux comme les métaux, les plastiques vont être orientés sur des filières de recyclage adaptées. On va avoir donc un taux global de valorisation qui va dépasser les 95%. Et donc ce qui semblait être un déchet encombrant devient en réalité une ressource. A contrario, un acteur non agréé n'offre aucune garantie de dépollution et les déchets sont parfois abandonnés ou même brûlés sauvagement.
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2: Bonjour, l'incendie qui a parcouru 190 hectares dans le massif des Landes de Gascogne est désormais fixé, le périmètre est arrêté, le feu ne progresse plus, en revanche deux pompiers ont été blessés et évacués avec des brûlures aux mains, au visage et aux cuisses. La surface parcourue par les flammes a été réévaluée à 190 hectares. Un hommage national sera rendu à Anthony Berthomme et Wilfried Schmitter, les deux sapeurs-pompiers professionnels morts le 21 juillet dernier à Mérignac. Il aura lieu demain, vendredi, à partir de 15h, place des Quinconces à Bordeaux et sera ouvert au public. Lors de cet hommage présidé par le ministre de l'Intérieur, Laurent Nunez, les deux adjudants recevront à titre posthume la Légion d'honneur et la médaille de la sécurité intérieure. Sébastien Cornu demande à Ursula von der Leyen, présidente de la Commission européenne, de ne pas utiliser l'amende record infligée à Google, soit 4,6 milliards d'euros, pour financer de nouvelles dépenses. Le chef du gouvernement français souhaiterait plutôt que cette somme permette de réduire la contribution des États membres, alors que la France recherche des économies. La guerre au Moyen-Orient et les canicules à répétition entraîneront une inflation des prix en rayon mars 2027, a prévenu le PDG de Coopérative U, Dominique Schellcher, soit à l'issue des prochaines négociations commerciales.

0: série d'anthologie de Ryan Murphy et Ian Brennan consacrée à des figures criminelles ayant marqué l'histoire, avec le retour au casting de Charlie Hunnam alias Ed Gein aux côtés d'Ella Beatty. Cette nouvelle saison s'intéresse à l'un des faits divers les plus célèbres des États-Unis. En 1892, à Fall River, dans le Massachusetts, Lizzie Borden, une jeune femme issue d'un foyer strict et profondément religieux, est accusée du meurtre brutal à la hache de son père et de sa belle-mère. Le crime choque l'Amérique par sa violence et par le profil de la principale suspecte.
1: Tes parents, la façon dont ils te traitent, ils le méritent. Avec un couteau, c'est trop facile. Et un fusil, ce serait une manière presque trop douce. Je sais comment nous allons les tuer.
2: Jamais une femme ne pourrait faire ça. Tout cela est l'œuvre d'un homme.
1: Laisse-moi frapper la première.
0: Entre pression sociale, soupçons persistants et zones d'ombre judiciaires, Monster, Lizzie Borden explore la construction d'un mythe criminel et les ambiguïtés d'une culpabilité jamais totalement établie. Après plusieurs adaptations au cinéma et à la télévision, The Doll débarque sur Netflix dans une nouvelle version en 6 épisodes. Une série historique adaptée du célèbre roman de Bolesław Prusz à travers une lecture contemporaine de cette œuvre majeure de la littérature polonaise. Une plongée dans le Varsovie de la fin du 19e siècle. Stanisław, un homme animé par une forte ambition sociale, déterminé à intégrer la haute société de Varsovie, nourrit une fascination grandissante pour Isabella, issue de l'aristocratie. Cette relation dépasse rapidement le simple cadre sentimental. La série explore les tensions entre les classes sociales, le désir de liberté et l'influence du pouvoir économique sur les choix des personnages. La saison 2 de Stranger Things, chronique de 1985, disponible cette semaine sur Netflix. Moins de 5 mois après le lancement de la première saison, la série d'animation replonge Eleven, Mike, Will, Dustin, Luca, Max et Nikki dans les mystères d'Hawkins. À l'approche de la Saint-Valentin, des apparitions fantomatiques et une nuée de créatures étranges viennent semer le chaos dans la ville. Le mystère de la fleur bleue, déjà associé au monde à l'envers, va également prendre une place importante dans cette nouvelle enquête. Mobland, de retour sur Paramount+, avec Pierce Brosnan pour une deuxième saison composée de 10 épisodes. Dans ce nouvel opus, les Harrigan tentent de présenter un front uni alors que leur empire criminel, déjà fragilisé, se retrouve menacé par des rivaux en pleine ascension. Les tensions internes s'intensifient également, mettant à l'épreuve les alliances et les loyautés au sein de la famille.
3: Cette famille est sur le point d'exploser. On a déjà perdu le fentanyl, l'héroïne. On est encerclé par des requins, prêts à se faire déchiqueter. Si tu veux mon avis, ça a déjà commencé.
4: Le temps est compté. Tu nettoies la merde, t'étouffes les secrets, tu n'es pas le remède.
3: Kat McAllister, elle va nous dévorer morceau par morceau.
4: J'attends de voir ce que vous valez.
0: Une saison 3 est déjà confirmée. Sur Prime Video, Niglé, une nouvelle série d'action en 8 épisodes, ancienne membre de la 110e unité d'enquête spéciale de l'armée américaine où elle travaillait avec Jack Reacher. Frances Niglé exerce désormais comme détective privée à Chicago. Lorsqu'elle apprend qu'un ami proche de son passé a trouvé la mort dans un accident suspect, elle refuse de se satisfaire de la version officielle. Son enquête va la conduire sur la piste d'une menace particulièrement dangereuse et l'obliger à mobiliser les méthodes, les réflexes et les compétences acquis pendant sa carrière militaire. La saison 2 d'Outlander, Blood of My Blood, débarque sur HBO Max. Après une première saison consacrée aux histoires d'amour des parents de Claire Beauchamp et de Jamie Fraser, le préquel de l'univers Outlander, Henry et Julia espèrent retrouver leur époque et leur fille Claire, mais le couple va se retrouver séparé tandis qu'Henry poursuit ses recherches dans une Écosse toujours plus hostile. Slow Horses, de retour sur Apple TV pour une saison 6 en 6 épisodes. Une diffusion hebdomadaire est prévue chaque mercredi jusqu'au 21 octobre. Gary Oldman reprend son rôle de Jackson Lamb aux côtés de Jack Lowden et Christine Scott Thomas. La série d'espionnage britannique suit les agents de Slow House, un service de MI5 où sont affectés les membres des renseignements dont les erreurs ont compromis la carrière. Dirigée par Jackson Lamb, aussi expérimenté qu'irascible, cette équipe marginalisée se retrouve régulièrement au centre d'affaires qui dépassent le cadre des missions censées lui être confiées. Cette nouvelle intrigue inverse ainsi leur position habituelle. Plutôt que d'enquêter depuis les marges du MI5, ils doivent cette fois échapper à une mécanique qui les vise directement. Dans City of Blood sur Disney+, deux sœurs découvrent que des vampires contrôlent un Berlin dystopique où le sang sert de monnaie. Ravagée par le dérèglement climatique, la ville est divisée en deux mondes. Une minorité privilégiée vit à l'abri sous un dôme entièrement climatisé, tandis que le reste de la population

0: affrontent une chaleur extrême, la corruption et la criminalité. Derrière cet ordre social se cache une structure de pouvoir surnaturel. Les vampires dominent les réseaux criminels et cherchent à étendre leur influence aux institutions politiques.
1: Il faut stopper la descente aux enfers de Berlin.
2: C'est la guerre dans les rues.
3: Phoebe ! Me dis pas que tu deals du sang.
2: Elle a livré avec toi ?
3: Ouais, mais c'est pas grave, c'est ma sœur.
4: Tant qu'on ne sait pas qui est au courant de notre existence, le dôme ne nous protégera pas.
5: Les ténèbres nous ont protégés de tout temps. La nature n'a pas fait de nous des êtres nocturnes par hasard.
0: Une série qui associe les codes du thriller, de l'horreur vampirique et de la dystopie politique. Voilà pour les sorties séries de la semaine. On se retrouve la semaine prochaine.
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7: Bonjour à tous. Emmanuel Macron a convié les chefs des partis représentés au Parlement français ou leurs candidats à la présidentielle pour une réunion demain sur la dégradation rapide de la situation internationale et ses conséquences en France sur la sécurité et l'énergie, selon l'Élysée. L'une de ces conséquences, ce sont les prix à la pompe qui atteignent des sommets et la grogne sociale qui s'intensifie en France. Après 3 jours de blocage de dépôts pétroliers, les pêcheurs rencontrent la ministre de la Pêche, Catherine Chabot, en ce moment. Pourtant, la colère se poursuit et s'étend sur les ports méditerranéens. À Nice, une quinzaine de pêcheurs bloquent le port depuis ce matin, alors que d'autres continuent, comme à Frontignan ou à Sète. Le gouvernement, lui, a choisi pour le moment de prolonger ses aides ciblées jusqu'au 31 décembre. L'aide pour les pêcheurs passe ainsi à 35 centimes par litre. Le soutien est maintenu à 20 centimes pour le PTP et à 15 centimes pour les agriculteurs. Les syndicats de psychiatres hospitaliers et des structures publiques appellent elles aussi à un rassemblement devant le ministère de la Santé en ce moment. Aujourd'hui, 30% des postes de psychiatres hospitaliers et 15% des postes d'internes en psychiatrie ne sont pas pourvus. Il manque 10 000 lits d'hospitalisation. Ça chauffe au Parti Socialiste suite à l'éviction de Philippe Brun de la primaire à gauche. Ce dernier va porter plainte pour fausses accusations de violence. Dans le même temps, Olivier Faure récuse fermement les accusations du député de l'heure qu'il accuse de vouloir le tuer politiquement. Mohamed Bakali, condamné à 30 ans de réclusion en France pour son rôle logistique dans les attentats du 13 novembre, pourrait bénéficier d'une libération anticipée en Belgique. Son cas sera examiné le 29 septembre par le tribunal de l'application des peines de Bruxelles. Retour en France, à vos Becherel et autres livres de grammaire. Le bac et le brevet 2027 sanctionneront davantage les fautes de langue, selon Edouard Geffray, le ministre de l'Éducation. Jusqu'à 2 points en moins pour une mauvaise expression. Et puis sport et football avec la Ligue Europa. Hier soir, Lyon a débuté sa campagne par un succès 2-1 sur Anderlecht. Le Stade Rennais est reparti avec un nul 0-0 face à Sturm Graz.
8: Aretha Franklin est une chanteuse, pianiste et compositrice américaine. Elle est considérée comme l'une des plus grandes voix de l'histoire de la musique. Son surnom est la Reine de la Soul. Elle naît le 25 mars 1942 à Memphis. Elle grandit à Détroit, dans une famille très liée à l'église. Son père est un célèbre pasteur baptiste. Très jeune, Aretha chante dans la chorale et joue du piano. La musique gospel devient sa première école. À 14 ans, elle enregistre déjà ses premiers disques de gospel. Au début des années 1960, elle signe avec la maison de disques Columbia Records. Sa carrière décolle vraiment en 1967 lorsqu'elle rejoint Atlantic Records. Cette année-là, elle enregistre la chanson Respect. Le titre devient un immense succès international. Il se transforme aussi en hymne pour les droits civiques et pour l'émancipation des femmes. Aretha Franklin enchaîne ensuite les classiques, parmi eux Think, Chain of Fools et You Make Me Feel Like a Natural Woman. Dans les années 1960 et 1970, sa voix puissante et expressive influence profondément la soul, le rhythm and blues et la musique pop. Elle collabore avec de nombreux artistes et reste une figure majeure de la musique américaine. En 1987, elle devient la première femme à entrer au Rock'n'Roll Hall of Fame. Tout au long de sa carrière, elle remporte 18 Grammy Awards et vend des dizaines de millions d'albums. Aretha Franklin meurt le 16 août 2018 à Détroit. Elle laisse derrière elle un héritage immense. Aujourd'hui encore, sa voix reste une référence. Pour beaucoup, Aretha Franklin incarne l'âme et la puissance de la musique soul.
6: Le métier du jour. Être boulanger, c'est bien plus que sortir des baguettes dorées du four. C'est se lever avant l'aube, quand la dille dort encore, pour pétrir, façonner, cuire et offrir chaque matin ce parfum chaud qui réveille les quartiers. Le boulanger, c'est l'artisan du quotidien. Entre tradition et précision, entre le vin et passion. Son métier, c'est de transformer une poignée de farine, d'eau, de sel et de levure en symbole de partage et de culture française. C'est dur, exigeant, souvent solitaire, mais à chaque croûte craquante et mi-moelleuse, c'est une petite victoire. Le boulanger ne fait pas que du pain. Il nourrit des vies, il rythme nos journées.

0: calme dans l'ensemble avec toujours un anticyclone près de la France. Il n'est pas assez fort pour empêcher quelques ondées passagères de circuler près de la Manche. Les températures pour ce vendredi matin, 11 degrés pour Lille, 13 degrés pour Paris, Cherbourg, Brest et Strasbourg, 13 également pour Lyon, 14 degrés pour Toulouse, 16 degrés à Biarritz et Bordeaux, 17 à Nice, 18 à Marseille et 20 degrés pour Bastia. Et pour ce vendredi après-midi, 18 à 19 le long des côtes de la Manche, 21 degrés sur la façade atlantique, 21 également en Île-de-France et sur le Grand Est, 22 sur la vallée du Rhône et l'Occitanie, 24 degrés en Corse et 26 degrés sur le golfe du Lion et sur la côte d'Azur.
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2: Bonjour à toutes et à tous. On débute avec du football et Lyon a idéalement lancé sa campagne 2026-2027 en Europa League. Les Lyonnais sont allés l'emporter 2 buts à 1 sur la pelouse d'Anderlecht en Belgique. Narte et Nakamura sont les buteurs rhodaniens, ce qui permettait aux Rhônes de mener 2-0 après seulement 22 minutes de jeu. La suite du match a été plus compliquée. Zvetkovic a réduit la marque à l'heure de jeu pour Anderlecht, mais Lyon n'a pas plié en fin de match et prend provisoirement la 4e place après cette première rencontre. De son côté, le Stade Rennais a ramené un point d'Autriche, match nul 0-0 sur la pelouse du Sturm Graz. Parmi les autres résultats de ce début de première journée, Benfica est allé s'imposer 2-0 à San Siro face au Milan AC. Le Bayer Leverkusen a battu Célier 2-0. Notez également la victoire de l'Olympiakos 2-1 face à Jagiellonna, ou encore celle de Sunderland 1-0 contre Alkmaar grâce au Français Enzo Lefebvre. Et ce jeudi soir, c'est la suite de cette première journée d'Europa League avec le déplacement de l'OM à Béchiquet Chictas à 21h, mais aussi celui d'Offenheim face à l'OFI Crete. Le Celtic Glasgow accueille les Hongrois de Ferencváros. Crystal Palace de Pierre Sage affronte l'Ec Poznan. Et la Juventus Turin reçoit les Hollandais du NEC Nimeg. En Espagne, le Barça a étrillé le Racing Santander hier soir. Victoire 7-2 avec un triplé de João Cancelo. Les Blaugrana sont en tête de la Liga avec 3 points d'avance sur le Real. Et puis c'est le temps des listes internationales dévoilées par les sélectionneurs. Hervé Renard a livré sa première liste avec la Côte d'Ivoire pour affronter le Ghana, la Somalie et le Cameroun dans le cadre des éliminatoires à la CAN 2027. Patrick Vieira va dévoiler la sienne ce jeudi avec le Sénégal et Zinedine Zidane le fera demain pour ses deux premiers matchs à la tête des Bleus. Au chapitre justice, 10 pensionnaires de la section basket de BINCEP, le centre de formation des sportifs français, sont interdits de reparaître dans les locaux. Une sanction qui fait suite à un bizutage qui aurait mal tourné dans la nuit de dimanche à lundi. Et puis Teddy Riner a prolongé son bail avec le PSG Judo jusqu'en 2028. Très belle journée de sport.
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4: Plus d'un million de véhicules arrivent en fin de vie chaque année en France. 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Métaux, plastiques, pièces détachées. 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
0: Oui,
6: Bonjour, l'incendie qui a parcouru 190 hectares dans le massif des Landes de Gascogne est désormais fixé, le périmètre est arrêté, le feu ne progresse plus, en revanche deux pompiers ont été blessés et évacués avec des brûlures aux mains, au visage et aux cuisses. La surface parcourue par les flammes a été réévaluée à 190 hectares. Un hommage national sera rendu à Anthony Berthomme et Wilfried Schmitter, les deux sapeurs-pompiers professionnels morts le 21 juillet dernier à Mérignac. Il aura lieu demain, vendredi, à partir de 15h, place des Quinconces à Bordeaux et sera ouvert au public. Lors de cet hommage présidé par le ministre de l'Intérieur, Laurent Nunez, les deux adjudants recevront à titre posthume la Légion d'honneur et la médaille de la sécurité intérieure. Sébastien Cornu demande à Ursula von der Leyen, présidente de la Commission européenne, de ne pas utiliser l'amende record infligée à Google, soit 4,6 milliards d'euros, pour financer de nouvelles dépenses. Le chef du gouvernement français souhaiterait plutôt que cette somme permette de réduire la contribution des États membres, alors que la France recherche des économies. La guerre au Moyen-Orient et les canicules à répétition entraîneront une inflation des prix en rayon. Mars 2027, a prévenu le PDG de Coopérative U, Dominique Schelcher, soit à l'issue des prochaines négociations commerciales entre supermarchés et fournisseurs, des négociations traditionnellement prévues du 1er décembre au 1er mars. Enfin, la candidate RN à la présidentielle Marine Le Pen annonce son intention de lancer un référendum pour lutter contre les idéologies islamistes en cas de victoire à l'élection de 2027. L'objectif sera entre autres d'interdire le voile. C'est la fin de ce flash, une très bonne journée à toutes et à tous.
7: Sur Netflix, cette semaine, l'histoire de Lizzie Borden, le quatrième opus de Monster, la série d'anthologie de Ryan Murphy et Ian Brennan, consacrée à des figures criminelles ayant marqué l'histoire, avec le retour au casting de Charlie Hunnam, alias Ed Gein, aux côtés d'Ella Beatty. Cette nouvelle saison s'intéresse à l'un des faits divers les plus célèbres des États-Unis. En 1892, à Fall River, dans le Massachusetts, Lizzie Borden, une jeune femme issue d'un foyer strict et profondément religieux, est accusée du meurtre brutal à l'âge de son père et de sa belle-mère. Le crime choque l'Amérique par sa violence et par le profil de la principale suspecte.
8: Tes parents, la façon dont ils te traitent, ils le méritent. Avec un couteau, c'est trop facile. Et un fusil, ce serait une manière presque trop douce. Je sais comment nous allons les tuer.
9: Jamais une femme ne pourrait faire ça. Tout cela est l'œuvre d'un homme.
8: Laisse-moi frapper la première.
7: Entre pression sociale, soupçons persistants et zones d'ombre judiciaire, Monster, Lizzie Borden explore la construction d'un mythe criminel et les ambiguïtés d'une culpabilité jamais totalement établie. Après plusieurs adaptations au cinéma et à la télévision, The Doll débarque sur Netflix dans une nouvelle version en 6 épisodes. Une série historique adaptée du célèbre roman de Bolesław Prus à travers une lecture contemporaine de cette œuvre majeure de la littérature polonaise. Une plongée dans le Varsovie de la fin du 19e siècle. Stanisław, un homme animé par une forte ambition sociale, déterminé à intégrer la haute société de Varsovie, nourrit une fascination grandissante pour Isabella, issue de l'aristocratie. Cette relation dépasse rapidement le simple cadre sentimental. La série explore les tensions entre les classes sociales, le désir de liberté et l'influence du pouvoir économique sur les choix des personnages. La saison 2 de Stranger Things, chronique de 1985, disponible cette semaine sur Netflix. Moins de 5 mois après le lancement de la première saison, la série d'animation replonge Eleven, Mike, Will, Dustin, Luca, Max et Nikki dans les mystères d'Hawkins. À l'approche de la Saint-Valentin, des apparitions fantomatiques et nuées de créatures étranges viennent semer le chaos dans la ville. Le mystère de la fleur bleue, déjà associé au monde à l'envers, va également prendre une place importante dans cette nouvelle enquête. Mobland, de retour sur Paramount Plus avec Pierce Brosnan pour une deuxième saison composée de 10 épisodes. Dans ce nouvel opus, Léa Reagan tente de présenter un front uni alors que leur empire criminel, déjà fragilisé, se retrouve menacé par des rivaux en pleine ascension. Les tensions internes s'intensifient également, mettant à l'épreuve les alliances et les loyautés au sein de la famille.
10: Cette famille est sur le point d'exploser. On a déjà perdu le fentanyl, l'héroïne. On est encerclé par des requins, prêts à se faire déchiqueter. Si tu veux mon avis, ça a déjà commencé.
11: Le temps est compté. Tu nettoies la merde, t'étouffes les secrets, tu n'es pas le remède.
10: Kat McAllister, elle va nous dévorer morceau par morceau.
12: J'attends de voir ce que vous valez.
7: Une saison 3 est déjà confirmée. Sur Prime Video, Niglé, une nouvelle série d'action en 8 épisodes, ancienne membre de la 110e unité d'enquête spéciale de l'armée américaine où elle travaillait avec Jack Reacher, Frances Niglé exerce désormais comme détective privée à Chicago. Lorsqu'elle apprend qu'un ami proche de son passé a trouvé la mort dans un accident suspect, elle refuse de se satisfaire de la version officielle. Son enquête va la conduire sur la piste d'une menace particulièrement dangereuse et l'obliger à mobiliser les méthodes, les réflexes et les compétences acquis pendant sa carrière militaire. La saison 2 d'Outlander, Blood of My Blood, débarque sur HBO Max. Après une première saison consacrée aux histoires d'amour des parents de Claire Beauchamp et de Jamie Fraser, le préquel de l'univers Outlander, Henry et Julia espèrent retrouver leur époque et leur fille Claire, mais le couple va se retrouver séparé tandis qu'Henry poursuit ses recherches dans une Écosse toujours plus hostile. Slow Horses de retour sur Apple TV pour une saison 6 en 6 épisodes. Une diffusion hebdomadaire est prévue chaque mercredi jusqu'au 21 octobre. Gary Oldman reprend son rôle de Jackson Lamb aux côtés de Jack Lowden et Christine Scott Thomas. La série d'espionnage britannique suit les agents de Slow House, un service de MI5 où sont affectés les membres des renseignements dont les erreurs ont compromis la carrière. Dirigé par Jackson Lamb, aussi expérimenté qu'Ira Cible, cette équipe marginalisée se retrouve régulièrement au centre d'affaires qui dépasse le cadre des missions censées lui être confiées. Cette nouvelle intrigue inverse ainsi leur position habituelle. Plutôt que d'enquêter depuis les marges du MI5, ils doivent cette fois échapper à une mécanique qui les vise directement. Dans City of Blood sur Disney+, deux sœurs découvrent que des vampires contrôlent un Berlin dystopique où le sang sert de monnaie. Ravagée par le dérèglement climatique, la ville est divisée en deux mondes. Une minorité privilégiée vit à l'abri sous un dôme entièrement climatisé, tandis que le reste de la population affronte une chaleur extrême, la corruption et la criminalité. Derrière cet ordre social se cache une structure de pouvoir surnaturel. Les vampires dominent les réseaux criminels et cherchent à étendre leur influence aux institutions politiques.
13: Il faut stopper la descente aux enfers de Berlin.
14: C'est la guerre dans les rues.
15: Phoebe ! Me dis pas que tu deals du sang.
14: Elle a livré avec toi ?
15: Ouais, mais c'est pas grave, c'est ma sœur.
16: Tant qu'on ne sait pas qui est au courant de notre existence, le dôme ne nous protégera pas.
17: Les ténèbres nous ont protégés de tout temps. La nature n'a pas fait de nous des êtres nocturnes par hasard.
7: Une série qui associe les codes du thriller, de l'horreur vampirique et de la dystopie politique. Voilà pour les sorties séries de la semaine. On se retrouve la semaine prochaine.
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19: Bonjour à tous. Emmanuel Macron a convié les chefs des partis représentés au Parlement français
20: 14h
19: à la présidentielle pour une réunion demain sur la dégradation rapide de la situation internationale et ses conséquences en France sur la sécurité et l'énergie, selon l'Élysée. L'une de ces conséquences, ce sont les prix à la pompe qui atteignent des sommets et la grogne sociale qui s'intensifie en France. Après 3 jours de blocage de dépôts pétroliers, les pêcheurs rencontrent la ministre de la Pêche, Catherine Chabot, en ce moment. Pourtant, la colère se poursuit et s'étend sur les ports méditerranéens. À Nice, une quinzaine de pêcheurs bloquent le port depuis ce matin, alors que d'autres continuent, comme à Frontignan ou à Sète. Le gouvernement, lui, a choisi pour le moment de prolonger ses aides ciblées jusqu'au 31 décembre. L'aide pour les pêcheurs passe ainsi à 35 centimes par litre. Le soutien est maintenu à 20 centimes pour le PTP et à 15 centimes pour les agriculteurs. Les syndicats de psychiatres hospitaliers et des structures publiques appellent elles aussi à un rassemblement devant le ministère de la Santé en ce moment. Aujourd'hui, 30% des postes de psychiatres hospitaliers et 15% des postes d'internes en psychiatrie ne sont pas pourvus. Il manque 10 000 lits d'hospitalisation. Ça chauffe au Parti Socialiste suite à l'éviction de Philippe Brun de la primaire à gauche. Ce dernier va porter plainte pour fausses accusations de violence. Dans le même temps, Olivier Faure récuse fermement les accusations du député de l'Eure qu'il accuse de vouloir le tuer politiquement. Mohamed Bakali, condamné à 30 ans de réclusion en France pour son rôle logistique dans les attentats du 13 novembre, pourrait bénéficier d'une libération anticipée en Belgique. Son cas sera examiné le 29 septembre par le tribunal de l'application des peines de Bruxelles. Retour en France, à vos Becherel et autres livres de grammaire. Le bac et le brevet 2027 sanctionneront davantage les fautes de langue, selon Edouard Geffray, le ministre de l'Éducation. Jusqu'à 2 points en moins pour une mauvaise expression. Et puis sport et football avec la Ligue Europa. Hier soir, Lyon a débuté sa campagne par un succès 2-1 sur Anderlecht. Le Stade Rennais est reparti avec un nul 0-0 face à Sturm Graz.

0: calme dans l'ensemble avec toujours un anticyclone près de la France. Il n'est pas assez fort pour empêcher quelques ondées passagères de circuler près de la Manche. Les températures pour ce vendredi matin, 11 degrés pour Lille, 13 degrés pour Paris, Cherbourg, Brest et Strasbourg, 13 également pour Lyon, 14 degrés pour Toulouse, 16 degrés à Biarritz et Bordeaux, 17 à Nice, 18 à Marseille et 20 degrés pour Bastia. Et pour ce vendredi après-midi, 18 à 19 le long des côtes de la Manche, 21 degrés sur la façade atlantique, 21 également en Île-de-France et sur le Grand Est, 22 sur la vallée du Rhône et l'Occitanie, 24 degrés en Corse et 26 degrés sur le golfe du Lion et sur la côte d'Azur.
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2: Bonjour à toutes et à tous, on débute avec du football et Lyon a idéalement lancé sa campagne 2026-2027 en Europa League. Les Lyonnais sont allés l'emporter 2-1 sur la pelouse d'Anderlecht en Belgique. Narte et Nakamura sont les buteurs rhodaniens, ce qui permettait aux Rhônes de mener 2-0 après seulement 22 minutes de jeu. La suite du match a été plus compliquée, Zvetkovic a réduit la marque à l'heure de jeu pour Anderlecht, mais Lyon n'a pas plié en fin de match et prend provisoirement la 4e place après cette première rencontre. De son côté, le Stade Rennais a ramené un point d'Autriche, match 0-0 sur la pelouse du Sturm Graz. Parmi les autres résultats de ce début de première journée, Benfica est allé s'imposer 2-0 à San Siro face au Milan AC. Le Bayer Leverkusen a battu Célier 2-0. Notez également la victoire de l'Olympiakos 2-1 face à Jagiellonna ou encore celle de Sunderland 1-0 contre Alkmaar grâce au Français Enzo Lefebvre. Et ce jeudi soir, c'est la suite de cette première journée d'Europa League avec le déplacement de l'OM à Béchiquier Chictas à 21h, mais aussi celui d'Offenheim face à l'OF Ygret. Le Celtic Glasgow accueille les Hongrois de Ferencváros. Crystal Palace de Pierre Sage affronte l'Ec Poznan. Et la Juventus Turin reçoit les Hollandais du NEC Nîmes. En Espagne, le Barça a étrillé le Racing Santander hier soir. Victoire 7-2 avec un triplé de João Cancelo. Les Blaugrana sont en tête de la Liga avec 3 points d'avance sur le Real. Et puis c'est le temps des listes internationales dévoilées par les sélectionneurs. Hervé Renard a livré sa première liste avec la Côte d'Ivoire pour affronter le Ghana, la Somalie et le Cameroun dans le cadre des éliminatoires à la CAN 2027. Patrick Vieira va dévoiler la sienne ce jeudi avec le Sénégal et Zinedine Zidane le fera demain pour ses deux premiers matchs à la tête des Bleus. Au chapitre justice, 10 pensionnaires de la section basket de BINCEP, le centre de formation des sportifs français, sont interdits de reparaître dans les locaux. Une sanction qui fait suite à un bizutage qui aurait mal tourné dans la nuit de dimanche à lundi. Et puis Teddy Riner a prolongé son bail avec le PSG Judo jusqu'en 2028. Très belle journée de sport.
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4: Beaucoup de personnes pensent être en règle dès lors qu'elles ont reçu un certificat de destruction après avoir remis leur véhicule hors d'usage à un épaviste. Émilie Repusseau, bonjour. Vous êtes secrétaire générale adjointe de la Fédération nationale de l'automobile. Ce document est-il forcément une garantie ?
5: Pas nécessairement. Il faut absolument confier son véhicule à un centre de véhicules hors d'usage agréé, qui est le seul habilité à détruire administrativement votre véhicule dans le système d'immatriculation des véhicules. Si vous confiez votre véhicule à une casse automobile qui n'est pas autorisée, il est possible qu'elle vous remette un faux certificat. 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
6: Bonjour, les pêcheurs maintenaient la pression ce matin en menant des actions à Nice, Frontignan et Sète dans l'Hérault avant une rencontre avec la ministre de la Pêche Catherine Chabot. À partir de 11h, le gouvernement a déjà annoncé que l'aide pour les pêcheurs serait relevée de 25 à 35 centimes par litre. Elle retrouve ainsi son niveau maximal autorisé par la Commission européenne. de la primaire à gauche, le député PS Philippe Brun accuse le Parti Socialiste de vouloir le tuer politiquement. Il dénonce des accusations calomnieuses de violence à son encontre. Le procès pour corruption de Rachida Dati et Carlos Ghosn peut se poursuivre. Le tribunal correctionnel de Paris a décidé hier de juger l'ex-PDG de Renault en son absence, après avoir rejeté sa demande de report. Le Rassemblement National a-t-il volontairement épargné l'un de ses députés malgré une série d'alertes internes pour détournement de fonds publics? Marine Le Pen aurait été informée en effet dès janvier 2024 des dérives présumées du député José Bourin, élu RN de l'Aisne. Le premier député non-voyant de la 5e République est actuellement visé par une enquête du déontologue de l'Assemblée nationale déclenchée début septembre par la présidente Yael Braun-Pivet après des révélations du Canard enchaîné. Donald Trump menace de rompre les échanges commerciaux avec l'Union européenne en réaction à son projet de faire du Canada le premier pays membre associé de l'Union. Ce n'est pas la première fois qu'un statut de membre associé est évoqué avec un autre pays. En mai dernier, l'Allemagne avait proposé que l'Ukraine en bénéficie afin que Kiev puisse assister à certaines réunions ministérielles ou sommets de l'UE, sont toutefois disposés d'un droit de vote. C'est la fin de ce flash, une très bonne journée à notre écoute.
7: Sur Netflix, cette semaine, l'histoire de Lizzie Borden, le quatrième opus de Monster, la série d'anthologie de Ryan Murphy et Ian Brennan, consacrée à des figures criminelles ayant marqué l'histoire, avec le retour au casting de Charlie Hunnam, alias Ed Gein, aux côtés d'Ella Beatty. Cette nouvelle saison s'intéresse à l'un des faits divers les plus célèbres des États-Unis. En 1892, à Fall River, dans le Massachusetts, Lizzie Borden, une jeune femme issue d'un foyer strict et profondément religieux, est accusée du meurtre brutal à l'âge de son père et de sa belle-mère. Le crime choque l'Amérique par sa violence et par le profil de la principale suspecte.
8: Tes parents, la façon dont ils te traitent, ils le méritent. Avec un couteau, c'est trop facile. Et un fusil, ce serait une manière presque trop douce. Je sais comment nous allons les tuer.
9: Jamais une femme ne pourrait faire ça. Tout cela est l'œuvre d'un homme.
8: Laisse-moi frapper la première.
7: Entre pression sociale, soupçons persistants et zones d'ombre judiciaire, Monster, Lizzie Borden explore la construction d'un mythe criminel et les ambiguïtés d'une culpabilité jamais totalement établie. Après plusieurs adaptations au cinéma et à la télévision, The Doll débarque sur Netflix dans une nouvelle version en 6 épisodes. Une série historique adaptée du célèbre roman de Bolesław Prus à travers une lecture contemporaine de cette œuvre majeure de la littérature polonaise. Une plongée dans le Varsovie de la fin du 19e siècle. Stanisław, un homme animé par une forte ambition sociale, déterminé à intégrer la haute société de Varsovie, nourrit une fascination grandissante pour Isabella, issue de l'aristocratie. Cette relation dépasse rapidement le simple cadre sentimental. La série explore les tensions entre les classes sociales, le désir de liberté et l'influence du pouvoir économique sur les choix des personnages. La saison 2 de Stranger Things, chronique de 1985, disponible cette semaine sur Netflix. Moins de 5 mois après le lancement de la première saison, la série d'animation replonge Eleven, Mike, Will, Dustin, Luca, Max et Nikki dans les mystères d'Hawkins. À l'approche de la Saint-Valentin, des apparitions fantomatiques et nuées de créatures étranges viennent semer le chaos dans la ville. Le mystère de la fleur bleue, déjà associé au monde à l'envers, va également prendre une place importante dans cette nouvelle enquête. Mobland, de retour sur Paramount+, avec Pierce Brosnan pour une deuxième saison composée de 10 épisodes. Dans ce nouvel opus, Léa Reagan tente de présenter un front uni alors que leur empire criminel, déjà fragilisé, se retrouve menacé par des rivaux en pleine ascension. Les tensions internes s'intensifient également, mettant à l'épreuve les alliances et les loyautés au sein de la famille.
10: Cette famille est sur le point d'exploser. On a déjà perdu le fentanyl, l'héroïne. On est encerclé par des requins, prêts à se faire déchiqueter. Si tu veux mon avis, ça a déjà commencé.
11: Le temps est compté. Tu nettoies la merde, t'étouffes les secrets, tu n'es pas le remède.
10: Kat McAllister, elle va nous dévorer morceau par morceau.
12: J'attends de voir ce que vous valez.
7: Une saison 3 est déjà confirmée. Sur Prime Video, Niglé, une nouvelle série d'action en 8 épisodes, ancienne membre de la 110e unité d'enquête spéciale de l'armée américaine où elle travaillait avec Jack Reacher. Frances Niglé exerce désormais comme détective privée à Chicago. Lorsqu'elle apprend qu'un ami proche de son passé a trouvé la mort dans un accident suspect, elle refuse de se satisfaire de la version officielle. Son enquête va la conduire sur la piste d'une menace particulière. particulièrement dangereuse et l'obliger à mobiliser les méthodes, les réflexes et les compétences acquis pendant sa carrière militaire. La saison 2 d'Outlander, Blood of My Blood, débarque sur HBO Max. Après une première saison consacrée aux histoires d'amour des parents de Claire Beauchamp et de Jamie Fraser, le préquel de l'univers Outlander, Henry et Julia espèrent retrouver leur époque et leur fille Claire, mais le couple va se retrouver séparé tandis qu'Henry poursuit ses recherches dans une Écosse toujours plus hostile. Slow Horses de retour sur Apple TV pour une saison 6 en 6 épisodes. Une diffusion hebdomadaire est prévue chaque mercredi jusqu'au 21 octobre. Gary Oldman reprend son rôle de Jackson Lamb aux côtés de Jack Lowden et Christine Scott Thomas. La série d'espionnage britannique suit les agents de Slow House, un service de MI5 où sont affectés les membres des renseignements dont les erreurs ont compromis la carrière. Dirigé par Jackson Lamb, aussi expérimenté qu'Ira Cible, cette équipe marginalisée se retrouve régulièrement au centre d'affaires qui dépasse le cadre des missions censées lui être confiées. Cette nouvelle intrigue inverse ainsi leur position habituelle. Plutôt que d'enquêter depuis les marges du MI5, ils doivent cette fois échapper à une mécanique qui les vise directement. Dans City of Blood sur Disney+, deux sœurs découvrent que des vampires contrôlent un Berlin dystopique où le sang sert de monnaie. Ravagée par le dérèglement climatique, la ville est divisée en deux mondes. Une minorité privilégiée vit à l'abri sous un dôme entièrement climatisé, tandis que le reste de la population affronte une chaleur extrême, la corruption et la criminalité. Derrière cet ordre social se cache une structure de pouvoir surnaturel. Les vampires dominent les réseaux criminels et cherchent à étendre leur influence aux institutions politiques.
13: Il faut stopper la descente aux enfers de Berlin.
14: C'est la guerre dans les rues.
15: Phoebe ! Me dis pas que tu deals du sang.
14: Elle a livré avec toi ?
15: Ouais, mais c'est pas grave, c'est ma sœur.
16: Tant qu'on ne sait pas qui est au courant de notre existence, le dôme ne nous protégera pas.
17: Les ténèbres nous ont protégés de tout temps. La nature n'a pas fait de nous des êtres nocturnes par hasard.
7: Une série qui associe les codes du thriller, de l'horreur vampirique et de la dystopie politique. Voilà pour les sorties séries de la semaine. On se retrouve la semaine prochaine.
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19: Bonjour à tous. Emmanuel Macron a convié les chefs des partis représentés au Parlement français ou leurs candidats à la présidentielle pour une réunion demain sur la dégradation rapide de la situation internationale et ses conséquences en France sur la sécurité et l'énergie, selon l'Élysée. L'une de ces conséquences, ce sont les prix à la pompe qui atteignent des sommets et la grogne sociale qui s'intensifie en France. Après 3 jours de blocage de dépôts pétroliers, les pêcheurs rencontrent la ministre de la Pêche, Catherine Chabot, en ce moment. Pourtant, la colère se poursuit et s'étend sur les ports méditerranéens. À Nice, une quinzaine de pêcheurs bloquent le port depuis ce matin, alors que d'autres continuent, comme à Frontignan ou à Sète. Le gouvernement, lui, a choisi pour le moment de prolonger ses aides ciblées jusqu'au 31 décembre. L'aide pour les pêcheurs passe ainsi à 35 centimes par litre. Le soutien est maintenu à 20 centimes pour le PTP et à 15 centimes pour les agriculteurs. Les syndicats de psychiatres hospitaliers et des structures publiques appellent elles aussi à un rassemblement devant le ministère de la Santé en ce moment. Aujourd'hui, 30% des postes de psychiatres hospitaliers et 15% des postes d'internes en psychiatrie ne sont pas pourvus. Il manque 10 000 lits d'hospitalisation. Ça chauffe au Parti Socialiste suite à l'éviction de Philippe Brun de la primaire à gauche. Ce dernier va porter plainte pour fausses accusations de violence. Dans le même temps, Olivier Faure récuse fermement les accusations du député de l'Eure qu'il accuse de vouloir le tuer politiquement. Mohamed Bakali, condamné à 30 ans de réclusion en France pour son rôle logistique dans les attentats du 13 novembre, pourrait bénéficier d'une libération anticipée en Belgique. Son cas sera examiné le 29 septembre par le tribunal de l'application des peines de Bruxelles. Retour en France, à vos Becherel et autres livres de grammaire. Le bac et le brevet 2027 sanctionneront davantage les fautes de langue, selon Edouard Geffray, le ministre de l'Éducation. Jusqu'à 2 points en moins pour une mauvaise expression. Et puis sport et football avec la Ligue Europa. Hier soir, Lyon a débuté sa campagne par un succès 2-1 sur Anderlecht. Le Stade Rennais est reparti avec un nul 0-0 face à Sturm Graz.

0: dans l'ensemble avec toujours un anticyclone près de la France. Et il n'est pas assez fort pour empêcher quelques ondées passagères de circuler près de la Manche. Les températures pour ce vendredi matin, 11 degrés pour Lille, 13 degrés pour Paris, Cherbourg, Brest et Strasbourg, 13 également pour Lyon, 14 degrés pour Toulouse, 16 degrés à Biarritz et Bordeaux, 17 à Nice, 18 à Marseille et 20 degrés pour Bastia. Et pour ce vendredi après-midi, 18 à 19 le long des côtes de la Manche, 21 degrés sur la façade atlantique, 21 également en Île-de-France et sur le Grand Est, 22 sur la vallée du Rhône et l'Occitanie, 24 degrés en Corse et 26 degrés sur le golfe du Lion et sur la côte d'Azur.
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2: Bonjour à toutes et à tous, on débute avec du football et Lyon a idéalement lancé sa campagne 2026-2027 en Europa League. Les Lyon...

0: produit pour une saison 6 en 6 épisodes. Une diffusion hebdomadaire est prévue chaque mercredi jusqu'au 21 octobre. Gary Oldman reprend son rôle de Jackson Lamb aux côtés de Jack Lowden et Christine Scott Thomas. La série d'espionnage britannique suit les agents de Sleuth, un service de MI5 où sont affectés les membres des renseignements dont les erreurs ont compromis la carrière. Dirigé par Jackson Lamb, aussi expérimenté qu'Ira Cible, cette équipe marginalisée se retrouve régulièrement au centre d'affaires qui dépasse le cadre des missions censées lui être confiées. Cette nouvelle intrigue inverse ainsi leur position habituelle. Plutôt que d'enquêter depuis les marges du MI5, ils doivent cette fois échapper à une mécanique qui les vise directement. Dans City of Blood sur Disney+, deux sœurs découvrent que des vampires contrôlent un Berlin dystopique où le sang sert de monnaie. Ravagée par le dérèglement climatique, la ville est divisée en deux mondes. Une minorité privilégiée vit à l'abri sous un dôme entièrement climatisé, tandis que le reste de la population affronte une chaleur extrême, la corruption et la criminalité. Derrière cet ordre social se cache une structure de pouvoir surnaturel. Les vampires dominent les réseaux criminels et cherchent à étendre leur influence aux institutions politiques.
1: Il faut stopper la descente aux enfers de Berlin.
2: C'est la guerre dans les rues.
3: Phoebe ! Me dis pas que tu deals du sang.
2: Elle a livré avec toi ?
3: Ouais, mais c'est pas grave, c'est ma sœur.
4: Tant qu'on ne sait pas qui est au courant de notre existence, le dôme ne nous protégera pas.
5: Les ténèbres nous ont protégés de tout temps. La nature n'a pas fait de nous des êtres nocturnes par hasard.
0: Une série qui associe les codes du thriller, de l'horreur vampirique et de la dystopie politique. Voilà pour les sorties séries de la semaine. On se retrouve la semaine prochaine.
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7: Bonjour à tous. Emmanuel Macron a convié les chefs des partis représentés au Parlement français ou leurs candidats à la présidentielle pour une réunion demain sur la dégradation rapide de la situation internationale et ses conséquences en France sur la sécurité et l'énergie, selon l'Élysée. L'une de ces conséquences, ce sont les prix à la pompe qui atteignent des sommets et la grogne sociale qui s'intensifie en France. Après 3 jours de blocage de dépôts pétroliers, les pêcheurs rencontrent la ministre de la Pêche, Catherine Chabot, en ce moment. Pourtant, la colère se poursuit et s'étend sur les ports méditerranéens. À Nice, une quinzaine de pêcheurs bloquent le port depuis ce matin, alors que d'autres continuent, comme à Frontignan ou à Sète. Le gouvernement, lui, a choisi pour le moment de prolonger ses aides ciblées jusqu'au 31 décembre. L'aide pour les pêcheurs passe ainsi à 35 centimes par litre. Le soutien est maintenu à 20 centimes pour le PTP et à 15 centimes pour les agriculteurs. Les syndicats de psychiatres hospitaliers et des structures publiques appellent elles aussi à un rassemblement devant le ministère de la Santé en ce moment. Aujourd'hui, 30% des postes de psychiatres hospitaliers et 15% des postes d'internes en psychiatrie ne sont pas pourvus. Il manque 10 000 lits d'hospitalisation. Ça chauffe au Parti Socialiste suite à l'éviction de Philippe Brun de la primaire à gauche. Ce dernier va porter plainte pour fausses accusations de violence. Dans le même temps, Olivier Faure récuse fermement les accusations du député de l'heure qu'il accuse de vouloir le tuer politiquement. Mohamed Bakali, condamné à 14h30 pour son rôle logistique dans les attentats du 13 novembre, pourrait bénéficier d'une libération anticipée en Belgique. Son cas sera examiné le 29 septembre par le tribunal de l'application des peines de Bruxelles. Retour en France, Avo Becherel et autres livres de grammaire. Le bac et le brevet 2027 sanctionneront davantage les fautes de langue, selon Edouard Geffray, le ministre de l'Éducation. Jusqu'à 2 points en moins pour une mauvaise expression. Et puis sport et football avec la Ligue Europa. Hier soir, Lyon a débuté sa campagne par un succès 2-1 sur Anderlecht. Le Stade Rennais est reparti avec un nul 0-0 face à Sturm Graz.

0: dans l'ensemble avec toujours un anticyclone près de la France. Il n'est pas assez fort pour empêcher quelques ondées passagères de circuler près de la Manche. Les températures pour ce vendredi matin, 11 degrés pour Lille, 13 degrés pour Paris, Cherbourg, Brest et Strasbourg, 13 également pour Lyon, 14 degrés pour Toulouse, 16 degrés à Biarritz et Bordeaux, 17 à Nice, 18 à Marseille et 20 degrés pour Bastia. Et pour ce vendredi après-midi, 18 à 19 le long des côtes de la Manche, 21 degrés sur la façade atlantique, 21 également en Île-de-France et sur le Grand Est, 22 sur la vallée du Rhône et l'Occitanie, 24 degrés en Corse et 26 degrés sur le golfe du Lion et sur la côte d'Azur.
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2: Bonjour à toutes et à tous, on débute avec du football et Lyon a idéalement lancé sa campagne 2026-2027 en Europa League. Les Lyonnais sont allés l'emporter 2-1 sur la pelouse d'Anderlecht en Belgique. Narte et Nakamura sont les buteurs rhodaniens, ce qui permettait aux Rhônes de mener 2-0 après seulement 22 minutes de jeu. La suite du match a été plus compliquée, Zvetkovic a réduit

0: l'heure de jeu pour Anderlecht. Mais Lyon n'a pas plié en fin de match et prend provisoirement la quatrième place après cette première rencontre. De son côté, le Stade Rennais a ramené un point d'Autriche, match nul 0-0 sur la pelouse du Sturm Graz. Parmi les autres résultats de ce début de première journée, Benfica est allé s'imposer 2-0 à San Siro face au Milan AC. Le Bayer Leverkusen a battu Celje 2-0. Notez également la victoire de l'Olympiakos 2-1 face à Jagiellonia, ou encore celle de Sunderland 1-0 contre Alkmaar grâce au Français Enzo Lefebvre. Et ce jeudi soir, c'est la suite de cette première journée d'Europa League avec le déplacement de l'OM à Besiktas à 21h, mais aussi celui d'Offenheim face à l'OFI Crète. Le Celtic Glasgow accueille les Hongrois de Ferencváros. Crystal Palace de Pierre Sage affronte Lech Poznan. Et la Juventus Turin reçoit les Hollandais du NEC Nîmes. En Espagne, le Barça a étrillé le Racing Santander hier soir. Victoire 7-2 avec un triplé de Joao Cancelo. Les Blaugrana sont en tête de la Liga avec 3 points d'avance sur le Real. Et puis c'est le temps des listes internationales dévoilées par les sélectionneurs. Hervé Renard a livré sa première liste avec la Côte d'Ivoire pour affronter le Ghana, la Somalie et le Cameroun dans le cadre des éliminatoires à la CAN 2027. Patrick Vieira va dévoiler la sienne ce jeudi avec le Sénégal. Et Zinedine Zidane le fera demain pour ses deux premiers matchs à la tête des Bleus. Au chapitre justice, 10 pensionnaires de la section basket de BINCEP, le centre de formation des sportifs français, sont interdits de reparaître dans les locaux. Une sanction qui fait suite à un bizutage qui aurait mal tourné dans la nuit de dimanche à lundi. Et puis Teddy Riner a prolongé son bail avec le PSG Judo jusqu'en 2028. Très belle journée de sport.
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7: Bonjour, les pêcheurs maintenaient la pression ce matin en menant des actions à Nice, Frontignan et Sète dans l'Hérault avant une rencontre avec la ministre de la Pêche, Catherine Chabot. À partir de 11h, le gouvernement a déjà annoncé que l'aide pour les pêcheurs serait relevée de 25 à 35 centimes par litre. Elle retrouve ainsi son niveau maximal autorisé par la Commission européenne. Exclu de la primaire à gauche, le député PS Philippe Brun accuse le Parti socialiste de vouloir le tuer politiquement. Il dénonce des accusations calomnieuses de violence à son encontre. Le procès pour corruption de Rachida Dati et Carlos Ghosn peut se poursuivre. Le tribunal correctionnel de Paris a décidé hier de juger l'ex-PDG de Renault en son absence, après avoir rejeté sa demande de report. Le Rassemblement national a-t-il volontairement épargné l'un de ses députés malgré une série d'alertes internes pour détournement de fonds publics ? Marine Le Pen aurait été informée en effet dès janvier 2024 des dérives présumées du député José Bourin, élu RN de l'Aisne. Le premier député non-voyant de la 5e République est actuellement visé par une enquête du déontologue de l'Assemblée nationale déclenchée début septembre par la présidente Yael Braun-Pivet après des révélations du canard enchaîné. Donald Trump menace de rompre les échanges commerciaux avec l'Union européenne en réaction à son projet de faire du Canada le premier pays membre associé de l'Union. Ce n'est pas la première fois qu'un statut de membre associé est évoqué avec un autre pays. En mai dernier, l'Allemagne avait avait proposé que l'Ukraine en bénéficie afin que Kiev puisse assister à certaines réunions ministérielles ou sommets de l'UE, sont toutefois disposés d'un droit de vote. C'est la fin de ce flash, une très bonne journée à notre écoute.
6: Sur Netflix, cette semaine, l'histoire de Lizzie Borden, le quatrième opus de Monster, la série d'anthologie de Ryan Murphy et Ian Brennan, consacrée à des figures criminelles ayant marqué l'histoire, avec le retour au casting de Charlie Hunnam, alias Ed Gein, aux côtés d'Ella Beatty. Cette nouvelle saison s'intéresse à l'un des faits divers les plus célèbres des États-Unis. En 1892, à Fall River,

0: Lumière.
1: Entre pression sociale, soupçons persistants et zones d'ombre judiciaire, Monster, Lizzie Borden explore la construction d'un mythe criminel et les ambiguïtés d'une culpabilité jamais totalement établie. Après plusieurs adaptations au cinéma et à la télévision, The Doll débarque sur Netflix dans une nouvelle version en 6 épisodes. Une série historique adaptée du célèbre roman de Bolesław Prus à travers une lecture contemporaine de cette œuvre majeure de la littérature polonaise. Une plongée dans le Varsovie de la fin du 19e siècle. Stanisław, un homme animé par une forte ambition sociale, déterminé à intégrer la haute société de Varsovie, nourrit une fascination grandissante pour Isabella, issue de l'aristocratie. Cette relation dépasse rapidement le simple cadre sentimental. La série explore les tensions entre les classes sociales, le désir de liberté et l'influence du pouvoir économique sur les choix des personnages. La saison 2 de Stranger Things, chronique de 1985, disponible cette semaine sur Netflix. Moins de 5 mois après le lancement de la première saison, la série d'animation replonge Eleven, Mike, Will, Dustin, Luca, Max et Nikki dans les mystères d'Hawkins. À l'approche de la Saint-Valentin, des apparitions fantomatiques et nuées de créatures étranges viennent semer le chaos dans la ville. Le mystère de la fleur bleue, déjà associé au monde à l'envers, va également prendre une place importante dans cette nouvelle enquête. Mobland, de retour sur Paramount+, avec Pierce Brosnan pour une deuxième saison composée de 10 épisodes. Dans ce nouvel opus, Léa Regan tente de présenter un front uni alors que leur empire criminel déjà fragilisé se retrouve menacé par des rivaux en pleine ascension. Les tensions internes s'intensifient également, mettant à l'épreuve les alliances et les loyautés au sein de la famille.
2: Cette famille est sur le point d'exploser. On a déjà perdu le fentanyl, l'héroïne. On est encerclé par des requins, prêts à se faire déchiqueter. Si tu veux mon avis, ça a déjà commencé.
3: Le temps est compté. Tu nettoies la merde, t'étouffes les secrets, tu n'es pas le remède.
2: Kat McAllister, elle va nous dévorer morceau par morceau.
3: J'attends de voir ce que vous valez.
1: Une saison 3 est déjà confirmée. Sur Prime Video, Niglé, une nouvelle série d'action en 8 épisodes, ancienne membre de la 110e unité d'enquête spéciale de l'armée américaine où elle travaillait avec Jack Reacher. Frances Niglé exerce désormais comme détective privée à Chicago. Lorsqu'elle apprend qu'un ami proche de son passé a trouvé la mort dans un accident suspect, elle refuse de se satisfaire de la version officielle. Son enquête va la conduire sur la piste d'une menace particulièrement dangereuse et l'obliger à mobiliser les méthodes, les réflexes et les compétences acquis pendant sa carrière militaire. La saison 2 d'Outlander, Blood of My Blood, débarque sur HBO Max. Après une première saison consacrée aux histoires d'amour des parents de Claire Beauchamp et de Jamie Fraser, le préquel de l'univers Outlander, Henry et Julia espèrent retrouver leur époque et leur fille Claire, mais le couple va se retrouver séparé tandis qu'Henry poursuit ses recherches dans une Écosse toujours plus hostile. Slow Horses, de retour sur Apple TV pour une saison 6 en 6 épisodes. Une diffusion hebdomadaire est prévue chaque mercredi jusqu'au 21 octobre. Gary Oldman reprend son rôle de Jackson Lamb aux côtés de Jack Lowden et Christine Scott Thomas. La série d'espionnage britannique suit les agents de Slow House, un service de MI5 où sont affectés les membres des renseignements dont les erreurs ont compromis la carrière. Dirigé par Jackson Lamb, aussi expérimenté qu'irascible, cette équipe marginalisée se retrouve régulièrement au centre d'affaires qui dépasse le cadre des missions censées lui être confiées. Cette nouvelle intrigue inverse ainsi leur position habituelle. Plutôt que d'enquêter depuis les marges du MI5, ils doivent cette fois échapper à une mécanique qui les vise directement. Dans City of Blood sur Disney+, deux sœurs découvrent que des vampires contrôlent un Berlin dystopique où le sang sert de monnaie. Ravagée par le dérèglement climatique, la ville est divisée en deux mondes. Une minorité privilégiée vit à l'abri sous un dôme entièrement climatisé, tandis que le reste de la population affronte une chaleur extrême, la corruption et la criminalité. Derrière cet ordre social se cache une structure de pouvoir surnaturel. Les vampires dominent les réseaux criminels et cherchent à étendre leur influence aux institutions politiques.
4: Il faut stopper la descente aux enfers de Berlin.
5: C'est la guerre dans les rues.
6: Phoebe ! Me dis pas que tu deals du sang.
5: Elle a livré avec toi ?
6: Ouais, mais c'est pas grave, c'est ma sœur.
7: Tant qu'on ne sait pas qui est au courant de notre existence, le dôme ne nous protégera pas.
8: Les ténèbres nous ont protégés de tout temps. La nature n'a pas fait de nous des êtres nocturnes par hasard.
1: Une série qui associe les codes du thriller, de l'horreur vampirique et de la dystopie politique. Voilà pour les sorties séries de la semaine. On se retrouve la semaine prochaine.
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10: Bonjour à tous. Emmanuel Macron a convié les chefs des partis et

0: présentés au Parlement français ou leurs candidats à la présidentielle pour une réunion demain sur la dégradation rapide de la situation internationale et ses conséquences en France sur la sécurité et l'énergie, selon l'Élysée. L'une de ces conséquences, ce sont les prix à la pompe qui atteignent des sommets et la grogne sociale qui s'intensifie en France. Après 3 jours de blocage de dépôts pétroliers, les pêcheurs rencontrent la ministre de la Pêche, Catherine Chabot, en ce moment. Pourtant, la colère se poursuit et s'étend sur les ports méditerranéens. À Nice, une quinzaine de pêcheurs bloquent le port depuis ce matin, alors que d'autres continuent, comme à Frontignan ou à Sète. Le gouvernement, lui, a choisi pour le moment de prolonger ses aides ciblées jusqu'au 31 décembre. L'aide pour les pêcheurs passe ainsi à 35 centimes par litre. Le soutien est maintenu à 20 centimes pour le PTP et à 15 centimes pour les agriculteurs. Les syndicats de psychiatres hospitaliers et des structures publiques appellent, elles aussi, à un rassemblement devant le ministère de la Santé en ce moment. Aujourd'hui, 30% des postes de psychiatres hospitaliers et 15% des postes d'internes en psychiatrie ne sont pas pourvus. Il manque 10 000 lits d'hospitalisation. Ça chauffe au Parti Socialiste suite à l'éviction de Philippe Brun de la primaire à gauche. Ce dernier va porter plainte pour fausses accusations de violence. Dans le même temps, Olivier Faure récuse fermement les accusations du député de l'Eure qu'il accuse de vouloir le tuer politiquement. Mohamed Bakali, condamné à 30 ans de réclusion en France pour son rôle logistique dans les attentats du 13 novembre, pourrait bénéficier d'une libération anticipée en Belgique. Son cas sera examiné le 29 septembre par le tribunal de l'application des peines de Bruxelles. Retour en France, à vos Becherel et autres livres de grammaire. Le bac et le brevet 2027 sanctionneront davantage les fautes de langue, selon Edouard Geffray, le ministre de l'Éducation. Jusqu'à 2 points en moins pour une mauvaise expression. Et puis sport et football avec la Ligue Europa. Hier soir, Lyon a débuté sa campagne par un succès 2-1 sur Anderlecht. Le Stade Rennais est reparti avec un nul 0-0 face à Sturm Graz.
1: Louis Blériot est né le 1er juillet 1872 à Cambrai, dans une famille d'industriels. Il fait des études d'ingénieur à l'École centrale de Paris. Dès la fin du 19e siècle, il s'intéresse aux moteurs et aux véhicules innovants. Il invente d'abord un système d'éclairage pour automobiles, puis découvre l'aviation. En 1900, il se lance dans la construction d'appareils volants. Il travaille avec d'autres pionniers comme Gabriel Voisin. Ses premiers essais sont difficiles, beaucoup d'avions s'écrasent. Mais Blériot persévère, corrige ses modèles et améliore sa technique. En 1909, il construit le Blériot 11, un petit monoplan léger et robuste. Le 25 juillet 1909, il réussit un exploit historique. Il décolle de Calais et traverse la Manche en avion. Le vol dure 37 minutes. Il atterrit près de Douvres, en Angleterre. C'est la première traversée de la Manche par les airs. Son nom devient célèbre dans le monde entier. Après ce succès, Blériot fonde une entreprise de construction aéronautique. Ses avions sont utilisés pour la formation de nombreux pilotes. Ils sont aussi employés par l'armée française au début de la Première Guerre mondiale. Louis Blériot reste un symbole du courage et de l'innovation. Il meurt le 1er août 1936 à Paris. Aujourd'hui, son exploit est considéré comme une étape majeure de l'histoire de l'aviation.

0: dans l'ensemble avec toujours un anticyclone près de la France. Il n'est pas assez fort pour empêcher quelques ondées passagères de circuler près de la Manche. Les températures pour ce vendredi matin, 11 degrés pour Lille, 13 degrés pour Paris, Cherbourg, Brest et Strasbourg, 13 également pour Lyon, 14 degrés pour Toulouse, 16 degrés à Biarritz et Bordeaux, 17 à Nice, 18 à Marseille et 20 degrés pour Bastia. Et pour ce vendredi après-midi, 18 à 19 le long des côtes de la Manche, 21 degrés sur la façade atlantique, 21 également en Ile-de-France et sur le Grand Est, 22 sur la vallée du Rhône et l'Occitanie, 24 degrés en Corse et 26 degrés sur le golfe du Lion et sur la côte d'Azur.
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2: Bonjour à toutes et à tous, on débute avec du football et Lyon a idéalement lancé sa campagne 2026-2027 en Europa League. Les Lyonnais sont allés l'emporter 2 buts à 1 sur la pelouse d'Anderlecht en Belgique. Narte et Nakamura sont les buteurs rhodaniens, ce qui permettait aux Gones de mener 2-0 après seulement 22 minutes de jeu. La suite du match a été plus compliquée, Zvetkovic a réduit la marque à l'heure de jeu pour Anderlecht, mais Lyon n'a pas plié en fin de match et prend provisoirement la 4e place après cette première rencontre. De son côté, le Stade Rennais a ramené un point d'Autriche, match nul 0-0 sur la pelouse du Sturm Graz. Parmi les autres résultats de ce début de première journée, Benfica est allé s'imposer 2-0 à San Siro face au Milan AC. Le Bayer Leverkusen a battu Célier 2-0. Notez également la victoire de l'Olympiakos 2-1 face à Jagiellonna, ou encore celle de Sunderland 1-0 contre Alkmaar grâce au Français Enzo Lefebvre. Et ce jeudi soir, c'est la suite de cette première journée d'Europa League avec le déplacement de l'OM à Béchiktaş à 21h, mais aussi celui d'Offenheim face à l'OFI Gret. Le Celtic Glasgow accueille les Hongrois de Ferencváros. Crystal Palace de Pierre Sage affronte Lech Poznan. Et la Juventus Turin reçoit les Hollandais du NEC Nîmes. En Espagne, le Barça a étrillé le Racing Santander hier soir. Victoire 7-2 avec un triplé de João Cancelo. Les Blaugrana sont en tête de la Liga avec 3 points d'avance sur le Real. Et puis c'est le temps des listes internationales dévoilées par les sélectionneurs. Hervé Renard a livré sa première liste avec la Côte d'Ivoire pour affronter le Ghana, la Somalie et le Cameroun dans le cadre des éliminatoires à la CAN 2027. Patrick Vieira va dévoiler la sienne ce jeudi avec le Sénégal et Zinedine Zidane le fera demain pour ses deux premiers matchs à la tête des Bleus. Au chapitre justice, 10 pensionnaires de la section basket de BINCEP, le centre de formation des sportifs français, sont interdits de reparaître dans les locaux. Une sanction qui fait suite à un bizutage qui aurait mal tourné dans la nuit de dimanche à lundi. Et puis Teddy Riner a prolongé son bail avec le PSG Judo jusqu'en 2028. Très belle journée de sport.
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4: Un véhicule abandonné, c'est une pollution visuelle et surtout un risque pour l'environnement. Huile, batteries et fluides toxiques menacent nos sols. Bonjour Vanessa Montagne, vous êtes administratrice du portail officiel jerecyclemonvéhicule.fr. Qu'est-ce qui rend un véhicule hors d'usage si dangereux pour l'environnement ?
5: Il faut savoir qu'un véhicule hors d'usage contient de nombreuses substances nocives comme les huiles moteurs, les liquides de frein, les batteries au plomb. Et donc un véhicule, s'il est abandonné dans la nature, va laisser ses fluides s'infiltrer directement dans les sols et les nappes phréatiques. Et dans les territoires outre-mer, les abandons de véhicules sont un fléau reconnu. Les conséquences sanitaires sont encore plus directes puisque les eaux stagnent dans les épaves, ce qui va favoriser la prolifération des moustiques et les risques de dengue et de chikungunya. Il est donc indispensable de confier son véhicule à un centre agréé.
4: Alors justement, que devient ce véhicule lorsqu'il est confié à un centre agréé ?
5: En passant par un centre agréé, donc vous êtes absolument certain que tous les fluides dangereux seront extraits méthodiquement. Les pièces réutilisables vont être démontées, contrôlées et tracées. Et les matériaux comme les métaux, les plastiques vont être orientés sur des filières de recyclage adaptées. On va avoir donc un taux global de valorisation qui va dépasser les 95%. Et donc ce qui semblait être un déchet encombrant devient en réalité une ressource. A contrario, un acteur non agréé n'offre aucune garantie de dépollution et les déchets sont parfois abandonnés ou même brûlés sauvagement.
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6: Bonjour, les pêcheurs maintenaient la pression ce matin en menant des actions à Nice, Frontignan et Sète dans l'Hérault avant une rencontre avec la ministre de la Pêche, Catherine Chabot. À partir de 11h, le gouvernement a déjà annoncé que l'aide pour les pêcheurs serait relevée de 25 à 35 centimes par litre. Elle retrouve ainsi son niveau maximal autorisé par la Commission européenne. exclu de la primaire à gauche, le député PS Philippe Brun accuse le Parti Socialiste de vouloir le tuer politiquement. Il dénonce des accusations calomnieuses de violence à son encontre. Le procès pour corruption de Rachida Dati et Carlos Ghosn peut se poursuivre. Le tribunal correctionnel de Paris a décidé hier de juger l'ex-PDG de Renault en son absence, après avoir rejeté sa demande de report. Le Rassemblement National a-t-il volontairement épargné l'un de ses députés malgré une série d'alertes internes pour détournement de fonds publics? Marine Le Pen aurait été informée en effet dès janvier 2024 des dérives présumées du député José Bourin, élu RN de l'Aisne. Le premier député non-voyant de la 5e République est actuellement visé par une enquête du déontologue de l'Assemblée nationale déclenchée début septembre par la présidente Yael Braun-Pivet après des révélations du Canard enchaîné. Donald Trump menace de rompre les échanges commerciaux avec l'Union européenne en réaction à son projet de faire du Canada le premier pays membre associé de l'Union. Ce n'est pas la première fois qu'un statut de membre associé est évoqué avec un autre pays. En mai dernier, l'Allemagne avait proposé que l'Ukraine en bénéficie afin que Kiev puisse assister à certaines réunions ministérielles ou sommets de l'UE, sont toutefois disposés d'un droit de vote. C'est la fin de ce flash, une très bonne journée à notre écoute.
7: Sur Netflix, cette semaine, l'histoire de Lizzie Borden, le 4e opus de Monster, la série d'anthologie de Ryan Murphy et Ian Brennan, consacrée à des figures criminelles ayant marqué l'histoire, avec le retour au casting de Charlie Hunnam, alias Ed Gein, aux côtés d'Ella Beatty. Cette nouvelle saison s'intéresse à l'un des faits divers les plus célèbres des États-Unis. En 1892, à Fall River, dans le Massachusetts, Lizzie Borden, une jeune femme issue d'un foyer strict et profondément religieux, est accusée du meurtre brutal à la hache de son père et de sa belle-mère. Le crime choque l'Amérique par sa violence et par le profil de la principale suspecte.
8: Tes parents, la façon dont ils te traitent, ils le méritent. Avec un couteau, c'est trop facile. Et un fusil, ce serait une manière presque trop douce. Je sais comment nous allons les tuer.
9: Jamais une femme ne pourrait faire ça. Tout cela est l'œuvre d'un homme.
8: Laisse-moi frapper la première.
7: Entre pression sociale, soupçons persistants et zones d'ombre judiciaires, Monster, Lizzie Borden explore la construction d'un mythe criminel et les ambiguïtés d'une culpabilité jamais totalement établie. Après plusieurs adaptations au cinéma et à la télévision, The Doll débarque sur Netflix dans une nouvelle version en 6 épisodes. Une série historique adaptée du célèbre roman de Bolesław Prus à travers une lecture contemporaine de cette œuvre majeure de la littérature polonaise. Une plongée dans le Varsovie de la fin du 19e siècle. Stanisław, un homme animé par une forte ambition sociale, déterminé à intégrer la haute société de Varsovie, nourrit une fascination grandissante pour Isabella, issue de l'aristocratie. Cette relation dépasse rapidement le simple cadre sentimental. La série explore les tensions entre les classes sociales, le désir de liberté et l'influence du pouvoir économique sur les choix des personnages. La saison 2 de Stranger Things, chronique de 1985, disponible cette semaine sur Netflix. Moins de 5 mois après le lancement de la première saison, la série d'animation replonge Eleven, Mike, Will, Dustin, Luca, Max et Nikki dans les mystères d'Hawkins. À l'approche de la Saint-Valentin, des apparitions fantomatiques et une nuée de créatures étranges viennent semer le chaos dans la ville. Le mystère de la fleur bleue, déjà associé au monde à l'envers, va également prendre une place importante dans cette nouvelle enquête. Mobland, de retour sur Paramount+, avec Pierce Brosnan pour une deuxième saison composée de 10 épisodes. Dans ce nouvel opus, les Harrigan tentent de présenter un front uni alors que leur empire criminel, déjà fragilisé, se retrouve menacé par des rivaux en pleine ascension. Les tensions internes s'intensifient également, mettant à l'épreuve les alliances et les loyautés au sein de la famille.
10: Cette famille est sur le point d'exploser. On a déjà perdu le fentanyl, l'héroïne. On est encerclé par des requins, prêts à se faire déchiqueter. Si tu veux mon avis, ça a déjà commencé.
11: Le temps est compté. Tu nettoies la merde, t'étouffes les secrets, tu n'es pas le remède.
10: Kat McAllister, elle va nous dévorer morceau par morceau.
12: J'attends de voir ce que vous valez.
7: Une saison 3 est déjà confirmée. Sur Prime Video, Niglé, une nouvelle série d'action en 8 épisodes, ancienne membre de la 110e unité d'enquête spéciale de l'armée américaine où elle travaillait avec Jack Reacher. Frances Niglé exerce désormais comme détective privée à Chicago. Lorsqu'elle apprend qu'un ami proche de son passé a trouvé la mort dans un accident suspect, elle refuse de se satisfaire de la version officielle. Son enquête va la conduire sur la piste d'une menace particulièrement dangereuse et l'obliger à mobiliser les méthodes, les réflexes et les compétences acquis pendant sa carrière militaire. La saison 2 d'Outlander, Blood of My Blood, débarque sur HBO Max. Après une première saison consacrée aux histoires d'amour des parents de Claire Beauchamp et de Jamie Fraser, le préquel de l'univers Outlander, Henry et Julia espèrent retrouver leur époque et leur fille Claire, mais le couple va se retrouver séparé tandis qu'Henry poursuit ses recherches dans une Écosse toujours plus hostile. Slow Horses de retour sur Apple TV pour une saison 6 en 6 épisodes. Une diffusion hebdomadaire est prévue chaque mercredi jusqu'au 21 octobre. Gary Oldman reprend son rôle de Jackson Lamb aux côtés de Jack Lowden et Christine Scott Thomas. La série d'espionnage britannique suit les agents de Slow House, un service de MI5 où sont affectés les membres des renseignements dont les erreurs ont compromis la carrière. Dirigé par Jackson Lamb, aussi expérimenté qu'ira cible, cette équipe marginalisée se retrouve régulièrement au centre d'affaires qui dépasse le cadre des missions censées lui être confiées. Cette nouvelle intrigue inverse ainsi leur position habituelle. Plutôt que d'enquêter depuis les marges du MI5, ils doivent cette fois échapper à une mécanique qui les vise directement. Dans City of Blood sur Disney+, deux sœurs découvrent que des vampires contrôlent un Berlin dystopique où le sang sert de monnaie. Ravagée par le dérèglement climatique, la ville est divisée en deux mondes. Une minorité privilégiée vit à l'abri sous un dôme entièrement climatisé, tandis que le reste de la population affronte une chaleur extrême, la corruption et la criminalité. Derrière cet ordre social se cache une structure de pouvoir surnaturel. Les vampires dominent les réseaux criminels et cherchent à étendre leur influence aux institutions politiques.
13: Il faut stopper la descente aux enfers de Berlin.
14: C'est la guerre dans les rues.
15: Phoebe ! Me dis pas que tu deals du sang.
14: Elle a livré avec toi ?
15: Ouais, mais c'est pas grave, c'est ma sœur.
16: Tant qu'on ne sait pas qui est au courant de notre existence, le dôme ne nous protégera pas.
17: Les ténèbres nous ont protégés de tout temps. La nature n'a pas fait de nous des êtres nocturnes par hasard.
7: Une série qui associe les codes du thriller, de l'horreur vampirique et de la dystopie politique. Voilà pour les sorties séries de la semaine. On se retrouve la semaine prochaine.
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19: Bonjour à tous. Emmanuel Macron a convié les chefs des partis représentés au Parlement français ou leurs candidats à la présidentielle pour une réunion demain sur la dégradation rapide de la situation internationale et ses conséquences en France sur la sécurité et l'énergie, selon l'Élysée. L'une de ces conséquences, ce sont les prix à la pompe qui atteignent des sommets et la grogne sociale qui s'intensifie en France. Après 3 jours de blocage de dépôts pétroliers, les pêcheurs rencontrent la ministre de la Pêche, Catherine Chabot, en ce moment. Pourtant, la colère se poursuit et s'étend sur les ports méditerranéens. À Nice, une quinzaine de pêcheurs bloquent le port depuis ce matin, alors que d'autres continuent, comme à Frontignan ou à Sète. Le gouvernement, lui, a choisi pour le moment de prolonger ses aides ciblées jusqu'au 31 décembre. L'aide pour les pêcheurs passe ainsi à 35 centimes par litre. Le soutien est maintenu à 20 centimes pour le BTP et à 15 centimes pour les agriculteurs. Les syndicats de psychiatres hospitaliers et des structures publiques appellent, elles aussi, à un rassemblement devant le ministère de la Santé en ce moment. Aujourd'hui, 30% des postes de psychiatres hospitaliers et 15% des postes d'internes en psychiatrie ne sont pas pourvus. Il manque 10 000 lits d'hospitalisation. Ça chauffe au Parti Socialiste suite à l'éviction de Philippe Brun de la primaire à gauche. Ce dernier va porter plainte pour fausses accusations de
20: 15 heures.
19: En même temps, Olivier Faure récuse fermement les accusations du député de l'heure qu'il accuse de vouloir le tuer politiquement. Mohamed Bakali, condamné à 30 ans de réclusion en France pour son rôle logistique dans les attentats du 13 novembre, pourrait bénéficier d'une libération anticipée en Belgique. Son cas sera examiné le 29 septembre par le tribunal de l'application des peines de Bruxelles. Retour en France, à vos Becherel et autres livres de grammaire. Le bac et le brevet 2027 sanctionneront davantage les fautes de langue, selon Edouard Geffray, le ministre de l'Éducation. Jusqu'à 2 points en moins pour une mauvaise expression. Et puis, par le football avec la Ligue Europa. Hier soir, Lyon a débuté sa campagne par un succès 2-1 sur Anderlecht. Le Stade Rennais est reparti avec un nul 0-0 face à Sturm Graz.

0: dans l'ensemble avec toujours un anticyclone près de la France. Il n'est pas assez fort pour empêcher quelques ondées passagères de circuler près de la Manche. Les températures pour ce vendredi matin, 11 degrés pour Lille, 13 degrés pour Paris, Cherbourg, Brest et Strasbourg, 13 également pour Lyon, 14 degrés pour Toulouse, 16 degrés à Biarritz et Bordeaux, 17 à Nice, 18 à Marseille et 20 degrés pour Bastia. Et pour ce vendredi après-midi, 18 à 19 le long des côtes de la Manche, 21 degrés sur la façade atlantique, 21 également en Île-de-France et sur le Grand Est, 22 sur la vallée du Rhône et l'Occitanie, 24 degrés en Corse et 26 degrés sur le golfe du Lion et sur la côte d'Azur.
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2: Bonjour à toutes et à tous, on débute avec du football et Lyon a idéalement lancé sa campagne 2026-2027 en Europa League. Les Lyonnais sont allés l'emporter 2 buts à 1 sur la pelouse d'Anderlecht en Belgique. Narte et Nakamura sont les buteurs rhodaniens, ce qui permettait aux Rhônes de mener 2-0 après seulement 22 minutes de jeu. La suite du match a été plus compliquée, Zvetkovic a réduit la marque à l'heure de jeu pour Anderlecht, mais Lyon n'a pas plié en fin de match et prend provisoirement la 4e place après cette première rencontre. De son côté, le Stade Rennais a ramené un point d'Autriche, match nul 0-0 sur la pelouse du Sturm Graz. Parmi les autres résultats de ce début de première journée, Benfica est allé s'imposer 2-0 à San Siro face au Milan AC. Le Bayer Leverkusen a battu Célier 2-0. Notez également la victoire de l'Olympiakos 2-1 face à Jagiellonna, ou encore celle de Sunderland 1-0 contre Alkmaar grâce au Français Enzo Lefebvre. Et ce jeudi soir, c'est la suite de cette première journée d'Europa League avec le déplacement de l'OM à Béchiktaş à 21h, mais aussi celui d'Offenheim face à l'OFI Gret. Le Celtic Glasgow accueille les Hongrois de Ferencváros. Crystal Palace de Pierre Sage affronte Lech Poznan. Et la Juventus Turin reçoit les Hollandais du NEC Nîmes. En Espagne, le Barça a étrillé le Racing Santander hier soir. Victoire 7-2 avec un triplé de João Cancelo. Les Blaugrana sont en tête de la Liga avec 3 points d'avance sur le Real. Et puis c'est le temps des listes internationales dévoilées par les sélectionneurs. Hervé Renard a livré sa première liste avec la Côte d'Ivoire pour affronter le Ghana, la Somalie et le Cameroun dans le cadre des éliminatoires à la CAN 2027. Patrick Vieira va dévoiler la sienne ce jeudi avec le Sénégal et Zinedine Zidane le fera demain pour ses deux premiers matchs à la tête des Bleus. Au chapitre justice, 10 pensionnaires de la section basket de BINCEP, le centre de formation des sportifs français, sont interdits de reparaître dans les locaux. Une sanction qui fait suite à un bizutage qui aurait mal tourné dans la nuit de dimanche à lundi. Et puis Teddy Riner a prolongé son bail avec le PSG Judo jusqu'en 2028. Très belle journée de sport.
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4: 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Métaux, plastiques, pièces détachées. 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
6: Bonjour, les pêcheurs maintenaient la pression ce matin en menant des actions à Nice, Frontignan et Sète dans l'Hérault avant une rencontre avec la ministre de la Pêche, Catherine Chabot. À partir de 11h, le gouvernement a déjà annoncé que l'aide pour les pêcheurs serait relevée de 25 à 35 centimes par litre. Elle retrouve ainsi son niveau maximal autorisé par la Commission européenne. de la primaire à gauche, le député PS Philippe Brun accuse le Parti Socialiste de vouloir le tuer politiquement. Il dénonce des accusations calomnieuses de violence à son encontre. Le procès pour corruption de Rachida Dati et Carlos Ghosn peut se poursuivre. Le tribunal correctionnel de Paris a décidé hier de juger l'ex-PDG de Renault en son absence, après avoir rejeté sa demande de report. Le Rassemblement National a-t-il volontairement épargné l'un de ses députés malgré une série d'alertes internes pour détournement de fonds publics? Marine Le Pen aurait été informée en effet dès janvier 2024 des dérives présumées du député José Bourin, élu RN de l'Aisne. Le premier député non-voyant de la 5e République est actuellement visé par une enquête du déontologue de l'Assemblée nationale déclenchée début septembre par la présidente Yael Braun-Pivet après des révélations du Canard enchaîné. Donald Trump menace de rompre les échanges commerciaux avec l'Union européenne en réaction à son projet de faire du Canada le premier pays membre associé de l'Union. Ce n'est pas la première fois qu'un statut de membre associé est évoqué avec un autre pays. En mai dernier, l'Allemagne avait proposé que l'Ukraine en bénéficie afin que Kiev puisse assister à certaines réunions ministérielles ou sommets de l'UE, sont toutefois disposés d'un droit de vote. C'est la fin de ce flash, une très bonne journée à notre écoute.
7: Sur Netflix, cette semaine, l'histoire de Lizzie Borden, le 4e opus de Monster, la série d'anthologie de Ryan Murphy et Ian Brennan, consacrée à des figures criminelles ayant marqué l'histoire, avec le retour au casting de Charlie Hunnam, alias Ed Gein, aux côtés d'Ella Beatty. Cette nouvelle saison s'intéresse à l'un des faits divers les plus célèbres des États-Unis. En 1892, à Fall River, dans le Massachusetts, Lizzie Borden, une jeune femme issue d'un foyer strict et profondément religieux, est accusée du meurtre brutal à la hache de son père et de sa belle-mère. Le crime choque l'Amérique par sa violence et par le profil de la principale suspecte.
8: Tes parents, la façon dont ils te traitent, ils le méritent. Avec un couteau, c'est trop facile. Et un fusil, ce serait une manière presque trop douce. Je sais comment nous allons les tuer.
9: Jamais une femme ne pourrait faire ça. Tout cela est l'œuvre d'un homme.
8: Laisse-moi frapper la première.
7: Entre pression sociale, soupçons persistants et zones d'ombre judiciaires, Monster, Lizzie Borden explore la construction d'un mythe criminel et les ambiguïtés d'une culpabilité jamais totalement établie. Après plusieurs adaptations au cinéma et à la télévision, The Doll débarque sur Netflix dans une nouvelle version en 6 épisodes. Une série historique adaptée du célèbre roman de Bolesław Prus à travers une lecture contemporaine de cette œuvre majeure de la littérature polonaise. Une plongée dans le Varsovie de la fin du 19e siècle. Stanisław, un homme animé par une forte ambition sociale, déterminé à intégrer la haute société de Varsovie, nourrit une fascination grandissante pour Isabella, issue de l'aristocratie. Cette relation dépasse rapidement le simple cadre sentimental. La série explore les tensions entre les classes sociales, le désir de liberté et l'influence du pouvoir économique sur les choix des personnages. La saison 2 de Stranger Things, chronique de 1985, disponible cette semaine sur Netflix. Moins de 5 mois après le lancement de la première saison, la série d'animation replonge Eleven, Mike, Will, Dustin, Luca, Max et Nikki dans les mystères d'Hawkins. À l'approche de la Saint-Valentin, des apparitions fantomatiques et une nuée de créatures étranges viennent semer le chaos dans la ville. Le mystère de la fleur bleue, déjà associé au monde à l'envers, va également prendre une place importante dans cette nouvelle enquête. Mobland, de retour sur Paramount+, avec Pierce Brosnan pour une deuxième saison composée de 10 épisodes. Dans ce nouvel opus, les Harrigan tentent de présenter un front uni alors que leur empire criminel, déjà fragilisé, se retrouve menacé par des rivaux en pleine ascension. Les tensions internes s'intensifient également, mettant à l'épreuve les alliances et les loyautés au sein de la famille.
10: Cette famille est sur le point d'exploser. On a déjà perdu le fentanyl, l'héroïne. On est encerclé par des requins, prêts à se faire déchiqueter. Si tu veux mon avis, ça a déjà commencé.
11: Le temps est compté. Tu nettoies la merde, t'étouffes les secrets, tu n'es pas le remède.
10: Kat McAllister, elle va nous dévorer morceau par morceau.
12: J'attends de voir ce que vous valez.
7: Une saison 3 est déjà confirmée. Sur Prime Video, Niglé, une nouvelle série d'action en 8 épisodes, ancienne membre de la 110e unité d'enquête spéciale de l'armée américaine où elle travaillait avec Jack Reacher. Frances Niglé exerce désormais comme détective privée à Chicago. Lorsqu'elle apprend qu'un ami proche de son passé a trouvé la mort dans un accident suspect, elle refuse de se satisfaire de la version officielle. Son enquête va la conduire sur la piste d'une menace particulièrement dangereuse et l'obliger à mobiliser les méthodes, les réflexes et les compétences acquis pendant sa carrière militaire. La saison 2 d'Outlander, Blood of My Blood, débarque sur HBO Max. Après une première saison consacrée aux histoires d'amour des parents de Claire Beauchamp et de Jamie Fraser, le préquel de l'univers Outlander, Henry et Julia espèrent retrouver leur époque et leur fille Claire, mais le couple va se retrouver séparé tandis qu'Henry poursuit ses recherches dans une Écosse toujours plus hostile. Slow Horses de retour sur Apple TV pour une saison 6 en 6 épisodes. Une diffusion hebdomadaire est prévue chaque mercredi jusqu'au 21 octobre. Gary Oldman reprend son rôle de Jackson Lamb aux côtés de Jack Lowden et Christine Scott Thomas. La série d'espionnage britannique suit les agents de Slow House, un service de MI5 où sont affectés les membres des renseignements dont les erreurs ont compromis la carrière. Dirigé par Jackson Lamb, aussi expérimenté qu'ira cible, cette équipe marginalisée se retrouve régulièrement au centre d'affaires qui dépasse le cadre des missions censées lui être confiées. Cette nouvelle intrigue inverse ainsi leur position habituelle. Plutôt que d'enquêter depuis les marges du MI5, ils doivent cette fois échapper à une mécanique qui les vise directement. Dans City of Blood sur Disney+, deux sœurs découvrent que des vampires contrôlent un Berlin dystopique où le sang sert de monnaie. Ravagée par le dérèglement climatique, la ville est divisée en deux mondes. Une minorité privilégiée vit à l'abri sous un dôme entièrement climatisé, tandis que le reste de la population affronte une chaleur extrême, la corruption et la criminalité. Derrière cet ordre social se cache une structure de pouvoir surnaturel. Les vampires dominent les réseaux criminels et cherchent à étendre leur influence aux institutions politiques.
13: Il faut stopper la descente aux enfers de Berlin.
14: C'est la guerre dans les rues.
15: Phoebe ! Me dis pas que tu deals du sang.
14: Elle a livré avec toi ?
15: Ouais, mais c'est pas grave, c'est ma sœur.
16: Tant qu'on ne sait pas qui est au courant de notre existence, le dôme ne nous protégera pas.
17: Les ténèbres nous ont protégés de tout temps. La nature n'a pas fait de nous des êtres nocturnes par hasard.
7: Une série qui associe les codes du thriller, de l'horreur vampirique et de la dystopie politique. Voilà pour les sorties séries de la semaine. On se retrouve la semaine prochaine.
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19: Bonjour à tous. Emmanuel Macron a convié les chefs des partis représentés au Parlement français ou leurs candidats à la présidentielle pour une réunion demain sur la dégradation rapide de la situation internationale et ses conséquences en France sur la sécurité et l'énergie, selon l'Élysée. L'une de ces conséquences, ce sont les prix à la pompe qui atteignent des sommets et la grogne sociale qui s'intensifie en France. Après 3 jours de blocage de dépôts pétroliers, les pêcheurs rencontrent la ministre de la Pêche, Catherine Chabot, en ce moment. Pourtant, la colère se poursuit et s'étend sur les ports méditerranéens. À Nice, une quinzaine de pêcheurs bloquent le port depuis ce matin, alors que d'autres continuent, comme à Frontignan ou à Sète. Le gouvernement, lui, a choisi pour le moment de prolonger ses aides ciblées jusqu'au 31 décembre. L'aide pour les pêcheurs passe ainsi à 35 centimes par litre. Le soutien est maintenu à 20 centimes pour le BTP et à 15 centimes pour les agriculteurs. Les syndicats de psychiatres hospitaliers et des structures publiques appellent, elles aussi, à un rassemblement devant le ministère de la Santé en ce moment. Aujourd'hui, 30% des postes de psychiatres hospitaliers et 15% des postes d'internes en psychiatrie ne sont pas pourvus. Il manque 10 000 lits d'hospitalisation. Ça chauffe au Parti Socialiste suite à l'éviction de Philippe Brun de la primaire à gauche. Ce dernier va porter plainte pour fausses accusations de violence. Dans le même temps, Olivier Faure récuse fermement les accusations du député de l'Eure qui l'accuse de vouloir le tuer politiquement. Mohamed Bakali, condamné à 30 ans de réclusion en France pour son rôle logistique dans les attentats du 13 novembre, pourrait bénéficier d'une libération anticipée en Belgique. Son cas sera examiné le 29 septembre par le tribunal de l'application des peines de Bruxelles. Retour en France, à vos Becherel et autres livres de grammaire. Le bac et le brevet 2027 sanctionneront davantage les fautes de langue, selon Edouard Geffray, le ministre de l'Éducation. Jusqu'à 2 points en moins pour une mauvaise expression. Et puis, par le football avec la Ligue Europa. Hier soir, Lyon a débuté sa campagne par un succès 2-1 sur Anderlecht. Le Stade Rennais est reparti avec un nul 0-0 face à Sturm Graz.

0: dans l'ensemble avec toujours un anticyclone près de la France. Il n'est pas assez fort pour empêcher quelques ondées passagères de circuler près de la Manche. Les températures pour ce vendredi matin, 11 degrés pour Lille, 13 degrés pour Paris, Cherbourg, Brest et Strasbourg, 13 également pour Lyon, 14 degrés pour Toulouse, 16 degrés à Biarritz et Bordeaux, 17 à Nice, 18 à Marseille et 20 degrés pour Bastia. Et pour ce vendredi après-midi, 18 à 19 le long des côtes de la Manche, 21 degrés sur la façade atlantique, 21 également en Ile-de-France et sur le Grand Est, 22 sur la vallée du Rhône et l'Occitanie, 24 degrés en Corse et 26 degrés sur le golfe du Lion et sur la côte d'Azur.
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2: Bonjour à toutes et à tous. On débute avec du football et Lyon a idéalement lancé sa campagne 2026-2027 en Europa League. Les Lyonnais sont allés l'emporter 2 buts à 1 sur la pelouse d'Anderlecht en Belgique. Narte et Nakamura sont les buteurs rhodaniens, ce qui permettait aux Gones de mener 2-0 après seulement 22 minutes de jeu. La suite du match a été plus compliquée. Zvetkovic a réduit la marque à l'heure de jeu pour Anderlecht, mais Lyon n'a pas plié en fin de match et prend provisoirement la 4e place après cette première rencontre. De son côté, le Stade Rennais a ramené un point d'Autriche, match nul 0-0 sur la pelouse du Sturm Graz. Parmi les autres résultats de ce début de première journée, Benfica est allé s'imposer 2-0 à San Siro face au Milan AC. Le Bayer Leverkusen a battu Célier 2-0. Notez également la victoire de l'Olympiakos 2-1 face à Jagiellonna, ou encore celle de Sunderland 1-0 contre Alkmaar grâce au Français Enzo Lefebvre. Et ce jeudi soir, c'est la suite de cette première journée d'Europa League avec le déplacement de l'OM à Béchiktaş à 21h, mais aussi celui d'Offenheim face à l'OFI Gret. Le Celtic Glasgow accueille les Hongrois de Ferencváros. Crystal Palace de Pierre Sage affronte Lech Poznan. Et la Juventus Turin reçoit les Hollandais du NEC Nîmes. En Espagne, le Barça a étrillé le Racing Santander hier soir. Victoire 7-2 avec un triplé de João Cancelo. Les Blaugrana sont en tête de la Liga avec 3 points d'avance sur le Real. Et puis c'est le temps des listes internationales dévoilées par les sélectionneurs. Hervé Renard a livré sa première liste avec la Côte d'Ivoire pour affronter le Ghana, la Somalie et le Cameroun dans le cadre des éliminatoires à la CAN 2027. Patrick Vieira va dévoiler la sienne ce jeudi avec le Sénégal et Zinedine Zidane le fera demain pour ses deux premiers matchs à la tête des Bleus. Au chapitre justice, 10 pensionnaires de la section basket de BINCEP, le centre de formation des sportifs français, sont interdits de reparaître dans les locaux. Une sanction qui fait suite à un bizutage qui aurait mal tourné dans la nuit de dimanche à lundi. Et puis Teddy Riner a prolongé son bail avec le PSG Judo jusqu'en 2028. Très belle journée de sport.
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4: Beaucoup de personnes pensent être en règle dès lors qu'elles ont reçu un certificat de destruction après avoir remis leur véhicule hors d'usage à un épaviste. 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
6: Bonjour, les pêcheurs maintenaient la pression ce matin en menant des actions à Nice, Frontignan et Sète dans l'Hérault avant une rencontre avec la ministre de la Pêche, Catherine Chabot. À partir de 11h, le gouvernement a déjà annoncé que l'aide pour les pêcheurs serait relevée de 25 à 35 centimes par litre. Elle retrouve ainsi son niveau maximal autorisé par la Commission européenne. exclu de la primaire à gauche, le député PS Philippe Brun accuse le Parti Socialiste de vouloir le tuer politiquement. Il dénonce des accusations calomnieuses de violence à son encontre. Le procès pour corruption de Rachida Dati et Carlos Ghosn peut se poursuivre. Le tribunal correctionnel de Paris a décidé hier de juger l'ex-PDG de Renault en son absence, après avoir rejeté sa demande de report. Le Rassemblement National a-t-il volontairement épargné l'un de ses députés malgré une série d'alertes internes pour détournement de fonds publics? Marine Le Pen aurait été informée en effet dès janvier 2024 des dérives présumées du député José Bourin, élu RN de l'Aisne. Le premier député non-voyant de la 5e République est actuellement visé par une enquête du déontologue de l'Assemblée nationale déclenchée début septembre par la présidente Yael Braun-Pivet après des révélations du Canard enchaîné. Donald Trump menace de rompre les échanges commerciaux avec l'Union européenne en réaction à son projet de faire du Canada le premier pays membre associé de l'Union. Ce n'est pas la première fois qu'un statut de membre associé est évoqué avec un autre pays. En mai dernier, l'Allemagne avait proposé que l'Ukraine en bénéficie afin que Kiev puisse assister à certaines réunions ministérielles ou sommets de l'UE, sans toutefois disposer d'un droit de vote. C'est la fin de ce flash, une très bonne journée à notre écoute.
7: Sur Netflix, cette semaine, l'histoire de Lizzie Borden, le 4e opus de Monster, la série d'anthologie de Ryan Murphy et Ian Brennan, consacrée à des figures criminelles ayant marqué l'histoire, avec le retour au casting de Charlie Hunnam, alias Ed Gein, aux côtés d'Ella Beatty. Cette nouvelle saison s'intéresse à l'un des faits divers les plus célèbres des États-Unis. En 1892, à Fall River, dans le Massachusetts, Lizzie Borden, une jeune femme issue d'un foyer strict et profondément religieux, est accusée du meurtre brutal à la hache de son père et de sa belle-mère. Le crime choque l'Amérique par sa violence et par le profil de la principale suspecte.
8: Tes parents, la façon dont ils te traitent, ils le méritent. Avec un couteau, c'est trop facile. Et un fusil, ce serait une manière presque trop douce. Je sais comment nous allons les tuer.
9: Jamais une femme ne pourrait faire ça. Tout cela est l'œuvre d'un homme.
8: Laisse-moi frapper la première.
7: Entre pression sociale, soupçons persistants et zones d'ombre judiciaires, Monster, Lizzie Borden explore la construction d'un mythe criminel et les ambiguïtés d'une culpabilité jamais totalement établie. Après plusieurs adaptations au cinéma et à la télévision, The Doll débarque sur Netflix dans une nouvelle version en 6 épisodes. Une série historique adaptée du célèbre roman de Bolesław Prus à travers une lecture contemporaine de cette œuvre majeure de la littérature polonaise. Une plongée dans le Varsovie de la fin du 19e siècle. Stanisław, un homme animé par une forte ambition sociale, déterminé à intégrer la haute société de Varsovie, nourrit une fascination grandissante pour Isabella, issue de l'aristocratie. Cette relation dépasse rapidement le simple cadre sentimental. La série explore les tensions entre les classes sociales, le désir de liberté et l'influence du pouvoir économique sur les choix des personnages. La saison 2 de Stranger Things, chronique de 1985, disponible cette semaine sur Netflix. Moins de 5 mois après le lancement de la première saison, la série d'animation replonge Eleven, Mike, Will, Dustin, Luca, Max et Nikki dans les mystères d'Hawkins. À l'approche de la Saint-Valentin, des apparitions fantomatiques et une nuée de créatures étranges viennent semer le chaos dans la ville. Le mystère de la fleur bleue, déjà associé au monde à l'envers, va également prendre une place importante dans cette nouvelle enquête. Mobland, de retour sur Paramount+, avec Pierce Brosnan pour une deuxième saison composée de 10 épisodes. Dans ce nouvel opus, les Harrigan tentent de présenter un front uni alors que leur empire criminel, déjà fragilisé, se retrouve menacé par des rivaux en pleine ascension. Les tensions internes s'intensifient également, mettant à l'épreuve les alliances et les loyautés au sein de la famille.
10: Cette famille est sur le point d'exploser. On a déjà perdu le fentanyl, l'héroïne. On est encerclé par des requins, prêts à se faire déchiqueter. Si tu veux mon avis, ça a déjà commencé.
11: Le temps est compté. Tu nettoies la merde, t'étouffes les secrets, tu n'es pas le remède.
10: Kat McAllister, elle va nous dévorer morceau par morceau.
11: J'attends de voir ce que vous valez.
7: Une saison 3 est déjà confirmée. Sur Prime Video, Niglé, une nouvelle série d'action en 8 épisodes, ancienne membre de la 110e unité d'enquête spéciale de l'armée américaine où elle travaillait avec Jack Reacher. Frances Niglé exerce désormais comme détective privée à Chicago. Lorsqu'elle apprend qu'un ami proche de son passé a trouvé la mort dans un accident suspect, elle refuse de se satisfaire de la version officielle. Son enquête va la conduire sur la piste d'une menace particulièrement dangereuse et l'obliger à mobiliser les méthodes, les réflexes et les compétences acquis pendant sa carrière militaire. La saison 2 d'Outlander, Blood of My Blood, débarque sur HBO Max. Après une première saison consacrée aux histoires d'amour des parents de Claire Beauchamp et de Jamie Fraser, le préquel de l'univers Outlander, Henry et Julia espèrent retrouver leur époque et leur fille Claire, mais le couple va se retrouver séparé tandis qu'Henry poursuit ses recherches dans une Écosse toujours plus hostile. Slow Horses de retour sur Apple TV pour une saison 6 en 6 épisodes. Une diffusion hebdomadaire est prévue chaque mercredi jusqu'au 21 octobre. Gary Oldman reprend son rôle de Jackson Lamb aux côtés de Jack Lowden et Christine Scott Thomas. La série d'espionnage britannique suit les agents de Slow House, un service de MI5 où sont affectés les membres des renseignements dont les erreurs ont compromis la carrière. Dirigé par Jackson Lamb, aussi expérimenté qu'ira cible, cette équipe marginalisée se retrouve régulièrement au centre d'affaires qui dépasse le cadre des missions censées lui être confiées. Cette nouvelle intrigue inverse ainsi leur position habituelle. Plutôt que d'enquêter depuis les marges du MI5, ils doivent cette fois échapper à une mécanique qui les vise directement. Dans City of Blood sur Disney+, deux sœurs découvrent que des vampires contrôlent un Berlin dystopique où le sang sert de monnaie. Ravagée par le dérèglement climatique, la ville est divisée en deux mondes. Une minorité privilégiée vit à l'abri sous un dôme entièrement climatisé, tandis que le reste de la population affronte une chaleur extrême, la corruption et la criminalité. Derrière cet ordre social se cache une structure de pouvoir surnaturel. Les vampires dominent les réseaux criminels et cherchent à étendre leur influence aux institutions politiques.
12: Il faut stopper la descente aux enfers de Berlin.
13: C'est la guerre dans les rues.
14: Phoebe ! Me dis pas que tu deals du sang.
13: Elle a livré avec toi ?
14: Ouais, mais c'est pas grave, c'est ma sœur.
15: Tant qu'on ne sait pas qui est au courant de notre existence, le dôme ne nous protégera pas.
16: Les ténèbres nous ont protégés de tout temps. La nature n'a pas fait de nous des êtres nocturnes par hasard.
7: Une série qui associe les codes du thriller, de l'horreur vampirique et de la dystopie politique. Voilà pour les sorties séries de la semaine. On se retrouve la semaine prochaine.
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18: Bonjour à tous. Emmanuel Macron a convié les chefs des partis représentés au Parlement français ou leurs candidats à la présidentielle pour une réunion demain sur la dégradation rapide de la situation internationale et ses conséquences en France sur la sécurité et l'énergie, selon l'Élysée. L'une de ces conséquences, ce sont les prix à la pompe qui atteignent des sommets et la grogne sociale qui s'intensifie en France. Après 3 jours de blocage de dépôts pétroliers, les pêcheurs rencontrent la ministre de la Pêche, Catherine Chabot, en ce moment. Pourtant, la colère se poursuit et s'étend sur les ports méditerranéens. À Nice, une quinzaine de pêcheurs bloquent le port depuis ce matin, alors que d'autres continuent, comme à Frontignan ou à Sète. Le gouvernement, lui, a choisi pour le moment de prolonger ses aides ciblées jusqu'au 31 décembre. L'aide pour les pêcheurs passe ainsi à 35 centimes par litre. Le soutien est maintenu à 20 centimes pour le BTP et à 15 centimes pour les agriculteurs. Les syndicats de psychiatres hospitaliers et des structures publiques appellent, elles aussi, à un rassemblement devant le ministère de la Santé en ce moment. Aujourd'hui, 30% des postes de psychiatres hospitaliers et 15% des postes d'internes en psychiatrie ne sont pas pourvus. Il manque 10 000 lits d'hospitalisation. Ça chauffe au Parti Socialiste suite à l'éviction de Philippe Brun de la primaire à gauche. Ce dernier va porter plainte pour fausses accusations de violence. Dans le même temps, Olivier Faure récuse fermement les accusations du député de l'Eure qu'il accuse de vouloir le tuer politiquement. Mohamed Bakali, condamné à 30 ans de réclusion en France pour son rôle logistique dans les attentats du 13 novembre, pourrait bénéficier d'une libération anticipée en Belgique. Son cas sera examiné le 29 septembre par le tribunal de l'application des peines de Bruxelles. Retour en France, à vos Becherel et autres livres de grammaire. Le bac et le brevet 2027 sanctionneront davantage les fautes de langue, selon Edouard Geffray, le ministre de l'Éducation. Jusqu'à 2 points en moins pour une mauvaise expression. Et puis sport et football avec la Ligue Europa. Hier soir, Lyon a débuté sa campagne par un succès 2-1 sur Anderlecht. Le Stade Rennais est reparti avec un nul 0-0 face à Sturm Graz.

0: calme dans l'ensemble avec toujours un anticyclone près de la France. Il n'est pas assez fort pour empêcher quelques ondées passagères de circuler près de la Manche. Les températures pour ce vendredi matin, 11 degrés pour Lille, 13 degrés pour Paris, Cherbourg, Brest et Strasbourg, 13 également pour Lyon, 14 degrés pour Toulouse, 16 degrés à Biarritz et Bordeaux, 17 à Nice, 18 à Marseille et 20 degrés pour
1: 15h30.
0: Vendredi après-midi, 18 à 19 le long des côtes de la Manche, 21 degrés sur la façade atlantique, 21 également en Île-de-France et sur le Grand Est, 22 sur la vallée du Rhône et l'Occitanie, 24 degrés en Corse et 26 degrés sur le golfe du Lion et sur la côte d'Azur.
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3: Bonjour à toutes et à tous, on débute avec du football et Lyon a idéalement lancé sa campagne 2026-2027 en Europa League. Les Lyonnais sont allés l'emporter 2-1 sur la pelouse d'Anderlecht en Belgique. Narte et Nakamura sont les buteurs rhodaniens, ce qui permettait aux Rhônes de mener 2-0 après seulement 22 minutes de jeu. La suite du match a été plus compliquée, Zvetkovic a réduit la marque pour à l'heure de jeu pour Anderlecht, mais Lyon n'a pas plié en fin de match et prend provisoirement la 4e place après cette première rencontre. De son côté, le Stade René a ramené un point d'Autriche, match nul 0-0 sur la pelouse du Sturm Graz. Parmi les autres résultats de ce début de première journée, Benfica est allé s'imposer 2-0 à San Siro face au Milan AC. Le Bayer Leverkusen a battu Celje 2-0. Notez également la victoire de l'Olympiakos 2-1 face à Jagi Elona, ou encore celle de Sunderland 1-0 contre Alkmaar grâce au Français Enzo Lefebvre. Et ce jeudi soir, c'est la suite de cette première journée d'Europa League avec le déplacement de l'OM à Béchiquier Tasse à 21h, mais aussi celui d'Offenheim face à l'OF Ygrète. Le Celtic Glasgow accueille les Hongrois de Ferencváros. Crystal Palace de Pierre Sage affronte l'Ec Poznan. Et la Juventus Turin reçoit les Hollandais du NEC Nîmes. En Espagne, le Barça a étrillé le Racing Santander hier soir. Victoire 7-2 avec un triplé de João Cancelo. Les Blaugrana sont en tête de la Liga avec 3 points d'avance sur le Real. Et puis c'est le temps des listes internationales dévoilées par les sélectionneurs. Hervé Renard a livré sa première liste avec la Côte d'Ivoire pour affronter le Ghana, la Somalie et le Cameroun dans le cadre des éliminatoires à la CAN 2027. Patrick Vieira va dévoiler la sienne ce jeudi avec le Sénégal et Zinedine Zidane le fera demain pour ses deux premiers matchs à la tête des Bleus. Au chapitre justice, 10 pensionnaires de la section basket de l'INSEP, le centre de formation des sportifs français, sont interdits de reparaître dans les locaux. Une sanction qui fait suite à un bizutage qui aurait mal tourné dans la nuit de dimanche à lundi. Et puis Teddy Riner a prolongé son bail avec le PSG Judo jusqu'en 2028. Très belle journée de sport.
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5: Plus de 300 000 véhicules hors d'usage échappent chaque année à la filière légale de recyclage en France. Derrière ce chiffre, des risques pour l'environnement et des propriétaires qui, sans le savoir, ont confié leurs véhicules à des acteurs non agréés, avec parfois de lourdes conséquences. Cécile Debon, vous êtes maire de Moisson et présidente de la communauté de communes des Portes de l'Île-de-France dans les Yvelines. Alors, qu'observez-vous sur le terrain ?
6: Ce sont des petites affichettes collées sur les poteaux, les abribus ou le mobilier urbain. Les signaux d'alerte sont assez faciles à identifier. D'abord, il n'y a souvent qu'un numéro de téléphone portable, aucune adresse physique, aucune mention d'un centre agréé. On vous promet parfois de repartir avec de l'argent liquide en échange de votre véhicule.
5: Et quels sont les risques face à ces acteurs illégaux ?
6: Il peut y avoir des conséquences judiciaires et administratives. Si le véhicule n'est pas correctement détruit et désimmatriculé, il reste juridiquement au nom de son ancien propriétaire. S'il est ensuite utilisé frauduleusement ou impliqué dans des infractions type excès de vitesse, on peut avoir jusqu'à 7 500 € d'amende. Le bon réflexe est très simple, vérifier que l'opérateur est agréé. 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C'est la garantie que le véhicule sera bien pris en charge dans le respect de la réglementation et sans mauvaise surprise.
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7: Bonjour, les pêcheurs maintenaient la pression ce matin en menant des actions à Nice, Frontignan et Sète dans l'Hérault avant une rencontre avec la ministre de la Pêche Catherine Chabot. À partir de 11h, le gouvernement a déjà annoncé que l'aide pour les pêcheurs serait relevée de 25 à 35 centimes par litre. Elle retrouve ainsi son niveau maximal autorisé par la Commission européenne. exclu de la primaire à gauche, le député PS Philippe Brun accuse le Parti Socialiste de vouloir le tuer politiquement. Il dénonce des accusations calomnieuses de violence à son encontre. Le procès pour corruption de Rachida Dati et Carlos Ghosn peut se poursuivre. Le tribunal correctionnel de Paris a décidé hier de juger l'ex-PDG de Renault en son absence, après avoir rejeté sa demande de report. Le Rassemblement National a-t-il volontairement épargné l'un de ses députés malgré une série d'alertes internes pour détournement de fonds publics? Marine Le Pen aurait été informée en effet dès janvier 2024 des dérives présumées du député José Bourin, élu RN de l'Aisne. Le premier député non-voyant de la 5e République est actuellement visé par une enquête du déontologue de l'Assemblée nationale déclenchée début septembre par la présidente Yael Braun-Pivet après des révélations du Canard enchaîné. Donald Trump menace de rompre les échanges commerciaux avec l'Union européenne en réaction à son projet de faire du Canada le premier pays membre associé de l'Union. Ce n'est pas la première fois qu'un statut de membre associé est évoqué avec un autre pays. En mai dernier, l'Allemagne avait proposé que l'Ukraine en bénéficie afin que Kiev puisse assister à certaines réunions ministérielles ou sommets de l'UE, sont toutefois disposés d'un droit de vote. C'est la fin de ce flash, une très bonne journée à notre écoute.
1: Sur Netflix, cette semaine, l'histoire de Lizzie Borden, le 4e opus de Monster, la série d'anthologie de Ryan Murphy et Ian Brennan, consacrée à des figures criminelles ayant marqué l'histoire, avec le retour au casting de Charlie Hunnam, alias Ed Gein, aux côtés d'Ella Beatty. Cette nouvelle saison s'intéresse à l'un des faits divers les plus célèbres des États-Unis. En 1892, à Fall River, dans le Massachusetts, Lizzie Borden, une jeune femme issue d'un foyer strict et profondément religieux, est accusée du meurtre brutal à l'âge de son père et de sa belle-mère. Le crime choque l'Amérique par sa violence et par le profil de la principale suspecte.
8: Tes parents, la façon dont ils te traitent, ils le méritent. Avec un couteau, c'est trop facile. Et un fusil, ce serait une manière presque trop douce. Je sais comment nous allons les tuer.
9: Jamais une femme ne pourrait faire ça. Tout cela est l'œuvre d'un homme.
8: Laisse-moi frapper la première.
1: Entre pression sociale, soupçons persistants et zones d'ombre judiciaire, Monster, Lizzie Borden explore la construction d'un mythe criminel et les ambiguïtés d'une culpabilité jamais totalement établie. Après plusieurs adaptations au cinéma et à la télévision, The Doll débarque sur Netflix dans une nouvelle version en 6 épisodes. Une série historique adaptée du célèbre roman de Bolesław Prus à travers une lecture contemporaine de cette œuvre majeure de la littérature polonaise. Une plongée dans le Varsovie de la fin du 19e siècle. Stanisław, un homme animé par une forte ambition sociale, déterminé à intégrer la haute société de Varsovie, nourrit une fascination grandissante pour Isabella, issue de l'aristocratie. Cette relation dépasse rapidement le simple cadre sentimental. La série explore les tensions entre les classes sociales, le désir de liberté et l'influence du pouvoir économique sur les choix des personnages. La saison 2 de Stranger Things, chronique de 1985, disponible cette semaine sur Netflix. Moins de 5 mois après le lancement de la première saison, la série d'animation replonge Eleven, Mike, Will, Dustin, Luca, Max et

0: est sur le point d'exploser. On a déjà perdu le fentanyl. L'héroïne, on est encerclé par des requins, prêts à se faire déchiqueter. Si tu veux mon avis, ça a déjà commencé.
1: Le temps est compté. Tu nettoies la merde, t'étouffes les secrets, tu n'es pas le remède.
0: Kat McAllister, elle va nous dévorer morceau par morceau.
2: J'attends de voir ce que vous valez.
3: Une saison 3 est déjà confirmée. Sur Prime Video, Niglé, une nouvelle série d'action en 8 épisodes, ancienne membre de la 110e unité d'enquête spéciale de l'armée américaine où elle travaillait avec Jack Reacher, Frances Niglé exerce désormais comme détective privée à Chicago. Lorsqu'elle apprend qu'un ami proche de son passé a trouvé la mort dans un accident suspect, elle refuse de se satisfaire de la version officielle. Son enquête va la conduire sur la piste d'une menace particulièrement dangereuse et l'obliger à mobiliser les méthodes, les réflexes et les compétences acquis pendant sa carrière militaire. La saison 2 d'Outlander, Blood of My Blood, débarque sur HBO Max. Après une première saison consacrée aux histoires d'amour des parents de Claire Beauchamp et de Jamie Fraser, le préquel de l'univers Outlander, Henry et Julia espèrent retrouver leur époque et leur fille Claire, mais le couple va se retrouver séparé tandis qu'Henry poursuit ses recherches dans une Écosse toujours plus hostile. Slow Horses de retour sur Apple TV pour une saison 6 en 6 épisodes. Une diffusion hebdomadaire est prévue chaque mercredi jusqu'au 21 octobre. Gary Oldman reprend son rôle de Jackson Lamb aux côtés de Jack Lowden et Christine Scott Thomas. La série d'espionnage britannique suit les agents de Slow House, un service de MI5 où sont affectés les membres des renseignements dont les erreurs ont compromis la carrière. Dirigé par Jackson Lamb, aussi expérimenté qu'irascible, cette équipe marginalisée se retrouve régulièrement au centre d'affaires qui dépassent le cadre des missions censées lui être confiées. Cette nouvelle intrigue inverse ainsi leur position habituelle. Plutôt que d'enquêter depuis les marges du MI5, ils doivent cette fois échapper à une mécanique qui les vise directement. Dans City of Blood sur Disney+, deux sœurs découvrent que des vampires contrôlent un Berlin dystopique où le sang sert de monnaie. Ravagée par le dérèglement climatique, la ville est divisée en deux mondes. Une minorité privilégiée vit à l'abri sous un dôme entièrement climatisé, tandis que le reste de la population affronte une chaleur extrême, la corruption et la criminalité. Derrière cet ordre social se cache une structure de pouvoir surnaturel. Les vampires dominent les réseaux criminels et cherchent à étendre leur influence aux institutions politiques.
4: Il faut stopper la descente aux enfers de Berlin.
5: C'est la guerre dans les rues.
6: Phoebe ! Me dis pas que tu deals du sang.
5: Elle a livré avec toi ?
6: Ouais, mais c'est pas grave, c'est ma sœur.
7: Tant qu'on ne sait pas qui est au courant de notre existence, le dôme ne nous protégera pas.
8: Les ténèbres nous ont protégés de tout temps. La nature n'a pas fait de nous des êtres nocturnes par hasard.
3: Une série qui associe les codes du thriller, de l'horreur vampirique et de la dystopie politique. Voilà pour les sorties séries de la semaine. On se retrouve la semaine prochaine.
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10: Bonjour à tous. Emmanuel Macron a convié les chefs des partis représentés au Parlement français ou leurs candidats à la présidentielle pour une réunion demain sur la dégradation rapide de la situation internationale et ses conséquences en France sur la sécurité et l'énergie, selon l'Élysée. L'une de ces conséquences, ce sont les prix à la pompe qui atteignent des sommets et la grogne sociale qui s'intensifie en France. Après 3 jours de blocage de dépôts pétroliers, les pêcheurs rencontrent la ministre de la Pêche, Catherine Chabot, en ce moment. Pourtant, la colère se poursuit et s'étend sur les ports méditerranéens. À Nice, une quinzaine de pêcheurs bloquent le port depuis ce matin, alors que d'autres continuent, comme à Frontignan ou à Sète. Le gouvernement, lui, a choisi pour le moment de prolonger ses aides ciblées jusqu'au 31 décembre. L'aide pour les pêcheurs passe ainsi à 35 centimes par litre. Le soutien est maintenu à 20 centimes pour le PTP et à 15 centimes pour les agriculteurs. Les syndicats de psychiatres hospitaliers et des structures publiques appellent, elles aussi, à un rassemblement devant le ministère de la Santé en ce moment. Aujourd'hui, 30% des postes de psychiatres hospitaliers et 15% des postes d'internes en psychiatrie ne sont pas pourvus. Il manque 10 000 lits d'hospitalisation. Ça chauffe au Parti Socialiste suite à l'éviction de Philippe Brun de la primaire à gauche. Ce dernier va porter plainte pour fausses accusations de violence. Dans le même temps, Olivier Faure récuse fermement les accusations du député de l'Eure qu'il accuse de vouloir le tuer politiquement. Mohamed Bakali, condamné à 30 ans de réclusion en France pour son rôle logistique dans les attentats du 13 novembre, pourrait bénéficier d'une libération anticipée en Belgique. Son cas sera examiné le 29 septembre par le tribunal de l'application des peines de Bruxelles. Retour en France, à vos Becherel et autres livres de grammaire. Le bac et le brevet 2027 sanctionneront davantage les fautes de langue, selon Edouard Geffray, le ministre de l'Éducation. Jusqu'à 2 points en moins pour une mauvaise expression. Et puis,

0: calme dans l'ensemble avec toujours un anticyclone près de la France. Il n'est pas assez fort pour empêcher quelques ondées passagères de circuler près de la Manche. Les températures pour ce vendredi matin, 11 degrés pour Lille, 13 degrés pour Paris, Cherbourg, Brest et Strasbourg, 13 également pour Lyon, 14 degrés pour Toulouse, 16 degrés à Biarritz et Bordeaux, 17 à Nice, 18 à Marseille et 20 degrés pour Bastia. Et pour ce vendredi après-midi, 18 à 19 le long des côtes de la Manche, 21 degrés sur la façade atlantique, 21 également en Île-de-France et sur le Grand Est, 22 sur la vallée du Rhône et l'Occitanie, 24 degrés en Corse et 26 degrés sur le golfe du Lion et sur la côte d'Azur.
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2: Bonjour à toutes et à tous. On débute avec du football et Lyon a idéalement lancé sa campagne 2026-2027 en Europa League. Les Lyonnais sont allés l'emporter 2-1 sur la pelouse d'Anderlecht en Belgique. Narte et Nakamura sont les buteurs rhodaniens, ce qui permettait aux Rhônes de mener 2-0 après seulement 22 minutes de jeu. La suite du match a été plus compliquée. Zvetkovic a réduit la marque à l'heure de jeu pour Anderlecht, mais Lyon n'a pas plié en fin de match et prend provisoirement la 4e place après cette première rencontre. De son côté, le Stade Rennais a ramené un point d'Autriche, match nul 0-0 sur la pelouse du Sturm Graz. Parmi les autres résultats de ce début de première journée, Benfica est allé s'imposer 2-0 à San Siro face au Milan AC. Le Bayer Leverkusen a battu Célier 2-0. Notez également la victoire de l'Olympiakos 2-1 face à Jagiellonna ou encore celle de Sunderland 1-0 contre Alkmaar grâce au Français Enzo Lefebvre. Et ce jeudi soir, c'est la suite de cette première journée d'Europa League avec le déplacement de l'OM à Béchiquet Tasse à 21h, mais aussi celui d'Offenheim face à l'OF Ygret. Le Celtic Glasgow accueille les Hongrois de Ferencváros. Crystal Palace de Pierre Sage affronte l'Ec Poznan. Et la Juventus Turin reçoit les Hollandais du NEC Nîmes. En Espagne, le Barça a étrillé le Racing Santander hier soir. Victoire 7-2 avec un triplé de João Cancelo. Les Blaugrana sont en tête de la Liga avec 3 points d'avance sur le Real. Et puis c'est le temps des listes internationales dévoilées par les sélectionneurs. Hervé Renard a livré sa première liste avec la Côte d'Ivoire pour affronter le Ghana, la Somalie et le Cameroun dans le cadre des éliminatoires à la CAN 2027. Patrick Vieira va dévoiler la sienne ce jeudi avec le Sénégal et Zinedine Zidane le fera demain pour ses deux premiers matchs à la tête des Bleus. Au chapitre justice, 10 pensionnaires de la section basket de BINCEP, le centre de formation des sportifs français, sont interdits de reparaître dans les locaux. Une sanction qui fait suite à un bizutage qui aurait mal tourné dans la nuit de dimanche à lundi. Et puis Teddy Riner a prolongé son bail avec le PSG Judo jusqu'en 2028. Très belle journée de sport.
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4: 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Thomas Robert, vous êtes administrateur de ce portail officiel. Que fait-on quand on a un véhicule hors d'usage ?
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7: Bonjour, les pêcheurs maintenaient la pression ce matin en menant des actions à Nice, Frontignan et Sète dans l'Hérault avant une rencontre avec la ministre de la Pêche Catherine Chabot. À partir de 11h, le gouvernement a déjà annoncé que l'aide pour les pêcheurs serait relevée de 25 à 35 centimes par litre. Elle retrouve ainsi son niveau maximal autorisé par la Commission européenne. soutenu de la primaire à gauche, le député PS Philippe Brun accuse le Parti Socialiste de vouloir le tuer politiquement. Il dénonce des accusations calomnieuses de violence à son encontre. Le procès pour corruption de Rachida Dati et Carlos Ghosn peut se poursuivre. Le tribunal correctionnel de Paris a décidé hier de juger l'ex-PDG de Renault en son absence, après avoir rejeté sa demande de report. Le Rassemblement National a-t-il volontairement épargné l'un de ses députés malgré une série d'alertes internes pour détournement de fonds publics? Marine Le Pen aurait été informée en effet dès janvier 2024 des dérives présumées du député José Bourin, élu RN de l'Aisne. Le premier député non-voyant de la 5e République est actuellement visé par une enquête du déontologue de l'Assemblée nationale déclenchée début septembre par la présidente Yael Braun-Pivet après des révélations du Canard enchaîné. Donald Trump menace de rompre les échanges commerciaux avec l'Union européenne en réaction à son projet de faire du Canada le premier pays membre associé de l'Union. Ce n'est pas la première fois qu'un statut de membre associé est évoqué avec un autre pays. En mai dernier, l'Allemagne avait proposé que l'Ukraine en bénéficie afin que Kiev puisse assister à certaines réunions ministérielles ou sommets de l'UE, sans toutefois disposer d'un droit de vote. C'est la fin de ce flash, une très bonne journée à notre écoute.
8: Sur Netflix, cette semaine, l'histoire de Lizzie Borden, le quatrième opus de Monster, la série d'anthologie de Ryan Murphy et Ian Brennan, consacrée à des figures criminelles ayant marqué l'histoire, avec le retour au casting de Charlie Hunnam, alias Ed Gein, aux côtés d'Ella Beatty. Cette nouvelle saison s'intéresse à l'un des faits divers les plus célèbres des États-Unis. En 1892, à Fall River, dans le Massachusetts, Lizzie Borden, une jeune femme issue d'un foyer strict et profondément religieux, est accusée du meurtre brutal à l'âge de son père et de sa belle-mère. Le crime choque l'Amérique par sa violence et par le profil de la principale suspecte.
9: Tes parents, la façon dont ils te traitent, ils le méritent. Avec un couteau, c'est trop facile. Et un fusil, ce serait une manière presque trop douce. Je sais comment nous allons les tuer.
10: Jamais une femme ne pourrait faire ça. Tout cela est l'œuvre d'un homme.
9: Laisse-moi frapper la première.
8: Entre pression sociale, soupçons persistants et zones d'ombre judiciaire, Monster, Lizzie Borden explore la construction d'un mythe criminel et les ambiguïtés d'une culpabilité jamais totalement établie. Après plusieurs adaptations au cinéma et à la télévision, The Doll débarque sur Netflix dans une nouvelle version en 6 épisodes. Une série historique adaptée du célèbre roman de Bolesław Prus à travers une lecture contemporaine de cette œuvre majeure de la littérature polonaise. Une plongée dans le Varsovie de la fin du 19e siècle. Stanisław, un homme animé par une forte ambition sociale, déterminé à intégrer la haute société de Varsovie, nourrit une fascination grandissante pour Isabella, issue de l'aristocratie. Cette relation dépasse rapidement le simple cadre sentimental. La série explore les tensions entre les classes sociales, le désir de liberté et l'influence du pouvoir économique sur les choix des personnages. La saison 2 de Stranger Things, chronique de 1985, disponible cette semaine sur Netflix. Moins de 5 mois après le lancement de la première saison, la série d'animation replonge Eleven, Mike, Will, Dustin, Luca, Max et Nikki dans les mystères d'Hawkins. À l'approche de la Saint-Valentin, des apparitions fantomatiques et nuées de créatures étranges viennent semer le chaos dans la ville. Le mystère de la fleur bleue, déjà associé au monde à l'envers, va également prendre une place importante dans cette nouvelle enquête. Mobland, de retour sur Paramount+, avec Pierce Brosnan pour une deuxième saison composée de 10 épisodes. Dans ce nouvel opus, Lea Regan tente de présenter un front uni alors que leur empire criminel, déjà fragilisé, se retrouve menacé par des rivaux en pleine ascension. Les tensions internes s'intensifient également, mettant à l'épreuve les alliances et les loyautés au sein de la famille.
11: Cette famille est sur le point d'exploser. On a déjà perdu le fentanyl, l'héroïne. On est encerclé par des requins, prêts à se faire déchiqueter. Si tu veux mon avis, ça a déjà commencé.
12: Le temps est compté. Tu nettoies la merde, t'étouffes les secrets, tu n'es pas le remède.
11: Kat McAllister, elle va nous dévorer morceau par morceau.
13: J'attends de voir ce que vous valez.
8: Une saison 3 est déjà confirmée. Sur Prime Video, Niglé, une nouvelle série d'action en 8 épisodes, ancienne membre de la 110e unité d'enquête spéciale de l'armée américaine où elle travaillait avec Jack Reacher. Frances Niglé exerce désormais comme détective privée à Chicago. Lorsqu'elle apprend qu'un ami proche de son passé a trouvé la mort dans un accident suspect, elle refuse de se satisfaire de la version officielle. Son enquête va la conduire sur la piste d'une menace particulièrement dangereuse et l'obliger à mobiliser les méthodes, les réflexes et les compétences acquis pendant sa carrière militaire. La saison 2 d'Outlander, Blood of My Blood, débarque sur HBO Max. Après une première saison consacrée aux histoires d'amour des parents de Claire Beauchamp et de Jamie Fraser, le préquel de l'univers Outlander, Henry et Julia espèrent retrouver leur époque et leur fille Claire, mais le couple va se retrouver séparé tandis qu'Henry poursuit ses recherches dans une Écosse toujours plus hostile. Slow Horses de retour sur Apple TV pour une saison 6 en 6 épisodes. Une diffusion hebdomadaire est prévue chaque mercredi jusqu'au 21 octobre. Gary Oldman reprend son rôle de Jackson Lamb aux côtés de Jack Lowden et Christine Scott Thomas. La série d'espionnage britannique suit les agents de Slow, un service de MI5 où sont affectés les membres des renseignements dont les erreurs ont compromis la carrière. Dirigé par Jackson Lamb, aussi expérimenté qu'Ira Cible, cette équipe marginalisée se retrouve régulièrement au centre d'affaires qui dépasse le cadre des missions censées lui être confiées. Cette nouvelle intrigue inverse ainsi leur position habituelle. Plutôt que d'enquêter depuis les marges du MI5, ils doivent cette fois échapper à une mécanique qui les vise directement. Dans City of Blood sur Disney+, deux sœurs découvrent que des vampires contrôlent un Berlin dystopique où le sang sert de monnaie. Ravagée par le dérèglement climatique, la ville est divisée en deux mondes. Une minorité privilégiée vit à l'abri sous un dôme entièrement climatisé, tandis que le reste de la population affronte une chaleur extrême, la corruption et la criminalité. Derrière cet ordre social se cache une structure de pouvoir surnaturel. Les vampires dominent les réseaux criminels et cherchent à étendre leur influence aux institutions politiques.
14: Il faut stopper la descente aux enfers de Berlin.
15: C'est la guerre dans les rues.
16: Phoebe ! Me dis pas que tu deals du sang.
15: Elle a livré avec toi ?
16: Ouais, mais c'est pas grave, c'est ma sœur.
17: Tant qu'on ne sait pas qui est au courant de notre existence, le dôme ne nous protégera pas.
18: Les ténèbres nous ont protégés de tout temps. La nature n'a pas fait de nous des êtres nocturnes par hasard.
8: Une série qui associe les codes du thriller, de l'horreur vampirique et de la dystopie politique. Voilà pour les sorties séries de la semaine. On se retrouve la semaine prochaine.
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20: Bonjour à tous. Emmanuel Macron a convié les chefs des partis représentés au Parlement français ou leurs candidats à la présidentielle pour une réunion demain sur la dégradation rapide de la situation internationale et ses conséquences en France sur la sécurité et l'énergie, selon l'Élysée. L'une de ces conséquences, ce sont les prix à la pompe qui atteignent des sommets et la grogne sociale qui s'intensifie en France. Après 3 jours de blocage de dépôts pétroliers, les pêcheurs rencontrent la ministre de la Pêche, Catherine Chabot, en ce moment. Pourtant, la colère se poursuit et s'étend sur les ports méditerranéens. À Nice, une quinzaine de pêcheurs bloquent le port depuis ce matin, alors que d'autres continuent, comme à Frontignan ou à Sète. Le gouvernement, lui, a choisi pour le moment de prolonger ses aides ciblées jusqu'au 31 décembre. L'aide pour les pêcheurs passe ainsi à 35 centimes par litre. Le soutien est maintenu à 20 centimes pour le PTP et à 15 centimes pour les agriculteurs. Les syndicats de psychiatres hospitaliers et des structures publiques appellent elles aussi à un rassemblement devant le ministère de la Santé en ce moment. Aujourd'hui, 30% des postes de psychiatres hospitaliers et 15% des postes d'internes en psychiatrie ne sont pas pourvus. Il manque 10 000 lits d'hospitalisation. Ça chauffe au Parti Socialiste suite à l'éviction de Philippe Brun de la primaire à gauche. Ce dernier va porter plainte pour fausses accusations de violence. Dans le même temps, Olivier Faure récuse fermement les accusations du député de l'Eure qu'il accuse de vouloir le tuer politiquement. Mohamed Bakali, condamné à 30 ans de réclusion en France pour son rôle logistique dans les attentats du 13 novembre, pourrait bénéficier d'une libération anticipée en Belgique. Son cas sera examiné le 29 septembre par le tribunal de l'application des peines de Bruxelles. Retour en France, Avo Becherel et autres livres de grammaire. Le bac et le brevet 2027 sanctionneront davantage les fautes de langue, selon Edouard Geffray, le ministre de l'Éducation. Jusqu'à 2 points en moins pour une mauvaise expression. Et puis sport et football avec la Ligue Europa. Hier soir, Lyon a débuté sa campagne par un succès 2-1 sur Anderlecht. Le Stade Rennais est reparti avec un nul 0-0 face à Sturm Graz.

0: dans l'ensemble avec toujours un anticyclone près de la France. Et il n'est pas assez fort pour empêcher quelques ondées passagères de circuler près de la Manche. Les températures pour ce vendredi matin, 11 degrés pour Lille, 13 degrés pour Paris, Cherbourg, Brest et Strasbourg, 13 également pour Lyon, 14 degrés pour Toulouse, 16 degrés à Biarritz et Bordeaux, 17 à Nice, 18 à Marseille et 20 degrés pour Bastia. Et pour ce vendredi après-midi, 18 à 19 le long des côtes de la Manche, 21 degrés sur la façade atlantique, 21 également en Île-de-France et sur le Grand Est, 22 sur la vallée du Rhône et l'Occitanie, 24 degrés en Corse et 26 degrés sur le golfe du Lion et sur la côte d'Azur.
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2: Bonjour à toutes et à tous, on débute avec du football et Lyon a idéalement lancé sa campagne 2026-2027 en Europa League. Les Lyonnais sont allés l'emporter de 2-1 sur la pelouse d'Anderlecht en Belgique. Narte et Nakamura sont les buteurs rhodaniens, ce qui permettait aux Rhônes de mener 2-0 après seulement 22 minutes de jeu. La suite du match a été plus compliquée, Zvetkovic a réduit la marque à l'heure de jeu pour Anderlecht, mais Lyon n'a pas plié en fin de match et prend provisoirement la 4e place après cette première rencontre. De son côté, le Stade René a ramené un point d'Autriche, match nul 0-0 sur la pelouse du Sturm Graz. Parmi les autres résultats de ce début de première journée, Benfica est allé s'imposer 2-0 à San Siro face au Milan AC. Le Bayer Leverkusen a battu Célier 2-0. Notez également la victoire de l'Olympiakos 2-1 face à Jaji Elona, ou encore celle de Sunderland 1-0 contre Alkmaar grâce au Français Enzo Lefebvre. Et ce jeudi soir, c'est la suite de cette première 16h. Ligue avec le déplacement de l'OM à Béchir à 21h, mais aussi celui d'Offenheim face à l'OFI Crète. Le Celtic Glasgow accueille les Hongrois de Ferencváros. Crystal Palace de Pierre Sage affronte l'Ec Poznan. Et la Juventus Turin reçoit les Hollandais du NEC Nîmes. En Espagne, le Barça a étrillé le Racing Santander hier soir. Victoire 7-2 avec un triplé de João Cancelo. Les Blaugrana sont en tête de la Liga avec 3 points d'avance sur le Real. Et puis c'est le temps des listes internationales dévoilées par les sélectionneurs. Hervé Renard a livré sa première liste avec la Côte d'Ivoire pour affronter le Ghana, la Somalie et le Cameroun dans le cadre des éliminatoires à la CAN 2027. Patrick Vieira va dévoiler la sienne ce jeudi avec le Sénégal et Zinedine Zidane le fera demain pour ses deux premiers matchs à la tête des Bleus. Au chapitre justice, 10 pensionnaires de la section basket de BINCEP, le centre de formation des sportifs français, sont interdits de reparaître dans les locaux. Une sanction qui fait suite à un bizutage qui aurait mal tourné dans la nuit de dimanche à lundi. Et puis Teddy Riner a prolongé son bail avec le PSG Judo jusqu'en 2028. Très belle journée de sport.
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4: Un véhicule abandonné, c'est une pollution visuelle et surtout un risque pour l'environnement. Huile, batterie et fluides toxiques menacent nos sols. Bonjour Vanessa Montagne, vous êtes administratrice du portail officiel jerecyclemonvéhicule.fr. Qu'est-ce qui rend un véhicule hors d'usage si dangereux pour l'environnement ?
5: Il faut savoir qu'un véhicule hors d'usage contient de nombreuses substances nocives comme les huiles moteurs, les liquides de frein, les batteries au plomb. Et donc un véhicule, s'il est abandonné dans la nature, va laisser ses fluides s'infiltrer directement dans les sols et les nappes phréatiques. Et dans les territoires outre-mer, les abandons de véhicules sont un fléau reconnu. Les conséquences sanitaires sont encore plus directes puisque les eaux stagnent dans les épaves, ce qui va favoriser la prolifération des moustiques et les risques de dengue et de chikungunya. Il est donc indispensable de confier son véhicule à un centre agréé.
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5: 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Et les matériaux comme les métaux, les plastiques vont être orientés sur des filières de recyclage adaptées. On va avoir donc un taux global de valorisation qui va dépasser les 95%. Et donc ce qui semblait être un déchet encombrant devient en réalité une ressource. A contrario, un acteur non agréé n'offre aucune garantie de dépollution et les déchets sont parfois abandonnés ou même brûlés sauvagement.
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6: Bonjour, les pêcheurs maintenaient la pression ce matin en menant des actions à Nice, Frontignan et Sète dans l'Hérault avant une rencontre avec la ministre de la Pêche Catherine Chabot. À partir de 11h, le gouvernement a déjà annoncé que l'aide pour les pêcheurs serait relevée de 25 à 35 centimes par litre. Elle retrouve ainsi son niveau maximal autorisé par la Commission européenne. Exclu de la primaire à gauche, le député PS Philippe Brun accuse le Parti Socialiste de vouloir le tuer politiquement. Il dénonce des accusations calomnieuses de violence à son encontre. Le procès pour corruption de Rachida Dati et Carlos Ghosn peut se poursuivre. Le tribunal correctionnel de Paris a décidé hier de juger l'ex-PDG de Renault en son absence, après avoir rejeté sa demande de report. Le Rassemblement National a-t-il volontairement épargné l'un de ses députés malgré une série d'alertes internes pour détournement de fonds publics? Marine Le Pen aurait été informée en effet dès janvier 2024 des dérives présumées du député José Bourin, élu RN de l'Aisne. Le premier député non-voyant de la 5e République est actuellement visé par une enquête du déontologue de l'Assemblée Nationale déclenchée début septembre par la présidente Yael Braun-Pivet après des révélations du canard enchaîné. Donald Trump menace de rompre les échanges commerciaux avec l'Union Européenne en réaction à son projet de faire du Canada le premier pays membre associé de l'Union. Ce n'est pas la première fois qu'un statut de membre associé est évoqué avec un autre pays. En mai dernier, l'Allemagne avait proposé que l'Ukraine en bénéficie afin que Kiev puisse assister à certaines réunions ministérielles ou sommets de l'UE, sont toutefois disposés d'un droit de vote. C'est la fin de ce flash, une très bonne journée à notre écoute.
7: Sur Netflix, cette semaine, l'histoire de Lizzie Borden, le 4e opus de Monster, la série d'anthologie de Ryan Murphy et Ian Brennan, consacrée à des figures criminelles ayant marqué l'histoire, avec le retour au casting de Charlie Hunnam, alias Ed Gein, aux côtés d'Ella Beatty. Cette nouvelle saison s'intéresse à l'un des faits divers les plus célèbres des États-Unis. En 1892, à Fall River, dans le Massachusetts, Lizzie Borden, une jeune femme issue d'un foyer strict et profondément religieux, est accusée du meurtre brutal à la hache de son père et de sa belle-mère. Le crime choque l'Amérique par sa violence et par le profil de la principale suspecte.
8: Tes parents, la façon dont ils te traitent, ils le méritent. Avec un couteau, c'est trop facile. Et un fusil, ce serait une manière presque trop douce. Je sais comment nous allons les tuer.
9: Jamais une femme ne pourrait faire ça. Tout cela est l'œuvre d'un homme.
8: Laisse-moi frapper la première.
7: Entre pression sociale, soupçons persistants et zones d'ombre judiciaires, Monster, Lizzie Borden explore la construction d'un mythe criminel et les ambiguïtés d'une culpabilité jamais totalement établie. Après plusieurs adaptations au cinéma et à la télévision, The Doll débarque sur Netflix dans une nouvelle version en 6 épisodes. Une série historique adaptée du célèbre roman de Bolesław Prusz à travers une lecture contemporaine de cette œuvre majeure de la littérature polonaise. Une plongée dans le Varsovie de la fin du 19e siècle. Stanisław, un homme animé par une forte ambition sociale, déterminé à intégrer la haute société de Varsovie, nourrit une fascination grandissante pour Isabella, issue de l'aristocratie. Cette relation dépasse rapidement le simple cadre sentimental. La série explore les tensions entre les classes sociales, le désir de liberté et l'influence du pouvoir économique sur les choix des personnages. La saison 2 de Stranger Things, chronique de 1985, disponible cette semaine sur Netflix. Moins de 5 mois après le lancement de la première saison, la série d'animation replonge Eleven, Mike, Will, Dustin, Luca, Max et Nikki dans les mystères d'Hawkins. À l'approche de la Saint-Valentin, des apparitions fantomatiques et une nuée de créatures étranges viennent semer le chaos dans la ville. Le mystère de la fleur bleue, déjà associé au monde à l'envers, va également prendre une place importante dans cette nouvelle enquête. Mobland, de retour sur Paramount+, avec Pierce Brosnan pour une deuxième saison composée de 10 épisodes. Dans ce nouvel opus, les Harrigan tentent de présenter un front uni alors que leur empire criminel, déjà fragilisé, se retrouve menacé par des rivaux en pleine ascension. Les tensions internes s'intensifient également, mettant à l'épreuve les alliances et les loyautés au sein de la famille.
10: Cette famille est sur le point d'exploser. On a déjà perdu le fentanyl, l'héroïne. On est encerclé par des requins, prêts à se faire déchiqueter. Si tu veux mon avis, ça a déjà commencé.
11: Le temps est compté. Tu nettoies la merde, t'étouffes les secrets, tu n'es pas le remède.
10: Kat McAllister, elle va nous dévorer morceau par morceau.
12: J'attends de voir ce que vous valez.
7: Une saison 3 est déjà confirmée. Sur Prime Video, Niglé, une nouvelle série d'action en 8 épisodes, ancienne membre de la 110e unité d'enquête spéciale de l'armée américaine où elle travaillait avec Jack Reacher, Frances Niglé exerce désormais comme détective privée à Chicago. Lorsqu'elle apprend qu'un ami proche de son passé a trouvé la mort dans un accident suspect, elle refuse de se satisfaire de la version officielle. Son enquête va la conduire sur la piste d'une menace particulièrement dangereuse et l'obliger à mobiliser les méthodes, les réflexes et les compétences acquis pendant sa carrière militaire. La saison 2 d'Outlander, Blood of My Blood, débarque sur HBO Max. Après une première saison consacrée aux histoires d'amour des parents de Claire Beauchamp et de Jamie Fraser, le préquel de l'univers Outlander, Henry et Julia espèrent retrouver leur époque et leur fille Claire, mais le couple va se retrouver séparé tandis qu'Henry poursuit ses recherches dans une Écosse toujours plus hostile. Slow Horses de retour sur Apple TV pour une saison 6 en 6 épisodes. Une diffusion hebdomadaire est prévue chaque mercredi jusqu'au 21 octobre. Gary Oldman reprend son rôle de Jackson Lamb aux côtés de Jack Lowden et Christine Scott Thomas. La série d'espionnage britannique suit les agents de Slow House, un service de MI5 où sont affectés les membres des renseignements dont les erreurs ont compromis la carrière. Dirigé par Jackson Lamb, aussi expérimenté qu'irascible, cette équipe marginalisée se retrouve régulièrement au centre d'affaires qui dépassent le cadre des missions censées lui être confiées. Cette nouvelle intrigue inverse ainsi leur position habituelle. Plutôt que d'enquêter depuis les marges du MI5, ils doivent cette fois échapper à une mécanique qui les vise directement. Dans City of Blood sur Disney+, deux sœurs découvrent que des vampires contrôlent un Berlin dystopique où le sang sert de monnaie. Ravagée par le dérèglement climatique, la ville est divisée en deux mondes. Une minorité privilégiée vit à l'abri sous un dôme entièrement climatisé, tandis que le reste de la population affronte une chaleur extrême, la corruption et la criminalité. Derrière cet ordre social se cache une structure de pouvoir surnaturel. Les vampires dominent les réseaux criminels et cherchent à étendre leur influence aux institutions politiques.
13: Il faut stopper la descente aux enfers de Berlin.
14: C'est la guerre dans les rues.
15: Phoebe ! Me dis pas que tu deals du sang.
14: Elle a livré avec toi ?
15: Ouais, mais c'est pas grave, c'est ma sœur.
16: Tant qu'on ne sait pas qui est au courant de notre existence, le dôme ne nous protégera pas.
17: Les ténèbres nous ont protégés de tout temps. La nature n'a pas fait de nous des êtres nocturnes par hasard.
7: Une série qui associe les codes du thriller, de l'horreur vampirique et de la dystopie politique. Voilà pour les sorties séries de la semaine. On se retrouve la semaine prochaine.
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19: Bonjour à tous. La CGT de Total Energy appelle à la grève le 8 octobre sur l'ensemble des sites du groupe, notamment les raffineries et certaines stations-services. Le syndicat réclame des augmentations de salaire et dénonce une dégradation des conditions de travail avec des effectifs sous tension. Le mouvement pourrait entraîner des arrêts d'expédition de carburant ou des fermetures de stations. Justement, le Premier ministre Sébastien Lecornu demande la prolongation jusqu'au 31 décembre des aides ciblées face à la flambée des prix de carburant. Les entreprises du BTP bénéficieront de 20 centimes sur le gasoil non routier, tandis que les agriculteurs conserveront une aide de 15 centimes. Et pour les pêcheurs, l'aide passe de 25 à 35 centimes par litre. Les pêcheurs qui bloquent d'ailleurs depuis ce matin l'accès au dépôt pétrolier de Frontignan près de Montpellier, mais aussi à Nice, afin de dénoncer cette hausse du prix du carburant. Des pneus et des palettes ont été brûlés, tandis qu'une trentaine de bateaux bloquent aussi le port de Sète. La colère grimpe également sur les réseaux sociaux. Des appels à manifester le 17 octobre contre cette hausse des prix des carburants se multiplient, certains évoquant un retour des gilets jaunes. Le mouvement lancé par des internautes anonymes reste toutefois difficile à mesurer. Emmanuel Macron, lui, va réunir demain à 10h30 à l'Elysée les chefs des partis représentés au Parlement ou leurs candidats à la présidentielle. Cette réunion en présence du Premier ministre et des responsables militaires et du renseignement portera sur la dégradation de la situation internationale, notamment les conflits au Moyen-Orient et en Ukraine et leurs conséquences. L'Union européenne, quant à elle, souhaite renforcer ses liens avec le Canada au point d'envisager un statut de membre associé. Bruxelles assure que ce rapprochement ne vise pas les États-Unis malgré les menaces de Donald Trump. Et on termine ce flash avec un mot de sport et de football. La Ligue Europa continue ce soir avec l'Olympique de Marseille qui sera en déplacement sur la pelouse du Beşiktaş. Le coup d'envoi de la rencontre est prévu à 21h. Voilà pour l'essentiel de l'actualité. Je vous souhaite une très belle fin de journée à notre écoute.

0: calme dans l'ensemble avec toujours un anticyclone près de la France. Et il n'est pas assez fort pour empêcher quelques ondées passagères de circuler près de la Manche. Les températures pour ce vendredi matin, 11 degrés pour Lille, 13 degrés pour Paris, Cherbourg, Brest et Strasbourg, 13 également pour Lyon, 14 degrés pour Toulouse, 16 degrés à Biarritz et Bordeaux, 17 à Nice, 18 à Marseille et 20 degrés pour Bastia. Et pour ce vendredi après-midi, 18 à 19 le long des côtes de la Manche, 21 degrés sur la façade atlantique, 21 également en Ile-de-France et sur le Grand Est, 22 sur la vallée du Rhône et l'Occitanie, 24 degrés en Corse et 26 degrés sur le golfe du Lion et sur la côte d'Azur.
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2: Bonjour à toutes et à tous. On débute avec du football et Lyon a idéalement lancé sa campagne 2026-2027 en Europa League. Les Lyonnais sont allés l'emporter 2-1 sur la pelouse d'Anderlecht en Belgique. Narte et Nakamura sont les buteurs rhodaniens, ce qui permettait aux Rhônes de mener 2-0 après seulement 22 minutes de jeu. La suite du match a été plus compliquée. Zvetkovic a réduit la marque à l'heure de jeu pour Anderlecht, mais Lyon n'a pas plié en fin de match et prend provisoirement la quatrième place après cette première rencontre. De son côté, le Stade Rennais a ramené un point d'Autriche, match nul 0-0 sur la pelouse du Sturm Graz. Parmi les autres résultats de ce début de première journée, Benfica est allé s'imposer 2-0 à San Siro face au Milan AC. Le Bayer Leverkusen a battu Célier 2-0. Notez également la victoire de l'Olympiakos 2-1 face à Jagiellonia ou encore celle de Sunderland 1-0 contre Alkmaar grâce au Français Enzo Lefebvre. Et ce jeudi soir, c'est la suite de cette première journée d'Europa League avec le déplacement de l'OM à Béchiquet Tasse à 21h, mais aussi celui d'Offenheim face à l'OF Ygrette. Le Celtic Glasgow accueille les Hongrois de Ferencváros. Crystal Palace de Pierre Sage affronte l'Ec Poznan. Et la Juventus Turin reçoit les Hollandais du NEC Nîmes. En Espagne, le Barça a étrillé le Racing Santander hier soir. Victoire 7-2 avec un triplé de João Cancelo. Les Blaugrana sont en tête de la Liga avec 3 points d'avance sur le Real. Et puis c'est le temps des listes internationales dévoilées par les sélectionneurs. Hervé Renard a livré sa première liste avec la Côte d'Ivoire pour affronter le Ghana, la Somalie et le Cameroun dans le cadre des éliminatoires à la CAN 2027. Patrick Vieira va dévoiler la sienne ce jeudi avec le Sénégal et Zinedine Zidane le fera demain pour ses deux premiers matchs à la tête des Bleus. Au chapitre justice, 10 pensionnaires de la section basket de BINSEP, le centre de formation des sportifs français, sont interdits de reparaître dans les locaux. Une sanction qui fait suite à un bizutage qui aurait mal tourné dans la nuit de dimanche à lundi. Et puis Teddy Riner a prolongé son bail avec le PSG Judo jusqu'en 2028. Très belle journée de sport.
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6: Bonjour, les pêcheurs maintenaient la pression ce matin en menant des actions à Nice, Frontignan et Sète dans l'Hérault avant une rencontre avec la ministre de la Pêche Catherine Chabot. À partir de 11h, le gouvernement a déjà annoncé que l'aide pour les pêcheurs serait relevée de 25 à 35 centimes par litre. Elle retrouve ainsi son niveau maximal autorisé par la Commission européenne. la primaire à gauche, le député PS Philippe Brun accuse le Parti Socialiste de vouloir le tuer politiquement. Il dénonce des accusations calomnieuses de violence à son encontre. Le procès pour corruption de Rachida Dati et Carlos Ghosn peut se poursuivre. Le tribunal correctionnel de Paris a décidé hier de juger l'ex-PDG de renom en son absence, après avoir rejeté sa demande de report. Le Rassemblement National a-t-il volontairement épargné l'un de ses députés malgré une série d'alertes internes pour détournement de fonds publics? Marine Le Pen aurait été informée en effet dès janvier 2024 des dérives présumées du député José Bourin, élu RN de l'Aisne. Le premier député non-voyant de la 5e République est actuellement visé par une enquête du déontologue de l'Assemblée Nationale déclenchée début septembre par la présidente Yael Braun-Pivet après des révélations du Canard Enchaîné. Donald Trump menace de rompre les échanges commerciaux avec l'Union Européenne en réaction à son projet de faire du Canada le premier pays membre associé de l'Union. Ce n'est pas la première fois qu'un statut de membre associé est évoqué avec un autre pays. En mai dernier, l'Allemagne avait proposé que l'Ukraine en bénéficie afin que Kiev puisse assister à certaines réunions ministérielles ou sommets de l'UE, sont toutefois disposés d'un droit de vote. C'est la fin de ce flash, une très bonne journée à notre écoute.
7: Sur Netflix, cette semaine, l'histoire de Lizzie Borden, le quatrième opus de Monster, la série d'anthologie de Ryan Murphy et Ian Brennan, consacrée à des figures criminelles ayant marqué l'histoire, avec le retour au casting de Charlie Hunnam, alias Ed Gein, aux côtés d'Ella Beatty. Cette nouvelle saison s'intéresse à l'un des faits divers les plus célèbres des États-Unis. En 1892, à Fall River, dans le Massachusetts, Lizzie Borden, une jeune femme issue d'un foyer strict et profondément religieux, est accusée du meurtre brutal à l'âge de son père et de sa belle-mère. Le crime choque l'Amérique par sa violence et par le profil de la principale suspecte.
8: Tes parents, la façon dont ils te traitent, ils le méritent. Avec un couteau, c'est trop facile. Et un fusil, ce serait une manière presque trop douce. Je sais comment nous allons les tuer.
9: Jamais une femme ne pourrait faire ça. Tout cela est l'œuvre d'un homme.
8: Laisse-moi frapper la première.
7: Entre pression sociale, soupçons persistants et zones d'ombre judiciaire, Monster, Lizzie Borden explore la construction d'un mythe criminel et les ambiguïtés d'une culpabilité jamais totalement établie. Après plusieurs adaptations au cinéma et à la télévision, The Doll débarque sur Netflix dans une nouvelle version en 6 épisodes. Une série historique adaptée du célèbre roman de Bolesław Prus à travers une lecture contemporaine de cette œuvre majeure de la littérature polonaise. Une plongée dans le Varsovie de la fin du 19e siècle. Stanisław, un homme animé par une forte ambition sociale, déterminé à intégrer la haute société de Varsovie, nourrit une fascination grandissante pour Isabella, issue de l'aristocratie. Cette relation dépasse rapidement le simple cadre sentimental. La série explore les tensions entre les classes sociales, le désir de liberté et l'influence du pouvoir économique sur les choix des personnages. La saison 2 de Stranger Things, chronique de 1985, disponible cette semaine sur Netflix. Moins de 5 mois après le lancement de la première saison, la série d'animation replonge Eleven, Mike, Will, Dustin, Luca, Max et Nikki dans les mystères d'Hawkins. À l'approche de la Saint-Valentin, des apparitions fantomatiques et nuées de créatures étranges viennent semer le chaos dans la ville. Le mystère de la fleur bleue, déjà associé au monde à l'envers, va également prendre une place importante dans cette nouvelle enquête. Mobland, de retour sur Paramount+, avec Pierce Brosnan pour une deuxième saison composée de 10 épisodes. Dans ce nouvel opus, Léa Reagan tente de présenter un front uni alors que leur empire criminel, déjà fragilisé, se retrouve menacé par des rivaux en pleine ascension. Les tensions internes s'intensifient également, mettant à l'épreuve les alliances et les loyautés au sein de la famille.
10: Cette famille est sur le point d'exploser. On a déjà perdu le fentanyl, l'héroïne. On est encerclé par des requins, prêts à se faire déchiqueter. Si tu veux mon avis, ça a déjà commencé.
11: Le temps est compté. Tu nettoies la merde, t'étouffes les secrets, tu n'es pas le remède.
10: Kat McAllister, elle va nous dévorer morceau par morceau.
12: J'attends de voir ce que vous valez.
7: Une saison 3 est déjà confirmée. Sur Prime Video, Niglé, une nouvelle série d'action en 8 épisodes, ancienne membre de la 110e unité d'enquête spéciale de l'armée américaine où elle travaillait avec Jack Reacher. Frances Niglé exerce désormais comme détective privée à Chicago. Lorsqu'elle apprend qu'un ami proche de son passé a trouvé la mort dans un accident suspect, elle refuse de se satisfaire de la version officielle. Son enquête va la conduire sur la piste d'une menace particulièrement dangereuse et l'obliger à mobiliser les méthodes, les réflexes et les compétences acquis pendant sa carrière militaire. La saison 2 d'Outlander, Blood of My Blood, débarque sur HBO Max. Après une première saison consacrée aux histoires d'amour des parents de Claire Beauchamp et de Jamie Fraser, le préquel de l'univers Outlander, Henry et Julia espèrent retrouver leur époque et leur fille Claire, mais le couple va se retrouver séparé tandis qu'Henry poursuit ses recherches dans une Écosse toujours plus hostile. Slow Horses de retour sur Apple TV pour une saison 6 en 6 épisodes. Une diffusion hebdomadaire est prévue chaque mercredi jusqu'au 21 octobre. Gary Oldman reprend son rôle de Jackson Lamb aux côtés de Jack Lowden et Christine Scott Thomas. La série d'espionnage britannique suit les agents de Slow, un service de MI5 où sont affectés les membres des renseignements dont les erreurs ont compromis la carrière. Dirigé par Jackson Lamb, aussi expérimenté qu'Ira Cible, cette équipe marginalisée se retrouve régulièrement au centre d'affaires qui dépasse le cadre des missions censées lui être confiées. Cette nouvelle intrigue inverse ainsi leur position habituelle. Plutôt que d'enquêter depuis les marges du MI5, ils doivent cette fois échapper à une mécanique qui les vise directement. Dans City of Blood sur Disney+, deux sœurs découvrent que des vampires contrôlent un Berlin dystopique où le sang sert de monnaie. Ravagée par le dérèglement climatique, la ville est divisée en deux mondes. Une minorité privilégiée vit à l'abri sous un dôme entièrement climatisé, tandis que le reste de la population affronte une chaleur extrême, la corruption et la criminalité. Derrière cet ordre social se cache une structure de pouvoir surnaturel. Les vampires dominent les réseaux criminels et cherchent à étendre leur influence aux institutions politiques.
13: Il faut stopper la descente aux enfers de Berlin.
14: C'est la guerre dans les rues.
15: Phoebe ! Me dis pas que tu deals du sang.
14: Elle a livré avec toi ?
15: Ouais, mais c'est pas grave, c'est ma sœur.
16: Tant qu'on ne sait pas qui est au courant de notre existence, le dôme ne nous protégera pas.
17: Les ténèbres nous ont protégés de tout temps. La nature n'a pas fait de nous des êtres nocturnes par hasard.
7: Une série qui associe les codes du thriller, de l'horreur vampirique et de la dystopie politique. Voilà pour les sorties séries de la semaine. On se retrouve la semaine prochaine.
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19: Bonjour à tous. La CGT de Total Energy appelle à la grève le 8 octobre sur l'ensemble des sites du groupe, notamment les raffineries et certaines stations-service. Le syndicat réclame des augmentations de salaire et dénonce une dégradation des conditions de travail avec des effectifs sous tension. Le mouvement pourrait entraîner des arrêts d'expédition de carburant ou des fermetures de stations. Justement, le Premier ministre Sébastien Lecornu demande la prolongation jusqu'au 31 décembre des aides ciblées face à la flambée des prix de carburant. Les entreprises du BTP bénéficieront de 20 centimes sur le gasoil non routier, tandis que les agriculteurs conserveront une aide de 15 centimes. Et pour les pêcheurs, l'aide passe de 25 à 35 centimes par litre. Les pêcheurs qui bloquent d'ailleurs depuis ce matin l'accès au dépôt pétrolier de Frontignan près de Montpellier, mais aussi à Nice, afin de dénoncer cette hausse du prix du carburant. Des pneus et des palettes ont été brûlés, tandis que une trentaine de bateaux bloquent aussi le port de Sète. La colère grimpe également sur les réseaux sociaux. Des appels à manifester le 17 octobre contre cette hausse des prix des carburants se multiplient, certains évoquant un retour des gilets jaunes. Le mouvement lancé par des internautes anonymes reste toutefois difficile à mesurer. Emmanuel Macron, lui, va réunir demain à 10h30 à l'Elysée les chefs des partis représentés au Parlement ou leurs candidats à la présidentielle. Cette réunion en présence du Premier ministre et des responsables militaires et du renseignement portera sur la dégradation de la situation internationale, notamment les conflits au Moyen-Orient et en Ukraine et leurs conséquences. L'Union européenne, quant à elle, souhaite renforcer ses liens avec le Canada au point d'envisager un statut de membre associé. Bruxelles assure que ce rapprochement ne vise pas les États-Unis malgré les menaces de Donald Trump. Et on termine ce flash avec un mot de sport et de football. La Ligue Europa continue ce soir avec l'Olympique de Marseille qui sera en déplacement sur la pelouse du Beşiktaş. Le coup d'envoi de la rencontre est prévu à 21h. Voilà pour l'essentiel de l'actualité. Je vous souhaite une très belle fin de journée à notre écoute.

0: calme dans l'ensemble avec toujours un anticyclone près de la France. Il n'est pas assez fort pour empêcher quelques ondées passagères de circuler près de la Manche. Les températures pour ce vendredi matin, 11 degrés pour Lille, 13 degrés pour Paris, Cherbourg, Brest et Strasbourg, 13 également pour Lyon, 14 degrés pour Toulouse, 16 degrés à Biarritz et Bordeaux, 17 à Nice, 18 à Marseille et 20 degrés pour Bastia. Et pour ce vendredi après-midi, 18 à 19 le long des côtes de la Manche, 21 degrés sur la façade atlantique, 21 également en Île-de-France et sur le Grand Est, 22 sur la vallée du Rhône et l'Occitanie, 24 degrés en Corse et 26 degrés sur le golfe du Lion et sur la côte d'Azur.
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2: Bonjour à toutes et à tous, on débute avec du football et Lyon a idéalement lancé sa campagne 2026-2027 en Europa League. Les Lyonnais sont allés l'emporter 2-1 sur la pelouse d'Anderlecht en Belgique. Narte et Nakamura sont les buteurs rhodaniens, ce qui permettait aux Rhônes de mener 2-0 après seulement 22 minutes de jeu. La suite du match a été plus compliquée, Zvetkovic a réduit la marque à l'heure de jeu pour Anderlecht, mais Lyon n'a pas plié en fin de match et prend provisoirement la 4e place après cette première rencontre. De son côté, le Stade Rennais a ramené un point d'Autriche, match nul 0-0 sur la pelouse du Sturm Graz. Parmi les autres résultats de ce début de première journée, Benfica est allé s'imposer 2-0 à San Siro face au Milan AC. Le Bayer Leverkusen a battu Célier 2-0. Notez également la victoire de l'Olympiakos 2-1 face à Jaji Elona, ou encore celle de Sunderland 1-0 contre Alkmaar grâce au Français Enzo Lefebvre. Et ce jeudi soir, c'est la suite de cette première journée d'Europa League avec le déplacement de l'OM à Béchiktaş à 21h, mais aussi celui d'Offenheim face à l'OFI Crete. Le Celtic Glasgow accueille les Hongrois de Ferencváros. Crystal Palace de Pierre Sage affronte l'Ec Poznan. Et la Juventus Turin reçoit les Hollandais du NEC Nîmes. En Espagne, le Barça a étrillé le Racing Santander hier soir. Victoire 7-2 avec un triplé de João Cancelo. Les Blaugrana sont en tête de la Liga avec 3 points d'avance sur le Real. Et puis c'est le temps des listes internationales dévoilées par les sélectionneurs. Hervé Renard a livré sa première liste avec la Côte d'Ivoire pour affronter le Ghana, la Somalie et le Cameroun dans le cadre des éliminatoires à la CAN 2027. Patrick Vieira va dévoiler la sienne ce jeudi avec le Sénégal et Zinedine Zidane le fera demain pour ses deux premiers matchs à la tête des Bleus. Au chapitre justice, 10 pensionnaires de la section basket de BINCEP, le centre de formation des sportifs français, sont interdits de reparaître dans les locaux. Une sanction qui fait suite à un bizutage qui aurait mal tourné dans la nuit de dimanche à lundi. Et puis Teddy Riner a prolongé son bail avec le PSG Judo jusqu'en 2028. Très belle journée de sport.
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4: Beaucoup de personnes pensent être en règle dès lors qu'elles ont 16h30 de destruction après avoir remis leur véhicule hors d'usage à un épaviste. Émilie Repusseau, bonjour. Vous êtes secrétaire générale adjointe de la Fédération nationale de l'automobile. Ce document est-il forcément une garantie ?
5: 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Les conséquences lorsque vous confiez à un professionnel qui n'est pas agréé, donc lui ne peut pas détruire administrativement le véhicule, il sera conservé dans le système d'immatriculation et si le propriétaire suivant l'utilise à des fins frauduleuses, donc vous recevrez, vous, en tant que propriétaire du véhicule, l'ensemble des amendes qui pourraient représenter des sommes assez considérables et cela peut perdurer très longtemps dans le temps, vous obligeant à engager des procédures judiciaires en nombre.
4: Merci beaucoup. Et pour terminer, un message à tous les automobilistes.
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2: Bonjour, les pêcheurs maintenaient la pression ce matin en menant des actions à Nice, Frontignan et Sète dans l'Hérault avant une rencontre avec la ministre de la Pêche Catherine Chabot. À partir de 11h, le gouvernement a déjà annoncé que l'aide pour les pêcheurs serait relevée de 25 à 35 centimes par litre. Elle retrouve ainsi son niveau maximal autorisé par la Commission européenne. Exclu de la primaire à gauche, le député PS Philippe Brun accuse le Parti Socialiste de vouloir le tuer politiquement. Il dénonce des accusations calomnieuses de violence à son encontre. Le procès pour corruption de Rachida Dati et Carlos Ghosn peut se poursuivre. Le tribunal correctionnel de Paris a décidé hier de juger l'ex-PDG de Renault en son absence, après avoir rejeté sa demande de report. Le Rassemblement National a-t-il volontairement épargné l'un de ses députés malgré une série d'alertes internes pour détournement de fonds publics? Marine Le Pen aurait été informée en effet dès janvier 2024 des dérives présumées du député José Bourin, élu RN de l'Aisne. Le premier député non-voyant de la 5e République est actuellement visé par une enquête du déontologue de l'Assemblée Nationale déclenchée début septembre par la présidente Yael Braun-Pivet après des révélations du Canard Enchaîné. Donald Trump menace de rompre les échanges commerciaux avec l'Union Européenne en réaction à son projet de faire du Canada le premier pays membre associé de l'Union. Ce n'est pas la première fois qu'un statut de membre associé est évoqué avec un autre pays. En mai dernier, l'Allemagne avait proposé que l'Ukraine en bénéficie afin que Kiev puisse assister à certaines réunions ministérielles ou sommets de l'UE, sont toutefois disposés d'un droit de vote. C'est la fin de ce flash, une très bonne journée à notre écoute.
6: Sur Netflix, cette semaine, l'histoire de Lizzie Borden, le 4e opus de Monster, la série d'anthologie de Ryan Murphy et Ian Brennan, consacrée à des figures criminelles ayant marqué l'histoire, avec le retour au casting de Charlie Hunnam, alias Ed Gein, aux côtés d'Ella Beatty. Cette nouvelle saison s'intéresse à l'un des faits divers les plus célèbres des États-Unis. En 1892, à Fall River, dans le Massachusetts, Lizzie Borden, une jeune femme issue d'un foyer strict et profondément religieux, est accusée du meurtre brutal à la hache de son père et de sa belle-mère. Le crime choque l'Amérique par sa violence et par le profil de la principale suspecte.
7: Tes parents, la façon dont ils te traitent, ils le méritent. Avec un couteau, c'est trop facile. Et un fusil, ce serait une manière presque trop douce. Je sais comment nous allons les tuer.
8: Jamais une femme ne pourrait faire ça. Tout cela est l'œuvre d'un homme.
7: Laisse-moi frapper la première.
6: Entre pression sociale, soupçons persistants et zones d'ombre judiciaires, Monster, Lizzie Borden explore la construction d'un mythe criminel et les ambiguïtés d'une culpabilité jamais totalement établie. Après plusieurs adaptations au cinéma et à la télévision, The Doll débarque sur Netflix dans une nouvelle version en 6 épisodes. Une série historique adaptée du célèbre roman de Bolesław Prus à travers une lecture contemporaine de cette œuvre majeure de la littérature polonaise. Une plongée dans le Varsovie de la fin du 19e siècle. Stanisław, un homme animé par une forte ambition sociale, déterminé à intégrer la haute société de Varsovie, nourrit une fascination grandissante pour Isabella, issue de l'aristocratie. Cette relation dépasse rapidement le simple cadre sentimental. La série explore les tensions entre les classes sociales, le désir de liberté et l'influence du pouvoir économique sur les choix des personnages. La saison 2 de Stranger Things, chronique de 1985, disponible cette semaine sur Netflix. Moins de 5 mois après le lancement de la première saison, la série d'animation replonge Eleven, Mike, Will, Dustin, Luca, Max et Nikki dans les mystères d'Hawkins. À l'approche de la Saint-Valentin, des apparitions fantomatiques et une nuée de créatures étranges viennent semer le chaos dans la ville. Le mystère de la fleur bleue, déjà associé au monde à l'envers, va également prendre une place importante dans cette nouvelle enquête. Mobland, de retour sur Paramount Plus avec Pierce Brosnan pour une deuxième saison composée de 10 épisodes. Dans ce nouvel opus, les Harrigan tentent de présenter un front uni alors que leur empire criminel, déjà fragilisé, se retrouve menacé par des rivaux en pleine ascension. Les tensions internes s'intensifient également, mettant à l'épreuve les alliances et les loyautés au sein de la famille.
9: Cette famille est sur le point d'exploser. On a déjà perdu Fentanyl, l'héroïne. On est encerclé par des requins, prêts à se faire déchiqueter. Si tu veux mon avis, ça a déjà commencé.
10: Le temps est compté. Tu nettoies la merde, t'étouffes les secrets, tu n'es pas le remède.
9: Kat McAllister, elle va nous dévorer morceau par morceau.
11: j'attends de voir ce que vous valez.
6: Une saison 3 est déjà confirmée. Sur Prime Video, Niglé, une nouvelle série d'action en 8 épisodes, ancienne membre de la 110e unité d'enquête spéciale de l'armée américaine où elle travaillait avec Jack Reacher, Frances Niglé exerce désormais comme détective privée à Chicago. Lorsqu'elle apprend qu'un ami proche de son passé a trouvé la mort dans un accident suspect, elle refuse de se satisfaire de la version officielle. Son enquête va la conduire sur la piste d'une menace particulièrement dangereuse et l'obliger à mobiliser les méthodes, les réflexes et les compétences acquis pendant sa carrière militaire. La saison 2 d'Outlander, Blood of My Blood, débarque sur HBO Max. Après une première saison consacrée aux histoires d'amour des parents de Claire Beauchamp et de Jamie Fraser, le préquel de l'univers Outlander, Henry et Julia espèrent retrouver leur époque et leur fille Claire, mais le couple va se retrouver séparé tandis qu'Henry poursuit ses recherches dans une Écosse toujours plus hostile. Slow Horses de retour sur Apple TV pour une saison 6 en 6 épisodes. Une diffusion hebdomadaire est prévue chaque mercredi jusqu'au 21 octobre. Gary Oldman reprend son rôle de Jackson Lamb aux côtés de Jack Lowden et Christine Scott Thomas. La série d'espionnage britannique suit les agents de Slow House, un service de MI5 où sont affectés les membres des renseignements dont les erreurs ont compromis la carrière. Dirigée par Jackson Lamb, aussi expérimenté qu'irascible, cette équipe marginalisée se retrouve régulièrement au centre d'affaires qui dépasse le cadre des missions censées lui être confiées. Cette nouvelle intrigue inverse ainsi leur position habituelle. Plutôt que d'enquêter depuis les marges du MI5, ils doivent cette fois échapper à une mécanique qui les vise directement. Dans City of Blood sur Disney+, deux sœurs découvrent que des vampires contrôlent un Berlin dystopique où le sang sert de monnaie. Ravagée par le dérèglement climatique, la ville est divisée en deux mondes. Une minorité privilégiée vit à l'abri sous un dôme entièrement climatisé, tandis que le reste de la population affronte une chaleur extrême, la corruption et la criminalité. Derrière cet ordre social se cache une structure de pouvoir surnaturel. Les vampires dominent les réseaux criminels et cherchent à étendre leur influence aux institutions politiques.
12: Il faut stopper la descente aux enfers de Berlin.
13: C'est la guerre dans les rues. C'est la guerre dans les rues.
14: Phoebe ! Me dis pas que tu dis...

Des augmentations de salaire et dénonce une dégradation des conditions de travail avec des effectifs sous tension. Le mouvement pourrait entraîner des arrêts d'expédition de carburant ou des fermetures de stations. Justement, le Premier ministre Sébastien Lecornu demande la prolongation jusqu'au 31 décembre des aides ciblées face à la flambée des prix de carburant. Les entreprises du BTP bénéficieront de 20 centimes sur le gasoil non routier, tandis que les agriculteurs conserveront une aide de 15 centimes. Et pour les pêcheurs, l'aide passe de 25 à 35 centimes par litre. Les pêcheurs qui bloquent d'ailleurs depuis ce matin l'accès au dépôt pétrolier de Frontignan près de Montpellier, mais aussi à Nice, afin de dénoncer cette hausse du prix du carburant. Des pneus et des palettes ont été brûlés, tandis qu'une trentaine de bateaux bloquent aussi le port de Sète. La colère grimpe également sur les réseaux sociaux. Des appels à manifester le 17 octobre contre cette hausse des prix des carburants se multiplient, certains évoquant un retour des gilets jaunes. Le mouvement lancé par des internautes anonymes reste toutefois difficile à mesurer. Emmanuel Macron, lui, va réunir demain à 10h30 à l'Élysée les chefs des partis représentés au Parlement ou leurs candidats à la présidentielle. Cette réunion en présence du Premier ministre et des responsables militaires et du renseignement portera sur la dégradation de la situation internationale, notamment les conflits au Moyen-Orient et en Ukraine et leurs conséquences. L'Union européenne, quant à elle, souhaite renforcer ses liens avec le Canada au point d'envisager un statut de membre associé. Bruxelles assure que ce rapprochement ne vise pas les États-Unis malgré les menaces de Donald Trump. Et on termine ce flash avec un mot de sport et de football. La Ligue Europa continue ce soir avec l'Olympique de Marseille qui sera en déplacement sur la pelouse du Beşiktaş. Le coup d'envoi de la rencontre est prévu à 21h. Voilà pour l'essentiel de l'actualité. Je vous souhaite une très belle fin de journée à notre écoute.

0: dans l'ensemble avec toujours un anticyclone près de la France. Il n'est pas assez fort pour empêcher quelques ondées passagères de circuler près de la Manche. Les températures pour ce vendredi matin, 11 degrés pour Lille, 13 degrés pour Paris, Cherbourg, Brest et Strasbourg, 13 également pour Lyon, 14 degrés pour Toulouse, 16 degrés à Biarritz et Bordeaux, 17 à Nice, 18 à Marseille et 20 degrés pour Bastia. Et pour ce vendredi après-midi, 18 à 19 le long des côtes de la Manche, 21 degrés sur la façade atlantique, 21 également en Ile-de-France et sur le Grand Est, 22 sur la vallée du Rhône et l'Occitanie, 24 degrés en Corse et 26 degrés sur le golfe du Lion et sur la côte d'Azur.
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2: Bonjour à toutes et à tous. On débute avec du football et Lyon a idéalement lancé sa campagne 2026-2027 en Europa League. Les Lyonnais sont allés l'emporter 2 buts à 1 sur la pelouse d'Anderlecht en Belgique. Narte et Nakamura sont les buteurs rhodaniens, ce qui permettait aux Rhônes de mener 2-0 après seulement 22 minutes de jeu. La suite du match a été plus compliquée. Zvetkovic a réduit la marque à l'heure de jeu pour Anderlecht, mais Lyon n'a pas plié en fin de match et prend provisoirement la 4e place après cette première rencontre. De son côté, le Stade René a ramené un point d'Autriche, match nul 0-0 sur la pelouse du Sturm Graz. Parmi les autres résultats de ce début de première journée, Benfica est allé s'imposer 2-0 à San Siro face au Milan AC. Le Bayer Leverkusen a battu Célier 2-0. Notez également la victoire de l'Olympiakos 2-1 face à Jagiellonia ou encore celle de Sunderland 1-0 contre Alkmaar grâce au Français Enzo Lefebvre. Et ce jeudi soir, c'est la suite de cette première journée d'Europa League avec le déplacement de l'OM à Béchiquet Chictas à 21h, mais aussi celui d'Offenheim face à l'OFI Crete. Le Celtic Glasgow accueille les Hongrois de Ferencváros. Crystal Palace de Pierre Sage affronte l'Ec Poznan. Et la Juventus Turin reçoit les Hollandais du NEC Nimeg. En Espagne, le Barça a étrillé le Racing Santander hier soir. Victoire 7-2 avec un triplé de João Cancelo. Les Blaugrana sont en tête de la Liga avec 3 points d'avance sur le Real. Et puis c'est le temps des listes internationales dévoilées par les sélectionneurs. Hervé Renard a livré sa première liste avec la Côte d'Ivoire pour affronter le Ghana, la Somalie et le Cameroun dans le cadre des éliminatoires à la CAN 2027. Patrick Vieira va dévoiler la sienne ce jeudi avec le Sénégal et Zinedine Zidane le fera demain pour ses deux premiers matchs à la tête des Bleus. Au chapitre justice, 10 pensionnaires de la section basket de BINSEP, le centre de formation des sportifs français, sont interdits de reparaître dans les locaux. Une sanction qui fait suite à un bizutage qui aurait mal tourné dans la nuit de dimanche à lundi. Et puis Teddy Riner a prolongé son bail avec le PSG Judo jusqu'en 2028. Très belle journée de sport.
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4: Plus de 300 000 véhicules hors d'usage échappent.

0: chaque année à la filière légale de recyclage en France. Derrière ce chiffre, des risques pour l'environnement et des propriétaires qui, sans le savoir, ont confié leur véhicule à des acteurs non agréés, avec parfois de lourdes conséquences. Cécile Debon, vous êtes maire de Moisson et présidente de la communauté de communes des Portes de l'Île-de-France dans les Yvelines. Alors, qu'observez-vous sur le terrain ?
1: Ce sont des petites affichettes collées sur les poteaux, les abribus ou le mobilier urbain. Les signaux d'alerte sont assez faciles à identifier. D'abord, il n'y a souvent qu'un numéro de téléphone portable, aucune adresse physique, aucune mention d'un centre agréé. On vous promet parfois de repartir avec de l'argent liquide en échange de votre véhicule.
0: Et quels sont les risques face à ces acteurs illégaux ?
1: Il peut y avoir des conséquences judiciaires et administratives. Si le véhicule n'est pas correctement détruit et désimmatriculé, il reste juridiquement au nom de son ancien propriétaire. S'il est ensuite utilisé frauduleusement ou impliqué dans des infractions, type excès de vitesse, on peut avoir jusqu'à 7500 euros d'amende. Le bon réflexe est très simple, vérifier que l'opérateur est agréé. 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C'est la garantie que le véhicule sera bien pris en charge dans le respect de la réglementation et sans mauvaise surprise.
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3: Le groupe Cool & The Gang est l'un des piliers de la musique funk, soul et disco. Il est fondé en 1964 à Jersey City, dans le New Jersey, par deux frères, Robert Coolbell et Ronald Dell, également connus sous le nom de Calis Bayan. À l'origine, le groupe s'appelle The Jadziaks, puis The Soulton Band, avant d'adopter définitivement le nom Cool & The Gang à la fin des années 1960. Leur style musical mélange jazz, rhythm and blues et funk, avec une forte présence des cuivres et des grooves dansants. Dans les années 1970, Cool & The Gang connaît un premier succès avec des titres instrumentaux comme Jungle Boogie et Hollywood Swinging. Leur musique devient rapidement populaire dans les clubs et sur les radios américaines. Mais c'est à la fin des années 1970 et au début des années 1980 que le groupe atteint une renommée mondiale. L'arrivée du chanteur James G.T. Taylor marque un tournant décisif. Le groupe adopte alors un son plus pop et accessible, tout en conservant ses racines funk. Ils enchaînent les tubes planétaires comme Celebration, Ladies Night, Get Down On It et Cherish. Ces morceaux deviennent des classiques, encore largement diffusés aujourd'hui lors d'événements festifs et sur les pistes de danse. Au fil des décennies, Cool & The Gang vend des dizaines de millions d'albums à travers le monde. Leur influence sur la musique funk, disco et pop est considérable. Ils reçoivent de nombreuses récompenses, dont une étoile sur le Hollywood Walk of Fame et une intronisation au Rock'n'Roll Hall of Fame en 2024. Malgré les changements de formation et la disparition de certains membres fondateurs, notamment Ronald Bell en 2020, le groupe continue de se produire sur scène, perpétuant son héritage musical. Cool & The Gang reste aujourd'hui un symbole de fête, de groove et de longévité dans l'histoire de la musique.
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5: Bonjour, les pêcheurs maintenaient la pression ce matin en menant des actions à Nice, Frontignan et Sète dans l'Hérault avant une rencontre avec la ministre de la Pêche Catherine Chabot. À partir de 11h, le gouvernement a déjà annoncé que l'aide pour les pêcheurs serait relevée de 25 à 35 centimes par litre. Elle retrouve ainsi son niveau maximal autorisé par la Commission européenne. Exclu de la primaire à gauche, le député PS Philippe Brun accuse le Parti Socialiste de vouloir le tuer politiquement. Il dénonce des accusations calomnieuses de violence à son encontre. Le procès pour corruption de Rachida Dati et Carlos Ghosn peut se poursuivre. Le tribunal correctionnel de Paris a décidé hier de juger l'ex-PDG de Renault en son absence, après avoir rejeté sa demande de report. Le Rassemblement National a-t-il volontairement épargné l'un de ses députés malgré une série d'alertes internes pour détournement de fonds publics ? Marine Le Pen aurait été informée en effet dès janvier 2024 des dérives présumées du député José Bourin, élu RN de l'Aisne. Le premier député non-voyant de la 5e République est actuellement visé par une enquête du déontologue de l'Assemblée nationale déclenchée début septembre par la présidente Yael Braun-Pivet après des révélations du Canard enchaîné. Donald Trump menace de rompre les échanges commerciaux sociaux avec l'Union européenne en réaction à son projet de faire du Canada le premier pays membre associé de l'Union. Ce n'est pas la première fois qu'un statut de membre associé est évoqué avec un autre pays. En mai dernier, l'Allemagne avait proposé que l'Ukraine en bénéficie afin que Kiev puisse assister à certaines réunions ministérielles ou sommets de l'UE, sont toutefois disposés d'un droit de vote. C'est la fin de ce flash, une très bonne journée à notre écoute.
6: Sur Netflix, cette semaine, l'histoire de Lizzie Borden, le quatrième opus de Monster, la série d'anthologie de Ryan Murphy et Ian Brennan, consacrée à des figures criminelles ayant marqué l'histoire, avec le retour au casting de Charlie Hunnam, alias Ed Gein, aux côtés d'Ella Beatty. Cette nouvelle saison s'intéresse à l'un des faits divers les plus célèbres des États-Unis. En 1892, à Fall River, dans le Massachusetts, Lizzie Borden, une jeune femme issue d'un foyer strict et profondément religieux, est accusée du meurtre brutal à la hache de son père et de sa belle-mère. Le crime choque l'Amérique par sa violence et par le profil de la principale suspecte.
7: Tes parents, la façon dont ils te traitent, ils le méritent. Avec un couteau, c'est trop facile. Et un fusil, ce serait une manière presque trop douce. Je sais comment nous allons les tuer.
8: Jamais une femme ne pourrait faire ça. Tout cela est l'œuvre d'un homme.
7: Laisse-moi frapper la première.
6: Entre pression sociale, soupçons persistants et zones d'ombre judiciaire, Monster, Lizzie Borden explore la construction d'un mythe criminel et les ambiguïtés d'une culpabilité jamais totalement établie. Après plusieurs adaptations au cinéma et à la télévision, The Doll débarque sur Netflix dans une nouvelle version en 6 épisodes. Une série historique adaptée du célèbre roman de Bolesław Prus à travers une lecture contemporaine de cette œuvre majeure de la littérature polonaise. Une plongée dans le Varsovie de la fin du 19e siècle. Stanisław, un homme animé par une forte ambition sociale, déterminé à intégrer la haute société de Varsovie, nourrit une fascination grandissante pour Isabella, issue de l'aristocratie. Cette relation dépasse rapidement le simple cadre sentimental. La série explore les tensions entre les classes sociales, le désir de liberté et l'influence du pouvoir économique sur les choix des personnages. La saison 2 de Stranger Things, chronique de 1985, disponible cette semaine sur Netflix. Moins de 5 mois après le lancement de la première saison, la série d'animation replonge Eleven, Mike, Will, Dustin, Luca, Max et Nikki dans les mystères d'Hawkins. À l'approche de la Saint-Valentin, des apparitions fantomatiques et nuées de créatures étranges viennent semer le chaos dans la ville. Le mystère de la fleur bleue, déjà associé au monde à l'envers, va également prendre une place importante dans cette nouvelle enquête. Mobland, de retour sur Paramount+, avec Pierce Brosnan pour une deuxième saison composée de 10 épisodes. Dans ce nouvel opus, les Harrigan tentent de présenter un front uni alors que leur empire criminel, déjà fragilisé, se retrouve menacé par des rivaux en pleine ascension. Les tensions internes s'intensifient également, mettant à l'épreuve les alliances et les loyautés au sein de la famille.
9: Cette famille est sur le point d'exploser. On a déjà perdu le fentanyl, l'héroïne. On est encerclé par des requins, prêts à se faire déchiqueter. Si tu veux mon avis, ça a déjà commencé.
10: Le temps est compté. Tu nettoies la merde, t'étouffes les secrets, tu n'es pas le remède.
9: Kat McAllister, elle va nous dévorer morceau par morceau.
10: J'attends de voir ce que vous valez.
6: Une saison 3 est déjà confirmée. Sur Prime Video, Niglé, une nouvelle série d'action en 8 épisodes, ancienne membre de la 110e unité d'enquête spéciale de l'armée américaine où elle travaillait avec Jack Reacher. Frances Niglé exerce désormais comme détective privée à Chicago. Lorsqu'elle apprend qu'un ami proche de son passé a trouvé la mort dans un accident suspect, elle refuse de se satisfaire de la version officielle. Son enquête va la conduire sur la piste d'une menace particulièrement dangereuse et l'obliger à mobiliser les méthodes, les réflexes et les compétences acquis pendant sa carrière militaire. La saison 2 d'Outlander, Blood of My Blood, débarque sur HBO Max. Après une première saison consacrée aux histoires d'amour des parents de Claire Beauchamp et de Jamie Fraser, le préquel de l'univers Outlander, Henry et Julia espèrent retrouver leur époque et leur fille Claire, mais le couple va se retrouver séparé tandis qu'Henry poursuit ses recherches dans une Écosse toujours plus hostile. Slow Horses, de retour sur Apple TV pour une saison 6 en 6 épisodes. Une diffusion hebdomadaire est prévue chaque mercredi jusqu'au 21 octobre. Gary Oldman reprend son rôle de Jackson Lamb aux côtés de Jack Lowden et Christine Scott Thomas. La série d'espionnage britannique suit les agents de Slow House, un service de MI5 où sont affectés les membres des renseignements dont les erreurs ont compromis la carrière. Dirigé par Jackson Lamb, aussi expérimenté qu'irascible, cette équipe marginalisée se retrouve régulièrement au centre d'affaires qui qui dépasse le cadre des missions censées lui être confiées. Cette nouvelle intrigue inverse ainsi leur position habituelle. Plutôt que d'enquêter depuis les marges du MI5, ils doivent cette fois échapper à une mécanique qui les vise directement. Dans City of Blood sur Disney+, deux sœurs découvrent que des vampires contrôlent un Berlin dystopique où le sang sert de monnaie. Ravagée par le dérèglement climatique, la ville est divisée en deux mondes. Une minorité privilégiée vit à l'abri sous un dôme entièrement climatisé, tandis que le reste de la population affronte une chaleur extrême, la corruption et la criminalité. Derrière cet ordre social se cache une structure de pouvoir surnaturel. Les vampires dominent les réseaux criminels et cherchent à étendre leur influence aux institutions politiques.
11: Il faut stopper la descente aux enfers de Berlin.
12: C'est la guerre dans les rues.
13: Phoebe ! Me dis pas que tu deals du sang.
12: Elle a livré avec toi ?
13: Ouais, mais c'est pas grave, c'est ma sœur.
14: Tant qu'on ne sait pas qui est au courant de notre existence, le dôme ne nous protégera pas.
15: Les ténèbres nous ont protégés de tout temps. La nature n'a pas fait de nous des êtres nocturnes par hasard.
6: Une série qui associe les codes du thriller, de l'horreur vampirique et de la dystopie politique. Voilà pour les sorties séries de la semaine. On se retrouve la semaine prochaine.
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17: Bonjour à tous. La CGT de Total Energy appelle à la grève le 8 octobre sur l'ensemble des sites du groupe, notamment les raffineries et certaines stations-service. Le syndicat réclame des augmentations de salaire et dénonce une dégradation des conditions de travail avec des effectifs sous tension. Le mouvement pourrait entraîner des arrêts d'expédition de carburant ou des fermetures de stations. Justement, le Premier ministre Sébastien Lecornu demande la prolongation jusqu'au 31 décembre des aides ciblées face à la flambée des prix de carburant. Les entreprises du BTP bénéficieront de 20 centimes sur le gasoil non routier, tandis que les agriculteurs conserveront une aide de 15 centimes. Et pour les pêcheurs, l'aide passe de 25 à 35 centimes par litre. Les pêcheurs qui bloquent d'ailleurs depuis ce matin l'accès au dépôt pétrolier de Frontignan près de Montpellier, mais aussi à Nice, afin de dénoncer cette hausse du prix du carburant. Des pneus et des palettes ont été brûlés, tandis qu'une trentaine de bateaux bloquent aussi le port de Sète. La colère grimpe également sur les réseaux sociaux. Des appels à manifester le 17 octobre contre cette hausse des prix des carburants se multiplient, certains évoquant un retour des gilets jaunes. Le mouvement lancé par des internautes anonymes reste toutefois difficile à mesurer. Emmanuel Macron, lui, va réunir demain à 10h30 à l'Elysée les chefs des partis représentés au Parlement ou leurs candidats à la présidentielle. Cette réunion en présence du Premier ministre et des responsables militaires et du renseignement portera sur la dégradation de la situation internationale, notamment les conflits au Moyen-Orient et en Ukraine et leurs conséquences. L'Union européenne, quant à elle, souhaite renforcer ses liens avec le Canada au point d'envisager un statut de membre associé. Bruxelles assure que ce rapprochement ne vise pas les États-Unis malgré les menaces de Donald Trump. Et on termine ce flash avec un mot de sport et de football. La Ligue Europa continue ce soir avec l'Olympique de Marseille qui sera en déplacement sur la pelouse du Beşiktaş. Le coup d'envoi de la rencontre est prévu à 21h. Voilà pour l'essentiel de l'actualité. Je vous souhaite une très belle fin de journée à notre écoute.

0: dans l'ensemble avec toujours un anticyclone près de la France. Il n'est pas assez fort pour empêcher quelques ondées passagères de circuler près de la Manche. Les températures pour ce vendredi matin, 11 degrés pour Lille, 13 degrés pour Paris, Cherbourg, Brest et Strasbourg, 13 également pour Lyon, 14 degrés pour Toulouse, 16 degrés à Biarritz et Bordeaux, 17 à Nice, 18 à Marseille et 20 degrés pour Bastia. Et pour ce vendredi après-midi, 18 à 19 le long des côtes de la Manche, 21 degrés sur la façade atlantique, 21 également en Île-de-France et sur le Grand Est, 22 sur la vallée du Rhône et l'Occitanie, 24 degrés en Corse et 26 degrés sur le golfe du Lion et sur la côte d'Azur.
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2: Bonjour à toutes et à tous, on débute avec du football et Lyon a idéalement lancé sa campagne 2026-2027 en Europa League. Les Lyonnais sont allés l'emporter 2-1 sur la pelouse d'Anderlecht en Belgique. Narte et Nakamura sont les buteurs rhodaniens, ce qui permettait aux Rhônes de mener 2-0 après seulement 22 minutes de jeu. La suite du match a été plus compliquée, Zvetkovic a réduit la marque pour à l'heure de jeu pour Anderlecht, mais Lyon n'a pas plié en fin de match et prend provisoirement la 4e place après cette première rencontre. De son côté, le Stade René a ramené un point d'Autriche, match nul 0-0 sur la pelouse du Sturm Graz. Parmi les autres résultats de ce début de première journée, Benfica est allé s'imposer 2-0 à San Siro face au Milan AC. Le Bayer Leverkusen a battu Célier 2-0. Notez également la victoire de l'Olympiakos 2-1 face à Jagi Elona, ou encore celle de Sunderland 1-0 contre Alkmaar grâce au Français Enzo Lefebvre. Et ce jeudi soir, c'est la suite de cette première journée d'Europa League avec le déplacement de l'OM à Béchiquier Tasse à 21h, mais aussi celui d'Offenheim face à l'OFI Crète. Le Celtic Glasgow accueille les Hongrois de Ferencváros. Crystal Palace de Pierre Sage affronte l'Ec Poznan. Et la Juventus Turin reçoit les Hollandais du NEC Nîmes. En Espagne, le Barça a étrillé le Racing Santander hier soir. Victoire 7-2 avec un triplé de João Cancelo. Les Blaugrana sont en tête de la Liga avec 3 points d'avance sur le Real. Et puis c'est le temps des listes internationales dévoilées par les sélectionneurs. Hervé Renard a livré sa première liste avec la Côte d'Ivoire pour affronter le Ghana, la Somalie et le Cameroun dans le cadre des éliminatoires à la CAN 2027. Patrick Vieira va dévoiler la sienne ce jeudi avec le Sénégal et Zinedine Zidane le
3: 17h
2: pour ses deux premiers matchs à la tête des Bleus. Au chapitre justice, 10 pensionnaires de la section basket de BINSEP, le centre de formation des sportifs français, sont interdits de reparaître dans les locaux. Une sanction qui fait suite à un bizutage qui aurait mal tourné dans la nuit de dimanche à lundi. Et puis Teddy Riner a prolongé son bail avec le PSG Judo jusqu'en 2028. Très belle journée de sport.
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5: Un véhicule qui ne roule plus, ça paraît compliqué de s'en débarrasser. En réalité, la filière légale est simple et gratuite avec jerecyclemonvéhicule.fr. Thomas Rebert, vous êtes administrateur de ce portail officiel. Que fait-on quand on a un véhicule hors d'usage ?
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3: Bonjour, les pêcheurs maintenaient la pression ce matin en menant des actions à Nice, Frontignan et Sète dans l'Hérault avant une rencontre avec la ministre de la Pêche Catherine Chabot. À partir de 11h, le gouvernement a déjà annoncé que l'aide pour les pêcheurs serait relevée de 25 à 35 centimes par litre. Elle retrouve ainsi son niveau maximal autorisé par la Commission européenne. Exclu de la primaire à gauche, le député PS Philippe Brun accuse le Parti Socialiste de vouloir le tuer politiquement. Il dénonce des accusations calomnieuses de violence à son encontre. Le procès pour corruption de Rachida Dati et Carlos Ghosn peut se poursuivre. Le tribunal correctionnel de Paris a décidé hier de juger l'ex-PDG de Renault en son absence, après avoir rejeté sa demande de report. Le Rassemblement National a-t-il volontairement épargné l'un de ses députés malgré une série d'alertes internes pour détournement de fonds publics ? Marine Le Pen aurait été informée en effet dès janvier 2024 des dérives présumées du député José Bourin et l'URN de l'Aisne. Le premier député non-voyant de la 5e République est actuellement visé par une enquête du déontologue de l'Assemblée nationale déclenchée début septembre par la présidente Yael Braun-Pivet après des révélations du Canard enchaîné. Donald Trump menace de rompre les échanges commerciaux avec l'Union européenne en réaction à son projet de faire du Canada le premier pays membre associé de l'Union. Ce n'est pas la première fois qu'un statut de membre associé est évoqué avec un autre pays. En mai dernier, l'Allemagne avait proposé que l'Ukraine en bénéficie afin que Kiev puisse assister à certaines réunions ministérielles ou sommets de l'UE, sont toutefois disposés d'un droit de vote. C'est la fin de ce flash, une très bonne journée à notre écoute.
8: Sur Netflix, cette semaine, l'histoire de Lizzie Borden, le 4e opus de Monster, la série d'anthologie de Ryan Murphy et Ian Brennan, consacrée à des figures criminelles ayant marqué l'histoire, avec le retour au casting de Charlie Hunnam, alias Ed Gein, aux côtés d'Ella Beatty. Cette nouvelle saison s'intéresse à l'un des faits divers les plus célèbres des États-Unis. En 1892, à Fall River, dans le Massachusetts, Lizzie Borden, une jeune femme issue d'un foyer strict et profondément religieux, est accusée du meurtre brutal à la hache de son père et de sa belle-mère. Le crime choque l'Amérique par sa violence et par le profil de la principale suspecte.
9: Tes parents, la façon dont ils te traitent, ils le méritent. Avec un couteau, c'est trop facile. Et un fusil, ce serait une manière presque trop douce. Je sais comment nous allons les tuer.
10: Jamais une femme ne pourrait faire ça. Tout cela est l'œuvre d'un homme.
9: Laisse-moi frapper la première.
8: Entre pression sociale, soupçons persistants et zones d'ombre judiciaires, Monster, Lizzie Borden explore la construction d'un mythe criminel et les ambiguïtés d'une culpabilité jamais totalement établie. Après plusieurs adaptations au cinéma et à la télévision, The Doll débarque sur Netflix dans une nouvelle version en 6 épisodes. Une série historique adaptée du célèbre roman de Bolesław Prus à travers une lecture contemporaine de cette œuvre majeure de la littérature polonaise. Une plongée dans le Varsovie de la fin du 19e siècle. Stanisław, un homme animé par une forte ambition sociale, déterminé à intégrer la haute société de Varsovie, nourrit une fascination grandissante pour Isabella, issue de l'aristocratie. Cette relation dépasse rapidement le simple cadre sentimental. La série explore les tensions entre les classes sociales, le désir de liberté et l'influence du pouvoir économique sur les choix des personnages. La saison 2 de Stranger Things, chronique de 1985, disponible cette semaine sur Netflix. Moins de 5 mois après le lancement de la première saison, la série d'animation replonge Eleven, Mike, Will, Dustin, Luca, Max et Nikki dans les mystères d'Hawkins. À l'approche de la Saint-Valentin, des apparitions fantomatiques et une nuée de créatures étranges viennent semer le chaos dans la ville. Le mystère de la fleur bleue, déjà associé au monde à l'envers, va également prendre une place importante dans cette nouvelle enquête. Mobland, de retour sur Paramount+, avec Pierce Brosnan pour une deuxième saison composée de 10 épisodes. Dans ce nouvel opus, Léa Regan tente de présenter un front uni alors que leur empire criminel, déjà fragilisé, se retrouve menacé par des rivaux en pleine ascension. Les tensions internes s'intensifient également, mettant à l'épreuve les alliances et les loyautés au sein de la famille.
11: Cette famille est sur le point d'exploser. On a déjà perdu le fentanyl. L'héroïne... On est encerclé par des requins, prêts à se faire déchiqueter. Si tu veux mon avis, ça a déjà commencé.
12: Le temps est compté. Tu nettoies la merde, t'étouffes les secrets, tu n'es pas le remède.
11: Kat McAllister, elle va nous dévorer morceau par morceau.
13: J'attends de voir ce que vous valez.
8: Une saison 3 est déjà confirmée. Sur Prime Video, Niglé, une nouvelle série d'action à 8 épisodes, ancienne membre de la 110e unité d'enquête spéciale de l'armée américaine où elle travaillait avec Jack Reacher, Frances Niglé exerce désormais comme détective privée à Chicago. Lorsqu'elle apprend qu'un ami proche de son passé a trouvé la mort dans un accident suspect, elle refuse de se satisfaire de la version officielle. Son enquête va la conduire sur la piste d'une menace particulièrement dangereuse et l'obliger à mobiliser les méthodes, les réflexes et les compétences acquis pendant sa carrière militaire. La saison 2 d'Outlander, Blood of My Blood, débarque sur HBO Max. Après une première saison consacrée aux histoires d'amour des parents de Claire Beauchamp et de Jamie Fraser, le préquel de l'univers Outlander, Henry et Julia espèrent retrouver leur époque et leur fille Claire, mais le couple va se retrouver séparé tandis qu'Henry poursuit ses recherches dans une Écosse toujours plus hostile. Slow Horses de retour sur Apple TV pour une saison 6 en 6 épisodes. Une diffusion hebdomadaire est prévue chaque mercredi jusqu'au 21 octobre. Gary Oldman reprend son rôle de Jackson Lamb aux côtés de Jack Lowden et Christine Scott Thomas. La série d'espionnage britannique suit les agents de Slow House, un service de MI5 où sont affectés les membres des renseignements dont les erreurs ont compromis la carrière. Dirigé par Jackson Lamb, aussi expérimenté qu'irascible, cette équipe marginalisée se retrouve régulièrement au centre d'affaires qui dépasse le cadre des missions censées lui être confiées. Cette nouvelle intrigue inverse ainsi leur position habituelle. Plutôt que d'enquêter depuis les marges du MI5, ils doivent cette fois échapper à une mécanique qui les vise directement. Dans City of Blood sur Disney+, deux sœurs découvrent que des vampires contrôlent un Berlin dystopique où le sang sert de monnaie. Ravagée par le dérèglement climatique, la ville est divisée en deux mondes. Une minorité privilégiée vit à l'abri sous un dôme entièrement climatisé, tandis que le reste de la population affronte une chaleur extrême, la corruption et la criminalité. Derrière cet ordre social se cache une structure de pouvoir surnaturel. Les vampires dominent les réseaux criminels et cherchent à étendre leur influence aux institutions politiques.
14: Il faut stopper la descente aux enfers de Berlin.
15: C'est la guerre dans les rues.
16: Phoebe ! Me dis pas que tu deals du sang.
15: Elle a livré avec toi ?
16: Ouais, mais c'est pas grave, c'est ma sœur.
17: Tant qu'on ne sait pas qui est au courant de notre existence, le dôme ne nous protégera pas.
18: Les ténèbres nous ont protégés de tout temps. La nature n'a pas fait de nous des êtres nocturnes par hasard.
8: Une série qui associe les codes du thriller, de l'horreur vampirique et de la dystopie politique. Voilà pour les sorties séries de la semaine. On se retrouve la semaine prochaine.
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20: Bonsoir à tous. La CGT de Total Energy appelle à la grève le 8 octobre prochain sur l'ensemble des sites du groupe, notamment les raffineries et certaines stations-service. Le syndicat réclame des augmentations de salaire et dénonce une dégradation des conditions de travail avec des effets.

carburant. Les entreprises du BTP bénéficieront de 20 centimes sur le gasoil non routier, tandis que les agriculteurs conserveront une aide de 15 centimes. Pour les pêcheurs, l'aide passe de 25 à 35 centimes par litre. Les pêcheurs qui étaient d'ailleurs mobilisés ce matin contre la hausse du prix des carburants ont finalement levé les blocages du dépôt pétrolier de Frontignan et du port de Nice. Ces actions interviennent avant une rencontre avec la ministre de la Pêche. Et la colère grimpe également sur les réseaux sociaux. Des appels à manifester le 17 octobre contre cette hausse se multiplient, certains évoquant un retour des gilets jaunes. Le mouvement lancé par des internautes anonymes reste toutefois très difficile à mesurer. Quant à Emmanuel Macron, il va réunir demain à 10h30 à l'Élysée les chefs des partis représentés au Parlement ou leurs candidats à la présidentielle. Cette réunion portera sur la dégradation de la situation internationale, notamment les conflits au Moyen-Orient et en Ukraine et leurs conséquences sur la France. On poursuit avec Mohamed Bakali, condamné en France à 30 ans de réclusion criminelle pour son rôle de logisticien dans les attentats du 13 novembre 2015, qui pourrait obtenir une libération conditionnelle en Belgique. Une audience est annoncée le 29 septembre pour examiner sa situation. Et enfin du sport et du football, la Ligue Europa continue ce soir avec l'Olympique de Marseille qui sera en déplacement sur la pelouse du Beşiktaş. Le coup d'envoi de la rencontre est prévu à 21h. Voilà pour l'essentiel de l'actualité, je vous souhaite une excellente soirée à toutes et à tous, à notre écoute.

0: dans l'ensemble avec toujours un anticyclone près de la France. Il n'est pas assez fort pour empêcher quelques ondées passagères de circuler près de la Manche. Les températures pour ce vendredi matin, 11 degrés pour Lille, 13 degrés pour Paris, Cherbourg, Brest et Strasbourg, 13 également pour Lyon, 14 degrés pour Toulouse, 16 degrés à Biarritz et Bordeaux, 17 à Nice, 18 à Marseille et 20 degrés pour Bastia. Et pour ce vendredi après-midi, 18 à 19 le long des côtes de la Manche, 21 degrés sur la façade atlantique, 21 également en Ile-de-France et sur le Grand Est, 22 sur la vallée du Rhône et l'Occitanie, 24 degrés en Corse et 26 degrés sur le golfe du Lion et sur la côte d'Azur.
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2: Bonjour à toutes et à tous, on débute avec du football et Lyon a idéalement lancé sa campagne 2026-2027 en Europa League. Les Lyonnais sont allés l'emporter 2-1 sur la pelouse d'Anderlecht en Belgique. Narte et Nakamura sont les buteurs rhodaniens, ce qui permettait aux Rhônes de mener 2-0 après seulement 22 minutes de jeu. La suite du match a été plus compliquée, Zvetkovic a réduit la marque à l'heure de jeu pour Anderlecht, mais Lyon n'a pas plié en fin de match et prend provisoirement la 4e place après cette première rencontre. De son côté, le Stade René a ramené un point d'Autriche, match nul 0-0 sur la pelouse du Sturm Graz. Parmi les autres résultats de ce début de première journée, Benfica est allé s'imposer 2-0 à San Siro face au Milan AC. Le Bayer Leverkusen a battu Celje 2-0. Notez également la victoire de l'Olympiakos 2-1 face à Jaji Elona, ou encore celle de Sunderland 1-0 contre Alkmaar grâce au Français Enzo Lefebvre. Et ce jeudi soir, c'est la suite de cette première journée d'Europa League avec le déplacement de l'OM à Beşiktaş à 21h, mais aussi celui d'Offenheim face à l'OF Ygret. Le Celtic Glasgow accueille les Hongrois de Ferencváros. Crystal Palace de Pierre Sage affronte Lech Poznan. Et la Juventus Turin reçoit les Hollandais du NEC Nîmes. En Espagne, le Barça a étrillé le Racing Santander hier soir. Victoire 7-2 avec un triplé de João Cancelo. Les Blaugrana sont en tête de la Liga avec 3 points d'avance sur le Real. Et puis c'est le temps des listes internationales dévoilées par les sélectionneurs. Hervé Renard a livré sa première liste avec la Côte d'Ivoire pour affronter le Ghana, la Somalie et le Cameroun dans le cadre des éliminatoires à la CAN 2027. Patrick Vieira va dévoiler la sienne ce jeudi avec le Sénégal et Zinedine Zidane le fera demain pour ses deux premiers matchs à la tête des Bleus. Au chapitre justice, 10 pensionnaires de la section basket de l'INSEP, le centre de formation des sportifs français, sont interdits de reparaître dans les locaux. Une sanction qui fait suite à un bizutage qui aurait mal tourné dans la nuit de dimanche à lundi. Et puis Teddy Riner a prolongé son bail avec le PSG Judo jusqu'en 2028. Très belle journée de sport.
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4: Un véhicule abandonné, c'est une pollution visuelle et surtout un risque pour l'environnement. Huile, batterie et fluides toxiques menacent nos sols. Bonjour Vanessa Montagne, vous êtes administratrice du portail officiel jerecyclemonvéhicule.fr. Qu'est-ce qui rend un véhicule hors d'usage si dangereux pour l'environnement ?
5: Il faut savoir qu'un véhicule hors d'usage contient de nombreuses substances nocives comme les huiles moteurs, les liquides de frein, les batteries au plomb. Et donc un véhicule, s'il est abandonné dans la nature, va laisser ses fluides s'infiltrer directement dans les sols et les nappes phréatiques. Et dans les territoires outre-mer, les abandons de véhicules sont un fléau reconnu. Les conséquences sanitaires sont encore plus directes puisque les eaux stagnent dans les épaves, ce qui va favoriser la prolifération des moustiques et les risques de dengue et de chikungunya. Il est donc indispensable de confier son véhicule à un centre agréé.
4: Alors justement, que devient ce véhicule lorsqu'il est confié à un centre agréé ?
5: En passant par un centre agréé, donc vous êtes absolument certain que tous les fuites dangereux seront extraits méthodiquement. Les pièces réutilisables vont être démontées, contrôlées et tracées. Et les matériaux comme les métaux, les plastiques vont être orientés sur des filières de recyclage adaptées. On va avoir donc un taux global de valorisation qui va dépasser les 95%. Et donc ce qui semblait être un déchet encombrant devient en réalité une ressource. A contrario, un acteur non agréé n'offre aucune garantie de dépollution et les déchets sont parfois abandonnés ou même brûlés sauvagement.
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2: Bonjour, les pêcheurs maintenaient la pression ce matin en menant des actions à Nice, Frontignan et Sète dans l'Hérault avant une rencontre avec la ministre de la Pêche Catherine Chabot. À partir de 11h, le gouvernement a déjà annoncé que l'aide pour les pêcheurs serait relevée de 25 à 35 centimes par litre. Elle retrouve ainsi son niveau maximal autorisé par la Commission européenne. Exclu de la primaire à gauche, le député PS Philippe Brun accuse le Parti Socialiste de vouloir le tuer politiquement. Il dénonce des accusations calomnieuses de violence à son encontre. Le procès pour corruption de Rachida Dati et Carlos Ghosn peut se poursuivre. Le tribunal correctionnel de Paris a décidé hier de juger l'ex-PDG de Renault en son absence, après avoir rejeté sa demande de report. Le Rassemblement National a-t-il volontairement épargné l'un de ses députés malgré une série d'alertes internes pour détournement de fonds publics ? Marine Le Pen aurait été informée en effet dès janvier 2024 des dérives présumées du député José Bourin et l'URN de l'Aisne. Le premier député non-voyant de la 5e République est actuellement visé par une enquête du déontologue de l'Assemblée Nationale déclenchée début septembre par la présidente Yael Braun-Pivet après des révélations du Canard Enchaîné. Donald Trump menace de rompre les échanges commerciaux avec l'Union Européenne en réaction à son projet de faire du Canada le premier pays membre associé de l'Union. Ce n'est pas la première fois qu'un statut de membre associé est évoqué avec un autre pays. En mai dernier, l'Allemagne avait proposé que l'Ukraine en bénéficie afin que Kiev puisse assister à certaines réunions ministérielles ou sommets de l'UE, sont toutefois disposés d'un droit de vote. C'est la fin de ce flash, une très bonne journée à notre écoute.
6: Sur Netflix, cette semaine, l'histoire de Lizzie Borden, le 4e opus de Monster, la série d'anthologie de Ryan Murphy et Ian Brennan, consacrée à des figures criminelles ayant marqué l'histoire, avec le retour au casting de Charlie Hunnam, alias Ed Gein, aux côtés d'Ella Beatty. Cette nouvelle saison s'intéresse à l'un des faits divers les plus célèbres des États-Unis. En 1892, à Fall River, dans le Massachusetts, Lizzie Borden, une jeune femme issue d'un foyer strict et profondément religieux, est accusée du meurtre brutal à la hache de son père et de sa belle-mère. Le crime choque l'Amérique par sa violence et par le profil de la principale suspecte.
7: Tes parents, la façon dont ils te traitent, ils le méritent. Avec un couteau, c'est trop facile. Et un fusil, ce serait une manière presque trop douce. Je sais comment nous allons les tuer.
8: Jamais une femme ne pourrait faire ça. Tout cela est l'œuvre d'un homme.
7: Laisse-moi frapper la première.
6: Entre pression sociale, soupçons persistants et zones d'ombre judiciaires, Monster, Lizzie Borden explore la construction d'un mythe criminel et les ambiguïtés d'une culpabilité jamais totalement établie. Après plusieurs adaptations au cinéma et à la télévision, The Doll débarque sur Netflix dans une nouvelle version en 6 épisodes. Une série historique adaptée du célèbre roman de Bolesław Prus à travers une lecture contemporaine de cette œuvre majeure de la littérature polonaise. Une plongée dans le Varsovie de la fin du 19e siècle. Stanisław, un homme animé par une forte ambition sociale, déterminé à intégrer la haute société de Varsovie, nourrit une fascination grandissante pour Isabella, issue de l'aristocratie. Cette relation dépasse rapidement le simple cadre sentimental. La série explore les tensions entre les classes sociales, le désir de liberté et l'influence du pouvoir économique sur les choix des personnages. La saison 2 de Stranger Things, chronique de 1985, disponible cette semaine sur Netflix. Moins de 5 mois après le lancement de la première saison, la série d'animation replonge Eleven, Mike, Will, Dustin, Luca, Max et Nikki dans les mystères d'Hawkins. À l'approche de la Saint-Valentin, des apparitions fantomatiques et une nuée de créatures étranges viennent semer le chaos dans la ville. Le mystère de la fleur bleue, déjà associé au monde à l'envers, va également prendre une place importante dans cette nouvelle enquête. Mobland, de retour sur Paramount+, avec Pierce Brosnan pour une deuxième saison composée de 10 épisodes. Dans ce nouvel opus, Léa Regan tente de présenter un front uni alors que leur empire criminel, déjà fragilisé, se retrouve menacé par des rivaux en pleine ascension. Les tensions internes s'intensifient également, mettant à l'épreuve les alliances et les loyautés au sein de la famille.
9: Cette famille est sur le point d'exploser. On a déjà perdu le fentanyl. L'héroïne... On est encerclé par des requins, prêts à se faire déchiqueter. Si tu veux mon avis, ça a déjà commencé.
10: Le temps est compté. Tu nettoies la merde, t'étouffes les secrets, tu n'es pas le remède.
9: Kat McAllister, elle va nous dévorer morceau par morceau.
11: J'attends de voir ce que vous valez.
6: Une saison 3 est déjà confirmée. Sur Prime Video, Niglé, une nouvelle série d'action à 8 épisodes, ancienne membre de la 110e unité d'enquête spéciale de l'armée américaine où elle travaillait avec Jack Reacher, Frances Niglé exerce désormais comme détective privée à Chicago. Lorsqu'elle apprend qu'un ami proche de son passé a trouvé la mort dans un accident suspect, elle refuse de se satisfaire de la version officielle. Son enquête va la conduire sur la piste d'une menace particulièrement dangereuse et l'obliger à mobiliser les méthodes, les réflexes et les compétences acquis pendant sa carrière militaire. La saison 2 d'Outlander, Blood of My Blood, débarque sur HBO Max. Après une première saison consacrée aux histoires d'amour des parents de Claire Beauchamp et de Jamie Fraser, le préquel de l'univers Outlander, Henry et Julia espèrent retrouver leur époque et leur fille Claire, mais le couple va se retrouver séparé tandis qu'Henry poursuit ses recherches dans une Écosse toujours plus hostile. Slow Horses de retour sur Apple TV pour une saison 6 en 6 épisodes. Une diffusion hebdomadaire est prévue chaque mercredi jusqu'au 21 octobre. Gary Oldman reprend son rôle de Jackson Lamb aux côtés de Jack Lowden et Christine Scott Thomas. La série d'espionnage britannique suit les agents de Slow House, un service de MI5 où sont affectés les membres des renseignements dont les erreurs ont compromis la carrière. Dirigé par Jackson Lamb, aussi expérimenté qu'irascible, cette équipe marginalisée se retrouve régulièrement au centre d'affaires qui dépasse le cadre des missions censées lui être confiées. Cette nouvelle intrigue inverse ainsi leur position habituelle. Plutôt que d'enquêter depuis les marges du MI5, ils doivent cette fois échapper à une mécanique qui les vise directement. Dans City of Blood sur Disney+, deux sœurs découvrent que des vampires contrôlent un Berlin dystopique où le sang sert de monnaie. Ravagée par le dérèglement climatique, la ville est divisée en deux mondes. Une minorité privilégiée vit à l'abri sous un dôme entièrement climatisé, tandis que le reste de la population affronte une chaleur extrême, la corruption et la criminalité. Derrière cet ordre social se cache une structure de pouvoir surnaturel. Les vampires dominent les réseaux criminels et cherchent à étendre leur influence aux institutions politiques.
12: Il faut stopper la descente aux enfers de Berlin.
13: C'est la guerre dans les rues.
14: Phoebe ! Me dis pas que tu deals du sang.
13: Elle a livré avec toi ?
14: Ouais, mais c'est pas grave, c'est ma sœur.
15: Tant qu'on ne sait pas qui est au courant de notre existence, le dôme ne nous protégera pas.
16: Les ténèbres nous ont protégés de tout temps. La nature n'a pas fait de nous des êtres nocturnes par hasard.
6: Une série qui associe les codes du thriller, de l'horreur vampirique et de la dystopie politique. Voilà pour les sorties séries de la semaine. On se retrouve la semaine prochaine.
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18: Bonsoir à tous. La CGT de Total Energy appelle à la grève le 8 octobre prochain sur l'ensemble des sites du groupe, notamment les raffineries et certaines stations-service. Le syndicat réclame des augmentations de salaire et dénonce une dégradation des conditions de travail avec des effets

carburant. Les entreprises du BTP bénéficieront de 20 centimes sur le gasoil non routier, tandis que les agriculteurs conserveront une aide de 15 centimes. Pour les pêcheurs, l'aide passe de 25 à 35 centimes par litre. Les pêcheurs qui étaient d'ailleurs mobilisés ce matin contre la hausse du prix des carburants ont finalement levé les blocages du dépôt pétrolier de Frontignan et du port de Nice. Ces actions interviennent avant une rencontre avec la ministre de la Pêche. Et la colère grimpe également sur les réseaux sociaux. Des appels à manifester le 17 octobre contre cette hausse se multiplient, certains évoquant un retour des gilets jaunes. Le mouvement lancé par des internautes anonymes reste toutefois très difficile à mesurer. Quant à Emmanuel Macron, il va réunir demain à 10h30 à l'Élysée les chefs des partis représentés au Parlement ou leurs candidats à la présidentielle. Cette réunion portera sur la dégradation de la situation internationale, notamment les conflits au Moyen-Orient et en Ukraine et leurs conséquences sur la France. On poursuit avec Mohamed Bakali, condamné en France à 30 ans de réclusion criminelle pour son rôle de logisticien dans les attentats du 13 novembre 2015, qui pourrait obtenir une libération conditionnelle en Belgique. Une audience est annoncée le 29 septembre pour examiner sa situation. Et enfin du sport et du football, la Ligue Europa continue ce soir avec l'Olympique de Marseille qui sera en déplacement sur la pelouse du Beşiktaş. Le coup d'envoi de la rencontre est prévu à 21h. Voilà pour l'essentiel de l'actualité, je vous souhaite une excellente soirée à toutes et à tous.

0: dans l'ensemble avec toujours un anticyclone près de la France. Il n'est pas assez fort pour empêcher quelques ondées passagères de circuler près de la Manche. Les températures pour ce vendredi matin, 11 degrés pour Lille, 13 degrés pour Paris, Cherbourg, Brest et Strasbourg, 13 également pour Lyon, 14 degrés pour Toulouse, 16 degrés à Biarritz et Bordeaux, 17 à Nice, 18 à Marseille et 20 degrés pour Bastia. Et pour ce vendredi après-midi, 18 à 19 le long des côtes de la Manche, 21 degrés sur la façade atlantique, 21 également en Ile-de-France et sur le Grand Est, 22 sur la vallée du Rhône et l'Occitanie, 24 degrés en Corse et 26 degrés sur le golfe du Lion et sur la côte d'Azur.
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2: Bonjour à toutes et à tous, on débute avec du football et Lyon a idéalement lancé sa campagne 2026-2027 en Europa League. Les Lyonnais sont allés l'emporter 2 buts à 1 sur la pelouse d'Anderlecht en Belgique. Narte et Nakamura sont les buteurs rhodaniens, ce qui permettait aux Rhônes de mener 2-0 après seulement 22 minutes de jeu. La suite du match a été plus compliquée, Zvetkovic a réduit la marque à l'heure de jeu pour Anderlecht, mais Lyon n'a pas plié en fin de match et prend provisoirement la 4e place après cette première rencontre. De son côté, le Stade René a ramené un point d'Autriche, match nul 0-0 sur la pelouse du Sturm Graz. Parmi les autres résultats de ce début de première journée, Benfica est allé s'imposer 2-0 à San Siro face au Milan AC. Le Bayer Leverkusen a battu Célier 2 buts à 0. Notez également la victoire de l'Olympiakos 2-1 face

0: journée d'Europa League avec le déplacement de l'OM à Besiktas à 21h, mais aussi celui d'Offenheim face à l'OFC Utrecht. Le Celtic Glasgow accueille les Hongrois de Ferencváros. Crystal Palace de Pierre Sage affronte Lech Poznan. Et la Juventus Turin reçoit les Hollandais du NEC Nîmes. En Espagne, le Barça a étrillé le Racing Santander hier soir. Victoire 7-2 avec un triplé de João Cancelo. Les Blaugrana sont en tête de la Liga avec 3 points d'avance sur le Real. Et puis c'est le temps des listes internationales dévoilées par les sélectionneurs. Hervé Renard a livré sa première liste avec la Côte d'Ivoire pour affronter le Ghana, la Somalie et le Cameroun dans le cadre des éliminatoires à la CAN 2027. Patrick Vieira va dévoiler la sienne ce jeudi avec le Sénégal et Zinedine Zidane le fera demain pour ses deux premiers matchs à la tête des Bleus. Au chapitre justice, 10 pensionnaires de la section basket de BINCEP, le centre de formation des sportifs français, sont interdits de reparaître dans les locaux. Une sanction qui fait suite à un bizutage qui aurait mal tourné dans la nuit de dimanche à lundi. Et puis Teddy Riner a prolongé son bail avec le PSG Judo jusqu'en 2028. Très belle journée de sport.
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4: 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Donc le petit warning, c'est de faire attention à ce que quand on vous propose de vous rémunérer en liquide sans traçabilité et sans preuve, c'est de vous dire que malheureusement, la filière ne sera pas propre et que votre véhicule va sûrement être mal déconstruit sans traçabilité.
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6: Bonjour, les pêcheurs maintenaient la pression ce matin en menant des actions à Nice, Frontignan et Sète dans l'Hérault avant une rencontre avec la ministre de la Pêche Catherine Chabot. À partir de 11h, le gouvernement a déjà annoncé que l'aide pour les pêcheurs serait relevée de 25 à 35 centimes par litre. Elle retrouve ainsi son niveau maximal autorisé par la Commission européenne. Exclu de la primaire à gauche, le député PS Philippe Brun accuse le Parti Socialiste de vouloir le tuer politiquement. Il dénonce des accusations calomnieuses de violence à son encontre. Le procès pour corruption de Rachida Dati et Carlos Ghosn peut se poursuivre. Le tribunal correctionnel de Paris a décidé hier de juger l'ex-PDG de Renault en son absence, après avoir rejeté sa demande de report. Le Rassemblement National a-t-il volontairement épargné l'un de ses députés malgré une série d'alertes internes pour détournement de fonds publics ? Marine Le Pen aurait été informée en effet dès janvier 2024 des dérives présumées du député José Bourin, élu RN de l'Aisne. Le premier député non-voyant de la 5e République est actuellement visé par une enquête du déontologue de l'Assemblée nationale déclenchée début septembre par la présidente Yael Braun-Pivet après des révélations du canard enchaîné. Donald Trump menace de rompre les échanges commerciaux avec l'Union européenne en réaction à son projet de faire du Canada le premier pays membre associé de l'Union. Ce n'est pas la première fois qu'un statut de membre associé est évoqué avec un autre pays. En mai dernier, l'Allemagne avait proposé que l'Ukraine en bénéficie afin que Kiev puisse assister à certaines réunions ministérielles ou sommets de l'UE, sans toutefois disposer d'un droit de vote. C'est la fin de ce flash, une très bonne journée à notre écoute.
5: sur Netflix. Cette semaine, l'histoire de Lizzie Borden, le quatrième opus de Monster, la série d'anthologie de Ryan Murphy et Ian Brennan, consacrée à des figures criminelles ayant marqué l'histoire, avec le retour au casting de Charlie Hunnam, alias Ed Gein, aux côtés d'Ella Beatty. Cette nouvelle saison s'intéresse à l'un des faits divers les plus célèbres des États-Unis. En 1892, à Fall River, dans le Massachusetts, Lizzie Borden, une jeune femme issue d'un foyer strict et profondément religieux, est accusée du meurtre brutal à la hache de son père et de sa belle-mère. Le crime choque l'Amérique par sa violence et par le profil de la principale suspecte.
7: Tes parents, la façon dont ils te traitent, ils le méritent. Avec un couteau, c'est trop facile. Et un fusil, ce serait une manière presque trop douce. Je sais comment nous allons les tuer.
8: Jamais une femme ne pourrait faire ça. Tout cela est l'œuvre d'un homme.
7: Laisse-moi frapper la première.
5: Entre pression sociale, soupçons persistants et zones d'ombre judiciaire, Monster, Lizzie Borden explore la construction d'un mythe criminel et les ambiguïtés d'une culpabilité jamais totalement établie. Après plusieurs adaptations au cinéma et à la télévision, The Doll débarque sur Netflix dans une nouvelle version en 6 épisodes. Une série historique adaptée du célèbre roman de Bolesław Prus à travers une lecture contemporaine de cette œuvre majeure de la littérature polonaise. Une plongée dans le Varsovie de la fin du 19e siècle. Stanisław, un homme animé par une forte ambition sociale, déterminé à intégrer la haute société de Varsovie, nourrit une fascination grandissante pour Isabella, issue de l'aristocratie. Cette relation dépasse rapidement le simple cadre sentimental. La série explore les tensions entre les classes sociales, le désir de liberté et l'influence du pouvoir économique sur les choix des personnages. La saison 2 de Stranger Things, chronique de 1985, disponible cette semaine sur Netflix. Moins de 5 mois après le lancement de la première saison, la série d'animation replonge Eleven, Mike, Will, Dustin, Luca, Max et Nikki dans les mystères d'Hawkins. À l'approche de la Saint-Valentin, des apparitions fantomatiques et nuées de créatures étranges viennent semer le chaos dans la ville. Le mystère de la fleur bleue, déjà associé au monde à l'envers, va également prendre une place importante dans cette nouvelle enquête. Mobland, de retour sur Paramount+, avec Pierce Brosnan pour une deuxième saison composée de 10 épisodes. Dans ce nouvel opus, les Harrigan tentent de présenter un front uni alors que leur empire criminel, déjà fragilisé, se retrouve menacé par des rivaux en pleine ascension. Les tensions internes s'intensifient également, mettant à l'épreuve les alliances et les loyautés au sein de la famille.
9: Cette famille est sur le point d'exploser. On a déjà perdu le fentanyl, l'héroïne. On est encerclé par des requins, prêts à se faire déchiqueter. Si tu veux mon avis, ça a déjà commencé.
10: Le temps est compté. Tu nettoies la merde, t'étouffes les secrets, tu n'es pas le remède.
9: Kat McAllister, elle va nous dévorer morceau par morceau.
11: J'attends de voir ce que vous valez.
5: Une saison 3 est déjà confirmée. Sur Prime Video, Niglé, une nouvelle série d'action en 8 épisodes, ancienne membre de la 110e unité d'enquête spéciale de l'armée américaine où elle travaillait avec Jack Reacher. Frances Niglé exerce désormais comme détective privée à Chicago. Lorsqu'elle apprend qu'un ami proche de son passé a trouvé la mort dans un accident suspect, elle refuse de se satisfaire de la version officielle. Son enquête va la conduire sur la piste d'une menace particulièrement dangereuse et l'obliger à mobiliser les méthodes, les réflexes et les compétences acquis pendant sa carrière militaire. La saison 2 d'Outlander, Blood of My Blood, débarque sur HBO Max. Après une première saison consacrée aux histoires d'amour des parents de Claire Beauchon et de Jamie Fraser, le préquel de l'univers Outlander, Henry et Julia espèrent retrouver leur époque et leur fille Claire, mais le couple va se retrouver séparé tandis qu'Henry poursuit ses recherches dans une Écosse toujours plus hostile. Slow Horses, de retour sur Apple TV pour une saison 6 en 6 épisodes. Une diffusion hebdomadaire est prévue chaque mercredi jusqu'au 21 octobre. Gary Oldman reprend son rôle de Jackson Lamb aux côtés de Jack Lowden et Christine Scott Thomas. La série d'espionnage britannique suit les agents de Slow House, un service de MI5 où sont affectés les membres des renseignements dont les erreurs ont compromis la carrière. Dirigé par Jackson Lamb, aussi expérimenté qu'irascible, cette équipe marginalisée se retrouve régulièrement au centre d'affaires qui dépasse le cadre des missions censées lui être confiées. Cette nouvelle intrigue inverse ainsi leur position habituelle. Plutôt que d'enquêter depuis les marges du MI5, ils doivent cette fois échapper à une mécanique qui les vise directement. Dans City of Blood sur Disney+, deux sœurs découvrent que des vampires contrôlent un Berlin dystopique où le sang sert de monnaie. Ravagée par le dérèglement climatique, la ville est divisée en deux mondes. Une minorité privilégiée vit à l'abri sous un dôme entièrement climatisé, tandis que le reste de la population affronte une chaleur extrême, la corruption et la criminalité. Derrière cet ordre social se cache une structure de pouvoir surnaturel. Les vampires dominent les réseaux criminels et cherchent à étendre leur influence aux institutions politiques.
12: Il faut stopper la descente aux enfers de Berlin.
13: C'est la guerre dans les rues.
14: Phoebe ! Me dis pas que tu deals du sang.
13: Elle a livré avec toi ?
14: Ouais, mais c'est pas grave, c'est ma sœur.
15: Tant qu'on ne sait pas qui est au courant de notre existence, le dôme ne nous protégera pas.
16: Les ténèbres nous ont protégés de tout temps. La nature n'a pas fait de nous des êtres nocturnes par hasard.
5: Une série qui associe les codes du thriller, de l'horreur vampirique et de la dystopie politique. Voilà pour les sorties séries de la semaine. On se retrouve la semaine prochaine.
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18: Bonsoir à tous. La CGT de Total Energy appelle à la grève le 8 octobre prochain sur l'ensemble des sites du groupe, notamment les raffineries et certaines stations-services. Le syndicat réclame des augmentations de salaire et dénonce une dégradation des conditions de travail avec des effets

tombée des prix du carburant. Les entreprises du BTP bénéficieront de 20 centimes sur le gasoil non routier, tandis que les agriculteurs conserveront une aide de 15 centimes. Pour les pêcheurs, l'aide passe de 25 à 35 centimes par litre. Les pêcheurs qui étaient d'ailleurs mobilisés ce matin contre la hausse du prix des carburants ont finalement levé les blocages du dépôt pétrolier de Frontignan et du port de Nice. Ces actions interviennent avant une rencontre avec la ministre de la Pêche. Et la colère grimpe également sur les réseaux sociaux. Des appels à manifester le 17 octobre contre cette hausse se multiplient, certains évoquant un retour des gilets jaunes.

football, la Ligue Europa continue ce soir avec l'Olympique de Marseille qui sera en déplacement sur la pelouse du Beşiktaş. Le coup d'envoi de la rencontre est prévu à 21h. Voilà pour l'essentiel de l'actualité. Je vous souhaite une excellente soirée à toutes et à tous à notre

0: dans l'ensemble avec toujours un anticyclone près de la France. Il n'est pas assez fort pour empêcher quelques ondées passagères de circuler près de la Manche. Les températures pour ce vendredi matin, 11 degrés pour Lille, 13 degrés pour Paris, Cherbourg, Brest et Strasbourg, 13 également pour Lyon, 14 degrés pour Toulouse, 16 degrés à Biarritz et Bordeaux, 17 à Nice, 18 à Marseille et 20 degrés pour Bastia. Et pour ce vendredi après-midi, 18 à 19 le long des côtes de la Manche, 21 degrés sur la façade atlantique, 21 également en Île-de-France et sur le Grand Est, 22 sur la vallée du Rhône et l'Occitanie, 24 degrés en Corse et 26 degrés sur le golfe du Lion et sur la côte d'Azur.
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2: Bonjour à toutes et à tous, on débute avec du football et Lyon a idéalement lancé sa campagne 2026-2027 en Europa League. Les Lyonnais sont allés l'emporter 2-1 sur la pelouse d'Anderlecht en Belgique. Narte et Nakamura sont les buteurs rhodaniens, ce qui permettait aux Rhônes de mener 2-0 après seulement 22 minutes de jeu. La suite du match a été plus compliquée, Zvetkovic a réduit la marque pour à l'heure de jeu pour Anderlecht, mais Lyon n'a pas plié en fin de match et prend provisoirement la 4e place après cette première rencontre. De son côté, le Stade René a ramené un point d'Autriche, match nul 0-0 sur la pelouse du Sturm Graz. Parmi les autres résultats de ce début de première journée, Benfica est allé s'imposer 2-0 à San Siro face au Milan AC. Le Bayer Leverkusen a battu Celje 2-0. Notez également la victoire de l'Olympiakos 2-1 face à Jagi Elona, ou encore celle de Sunderland 1-0 contre Alkmaar grâce au Français Enzo Lefebvre. Et ce jeudi soir, c'est la suite de cette première journée d'Europa League avec le déplacement de l'OM à Beşiktaş à 21h, mais aussi celui d'Offenheim face à l'OF Ykret. Le Celtic Glasgow accueille les Hongrois de Ferencváros. Crystal Palace de Pierre Sage affronte Lech Poznan. Et la Juventus Turin reçoit les Hollandais du NEC Nîmes. En Espagne, le Barça a étrillé le Racing Santander hier soir. Victoire 7-2 avec un triplé de João Cancelo. Les Blaugrana sont en tête de la Liga avec 3 points d'avance sur le Real. Et puis c'est le temps des listes internationales dévoilées par les sélectionneurs. Hervé Renard a livré sa première liste avec la Côte d'Ivoire pour affronter le Ghana, la Somalie et le Cameroun dans le cadre des éliminatoires à la CAN 2027. Patrick Vieira va dévoiler la sienne ce jeudi avec le Sénégal et Zinedine Zidane le fera demain pour ses deux premiers matchs à la tête des Bleus. Au chapitre justice, 10 pensionnaires de la section basket de l'INSEP, le centre de formation des sportifs français, sont interdits de reparaître dans les locaux. Une sanction qui fait suite à un bizutage qui aurait mal tourné dans la nuit de dimanche à lundi. Et puis Teddy Riner a prolongé son bail avec le PSG Judo jusqu'en 2028. Très belle journée de sport.
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3: Je recycle mon véhicule. 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
4: Beaucoup de personnes pensent être en règle dès lors qu'ils ont reçu un certificat de destruction après avoir remis leur véhicule hors d'usage à un épaviste. Émilie Repusseau, bonjour. 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
5: 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et cela peut perdurer très longtemps dans le temps, vous obligeant à engager des procédures judiciaires en nombre.
4: 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Et pour terminer, un message à tous les automobilistes.
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0: infos. Bonjour, les pêcheurs maintenaient la pression ce matin en menant des actions à Nice, Frontignan et Sète dans l'Hérault avant une rencontre avec la ministre de la Pêche Catherine Chabot. À partir de 11h, le gouvernement a déjà annoncé que l'aide pour les pêcheurs serait relevée de 25 à 35 centimes par litre. Elle retrouve ainsi son niveau maximal autorisé par la Commission européenne. Exclu de la primaire à gauche, le député PS Philippe Brun accuse le Parti Socialiste de vouloir le tuer politiquement. Il dénonce des accusations calomnieuses de violence à son encontre. Le procès pour corruption de Rachida Dati et Carlos Ghosn peut se poursuivre. Le tribunal correctionnel de Paris a décidé hier de juger l'ex-PDG de Renault en son absence, après avoir rejeté sa demande de report. Le Rassemblement National a-t-il volontairement épargné l'un de ses députés malgré une série d'alertes internes pour détournement de fonds publics? Marine Le Pen aurait été informée en effet dès janvier 2024 des dérives présumées du député José Bourin, élu RN de l'Aisne. Le premier député non-voyant de la 5e République est actuellement visé par une enquête du déontologue de l'Assemblée nationale déclenchée début septembre par la présidente Yael Braun-Pivet après des révélations du Canard enchaîné. Donald Trump menace de rompre les échanges commerciaux avec l'Union européenne en réaction à son projet de faire du Canada le premier pays membre associé de l'Union. Ce n'est pas la première fois qu'un statut de membre associé est évoqué avec un autre pays. En mai dernier, l'Allemagne avait proposé que l'Ukraine en bénéficie afin que Kiev puisse assister à certaines réunions ministérielles ou sommets de l'UE, sont toutefois disposés d'un droit de vote. C'est la fin de ce flash, une très bonne journée à notre écoute.
1: Sur Netflix, cette semaine, l'histoire de Lizzie Borden, le 4e opus de Monster, la série d'anthologie de Ryan Murphy et Ian Brennan, consacrée à des figures criminelles ayant marqué l'histoire, avec le retour au casting de Charlie Hunnam, alias Ed Gein, aux côtés d'Ella Beatty. Cette nouvelle saison s'intéresse à l'un des faits divers les plus célèbres des États-Unis. En 1892, à Fall River, dans le Massachusetts, Lizzie Borden, une jeune femme issue d'un foyer strict et profondément religieux, est accusée du meurtre brutal à la hache de son père et de sa belle-mère. Le crime choque l'Amérique par sa violence et par le profil de la principale suspecte.
2: Tes parents, la façon dont ils te traitent, ils le méritent. Avec un couteau, c'est trop facile. Et un fusil, ce serait une manière presque trop douce. Je sais comment nous allons les tuer.
3: Jamais une femme ne pourrait faire ça. Tout cela est l'œuvre d'un homme.
2: Laisse-moi frapper la première.
1: Entre pression sociale, soupçons persistants et zones d'ombre judiciaire, Monster, Lizzie Borden explore la construction d'un mythe criminel et les ambiguïtés d'une culpabilité jamais totalement établie. Après plusieurs adaptations au cinéma et à la télévision, The Doll débarque sur Netflix dans une nouvelle version en 6 épisodes. Une série historique adaptée du célèbre roman de Bolesław Prus à travers une lecture contemporaine de cette œuvre majeure de la littérature polonaise. Une plongée dans le Varsovie de la fin du 19e siècle. Stanisław, un homme animé par une forte ambition sociale, déterminé à intégrer la haute société de Varsovie, nourrit une fascination grandissante pour Isabella, issue de l'aristocratie. Cette relation dépasse rapidement le simple cadre sentimental. La série explore les tensions entre les classes sociales, le désir de liberté et l'influence du pouvoir économique sur les choix des personnages. La saison 2 de Stranger Things, chronique de 1985, disponible cette semaine sur Netflix. Moins de 5 mois après le lancement de la première saison, la série d'animation replonge Eleven, Mike, Will, Dustin, Lucas, Max et Nikki dans les mystères d'Hawkins. À l'approche de la Saint-Valentin, des apparitions fantomatiques et nuées de créatures étranges viennent semer le chaos dans la ville. Le mystère de la fleur bleue, déjà associé au monde à l'envers, va également prendre une place importante dans cette nouvelle enquête. Mobland, de retour sur Paramount+, avec Pierce Brosnan pour une deuxième saison composée de 10 épisodes. Dans ce nouvel opus, les Harrigan tentent de présenter un front uni alors que leur empire criminel, déjà fragilisé, se retrouve menacé par des rivaux en pleine ascension. Les tensions internes s'intensifient également, mettant à l'épreuve les alliances et les loyautés au sein de la famille.
4: Cette famille est sur le point d'exploser. On a déjà perdu le fentanyl, l'héroïne. On est encerclé par des requins, prêts à se faire déchiqueter. Si tu veux mon avis, ça a déjà commencé.
5: Le temps est compté. Tu nettoies la merde, t'étouffes les secrets, tu n'es pas le remède.
4: Kat McAllister, elle va nous dévorer morceau par morceau.
5: J'attends de voir ce que vous valez.
1: Une saison 3 est déjà confirmée. Sur Prime Video, Niglé, une nouvelle série d'action en 8 épisodes, ancienne membre de la 110e unité d'enquête spéciale de l'armée américaine où elle travaillait avec Jack Reacher. Frances Niglé exerce désormais comme détective privée à Chicago. Lorsqu'elle apprend qu'un ami proche de son passé a trouvé la mort dans un accident suspect, elle refuse de se satisfaire de la version officielle. Son enquête va la conduire sur la piste d'une menace particulièrement dangereuse et l'obliger à mobiliser les méthodes, les réflexes et les compétences acquis pendant sa carrière militaire. La saison 2 d'Outlander, Blood of My Blood, débarque sur HBO Max. Après une première saison consacrée aux histoires d'amour des parents de Claire Beauchamp et de Jamie Fraser, le préquel de l'univers Outlander, Henry et Julia espèrent retrouver leur époque et leur fille Claire, mais le couple va se retrouver séparé tandis qu'Henry poursuit ses recherches dans une Écosse toujours plus hostile. Slow Horses de retour sur Apple TV pour une saison 6 en 6 épisodes. Une diffusion hebdomadaire est prévue chaque mercredi jusqu'au 21 octobre. Gary Oldman reprend son rôle de Jackson Lamb aux côtés de Jack Lowden et Christine Scott Thomas. La série d'espionnage britannique suit les agents de Slow House, un service de MI5 où sont affectés les membres des renseignements dont les erreurs ont compromis la carrière. Dirigé par Jackson Lamb, aussi expérimenté qu'irascible, cette équipe marginalisée se retrouve régulièrement au centre d'affaires qui dépasse le cadre des missions censées lui être confiées. Cette nouvelle intrigue inverse ainsi leur position habituelle. Plutôt que d'enquêter depuis les marges du MI5, ils doivent cette fois échapper à une mécanique qui les vise directement. Dans City of Blood sur Disney+, deux sœurs découvrent que des vampires contrôlent un Berlin dystopique où le sang sert de monnaie. Ravagée par le dérèglement climatique, la ville est divisée en deux mondes. Une minorité privilégiée vit à l'abri sous un dôme entièrement climatisé, tandis que le reste de la population affronte une chaleur extrême, la corruption et la criminalité. Derrière cet ordre social se cache une structure de pouvoir surnaturel. Les vampires dominent les réseaux criminels et cherchent à étendre leur influence aux institutions politiques.
6: Il faut stopper la descente aux enfers de Berlin.
7: C'est la guerre dans les rues.
8: Phoebe ! Me dis pas que tu deals du sang.
7: Elle a livré avec toi ?
8: Ouais, mais c'est pas grave, c'est ma sœur.
9: Tant qu'on ne sait pas qui est au courant de notre existence, le dôme ne nous protégera pas.
10: Les ténèbres nous ont protégés de tout temps. La nature n'a pas fait de nous des êtres nocturnes par hasard.
1: Une série qui associe les codes du thriller, de l'horreur vampirique et de la dystopie politique. Voilà pour les sorties séries de la semaine. On se retrouve la semaine prochaine.
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12: Bonsoir à tous. La CGT de Total Energy appelle à la grève le 8 octobre prochain sur l'ensemble des sites du groupe, notamment les raffineries et certaines stations-service. Le syndicat réclame des augmentations de salaire et dénonce une dégradation des conditions de travail avec des

prix du carburant. Les entreprises du BTP bénéficieront de 20 centimes sur le gasoil non routier, tandis que les agriculteurs conserveront une aide de 15 centimes. Pour les pêcheurs, l'aide passe de 25 à 35 centimes par litre. Les pêcheurs, qui étaient d'ailleurs mobilisés ce matin contre la hausse du prix des carburants, ont finalement levé les blocages du dépôt pétrolier de Frontignan et du port de Nice. Ces actions interviennent avant une rencontre avec la ministre de la Pêche. Et la colère grimpe également sur les réseaux sociaux. Des appels à manifester le 17 octobre contre cette hausse se multiplient, certains évoquant un retour des gilets jaunes. Le mouvement lancé par des internautes anonymes reste toutefois très difficile à mesurer. Quant à Emmanuel Macron, il va réunir demain à 10h30 à l'Élysée les chefs des partis représentés au Parlement ou leurs candidats à la présidentielle. Cette réunion portera sur la dégradation de la situation internationale, notamment les conflits au Moyen-Orient et en Ukraine et leurs conséquences sur la France. On poursuit avec Mohamed Bakali, condamné en France à 30 ans de réclusion criminelle pour son rôle de logisticien dans les attentats du 13 novembre 2015, qui pourrait obtenir une libération conditionnelle en Belgique. Une audience est annoncée le 29 septembre pour examiner sa situation. Et enfin du sport et du football, la Ligue Europa continue ce soir avec l'Olympique de Marseille qui sera en déplacement sur la pelouse du Beşiktaş. Le coup d'envoi de la rencontre est prévu à 21h. Voilà pour l'essentiel de l'actualité, je vous souhaite une excellente soirée à toutes.

0: calme dans l'ensemble avec toujours un anticyclone près de la France. Il n'est pas assez fort pour empêcher quelques ondées passagères de circuler près de la Manche. Les températures pour ce vendredi matin, 11 degrés pour Lille, 13 degrés pour Paris, Cherbourg, Brest et Strasbourg, 13 également pour Lyon, 14 degrés pour Toulouse, 16 degrés à Biarritz et Bordeaux, 17 à Nice, 18 à Marseille et 20 degrés pour Bastia. Et pour ce vendredi après-midi, 18 à 19 le long des côtes de la Manche, 21 degrés sur la façade atlantique, 21 également en Île-de-France et sur le Grand Est, 22 sur la vallée du Rhône et l'Occitanie, 24 degrés en Corse et 26 degrés sur le golfe du Lion et sur la côte d'Azur.
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2: Bonjour à toutes et à tous, on débute avec du football et Lyon a idéalement lancé sa campagne 2026-2027 en Europa League. Les Lyonnais sont allés l'emporter de 2-1 sur la pelouse d'Anderlecht en Belgique. Narte et Nakamura sont les buteurs rhodaniens, ce qui permettait aux Rhônes de mener 2-0 après seulement 22 minutes de jeu. La suite du match a été plus compliquée, Zvetkovic a réduit la marque pour à l'heure de jeu pour Anderlecht, mais Lyon n'a pas plié en fin de match et prend provisoirement la 4e place après cette première rencontre. De son côté, le Stade René a ramené un point d'Autriche, match nul 0-0 sur la pelouse du Sturm Graz. Parmi les autres résultats de ce début de première journée, Benfica est allé s'imposer 2-0 à San Siro face au Milan AC. Le Bayer Leverkusen a battu Celje 2-0. Notez également la victoire de l'Olympiakos 2-1 face à Jaji Elona, ou encore celle de Sunderland 1-0 contre Alkmaar grâce au Français Enzo Lefebvre. Et ce jeudi soir, c'est la suite de cette première journée d'Europa League avec le déplacement de l'OM à Béchiquier Tasse à 21h, mais aussi celui d'Offenheim face à l'OF Ygrette. Le Celtic Glasgow accueille les Hongrois de Ferencváros. Crystal Palace de Pierre Sage affronte Lech Poznan. Et la Juventus Turin reçoit les Hollandais du NEC Nîmes. En Espagne, le Barça a étrillé le Racing Santander hier soir. Victoire 7-2 avec un triplé de João Cancelo. Les Blaugrana sont en tête de la Liga avec 3 points d'avance sur le Real. Et puis c'est le temps des listes internationales dévoilées par les sélectionneurs. Hervé Renard a livré sa première liste avec la Côte d'Ivoire pour affronter le Ghana, la Somalie et le Cameroun dans le cadre des éliminatoires à la CAN 2027. Patrick Vieira va dévoiler la sienne ce jeudi avec le Sénégal et Zinedine Zidane le fera demain pour ses deux premiers matchs à la tête des Bleus. Au chapitre justice, 10 pensionnaires de la section basket de l'INSEP, le centre de formation des sportifs français, sont interdits de reparaître dans les locaux. Une sanction qui fait suite à un bizutage qui aurait mal tourné dans la nuit de dimanche à lundi. Et puis Teddy Riner a prolongé son bail avec le PSG Judo jusqu'en 2028. Très belle journée de sport.
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4: Plus de 300 000 véhicules hors d'usage échappent chaque année à la filière légale de recyclage en France. Derrière ce chiffre, des risques pour l'environnement et des propriétaires qui, sans le savoir, ont confié leurs véhicules à des acteurs non agréés, avec parfois de lourdes conséquences. Cécile Debon, vous êtes maire de Moisson et présidente de la communauté de communes des Portes de l'Île-de-France dans les Yvelines. Alors, qu'observez-vous sur le terrain ?
5: Ce sont des petites affichettes collées sur les poteaux, les abribus ou le mobilier urbain. Les signaux d'alerte sont assez faciles à identifier. D'abord, il n'y a souvent qu'un numéro de téléphone portable, aucune adresse physique, aucune mention d'un centre agréé. On vous promet parfois de repartir avec de l'argent liquide en échange de votre véhicule.
4: Et quels sont les risques face à ces acteurs illégaux ?
5: Il peut y avoir des conséquences judiciaires et administratives. Si le véhicule n'est pas correctement détruit et désimmatriculé, il reste juridiquement au nom de son ancien propriétaire. S'il est ensuite utilisé frauduleusement ou impliqué dans des infractions, type excès de vitesse, on peut avoir jusqu'à 7500 euros d'amende. Le bon réflexe est très simple, vérifier que l'opérateur est agréé. Aujourd'hui, le portail officiel jerecyclemonvéhicule.fr permet de trouver facilement un centre agréé près de chez soi. C'est la garantie que le véhicule sera bien pris en charge dans le respect de la réglementation et sans mauvaise surprise.
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0: Bon
6: Bonsoir, la CGT de Total Energy a lancé un appel à la grève le 8 octobre pour l'emploi et les salaires sur tous les sites du groupe, notamment ses raffineries et certaines stations-service. Cet appel à la grève, lancé 3 semaines avant l'échéance, intervient dans un contexte de difficultés logistiques liées à la guerre au Moyen-Orient et au plafonnement par le groupe du prix des carburants dans ses stations-service, ce qui a provoqué une ruée des automobilistes. Le ministre de l'Éducation nationale interdit aux candidats à la présidentielle de faire campagne dans les écoles. Un candidat ne fait pas le tour des classes pour
4: 18h.
6: Aux élèves, a annoncé Edouard Geffray. Il a précisé qu'une circulaire allait être publiée aujourd'hui. Exclu de la primaire à gauche, le député PS Philippe Brun accuse le Parti socialiste de vouloir le tuer politiquement. Il dénonce des accusations calomnieuses de violence à son encontre. Le Rassemblement national a-t-il volontairement épargné l'un de ses députés malgré une série d'alertes internes pour détournement de fonds publics? Marine Le Pen aurait été informée dès janvier 2024 des dérives présumées du député José Borin, élu RN de l'Aisne. Le premier député non-voyant de la 5e République est actuellement visé par une enquête du déontologue de l'Assemblée nationale après des révélations du canard enchaîné. Donald Trump menace de rompre les échanges commerciaux avec l'Union européenne en réaction à son projet de faire du Canada le premier pays membre associé de l'Union. Ce n'est pas la première fois qu'un statut de membre associé est évoqué avec un autre pays. En mai dernier, l'Allemagne avait proposé que l'Ukraine en bénéficie. C'est la fin de ce flash. Une très bonne fin de journée à notre écoute.
7: Sur Netflix, cette semaine, l'histoire de Lizzie Borden, le 4e opus de Monster, la série d'anthologie de Ryan Murphy et Ian Brennan, consacrée à des figures criminelles ayant marqué l'histoire, avec le retour au casting de Charlie Hunnam, alias Ed Gein, aux côtés d'Ella Beatty. Cette nouvelle saison s'intéresse à l'un des faits divers les plus célèbres des États-Unis. En 1892, à Fall River, dans le Massachusetts, Lizzie Borden, une jeune femme issue d'un foyer strict et profondément religieux, est accusée du meurtre brutal à la hache de son père et de sa belle-mère. Le crime choque l'Amérique par sa violence et par le profil de la principale suspecte.
8: Tes parents, la façon dont ils te traitent, ils le méritent. Avec un couteau, c'est trop facile. Et un fusil, ce serait une manière presque trop douce. Je sais comment nous allons les tuer.
9: Jamais une femme ne pourrait faire ça. Tout cela est l'œuvre d'un homme.
8: Laisse-moi frapper la première.
7: Entre pression sociale, soupçons persistants et zones d'ombre judiciaire, Monster, Lizzie Borden explore la construction d'un mythe criminel et les ambiguïtés d'une culpabilité jamais totalement établie. Après plusieurs adaptations au cinéma et à la télévision, The Doll débarque sur Netflix dans une nouvelle version en 6 épisodes. Une série historique adaptée du célèbre roman de Bolesław Prus à travers une lecture contemporaine de cette œuvre majeure de la littérature polonaise. Une plongée dans le Varsovie de la fin du 19e siècle. Stanisław, un homme animé par une forte ambition sociale, déterminé à intégrer la haute société de Varsovie, nourrit une fascination grandissante pour Isabella, issue de l'aristocratie. Cette relation dépasse rapidement le simple cadre sentimental. La série explore les tensions entre les classes sociales, le désir de liberté et l'influence du pouvoir économique sur les choix des personnages. La saison 2 de Stranger Things, chronique de 1985, disponible cette semaine sur Netflix. Moins de 5 mois après le lancement de la première saison, la série d'animation replonge Eleven, Mike, Will, Dustin, Luca, Max et Nikki dans les mystères d'Hawkins. À l'approche de la Saint-Valentin, des apparitions fantomatiques et une nuée de créatures étranges viennent semer le chaos dans la ville. Le mystère de la fleur bleue, déjà associé au monde à l'envers, va également prendre une place importante dans cette nouvelle enquête. Mobland, de retour sur Paramount+, avec Pierce Brosnan pour une 2e saison composée de 10 épisodes. Dans ce nouvel opus, les Harrigan tentent de présenter un front uni alors que leur empire criminel, déjà fragilisé, se retrouve menacé par des rivaux en pleine ascension. Les tensions internes s'intensifient également, mettant à l'épreuve les alliances et les loyautés au sein de la famille.
10: Cette famille est sur le point d'exploser. On a déjà perdu le fentanyl. L'héroïne... On est encerclé par des requins, prêts à se faire déchiqueter. Si tu veux mon avis, ça a déjà commencé.
11: Le temps est compté. Tu nettoies la merde, t'étouffes les secrets, tu n'es pas le remède.
10: Kat McAllister, elle va nous dévorer morceau par morceau.
12: J'attends de voir ce que vous valez.
7: Une saison 3 est déjà confirmée. Sur Prime Video, Niglé, une nouvelle série d'action à 8 épisodes, ancienne membre de la 110e unité d'enquête spéciale de l'armée américaine où elle travaillait avec Jack Reacher, Frances Niglé exerce désormais comme détective privée à Chicago. Lorsqu'elle apprend qu'un ami proche de son passé a trouvé la mort dans un accident suspect, elle refuse de se satisfaire de la version officielle. Son enquête va la conduire sur la piste d'une menace particulièrement dangereuse et l'obliger à mobiliser les méthodes, les réflexes et les compétences acquis pendant sa carrière militaire. La saison 2 d'Outlander, Blood of My Blood, débarque sur HBO Max. Après une première saison consacrée aux histoires d'amour des parents de Claire Beauchamp et de Jamie Fraser, le préquel de l'univers Outlander, Henry et Julia espèrent retrouver leur époque et leur fille Claire, mais le couple va se retrouver séparé tandis qu'Henry poursuit ses recherches dans une Écosse toujours plus hostile. Slow Horses de retour sur Apple TV pour une saison 6 en 6 épisodes. Une diffusion hebdomadaire est prévue chaque mercredi jusqu'au 21 octobre. Gary Oldman reprend son rôle de Jackson Lamb aux côtés de Jack Lowden et Christine Scott Thomas. La série d'espionnage britannique suit les agents de Slow House, un service de MI5 où sont affectés les membres des renseignements dont les erreurs ont compromis la carrière. Dirigé par Jackson Lamb, aussi expérimenté qu'irascible, cette équipe marginalisée se retrouve régulièrement au centre d'affaires qui dépasse le cadre des missions censées lui être confiées. Cette nouvelle intrigue inverse ainsi leur position habituelle. Plutôt que d'enquêter depuis les marges du MI5, ils doivent cette fois échapper à une mécanique qui les vise directement. Dans City of Blood sur Disney+, deux sœurs découvrent que des vampires contrôlent un Berlin dystopique où le sang sert de monnaie. Ravagée par le dérèglement climatique, la ville est divisée en deux mondes. Une minorité privilégiée vit à l'abri sous un dôme entièrement climatisé, tandis que le reste de la population affronte une chaleur extrême, la corruption et la criminalité. Derrière cet ordre social se cache une structure de pouvoir surnaturel. Les vampires dominent les réseaux criminels et cherchent à étendre leur influence aux institutions politiques.
13: Il faut stopper la descente aux enfers de Berlin.
14: C'est la guerre dans les rues.
15: Phoebe ! Me dis pas que tu deals du sang.
14: Elle a livré avec toi ?
15: Ouais, mais c'est pas grave, c'est ma sœur.
16: Tant qu'on ne sait pas qui est au courant de notre existence, le dôme ne nous protégera pas.
17: Les ténèbres nous ont protégés de tout temps. La nature n'a pas fait de nous des êtres nocturnes par hasard.
7: Une série qui associe les codes du thriller, de l'horreur vampirique et de la dystopie politique. Voilà pour les sorties séries de la semaine. On se retrouve la semaine prochaine.
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19: Bonsoir à tous. La CGT de Total Energy appelle à la grève le 8 octobre prochain sur l'ensemble des sites du groupe, notamment les raffineries et certaines stations-service. Le syndicat réclame des augmentations de salaire et dénonce une dégradation des conditions de travail avec des effets.

carburant. Les entreprises du BTP bénéficieront de 20 centimes sur le gasoil non routier, tandis que les agriculteurs conserveront une aide de 15 centimes. Pour les pêcheurs, l'aide passe de 25 à 35 centimes par litre. Les pêcheurs qui étaient d'ailleurs mobilisés ce matin contre la hausse du prix des carburants ont finalement levé les blocages du dépôt pétrolier de Frontignan et du port de Nice. Ces actions interviennent avant une rencontre avec la ministre de la Pêche. Et la colère grimpe également sur les réseaux sociaux. Des appels à manifester le 17 octobre contre cette hausse se multiplient, certains évoquant un retour des gilets jaunes. Le mouvement lancé par des internautes anonymes reste toutefois très difficile à mesurer. Quant à Emmanuel Macron, il va réunir demain à 10h30 à l'Elysée les chefs des partis représentés au Parlement ou leurs candidats à la présidentielle. Cette réunion portera sur la dégradation de la situation internationale, notamment les conflits au Moyen-Orient et en Ukraine et leurs conséquences sur la France. On poursuit avec Mohamed Bakali, condamné en France à 30 ans de réclusion criminelle pour son rôle de logisticien dans les attentats du 13 novembre 2015, qui pourrait obtenir une libération conditionnelle en Belgique. Une audience est annoncée le 29 septembre pour examiner sa situation. Et enfin du sport et du football, la Ligue Europa continue ce soir avec l'Olympique de Marseille qui sera en déplacement sur la pelouse du Beşiktaş. Le coup d'envoi de la rencontre est prévu à 21h. Voilà pour l'essentiel de l'actualité, je vous souhaite une excellente soirée à toutes et à tous.

0: calme dans l'ensemble avec toujours un anticyclone près de la France. Il n'est pas assez fort pour empêcher quelques ondées passagères de circuler près de la Manche. Les températures pour ce vendredi matin, 11 degrés pour Lille, 13 degrés pour Paris, Cherbourg, Brest et Strasbourg, 13 également pour Lyon, 14 degrés pour Toulouse, 16 degrés à Biarritz et Bordeaux, 17 à Nice, 18 à Marseille et 20 degrés pour Bastia. Et pour ce vendredi après-midi, 18 à 19 le long des côtes de la Manche, 21 degrés sur la façade atlantique, 21 également en Île-de-France et sur le Grand Est, 22 sur la vallée du Rhône et l'Occitanie, 24 degrés en Corse et 26 degrés sur le golfe du Lion et sur la côte d'Azur.
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2: Bonjour à toutes et à tous, on débute avec du football et Lyon a idéalement lancé sa campagne 2026-2027 en Europa League. Les Lyonnais sont allés l'emporter 2-1 sur la pelouse d'Anderlecht en Belgique. Narte et Nakamura sont les buteurs rhodaniens, ce qui permettait aux Rhônes de mener 2-0 après seulement 22 minutes de jeu. La suite du match a été plus compliquée, Zvetkovic a réduit la marque pour à l'heure de jeu pour Anderlecht, mais Lyon n'a pas plié en fin de match et prend provisoirement la quatrième place après cette première rencontre. De son côté, le Stade Rennais a ramené un point d'Autriche, match nul 0-0 sur la pelouse du Sturm Graz. Parmi les autres résultats de ce début de première journée, Benfica est allé s'imposer 2-0 à San Siro face au Milan AC. Le Bayer Leverkusen a battu Celje 2-0. Notez également la victoire de l'Olympiakos 2-1 face à Jagi Elona, ou encore celle de Sunderland 1-0 contre Alkmaar grâce au Français Enzo Lefebvre. Et ce jeudi soir, c'est la suite de cette première journée d'Europa League avec le déplacement de l'OM à Béchiquier Tasse à 21h, mais aussi celui d'Offenheim face à l'OFI Crète. Le Celtic Glasgow accueille les Hongrois de Ferencváros. Crystal Palace de Pierre Sage affronte Lech Poznan. Et la Juventus Turin reçoit les Hollandais du NEC Nîmes. En Espagne, le Barça a étrillé le Racing Santander hier soir. Victoire 7-2 avec un triplé de João Cancelo. Les Blaugrana sont en tête de la Liga avec 3 points d'avance sur le Real. Et puis c'est le temps des listes internationales dévoilées par les sélectionneurs. Hervé Renard a livré sa première liste avec la Côte d'Ivoire pour affronter le Ghana, la Somalie et le Cameroun dans le cadre des éliminatoires à la CAN 2027. Patrick Vieira va dévoiler la sienne ce jeudi avec le Sénégal et Zinedine Zidane le fera demain pour ses deux premiers matchs à la tête des Bleus. Au chapitre justice, 10 pensionnaires de la section basket de l'INSEP, le centre de formation des sportifs français, sont interdits de reparaître dans les locaux. Une sanction qui fait suite à un bizutage qui aurait mal tourné dans la nuit de dimanche à lundi. Et puis Teddy Riner a prolongé son bail avec le PSG Judo jusqu'en 2028. Très belle journée de sport.
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4: 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Thomas Rebert, vous êtes administrateur de ce portail officiel. 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
0: Oui,
2: Bonsoir, la CGT de Total Energy a lancé un appel à la grève le 8 octobre pour l'emploi et les salaires sur tous les sites du groupe, notamment ses raffineries et certaines stations-service. Cet appel à la grève, lancé 3 semaines avant l'échéance, intervient dans un contexte de difficultés logistiques liées à la guerre au Moyen-Orient et au plafonnement par le groupe du prix des carburants dans ses stations-service, ce qui a provoqué une ruée des automobilistes. Le ministre de l'Éducation nationale interdit aux candidats à la présidentielle de faire campagne dans les écoles. Un candidat ne fait pas le tour des classes pour faire campagne et parler aux élèves, a annoncé Edouard Geffray. Il a précisé qu'une circulaire allait être publiée aujourd'hui. Exclu de la primaire à gauche, le député PS Philippe Brun accuse le Parti socialiste de vouloir le tuer politiquement. Il dénonce des accusations calomnieuses de violence à son encontre. Le Rassemblement national a-t-il volontairement épargné l'un de ses députés malgré une série d'alertes internes pour détournement de fonds publics? Marine Le Pen aurait été informée dès janvier 2024 des dérives présumées du député José Borin, élu RN de l'Aisne. Le premier député non-voyant de la 5e République est actuellement visé par une enquête du déontologue de l'Assemblée nationale après des révélations du canard enchaîné. Donald Trump menace de rompre les échanges commerciaux avec l'Union européenne en réaction à son projet de faire du Canada le premier pays membre associé de l'Union. Ce n'est pas la première fois qu'un statut de membre associé est évoqué avec un autre pays. En mai dernier, l'Allemagne avait proposé que l'Ukraine en bénéficie. C'est la fin de ce flash. Une très bonne fin de journée à notre écoute.
7: Sur Netflix, cette semaine, l'histoire de Lizzie Borden, le 4e opus de Monster, la série d'anthologie de Ryan Murphy et Ian Brennan, consacrée à des figures criminelles ayant marqué l'histoire, avec le retour au casting de Charlie Hunnam, alias Ed Gein, aux côtés d'Ella Beatty. Cette nouvelle saison s'intéresse à l'un des faits divers les plus célèbres des États-Unis. En 1892, à Fall River, dans le Massachusetts, Lizzie Borden, une jeune femme issue d'un foyer strict et profondément religieux, est accusée du meurtre brutal à la hache de son père et de sa belle-mère. Le crime choque l'Amérique par sa violence et par le profil de la principale suspecte.
8: Tes parents, la façon dont ils te traitent, ils le méritent. Avec un couteau, c'est trop facile. Et un fusil, ce serait une manière presque trop douce. Je sais comment nous allons les tuer.
9: Jamais une femme ne pourrait faire ça. Tout cela est l'œuvre d'un homme.
8: Laisse-moi frapper la première.
7: Entre pression sociale, soupçons persistants et zones d'ombre judiciaire, Monster, Lizzie Borden explore la construction d'un mythe criminel et les ambiguïtés d'une culpabilité jamais totalement établie. Après plusieurs adaptations au cinéma et à la télévision, The Doll débarque sur Netflix dans une nouvelle version en 6 épisodes. Une série historique adaptée du célèbre roman de Bolesław Prus à travers une lecture contemporaine de cette œuvre majeure de la littérature polonaise. Une plongée dans le Varsovie de la fin du 19e siècle. Stanisław, un homme animé par une forte ambition sociale, déterminé à intégrer la haute société de Varsovie, nourrit une fascination grandissante pour Isabella, issue de l'aristocratie. Cette relation dépasse rapidement le simple cadre sentimental. La série explore les tensions entre les classes sociales, le désir de liberté et l'influence du pouvoir économique sur les choix des personnages. La saison 2 de Stranger Things, chronique de 1985, disponible cette semaine sur Netflix. Moins de 5 mois après le lancement de la première saison, la série d'animation replonge Eleven, Mike, Will, Dustin, Luca, Max et Nikki dans les mystères d'Hawkins. À l'approche de la Saint-Valentin, des apparitions fantomatiques et une nuée de créatures étranges viennent semer le chaos dans la ville. Le mystère de la fleur bleue, déjà associé au monde à l'envers, va également prendre une place importante dans cette nouvelle enquête. Mobland, de retour sur Paramount+, avec Pierce Brosnan pour une 2e saison composée de 10 épisodes. Dans ce nouvel opus, les Harrigan tentent de présenter un front uni alors que leur empire criminel, déjà fragilisé, se retrouve menacé par des rivaux en pleine ascension. Les tensions internes s'intensifient également, mettant à l'épreuve les alliances et les loyautés au sein de la famille.
10: Cette famille est sur le point d'exploser. On a déjà perdu le fentanyl, l'héroïne. On est encerclé par des requins, prêts à se faire déchiqueter. Si tu veux mon avis, ça a déjà commencé.
11: Le temps est compté. Tu nettoies la merde, t'étouffes les secrets, tu n'es pas le remède.
10: Kat McAllister, elle va nous dévorer morceau par morceau.
12: J'attends de voir ce que vous valez.
7: Une saison 3 est déjà confirmée. Sur Prime Video, Niglé, une nouvelle série d'action à 8 épisodes, ancienne membre de la 110e unité d'enquête spéciale de l'armée américaine où elle travaillait avec Jack Reacher, Frances Niglé exerce désormais comme détective privée à Chicago. Lorsqu'elle apprend qu'un ami proche de son passé a trouvé la mort dans un accident suspect, elle refuse de se satisfaire de la version officielle. Son enquête va la conduire sur la piste d'une menace particulièrement dangereuse et l'obliger à mobiliser les méthodes, les réflexes et les compétences acquis pendant sa carrière militaire. La saison 2 d'Outlander, Blood of My Blood, débarque sur HBO Max. Après une première saison consacrée aux histoires d'amour des parents de Claire Beauchamp et de Jamie Fraser, le préquel de l'univers Outlander, Henry et Julia espèrent retrouver leur époque et leur fille Claire, mais le couple va se retrouver séparé tandis qu'Henry poursuit ses recherches dans une Écosse toujours plus hostile. Slow Horses de retour sur Apple TV pour une saison 6 en 6 épisodes. Une diffusion hebdomadaire est prévue chaque mercredi jusqu'au 21 octobre. Gary Oldman reprend son rôle de Jackson Lamb aux côtés de Jack Lowden et Christine Scott Thomas. La série d'espionnage britannique suit les agents de Slow House, un service de MI5 où sont affectés les membres des renseignements dont les erreurs ont compromis la carrière. Dirigé par Jackson Lamb, aussi expérimenté qu'irascible, cette équipe marginalisée se retrouve régulièrement au centre d'affaires qui dépasse le cadre des missions censées lui être confiées. Cette nouvelle intrigue inverse ainsi leur position habituelle. Plutôt que d'enquêter depuis les marges du MI5, ils doivent cette fois échapper à une mécanique qui les vise directement. Dans City of Blood sur Disney+, deux sœurs découvrent que des vampires contrôlent un Berlin dystopique où le sang sert de monnaie. Ravagée par le dérèglement climatique, la ville est divisée en deux mondes. Une minorité privilégiée vit à l'abri sous un dôme entièrement climatisé, tandis que le reste de la population affronte une chaleur extrême, la corruption et la criminalité. Derrière cet ordre social se cache une structure de pouvoir surnaturel. Les vampires dominent les réseaux criminels et cherchent à étendre leur influence aux institutions politiques.
13: Il faut stopper la descente aux enfers de Berlin.
14: C'est la guerre dans les rues.
15: Phoebe ! Me dis pas que tu deals du sang.
14: Elle a livré avec toi ?
15: Ouais, mais c'est pas grave, c'est ma sœur.
16: Tant qu'on ne sait pas qui est au courant de notre existence, le dôme ne nous protégera pas.
17: Les ténèbres nous ont protégés de tout temps. La nature n'a pas fait de nous des êtres nocturnes par hasard.
7: Une série qui associe les codes du thriller, de l'horreur vampirique et de la dystopie politique. Voilà pour les sorties séries de la semaine. On se retrouve la semaine prochaine.
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19: Bonsoir à tous. La CGT de Total Energy appelle à la grève le 8 octobre prochain sur l'ensemble des sites du groupe, notamment les raffineries et certaines stations-service. Le syndicat réclame des augmentations de salaire et dénonce une dégradation des conditions de travail avec des effets

tombée des prix du carburant. Les entreprises du BTP bénéficieront de 20 centimes sur le gasoil non routier, tandis que les agriculteurs conserveront une aide de 15 centimes. Pour les pêcheurs, l'aide passe de 25 à 35 centimes par litre. Les pêcheurs, qui étaient d'ailleurs mobilisés ce matin contre la hausse du prix des carburants, ont finalement levé les blocages du dépôt pétrolier de Frontignan et du port de Nice. Ces actions interviennent avant une rencontre avec la ministre de la Pêche. Et la colère grimpe également sur les réseaux sociaux. Des appels à manifester le 17 octobre contre cette hausse se multiplient, certains évoquant un retour des gilets jaunes. Le mouvement lancé par des internautes anonymes reste toutefois très difficile à mesurer. Quant à Emmanuel Macron, il va réunir demain à 10h30 à l'Élysée les chefs des partis représentés au Parlement ou leurs candidats à la présidentielle. Cette réunion portera sur la dégradation de la situation internationale, notamment les conflits au Moyen-Orient et en Ukraine et leurs conséquences sur la France. On poursuit avec Mohamed Bakali, condamné en France à 30 ans de réclusion criminelle pour son rôle de logisticien dans les attentats du 13 novembre 2015, qui pourrait obtenir une libération conditionnelle en Belgique. Une audience est annoncée le 29 septembre pour examiner sa situation. Et enfin du sport et du football, la Ligue Europa continue ce soir avec l'Olympique de Marseille qui sera en déplacement sur la pelouse du Beşiktaş. Le coup d'envoi de la rencontre est prévu à 21h. Voilà pour l'essentiel de l'actualité, je vous souhaite une excellente soirée à tous.

0: dans l'ensemble avec toujours un anticyclone près de la France. Il n'est pas assez fort pour empêcher quelques ondées passagères de circuler près de la Manche. Les températures pour ce vendredi matin, 11 degrés pour Lille, 13 degrés pour Paris, Cherbourg, Brest et Strasbourg, 13 également pour Lyon, 14 degrés pour Toulouse, 16 degrés à Biarritz et Bordeaux, 17 à Nice, 18 à Marseille et 20 degrés pour Bastia. Et pour ce vendredi après-midi, 18 à 19 le long des côtes de la Manche, 21 degrés sur la façade atlantique, 21 également en Ile-de-France et sur le Grand Est, 22 sur la vallée du Rhône et l'Occitanie, 24 degrés en Corse et 26 degrés sur le golfe du Lion et sur la côte d'Azur.
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2: Bonjour à toutes et à tous, on débute avec du football et Lyon a idéalement lancé sa campagne 2026-2027 en Europa League. Les Lyonnais sont allés l'emporter 2 buts à 1 sur la pelouse d'Anderlecht en Belgique. Narte et Nakamura sont les buteurs rhodaniens, ce qui permettait aux Gones de mener 2-0 après seulement 22 minutes de jeu. La suite du match a été plus compliquée, Zvetkovic a réduit la marque pour à l'heure de jeu pour Anderlecht, mais Lyon n'a pas plié en fin de match et prend provisoirement la 4e place après cette première rencontre. De son côté, le Stade René a ramené un point d'Autriche, match nul 0-0 sur la pelouse du Sturm Graz. Parmi les autres résultats de ce début de première journée, Benfica est allé s'imposer 2-0 à San Siro face au Milan AC. Le Bayer Leverkusen a battu Célier 2-0. Notez également la victoire de l'Olympiakos 2-1 face à Jagiellonna ou encore celle de Sunderland 1-0 contre Alkmaar grâce au Français Enzo Lefebvre. Et ce jeudi soir, c'est la suite de cette première journée d'Europa League avec le déplacement de l'OM à Béchiquet Chictas à 21h, mais aussi celui d'Offenheim face à l'OFI Gret. Le Celtic Glasgow accueille les Hongrois de Ferencváros. Crystal Palace de Pierre Sage affronte l'Ec Poznan. Et la Juventus Turin reçoit les Hollandais du NEC Nîmes. En Espagne, le Barça a étrillé le Racing Santander hier soir. Victoire 7-2 avec un triplé de João Cancelo. Les Blaugrana sont en tête de la Liga avec 3 points d'avance sur le Real. Et puis c'est le temps des listes internationales dévoilées par les sélectionneurs. Hervé Renard a livré sa première liste avec la Côte d'Ivoire pour affronter le Ghana, la Somalie et le Cameroun dans le cadre des éliminatoires à la CAN 2027. Patrick Vieira va dévoiler la sienne ce jeudi avec le Sénégal et Zinedine Zidane le fera demain pour ses deux premiers matchs à la tête des Bleus. Au chapitre justice, 10 pensionnaires de la section basket de l'INSEP, le centre de formation des sportifs français, sont interdits de reparaître dans les locaux. Une sanction qui fait suite à un bizutage qui aurait mal tourné dans la nuit de dimanche à lundi. Et puis Teddy Riner a prolongé son bail avec le PSG Judo jusqu'en 2028. Très belle journée de sport.
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4: Un véhicule abandonné, c'est une pollution visuelle et surtout un risque pour l'environnement. Huile, batteries et fluides toxiques menacent nos sols. Bonjour Vanessa Montagne, vous êtes administratrice du portail officiel jerecyclemonvéhicule.fr. Qu'est-ce qui rend un véhicule hors d'usage si dangereux pour l'environnement ?
5: Il faut savoir qu'un véhicule hors d'usage contient de nombreuses substances nocives comme les huiles moteurs, les liquides de frein, les batteries au plomb. Et donc un véhicule, s'il est abandonné dans la nature, va laisser ses fluides s'infiltrer directement dans les sols et les nappes phréatiques. Et dans les territoires outre-mer, les abandons de véhicules sont un fléau reconnu. Les conséquences sanitaires sont encore plus directes puisque les eaux stagnent dans les épaves, ce qui va favoriser la prolifération des moustiques et les risques de dengue et de chikungunya. Il est donc indispensable de confier son véhicule à un centre agréé.
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5: 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On va avoir donc un taux global de valorisation qui va dépasser les 95%. Et donc ce qui semblait être un déchet encombrant devient en réalité une ressource. A contrario, un acteur non agréé n'offre aucune garantie de dépollution et les déchets sont parfois abandonnés ou même brûlés sauvagement.
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0: Bonjour
6: Bonsoir, la CGT de Total Énergie a lancé un appel à la grève le 8 octobre pour l'emploi et les salaires sur tous les sites du groupe, notamment ses raffineries et certaines stations-service. Cet appel à la grève, lancé 3 semaines avant l'échéance, intervient dans un contexte de difficultés logistiques liées à la guerre au Moyen-Orient et au plafonnement par le groupe du prix des carburants dans ses stations-service, ce qui a provoqué une ruée des automobilistes. Le ministre de l'Éducation nationale interdit aux candidats à la présidentielle de faire campagne dans les écoles. Un candidat ne fait pas le tour des classes pour faire campagne et parler aux élèves, a annoncé Edouard Geffray. Il a précisé qu'une circulaire allait être publiée aujourd'hui. Exclu de la primaire à gauche, le député PS Philippe Brun accuse le Parti Socialiste de vouloir le tuer politiquement. Il dénonce des accusations calomnieuses de violence à son encontre. Le Rassemblement National a-t-il volontairement épargné l'un de ses députés malgré une série d'alertes internes pour détournement de fonds publics? Marine Le Pen aurait été informée dès janvier 2024 des dérives présumées du député José Borin, élu RN de l'Aisne. Le premier député non-voyant de la 5e République est actuellement visé par une enquête du déontologue de l'Assemblée nationale après des révélations du canard enchaîné. Donald Trump menace de rompre les échanges commerciaux avec l'Union européenne en réaction à son projet de faire du Canada le premier pays membre associé de l'Union. Ce n'est pas la première fois qu'un statut de membre associé est évoqué avec un autre pays. En mai dernier, l'Allemagne avait proposé que l'Ukraine en bénéficie. C'est la fin de ce flash. Une très bonne fin de journée à notre écoute.
7: Sur Netflix, cette semaine, l'histoire de Lizzie Borden, le 4e opus de Monster, la série d'anthologie de Ryan Murphy et Ian Brennan, consacrée à des figures criminelles ayant marqué l'histoire, avec le retour au casting de Charlie Hunnam, alias Ed Gein, aux côtés d'Ella Beatty. Cette nouvelle saison s'intéresse à l'un des faits divers les plus célèbres des États-Unis. En 1892, à Fall River, dans le Massachusetts, Lizzie Borden, une jeune femme issue d'un foyer strict et profondément religieux, est accusée
8: 18h30.
7: À l'âge de son père et de sa belle-mère, le crime choque l'Amérique par sa violence et par le profil de la principale suspecte.
9: Tes parents, la façon dont ils te traitent, ils le méritent. Avec un couteau, c'est trop facile. Et un fusil, ce serait une manière presque trop douce. Je sais comment nous allons les tuer.
10: Jamais une femme ne pourrait faire ça. Tout cela est l'œuvre d'un homme.
9: Laisse-moi frapper la première.
7: Entre pression sociale, soupçons persistants et zones d'ombre judiciaires, Monster, Lizzie Borden explore la construction d'un mythe criminel et les ambiguïtés d'une culpabilité jamais totalement établie. Après plusieurs adaptations au cinéma et à la télévision, The Doll débarque sur Netflix dans une nouvelle version en 6 épisodes. Une série historique adaptée du célèbre roman de Bolesław Prus à travers une lecture contemporaine de cette œuvre majeure de la littérature polonaise. Une plongée dans le Varsovie de la fin du 19e siècle. Stanisław, un homme animé par une forte ambition sociale, déterminé à intégrer la haute société de Varsovie, nourrit une fascination grandissante pour Isabella, issue de l'aristocratie. Cette relation dépasse rapidement le simple cadre sentimental. La série explore les tensions entre les classes sociales, le désir de liberté et l'influence du pouvoir économique sur les choix des personnages. La saison 2 de Stranger Things, chronique de 1985, disponible cette semaine sur Netflix. Moins de 5 mois après le lancement de la première saison, la série d'animation replonge Eleven, Mike, Will, Dustin, Luca, Max et Nikki dans les mystères d'Hawkins. À l'approche de la Saint-Valentin, des apparitions fantomatiques et nuées de créatures étranges viennent semer le chaos dans la ville. Le mystère de la fleur bleue, déjà associé au monde à l'envers, va également prendre une place importante dans cette nouvelle enquête. Mobland, de retour sur Paramount+, avec Pierce Brosnan pour une deuxième saison composée de 10 épisodes. Dans ce nouvel opus, les Harrigan tentent de présenter un front uni alors que leur empire criminel, déjà fragilisé, se retrouve menacé par des rivaux en pleine ascension. Les tensions internes s'intensifient également, mettant à l'épreuve les alliances et les loyautés au sein de la famille.
11: Cette famille est sur le point d'exploser. On a déjà perdu le fentanyl, l'héroïne. On est encerclé par des requins, prêts à se faire déchiqueter. Si tu veux mon avis, ça a déjà commencé.
12: Le temps est compté. Tu nettoies la merde, t'étouffes les secrets, tu n'es pas le remède.
11: Kat McAllister, elle va nous dévorer morceau par morceau.
8: j'attends de voir ce que vous valez.
7: Une saison 3 est déjà confirmée. Sur Prime Video, Niglé, une nouvelle série d'action, 8 épisodes, ancienne membre de la 110e unité d'enquête spéciale de l'armée américaine où elle travaillait avec Jack Reacher. Frances Niglé exerce désormais comme détective privée à Chicago. Lorsqu'elle apprend qu'un ami proche de son passé a trouvé la mort dans un accident suspect, elle refuse de se satisfaire de la version officielle. Son enquête va la conduire sur la piste d'une menace particulièrement dangereuse et l'obliger à mobiliser les méthodes, les réflexes et les compétences acquis pendant sa carrière militaire. La saison 2 d'Outlander, Blood of My Blood, débarque sur HBO Max. Après une première saison consacrée aux histoires d'amour des parents de Claire Beauchon et de Jamie Fraser, le préquel de l'univers Outlander, Henry et Julia espèrent retrouver leur époque et leur fille Claire, mais le couple va se retrouver séparé tandis qu'Henry poursuit ses recherches dans une Écosse toujours plus hostile. Slow Horses de retour sur Apple TV pour une saison 6 en 6 épisodes. Une diffusion hebdomadaire est prévue chaque mercredi jusqu'au 21 octobre. Gary Oldman reprend son rôle de Jackson Lamb aux côtés de Jack Lowden et Christine Scott Thomas. La série d'espionnage britannique suit les agents de Slow House, un service de MI5 où sont affectés les membres des renseignements dont les erreurs ont compromis la carrière. Dirigé par Jackson Lamb, aussi expérimenté qu'irascible, cette équipe marginalisée se retrouve régulièrement au centre d'affaires qui dépasse le cadre des missions censées lui être confiées. Cette nouvelle intrigue inverse ainsi leur position habituelle. Plutôt que d'enquêter depuis les marges du MI5, ils doivent cette fois échapper à une mécanique qui les vise directement. Dans City of Blood sur Disney+, deux sœurs découvrent que des vampires contrôlent un Berlin dystopique où le sang sert de monnaie. Ravagée par le dérèglement climatique, la ville est divisée en deux mondes. Une minorité privilégiée vit à l'abri sous un dôme entièrement climatisé, tandis que le reste de la population affronte une chaleur extrême, la corruption et la criminalité. Derrière cet ordre social se cache une structure de pouvoir surnaturel. Les vampires dominent les réseaux criminels et cherchent à étendre leur influence aux institutions politiques.
13: Il faut stopper la descente aux enfers de Berlin.
14: C'est la guerre dans les rues.
15: Phoebe ! Me dis pas que tu deals du sang.
14: Elle a livré avec toi ?
15: Ouais, mais c'est pas grave, c'est ma sœur.
16: Tant qu'on ne sait pas qui est au courant de notre existence, le dôme ne nous protégera pas.
17: Les ténèbres nous ont protégés de tout temps. La nature n'a pas fait de nous des êtres nocturnes par hasard.
7: Une série qui associe les codes du thriller, de l'horreur vampirique et de la dystopie politique. Voilà pour les sorties séries de la semaine. On se retrouve la semaine prochaine.
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19: Bonsoir à tous. La CGT de Total Energy appelle à la grève le 8 octobre prochain sur l'ensemble des sites du groupe, notamment les raffineries et certaines stations-services. Le syndicat réclame des augmentations de salaire et dénonce une dégradation des conditions de travail avec des effectifs.

0: carburant. Les entreprises du BTP bénéficieront de 20 centimes sur le gasoil non routier, tandis que les agriculteurs conserveront une aide de 15 centimes. Pour les pêcheurs, l'aide passe de 25 à 35 centimes par litre. Les pêcheurs qui étaient d'ailleurs mobilisés ce matin contre la hausse du prix des carburants ont finalement levé les blocages du dépôt pétrolier de Frontignan et du port de Nice. Ces actions interviennent avant une rencontre avec la ministre de la Pêche. Et la colère grimpe également sur les réseaux sociaux. Des appels à manifester le 17 octobre contre cette hausse se multiplient, certains évoquant un retour des gilets jaunes. Le mouvement lancé par des internautes anonymes reste toutefois très difficile à mesurer. Quant à Emmanuel Macron, il va réunir demain à 10h30 à l'Élysée les chefs des partis représentés au Parlement ou leurs candidats à la présidentielle. Cette réunion portera sur la dégradation de la situation internationale, notamment les conflits au Moyen-Orient et en Ukraine et leurs conséquences sur la France. On poursuit avec Mohamed Bakali, condamné en France à 30 ans de réclusion criminelle pour son rôle de logisticien dans les attentats du 13 novembre 2015, qui pourrait obtenir une libération conditionnelle en Belgique. Une audience est annoncée le 29 septembre pour examiner sa situation. Et enfin du sport et du football, la Ligue Europa continue ce soir avec l'Olympique de Marseille qui sera en déplacement sur la pelouse du Beşiktaş. Le coup d'envoi de la rencontre est prévu à 21h. Voilà pour l'essentiel de l'actualité, je vous souhaite une excellente soirée à toutes et à tous, à notre écoute.
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2: La météo pour ce vendredi 18 septembre, temps calme dans l'ensemble avec toujours un anticyclone près de la France. Et il n'est pas assez fort pour empêcher quelques ondées passagères de circuler près de la Manche. Les températures pour ce vendredi matin, 11 degrés pour Lille, 13 degrés pour Paris, Cherbourg, Brest et Strasbourg, 13 également pour Lyon, 14 degrés pour Toulouse, 16 degrés à Biarritz et Bordeaux, 17 à Nice, 18 à Marseille et 20 degrés pour Bastia. Et pour ce vendredi après-midi, 18 à 19 le long des côtes de la Manche, 21 degrés sur la façade atlantique, 21 également en Île-de-France et sur le Grand Est, 22 sur la vallée du Rhône et l'Occitanie, 24 degrés en Corse et 26 degrés sur le Golfe du Lion et sur la Côte d'Azur.
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4: Bonjour à toutes et à tous. On débute avec du football et Lyon a idéalement lancé sa campagne 2026-2027 en Europa League. Les Lyonnais sont allés l'emporter 2 buts à 1 sur la pelouse d'Anderlecht en Belgique. Narte et Nakamura sont les buteurs rhodaniens, ce qui permettait aux Rhônes de mener 2-0 après seulement 22 minutes de jeu. La suite du match a été plus compliquée. Zvetkovic a réduit la marque à l'heure de jeu pour Anderlecht, mais Lyon n'a pas plié en fin de match et prend provisoirement la 4e place après cette première rencontre. De son côté, le Stade René a ramené un point d'Autriche, match nul 0-0 sur la pelouse du Sturm Graz. Parmi les autres résultats de ce début de première journée, Benfica est allé s'imposer 2-0 à San Siro face au Milan AC. Le Bayer Leverkusen a battu Célier 2-0. Notez également la victoire de l'Olympiakos 2-1 face à Jagi Elona ou encore celle de Sunderland 1-0 contre Alkmaar grâce au Français Enzo Lefebvre. Et ce jeudi soir, c'est la suite de cette première journée d'Europa League avec le déplacement de l'OM à Beşiktaş à 21h, mais aussi celui d'Offenheim face à l'OFI Kret. Le Celtic Glasgow accueille les Hongrois de Ferencváros. Crystal Palace de Pierre Sage affronte l'Ec Poznan. Et la Juventus Turin reçoit les Hollandais du NEC Nîmes. En Espagne, le Barça a étrillé le Racing Santander hier soir. Victoire 7-2 avec un triplé de João Cancelo. Les Blaugrana sont en tête de la Liga avec 3 points d'avance sur le Real. Et puis c'est le temps des listes internationales dévoilées par les sélectionneurs. Hervé Renard a livré sa première liste avec la Côte d'Ivoire pour affronter le Ghana, la Somalie et le Cameroun dans le cadre des éliminatoires à la CAN 2027. Patrick Vieira va dévoiler la sienne ce jeudi avec le Sénégal et Zinedine Zidane le fera demain pour ses deux premiers matchs à la tête des Bleus. Au chapitre justice, 10 pensionnaires de la section basket de BINSEP, le centre de formation des sportifs français, sont interdits de reparaître dans les locaux. Une sanction qui fait suite à un bizutage qui aurait mal tourné dans la nuit de dimanche.

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4: Bonsoir, la CGT de Total Energy a lancé un appel à la grève le 8 octobre pour l'emploi et les salaires sur tous les sites du groupe, notamment ses raffineries et certaines stations-service. Cet appel à la grève, lancé 3 semaines avant l'échéance, intervient dans un contexte de difficultés logistiques liées à la guerre au Moyen-Orient et au plafonnement par le groupe du prix des carburants dans ses stations-service, ce qui a provoqué une ruée des automobilistes. Le ministre de l'Éducation nationale interdit aux candidats à la présidentielle de faire campagne dans les écoles. Un candidat ne fait pas le tour des classes pour faire campagne et parler aux élèves, a annoncé Edouard Geffray. Il a précisé qu'une circulaire allait être publiée aujourd'hui. Exclu de la primaire à gauche, le député PS Philippe Brun accuse le Parti Socialiste de vouloir le tuer politiquement. Il dénonce des accusations calomnieuses de violence à son encontre. Le Rassemblement National a-t-il volontairement épargné l'un de ses députés malgré une série d'alertes internes pour détournement de fonds publics? Marine Le Pen aurait été informée dès janvier 2024 des dérives résumé du député José Borin, élu RN de l'Aisne. Le premier député non-voyant de la 5e République est actuellement visé par une enquête du déontologue de l'Assemblée nationale après des révélations du canard enchaîné. Donald Trump menace de rompre les échanges commerciaux avec l'Union européenne en réaction à son projet de faire du Canada le premier pays membre associé de l'Union. Ce n'est pas la première fois qu'un statut de membre associé est évoqué avec un autre pays. En mai dernier, l'Allemagne avait proposé que l'Ukraine en bénéficie. C'est la fin de ce flash, une très bonne fin de journée à notre écoute.
5: Sur Netflix, cette semaine, l'histoire de Lizzie Borden, le 4e opus de Monster, la série d'anthologie de Ryan Murphy et Ian Brennan, consacrée à des figures criminelles ayant marqué l'histoire, avec le retour au casting de Charlie Hunnam, alias Ed Gein, aux côtés d'Ella Beatty. Cette nouvelle saison s'intéresse à l'un des faits divers les plus célèbres des États-Unis. En 1892, à Fall River, dans le Massachusetts, Lizzie Borden, une jeune femme issue d'un foyer strict et profondément religieux, est accusée du meurtre brutal à la hache de son père et de sa belle-mère. Le crime choque l'Amérique par sa violence et par le profil de la principale suspecte.
6: Tes parents, la façon dont ils te traitent, ils le méritent. Avec un couteau, c'est trop facile. Et un fusil, ce serait une manière presque trop douce. Je sais comment nous allons les tuer.
7: Jamais une femme ne pourrait faire ça. Tout cela est l'œuvre d'un homme.
6: Laisse-moi frapper la première.
5: Entre pression sociale, soupçons persistants et zones d'ombre judiciaire, Monster, Lizzie Borden explore la construction d'un mythe criminel et les ambiguïtés d'une culpabilité jamais totalement établie. Après plusieurs adaptations au cinéma et à la télévision, The Doll débarque sur Netflix dans une nouvelle version en 6 épisodes. Une série historique adaptée du célèbre roman de Bolesław Prus à travers une lecture contemporaine de cette œuvre majeure de la littérature polonaise. Une plongée dans le Varsovie de la fin du 19e siècle. Stanisław, un homme animé par une forte ambition sociale, déterminé à intégrer la haute société de Varsovie, nourrit une fascination grandissante pour Isabella, issue de l'aristocratie. Cette relation dépasse rapidement le simple cadre sentimental. La série explore les tensions entre les classes sociales, le désir de liberté et l'influence du pouvoir économique sur les choix des personnages. La saison 2 de Stranger

0: Things, chronique de 1985, disponible cette semaine sur Netflix. Moins de 5 mois après le lancement de la première saison, la série d'animation replonge Eleven, Mike, Will, Dustin, Luca, Max et Nikki dans les mystères d'Hawkins. À l'approche de la Saint-Valentin, des apparitions fantomatiques et une nuée de créatures étranges viennent semer le chaos dans la ville. Le mystère de la fleur bleue, déjà associé au monde à l'envers, va également prendre une place importante dans cette nouvelle enquête. Mobland, de retour sur Paramount+, avec Pierce Brosnan pour une deuxième saison composée de 10 épisodes. Dans ce nouvel opus, les Harrigan tentent de présenter un front uni alors que leur empire criminel, déjà fragilisé, se retrouve menacé par des rivaux en pleine ascension. Les tensions internes s'intensifient également, mettant à l'épreuve les alliances et les loyautés au sein de la famille.
1: Cette famille est sur le point d'exploser. On a déjà perdu le fentanyl, l'héroïne. On est encerclé par des requins, prêts à se faire déchiqueter. Si tu veux mon avis, ça a déjà commencé.
2: Le temps est compté. Tu nettoies la merde, t'étouffes les secrets, tu n'es pas le remède.
1: Kat McAllister, elle va nous dévorer morceau par morceau.
2: J'attends de voir ce que vous valez.
0: Une saison 3 est déjà confirmée. Sur Prime Video, Niglé, une nouvelle série d'action en 8 épisodes, ancienne membre de la 110e unité d'enquête spéciale de l'armée américaine où elle travaillait avec Jack Reacher. Frances Niglé exerce désormais comme détective privée à Chicago. Lorsqu'elle apprend qu'un ami proche de son passé a trouvé la mort dans un accident suspect, elle refuse de se satisfaire de la version officielle. Son enquête va la conduire sur la piste d'une menace particulièrement dangereuse et l'obliger à mobiliser les méthodes, les réflexes et les compétences acquis pendant sa carrière militaire. La saison 2 d'Outlander, Blood of My Blood, débarque sur HBO Max. Après une première saison consacrée aux histoires d'amour des parents de Claire Beauchamp et de Jamie Fraser, le préquel de l'univers Outlander, Henry et Julia espèrent retrouver leur époque et leur fille Claire, mais le couple va se retrouver séparé tandis qu'Henry poursuit ses recherches dans une Écosse toujours plus hostile. Slow Horses, de retour sur Apple TV pour une saison 6 en 6 épisodes. Une diffusion hebdomadaire est prévue chaque mercredi jusqu'au 21 octobre. Gary Oldman reprend son rôle de Jackson Lamb aux côtés de Jack Lowden et Christine Scott Thomas. La série d'espionnage britannique suit les agents de Slow House, un service de MI5 où sont affectés les membres des renseignements dont les erreurs ont compromis la carrière. Dirigé par Jackson Lamb, aussi expérimenté qu'irascible, cette équipe marginalisée se retrouve régulièrement au centre d'affaires qui dépassent le cadre des missions censées lui être confiées. Cette nouvelle intrigue inverse ainsi leur position habituelle. Plutôt que d'enquêter depuis les marges du MI5, ils doivent cette fois échapper à une mécanique qui les vise directement. Dans City of Blood sur Disney+, deux sœurs découvrent que des vampires contrôlent un Berlin dystopique où le sang sert de monnaie. Ravagée par le dérèglement climatique, la ville est divisée en deux mondes. Une minorité privilégiée vit à l'abri sous un dôme entièrement climatisé, tandis que le reste de la population affronte une chaleur extrême, la corruption et la criminalité. Derrière cet ordre social se cache une structure de pouvoir surnaturel. Les vampires dominent les réseaux criminels et cherchent à étendre leur influence aux institutions politiques.
3: Il faut stopper la descente aux enfers de Berlin.
4: C'est la guerre dans les rues.
5: Phoebe ! Me dis pas que tu deals du sang.
4: Elle a livré avec toi ?
5: Ouais, mais c'est pas grave, c'est ma sœur.
6: Tant qu'on ne sait pas qui est au courant de notre existence, le dôme ne nous protégera pas.
7: Les ténèbres nous ont protégés de tout temps. La nature n'a pas fait de nous des êtres nocturnes par hasard.
0: Une série qui associe les codes du thriller, de l'horreur vampirique et de la dystopie politique. Voilà pour les sorties séries de la semaine. On se retrouve la semaine prochaine.
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9: Bonsoir à tous. La CGT de Total Energy appelle à la grève le 8 octobre prochain sur l'ensemble des sites du groupe, notamment les raffineries et certaines stations-services. Le syndicat réclame des augmentations de salaire et dénonce une dégradation des conditions de travail avec des effets.

bénéficieront de 20 centimes sur le gasoil non routier, tandis que les agriculteurs conserveront une aide de 15 centimes. Pour les pêcheurs, l'aide passe de 25 à 35 centimes par litre. Les pêcheurs qui étaient d'ailleurs mobilisés ce matin contre la hausse du prix des carburants ont finalement levé les blocages du dépôt pétrolier de Frontignan et du port de Nice. Ces actions interviennent avant une rencontre avec la ministre de la Pêche. Et la colère grimpe également sur les réseaux sociaux. Des appels à manifester le 17 octobre contre cette hausse se multiplient, certains évoquant un retour des gilets jaunes. Le mouvement lancé par des internautes anonymes reste toutefois très difficile à mesurer. Quant à Emmanuel Macron, il va réunir demain à 10h30 à l'Élysée les chefs des partis représentés au Parlement ou leurs candidats à la présidentielle. Cette réunion portera sur la dégradation de la situation internationale, notamment les conflits au Moyen-Orient et en Ukraine et leurs conséquences sur la France. On poursuit avec Mohamed Bakali, condamné en France à 30 ans de réclusion criminelle pour son rôle de logisticien dans les attentats du 13 novembre 2015, qui pourrait obtenir une libération conditionnelle en Belgique. Une audience est annoncée le 29 septembre pour examiner sa situation. Et enfin du sport et du football, la Ligue Europa continue ce soir avec l'Olympique de Marseille qui sera en déplacement sur la pelouse du Beşiktaş. Le coup d'envoi de la rencontre est prévu à 21h. Voilà pour l'essentiel de l'actualité, je vous souhaite une excellente soirée à toutes et à tous.

0: dans l'ensemble avec toujours un anticyclone près de la France. Il n'est pas assez fort pour empêcher quelques ondées passagères de circuler près de la Manche. Les températures pour ce vendredi matin, 11 degrés pour Lille, 13 degrés pour Paris, Cherbourg, Brest et Strasbourg, 13 également pour Lyon, 14 degrés pour Toulouse, 16 degrés à Biarritz et Bordeaux, 17 à Nice, 18 à Marseille et 20 degrés pour Bastia. Et pour ce vendredi après-midi, 18 à 19 le long des côtes de la Manche, 21 degrés sur la façade atlantique, 21 également en Île-de-France et sur le Grand Est, 22 sur la vallée du Rhône et l'Occitanie, 24 degrés en Corse et 26 degrés sur le golfe du Lion et sur la côte d'Azur.
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2: Bonjour à toutes et à tous, on débute avec du football et Lyon a idéalement lancé sa campagne 2026-2027 en Europa League. Les Lyonnais sont allés l'emporter 2 buts à 1 sur la pelouse d'Anderlecht en Belgique. Narte et Nakamura sont les buteurs rhodaniens, ce qui permettait aux Gones de mener 2-0 après seulement 22 minutes de jeu. La suite du match a été plus compliquée, Zvetkovic a réduit la marque à l'heure de jeu pour Anderlecht, mais Lyon n'a pas plié en fin de match et prend provisoirement la 4e place après cette première rencontre. De son côté, le Stade Rennais a ramené un point d'Autriche, match nul 0-0 sur la pelouse du Sturm Graz. Parmi les autres résultats de ce début de première journée, Benfica est allé s'imposer 2-0 à San Siro face au Milan AC. Le Bayer Leverkusen a battu Célier 2-0. Notez également la victoire de l'Olympiakos 2-1 face à Jagiellonna, ou encore celle de Sunderland 1-0 contre Alkmaar grâce au Français Enzo Lefebvre. Et ce jeudi soir, c'est la suite de cette première journée d'Europa League avec le déplacement de l'OM à Béchiquetas à 21h, mais aussi celui d'Offenheim face à l'OFI Gret. Le Celtic Glasgow accueille les Hongrois de Ferencváros. Crystal Palace de Pierre Sage affronte Lech Poznan. Et la Juventus Turin reçoit les Hollandais du NEC Nîmes. En Espagne, le Barça a étrillé le Racing Santander hier soir. Victoire 7-2 avec un triplé de João Cancelo. Les Blaugrana sont en tête de la Liga avec 3 points d'avance sur le Real. Et puis c'est le temps des listes internationales dévoilées par les sélectionneurs. Hervé Renard a livré sa première liste avec la Côte d'Ivoire pour affronter le Ghana, la Somalie et le Cameroun dans le cadre des éliminatoires à la CAN 2027. Patrick Vieira va dévoiler la sienne ce jeudi avec le Sénégal et Zinedine Zidane le fera demain pour ses deux premiers matchs à la tête des Bleus. Au chapitre justice, 10 pensionnaires de la section basket de BINCEP, le centre de formation des sportifs français, sont interdits de reparaître dans les locaux. Une sanction qui fait suite à un bizutage qui aurait mal tourné dans la nuit de dimanche à lundi. Et puis Teddy Riner a prolongé son bail avec le PSG Judo jusqu'en 2028. Très belle journée de sport.
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3: Je recycle mon véhicule. La Minute Info.
4: Beaucoup de personnes pensent être en règle dès lors qu'elles ont reçu un certificat de destruction après avoir remis leur véhicule hors d'usage à un épaviste. Émilie Repusseau, bonjour. Vous êtes secrétaire générale adjointe de la Fédération nationale de l'automobile. Ce document est-il forcément une garantie ?
5: 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propriétaire suivant l'utilise à des fins frauduleuses, donc vous recevrez, vous, en tant que propriétaire du véhicule, l'ensemble des amendes qui pourraient représenter des sommes assez considérables et cela peut perdurer très longtemps dans le temps, vous obligeant à engager des procédures judiciaires en nombre.
4: Merci beaucoup. Et pour terminer, un message à tous les automobilistes.
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0: Bonjour
6: Bonsoir, la CGT de Total Énergie a lancé un appel à la grève le 8 octobre pour l'emploi et les salaires sur tous les sites du groupe, notamment ses raffineries et certaines stations-service. Cet appel à la grève, lancé 3 semaines avant l'échéance, intervient dans un contexte de difficultés logistiques liées à la guerre au Moyen-Orient et au plafonnement par le groupe du prix des carburants dans ses stations-service, ce qui a provoqué une ruée des automobilistes. Le ministre de l'Éducation nationale interdit aux candidats à la présidentielle de faire campagne dans les écoles. Un candidat ne fait pas le tour des classes pour faire campagne et parler aux élèves, a annoncé Edouard Geffray. Il a précisé qu'une circulaire allait être publiée aujourd'hui. Exclu de la primaire à gauche, le député PS Philippe Brun accuse le Parti socialiste de vouloir le tuer politiquement. Il dénonce des accusations calomnieuses de violence à son encontre. Le Rassemblement national a-t-il volontairement épargné l'un de ses députés malgré une série d'alertes internes pour détournement de fonds publics? Marine Le Pen aurait été informée dès janvier 2024 des dérives présumées du député José Borin, élu RN de l'Aisne. Le premier député non-voyant de la 5e République est actuellement visé par une enquête du déontologue de l'Assemblée nationale après des révélations du canard enchaîné. Donald Trump menace de rompre les échanges commerciaux avec l'Union européenne en réaction à son projet de faire du Canada le premier pays membre associé de l'Union. Ce n'est pas la première fois qu'un statut de membre associé est évoqué avec un autre pays. En mai dernier, l'Allemagne avait proposé que l'Ukraine en bénéficie. C'est la fin de ce flash. Une très bonne fin de journée à notre écoute.
7: Sur Netflix, cette semaine, l'histoire de Lizzie Borden, le 4e opus de Monster, la série d'anthologie de Ryan Murphy et Ian Brennan, consacrée à des figures criminelles ayant marqué l'histoire, avec le retour au casting de Charlie Hunnam, alias Ed Gein, aux côtés d'Ella Beatty. Cette nouvelle saison s'intéresse à l'un des faits divers les plus célèbres des États-Unis. En 1892, à Fall River, dans le Massachusetts, Lizzie Borden, une jeune femme issue d'un foyer strict et profondément religieux, est accusée du meurtre brutal à la hache de son père et de sa belle-mère. Le crime choque l'Amérique par sa violence et par le profil de la principale suspecte.
8: Tes parents, la façon dont ils te traitent, ils le méritent. Avec un couteau, c'est trop facile. Et un fusil, ce serait une manière presque trop douce. Je sais comment nous allons les tuer.
9: Jamais une femme ne pourrait faire ça. Tout cela est l'œuvre d'un homme.
8: Laisse-moi frapper la première.
7: Entre pression sociale, soupçons persistants et zones d'ombre judiciaires, Monster, Lizzie Borden explore la construction d'un mythe criminel et les ambiguïtés d'une culpabilité jamais totalement établie. Après plusieurs adaptations au cinéma et à la télévision, The Doll débarque sur Netflix dans une nouvelle version en 6 épisodes. Une série historique adaptée du célèbre roman de Bolesław Prus à travers une lecture contemporaine de cette œuvre majeure de la littérature polonaise. Une plongée dans le Varsovie de la fin du 19e siècle. Stanisław, un homme animé par une forte ambition sociale, déterminé à intégrer la haute société de Varsovie, nourrit une fascination grandissante pour Isabella, issue de l'aristocratie. Cette relation dépasse rapidement le simple cadre sentimental. La série explore les tensions entre les classes sociales, le désir de liberté et l'influence du pouvoir économique sur les choix des personnages. La saison 2 de Stranger Things, chronique de 1985, disponible cette semaine sur Netflix, moins de 5 mois après le lancement de la première. 19h. Série d'animation replonge Eleven, Mike, Will, Dustin, Luca, Max et Nikki dans les mystères d'Hawkins. À l'approche de la Saint-Valentin, des apparitions fantomatiques et une nuée de créatures étranges viennent semer le chaos dans la ville. Le mystère de la fleur bleue, déjà associé au monde à l'envers, va également prendre une place importante dans cette nouvelle enquête. Mobland, de retour sur Paramount+, avec Pierce Brosnan pour une 2e saison composée de 10 épisodes. Dans ce nouvel opus, les Harrigan tentent de présenter un front uni alors que leur empire criminel, déjà fragilisé, se retrouve menacé par des rivaux en pleine ascension. Les tensions internes s'intensifient également, mettant à l'épreuve les alliances et les loyautés au sein de la famille.
10: Cette famille est sur le point d'exploser. On a déjà perdu le fentanyl, l'héroïne. On est encerclé par des requins, prêts à se faire déchiqueter. Si tu veux mon avis, ça a déjà commencé.
11: Le temps est compté. Tu nettoies la merde, t'étouffes les secrets, tu n'es pas le remède.
10: Kat McAllister, elle va nous dévorer morceau par morceau.
12: j'attends de voir ce que vous valez.
7: Une saison 3 est déjà confirmée. Sur Prime Video, Niglé, une nouvelle série d'action en 8 épisodes, ancienne membre de la 110e unité d'enquête spéciale de l'armée américaine où elle travaillait avec Jack Reacher, Frances Niglé exerce désormais comme détective privée à Chicago. Lorsqu'elle apprend qu'un ami proche de son passé a trouvé la mort dans un accident suspect, elle refuse de se satisfaire de la version officielle. Son enquête va la conduire sur la piste d'une menace particulièrement dangereuse et l'obliger à mobiliser les méthodes, les réflexes et les compétences acquis pendant sa carrière militaire. La saison 2 d'Outlander, Blood of My Blood, débarque sur HBO Max. Après une première saison consacrée aux histoires d'amour des parents de Claire Beauchamp et de Jamie Fraser, le préquel de l'univers Outlander, Henry et Julia espèrent retrouver leur époque et leur fille Claire, mais le couple va se retrouver séparé tandis qu'Henry poursuit ses recherches dans une Écosse toujours plus hostile. Slow Horses de retour sur Apple TV pour une saison 6 en 6 épisodes. Une diffusion hebdomadaire est prévue chaque mercredi jusqu'au 21 octobre. Gary Oldman reprend son rôle de Jackson Lamb aux côtés de Jack Lowden et Christine Scott Thomas. La série d'espionnage britannique suit les agents de Slow House, un service de MI5 où sont affectés les membres des renseignements dont les erreurs ont compromis la carrière. Dirigé par Jackson Lamb, aussi expérimenté qu'ira cible, cette équipe marginalisée se retrouve régulièrement au centre d'affaires qui dépasse le cadre des missions censées lui être confiées. Cette nouvelle intrigue inverse ainsi leur position habituelle. Plutôt que d'enquêter depuis les marges du MI5, ils doivent cette fois échapper à une mécanique qui les vise directement. Dans City of Blood sur Disney+, deux sœurs découvrent que des vampires contrôlent un Berlin dystopique où le sang sert de monnaie. Ravagée par le dérèglement climatique, la ville est divisée en deux mondes. Une minorité privilégiée vit à l'abri sous un dôme entièrement climatisé, tandis que le reste de la population affronte une chaleur extrême, la corruption et la criminalité. Derrière cet ordre social se cache une structure de pouvoir surnaturel. Les vampires dominent les réseaux criminels et cherchent à étendre leur influence aux institutions politiques.
13: Il faut stopper la descente aux enfers de Berlin.
14: C'est la guerre dans les rues.
15: Phoebe ! Me dis pas que tu deals du sang.
14: Elle a livré avec toi ?
15: Ouais, mais c'est pas grave, c'est ma sœur.
16: Tant qu'on ne sait pas qui est au courant de notre existence, le dôme ne nous protégera pas.
17: Les ténèbres nous ont protégés de tout temps. La nature n'a pas fait de nous des êtres nocturnes par hasard.
7: Une série qui associe les codes du thriller, de l'horreur vampirique et de la dystopie politique. Voilà pour les sorties séries de la semaine. On se retrouve la semaine prochaine.
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0: Bonsoir à tous. La CGT de Total Energy appelle à la grève le 8 octobre prochain sur l'ensemble des sites du groupe, notamment les raffineries et certaines stations-services. Le syndicat réclame des augmentations de salaire et dénonce une dégradation des conditions de travail avec des

carburant. Les entreprises du BTP bénéficieront de 20 centimes sur le gasoil non routier, tandis que les agriculteurs conserveront une aide de 15 centimes. Pour les pêcheurs, l'aide passe de 25 à 35 centimes par litre. Les pêcheurs qui étaient d'ailleurs mobilisés ce matin contre la hausse du prix des carburants ont finalement levé les blocages du dépôt pétrolier de Frontignan et du port de Nice. Ces actions interviennent avant une rencontre avec la ministre de la Pêche. Et la colère grimpe également sur les réseaux sociaux. Des appels à manifester le 17 octobre contre cette hausse se multiplient, certains évoquant un retour des gilets jaunes. Le mouvement lancé par des internautes anonymes reste toutefois très difficile à mesurer. Quant à Emmanuel Macron, il va réunir demain à 10h30 à l'Élysée les chefs des partis représentés au Parlement ou leurs candidats à la présidentielle. Cette réunion portera sur la dégradation de la situation internationale, notamment les conflits au Moyen-Orient et en Ukraine et leurs conséquences sur la France. On poursuit avec Mohamed Bakali, condamné en France à 30 ans de réclusion criminelle pour son rôle de logisticien dans les attentats du 13 novembre 2015, qui pourrait obtenir une libération conditionnelle en Belgique. Une audience est annoncée le 29 septembre pour examiner sa situation. Et enfin du sport et du football, la Ligue Europa continue ce soir avec l'Olympique de Marseille qui sera en déplacement sur la pelouse du Beşiktaş. Le coup d'envoi de la rencontre est prévu à 21h. Voilà pour l'essentiel de l'actualité, je vous souhaite une excellente soirée à tous.

0: dans l'ensemble avec toujours un anticyclone près de la France. Il n'est pas assez fort pour empêcher quelques ondées passagères de circuler près de la Manche. Les températures pour ce vendredi matin, 11 degrés pour Lille, 13 degrés pour Paris, Cherbourg, Brest et Strasbourg, 13 également pour Lyon, 14 degrés pour Toulouse, 16 degrés à Biarritz et Bordeaux, 17 à Nice, 18 à Marseille et 20 degrés pour Bastia. Et pour ce vendredi après-midi, 18 à 19 le long des côtes de la Manche, 21 degrés sur la façade atlantique, 21 également en Île-de-France et sur le Grand Est, 22 sur la vallée du Rhône et l'Occitanie, 24 degrés en Corse et 26 degrés sur le golfe du Lion et sur la côte d'Azur.
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2: Bonjour à toutes et à tous, on débute avec du football et Lyon a idéalement lancé sa campagne 2026-2027 en Europa League. Les Lyonnais sont allés l'emporter 2 buts à 1 sur la pelouse d'Anderlecht en Belgique. Narte et Nakamura sont les buteurs rhodaniens, ce qui permettait aux Gones de mener 2-0 après seulement 22 minutes de jeu. La suite du match a été plus compliquée, Zvetkovic a réduit la marque à l'heure de jeu pour Anderlecht, mais Lyon n'a pas plié en fin de match et prend provisoirement la 4e place après cette première rencontre. De son côté, le Stade Rennais a ramené un point d'Autriche, match nul 0-0 sur la pelouse du Sturm Graz. Parmi les autres résultats de ce début de première journée, Benfica est allé s'imposer 2-0 à San Siro face au Milan AC. Le Bayer Leverkusen a battu Célier 2-0. Notez également la victoire de l'Olympiakos 2-1 face à Jagiellonna, ou encore celle de Sunderland 1-0 contre Alkmaar grâce au Français Enzo Lefebvre. Et ce jeudi soir, c'est la suite de cette première journée d'Europa League avec le déplacement de l'OM à Béchiquetas à 21h, mais aussi celui d'Offenheim face à l'OFI Gret. Le Celtic Glasgow accueille les Hongrois de Ferencváros. Crystal Palace de Pierre Sage affronte Lech Poznan. Et la Juventus Turin reçoit les Hollandais du NEC Nîmes. En Espagne, le Barça a étrillé le Racing Santander hier soir. Victoire 7-2 avec un triplé de João Cancelo. Les Blaugrana sont en tête de la Liga avec 3 points d'avance sur le Real. Et puis c'est le temps des listes internationales dévoilées par les sélectionneurs. Hervé Renard a livré sa première liste avec la Côte d'Ivoire pour affronter le Ghana, la Somalie et le Cameroun dans le cadre des éliminatoires à la CAN 2027. Patrick Vieira va dévoiler la sienne ce jeudi avec le Sénégal et Zinedine Zidane le fera demain pour ses deux premiers matchs à la tête des Bleus. Au chapitre justice, 10 pensionnaires de la section basket de BINCEP, le centre de formation des sportifs français, sont interdits de reparaître dans les locaux. Une sanction qui fait suite à un bizutage qui aurait mal tourné dans la nuit de dimanche à lundi. Et puis Teddy Riner a prolongé son bail avec le PSG Judo jusqu'en 2028. Très belle journée de sport.
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4: Plus de 300 000 véhicules hors d'usage échappent chaque année à la filière légale de recyclage en France. Derrière ce chiffre, des risques pour l'environnement et des propriétaires qui, sans le savoir, ont confié leurs véhicules à des acteurs non agréés, avec parfois de lourdes conséquences. Cécile Debon, vous êtes maire de Moisson et présidente de la communauté de communes des Portes de l'Île-de-France dans les Yvelines. Alors, qu'observez-vous sur le terrain ?
5: Ce sont des petites affichettes collées sur les poteaux, les abribus ou le mobilier urbain. Les signaux d'alerte sont assez faciles à identifier. D'abord, il n'y a souvent qu'un numéro de téléphone portable, aucune adresse physique, aucune mention d'un centre agréé. On vous promet parfois de repartir avec de l'argent liquide en échange de votre véhicule.
4: Et quels sont les risques face à ces acteurs illégaux ?
5: Il peut y avoir des conséquences judiciaires et administratives. Si le véhicule n'est pas correctement détruit et désimmatriculé, il reste juridiquement au nom de son ancien propriétaire. S'il est ensuite utilisé frauduleusement ou impliqué dans des infractions type excès de vitesse, on peut avoir jusqu'à 7500 euros d'amende. Le bon réflexe est très simple, vérifier que l'opérateur est agréé. 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
0: Bon
6: Bonsoir, la CGT de Total Énergie a lancé un appel à la grève le 8 octobre pour l'emploi et les salaires sur tous les sites du groupe, notamment ses raffineries et certaines stations-service. Cet appel à la grève, lancé 3 semaines avant l'échéance, intervient dans un contexte de difficultés logistiques liées à la guerre au Moyen-Orient et au plafonnement par le groupe du prix des carburants dans ses stations-service, ce qui a provoqué une ruée des automobilistes. Le ministre de l'Éducation nationale interdit aux candidats à la présidentielle de faire campagne dans les écoles. Un candidat ne fait pas le tour des classes pour faire campagne et parler aux élèves, a annoncé Edouard Geffray. Il a précisé qu'une circulaire allait être publiée aujourd'hui. Exclu de la primaire à gauche, le député PS Philippe Brun accuse le Parti socialiste de vouloir le tuer politiquement. Il dénonce des accusations calomnieuses de violence à son encontre. Le Rassemblement national a-t-il volontairement épargné l'un de ses députés malgré une série d'alertes internes pour détournement de fonds publics? Marine Le Pen aurait été informée dès janvier 2024 des dérives présumées du député José Borin, élu RN de l'Aisne. Le premier député non-voyant de la 5e République est actuellement visé par une enquête du déontologue de l'Assemblée nationale après des révélations du canard enchaîné. Donald Trump menace de rompre les échanges commerciaux avec l'Union européenne en réaction à son projet de faire du Canada le premier pays membre associé de l'Union. Ce n'est pas la première fois qu'un statut de membre associé est évoqué avec un autre pays. En mai dernier, l'Allemagne avait proposé que l'Ukraine en bénéficie. C'est la fin de ce flash. Une très bonne fin de journée à notre écoute.
7: Sur Netflix, cette semaine, l'histoire de Lizzie Borden, le 4e opus de Monster, la série d'anthologie de Ryan Murphy et Ian Brennan, consacrée à des figures criminelles ayant marqué l'histoire, avec le retour au casting de Charlie Hunnam, alias Ed Gein, aux côtés d'Ella Beatty. Cette nouvelle saison s'intéresse à l'un des faits divers les plus célèbres des États-Unis. En 1892, à Fall River, dans le Massachusetts, Lizzie Borden, une jeune femme issue d'un foyer strict et profondément religieux, est accusée du meurtre brutal à la hache de son père et de sa belle-mère. Le crime choque l'Amérique par sa violence et par le profil de la principale suspecte.
8: Tes parents, la façon dont ils te traitent, ils le méritent. Avec un couteau, c'est trop facile. Et un fusil, ce serait une manière presque trop douce. Je sais comment nous allons les tuer.
9: Jamais une femme ne pourrait faire ça. Tout cela est l'œuvre d'un homme.
8: Laisse-moi frapper la première.
7: Entre pression sociale, soupçons persistants et zones d'ombre judiciaires, Monster, Lizzie Borden explore la construction d'un mythe criminel et les ambiguïtés d'une culpabilité jamais totalement établie. Après plusieurs adaptations au cinéma et à la télévision, The Doll débarque sur Netflix dans une nouvelle version en 6 épisodes. Une série historique adaptée du célèbre roman de Bolesław Prus à travers une lecture contemporaine de cette œuvre majeure de la littérature polonaise. Une plongée dans le Varsovie de la fin du 19e siècle. Stanisław, un homme animé par une forte ambition sociale, déterminé à intégrer la haute société de Varsovie, nourrit une fascination grandissante pour Isabella, issue de l'aristocratie. Cette relation dépasse rapidement le simple cadre sentimental. La série explore les tensions entre les classes sociales, le désir de liberté et l'influence du pouvoir économique sur les choix des personnages. La saison 2 de Stranger Things, chronique de 1985, disponible cette semaine sur Netflix. Moins de 5 mois après le lancement de la première saison, la série d'animation replonge Eleven, Mike, Will, Dustin, Luca, Max et Nikki dans les mystères d'Hawkins. À l'approche de la Saint-Valentin, des apparitions fantomatiques et une nuée de créatures étranges viennent semer le chaos dans la ville. Le mystère de la fleur bleue, déjà associé au monde à l'envers, va également prendre une place importante dans cette nouvelle enquête. Mobland, de retour sur Paramount+, avec Pierce Brosnan pour une 2e saison composée de 10 épisodes. Dans ce nouvel opus, les Harrigan tentent de présenter un front uni alors que leur empire criminel, déjà fragilisé, se retrouve menacé par des rivaux en pleine ascension. Les tensions internes s'intensifient également, mettant à l'épreuve les alliances et les loyautés au sein de la famille.
10: Cette famille est sur le point d'exploser. On a déjà perdu le fentanyl, l'héroïne. On est encerclé par des requins, prêts à se faire déchiqueter. Si tu veux mon avis, ça a déjà commencé.
11: Le temps est compté. Tu nettoies la merde, t'étouffes les secrets, tu n'es pas le remède.
10: Kat McAllister, elle va nous dévorer morceau par morceau.
12: j'attends de voir ce que vous valez.
7: Une saison 3 est déjà confirmée. Sur Prime Video, Niglé, une nouvelle série d'action en 8 épisodes, ancienne membre de la 110e unité d'enquête spéciale de l'armée américaine où elle travaillait avec Jack Reacher, Frances Niglé exerce désormais comme détective privée à Chicago. Lorsqu'elle apprend qu'un ami proche de son passé a trouvé la mort dans un accident suspect, elle refuse de se satisfaire de la version officielle. Son enquête va la conduire sur la piste d'une menace particulièrement dangereuse et l'obliger à mobiliser les méthodes, les réflexes et les compétences acquis pendant sa carrière militaire. La saison 2 d'Outlander, Blood of My Blood, débarque sur HBO Max. Après une première saison consacrée aux histoires d'amour des parents de Claire Beauchamp et de Jamie Fraser, le préquel de l'univers Outlander, Henry et Julia espèrent retrouver leur époque et leur fille Claire, mais le couple va se retrouver séparé tandis qu'Henry poursuit ses recherches dans une Écosse toujours plus hostile. Slow Horses de retour sur Apple TV pour une saison 6 en 6 épisodes. Une diffusion hebdomadaire est prévue chaque mercredi jusqu'au 21 octobre. Gary Oldman reprend son rôle de Jackson Lamb aux côtés de Jack Lowden et Christine Scott Thomas. La série d'espionnage britannique suit les agents de Slow House, un service de MI5 où sont affectés les membres des renseignements dont les erreurs ont compromis la carrière. Dirigé par Jackson Lamb, aussi expérimenté qu'ira cible, cette équipe marginalisée se retrouve régulièrement au centre d'affaires qui dépasse le cadre des missions censées lui être confiées. Cette nouvelle intrigue inverse ainsi leur position habituelle. Plutôt que d'enquêter depuis les marges du MI5, ils doivent cette fois échapper à une mécanique qui les vise directement. Dans City of Blood sur Disney+, deux sœurs découvrent que des vampires contrôlent un Berlin dystopique où le sang sert de monnaie. Ravagée par le dérèglement climatique, la ville est divisée en deux mondes. Une minorité privilégiée vit à l'abri sous un dôme entièrement climatisé, tandis que le reste de la population affronte une chaleur extrême, la corruption et la criminalité. Derrière cet ordre social se cache une structure de pouvoir surnaturel. Les vampires dominent les réseaux criminels et cherchent à étendre leur influence aux institutions politiques.
13: Il faut stopper la descente aux enfers de Berlin.
14: C'est la guerre dans les rues.
15: Phoebe ! Me dis pas que tu deals du sang.
14: Elle a livré avec toi ?
15: Ouais, mais c'est pas grave, c'est ma sœur.
16: Tant qu'on ne sait pas qui est au courant de notre existence, le dôme ne nous protégera pas.
17: Les ténèbres nous ont protégés de tout temps. La nature n'a pas fait de nous des êtres nocturnes par hasard.
7: Une série qui associe les codes du thriller, de l'horreur vampirique et de la dystopie politique. Voilà pour les sorties séries de la semaine. On se retrouve la semaine prochaine.
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19: Bonsoir à tous. Pour le budget 2027, le Premier ministre a annoncé un effort budgétaire d'environ 54 milliards d'euros. Il souhaite réduire fortement la progression des dépenses publiques alors que la charge de la dette pèse de plus en plus lourd. Et la tension continue de monter autour des prix du carburant. À Total Energy, la CGT appelle les salariés à la grève le 8 octobre. Le mouvement pourrait perturber les expéditions de carburant dans les raffineries et entraîner la fermeture de certaines stations-service. Le syndicat réclame notamment des hausses de salaire et dénonce des conditions de travail qui se dégradent. Face à cette flambée des prix, le gouvernement a justement décidé de prolonger jusqu'au 31 décembre les aides destinées à certains secteurs. Dans le BTP, le soutien sera maintenu à 20 centimes sur le gasoil non routier, tandis que les agriculteurs conserveront une aide de 15 centimes. Et les pêcheurs, eux, bénéficieront désormais d'une aide de 35 centimes par litre contre 25 auparavant. Et justement, ces pêcheurs ont arrêté leur mobilisation ce midi. Les blocages du dépôt pétrolier de Frontignan et du port de Nice ont pris fin avant une rencontre avec la ministre de la Pêche. Quant à Emmanuel Macron, il va réunir demain à 10h30 à l'Elysée les chefs des partis représentés au Parlement ou leurs candidats à la présidentielle. Une réunion qui portera sur la dégradation de la situation internationale, notamment les conflits au Moyen-Orient et en Ukraine et leurs conséquences sur la France. On poursuit avec la Fondation du Patrimoine qui lance demain le Pass Patrimoine. C'est un abonnement permettant d'accéder à plus de 500 sites historiques partout en France. À partir de 6,50€ par mois, il donne accès à des monuments mais aussi à des visites, à des conférences ou encore à des concerts. Une édition de l'Eurovision 2027 qui se fera sans l'Irlande, qui a annoncé son retrait pour la deuxième année consécutive en raison de la situation à Gaza. Les Pays-Bas ont aussi annoncé leur boycott. Et enfin du sport et du football avec la Ligue Europa qui continue ce soir avec l'Olympique de Marseille qui se déplace à 21h sur la pelouse.
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0: La météo pour ce vendredi 18 septembre, temps calme dans l'ensemble avec toujours un anticyclone près de la France. Et il n'est pas assez fort pour empêcher quelques ondées passagères de circuler près de la Manche. Les températures pour ce vendredi matin, 11 degrés pour Lille, 13 degrés pour Paris, Cherbourg, Brest et Strasbourg, 13 également pour Lyon, 14 degrés pour Toulouse, 16 degrés à Biarritz et Bordeaux, 17 à Nice, 18 à Marseille et 20 degrés pour Bastia. Et pour ce vendredi après-midi, 18 à 19 le long des côtes de la Manche, 21 degrés sur la façade atlantique, 21 également en Île-de-France et sur le Grand Est, 22 sur la vallée du Rhône et l'Occitanie, 24 degrés en Corse et 26 degrés sur le golfe du Lion et sur la côte d'Azur.
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2: Bonjour à toutes et à tous, on débute avec du football et Lyon a idéalement lancé sa campagne 2026-2027 en Europa League. Les Lyonnais sont allés l'emporter 2 buts à 1 sur la pelouse d'Anderlecht en Belgique. Narte et Nakamura sont les buteurs rhodaniens, ce qui permettait aux Gones de mener 2-0 après seulement 22 minutes de jeu. La suite du match a été plus compliquée, Zvetkovic a réduit la marque à l'heure de jeu pour Anderlecht, mais Lyon n'a pas plié en fin de match et prend provisoirement la 4e place après cette première rencontre. De son côté, le Stade Rennais a ramené un point d'Autriche, match nul 0-0 sur la pelouse du Sturm Graz. Parmi les autres résultats de ce début de première journée, Benfica est allé s'imposer 2-0 à San Siro face au Milan AC. Le Bayer Leverkusen a battu Célier 2-0. Notez également la victoire de l'Olympiakos 2-1 face à Jagiellonna ou encore celle de Sunderland 1-0 contre Alkmaar grâce au Français Enzo Lefebvre. Et ce jeudi soir, c'est la suite de cette première journée d'Europa League avec le déplacement de l'OM à Béchiquetas à 21h, mais aussi celui d'Offenheim face à l'OFI Gret. Le Celtic Glasgow accueille les Hongrois de Ferencváros. Crystal Palace de Pierre Sage affronte Lech Poznan. Et la Juventus Turin reçoit les Hollandais du NEC Nîmes. En Espagne, le Barça a étrillé le Racing Santander hier soir. Victoire 7-2 avec un triplé de João Cancelo. Les Blaugrana sont en tête de la Liga avec 3 points d'avance sur le Real. Et puis c'est le temps des listes internationales dévoilées par les sélectionneurs. Hervé Renard a livré sa première liste avec la Côte d'Ivoire pour affronter le Ghana, la Somalie et le Cameroun dans le cadre des éliminatoires à la CAN 2027. Patrick Vieira va dévoiler la sienne ce jeudi avec le Sénégal et Zinedine Zidane le fera demain pour ses deux premiers matchs à la tête des Bleus. Au chapitre justice, 10 pensionnaires de la section basket de BINCEP, le centre de formation des sportifs français, sont interdits de reparaître dans les locaux. Une sanction qui fait suite à un bizutage qui aurait mal tourné dans la nuit de dimanche à lundi. Et puis Teddy Riner a prolongé son bail avec le PSG Judo jusqu'en 2028. Très belle journée de sport.
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4: Un véhicule qui ne roule plus, ça paraît compliqué de s'en débarrasser. En réalité, la filière légale est simple et gratuite avec jerecyclemonvéhicule.fr. Thomas Robert, vous êtes administrateur de ce portail officiel. Que fait-on quand on a un véhicule hors d'usage ?
12: 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Une sorte de guichet unique créé à la demande de l'État qui permet de trouver en quelques clics un centre agréé et de demander une collecte à domicile. Cette collecte, elle est gratuite et c'est le centre agréé qui prend en charge toutes les démarches administratives. 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
18: 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Ils ont répondu à une annonce sur Internet, ils ont vu une affichette dans la rue. 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
6: Bonsoir, la CGT de Total Énergie a lancé un appel à la grève le 8 octobre pour l'emploi et les salaires sur tous les sites du groupe, notamment ses raffineries et certaines stations-service. Cet appel à la grève, lancé 3 semaines avant l'échéance, intervient dans un contexte de difficultés logistiques liées à la guerre au Moyen-Orient et au plafonnement par le groupe du prix des carburants dans ses stations-service, ce qui a provoqué une ruée des automobilistes. Le ministre de l'Éducation nationale interdit aux candidats à la présidentielle de faire campagne dans les écoles. Un candidat ne fait pas le tour des classes pour faire campagne et parler aux élèves, a annoncé Edouard Geffray. Il a précisé qu'une circulaire allait être publiée aujourd'hui. Exclu de la primaire à gauche, le député PS Philippe Brun accuse le Parti Socialiste de vouloir le tuer politiquement. Il dénonce des accusations calomnieuses de violence à son encontre. Le Rassemblement national a-t-il volontairement épargné l'un de ses députés malgré une série d'alertes internes pour détournement de fonds publics? Marine Le Pen aurait été informée dès janvier 2024 des dérives présumées du député José Borin, élu RN de l'Aisne. Le premier député non-voyant de la 5e République est actuellement visé par une enquête du déontologue de l'Assemblée nationale après des révélations du canard enchaîné. Donald Trump menace de rompre les échanges commerciaux avec l'Union européenne en réaction à son projet de faire du Canada le premier pays membre associé de l'Union. Ce n'est pas la première fois qu'un statut de membre associé est évoqué avec un autre pays. En mai dernier, l'Allemagne avait proposé que l'Ukraine en bénéficie. C'est la fin de ce flash. Une très bonne fin de journée à notre écoute.
7: Sur Netflix, cette semaine, l'histoire de Lizzie Borden, le 4e opus de Monster, la série d'anthologie de Ryan Murphy et Ian Brennan, consacrée à des figures criminelles ayant marqué l'histoire, avec le retour au casting de Charlie Hunnam, alias Ed Gein, aux côtés d'Ella Beatty. Cette nouvelle saison s'intéresse à l'un des faits divers les plus célèbres des États-Unis. En 1892, à Fall River, dans le Massachusetts, Lizzie Borden, une jeune femme issue d'un foyer strict et profondément religieux, est accusée du meurtre brutal à la hache de son père et de sa belle-mère. Le crime choque l'Amérique par sa violence et par le profil de la principale suspecte.
20: Tes parents, la façon dont ils te traitent, ils le méritent. Avec un couteau, c'est trop facile. Et un fusil, ce serait une manière presque trop douce. Je sais comment nous allons les tuer.
9: Jamais une femme ne pourrait faire ça. Tout cela est l'œuvre d'un homme.
20: Laisse-moi frapper la première.
7: Entre pression sociale, soupçons persistants et zones d'ombre judiciaires, Monster, Lizzie Borden explore la construction d'un mythe criminel et les ambiguïtés d'une culpabilité jamais totalement établie. Après plusieurs adaptations au cinéma et à la télévision, The Doll débarque sur Netflix dans une nouvelle version en 6 épisodes. Une série historique adaptée du célèbre roman de Bolesław Prus à travers une lecture contemporaine de cette œuvre majeure de la littérature polonaise. Une plongée dans le Varsovie de la fin du 19e siècle. Stanisław, un homme animé par une forte ambition sociale, déterminé à intégrer la haute société de Varsovie, nourrit une fascination grandissante pour Isabella, issue de l'aristocratie. Cette relation dépasse rapidement le simple cadre sentimental. La série explore les tensions entre les classes sociales, le désir de liberté et l'influence du pouvoir économique sur les choix des personnages. La saison 2 de Stranger Things, chronique de 1985, disponible cette semaine sur Netflix. Moins de 5 mois après le lancement de la première saison, la série d'animation replonge Eleven, Mike, Will, Dustin, Luca, Max et Nikki dans les mystères d'Hawkins. À l'approche de la Saint-Valentin, des apparitions fantomatiques et nuées de créatures étranges viennent semer le chaos dans la ville. Le mystère de la fleur bleue, déjà associé au monde à l'envers, va également prendre une place importante dans cette nouvelle enquête. Mobland, de retour sur Paramount+, avec Pierce Brosnan pour une deuxième saison composée de 10 épisodes. Dans ce nouvel opus, les Harrigan tentent de présenter un front uni alors que leur empire criminel, déjà fragilisé, se retrouve menacé par des rivaux en pleine ascension. Les tensions internes s'intensifient également, mettant à l'épreuve les alliances et les loyautés au sein de la famille.
10: Cette famille est sur le point d'exploser. On a déjà perdu le fentanyl, l'héroïne. On est encerclé par des requins, prêts à se faire déchiqueter. Si tu veux mon avis, ça a déjà commencé.
11: Le temps est compté. Tu nettoies la merde, t'étouffes les secrets, tu n'es pas le remède.
10: Kat McAllister, elle va nous dévorer morceau par morceau.
5: j'attends de voir ce que vous valez.
7: Une saison 3 est déjà confirmée. Sur Prime Video, Niglé, une nouvelle série d'action, 8 épisodes, ancienne membre de la 110e unité d'enquête spéciale de l'armée américaine où elle travaillait avec Jack Reacher. Frances Niglé exerce désormais comme détective privée à Chicago. Lorsqu'elle apprend qu'un ami proche de son passé a trouvé la mort dans un accident suspect, elle refuse.
21: 19h30.
7: Officielle, son enquête va la conduire sur la piste d'une menace particulièrement dangereuse et l'obliger à mobiliser les méthodes, les réflexes et les compétences acquis pendant sa carrière militaire. La saison 2 d'Outlander, Blood of My Blood, débarque sur HBO Max. Après une première saison consacrée aux histoires d'amour des parents de Claire Beauchon et de Jamie Fraser, le préquel de l'univers Outlander, Henry et Julia espèrent retrouver leur époque et leur fille Claire, mais le couple va se retrouver séparé tandis qu'Henry poursuit ses recherches dans une Écosse toujours plus hostile. Slow Horses de retour sur Apple TV pour une saison 6 en 6 épisodes. Une diffusion hebdomadaire est prévue chaque mercredi jusqu'au 21 octobre. Gary Oldman reprend son rôle de Jackson Lamb aux côtés de Jack Lowden et Christine Scott Thomas. La série d'espionnage britannique suit les agents de Slow House, un service de MI5 où sont affectés les membres des renseignements dont les erreurs ont compromis la carrière. Dirigé par Jackson Lamb, aussi expérimenté qu'irascible, cette équipe marginalisée se retrouve régulièrement au centre d'affaires qui dépasse le cadre des missions censées lui être confiées. Cette nouvelle intrigue inverse ainsi leur position habituelle. Plutôt que d'enquêter depuis les marges du MI5, ils doivent cette fois échapper à une mécanique qui les vise directement. Dans City of Blood sur Disney+, deux sœurs découvrent que des vampires contrôlent un Berlin dystopique où le sang sert de monnaie. Ravagée par le dérèglement climatique, la ville est divisée en deux mondes. Une minorité privilégiée vit à l'abri sous un dôme entièrement climatisé, tandis que le reste de la population affronte une chaleur extrême, la corruption et la criminalité. Derrière cet ordre social se cache une structure de pouvoir surnaturel. Les vampires dominent les réseaux criminels et cherchent à étendre leur influence aux institutions politiques.
13: Il faut stopper la descente aux enfers de Berlin.
14: C'est la guerre dans les rues.
15: Phoebe ! Me dis pas que tu deals du sang.
14: Elle a livré avec toi ?
15: Ouais, mais c'est pas grave, c'est ma sœur.
16: Tant qu'on ne sait pas qui est au courant de notre existence, le dôme ne nous protégera pas.
17: Les ténèbres nous ont protégés de tout temps. La nature n'a pas fait de nous des êtres nocturnes par hasard.
7: Une série qui associe les codes du thriller, de l'horreur vampirique et de la dystopie politique. Voilà pour les sorties séries de la semaine. On se retrouve la semaine prochaine.
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19: Bonsoir à tous. Pour le budget 2027, le Premier ministre a annoncé un effort budgétaire d'environ 54 milliards d'euros. Il souhaite réduire fortement la progression des dépenses publiques alors que la charge de la dette pèse de plus en plus lourd. Et la tension continue de monter autour des prix du carburant. À Total Énergie, la CGT appelle les salariés à la grève le 8 octobre. Le mouvement pourrait perturber les expéditions de carburant dans les raffineries et entraîner la fermeture de certaines stations-service. Le syndicat réclame notamment des hausses de salaire et dénonce des conditions de travail qui se dégradent. Face à cette flambée des prix, le gouvernement a justement décidé de prolonger jusqu'au 31 décembre les aides destinées à certains secteurs. Dans le BTP, le soutien sera maintenu à 20 centimes sur le gasoil non routier, tandis que les agriculteurs conserveront une aide de 15 centimes et les pêcheurs, eux, bénéficieront désormais d'une aide de 35 centimes par litre contre 25 auparavant. Et justement, ces pêcheurs ont arrêté leur mobilisation ce midi. Les blocages du dépôt pétrolier de Frontignan et du port de Nice ont pris fin avant une rencontre avec la ministre de la Pêche. Quant à Emmanuel Macron, il va réunir demain à 10h30 à l'Elysée les chefs des partis représentés au Parlement ou leurs candidats à la présidentielle. Une réunion qui portera sur la dégradation de la situation internationale, notamment les conflits au Moyen-Orient et en Ukraine et leurs conséquences sur la France. On poursuit avec la Fondation du Patrimoine qui lance demain le Pass Patrimoine. C'est un abonnement permettant d'accéder à plus de 500 sites historiques partout en France. À partir de 6,50€ par mois, il donne accès à des monuments mais aussi à des visites, des conférences ou encore des concerts. Une édition de l'Eurovision 2027 qui se fera sans l'Irlande, qui a annoncé son retrait pour la deuxième année consécutive en raison de la situation à Gaza. Les Pays-Bas ont aussi annoncé leur boycott. Et enfin du sport et du football avec la Ligue Europa qui continue ce soir avec l'Olympique de Marseille qui se déplace à 21h sur la pelouse du Beşiktaş.

0: dans l'ensemble avec toujours un anticyclone près de la France. Il n'est pas assez fort pour empêcher quelques ondées passagères de circuler près de la Manche. Les températures pour ce vendredi matin, 11 degrés pour Lille, 13 degrés pour Paris, Cherbourg, Brest et Strasbourg, 13 également pour Lyon, 14 degrés pour Toulouse, 16 degrés à Biarritz et Bordeaux, 17 à Nice, 18 à Marseille et 20 degrés pour Bastia. Et pour ce vendredi après-midi, 18 à 19 le long des côtes de la Manche, 21 degrés sur la façade atlantique, 21 également en Ile-de-France et sur le Grand Est, 22 sur la vallée du Rhône et l'Occitanie, 24 degrés en Corse et 26 degrés sur le golfe du Lion et sur la côte d'Azur.
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2: Bonjour à toutes et à tous, on débute avec du football et Lyon a idéalement lancé sa campagne 2026-2027 en Europa League. Les Lyonnais sont allés l'emporter 2 buts à 1 sur la pelouse d'Anderlecht en Belgique. Narte et Nakamura sont les buteurs rhodaniens, ce qui permettait aux Rhônes de mener 2-0 après seulement 22 minutes de jeu. La suite du match a été plus compliquée, Zvetkovic a réduit la marque pour à l'heure de jeu pour Anderlecht, mais Lyon n'a pas plié en fin de match et prend provisoirement la 4e place après cette première rencontre. De son côté, le Stade René a ramené un point d'Autriche, match nul 0-0 sur la pelouse du Sturm Graz. Parmi les autres résultats de ce début de première journée, Benfica est allé s'imposer 2-0 à San Siro face au Milan AC. Le Bayer Leverkusen a battu Célier 2-0. Notez également la victoire de l'Olympiakos 2-1 face à Jagiellonna ou encore celle de Sunderland 1-0 contre Alkmaar grâce au Français Enzo Lefebvre. Et ce jeudi soir, c'est la suite de cette première journée d'Europa League avec le déplacement de l'OM à Béchiktaş à 21h, mais aussi celui d'Offenheim face à l'OFI Crete. Le Celtic Glasgow accueille les Hongrois de Ferencváros. Crystal Palace de Pierre Sage affronte l'Ec Poznan. Et la Juventus Turin reçoit les Hollandais du NEC Nîmes. En Espagne, le Barça a étrillé le Racing Santander hier soir. Victoire 7-2 avec un triplé de João Cancelo. Les Blaugrana sont en tête de la Liga avec 3 points d'avance sur le Real. Et puis c'est le temps des listes internationales dévoilées par les sélectionneurs. Hervé Renard a livré sa première liste avec la Côte d'Ivoire pour affronter le Ghana, la Somalie et le Cameroun dans le cadre des éliminatoires à la CAN 2027. Patrick Vieira va dévoiler la sienne ce jeudi avec le Sénégal et Zinedine Zidane le fera demain pour ses deux premiers matchs à la tête des Bleus. Au chapitre justice, 10 pensionnaires de la section basket de l'INSEP, le centre de formation des sportifs français, sont interdits de reparaître dans les locaux. Une sanction qui fait suite à un bizutage qui aurait mal tourné dans la nuit de dimanche à lundi. Et puis Teddy Riner a prolongé son bail avec le PSG Judo jusqu'en 2028. Très belle journée de sport.
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4: Un véhicule abandonné, c'est une pollution visuelle et surtout un risque pour l'environnement. Huile, batteries et fluides toxiques menacent nos sols. Bonjour Vanessa Montagne, vous êtes administratrice du portail officiel jerecyclemonvéhicule.fr. Qu'est-ce qui rend un véhicule hors d'usage si dangereux pour l'environnement ?
5: Il faut savoir qu'un véhicule hors d'usage contient de nombreuses substances nocives comme les huiles moteurs, les liquides de frein, les batteries au plomb. Et donc un véhicule, s'il est abandonné dans la nature, va laisser ses fluides s'infiltrer directement dans les sols et les nappes phréatiques. Et dans les territoires outre-mer, les abandons de véhicules sont un fléau reconnu. Les conséquences sanitaires sont encore plus directes puisque les eaux stagnent dans les épaves, ce qui va favoriser la prolifération des moustiques et les risques de dengue et de chikungunya. Il est donc indispensable de confier son véhicule à un centre agréé.
4: Alors justement, que devient ce véhicule lorsqu'il est confié à un centre agréé ?
5: En passant par un centre agréé, donc vous êtes absolument certain que tous les fuites dangereux seront extraits méthodiquement. Les pièces réutilisables vont être démontées, contrôlées et tracées. Et les matériaux comme les métaux, les plastiques vont être orientés sur des filières de recyclage adaptées. On va avoir donc un taux global de valorisation qui va dépasser les 95%. Et donc ce qui semblait être un déchet encombrant devient en réalité une ressource. A contrario, un acteur non agréé n'offre aucune garantie de dépollution et les déchets sont parfois abandonnés ou même brûlés sauvagement.
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6: Bonsoir, la CGT de Total Énergie a lancé un appel à la grève le 8 octobre pour l'emploi et les salaires sur tous les sites du groupe, notamment ses raffineries et certaines stations-service. Cet appel à la grève, lancé 3 semaines avant l'échéance, intervient dans un contexte de difficultés logistiques liées à la guerre au Moyen-Orient et au plafonnement par le groupe du prix des carburants dans ses stations-service, ce qui a provoqué une ruée et des automobilistes. Le ministre de l'Éducation nationale interdit aux candidats à la présidentielle de faire campagne dans les écoles. Un candidat ne fait pas le tour des classes pour faire campagne et parler aux élèves, a annoncé Edouard Geffray. Il a précisé qu'une circulaire allait être publiée aujourd'hui. Exclu de la primaire à gauche, le député PS Philippe Brun accuse le Parti socialiste de vouloir le tuer politiquement. Il dénonce des accusations calomnieuses de violence à son encontre. Le Rassemblement national a-t-il volontairement épargné l'un de ses députés malgré une série d'alertes internes pour détournement de fonds publics? Marine Le Pen aurait été informée dès janvier 2024 des dérives présumées du député José Borin, élu RN de l'Aisne. Le premier député non-voyant de la 5e République est actuellement visé par une enquête du déontologue de l'Assemblée nationale après des révélations du canard enchaîné. Donald Trump menace de rompre les échanges commerciaux avec l'Union européenne en réaction à son projet de faire du Canada le premier pays membre associé de l'Union. Ce n'est pas la première fois qu'un statut de membre associé est évoqué avec un autre pays. En mai dernier, l'Allemagne avait proposé que l'Ukraine en bénéficie. C'est la fin de ce flash. Une très bonne

0: brutale à la hache de son père et de sa belle-mère. Le crime choque l'Amérique par sa violence et par le profil de la principale suspecte.
1: Tes parents, la façon dont ils te traitent, ils le méritent. Avec un couteau, c'est trop facile. Et un fusil, ce serait une manière presque trop douce. Je sais comment nous allons les tuer.
2: Jamais une femme ne pourrait faire ça. Tout cela est l'œuvre d'un homme.
1: Laisse-moi frapper la première.
0: Entre pression sociale, soupçons persistants et zones d'ombre judiciaire, Monster, Lizzie Borden explore la construction d'un mythe criminel et les ambiguïtés d'une culpabilité jamais totalement établie. Après plusieurs adaptations au cinéma et à la télévision, The Doll débarque sur Netflix dans une nouvelle version en 6 épisodes. Une série historique adaptée du célèbre roman de Bolesław Prus à travers une lecture contemporaine de cette œuvre majeure de la littérature polonaise. Une plongée dans le Varsovie de la fin du 19e siècle. Stanisław, un homme animé par une forte ambition sociale, déterminé à intégrer la haute société de Varsovie, nourrit une fascination grandissante pour Isabella, issue de l'aristocratie. Cette relation dépasse rapidement le simple cadre sentimental. La série explore les tensions entre les classes sociales, le désir de liberté et l'influence du pouvoir économique sur les choix des personnages. La saison 2 de Stranger Things, chronique de 1985, disponible cette semaine sur Netflix. Moins de 5 mois après le lancement de la première saison, la série d'animation replonge Eleven, Mike, Will, Dustin, Luca, Max et Nikki dans les mystères d'Hawkins. À l'approche de la Saint-Valentin, des apparitions fantomatiques et nuées de créatures étranges viennent semer le chaos dans la ville. Le mystère de la fleur bleue, déjà associé au monde à l'envers, va également prendre une place importante dans cette nouvelle enquête. Mobland, de retour sur Paramount+, avec Pierce Brosnan pour une deuxième saison composée de 10 épisodes. Dans ce nouvel opus, Léa Regan tente de présenter un front uni alors que leur empire criminel déjà fragilisé se retrouve menacé par des rivaux en pleine ascension. Les tensions internes s'intensifient également, mettant à l'épreuve les alliances et les loyautés au sein de la famille.
3: Cette famille est sur le point d'exploser. On a déjà perdu le fentanyl, l'héroïne. On est encerclé par des requins, prêts à se faire déchiqueter. Si tu veux mon avis, ça a déjà commencé.
1: Le temps est compté. Tu nettoies la merde, t'étouffes les secrets, tu n'es pas le remède.
3: Kat McAllister, elle va nous dévorer morceau par morceau.
1: J'attends de voir ce que vous valez.
0: Une saison 3 est déjà confirmée. Sur Prime Video, Niglé, une nouvelle série d'action en 8 épisodes, ancienne membre de la 110e unité d'enquête spéciale de l'armée américaine où elle travaillait avec Jack Reacher. Frances Niglé exerce désormais comme détective privée à Chicago. Lorsqu'elle apprend qu'un ami proche de son passé a trouvé la mort dans un accident suspect, elle refuse de se satisfaire de la version officielle. Son enquête va la conduire sur la piste d'une menace particulièrement dangereuse et l'obliger à mobiliser les méthodes, les réflexes et les compétences acquis pendant sa carrière militaire. La saison 2 d'Outlander, Blood of My Blood, débarque sur HBO Max. Après une première saison consacrée aux histoires d'amour des parents de Claire Beauchamp et de Jamie Fraser, le préquel de l'univers Outlander, Henry et Julia espèrent retrouver leur époque et leur fille Claire, mais le couple va se retrouver séparé tandis qu'Henry poursuit ses recherches dans une Écosse toujours plus hostile. Slow Horses, de retour sur Apple TV pour une saison 6 en 6 épisodes. Une diffusion hebdomadaire est prévue chaque mercredi jusqu'au 21 octobre. Gary Oldman reprend son rôle de Jackson Lamb aux côtés de Jack Lowden et Christine Scott Thomas. La série d'espionnage britannique suit les agents de Slow House, un service de MI5 où sont affectés les membres des renseignements dont les erreurs ont compromis la carrière. Dirigée par Jackson Lamb, aussi expérimenté qu'irascible, cette équipe marginalisée se retrouve régulièrement au centre d'affaires qui dépasse le cadre des missions censées lui être confiées. Cette nouvelle intrigue inverse ainsi leur position habituelle. Plutôt que d'enquêter depuis les marges du MI5, ils doivent cette fois échapper à une mécanique qui les vise directement. Dans City of Blood sur Disney+, deux sœurs découvrent que des vampires contrôlent un Berlin dystopique où le sang sert de monnaie. Ravagée par le dérèglement climatique, la ville est divisée en deux mondes. Une minorité privilégiée vit à l'abri sous un dôme entièrement climatisé, tandis que le reste de la population affronte une chaleur extrême, la corruption et la criminalité. Derrière cet ordre social se cache une structure de pouvoir surnaturel. Les vampires dominent les réseaux criminels et cherchent à étendre leur influence aux institutions politiques.
4: Il faut stopper la descente aux enfers de Berlin.
5: C'est la guerre dans les rues.
6: Phoebe ! Me dis pas que tu deals du sang.
5: Elle a livré avec toi ?

0: Ouais, mais c'est pas grave, c'est ma sœur.
1: Tant qu'on ne sait pas qui est au courant de notre existence, le dôme ne nous protégera pas.
2: Les ténèbres nous ont protégés de tout temps. La nature n'a pas fait de nous des êtres nocturnes par hasard.
3: Une série qui associe les codes du thriller, de l'horreur vampirique et de la dystopie politique. Voilà pour les sorties séries de la semaine. On se retrouve la semaine prochaine.
4: Bruno Mars est un chanteur, auteur-compositeur et producteur américain. Il est né le 8 octobre 1985. Son vrai nom est Peter Jean Hernandez. Il est né à Honolulu, à Hawaï. Bruno Mars grandit dans une famille de musiciens. Son père joue de la musique latino, sa mère est chanteuse. Dès l'enfance, il monte sur scène. Il imite Elvis Presley à l'âge de 4 ans. Adolescent, il écoute du funk, de la soul, du reggae et du rock. Ses styles influenceront toute sa carrière. Après le lycée, il part s'installer à Los Angeles. Les débuts sont difficiles. Il écrit des chansons pour d'autres artistes. En 2010, sa carrière décolle. Il participe aux titres Nothing on You et Billionaire. La même année, il sort son premier album. L'album s'intitule Doo-Wops and Hooligans. Le succès est mondial. Les chansons Just the Way You Are et Grenade deviennent des tubes. En 2012, il sort son deuxième album. Il s'intitule Unorthodox Jukebox. L'album mélange pop, funk, rock et reggae. Les titres Locked Out of Heaven et When I Was Your Man marque le public. En 2016, Bruno Mars publie 24K Magic. Cet album rend hommage au funk des années 1980 et 1990. Le style est dansant et énergique. La chanson Uptown Funk connaît un succès historique. Elle devient l'un des titres les plus écoutés de la décennie. Bruno Mars est reconnu pour ses performances scéniques. Il chante, danse et joue de plusieurs instruments. Il s'inspire d'artistes comme Michael Jackson, Prince et James Brown. Il a remporté de nombreux prix. Il a gagné plusieurs Grammy Awards. Il est considéré comme l'un des artistes majeurs de la pop moderne. Bruno Mars continue aujourd'hui à produire et à collaborer. Son œuvre relie la musique contemporaine aux traditions du funk et de la soul.
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6: Bonsoir à tous. Pour le budget 2027, le Premier ministre a annoncé un effort budgétaire d'environ 54 milliards d'euros. Il souhaite réduire fortement la progression des dépenses publiques alors que la charge de la dette pèse de plus en plus lourd. Et la tension continue de monter autour des prix du carburant. À Total Energy, la CGT appelle les salariés à la grève le 8 octobre. Le mouvement pourrait perturber les expéditions de carburant dans les raffineries et entraîner la fermeture de certaines stations-service. Le syndicat réclame notamment des hausses de salaire et dénonce des conditions de travail qui se dégradent. Face à cette flambée des prix, le gouvernement a justement décidé de prolonger jusqu'au 31 décembre les aides destinées à certains secteurs. Dans le BTP, le soutien sera maintenu à 20 centimes sur le gasoil non routier, tandis que les agriculteurs conserveront une aide de 15 centimes. Et les pêcheurs, eux, bénéficieront désormais d'une aide de 35 centimes par litre contre 25 auparavant. Et justement, ces pêcheurs ont arrêté leur mobilisation ce midi. Les blocages du dépôt pétrolier de Frontignan et du port de Nice ont pris fin avant une rencontre avec la ministre de la Pêche. Quant à Emmanuel Macron, il va réunir demain à 10h30 à l'Elysée les chefs des partis représentés au Parlement ou leurs candidats à la présidentielle. Une réunion qui portera sur la dégradation de la situation internationale, notamment les conflits au Moyen-Orient et en Ukraine et leurs conséquences sur la France. On poursuit avec la Fondation du Patrimoine qui lance demain le Pass Patrimoine. C'est un abonnement permettant d'accéder à plus de 500 sites historiques partout en France. À partir de 6,50€ par mois, il donne accès à des monuments, mais aussi à des visites, des conférences ou encore à des concerts. Une édition de l'Eurovision 2027 qui se fera sans l'Irlande, qui a annoncé son retrait pour la deuxième année consécutive en raison de la situation à Gaza. Les Pays-Bas ont aussi annoncé leur boycott. Et enfin du sport et du football avec la Ligue Europa qui continue ce soir avec l'Olympique de Marseille qui se déplace à 21h sur la pelouse du Beşiktaş.

0: dans l'ensemble avec toujours un anticyclone près de la France. Il n'est pas assez fort pour empêcher quelques ondées passagères de circuler près de la Manche. Les températures pour ce vendredi matin, 11 degrés pour Lille, 13 degrés pour Paris, Cherbourg, Brest et Strasbourg, 13 également pour Lyon, 14 degrés pour Toulouse, 16 degrés à Biarritz et Bordeaux, 17 à Nice, 18 à Marseille et 20 degrés pour Bastia. Et pour ce vendredi après-midi, 18 à 19 le long des côtes de la Manche, 21 degrés sur la façade atlantique, 21 également en Ile-de-France et sur le Grand Est, 22 sur la vallée du Rhône et l'Occitanie, 24 degrés en Corse et 26 degrés sur le golfe du Lyon et sur la côte d'Azur.
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2: Bonjour à toutes et à tous, on débute avec du football et Lyon a idéalement lancé sa campagne 2026-2027 en Europa League. Les Lyonnais sont allés l'emporter 2 buts à 1 sur la pelouse d'Anderlecht en Belgique. Narte et Nakamura sont les buteurs rhodaniens, ce qui permettait aux Rhônes de mener 2-0 après seulement 22 minutes de jeu. La suite du match a été plus compliquée, Zvetkovic a réduit la marque à l'heure de jeu pour Anderlecht, mais Lyon n'a pas plié en fin de match et prend provisoirement la 4e place après cette première rencontre. De son côté, le Stade René a ramené un point d'Autriche, match nul 0-0 sur la pelouse du Sturm Graz. Parmi les autres résultats de ce début de première journée, Benfica est allé s'imposer 2-0 à San Siro face au Milan AC. Le Bayer Leverkusen a battu Célier 2-0. Notez également la victoire de l'Olympiakos 2-1 face à Jagiellonna ou encore celle de Sunderland 1-0 contre Alkmaar grâce au Français Enzo Lefebvre. Et ce jeudi soir, c'est la suite de cette première journée d'Europa League avec le déplacement de l'OM à Béchiktaş à 21h, mais aussi celui d'Offenheim face à l'OFI Gret. Le Celtic Glasgow accueille les Hongrois de Ferencváros. Crystal Palace de Pierre Sage affronte l'Ec Poznan. Et la Juventus Turin reçoit les Hollandais du NEC Nîmes. En Espagne, le Barça a étrillé le Racing Santander hier soir. Victoire 7-2 avec un triplé de João Cancelo. Les Blaugrana sont en tête de la Liga avec 3 points d'avance sur le Real. Et puis c'est le temps des listes internationales dévoilées par les sélectionneurs. Hervé Renard a livré sa première liste avec la Côte d'Ivoire pour affronter le Ghana, la Somalie et le Cameroun dans le cadre des éliminatoires à la CAN 2027. Patrick Vieira va dévoiler la sienne ce jeudi avec le Sénégal et Zinedine Zidane le fera demain pour ses deux premiers matchs à la tête des Bleus. Au chapitre justice, 10 pensionnaires de la section basket de l'INSEP, le centre de formation des sportifs français, sont interdits de reparaître dans les locaux. Une sanction qui fait suite à un bizutage qui aurait mal tourné dans la nuit de dimanche à lundi. Et puis Teddy Riner a prolongé son bail avec le PSG Judo jusqu'en 2028. Très belle journée de sport.
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2: Bonsoir, la CGT de Total Énergie a lancé un appel à la grève le 8 octobre pour l'emploi et les salaires sur tous les sites du groupe, notamment ses raffineries et certaines stations-service. Cet appel à la grève, lancé 3 semaines avant l'échéance, intervient dans un contexte de difficultés logistiques liées à la guerre au Moyen-Orient et au plafonnement par le groupe du prix des carburants dans ses stations-service, ce qui a provoqué une ruée des automobilistes. Le ministre de l'Éducation nationale interdit aux candidats à la présidentielle de faire campagne dans les écoles. Un candidat ne fait pas le tour des classes pour faire campagne et parler aux élèves, a annoncé Edouard Geffray. Il a précisé qu'une circulaire allait être publiée aujourd'hui. Exclu de la primaire à gauche, le député PS Philippe Brun accuse le Parti socialiste de vouloir le tuer politiquement. Il dénonce des accusations calomnieuses de violence à son encontre. Le Rassemblement national a-t-il volontairement épargné l'un de ses députés malgré une série d'alertes internes pour détournement de fonds publics? Marine Le Pen aurait été informée dès janvier 2024 des dérives présumées du député José Borin, élu RN de l'Aisne. Le premier député non-voyant de la 5e République est actuellement visé par une enquête du déontologue de l'Assemblée nationale après des révélations du canard enchaîné. Donald Trump menace de rompre les échanges commerciaux avec l'Union européenne en réaction à son projet de faire du Canada le premier pays membre associé de l'Union. Ce n'est pas la première fois qu'un statut de membre associé est évoqué avec un autre pays. En mai dernier, l'Allemagne avait proposé que l'Ukraine en bénéficie. C'est la fin de ce flash. Une très bonne fin de journée à notre écoute.
6: Sur Netflix, cette semaine, l'histoire de Lizzie Borden, le 4e opus de Monster, la série d'anthologie de Ryan Murphy et Ian Brennan, consacrée à des figures criminelles ayant marqué l'histoire, avec le retour au casting de Charlie Hunnam, alias Ed Gein, aux côtés d'Ella Beatty. Cette nouvelle saison s'intéresse à l'un des faits divers les plus célèbres des États-Unis. En 1892, à Fall River, dans le Massachusetts, Lizzie Borden, une jeune femme issue d'un foyer strict et profondément religieux, est accusée du meurtre brutal à la hache de son père et de sa belle-mère. Le crime choque l'Amérique par sa violence et par le profil de la principale suspecte.
7: Tes parents, la façon dont ils te traitent, ils le méritent. Avec un couteau, c'est trop facile. Et un fusil, ce serait une manière presque trop douce. Je sais comment nous allons les tuer.
8: Jamais une femme ne pourrait faire ça. Tout cela est l'œuvre d'un homme.
7: Laisse-moi frapper la première.
6: Entre pression sociale, soupçons persistants et zones d'ombre judiciaires, Monster, Lizzie Borden explore la construction d'un mythe criminel et les ambiguïtés d'une culpabilité jamais totalement établie. Après plusieurs adaptations au cinéma et à la télévision, The Doll débarque sur Netflix dans une nouvelle version en 6 épisodes. Une série historique adaptée du célèbre roman de Bolesław Prus à travers une lecture contemporaine de cette œuvre majeure de la littérature polonaise. Une plongée dans le Varsovie de la fin du 19e siècle. Stanisław, un homme animé par une forte ambition sociale, déterminé à intégrer la haute société de Varsovie, nourrit une fascination grandissante pour Isabella, issue de l'aristocratie. Cette relation dépasse rapidement le simple cadre sentimental. La série explore les tensions entre les classes sociales, le désir de liberté et l'influence du pouvoir économique sur les choix des personnages. La saison 2 de Stranger Things, chronique de 1985, disponible cette semaine sur Netflix. Moins de 5 mois après le lancement de la première saison, la série d'animation replonge Eleven, Mike, Will, Dustin, Luca, Max et Nikki dans les mystères d'Hawkins. À l'approche de la Saint-Valentin, des apparitions fantomatiques et nuées de créatures étranges viennent semer le chaos dans la ville. Le mystère de la fleur bleue, déjà associé au monde à l'envers, va également prendre une place importante dans cette nouvelle enquête. Mobland, de retour sur Paramount+, avec Pierce Brosnan pour une deuxième saison composée de 10 épisodes. Dans ce nouvel opus, les Harrigan tentent de présenter un front uni alors que leur empire criminel, déjà fragilisé, se retrouve menacé par des rivaux en pleine ascension. Les tensions internes s'intensifient également, mettant à l'épreuve les alliances et les loyautés au sein de la famille.
9: Cette famille est sur le point d'exploser. On a déjà perdu le fentanyl, l'héroïne. On est encerclé par des requins, prêts à se faire déchiqueter. Si tu veux mon avis, ça a déjà commencé.
10: Le temps est compté. Tu nettoies la merde, t'étouffes les secrets, tu
7: tu n'es pas le remède.
9: Kat McAllister, elle va nous dévorer morceau par morceau.
4: 20h. J'attends de voir ce que vous valez.
6: Une saison 3 est déjà confirmée. Sur Prime Video, Niglé, une nouvelle série d'action, 8 épisodes, ancienne membre de la 110e unité d'enquête spéciale de l'armée américaine où elle travaillait avec Jack Reacher, Frances Niglé exerce désormais comme détective privée à Chicago. Lorsqu'elle apprend qu'un ami proche de son passé a trouvé la mort dans un accident suspect, elle refuse de se satisfaire de la version officielle. Son enquête va la conduire sur la piste d'une menace particulièrement dangereuse et l'obliger à mobiliser les méthodes, les réflexes et les compétences acquis pendant sa carrière militaire. La saison 2 d'Outlander, Blood of My Blood, débarque sur HBO Max. Après une première saison consacrée aux histoires d'amour des parents de Claire Beauchon et de Jamie Fraser, le préquel de l'univers Outlander, Henry et Julia espèrent retrouver leur époque et leur fille Claire, mais le couple va se retrouver séparé tandis qu'Henry poursuit ses recherches dans une Écosse toujours plus hostile. Slow Horses de retour sur Apple TV pour une saison 6 en 6 épisodes. Une diffusion hebdomadaire est prévue chaque mercredi jusqu'au 21 octobre. Gary Oldman reprend son rôle de Jackson Lamb aux côtés de Jack Lowden et Christine Scott Thomas. La série d'espionnage britannique suit les agents de Slow House, un service de MI5 où sont affectés les membres des renseignements dont les erreurs ont compromis la carrière. Dirigé par Jackson Lamb, aussi expérimenté qu'irascible, cette équipe marginalisée se retrouve régulièrement au centre d'affaires qui dépasse le cadre des missions censées lui être confiées. Cette nouvelle intrigue inverse ainsi leur position habituelle. Plutôt que d'enquêter depuis les marges du MI5, ils doivent cette fois échapper à une mécanique qui les vise directement. Dans City of Blood sur Disney+, deux sœurs découvrent que des vampires contrôlent un Berlin dystopique où le sang sert de monnaie. Ravagée par le dérèglement climatique, la ville est divisée en deux mondes. Une minorité privilégiée vit à l'abri sous un dôme entièrement climatisé, tandis que le reste de la population affronte une chaleur extrême, la corruption et la criminalité. Derrière cet ordre social se cache une structure de pouvoir surnaturel. Les vampires dominent les réseaux criminels et cherchent à étendre leur influence aux institutions politiques.
10: Il faut stopper la descente aux enfers de Berlin.
11: C'est la guerre dans les rues.
12: Phoebe ! Me dis pas que tu deals du sang.
11: Elle a livré avec toi ?
12: Ouais, mais c'est pas grave, c'est ma sœur.
13: Tant qu'on ne sait pas qui est au courant de notre existence, le dôme ne nous protégera pas.
14: Les ténèbres nous ont protégés de tout temps. La nature n'a pas fait de nous des êtres nocturnes par hasard.
6: Une série qui associe les codes du thriller, de l'horreur vampirique et de la dystopie politique. Voilà pour les sorties séries de la semaine. On se retrouve la semaine prochaine.
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16: Bonsoir à tous. Pour le budget 2027, le Premier ministre a annoncé un effort budgétaire d'environ 54 milliards d'euros. Il souhaite réduire fortement la progression des dépenses publiques alors que la charge de la dette pèse de plus en plus lourd. Et la tension continue de monter autour des prix du carburant. À Total Énergie, la CGT appelle les salariés à la grève le 8 octobre. Le mouvement pourrait perturber les expéditions de carburant dans les raffineries et entraîner la fermeture de certaines stations-service. Le syndicat réclame notamment des hausses de salaire et dénonce des conditions de travail qui se dégradent. Face à cette flambée des prix, le gouvernement a justement décidé de prolonger jusqu'au 31 décembre les aides destinées à certains secteurs. Dans le BTP, le soutien sera maintenu à 20 centimes sur le gasoil non routier, tandis que les agriculteurs conserveront une aide de 15 centimes et les pêcheurs, eux, bénéficieront désormais d'une aide de 35 centimes par litre contre 25 auparavant. Et justement, ces pêcheurs ont arrêté leur mobilisation ce midi. Les blocages du dépôt pétrolier de Frontignan et du port de Nice ont pris fin avant une rencontre avec la ministre de la Pêche. Quant à Emmanuel Macron, il va réunir demain à 10h30 à l'Elysée les chefs des partis représentés au Parlement ou leurs candidats à la présidentielle. Une réunion qui portera sur la dégradation de la situation internationale, notamment les conflits au Moyen-Orient et en Ukraine et leurs conséquences sur la France. On poursuit avec la Fondation du Patrimoine qui lance demain le Pass Patrimoine. C'est un abonnement permettant d'accéder à plus de 500 sites historiques partout en France. À partir de 6,50€ par mois, il donne accès à des monuments mais aussi à des visites, des conférences ou encore des concerts. Une édition de l'Eurovision 2027 qui se fera sans l'Irlande, qui a annoncé son retrait pour la deuxième année consécutive en raison de la situation à Gaza. Les Pays-Bas ont aussi annoncé leur boycott. Et enfin du sport et du football avec la Ligue Europa qui continue ce soir avec l'Olympique de Marseille qui se déplace à 21h sur la pelouse du Beşiktaş.

0: dans l'ensemble avec toujours un anticyclone près de la France. Il n'est pas assez fort pour empêcher quelques ondées passagères de circuler près de la Manche. Les températures pour ce vendredi matin, 11 degrés pour Lille, 13 degrés pour Paris, Cherbourg, Brest et Strasbourg, 13 également pour Lyon, 14 degrés pour Toulouse, 16 degrés à Biarritz et Bordeaux, 17 à Nice, 18 à Marseille et 20 degrés pour Bastia. Et pour ce vendredi après-midi, 18 à 19 le long des côtes de la Manche, 21 degrés sur la façade atlantique, 21 également en Ile-de-France et sur le Grand Est, 22 sur la vallée du Rhône et l'Occitanie, 24 degrés en Corse et 26 degrés sur le golfe du Lion et sur la côte d'Azur.
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2: Bonjour à toutes et à tous. On débute avec du football et Lyon a idéalement lancé sa campagne 2026-2027 en Europa League. Les Lyonnais sont allés l'emporter 2 buts à 1 sur la pelouse d'Anderlecht en Belgique. Narte et Nakamura sont les buteurs rhodaniens, ce qui permettait aux Gones de mener 2-0 après seulement 22 minutes de jeu. La suite du match a été plus compliquée. Zvetkovic a réduit la marque à l'heure de jeu pour Anderlecht, mais Lyon n'a pas plié en fin de match et prend provisoirement la 4e place après cette première rencontre. De son côté, le Stade René a ramené un point d'Autriche, match nul 0-0 sur la pelouse du Sturm Graz. Parmi les autres résultats de ce début de première journée, Benfica est allé s'imposer 2-0 à San Siro face au Milan AC. Le Bayer Leverkusen a battu Célier 2-0. Notez également la victoire de l'Olympiakos 2-1 face à Jagiellonnais ou encore celle de Sunderland 1-0 contre Alkmaar grâce au Français Enzo Lefebvre. Et ce jeudi soir, c'est la suite de cette première journée d'Europa League avec le déplacement de l'OM à Béchiquetas à 21h, mais aussi celui d'Offenheim face à l'OFI Crete. Le Celtic Glasgow accueille les Hongrois de Ferencváros. Crystal Palace de Pierre Sage affronte l'Ec Poznan. Et la Juventus Turin reçoit les Hollandais du NEC Nîmes. En Espagne, le Barça a étrillé le Racing Santander hier soir. Victoire 7-2 avec un triplé de João Cancelo. Les Blaugrana sont en tête de la Liga avec 3 points d'avance sur le Real. Et puis c'est le temps des listes internationales dévoilées par les sélectionneurs. Hervé Renard a livré sa première liste avec la Côte d'Ivoire pour affronter le Ghana, la Somalie et le Cameroun dans le cadre des éliminatoires à la CAN 2027. Patrick Vieira va dévoiler la sienne ce jeudi avec le Sénégal et Zinedine Zidane le fera demain pour ses deux premiers matchs à la tête des Bleus. Au chapitre justice, 10 pensionnaires de la section basket de l'INSEP, le centre de formation des sportifs français, sont interdits de reparaître dans les locaux. Une sanction qui fait suite à un bizutage qui aurait mal tourné dans la nuit de dimanche à lundi. Et puis Teddy Riner a prolongé son bail avec le PSG Judo jusqu'en 2028. Très belle journée de sport.
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4: Beaucoup de personnes pensent être en règle dès lors qu'elles ont reçu un certificat de destruction après avoir remis leur véhicule hors d'usage à un épaviste. Émilie Repusseau, bonjour. Vous êtes secrétaire générale adjointe de la Fédération nationale de l'automobile. Ce document est-il forcément une garantie ?
5: Pas nécessairement. Il faut absolument confier son véhicule à un centre de véhicules hors d'usage agréé, qui est le seul habilité à détruire administrativement votre véhicule dans le système d'immatriculation des véhicules. Si vous confiez votre véhicule à une casse automobile qui n'est pas autorisée, il est possible qu'elle vous remette un faux certificat. Les conséquences lorsque vous confiez à un professionnel qui n'est pas agréé, donc lui ne peut pas détruire administrativement le véhicule. 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
6: Bonsoir, la CGT de Total Énergie a lancé un appel à la grève le 8 octobre pour l'emploi et les salaires sur tous les sites du groupe, notamment ses raffineries et certaines stations-service. Cet appel à la grève, lancé 3 semaines avant l'échéance, intervient dans un contexte de difficultés logistiques liées à la guerre au Moyen-Orient et au plafonnement par le groupe du prix des carburants dans ses stations-service, ce qui a provoqué une ruée des automobilistes. Le ministre de l'Éducation nationale interdit aux candidats à la présidentielle de faire campagne dans les écoles. Un candidat ne fait pas le tour des classes pour faire campagne et parler aux élèves, a annoncé Edouard Geffray. Il a précisé qu'une circulaire allait être publiée aujourd'hui. Exclu de la primaire à gauche, le député PS Philippe Brun accuse le Parti Socialiste de vouloir le tuer politiquement. Il dénonce des accusations calomnieuses de violence à son encontre. Le Rassemblement national a-t-il volontairement épargné l'un de ses députés malgré une série d'alertes internes pour détournement de fonds publics? Marine Le Pen aurait été informée dès janvier 2024 des dérives présumées du député José Borin, élu RN de l'Aisne. Le premier député non-voyant de la 5e République est actuellement visé par une enquête du déontologue de l'Assemblée nationale après des révélations du canard enchaîné. Donald Trump menace de rompre les échanges commerciaux avec l'Union européenne en réaction à son projet de faire du Canada le premier pays membre associé de l'Union. Ce n'est pas la première fois qu'un statut de membre associé est évoqué avec un autre pays. En mai dernier, l'Allemagne avait proposé que l'Ukraine en bénéficie. C'est la fin de ce flash. Une très bonne fin de journée à notre écoute.
7: Sur Netflix, cette semaine, l'histoire de Lizzie Borden, le 4e opus de Monster, la série d'anthologie de Ryan Murphy et Ian Brennan, consacrée à des figures criminelles ayant marqué l'histoire, avec le retour au casting de Charlie Hunnam, alias Ed Gein, aux côtés d'Ella Beatty. Cette nouvelle saison s'intéresse à l'un des faits divers les plus célèbres des États-Unis. En 1892, à Fall River, dans le Massachusetts, Lizzie Borden, une jeune femme issue d'un foyer strict et profondément religieux, est accusée du meurtre brutal à l'âge de son père et de sa belle-mère. Le crime choque l'Amérique par sa violence et par le profil de la principale suspecte.
8: Tes parents, la façon dont ils te traitent, ils le méritent. Avec un couteau, c'est trop facile. Et un fusil, ce serait une manière presque trop douce. Je sais comment nous allons les tuer.
9: Jamais une femme ne pourrait faire ça. Tout cela est l'œuvre d'un homme.
8: Laisse-moi frapper la première.
7: Entre pression sociale, soupçons persistants et zones d'ombre judiciaire, Monster, Lizzie Borden explore la construction d'un mythe criminel et les ambiguïtés d'une culpabilité jamais totalement établie. Après plusieurs adaptations au cinéma et à la télévision, The Doll débarque sur Netflix dans une nouvelle version en 6 épisodes. Une série historique adaptée du célèbre roman de Bolesław Prus à travers une lecture contemporaine de cette œuvre majeure de la littérature polonaise. Une plongée dans le Varsovie de la fin du 19e siècle. Stanisław, un homme animé par une forte ambition sociale, déterminé à intégrer la haute société de Varsovie, nourrit une fascination grandissante pour Isabella, issue de l'aristocratie. Cette relation dépasse rapidement le simple cadre sentimental. La série explore les tensions entre les classes sociales, le désir de liberté et l'influence du pouvoir économique sur les choix des personnages. La saison 2 de Stranger Things, chronique de 1985, disponible cette semaine sur Netflix. Moins de 5 mois après le lancement de la première saison, la série d'animation replonge Eleven, Mike, Will, Dustin, Luca, Max et Nikki dans les mystères d'Hawkins. À l'approche de la Saint-Valentin, des apparitions fantomatiques et nuées de créatures étranges viennent semer le chaos dans la ville. Le mystère de la fleur bleue, déjà associé au monde à l'envers, va également prendre une place importante dans cette nouvelle enquête. Mobland, de retour sur Paramount+, avec Pierce Brosnan pour une 2e saison composée de 10 épisodes. Dans ce nouvel opus, les Harrigan tentent de présenter un front uni alors que leur empire criminel, déjà fragilisé, se retrouve menacé par des rivaux en pleine ascension. Les tensions internes s'intensifient également, mettant à l'épreuve les alliances et les loyautés au sein de la famille.
10: Cette famille est sur le point d'exploser. On a déjà perdu le fentanyl, l'héroïne. On est encerclé par des requins, prêts à se faire déchiqueter. Si tu veux mon avis, ça a déjà commencé.
11: Le temps est compté. Tu nettoies la merde, t'étouffes les secrets, tu n'es pas le remède.
10: Kat McAllister, elle va nous dévorer morceau par morceau.
12: j'attends de voir ce que vous valez.
7: Une saison 3 est déjà confirmée. Sur Prime Video, Niglé, une nouvelle série d'action en 8 épisodes, ancienne membre de la 110e unité d'enquête spéciale de l'armée américaine où elle travaillait avec Jack Reacher, Frances Niglé exerce désormais comme détective privée à Chicago. Lorsqu'elle apprend qu'un ami proche de son passé a trouvé la mort dans un accident suspect, elle refuse de se satisfaire de la version officielle. Son enquête va la conduire sur la piste d'une menace particulièrement dangereuse et l'obliger à mobiliser les méthodes, les réflexes et les compétences acquis pendant sa carrière militaire. La saison 2 d'Outlander, Blood of My Blood, débarque sur HBO Max. Après une première saison consacrée aux histoires d'amour des parents de Claire Beauchamp et de Jamie Fraser, le préquel de l'univers Outlander, Henry et Julia espèrent retrouver leur époque et leur fille Claire, mais le couple va se retrouver séparé tandis qu'Henry poursuit ses recherches dans une Écosse toujours plus hostile. Slow Horses de retour sur Apple TV pour une saison 6 en 6 épisodes. Une diffusion hebdomadaire est prévue chaque mercredi jusqu'au 21 octobre. Gary Oldman reprend son rôle de Jackson Lamb aux côtés de Jack Lowden et Christine Scott Thomas. La série d'espionnage britannique suit les agents de Slow House, un service de MI5 où sont affectés les membres des renseignements dont les erreurs ont compromis la carrière. Dirigé par Jackson Lamb, aussi expérimenté qu'irascible, cette équipe marginalisée se retrouve régulièrement au centre d'affaires qui dépasse le cadre des missions censées lui être confiées. Cette nouvelle intrigue inverse ainsi leur position habituelle. Plutôt que d'enquêter depuis les marges du MI5, ils doivent cette fois échapper à une mécanique qui les vise directement. Dans City of Blood sur Disney+, deux sœurs découvrent que des vampires contrôlent un Berlin dystopique où le sang sert de monnaie. Ravagée par le dérèglement climatique, la ville est divisée en deux mondes. Une minorité privilégiée vit à l'abri sous un dôme entièrement climatisé, tandis que le reste de la population affronte une chaleur extrême, la corruption et la criminalité. Derrière cet ordre social se cache une structure de pouvoir surnaturel. Les vampires dominent les réseaux criminels et cherchent à étendre leur influence aux institutions politiques.
13: Il faut stopper la descente aux enfers de Berlin.
14: C'est la guerre dans les rues.
15: Phoebe ! Me dis pas que tu deals du sang.
14: Elle a livré avec toi ?
15: Ouais, mais c'est pas grave, c'est ma sœur.
16: Tant qu'on ne sait pas qui est au courant de notre existence, le dôme ne nous protégera pas.
17: Les ténèbres nous ont protégés de tout temps. La nature n'a pas fait de nous des êtres nocturnes par hasard.
7: Une série qui associe les codes du thriller, de l'horreur vampirique et de la dystopie politique. Voilà pour les sorties séries de la semaine. On se retrouve la semaine prochaine.
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19: Bonsoir à tous. Pour le budget 2027, le Premier ministre a annoncé un effort budgétaire d'environ 54 milliards d'euros. Il souhaite réduire fortement la progression des dépenses publiques alors que la charge de la dette pèse de plus en plus lourd. Et la tension continue de monter autour des prix du carburant. À Total Energy, la CGT appelle les salariés à la grève le 8 octobre. Le mouvement pourrait perturber les expéditions de carburant dans les raffineries et entraîner la fermeture de certaines stations-service. Le syndicat réclame notamment des hausses de salaire et dénonce des conditions de travail qui se dégradent. Face à cette flambée des prix, le gouvernement a justement décidé de prolonger jusqu'au 31 décembre les aides destinées à certains secteurs. Dans le BTP, le soutien sera maintenu à 20 centimes sur le gasoil non routier, tandis que les agriculteurs conserveront une aide de 15 centimes et les pêcheurs, eux, bénéficieront désormais d'une aide de 35 centimes par litre contre 25 auparavant. Et justement, ces pêcheurs ont arrêté leur mobilisation ce midi. Les blocages du dépôt pétrolier de Frontignan et du port de Nice ont pris fin avant une rencontre avec la ministre de la Pêche. Quant à Emmanuel Macron, il va réunir demain à 10h30 à l'Elysée les chefs des partis représentés au Parlement ou leurs candidats à la présidentielle. Une réunion qui portera sur la dégradation de la situation internationale, notamment les conflits au Moyen-Orient et en Ukraine et leurs conséquences sur la France. On poursuit avec la Fondation du Patrimoine qui lance demain le Pass Patrimoine. C'est un abonnement permettant d'accéder à plus de 500 sites historiques partout en France. À partir de 6,50€ par mois, il donne accès à des monuments mais aussi à des visites, des conférences ou encore des concerts. Une édition de l'Eurovision 2027 qui se fera sans l'Irlande, qui a annoncé son retrait pour la deuxième année consécutive en raison de la situation à Gaza. Les Pays-Bas ont aussi annoncé leur boycott. Et enfin du sport et du football avec la Ligue Europa qui continue ce soir avec l'Olympique de Marseille qui se déplace à 21h sur la pelouse du Beşiktaş.

0: calme dans l'ensemble avec toujours un anticyclone près de la France. Et il n'est pas assez fort pour empêcher quelques ondées passagères de circuler près de la Manche. Les températures pour ce vendredi matin, 11 degrés pour Lille, 13 degrés pour Paris, Cherbourg, Brest et Strasbourg, 13 également pour Lyon, 14 degrés pour Toulouse, 16 degrés à Biarritz et Bordeaux, 17 à Nice, 18 à Marseille et 20 degrés pour Bastia. Et pour ce vendredi après-midi, 18 à 19 le long des côtes de la Manche, 21 degrés sur la façade atlantique, 21 également en Ile-de-France et sur le Grand Est, 22 sur la vallée du Rhône et l'Occitanie, 24 degrés en Corse et 26 degrés sur le golfe du Lion et sur la côte d'Azur.
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2: Bonjour à toutes et à tous, on débute avec du football et Lyon a idéalement lancé sa campagne 2026-2027 en Europa League. Les Lyonnais sont allés l'emporter 2-1 sur la pelouse d'Anderlecht en Belgique. Narte et Nakamura sont les buteurs rhodaniens, ce qui permettait aux Rhônes de mener 2-0 après seulement 22 minutes de jeu. La suite du match a été plus compliquée, Zvetkovic a réduit la marque à l'heure de jeu pour Anderlecht, mais Lyon n'a pas plié en fin de match et prend provisoirement la 4e place après cette première rencontre. De son côté, le Stade René a ramené un point d'Autriche, match nul 0-0 sur la pelouse du Sturm Graz. Parmi les autres résultats de ce début de première journée, Benfica est allé s'imposer 2-0 à San Siro face au Milan AC. Le Bayer Leverkusen a battu Celje 2-0. Notez également la victoire de l'Olympiakos 2-1 face

0: journée d'Europa League avec le déplacement de l'OM à Besiktas à 21h, mais aussi celui d'Offenheim face à l'OFC Crète. Le Celtic Glasgow accueille les Hongrois de Ferencváros. Crystal Palace de Pierre Sage affronte l'EK Poznan. Et la Juventus Turin reçoit les Hollandais du NEC Nîmes. En Espagne, le Barça a étrillé le Racing Santander hier soir. Victoire 7-2 avec un triplé de João Cancelo. Les Blaugrana sont en tête de la Liga avec 3 points d'avance sur le Real. Et puis c'est le temps des listes internationales dévoilées par les sélectionneurs. Hervé Renard a livré sa première liste avec la Côte d'Ivoire pour affronter le Ghana, la Somalie et le Cameroun dans le cadre des éliminatoires à la CAN 2027. Patrick Vieira va dévoiler la sienne ce jeudi avec le Sénégal et Zinedine Zidane le fera demain pour ses deux premiers matchs à la tête des Bleus. Au chapitre justice, 10 pensionnaires de la section basket de BINCEP, le centre de formation des sportifs français, sont interdits de reparaître dans les locaux. Une sanction qui fait suite à un bizutage qui aurait mal tourné dans la nuit de dimanche à lundi. Et puis Teddy Riner a prolongé son bail avec le PSG Judo jusqu'en 2028. Très belle journée de sport.
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3: Plus de 300 000 véhicules hors d'usage échappent chaque année à la filière légale de recyclage en France. Derrière ce chiffre, des risques pour l'environnement et des propriétaires qui, sans le savoir, ont confié leurs véhicules à des acteurs non agréés, avec parfois de lourdes conséquences. Cécile Debon, vous êtes maire de Moisson et présidente de la communauté de communes des Portes de l'Île-de-France dans les Yvelines. Alors, qu'observez-vous sur le terrain ?
4: Ce sont des petites affichettes collées sur les poteaux, les abribus ou le mobilier urbain. Les signaux d'alerte sont assez faciles à identifier. D'abord, il n'y a souvent qu'un numéro de téléphone portable, aucune adresse physique, aucune mention d'un centre agréé. On vous promet parfois de repartir avec de l'argent liquide en échange de votre véhicule.
3: Et quels sont les risques face à ces acteurs illégaux ?
4: Il peut y avoir des conséquences judiciaires et administratives. Si le véhicule n'est pas correctement détruit et désimmatriculé, il reste juridiquement au nom de son ancien propriétaire. S'il est ensuite utilisé frauduleusement ou impliqué dans des infractions type excès de vitesse, on peut avoir jusqu'à 7500 euros d'amende. Le bon réflexe est très simple, vérifier que l'opérateur est agréé. 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
6: Bonsoir, la CGT de Total Energy a lancé un appel à la grève le 8 octobre pour l'emploi et les salaires sur tous les sites du groupe, notamment ses raffineries et certaines stations-service. Cet appel à la grève, lancé 3 semaines avant l'échéance, intervient dans un contexte de difficultés logistiques liées à la guerre au Moyen-Orient et au plafonnement par le groupe du prix des carburants dans ses stations-service, ce qui a provoqué une ruée des automobilistes. Le ministre de l'Éducation nationale interdit aux candidats à la présidentielle de faire campagne dans les écoles. Un candidat ne fait pas le tour des classes pour faire campagne et parler aux élèves, a annoncé Edouard Geffray. Il a précisé qu'une circulaire allait être publiée aujourd'hui. Exclu de la primaire à gauche, le député PS Philippe Brun accuse le Parti Socialiste de vouloir le tuer politiquement. Il dénonce des accusations calomnieuses de violence à son encontre. Le Rassemblement National a-t-il volontairement épargné l'un de ses députés malgré une série d'alertes internes pour détournement de fonds publics? Marine Le Pen aurait été informée dès janvier 2024 des dérives résumé du député José Borin, élu RN de l'Aisne. Le premier député non-voyant de la 5e République est actuellement visé par une enquête du déontologue de l'Assemblée nationale après des révélations du canard enchaîné. Donald Trump menace de rompre les échanges commerciaux avec l'Union européenne en réaction à son projet de faire du Canada le premier pays membre associé de l'Union. Ce n'est pas la première fois qu'un statut de membre associé est évoqué avec un autre pays. En mai dernier, l'Allemagne avait proposé que l'Ukraine en bénéficie. C'est la fin de ce flash. Une très bonne fin de journée à notre écoute.
5: sur Netflix. Cette semaine, l'histoire de Lizzie Borden, le quatrième opus de Monster, la série d'anthologie de Ryan Murphy et Ian Brennan, consacrée à des figures criminelles ayant marqué l'histoire, avec le retour au casting de Charlie Hunnam, alias Ed Gein, aux côtés d'Ella Beatty. Cette nouvelle saison s'intéresse à l'un des faits divers les plus célèbres des États-Unis. En 1892, à Fall River, dans le Massachusetts, Lizzie Borden, une jeune femme issue d'un foyer strict et profondément religieux, est accusée du meurtre brutal à la hache de son père et de sa belle-mère. Le crime choque l'Amérique par sa violence et par le profil de la principale suspecte.
7: Tes parents, la façon dont ils te traitent, ils le méritent. Avec un couteau, c'est trop facile. Et un fusil, ce serait une manière presque trop douce. Je sais comment nous allons les tuer.
8: Jamais une femme ne pourrait faire ça. Tout cela est l'œuvre d'un homme.
7: Laisse-moi frapper la première.
5: Entre pression sociale, soupçons persistants et zones d'ombre judiciaire, Monster, Lizzie Borden explore la construction d'un mythe criminel et les ambiguïtés d'une culpabilité jamais totalement établie. Après plusieurs adaptations au cinéma et à la télévision, The Doll débarque sur Netflix dans une nouvelle version en 6 épisodes. Une série historique adaptée du célèbre roman de Bolesław Prus à travers une lecture contemporaine de cette œuvre majeure de la littérature polonaise. Une plongée dans le Varsovie de la fin du 19e siècle. Stanisław, un homme animé par une forte ambition sociale, déterminé à intégrer la haute société de Varsovie, nourrit une fascination grandissante pour Isabella, issue de l'aristocratie. Cette relation dépasse rapidement le simple cadre sentimental. La série explore les tensions entre les classes sociales, le désir de liberté et l'influence du pouvoir économique sur les choix des personnages. La saison 2 de Stranger Things, chronique de 1985, disponible cette semaine sur Netflix. Moins de 5 mois après le lancement de la première saison, la série d'animation replonge Eleven, Mike, Will, Dustin, Luca, Max et Nikki dans les mystères d'Hawkins. À l'approche de la Saint-Valentin, des apparitions fantomatiques et nuées de créatures étranges viennent semer le chaos dans la ville. Le mystère de la fleur bleue, déjà associé au monde à l'envers, va également prendre une place importante dans cette nouvelle enquête. Mobland, de retour sur Paramount+, avec Pierce Brosnan pour une deuxième saison composée de 10 épisodes. Dans ce nouvel opus, les Harrigan tentent de présenter un front uni alors que leur empire criminel, déjà fragilisé, se retrouve menacé par des rivaux en pleine ascension. Les tensions internes s'intensifient également, mettant à l'épreuve les alliances et les loyautés au sein de la famille.
9: Cette famille est sur le point d'exploser. On a déjà perdu le fentanyl, l'héroïne. On est encerclé par des requins, prêts à se faire déchiqueter. Si tu veux mon avis, ça a déjà commencé.
10: Le temps est compté. Tu nettoies la merde, t'étouffes les secrets, tu n'es pas le remède.
9: Kat McAllister, elle va nous dévorer morceau par morceau.
11: J'attends de voir ce que vous valez.
5: Une saison 3 est déjà confirmée. Sur Prime Video, Niglé, une nouvelle série d'action en 8 épisodes, ancienne membre de la 110e unité d'enquête spéciale de l'armée américaine où elle travaillait avec Jack Reacher. Frances Niglé exerce désormais comme détective privée à Chicago. Lorsqu'elle apprend qu'un ami proche de son passé a trouvé la mort dans un accident suspect, elle refuse de se satisfaire de la version officielle. Son enquête va la conduire sur la piste d'une menace particulièrement dangereuse et l'obliger à mobiliser les méthodes, les réflexes et les compétences acquis pendant sa carrière militaire. La saison 2 d'Outlander, Blood of My Blood, débarque sur HBO Max. Après une première saison consacrée aux histoires d'amour des parents de Claire Beauchamp et de Jamie Fraser, le préquel de l'univers Outlander, Henry et Julia espèrent retrouver leur époque et leur fille Claire, mais le couple va se retrouver séparé tandis qu'Henry poursuit ses recherches dans une Écosse toujours plus hostile. Slow Horses, de retour sur Apple TV pour une saison 6 en 6 épisodes. Une diffusion hebdomadaire est prévue chaque mercredi jusqu'au 21 octobre. Gary Oldman reprend son rôle de Jackson Lamb aux côtés de Jack Lowden et Christine Scott Thomas. La série d'espionnage britannique suit les agents de Slow House, un service de MI5 où sont affectés les membres des renseignements dont les erreurs ont compromis la carrière. Dirigé par Jackson Lamb, aussi expérimenté qu'ira cible, cette équipe marginalisée se retrouve régulièrement
12: 20h30
5: qui dépasse le cadre des missions censées lui être confiées. Cette nouvelle intrigue inverse ainsi leur position habituelle. Plutôt que d'enquêter depuis les marges du MI5, ils doivent cette fois échapper à une mécanique qui les vise directement. Dans City of Blood sur Disney+, deux sœurs découvrent que des vampires contrôlent un Berlin dystopique où le sang sert de monnaie. Ravagé par le dérèglement climatique, climatique, la ville est divisée en deux mondes. Une minorité privilégiée vit à l'abri sous un dôme entièrement climatisé, tandis que le reste de la population affronte une chaleur extrême, la corruption et la criminalité. Derrière cet ordre social se cache une structure de pouvoir surnaturel. Les vampires dominent les réseaux criminels et cherchent à étendre leur influence aux institutions politiques.
12: Il faut stopper la descente aux enfers de Berlin.
13: C'est la guerre dans les rues.
14: Phoebe ! Me dis pas que tu deals du sang.
13: Elle a livré avec toi ?
14: Ouais, mais c'est pas grave, c'est ma sœur.
15: Tant qu'on ne sait pas qui est au courant de notre existence, le dôme ne nous protégera pas.
16: Les ténèbres nous ont protégés de tout temps. La nature n'a pas fait de nous des êtres nocturnes par hasard.
5: Une série qui associe les codes du thriller, de l'horreur vampirique et de la dystopie politique. Voilà pour les sorties séries de la semaine. On se retrouve la semaine prochaine.
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18: Bonsoir à tous. Pour le budget 2027, le Premier ministre a annoncé un effort budgétaire d'environ 54 milliards d'euros. Il souhaite réduire fortement la progression des dépenses publiques alors que la charge de la dette pèse de plus en plus lourd. Et la tension continue de monter autour des prix du carburant. À Total Énergie, la CGT appelle les salariés à la grève le 8 octobre. Le mouvement pourrait perturber les expéditions de carburant dans les raffineries et entraîner la fermeture de certaines stations-service. Le syndicat réclame notamment des hausses de salaire et dénonce des conditions de travail qui se dégradent. Face à cette flambée des prix, le gouvernement a justement décidé de prolonger jusqu'au 31 décembre les aides destinées à certains secteurs. Dans le BTP, le soutien sera maintenu à 20 centimes sur le gasoil non routier, tandis que les agriculteurs conserveront une aide de 15 centimes et les pêcheurs, eux, bénéficieront désormais d'une aide de 35 centimes par litre contre 25 auparavant. Et justement, ces pêcheurs ont arrêté leur mobilisation ce midi. Les blocages du dépôt pétrolier de Frontignan et du port de Nice ont pris fin avant une rencontre avec la ministre de la Pêche. Quant à Emmanuel Macron, il va réunir demain à 10h30 à l'Elysée les chefs des partis représentés au Parlement ou leurs candidats à la présidentielle. Une réunion qui portera sur la dégradation de la situation internationale, notamment les conflits au Moyen-Orient et en Ukraine et leurs conséquences sur la France. On poursuit avec la Fondation du Patrimoine qui lance demain le Pass Patrimoine. C'est un abonnement permettant d'accéder à plus de 500 sites historiques partout en France. À partir de 6,50€ par mois, il donne accès à des monuments, mais aussi à des visites, des conférences ou encore à des concerts. Une édition de l'Eurovision 2027 qui se fera sans l'Irlande, qui a annoncé son retrait pour la deuxième année consécutive en raison de la situation à Gaza. Les Pays-Bas ont aussi annoncé leur boycott. Et enfin du sport et du football avec la Ligue Europa qui continue ce soir avec l'Olympique de Marseille qui se déplace à 21h sur la pelouse du Beşiktaş.

0: dans l'ensemble avec toujours un anticyclone près de la France. Et il n'est pas assez fort pour empêcher quelques ondées passagères de circuler près de la Manche. Les températures pour ce vendredi matin, 11 degrés pour Lille, 13 degrés pour Paris, Cherbourg, Brest et Strasbourg, 13 également pour Lyon, 14 degrés pour Toulouse, 16 degrés à Biarritz et Bordeaux, 17 à Nice, 18 à Marseille et 20 degrés pour Bastia. Et pour ce vendredi après-midi, 18 à 19 le long des côtes de la Manche, 21 degrés sur la façade atlantique, 21 également en Île-de-France et sur le Grand Est, 22 sur la vallée du Rhône et l'Occitanie, 24 degrés en Corse et 26 degrés sur le golfe du Lion et sur la côte d'Azur.
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2: Bonjour à toutes et à tous, on débute avec du football et Lyon a idéalement lancé sa campagne 2026-2027 en Europa League. Les Lyonnais sont allés l'emporter 2 buts à 1 sur la pelouse d'Anderlecht en Belgique. Narte et Nakamura sont les buteurs rhodaniens, ce qui permettait aux Rhônes de mener 2-0 après seulement 22 minutes de jeu. La suite du match a été plus compliquée, Zvetkovic a réduit la marque à l'heure de jeu pour Anderlecht, mais Lyon n'a pas plié en fin de match et prend provisoirement la 4e place après cette première rencontre. De son côté, le Stade Rennais a ramené un point d'Autriche, match nul 0-0 sur la pelouse du Sturm Graz. Parmi les autres résultats de ce début de première journée, Benfica est allé s'imposer 2-0 à San Siro face au Milan AC. Le Bayer Leverkusen a battu Célier 2-0. Notez également la victoire de l'Olympiakos 2-1 face à Jagi Elona, ou encore celle de Sunderland 1-0 contre Alkmaar grâce au Français Enzo Lefebvre. Et ce jeudi soir, c'est la suite de cette première journée d'Europa League avec le déplacement de l'OM à Béchiktaş à 21h, mais aussi celui d'Offenheim face à l'OFI Crete. Le Celtic Glasgow accueille les Hongrois de Ferencváros. Crystal Palace de Pierre Sage affronte Lech Poznan. Et la Juventus Turin reçoit les Hollandais du NEC Nîmes. En Espagne, le Barça a étrillé le Racing Santander hier soir. Victoire 7-2 avec un triplé de João Cancelo. Les Blaugrana sont en tête de la Liga avec 3 points d'avance sur le Real. Et puis c'est le temps des listes internationales dévoilées par les sélectionneurs. Hervé Renard a livré sa première liste avec la Côte d'Ivoire pour affronter le Ghana, la Somalie et le Cameroun dans le cadre des éliminatoires à la CAN 2027. Patrick Vieira va dévoiler la sienne ce jeudi avec le Sénégal et Zinedine Zidane le fera demain pour ses deux premiers matchs à la tête des Bleus. Au chapitre justice, 10 pensionnaires de la section basket de BINSEP, le centre de formation des sportifs français, sont interdits de reparaître dans les locaux. Une sanction qui fait suite à un bizutage qui aurait mal tourné dans la nuit de dimanche à lundi. Et puis Teddy Riner a prolongé son bail avec le PSG Judo jusqu'en 2028. Très belle journée de sport.
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4: Véhicule qui ne roule plus, ça paraît compliqué de s'en débarrasser. En réalité, la filière légale est simple et gratuite avec jerecyclemonvéhicule.fr. Thomas Robert, vous êtes administrateur de ce portail officiel. Que fait-on quand on a un véhicule hors d'usage ?
5: Se débarrasser de son véhicule, ça n'arrive pas tous les jours et on peut se sentir désemparé. Et pourtant, la solution existe, elle est simple et gratuite. C'est le portail jerecyclemonvéhicule.fr. Une sorte de guichet unique créé à la demande de l'État qui permet de trouver en quelques clics un centre agréé et de demander une collecte à domicile. Cette collecte, elle est gratuite et c'est le centre agréé qui prend en charge toutes les démarches administratives. Le portail jerecyclemonvéhicule.fr permet d'être mis en relation avec un acteur de la filière légale et de connaître les modalités précises de la collecte de son véhicule.
4: Émeric Joblot, vous êtes également administrateur du portail jerecyclemonvéhicule.fr. Certains d'entre nous se retrouvent encore dans des situations très compliquées après avoir confié leur voiture à un épaviste non agréé. Pourquoi ?
6: Eh bien, sans le savoir, ils ont confié leur véhicule à un épaviste illégal. Ils ont répondu à une annonce sur Internet, ils ont vu une affichette dans la rue. La conséquence pour l'ancien propriétaire, c'est que le véhicule n'est pas désimmatriculé. Il en reste juridiquement le propriétaire. Et si le véhicule, par la suite, est utilisé pour différents crimes ou délits ou des amendes, c'est l'ancien propriétaire qui va recevoir les convocations judiciaires. 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
7: Bonsoir, la CGT de Total Énergie a lancé un appel à la grève le 8 octobre pour l'emploi et les salaires sur tous les sites du groupe, notamment ses raffineries et certaines stations-service. Cet appel à la grève, lancé 3 semaines avant l'échéance, intervient dans un contexte de difficultés logistiques liées à la guerre au Moyen-Orient et au plafonnement par le groupe du prix des carburants dans ses stations-service, ce qui a provoqué une ruée des automobilistes. Le ministre de l'Éducation nationale interdit aux candidats à la présidentielle de faire campagne dans les écoles. Un candidat ne fait pas le tour des classes pour faire campagne et parler aux élèves, a annoncé Edouard Geffray. Il a précisé qu'une circulaire allait être publiée aujourd'hui. Exclu de la primaire à gauche, le député PS Philippe Brun accuse le Parti Socialiste de vouloir le tuer politiquement. Il dénonce des accusations calomnieuses de violence à son encontre. Le Rassemblement national a-t-il volontairement épargné l'un de ses députés malgré une série d'alertes internes pour détournement de fonds publics? Marine Le Pen aurait été informée dès janvier 2024 des dérives présumées du député José Borin, élu RN de l'Aisne. Le premier député non-voyant de la 5e République est actuellement visé par une enquête du déontologue de l'Assemblée nationale après des révélations du canard enchaîné. Donald Trump menace de rompre les échanges commerciaux avec l'Union européenne en réaction à son projet de faire du Canada le premier pays membre associé de l'Union. Ce n'est pas la première fois qu'un statut de membre associé est évoqué avec un autre pays. En mai dernier, l'Allemagne avait proposé que l'Ukraine en bénéficie. C'est la fin de ce flash. Une très bonne fin de journée à notre écoute.
8: Sur Netflix, cette semaine, l'histoire de Lizzie Borden, le 4e opus de Monster, la série d'anthologie de Ryan Murphy et Ian Brennan, consacrée à des figures criminelles ayant marqué l'histoire, avec le retour au casting de Charlie Hunnam, alias Ed Gein, aux côtés d'Ella Beatty. Cette nouvelle saison s'intéresse à l'un des faits divers les plus célèbres des États-Unis. En 1892, à Fall River, dans le Massachusetts, Lizzie Borden, une jeune femme issue d'un foyer strict et profondément religieux, est accusée du meurtre brutal à l'âge de son père et de sa belle-mère. Le crime choque l'Amérique par sa violence et par le profil de la principale suspecte.
9: Tes parents, la façon dont ils te traitent, ils le méritent. Avec un couteau, c'est trop facile. Et un fusil, ce serait une manière presque trop douce. Je sais comment nous allons les tuer.
10: Jamais une femme ne pourrait faire ça. Tout cela est l'œuvre d'un homme.
9: Laisse-moi frapper la première.
8: Entre pression sociale, soupçons persistants et zones d'ombre judiciaire, Monster, Lizzie Borden explore la construction d'un mythe criminel et les ambiguïtés d'une culpabilité jamais totalement établie. Après plusieurs adaptations au cinéma et à la télévision, The Doll débarque sur Netflix dans une nouvelle version en 6 épisodes. Une série historique adaptée du célèbre roman de Bolesław Prus à travers une lecture contemporaine de cette œuvre majeure de la littérature polonaise. Une plongée dans le Varsovie de la fin du 19e siècle. Stanisław, un homme animé.

0: Peter Dawkins. À l'approche de la Saint-Valentin, des apparitions fantomatiques et nuées de créatures étranges viennent semer le chaos dans la ville. Le mystère de la fleur bleue, déjà associé au monde à l'envers, va également prendre une place importante dans cette nouvelle enquête. Mobland, de retour sur Paramount+, avec Pierce Brosnan pour une deuxième saison composée de 10 épisodes. Dans ce nouvel opus, Léa Regan tente de présenter un front uni alors que leur empire criminel déjà fragilisé se retrouve menacé par des rivaux en pleine ascension. Les tensions internes s'intensifient également, mettant à l'épreuve les alliances et les loyautés au sein de la famille.
1: Cette famille est sur le point d'exploser. On a déjà perdu le fentanyl. L'héroïne... On est encerclé par des requins, prêts à se faire déchiqueter. Si tu veux mon avis, ça a déjà commencé.
2: Le temps est compté. Tu nettoies la merde, t'étouffes les secrets, tu n'es pas le remède.
1: Kat McAllister, elle va nous dévorer morceau par morceau.
2: J'attends de voir ce que vous valez.
0: Une saison 3 est déjà confirmée. Sur Prime Video, Niglé, une nouvelle série d'action en 8 épisodes, ancienne membre de la 110e unité d'enquête spéciale de l'armée américaine où elle travaillait avec Jack Reacher. Frances Niglé exerce désormais comme détective privée à Chicago. Lorsqu'elle apprend qu'un ami proche de son passé a trouvé la mort dans un accident suspect, elle refuse de se satisfaire de la version officielle. Son enquête va la conduire sur la piste d'une menace particulièrement dangereuse et l'obliger à mobiliser les méthodes, les réflexes et les compétences acquis pendant sa carrière militaire. La saison 2 d'Outlander, Blood of My Blood, débarque sur HBO Max. Après une première saison consacrée aux histoires d'amour des parents de Claire Beauchamp et de Jamie Fraser, le préquel de l'univers Outlander, Henry et Julia espèrent retrouver leur époque et leur fille Claire, mais le couple va se retrouver séparé tandis qu'Henry poursuit ses recherches dans une Écosse toujours plus hostile. Slow Horses, de retour sur Apple TV pour une saison 6 en 6 épisodes. Une diffusion hebdomadaire est prévue chaque mercredi jusqu'au 21 octobre. Gary Oldman reprend son rôle de Jackson Lamb aux côtés de Jack Lowden et Christine Scott Thomas. La série d'espionnage britannique suit les agents de Slow House, un service de MI5 où sont affectés les membres des renseignements dont les erreurs ont compromis la carrière. Dirigé par Jackson Lamb, aussi expérimenté qu'irascible, cette équipe marginalisée se retrouve régulièrement au centre d'affaires qui dépasse le cadre des missions censées lui être confiées. Cette nouvelle intrigue inverse ainsi leur position habituelle. Plutôt que d'enquêter depuis les marges du MI5, ils doivent cette fois échapper à une mécanique qui les vise directement. Dans City of Blood sur Disney+, deux sœurs découvrent que des vampires contrôlent un Berlin dystopique où le sang sert de monnaie. Ravagée par le dérèglement climatique, la ville est divisée en deux mondes. Une minorité privilégiée vit à l'abri sous un dôme entièrement climatisé, tandis que le reste de la population affronte une chaleur extrême, la corruption et la criminalité. Derrière cet ordre social se cache une structure de pouvoir surnaturel. Les vampires dominent les réseaux criminels et cherchent à étendre leur influence aux institutions politiques.
3: Il faut stopper la descente aux enfers de Berlin.
4: C'est la guerre dans les rues.
5: Phoebe ! Me dis pas que tu deals du sang.
4: Elle a livré avec toi ?
5: Ouais, mais c'est pas grave, c'est ma sœur.
6: Tant qu'on ne sait pas qui est au courant de notre existence, le dôme ne nous protégera pas.
7: Les ténèbres nous ont protégés de tout temps. La nature n'a pas fait de nous des êtres nocturnes par hasard.
0: Une série qui associe les codes du thriller, de l'horreur vampirique et de la dystopie politique. Voilà pour les sorties séries de la semaine. On se retrouve la semaine prochaine.
8: Armand Jean Duplessis, duc de Richelieu, est né en 1585. Issu d'une famille noble du Poitou, il se destine d'abord à la carrière militaire. Mais il choisit finalement l'église et devient évêque de Luçon à seulement 23 ans. Très vite, il se fait remarquer par son intelligence politique. En 1624, il entre au conseil du roi Louis XIII. Il devient alors principal ministre et gouverne la France pendant près de 20 ans. Richelieu renforce l'autorité du roi face aux grands seigneurs. Il réduit le pouvoir des protestants après le siège de La Rochelle. Sur le plan extérieur, il lutte contre l'influence des Habsbourg et engage la France dans la guerre de 30 ans. Il fonde aussi l'Académie française en 1635 pour fixer et protéger la langue. Malade mais inflexible, il reste au pouvoir jusqu'à sa mort en 1642. Richelieu laisse l'image d'un homme d'État redoutable, stratège et bâtisseur de l'État moderne.
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10: Bonsoir à tous. Pour le budget 2027, le Premier ministre a annoncé un effort budgétaire d'environ 54 milliards d'euros. Il souhaite réduire fortement la progression des dépenses publiques alors que la charge de la dette pèse de plus en plus.

Et la tension continue de monter autour des prix du carburant. À Total Energy, la CGT appelle les salariés à la grève le 8 octobre. Le mouvement pourrait perturber les expéditions de carburant dans les raffineries et entraîner la fermeture de certaines stations-service. Le syndicat réclame notamment des hausses de salaire et dénonce des conditions de travail qui se dégradent. Face à cette flambée des prix, le gouvernement a justement décidé de prolonger jusqu'au 31 décembre les aides destinées à certains secteurs. Dans le BTP, le soutien sera maintenu à 20 centimes sur le gasoil non routier, tandis que les agriculteurs conserveront une aide de 15 centimes. Et les pêcheurs, eux, bénéficieront désormais d'une aide de 35 centimes par litre contre 25 auparavant. Et justement, ces pêcheurs ont arrêté leur mobilisation ce midi. Les blocages du dépôt pétrolier de Frontignan et du port de Nice ont pris fin avant une rencontre avec la ministre de la Pêche. Quant à Emmanuel Macron, il va réunir demain à 10h30 à l'Elysée les chefs des partis représentés au Parlement ou leurs candidats à la présidentielle. Une réunion qui portera sur la dégradation de la situation internationale, notamment les conflits au Moyen-Orient et en Ukraine et leurs conséquences sur la France. On poursuit avec la Fondation du Patrimoine qui lance demain le Pass Patrimoine. C'est un abonnement permettant d'accéder à plus de 500 sites historiques partout en France. À partir de 6,50€ par mois, il donne accès à des monuments, mais aussi à des visites, des conférences ou encore à des concerts. Une édition de l'Eurovision 2027 qui se fera sans l'Irlande, qui a annoncé son retrait pour la deuxième année consécutive en raison de la situation à Gaza. Les Pays-Bas ont aussi annoncé leur boycott. Et enfin du sport et du football avec la Ligue Europa qui continue ce soir avec l'Olympique de Marseille qui se déplace à 21h sur la pelouse du Beşiktaş.

0: calme dans l'ensemble avec toujours un anticyclone près de la France. Il n'est pas assez fort pour empêcher quelques ondées passagères de circuler près de la Manche. Les températures pour ce vendredi matin, 11 degrés pour Lille, 13 degrés pour Paris, Cherbourg, Brest et Strasbourg, 13 également pour Lyon, 14 degrés pour Toulouse, 16 degrés à Biarritz et Bordeaux, 17 à Nice, 18 à Marseille et 20 degrés pour Bastia. Et pour ce vendredi après-midi, 18 à 19 le long des côtes de la Manche, 21 degrés sur la façade atlantique, 21 également en Île-de-France et sur le Grand Est, 22 sur la vallée du Rhône et l'Occitanie, 24 degrés en Corse et 26 degrés sur le golfe du Lion et sur la côte d'Azur.
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2: Bonjour à toutes et à tous, on débute avec du football et Lyon a idéalement lancé sa campagne 2026-2027 en Europa League. Les Lyonnais sont allés l'emporter 2-1 sur la pelouse d'Anderlecht en Belgique. Narte et Nakamura sont les buteurs rhodaniens, ce qui permettait aux Rhônes de mener 2-0 après seulement 22 minutes de jeu. La suite du match a été plus compliquée, Zvetkovic a réduit la marque pour à l'heure de jeu pour Anderlecht, mais Lyon n'a pas plié en fin de match et prend provisoirement la quatrième place après cette première rencontre. De son côté, le Stade Rennais a ramené un point d'Autriche, match nul 0-0 sur la pelouse du Sturm Graz. Parmi les autres résultats de ce début de première journée, Benfica est allé s'imposer 2-0 à San Siro face au Milan AC. Le Bayer Leverkusen a battu Celje 2-0. Notez également la victoire de l'Olympiakos 2-1 face à Jagi Elona, ou encore celle de Sunderland 1-0 contre Alkmaar grâce au Français Enzo Lefebvre. Et ce jeudi soir, c'est la suite de cette première journée d'Europa League avec le déplacement de l'OM à Béchiquet Tasse à 21h, mais aussi celui d'Offenheim face à l'OFI Crète. Le Celtic Glasgow accueille les Hongrois de Ferencváros. Crystal Palace de Pierre Sage affronte Lech Poznan. Et la Juventus Turin reçoit les Hollandais du NEC Nîmes. En Espagne, le Barça a étrillé le Racing Santander hier soir. Victoire 7-2 avec un triplé de João Cancelo. Les Blaugrana sont en tête de la Liga avec 3 points d'avance sur le Real. Et puis c'est le temps des listes internationales dévoilées par les sélectionneurs. Hervé Renard a livré sa première liste avec la Côte d'Ivoire pour affronter le Ghana, la Somalie et le Cameroun dans le cadre des éliminatoires à la CAN 2027. Patrick Vieira va dévoiler la sienne ce jeudi avec le Sénégal et Zinedine Zidane le fera demain pour ses deux premiers matchs à la tête des Bleus. Au chapitre justice, 10 pensionnaires de la section basket de l'INSEP, le centre de formation des sportifs français, sont interdits de reparaître dans les locaux. Une sanction qui fait suite à un bizutage qui aurait mal tourné dans la nuit de dimanche à lundi. Et puis Teddy Riner a prolongé son bail avec le PSG Judo jusqu'en 2028. Très belle journée de sport.
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4: Un véhicule abandonné, c'est une pollution visuelle et surtout un risque pour l'environnement. Huile, batterie et fluides toxiques menacent nos sols. Bonjour Vanessa Montagne, vous êtes administratrice du portail officiel jerecyclemonvéhicule.fr. Qu'est-ce qui rend un véhicule hors d'usage si dangereux pour l'environnement ?
5: Il faut savoir qu'un véhicule hors d'usage contient de nombreuses substances nocives comme les huiles moteurs, les liquides de frein, les batteries au plomb. Et donc un véhicule, s'il est abandonné dans la nature, va laisser ses fluides s'infiltrer directement dans les sols et les nappes phréatiques. Et dans les territoires outre-mer, les abandons de véhicules sont un fléau reconnu. Les conséquences sanitaires sont encore plus directes puisque les eaux stagnent dans les épaves, ce qui va favoriser la prolifération des moustiques et les risques de dengue et de chikungunya. Il est donc indispensable de confier son véhicule à un centre agréé.
4: Alors justement, que devient ce véhicule lorsqu'il est confié à un centre agréé ?
5: 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Les pièces réutilisables vont être démontées, contrôlées et tracées. Et les matériaux comme les métaux, les plastiques vont être orientés sur des filières de recyclage adaptées. On va avoir donc un taux global de valorisation qui va dépasser les 95%. Et donc ce qui semblait être un déchet encombrant devient en réalité une ressource. A contrario, un acteur non agréé n'offre aucune garantie de dépollution et les déchets sont parfois abandonnés ou même brûlés sauvagement.
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6: Bonsoir, la CGT de Total Énergie a lancé un appel à la grève le 8 octobre pour l'emploi et les salaires sur tous les sites du groupe, notamment ses raffineries et certaines stations-service. Cet appel à la grève, lancé 3 semaines avant l'échéance, intervient dans un contexte de difficultés logistiques liées à la guerre au Moyen-Orient et au plafonnement par le groupe du prix des carburants dans ses stations-service, ce qui a provoqué une ruée des automobilistes. Le ministre de l'Éducation nationale interdit aux candidats à la présidentielle de faire campagne dans les écoles. Un candidat ne fait pas le tour des classes pour faire campagne et parler aux élèves, a annoncé Edouard Geffray. Il a précisé qu'une circulaire allait être publiée aujourd'hui. Exclu de la primaire à gauche, le député PS Philippe Brun accuse le Parti Socialiste de vouloir le tuer politiquement. Il dénonce des accusations calomnieuses de violence à son encontre. Le Rassemblement National a-t-il volontairement épargné l'un de ses députés malgré une série d'alertes internes pour détournement de fonds publics? Marine Le Pen aurait été informée dès janvier 2024 des dérives présumé du député José Borin, élu RN de l'Aisne. Le premier député non-voyant de la 5e République est actuellement visé par une enquête du déontologue de l'Assemblée nationale après des révélations du canard enchaîné. Donald Trump menace de rompre les échanges commerciaux avec l'Union européenne en réaction à son projet de faire du Canada le premier pays membre associé de l'Union. Ce n'est pas la première fois qu'un statut de membre associé est évoqué avec un autre pays. En mai dernier, l'Allemagne avait proposé que l'Ukraine en bénéficie. C'est la fin de ce flash, une très bonne fin de journée à notre écoute.
7: Sur Netflix, cette semaine, l'histoire de Lizzie Borden, le 4e opus de Monster, la série d'anthologie de Ryan Murphy et Ian Brennan, consacrée à des figures criminelles ayant marqué l'histoire, avec le retour au casting de Charlie Hunnam, alias Ed Gein, aux côtés d'Ella Beattie. Cette nouvelle saison s'intéresse à l'un des faits divers les plus célèbres des États-Unis. En 1892, à Fall River, dans le Massachusetts, Lizzie Borden, une jeune femme issue d'un foyer strict et profondément religieux, est accusée du meurtre brutal à la hache de son père et de sa belle-mère. Le crime choque l'Amérique par sa violence et par le profil de la principale suspecte.
8: Tes parents, la façon dont ils te traitent, ils le méritent. Avec un couteau, c'est trop facile. Et un fusil, ce serait une manière presque trop douce. Je sais comment nous allons les tuer.
9: Jamais une femme ne pourrait faire ça. Tout cela est l'œuvre d'un homme.
8: Laisse-moi frapper la première.
7: Entre pression sociale, soupçons persistants et zones d'ombre judiciaires, Monster, Lizzie Borden explore la construction d'un mythe criminel et les ambiguïtés d'une culpabilité jamais totalement établie. Après plusieurs adaptations au cinéma et à la télévision, The Doll débarque sur Netflix dans une nouvelle version en 6 épisodes. Une série historique adaptée du célèbre roman de Bolesław Prusz à travers une lecture contemporaine de cette œuvre majeure de la littérature polonaise. Une plongée dans le Varsovie de la fin du 19e siècle. Stanisław, un homme animé par une forte ambition sociale, déterminé à intégrer la haute société de Varsovie, nourrit une fascination grandissante pour Isabella, issue de l'aristocratie. Cette relation dépasse rapidement le simple cadre sentimental. La série explore les tensions entre les classes sociales, le désir de liberté et l'influence du pouvoir économique sur les choix des personnages. La saison 2 de Stranger Things, chronique de 1985, disponible cette semaine sur Netflix. Moins de 5 mois après le lancement de la première saison, la série d'animation replonge Eleven, Mike, Will, Dustin, Luca, Max et Nikki dans les mystères d'Hawkins. À l'approche de la Saint-Valentin, des apparitions fantomatiques et une nuée de créatures étranges viennent semer le chaos dans la ville. Le mystère de la fleur bleue, déjà associé au monde à l'envers, va également prendre une place importante dans cette nouvelle enquête. Mobland, de retour sur Paramount+, avec Pierce Brosnan pour une 2e saison composée de 10 épisodes. Dans ce nouvel opus, Léa Regan tente de présenter un front uni alors que leur empire criminel déjà fragilisé se retrouve menacé par des rivaux en pleine ascension. Les tensions internes s'intensifient également, mettant à l'épreuve les alliances et les loyautés au sein de la famille.
10: Cette famille est sur le point d'exploser. On a déjà perdu le fentanyl, l'héroïne. On est encerclé par des requins, prêts à se faire déchiqueter. Si tu veux mon avis, ça a déjà commencé.
11: Le temps est compté. Tu nettoies la merde, t'étouffes les secrets, tu n'es pas le remède.
10: Kat McAllister, elle va nous dévorer morceau par morceau.
12: J'attends de voir ce que vous valez.
7: Une saison 3 est déjà confirmée. Sur Prime Video, Niglé, une nouvelle série d'action à 8 épisodes, ancienne membre de la 110e unité d'enquête spéciale de l'armée américaine où elle travaillait avec Jack Reacher. Frances Niglé exerce désormais comme détective privée à Chicago. Lorsqu'elle apprend qu'un ami proche de son passé a trouvé la mort dans un accident suspect, elle refuse de se satisfaire de la version officielle. Son enquête va la conduire sur la piste d'une menace particulièrement dangereuse et l'obliger à mobiliser les méthodes, les réflexes et les compétences acquis pendant sa carrière militaire. La saison 2 d'Outlander, Blood of My Blood, débarque sur HBO Max. Après une première saison consacrée aux histoires d'amour des parents de Claire Beauchamp et de Jamie Fraser, le préquel de l'univers Outlander, Henry et Julia espèrent retrouver leur époque et leur fille Claire, mais le couple va se retrouver séparé tandis qu'Henry poursuit ses recherches dans une Écosse toujours plus hostile. Slow Horses de retour sur Apple TV pour une saison 6 en 6 épisodes. Une diffusion hebdomadaire est prévue chaque mercredi jusqu'au 21 octobre. Gary Oldman reprend son rôle de Jackson Lamb aux côtés de Jack Lowden et Christine Scott Thomas. La série d'espionnage britannique suit les agents de Slow House, un service de MI5 où sont affectés les membres des renseignements dont les erreurs ont compromis la carrière. Dirigé par Jackson Lamb, aussi expérimenté qu'irascible, cette équipe marginalisée se retrouve régulièrement au centre d'affaires qui dépasse le cadre des missions censées lui être confiées. Cette nouvelle intrigue inverse ainsi leur position habituelle. Plutôt que d'enquêter depuis les marges du MI5, ils doivent cette fois échapper à une mécanique qui les vise directement. Dans City of Blood sur Disney+, deux sœurs découvrent que des vampires contrôlent un Berlin dystopique où le sang sert de monnaie. Ravagée par le dérèglement climatique, la ville est divisée en deux mondes. Une mine
13: 21h.
7: Qui vit à l'abri sous un dôme entièrement climatisé, tandis que le reste de la population affronte une chaleur extrême, la corruption et la criminalité. Derrière cet ordre social se cache une structure de pouvoir surnaturel. Les vampires dominent les réseaux criminels et cherchent à étendre leur influence aux institutions politiques.
14: Il faut stopper la descente aux enfers de Berlin.
15: C'est la guerre dans les rues.
16: Phoebe ! Me dis pas que tu deals du sang.
15: Elle a livré avec toi ?
16: Ouais, mais c'est pas grave, c'est ma sœur.
17: Tant qu'on ne sait pas qui est au courant de notre existence, le dôme ne nous protégera pas.
18: Les ténèbres nous ont protégés de tout temps. La nature n'a pas fait de nous des êtres nocturnes par hasard.
7: Une série qui associe les codes du thriller, de l'horreur vampirique et de la dystopie politique. Voilà pour les sorties séries de la semaine. On se retrouve la semaine prochaine.
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20: Bonsoir à tous. Pour le budget 2027, le Premier ministre a annoncé un effort budgétaire d'environ 54 milliards d'euros. Il souhaite réduire fortement la progression des dépenses publiques alors que la charge de la dette pèse de plus en plus lourd. Et la tension continue de monter autour des prix du carburant. À Total Energy, la CGT appelle les salariés à la grève le 8 octobre. Le mouvement pourrait perturber les expéditions de carburant dans les raffineries et entraîner la fermeture de certaines stations-service. Le syndicat réclame notamment des hausses de salaire et dénonce des conditions de travail qui se dégradent. Face à cette flambée des prix, le gouvernement a justement décidé de prolonger jusqu'au 31 décembre les aides destinées à certains secteurs. Dans le BTP, le soutien sera maintenu à 20 centimes sur le gasoil non routier, tandis que les agriculteurs conserveront une aide de 15 centimes. Et les pêcheurs, eux, bénéficieront désormais d'une aide de 35 centimes par litre contre 25 auparavant. Et justement, ces pêcheurs ont arrêté leur mobilisation ce midi. Les blocages du dépôt pétrolier de Frontignan et du port de Nice ont pris fin avant une rencontre avec la ministre de la Pêche. Quant à Emmanuel Macron, il va réunir demain à 10h30 à l'Elysée les chefs des partis représentés au Parlement ou leurs candidats à la présidentielle. Une réunion qui portera sur la dégradation de la situation internationale, notamment les conflits au Moyen-Orient et en Ukraine et leurs conséquences sur la France. On poursuit avec la Fondation du Patrimoine qui lance demain le Pass Patrimoine. C'est un abonnement permettant d'accéder à plus de 500 sites historiques partout en France. À partir de 6,50€ par mois, il donne accès à des monuments mais aussi à des visites, des conférences ou encore des concerts. Une édition de l'Eurovision 2027 qui se fera sans l'Irlande, qui a annoncé son retrait pour la deuxième année consécutive en raison de la situation à Gaza. Les Pays-Bas ont aussi annoncé leur boycott. Et enfin du sport et du football avec la Ligue Europa qui continue ce soir avec l'Olympique de Marseille qui se déplace à 21h sur la pelouse du Beşiktaş.

0: dans l'ensemble avec toujours un anticyclone près de la France. Il n'est pas assez fort pour empêcher quelques ondées passagères de circuler près de la Manche. Les températures pour ce vendredi matin, 11 degrés pour Lille, 13 degrés pour Paris, Cherbourg, Brest et Strasbourg, 13 également pour Lyon, 14 degrés pour Toulouse, 16 degrés à Biarritz et Bordeaux, 17 à Nice, 18 à Marseille et 20 degrés pour Bastia. Et pour ce vendredi après-midi, 18 à 19 le long des côtes de la Manche, 21 degrés sur la façade atlantique, 21 également en Île-de-France et sur le Grand Est, 22 sur la vallée du Rhône et l'Occitanie, 24 degrés en Corse et 26 degrés sur le golfe du Lion et sur la côte d'Azur.
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2: Bonjour à toutes et à tous, on débute avec du football et Lyon a idéalement lancé sa campagne 2026-2027 en Europa League. Les Lyonnais sont allés l'emporter 2-1 sur la pelouse d'Anderlecht en Belgique. Narte et Nakamura sont les buteurs rhodaniens, ce qui permettait aux Rhônes de mener 2-0 après seulement 22 minutes de jeu. La suite du match a été plus compliquée, Zvetkovic a réduit la marque à l'heure de jeu pour Anderlecht, mais Lyon n'a pas plié en fin de match et prend provisoirement la 4e place après cette première rencontre. De son côté, le Stade René a ramené un point d'Autriche, match nul 0-0 sur la pelouse du Sturm Graz. Parmi les autres résultats de ce début de première journée, Benfica est allé s'imposer 2-0 à San Siro face au Milan AC. Le Bayer Leverkusen a battu Celje 2-0. Notez également la victoire de l'Olympiakos 2-1 face à Jaji Elona, ou encore celle de Sunderland 1-0 contre Alkmaar grâce au Français Enzo Lefebvre. Et ce jeudi soir, c'est la suite de cette première journée d'Europa League avec le déplacement de l'OM à Beşiktaş à 21h, mais aussi celui d'Offenheim face à l'OFI Gret. Le Celtic Glasgow accueille les Hongrois de Ferencváros. Crystal Palace de Pierre Sage affronte Lech Poznan. Et la Juventus Turin reçoit les Hollandais du NEC Nîmes. En Espagne, le Barça a étrillé le Racing Santander hier soir. Victoire 7-2 avec un triplé de João Cancelo. Les Blaugrana sont en tête de la Liga avec 3 points d'avance sur le Real. Et puis c'est le temps des listes internationales dévoilées par les sélectionneurs. Hervé Renard a livré sa première liste avec la Côte d'Ivoire pour affronter le Ghana, la Somalie et le Cameroun dans le cadre des éliminatoires à la CAN 2027. Patrick Vieira va dévoiler la sienne ce jeudi avec le Sénégal et Zinedine Zidane le fera demain pour ses deux premiers matchs à la tête des Bleus. Au chapitre justice, 10 pensionnaires de la section basket de l'INSEP, le centre de formation des sportifs français, sont interdits de reparaître dans les locaux. Une sanction qui fait suite à un bizutage qui aurait mal tourné dans la nuit de dimanche à lundi. Et puis Teddy Riner a prolongé son bail avec le PSG Judo jusqu'en 2028. Très belle journée de sport.
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4: Plus d'un million de véhicules arrivent en fin de vie chaque année en France. Ce qui ressemble à une épave est en réalité un gisement de ressources. Métaux, plastiques, pièces détachées. 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
4: Certains acteurs illégaux proposent de racheter les véhicules hors d'usage. 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
5: 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Donc le petit warning, c'est de faire attention à ce que quand on vous propose de vous rémunérer en liquide sans traçabilité et sans preuve, c'est de vous dire que malheureusement la filière ne sera pas propre et que votre véhicule va sûrement être mal déconstruit sans traçabilité.
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0: Bon
2: Bonsoir, la CGT de Total Énergie a lancé un appel à la grève le 8 octobre pour l'emploi et les salaires sur tous les sites du groupe, notamment ses raffineries et certaines stations-service. Cet appel à la grève, lancé 3 semaines avant l'échéance, intervient dans un contexte de difficultés logistiques liées à la guerre au Moyen-Orient et au plafonnement par le groupe du prix des carburants dans ses stations-service, ce qui a provoqué une ruée des automobilistes. Le ministre de l'Éducation nationale interdit aux candidats à la présidentielle de faire campagne dans les écoles. Un candidat ne fait pas le tour des classes pour faire campagne et parler aux élèves, a annoncé Edouard Geffray. Il a précisé qu'une circulaire allait être publiée aujourd'hui. Exclu de la primaire à gauche, le député PS Philippe Brun accuse le Parti Socialiste de vouloir le tuer politiquement. Il dénonce des accusations calomnieuses de violence à son encontre. Le Rassemblement National a-t-il volontairement épargné l'un de ses députés malgré une série d'alertes internes pour détournement de fonds publics? Marine Le Pen aurait été informée dès janvier 2024 des dérives présumées du député José Borin, élu RN de l'Aisne. Le premier député non-voyant de la 5e République est actuellement visé par une enquête du déontologue de l'Assemblée nationale après des révélations du canard enchaîné. Donald Trump menace de rompre les échanges commerciaux avec l'Union européenne en réaction à son projet de faire du Canada le premier pays membre associé de l'Union. Ce n'est pas la première fois qu'un statut de membre associé est évoqué avec un autre pays. En mai dernier, l'Allemagne avait proposé que l'Ukraine en bénéficie. C'est la fin de ce flash. Une très bonne fin de journée à notre écoute.
6: Sur Netflix, cette semaine, l'histoire de Lizzie Borden, le 4e opus de Monster, la série d'anthologie de Ryan Murphy et Ian Brennan, consacrée à des figures criminelles ayant marqué l'histoire, avec le retour au casting de Charlie Hunnam, alias Ed Gein, aux côtés d'Ella Beattie. Cette nouvelle saison s'intéresse à l'un des faits divers les plus célèbres des États-Unis. En 1892, à Fall River, dans le Massachusetts, Lizzie Borden, une jeune femme issue d'un foyer strict et profondément religieux, est accusée du meurtre brutal à la hache de son père et de sa belle-mère. Le crime choque l'Amérique par sa violence et par le profil de la principale suspecte.
7: Tes parents, la façon dont ils te traitent, ils le méritent. Avec un couteau, c'est trop facile. Et un fusil, ce serait une manière presque trop douce. Je sais comment nous allons les tuer.
8: Jamais une femme ne pourrait faire ça. Tout cela est l'œuvre d'un homme.
7: Laisse-moi frapper la première.
6: Entre pression sociale, soupçons persistants et zones d'ombre judiciaires, Monster, Lizzie Borden explore la construction d'un mythe criminel et les ambiguïtés d'une culpabilité jamais totalement établie. Après plusieurs adaptations au cinéma et à la télévision, The Doll débarque sur Netflix dans une nouvelle version en 6 épisodes. Une série historique adaptée du célèbre roman de Bolesław Prusz à travers une lecture contemporaine de cette œuvre majeure de la littérature polonaise. Une plongée dans le Varsovie de la fin du 19e siècle. Stanisław, un homme animé par une forte ambition sociale, déterminé à intégrer la haute société de Varsovie, nourrit une fascination grandissante pour Isabella, issue de l'aristocratie. Cette relation dépasse rapidement le simple cadre sentimental. La série explore les tensions entre les classes sociales, le désir de liberté et l'influence du pouvoir économique sur les choix des personnages. La saison 2 de Stranger Things, chronique de 1985, disponible cette semaine sur Netflix. Moins de 5 mois après le lancement de la première saison, la série d'animation replonge Eleven, Mike, Will, Dustin, Luca, Max et Nikki dans les mystères d'Hawkins. À l'approche de la Saint-Valentin, des apparitions fantomatiques et une nuée de créatures étranges viennent semer le chaos dans la ville. Le mystère de la fleur bleue, déjà associé au monde à l'envers, va également prendre une place importante dans cette nouvelle enquête. Mobland, de retour sur Paramount+, avec Pierce Brosnan pour une 2e saison composée de 10 épisodes. Dans ce nouvel opus, Léa Regan tente de présenter un front uni alors que leur empire criminel, déjà fragilisé, se retrouve menacé par des rivaux en pleine ascension. Les tensions internes s'intensifient également, mettant à l'épreuve les alliances et les loyautés au sein de la famille.
9: Cette famille est sur le point d'exploser. On a déjà perdu le fentanyl, l'héroïne. On est encerclé par des requins, prêts à se faire déchiqueter. Si tu veux mon avis, ça a déjà commencé.
10: Le temps est compté. Tu nettoies la merde, t'étouffes les secrets, tu n'es pas le remède.
9: Kat McAllister, elle va nous dévorer morceau par morceau.
11: J'attends de voir ce que vous valez.
6: Une saison 3 est déjà confirmée. Sur Prime Video, Niglé, une nouvelle série d'action en 8 épisodes, ancienne membre de la 110e unité d'enquête spéciale de l'armée américaine où elle travaillait avec Jack Reacher, Frances Niglé exerce désormais comme détective privée à Chicago. Lorsqu'elle apprend qu'un ami proche de son passé a trouvé la mort dans un accident suspect, elle refuse de se satisfaire de la version officielle. Son enquête va la conduire sur la piste d'une menace particulièrement dangereuse et l'obliger à mobiliser les méthodes, les réflexes et les compétences acquis pendant sa carrière militaire. La saison 2 d'Outlander, Blood of My Blood, débarque sur HBO Max. Après une première saison consacrée aux histoires d'amour des parents de Claire Beauchamp et de Jamie Fraser, le préquel de l'univers Outlander, Henry et Julia espèrent retrouver leur époque et leur fille Claire, mais le couple va se retrouver séparé tandis qu'Henry poursuit ses recherches dans une Écosse toujours plus hostile. Slow Horses de retour sur Apple TV pour une saison 6 en 6 épisodes. Une diffusion hebdomadaire est prévue chaque mercredi jusqu'au 21 octobre. Gary Oldman reprend son rôle de Jackson Lamb aux côtés de Jack Lowden et Christine Scott Thomas. La série d'espionnage britannique suit les agents de Slow House, un service de MI5 où sont affectés les membres des renseignements dont les erreurs ont compromis la carrière. Dirigé par Jackson Lamb, aussi expérimenté qu'irascible, cette équipe marginalisée se retrouve régulièrement au centre d'affaires qui dépasse le cadre des missions censées lui être confiées. Cette nouvelle intrigue inverse ainsi leur position habituelle. Plutôt que d'enquêter depuis les marges du MI5, ils doivent cette fois échapper à une mécanique qui les vise directement. Dans City of Blood sur Disney+, deux sœurs découvrent que des vampires contrôlent un Berlin dystopique où le sang sert de monnaie. Ravagée par le dérèglement climatique, la ville est divisée en deux mondes. Une minorité privilégiée vit à l'abri sous un dôme entièrement climatisé, tandis que le reste de la population affronte une chaleur extrême, la corruption et la criminalité. Derrière cet ordre social se cache une structure de pouvoir surnaturel. Les vampires dominent les réseaux criminels et cherchent à étendre leur influence aux institutions politiques.
12: Il faut stopper la descente aux enfers de Berlin.
13: C'est la guerre dans les rues.
14: Phoebe ! Me dis pas que tu deals du sang.
13: Elle a livré avec toi ?
14: Ouais, mais c'est pas grave, c'est ma sœur.
15: Tant qu'on ne sait pas qui est au courant de notre existence, le dôme ne nous protégera pas.
16: Les ténèbres nous ont protégés de tout temps. La nature n'a pas fait de nous des êtres nocturnes par hasard.
6: Une série qui associe les codes du thriller, de l'horreur vampirique et de la dystopie politique. Voilà pour les sorties séries de la semaine. On se retrouve la semaine prochaine.
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18: Bonsoir à tous. Pour le budget 2027, le Premier ministre a annoncé un effort budgétaire d'environ 54 milliards d'euros. Il souhaite réduire fortement la progression des dépenses publiques alors que la charge de la dette pèse de plus en plus lourd. Et la tension continue de monter autour des prix du carburant. À Total Energy, la CGT appelle les salariés à la grève le 8 octobre. Le mouvement pourrait perturber les expéditions de carburant dans les raffineries et entraîner la fermeture de certaines stations-service. Le syndicat réclame notamment des hausse de salaire et dénonce des conditions de travail qui se dégradent. Face à cette flambée des prix, le gouvernement a justement décidé de prolonger jusqu'au 31 décembre les aides destinées à certains secteurs. Dans le BTP, le soutien sera maintenu à 20 centimes sur le gasoil non routier, tandis que les agriculteurs conserveront une aide de 15 centimes. Et les pêcheurs, eux, bénéficieront désormais d'une aide de 35 centimes par litre contre 25 auparavant. Et justement, ces pêcheurs ont arrêté leur mobilisation ce midi. Les blocages du dépôt pétrolier de Frontignan et du port de Nice ont pris fin avant une rencontre avec la ministre de la Pêche. Quant à Emmanuel Macron, il va réunir demain à 10h30 à l'Elysée les chefs des partis représentés au Parlement ou leurs candidats à la présidentielle. Une réunion qui portera sur la dégradation de la situation internationale, notamment les conflits au Moyen-Orient et en Ukraine et leurs conséquences sur la France. On poursuit avec la Fondation du Patrimoine qui lance demain le Pass Patrimoine. C'est un abonnement permettant d'accéder à plus de 500 sites historiques partout en France. À partir de 6,50€ par mois, il donne accès à des monuments mais aussi à des visites, des conférences ou encore des concerts. Une édition de l'Eurovision 2027 qui se fera sans l'Irlande, qui a annoncé son retrait pour la deuxième année consécutive en raison de la situation à Gaza. Les Pays-Bas ont aussi annoncé leur boycott. Et enfin du sport et du football avec la Ligue Europa qui continue ce soir avec l'Olympique de Marseille qui se déplace à 21h sur la pelouse du Beşiktaş.

0: calme dans l'ensemble avec toujours un anticyclone près de la France. Il n'est pas assez fort pour empêcher quelques ondées passagères de circuler près de la Manche. Les températures pour ce vendredi matin, 11 degrés pour Lille, 13 degrés pour Paris, Cherbourg, Brest et Strasbourg, 13 également pour Lyon, 14 degrés pour Toulouse, 16 degrés à Biarritz et Bordeaux, 17 à Nice, 18 à Marseille et 20 degrés pour Bastia. Et pour ce vendredi après-midi, 18 à 19 le long des côtes de la Manche, 21 degrés sur la façade atlantique, 21 également en Île-de-France et sur le Grand Est, 22 sur la vallée du Rhône et l'Occitanie, 24 degrés en Corse et 26 degrés sur le golfe du Lion et sur la côte d'Azur.
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2: Bonjour à toutes et à tous, on débute avec du football et Lyon a idéalement lancé sa campagne 2026-2027 en Europa League. Les Lyonnais sont allés l'emporter 2-1 sur la pelouse d'Anderlecht en Belgique. Narte et Nakamura sont les buteurs rhodaniens, ce qui permettait aux Rhônes de mener 2-0 après seulement 22 minutes de jeu. La suite du match a été plus compliquée, Zvetkovic a réduit la marque à l'heure de jeu pour Anderlecht, mais Lyon n'a pas plié en fin de match et prend provisoirement la 4e place après cette première rencontre. De son côté, le Stade René a ramené un point d'Autriche, match nul 0-0 sur la pelouse du Sturm Graz. Parmi les autres résultats de ce début de première journée, Benfica est allé s'imposer 2-0 à San Siro face au Milan AC. Le Bayer Leverkusen a battu Célier 2-0. Notez également la victoire de l'Olympiakos 2-1 face à Jaji Elona, ou encore celle de Sunderland 1-0 contre Alkmaar grâce au Français Enzo Lefebvre. Et ce jeudi soir, c'est la suite de cette première journée d'Europa League avec le déplacement de l'OM à Beşiktaş à 21h, mais aussi celui d'Offenheim face à l'OFI Gret. Le Celtic Glasgow accueille les Hongrois de Ferencváros. Crystal Palace de Pierre Sage affronte Lech Poznan. Et la Juventus Turin reçoit les Hollandais du NEC Nîmes. En Espagne, le Barça a étrillé le Racing Santander hier soir. Victoire 7-2 avec un triplé de João Cancelo. Les Blaugrana sont en tête de la Liga avec 3 points d'avance sur le Real. Et puis c'est le temps des listes internationales dévoilées par les sélectionneurs. Hervé Renard a livré sa première liste avec la Côte d'Ivoire pour affronter le Ghana, la Somalie et le Cameroun dans le cadre des éliminatoires à la CAN 2027. Patrick Vieira va dévoiler la sienne ce jeudi avec le Sénégal et Zinedine Zidane le fera demain pour ses deux premiers matchs à la tête des Bleus. Au chapitre justice, 10 pensionnaires de la section basket de l'INSEP, le centre de formation des sportifs français, sont interdits de reparaître dans les locaux. Une sanction qui fait suite à un bizutage qui aurait mal tourné dans la nuit de dimanche à lundi. Et puis Teddy Riner a prolongé son bail avec le PSG Judo jusqu'en 2028. Très belle journée de sport.
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4: Beaucoup de personnes pensent être en règle dès lors qu'ils ont reçu un certificat de destruction après avoir remis leur véhicule hors d'usage à un épaviste. Émilie Repusseau, bonjour. 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
0: Bon
6: Bonsoir, la CGT de Total Énergie a lancé un appel à la grève le 8 octobre pour l'emploi et les salaires sur tous les sites du groupe, notamment ses raffineries et certaines stations-service. Cet appel à la grève, lancé 3 semaines avant l'échéance, intervient dans un contexte de difficultés logistiques liées à la guerre au Moyen-Orient et au plafonnement par le groupe du prix des carburants dans ses stations-service, ce qui a provoqué une ruée des automobilistes. Le ministre de l'Éducation nationale interdit aux candidats à la présidentielle de faire campagne dans les écoles. Un candidat ne fait pas le tour des classes pour faire campagne et parler aux élèves, a annoncé Edouard Geffray. Il a précisé qu'une circulaire allait être publiée aujourd'hui. Exclu de la primaire à gauche, le député PS Philippe Brun accuse le Parti Socialiste de vouloir le tuer politiquement. Il dénonce des accusations calomnieuses de violence à son encontre. Le Rassemblement national a-t-il volontairement épargné l'un de ses députés malgré une série d'alertes internes pour détournement de fonds publics? Marine Le Pen aurait été informée dès janvier 2024 des dérives présumées du député José Borin, élu RN de l'Aisne. Le premier député non-voyant de la 5e République est actuellement visé par une enquête du déontologue de l'Assemblée nationale après des révélations du canard enchaîné. Donald Trump menace de rompre les échanges commerciaux avec l'Union européenne en réaction à son projet de faire du Canada le premier pays membre associé de l'Union. Ce n'est pas la première fois qu'un statut de membre associé est évoqué avec un autre pays. En mai dernier, l'Allemagne avait proposé que l'Ukraine en bénéficie. C'est la fin de ce flash. Une très bonne fin de journée à notre écoute.
7: Sur Netflix, cette semaine, l'histoire de Lizzie Borden, le 4e opus de Monster, la série d'anthologie de Ryan Murphy et Ian Brennan, consacrée à des figures criminelles ayant marqué l'histoire, avec le retour au casting de Charlie Hunnam, alias Ed Gein, aux côtés d'Ella Beatty. Cette nouvelle saison s'intéresse à l'un des faits divers les plus célèbres des États-Unis. En 1892, à Fall River, dans le Massachusetts, Lizzie Borden, une jeune femme issue d'un foyer strict et profondément religieux, est accusée du meurtre brutal à la hache de son père et de sa belle-mère. Le crime choque l'Amérique par sa violence et par le profil de la principale suspecte.
8: Tes parents, la façon dont ils te traitent, ils le méritent. Avec un couteau, c'est trop facile. Et un fusil, ce serait une manière presque trop douce. Je sais comment nous allons les tuer.
9: Jamais une femme ne pourrait faire ça. Tout cela est l'œuvre d'un homme.
8: Laisse-moi frapper la première.
7: Entre pression sociale, soupçons persistants et zones d'ombre judiciaire, Monster, Lizzie Borden explore la construction d'un mythe criminel et les ambiguïtés d'une culpabilité jamais totalement établie. Après plusieurs adaptations au cinéma et à la télévision, The Doll débarque sur Netflix dans une nouvelle version en 6 épisodes. Une série historique adaptée du célèbre roman de Bolesław Prus à travers une lecture contemporaine de cette œuvre majeure de la littérature polonaise. Une plongée dans le Varsovie de la fin du 19e siècle. Stanisław, un homme animé par une forte ambition sociale, déterminé à intégrer la haute société de Varsovie, nourrit une fascination grandissante pour Isabella, issue de l'aristocratie. Cette relation dépasse rapidement le simple cadre sentimental. La série explore les tensions entre les classes sociales, le désir de liberté et l'influence du pouvoir économique sur les choix des personnages. La saison 2 de Stranger Things, chronique de 1985, disponible cette semaine sur Netflix. Moins de 5 mois après le lancement de la première saison, la série d'animation replonge Eleven, Mike, Will, Dustin, Luca, Max et Nikki dans les mystères d'Hawkins. À l'approche de la Saint-Valentin, des apparitions fantomatiques et nuées de créatures étranges viennent semer le chaos dans la ville. Le mystère de la fleur bleue, déjà associé au monde à l'envers, va également prendre une place importante dans cette nouvelle enquête. Mobland, de retour sur Paramount+, avec Pierce Brosnan pour une 2e saison composée de 10 épisodes. Dans ce nouvel opus, les Harrigan tentent de présenter un front uni alors que leur empire criminel, déjà fragilisé, se retrouve menacé par des rivaux en pleine ascension. Les tensions internes s'intensifient également, mettant à l'épreuve les alliances et les loyautés au sein de la famille.
10: Cette famille est sur le point d'exploser. On a déjà perdu le fentanyl, l'héroïne. On est encerclé par des requins, prêts à se faire déchiqueter. Si tu veux mon avis, ça a déjà commencé.
11: Le temps est compté. Tu nettoies la merde, t'étouffes les secrets, tu n'es pas le remède.
10: Kat McAllister, elle va nous dévorer morceau par morceau.
12: J'attends de voir ce que vous valez.
7: Une saison 3 est déjà confirmée. Sur Prime Video, Niglé, une nouvelle série d'action à 8 épisodes, ancienne membre de la 110e unité d'enquête spéciale de l'armée américaine où elle travaillait avec Jack Reacher. Frances Niglé exerce désormais comme détective privée à Chicago. Lorsqu'elle apprend qu'un ami proche de son passé a trouvé la mort dans un accident suspect, elle refuse de se satisfaire de la version officielle. Son enquête va la conduire sur la piste d'une menace particulièrement dangereuse et l'obliger à mobiliser les méthodes, les réflexes et les compétences acquis pendant sa carrière militaire. La saison 2 d'Outlander, Blood of My Blood, débarque sur HBO Max. Après une première saison consacrée aux histoires d'amour des parents de Claire Beauchamp et de Jamie Fraser, le préquel de l'univers Outlander, Henry et Julia espèrent retrouver leur époque et leur fille Claire, mais le couple va se retrouver séparé tandis qu'Henry poursuit ses recherches dans une Écosse toujours plus hostile. Slow Horses de retour sur Apple TV pour une saison 6 en 6 épisodes. Une diffusion hebdomadaire est prévue chaque mercredi jusqu'au 21 octobre. Gary Oldman reprend son rôle de Jackson Lamb aux côtés de Jack Lowden et Christine Scott Thomas. La série d'espionnage britannique suit les agents de Slow House, un service de MI5 où sont affectés les membres des renseignements dont les erreurs ont compromis la carrière. Dirigé par Jackson Lamb, aussi expérimenté qu'irascible, cette équipe marginalisée se retrouve régulièrement au centre d'affaires qui dépasse le cadre des missions censées lui être confiées. Cette nouvelle intrigue inverse ainsi leur position habituelle. Plutôt que d'enquêter depuis les marges du MI5, ils doivent cette fois échapper à une mécanique qui les vise directement. Dans City of Blood sur Disney+, deux sœurs découvrent que des vampires contrôlent un Berlin dystopique où le sang sert de monnaie. Ravagée par le dérèglement climatique, la ville est divisée en deux mondes. Une minorité privilégiée vit à l'abri sous un dôme entièrement climatisé, tandis que le reste de la population affronte une chaleur extrême, la corruption et la criminalité. Derrière cet ordre social se cache une structure de pouvoir surnaturel. Les vampires dominent les réseaux criminels et cherchent à étendre leur influence aux institutions politiques.
13: Il faut stopper la descente aux enfers de Berlin.
14: C'est la guerre dans les rues.
15: Phoebe ! Me dis pas que tu deals du sang.
14: Elle a livré avec toi ?
15: Ouais, mais c'est pas grave, c'est ma sœur.
16: Tant qu'on ne sait pas qui est au courant de notre existence, le dôme ne nous protégera pas.
17: Les ténèbres nous ont protégés de tout temps. La nature n'a pas fait de nous des êtres nocturnes par hasard.
7: Une série qui associe les codes du thriller, de l'horreur vampirique et de la dystopie politique. Voilà pour les sorties séries de la semaine. On se retrouve la semaine prochaine.
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19: Bonsoir à tous. Pour le budget 2027, le Premier ministre a annoncé un effort budgétaire d'environ 54 milliards d'euros. Il souhaite réduire fortement la progression des dépenses publiques alors que la charge de la dette pèse de plus en plus lourd. Et la tension continue de monter autour des prix du carburant. À Total Énergie, la CGT appelle les salariés à la grève le 8 octobre. Le mouvement pourrait perturber les expéditions de carburant dans les raffineries et entraîner la fermeture de certaines stations-service. Le syndicat réclame notamment des hausses de salaire et dénonce des conditions de travail qui...
20: 21h30.
19: Face à cette flambée des prix, le gouvernement a justement décidé de prolonger jusqu'au 31 décembre les aides destinées à certains secteurs. Dans le BTP, le soutien sera maintenu à 20 centimes sur le gasoil non routier, tandis que les agriculteurs conserveront une aide de 15 centimes. Et les pêcheurs, eux, bénéficieront désormais d'une aide de 35 centimes par litre contre 25 auparavant. Et justement, ces pêcheurs ont arrêté leur mobilisation ce midi. Les blocages du dépôt pétrolier de Frontignan et du port de Nice ont pris fin avant une rencontre avec la ministre de la Pêche. Quant à Emmanuel Macron, il va réunir demain à 10h30 à l'Elysée les chefs des partis représentés au Parlement ou leurs candidats à la présidentielle. Une réunion qui portera sur la dégradation de la situation internationale, notamment les conflits au Moyen-Orient et en Ukraine et leurs conséquences sur la France. On poursuit avec la Fondation du Patrimoine qui lance demain le Pass Patrimoine. C'est un abonnement permettant d'accéder à plus de 500 sites historiques partout en France. À partir de 6,50€ par mois, il donne accès à des monuments mais aussi à des visites, des conférences ou encore des concerts. Une édition de l'Eurovision 2027 qui se fera sans l'Irlande, qui a annoncé son retrait pour la deuxième année consécutive en raison de la situation à Gaza. Et les Pays-Bas ont aussi annoncé leur boycott. Et enfin du sport et du football avec la Ligue Europa qui continue ce soir avec l'Olympique de Marseille qui se déplace à 21h sur la pelouse du Beşiktaş.

0: dans l'ensemble avec toujours un anticyclone près de la France. Il n'est pas assez fort pour empêcher quelques ondées passagères de circuler près de la Manche. Les températures pour ce vendredi matin, 11 degrés pour Lille, 13 degrés pour Paris, Cherbourg, Brest et Strasbourg, 13 également pour Lyon, 14 degrés pour Toulouse, 16 degrés à Biarritz et Bordeaux, 17 à Nice, 18 à Marseille et 20 degrés pour Bastia. Et pour ce vendredi après-midi, 18 à 19 le long des côtes de la Manche, 21 degrés sur la façade atlantique, 21 également en Île-de-France et sur le Grand Est, 22 sur la vallée du Rhône et l'Occitanie, 24 degrés en Corse et 26 degrés sur le golfe du Lion et sur la côte d'Azur.
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2: Bonjour à toutes et à tous, on débute avec du football et Lyon a idéalement lancé sa campagne 2026-2027 en Europa League. Les Lyonnais sont allés l'emporter 2-1 sur la pelouse d'Anderlecht en Belgique. Narte et Nakamura sont les buteurs rhodaniens, ce qui permettait aux Rhônes de mener 2-0 après seulement 22 minutes de jeu. La suite du match a été plus compliquée, Zvetkovic a réduit la marque pour à l'heure de jeu pour Anderlecht, mais Lyon n'a pas plié en fin de match et prend provisoirement la 4e place après cette première rencontre. De son côté, le Stade Rennais a ramené un point d'Autriche, match nul 0-0 sur la pelouse du Sturm Graz. Parmi les autres résultats de ce début de première journée, Benfica est allé s'imposer 2-0 à San Siro face au Milan AC. Le Bayer Leverkusen a battu Celje 2-0. Notez également la victoire de l'Olympiakos 2-1 face à Jagi Elona, ou encore celle de Sunderland 1-0 contre Alkmaar grâce au Français Enzo Lefebvre. Et ce jeudi soir, c'est la suite de cette première journée d'Europa League avec le déplacement de l'OM à Béchiquier Tasse à 21h, mais aussi celui d'Offenheim face à l'OF Ygrette. Le Celtic Glasgow accueille les Hongrois de Ferencváros. Crystal Palace de Pierre Sage affronte l'Ec Poznan. Et la Juventus Turin reçoit les Hollandais du NEC Nîmes. En Espagne, le Barça a étrillé le Racing Santander hier soir. Victoire 7-2 avec un triplé de João Cancelo. Les Blaugrana sont en tête de la Liga avec 3 points d'avance sur le Real. Et puis c'est le temps des listes internationales dévoilées par les sélectionneurs. Hervé Renard a livré sa première liste avec la Côte d'Ivoire pour affronter le Ghana, la Somalie et le Cameroun dans le cadre des éliminatoires à la CAN 2027. Patrick Vieira va dévoiler la sienne ce jeudi avec le Sénégal et Zinedine Zidane le fera demain pour ses deux premiers matchs à la tête des Bleus. Au chapitre justice, 10 pensionnaires de la section basket de BINSEP, le centre de formation des sportifs français, sont interdits de reparaître dans les locaux, une sanction qui fait suite à un bizutage qui aurait mal tourné dans la nuit de dimanche à lundi. Et puis Teddy Riner a prolongé son bail avec le PSG Judo jusqu'en 2028. Très belle journée de sport.
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4: Plus de 300 000 véhicules hors d'usage échappent chaque année à la filière légale de recyclage en France. Derrière ce chiffre, des risques pour l'environnement et des propriétaires qui, sans le savoir, ont confié leurs véhicules à des acteurs non agréés, avec parfois de lourdes conséquences. Cécile Debon, vous êtes maire de Moisson et présidente de la communauté de communes des Portes de l'Île-de-France dans les Yvelines. Alors, qu'observez-vous sur le terrain ?
5: Ce sont des petites affichettes collées sur les poteaux, les abribus ou le mobilier urbain. Les signaux d'alerte sont assez faciles à identifier. D'abord, il n'y a souvent qu'un numéro de téléphone portable, aucune adresse physique, aucune mention d'un centre agréé. On vous promet parfois de repartir avec de l'argent liquide en échange de votre véhicule.
4: Et quels sont les risques face à ces acteurs illégaux ?
5: Il peut y avoir des conséquences judiciaires et administratives. Si le véhicule n'est pas correctement détruit et désimmatriculé, il reste juridiquement au nom de son ancien propriétaire. S'il est ensuite utilisé frauduleusement ou impliqué dans des infractions, type excès de vitesse, on peut avoir jusqu'à 7500 euros d'amende. Le bon réflexe est très simple, vérifier que l'opérateur est agréé. Aujourd'hui, le portail officiel jerecyclemonvéhicule.fr permet de trouver facilement un centre agréé près de chez soi. C'est la garantie que le véhicule sera bien pris en charge dans le respect de la réglementation et sans mauvaise surprise.
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0: Oui,
2: Bonsoir, la CGT de Total Énergie a lancé un appel à la grève le 8 octobre pour l'emploi et les salaires sur tous les sites du groupe, notamment ses raffineries et certaines stations-service. Cet appel à la grève, lancé 3 semaines avant l'échéance, intervient dans un contexte de difficultés logistiques liées à la guerre au Moyen-Orient et au plafonnement par le groupe du prix des carburants dans ses stations-service, ce qui a provoqué une ruée des automobilistes. Le ministre de l'Éducation nationale interdit aux candidats à la présidentielle de faire campagne dans les écoles. Un candidat ne fait pas le tour des classes pour faire campagne et parler aux élèves, a annoncé Edouard Geffray. Il a précisé qu'une circulaire allait être publiée aujourd'hui. Exclu de la primaire à gauche, le député PS Philippe Brun accuse le Parti socialiste de vouloir le tuer politiquement. Il dénonce des accusations calomnieuses de violence à son encontre. Le Rassemblement national a-t-il volontairement épargné l'un de ses députés malgré une série d'alertes internes pour détournement de fonds publics? Marine Le Pen aurait été informée dès janvier 2024 des dérives présumées du député José Borin, élu RN de l'Aisne. Le premier député non-voyant de la 5e République est actuellement visé par une enquête du déontologue de l'Assemblée nationale après des révélations du canard enchaîné. Donald Trump menace de rompre les échanges commerciaux avec l'Union européenne en réaction à son projet de faire du Canada le premier pays membre associé de l'Union. Ce n'est pas la première fois qu'un statut de membre associé est évoqué avec un autre pays. En mai dernier, l'Allemagne avait proposé que l'Ukraine en bénéficie. C'est la fin de ce flash. Une très bonne fin de journée à notre écoute.
6: Sur Netflix, cette semaine, l'histoire de Lizzie Borden, le 4e opus de Monster, la série d'anthologie de Ryan Murphy et Ian Brennan, consacrée à des figures criminelles ayant marqué l'histoire, avec le retour au casting de Charlie Hunnam, alias Ed Gein, aux côtés d'Ella Beatty. Cette nouvelle saison s'intéresse à l'un des faits divers les plus célèbres des États-Unis. En 1892, à Fall River, dans le Massachusetts, Lizzie Borden, une jeune femme issue d'un foyer strict et profondément religieux, est accusée du meurtre brutal à l'âge de son père et de sa belle-mère. Le crime choque l'Amérique par sa violence et par le profil de la principale suspecte.
7: Tes parents, la façon dont ils te traitent, ils le méritent. Avec un couteau, c'est trop facile. Et un fusil, ce serait une manière presque trop douce. Je sais comment nous allons les tuer.
8: Jamais une femme ne pourrait faire ça. Tout cela est l'œuvre d'un homme.
7: Laisse-moi frapper la première.
6: Entre pression sociale, soupçons persistants et zones d'ombre judiciaire, Monster, Lizzie Borden explore la construction d'un mythe criminel et les ambiguïtés d'une culpabilité jamais totalement établie. Après plusieurs adaptations au cinéma et à la télévision, The Doll débarque sur Netflix dans une nouvelle version en 6 épisodes. Une série historique adaptée du célèbre roman de Bolesław Prus à travers une lecture contemporaine de cette œuvre majeure de la littérature polonaise. Une plongée dans le Varsovie de la fin du 19e siècle. Stanisław, un homme animé par une forte ambition sociale, déterminé à intégrer la haute société de Varsovie, nourrit une fascination grandissante pour Isabella, issue de l'aristocratie. Cette relation dépasse rapidement le simple cadre sentimental. La série explore les tensions entre les classes sociales, le désir de liberté et l'influence du pouvoir économique sur les choix des personnages. La saison 2 de Stranger Things, chronique de 1985, disponible cette semaine sur Netflix. Moins de 5 mois après le lancement de la première saison, la série d'animation replonge Eleven, Mike, Will, Dustin, Luca, Max et Nikki dans les mystères d'Hawkins. À l'approche de la Saint-Valentin, des apparitions fantomatiques et une nuée de créatures étranges viennent semer le chaos dans la ville. Le mystère de la fleur bleue, déjà associé au monde à l'envers, va également prendre une place importante dans cette nouvelle enquête. Mobland, de retour sur Paramount+, avec Pierce Brosnan pour une 2e saison composée de 10 épisodes. Dans ce nouvel opus, les Harrigan tentent de présenter un front uni alors que leur empire criminel, déjà fragilisé, se retrouve menacé par des rivaux en pleine ascension. Les tensions internes s'intensifient également, mettant à l'épreuve les alliances et les loyautés au sein de la famille.
9: Cette famille est sur le point d'exploser. On a déjà perdu le fentanyl, l'héroïne. On est encerclé par des requins, prêts à se faire déchiqueter. Si tu veux mon avis, ça a déjà commencé.
10: Le temps est compté. Tu nettoies la merde, t'étouffes les secrets, tu n'es pas le remède.
9: Kat McAllister, elle va nous dévorer morceau par morceau.
11: J'attends de voir ce que vous valez.
6: Une saison 3 est déjà confirmée. Sur Prime Video, Niglé, une nouvelle série d'action à 8 épisodes, ancienne membre de la 110e unité d'enquête spéciale de l'armée américaine où elle travaillait avec Jack Reacher, Frances Niglé exerce désormais comme détective privée à Chicago. Lorsqu'elle apprend qu'un ami proche de son passé a trouvé la mort dans un accident suspect, elle refuse de se satisfaire de la version officielle. Son enquête va la conduire sur la piste d'une menace particulièrement dangereuse et l'obliger à mobiliser les méthodes, les réflexes et les compétences acquis pendant sa carrière militaire. La saison 2 d'Outlander, Blood of My Blood, débarque sur HBO Max. Après une première saison consacrée aux histoires d'amour des parents de Claire Beauchamp et de Jamie Fraser, le préquel de l'univers Outlander, Henry et Julia espèrent retrouver leur époque et leur fille Claire. Mais le couple va se retrouver séparé tandis qu'Henry poursuit ses recherches dans une Écosse toujours plus hostile.

0: se retrouve régulièrement au centre d'affaires qui dépasse le cadre des missions censées lui être confiées. Cette nouvelle intrigue inverse ainsi leur position habituelle. Plutôt que d'enquêter depuis les marges du MI5, ils doivent cette fois échapper à une mécanique qui les vise directement. Dans City of Blood sur Disney+, deux sœurs découvrent que des vampires contrôlent un Berlin dystopique où le sang sert de monnaie. Ravagée par le dérèglement climatique, la ville est divisée en deux mondes. Une minorité privilégiée vit à l'abri sous un dôme entièrement climatisé, tandis que le reste de la population affronte une chaleur extrême, la corruption et la criminalité. Derrière cet ordre social se cache une structure de pouvoir surnaturel. Les vampires dominent les réseaux criminels et cherchent à étendre leur influence aux institutions politiques.
1: Il faut stopper la descente aux enfers de Berlin.
2: C'est la guerre dans les rues.
3: Phoebe ! Me dis pas que tu deals du sang.
2: Elle a livré avec toi ?
3: Ouais, mais c'est pas grave, c'est ma sœur.
4: Tant qu'on ne sait pas qui est au courant de notre existence, le dôme ne nous protégera pas.
5: Les ténèbres nous ont protégés de tout temps. La nature n'a pas fait de nous des êtres nocturnes par hasard.
0: Une série qui associe les codes du thriller, de l'horreur vampirique et de la dystopie politique. Voilà pour les sorties séries de la semaine. On se retrouve la semaine prochaine.
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7: Bonsoir à tous. Pour le budget 2027, le Premier ministre a annoncé un effort budgétaire d'environ 54 milliards d'euros. Il souhaite réduire fortement la progression des dépenses publiques alors que la charge de la dette pèse de plus en plus lourd. Et la tension continue de monter autour des prix du carburant. À Total Énergie, la CGT appelle les salariés à la grève le 8 octobre. Le mouvement pourrait perturber les expéditions de carburant dans les raffineries et entraîner la fermeture de certaines stations-service. Le syndicat réclame notamment des hausses de salaire et dénonce des conditions de travail qui se dégradent. Face à cette flambée des prix, le gouvernement a justement décidé de prolonger jusqu'au 31 décembre les aides destinées à certains secteurs. Dans le BTP, le soutien sera maintenu à 20 centimes sur le gasoil non routier, tandis que les agriculteurs conserveront une aide de 15 centimes. Et les pêcheurs, eux, bénéficieront désormais d'une aide de 35 centimes par litre contre 25 auparavant. Et justement, ces pêcheurs ont arrêté leur mobilisation ce midi. Les blocages du dépôt pétrolier de Frontignan et du port de Nice ont pris fin avant une rencontre avec la ministre de la Pêche. Quant à Emmanuel Macron, il va réunir demain à 10h30 à l'Elysée les chefs des partis représentés au Parlement ou leurs candidats à la présidentielle. Une réunion qui portera sur la dégradation de la situation internationale, notamment les conflits au Moyen-Orient et en Ukraine et leurs conséquences sur la France. On poursuit avec la Fondation du Patrimoine qui lance demain le Pass Patrimoine. C'est un abonnement permettant d'accéder à plus de 500 sites historiques partout en France. À partir de 6,50€ par mois, il donne accès à des monuments mais aussi à des visites, des conférences ou encore des concerts. Une édition de l'Eurovision 2027 qui se fera sans l'Irlande, qui a annoncé son retrait pour la deuxième année consécutive en raison de la situation à Gaza. Les Pays-Bas ont aussi annoncé leur boycott. Et enfin du sport et du football avec la Ligue Europa qui continue ce soir avec l'Olympique de Marseille qui se déplace à 21h sur la pelouse du Beşiktaş.
8: Freddie Mercury est un chanteur, musicien et auteur-compositeur britannique. Il est connu comme le chanteur principal du groupe Queen. Il est né le 5 septembre 1946. Il est mort le 24 novembre 1991. Son vrai nom est Farrokh Bulsara. Il naît à Stone Town, sur l'île de Zanzibar. À cette époque, Zanzibar est un protectorat britannique. Ses parents sont d'origine parsi. Il pratique la religion zoroastrienne. Dans son enfance, Freddie étudie la musique en Inde. Il apprend le piano très jeune. Il montre rapidement un grand talent musical. En 1964, sa famille s'installe en Angleterre. Il fuit une révolution politique à Zanzibar. Freddie étudie l'art et le design à Londres. Il s'intéresse à la peinture et à la mode. Ses influences marqueront son style scénique. À la fin des années 1960, il rejoint plusieurs groupes. En 1970, il fonde le groupe Queen. Le groupe comprend Brian May, Roger Taylor et John Deacon. Freddie choisit le nom Queen. Il conçoit aussi le logo du groupe. Avec Queen, il connaît un succès mondial. Sa voix est puissante et très étendue. Il peut chanter très grave et très aigu. Il est aussi un excellent auteur-compositeur. Il écrit de nombreuses chansons célèbres. Par exemple, Bohemian Rhapsody, Another One Bites the Dust, We Are the Champions, Somebody to Love. Sur scène, Freddie Mercury est spectaculaire. Il est charismatique et théâtral. Il utilise son corps comme un instrument. Il interagit constamment avec le public. Il devient une icône du rock.

0: 1980, il poursuit aussi une carrière solo. Il collabore avec la chanteuse d'opéra Montserrat Caballé. Ils enregistrent l'album Barcelonain. Cet album mélange rock et musique classique. Freddie Mercury garde sa vie privée très discrète. En 1987, il apprend qu'il est atteint du sida. Il continue à travailler malgré la maladie. Il annonce publiquement sa maladie la veille de sa mort. Il meurt en 1991, à l'âge de 45 ans. Sa mort provoque une grande émotion mondiale. Freddie Mercury est aujourd'hui une légende de la musique. Son influence est toujours très forte. Il est reconnu pour sa liberté artistique, pour sa voix unique et pour son héritage musical universel.
1: Le coiffeur, c'est l'artiste de nos cheveux. Chaque jour, il coupe, colore, coiffe et transforme notre look. Dans son salon, c'est un mélange de créativité et de technique. Il maîtrise ciseaux, brosse et produits pour révéler le style de chacun. Mais c'est aussi un confident qui écoute les clients tout en les embellissant. Son objectif, que l'on reparte avec une coupe impeccable et le sourire. Le coiffeur, c'est un peu le psy qui vous rend beau en même temps.

0: dans l'ensemble avec toujours un anticyclone près de la France. Il n'est pas assez fort pour empêcher quelques ondées passagères de circuler près de la Manche. Les températures pour ce vendredi matin, 11 degrés pour Lille, 13 degrés pour Paris, Cherbourg, Brest et Strasbourg, 13 également pour Lyon, 14 degrés pour Toulouse, 16 degrés à Biarritz et Bordeaux, 17 à Nice, 18 à Marseille et 20 degrés pour Bastia. Et pour ce vendredi après-midi, 18 à 19 le long des côtes de la Manche, 21 degrés sur la façade atlantique, 21 également en Ile-de-France et sur le Grand Est, 22 sur la vallée du Rhône et l'Occitanie, 24 degrés en Corse et 26 degrés sur le golfe du Lion et sur la côte d'Azur.
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2: Bonjour à toutes et à tous, on débute avec du football et Lyon a idéalement lancé sa campagne 2026-2027 en Europa League. Les Lyonnais sont allés l'emporter 2-1 sur la pelouse d'Anderlecht en Belgique. Narte et Nakamura sont les buteurs rhodaniens, ce qui permettait aux Rhônes de mener 2-0 après seulement 22 minutes de jeu. La suite du match a été plus compliquée, Zvetkovic a réduit la marque à l'heure de jeu pour Anderlecht, mais Lyon n'a pas plié en fin de match et prend provisoirement la 4e place après cette première rencontre. De son côté, le Stade René a ramené un point d'Autriche, match nul 0-0 sur la pelouse du Sturm Graz. Parmi les autres résultats de ce début de première journée, Benfica est allé s'imposer 2-0 à San Siro face au Milan AC. Le Bayer Leverkusen a battu Celje 2-0. Notez également la victoire de l'Olympiakos 2-1 face à Jaji Elona, ou encore celle de Sunderland 1-0 contre Alkmaar grâce au Français Enzo Lefebvre. Et ce jeudi soir, c'est la suite de cette première journée d'Europa League avec le déplacement de l'OM à Beşiktaş à 21h, mais aussi celui d'Offenheim face à l'OF Ykret. Le Celtic Glasgow accueille les Hongrois de Ferencváros. Crystal Palace de Pierre Sage affronte Lech Poznan. Et la Juventus Turin reçoit les Hollandais du NEC Nîmes. En Espagne, le Barça a étrillé le Racing Santander hier soir. Victoire 7-2 avec un triplé de João Cancelo. Les Blaugrana sont en tête de la Liga avec 3 points d'avance sur le Real. Et puis c'est le temps des listes internationales dévoilées par les sélectionneurs. Hervé Renard a livré sa première liste avec la Côte d'Ivoire pour affronter le Ghana, la Somalie et le Cameroun dans le cadre des éliminatoires à la CAN 2027. Patrick Vieira va dévoiler la sienne ce jeudi avec le Sénégal et Zinedine Zidane le fera demain pour ses deux premiers matchs à la tête des Bleus. Au chapitre justice, 10 pensionnaires de la section basket de l'INSEP, le centre de formation des sportifs français, sont interdits de reparaître dans les locaux. Une sanction qui fait suite à un bizutage qui aurait mal tourné dans la nuit de dimanche à lundi. Et puis Teddy Riner a prolongé son bail avec le PSG Judo jusqu'en 2028. Très belle journée de sport.
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4: Un véhicule qui ne roule plus, ça paraît compliqué de s'en débarrasser. En réalité, la filière légale est simple et gratuite avec jerecyclemonvéhicule.fr. Thomas Rebert, vous êtes administrateur de ce portail officiel. Que fait-on quand on a un véhicule hors d'usage ?
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0: Bon
2: Bonsoir, la CGT de Total Énergie a lancé un appel à la grève le 8 octobre pour l'emploi et les salaires sur tous les sites du groupe, notamment ses raffineries et certaines stations-service. Cet appel à la grève, lancé 3 semaines avant l'échéance, intervient dans un contexte de difficultés logistiques liées à la guerre au Moyen-Orient et au plafonnement par le groupe du prix des carburants dans ses stations-service, ce qui a provoqué une ruée des automobilistes. Le ministre de l'Éducation nationale interdit aux candidats à la présidentielle de faire campagne dans les écoles. Un candidat ne fait pas le tour des classes pour faire campagne et parler aux élèves, a annoncé Edouard Geffray. Il a précisé qu'une circulaire allait être publiée aujourd'hui. Exclu de la primaire à gauche, le député PS Philippe Brun accuse le Parti socialiste de vouloir le tuer politiquement. Il dénonce des accusations calomnieuses de violence à son encontre. Le Rassemblement national a-t-il volontairement épargné l'un de ses députés malgré une série d'alertes internes pour détournement de fonds publics? Marine Le Pen aurait été informée dès janvier 2024 des dérives présumées du député José Borin, élu RN de l'Aisne. Le premier député non-voyant de la 5e République est actuellement visé par une enquête du déontologue de l'Assemblée nationale après des révélations du canard enchaîné. Donald Trump menace de rompre les échanges commerciaux avec l'Union européenne en réaction à son projet de faire du Canada le premier pays membre associé de l'Union. Ce n'est pas la première fois qu'un statut de membre associé est évoqué avec un autre pays. En mai dernier, l'Allemagne avait proposé que l'Ukraine en bénéficie. C'est la fin de ce flash. Une très bonne fin de journée à notre écoute.
7: Sur Netflix, cette semaine, l'histoire de Lizzie Borden, le 4e opus de Monster, la série d'anthologie de Ryan Murphy et Ian Brennan, consacrée à des figures criminelles ayant marqué l'histoire, avec le retour au casting de Charlie Hunnam, alias Ed Gein, aux côtés d'Ella Beatty. Cette nouvelle saison s'intéresse à l'un des faits divers les plus célèbres des États-Unis. En 1892, à Fall River, dans le Massachusetts, Lizzie Borden, une jeune femme issue d'un foyer strict et profondément religieux, est accusée du meurtre brutal à la hache de son père et de sa belle-mère. Le crime choque l'Amérique par sa violence et par le profil de la principale suspecte.
8: Tes parents, la façon dont ils te traitent, ils le méritent. Avec un couteau, c'est trop facile. Et un fusil, ce serait une manière presque trop douce. Je sais comment nous allons les tuer.
9: Jamais une femme ne pourrait faire ça. Tout cela est l'œuvre d'un homme.
8: Laisse-moi frapper la première.
7: Entre pression sociale, soupçons persistants et zones d'ombre judiciaires, Monster, Lizzie Borden explore la construction d'un mythe criminel et les ambiguïtés d'une culpabilité jamais totalement établie. Après plusieurs adaptations au cinéma et à la télévision, The Doll débarque sur Netflix dans une nouvelle version en 6 épisodes. Une série historique adaptée du célèbre roman de Bolesław Prus à travers une lecture contemporaine de cette œuvre majeure de la littérature polonaise. Une plongée dans le Varsovie de la fin du 19e siècle. Stanisław, un homme animé par une forte ambition sociale, déterminé à intégrer la haute société de Varsovie, nourrit une fascination grandissante pour Isabella, issue de l'aristocratie. Cette relation dépasse rapidement le simple cadre sentimental. La série explore les tensions entre les classes sociales, le désir de liberté et l'influence du pouvoir économique sur les choix des personnages. La saison 2 de Stranger Things, chronique de 1985, disponible cette semaine sur Netflix. Moins de 5 mois après le lancement de la première saison, la série d'animation replonge Eleven, Mike, Will, Dustin, Luca, Max et Nikki dans les mystères d'Hawkins. À l'approche de la Saint-Valentin, des apparitions fantomatiques et une nuée de créatures étranges viennent semer le chaos dans la ville. Le mystère de la fleur bleue, déjà associé au monde à l'envers, va également prendre une place importante dans cette nouvelle enquête. Mobland, de retour sur Paramount+, avec Pierce Brosnan pour une 2e saison composée de 10 épisodes. Dans ce nouvel opus, Léa Regan tente de présenter un front uni alors que leur empire criminel, déjà fragilisé, se retrouve menacé par des rivaux en pleine ascension. Les tensions internes s'intensifient également, mettant à l'épreuve les alliances et les loyautés au sein de la famille.
10: Cette famille est sur le point d'exploser. On a déjà perdu le fentanyl. L'héroïne... On est encerclé par des requins, prêts à se faire déchiqueter. Si tu veux mon avis, ça a déjà commencé.
11: Le temps est compté. Tu nettoies la merde, t'étouffes les secrets, tu n'es pas le remède.
10: Kat McAllister, elle va nous dévorer morceau par morceau.
12: J'attends de voir ce que vous valez.
7: Une saison 3 est déjà confirmée. Sur Prime Video, Niglé, une nouvelle série d'action à 8 épisodes, ancienne membre de la 110e unité d'enquête spéciale de l'armée américaine où elle travaillait avec Jack Reacher, Frances Niglé exerce désormais comme détective privée à Chicago. Lorsqu'elle apprend qu'un ami proche de son passé a trouvé la mort dans un accident suspect, elle refuse de se satisfaire de la version officielle. Son enquête va la conduire sur la piste d'une menace particulièrement dangereuse et l'obliger à mobiliser les méthodes, les réflexes et les compétences acquis pendant sa carrière militaire. La saison 2 d'Outlander, Blood of My Blood, débarque sur HBO Max. Après une première saison consacrée aux histoires d'amour des parents de Claire Beauchamp et de Jamie Fraser, le préquel de l'univers Outlander, Henry et Julia espèrent retrouver leur époque et leur fille Claire, mais le couple va se retrouver séparé tandis qu'Henry poursuit ses recherches dans une Écosse toujours plus hostile. Slow Horses de retour sur Apple TV pour une saison 6 en 6 épisodes. Une diffusion hebdomadaire est prévue chaque mercredi jusqu'au 21 octobre. Gary Oldman reprend son rôle de Jackson Lamb aux côtés de Jack Lowden et Christine Scott Thomas. La série d'espionnage britannique suit les agents de Slow House, un service de MI5 où sont affectés les membres des renseignements dont les erreurs ont compromis la carrière. Dirigé par Jackson Lamb, aussi expérimenté qu'irascible, cette équipe marginalisée se retrouve régulièrement au centre d'affaires qui dépasse le cadre des missions censées lui être confiées. Cette nouvelle intrigue inverse ainsi leur position habituelle. Plutôt que d'enquêter depuis les marges du MI5, ils doivent cette fois échapper à une mécanique qui les vise directement. Dans City of Blood sur Disney+, deux sœurs découvrent que des vampires contrôlent un Berlin dystopique où le sang sert de monnaie. Ravagée par le dérèglement climatique, la ville est divisée en deux mondes, une minorité privilégiée
11: 22h.
7: Sous un dôme entièrement climatisé, tandis que le reste de la population affronte une chaleur extrême, la corruption et la criminalité. Derrière cet ordre social se cache une structure de pouvoir surnaturel. Les vampires dominent les réseaux criminels et cherchent à étendre leur influence aux institutions politiques.
13: Il faut stopper la descente aux enfers de Berlin.
14: C'est la guerre dans les rues.
15: Phoebe ! Me dis pas que tu deals du sang.
14: Elle a livré avec toi ?
15: Ouais, mais c'est pas grave, c'est ma sœur.
16: Tant qu'on ne sait pas qui est au courant de notre existence, le dôme ne nous protégera pas.
17: Les ténèbres nous ont protégés de tout temps. La nature n'a pas fait de nous des êtres nocturnes par hasard.
7: Une série qui associe les codes du thriller, de l'horreur vampirique et de la dystopie politique. Voilà pour les sorties séries de la semaine. On se retrouve la semaine prochaine.
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19: Bonsoir à tous. Pour le budget 2027, le Premier ministre a annoncé un effort budgétaire d'environ 54 milliards d'euros. Il souhaite réduire fortement la progression des dépenses publiques alors que la charge de la dette pèse de plus en plus lourd. Et la tension continue de monter autour des prix du carburant. À Total Energy, la CGT appelle les salariés à la grève le 8 octobre. Le mouvement pourrait perturber les expéditions de carburant dans les raffineries et entraîner la fermeture de certaines stations-service. Le syndicat réclame notamment des hausses de salaire et dénonce des conditions de travail qui se dégradent. Face à cette flambée des prix, le gouvernement a justement décidé de prolonger jusqu'au 31 décembre les aides destinées à certains secteurs. Dans le BTP, le soutien sera maintenu à 20 centimes sur le gasoil non routier, tandis que les agriculteurs conserveront une aide de 15 centimes. Et les pêcheurs, eux, bénéficieront désormais d'une aide de 35 centimes par litre contre 25 auparavant. Et justement, ces pêcheurs ont arrêté leur mobilisation ce midi. Les blocages du dépôt pétrolier de Frontignan et du port de Nice ont pris fin avant une rencontre avec la ministre de la Pêche. Quant à Emmanuel Macron, il va réunir demain à 10h30 à l'Elysée les chefs des partis représentés au Parlement ou leurs candidats à la présidentielle. Une réunion qui portera sur la dégradation de la situation internationale, notamment les conflits au Moyen-Orient et en Ukraine et leurs conséquences sur la France. On poursuit avec la Fondation du Patrimoine qui lance demain le Pass Patrimoine. C'est un abonnement permettant d'accéder à plus de 500 sites historiques partout en France. À partir de 6,50€ par mois, il donne accès à des monuments, mais aussi à des visites, des conférences ou encore des concerts. Une édition de l'Eurovision 2027 qui se fera sans l'Irlande, qui a annoncé son retrait pour la deuxième année consécutive en raison de la situation à Gaza. Les Pays-Bas ont aussi annoncé leur boycott. Et enfin du sport et du football avec la Ligue Europa qui continue ce soir avec l'Olympique de Marseille qui se déplace à 21h sur la pelouse du Beşiktaş.

0: dans l'ensemble avec toujours un anticyclone près de la France. Il n'est pas assez fort pour empêcher quelques ondées passagères de circuler près de la Manche. Les températures pour ce vendredi matin, 11 degrés pour Lille, 13 degrés pour Paris, Cherbourg, Brest et Strasbourg, 13 également pour Lyon, 14 degrés pour Toulouse, 16 degrés à Biarritz et Bordeaux, 17 à Nice, 18 à Marseille et 20 degrés pour Bastia. Et pour ce vendredi après-midi, 18 à 19 le long des côtes de la Manche, 21 degrés sur la façade atlantique, 21 également en Île-de-France et sur le Grand Est, 22 sur la vallée du Rhône et l'Occitanie, 24 degrés en Corse et 26 degrés sur le golfe du Lion et sur la côte d'Azur.
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2: Bonjour à toutes et à tous, on débute avec du football et Lyon a idéalement lancé sa campagne 2026-2027 en Europa League. Les Lyonnais sont allés l'emporter 2-1 sur la pelouse d'Anderlecht en Belgique. Narte et Nakamura sont les buteurs rhodaniens, ce qui permettait aux Rhônes de mener 2-0 après seulement 22 minutes de jeu. La suite du match a été plus compliquée, Zvetkovic a réduit la marque à l'heure de jeu pour Anderlecht, mais Lyon n'a pas plié en fin de match et prend provisoirement la 4e place après cette première rencontre. De son côté, le Stade René a ramené un point d'Autriche, match nul 0-0 sur la pelouse du Sturm Graz. Parmi les autres résultats de ce début de première journée, Benfica est allé s'imposer 2-0 à San Siro face au Milan AC. Le Bayer Leverkusen a battu Célier 2-0. Notez également la victoire de l'Olympiakos 2-1 face à Jaji Elona, ou encore celle de Sunderland 1-0 contre Alkmaar grâce au Français Enzo Lefebvre. Et ce jeudi soir, c'est la suite de cette première journée d'Europa League avec le déplacement de l'OM à Béchiquet à 21h, mais aussi celui d'Offenheim face à l'OF Ykret. Le Celtic Glasgow accueille les Hongrois de Ferencváros. Crystal Palace de Pierre Sage affronte Lech Poznan. Et la Juventus Turin reçoit les Hollandais du NEC Nîmes. En Espagne, le Barça a étrillé le Racing Santander hier soir. Victoire 7-2 avec un triplé de João Cancelo. Les Blaugrana sont en tête de la Liga avec 3 points d'avance sur le Real. Et puis c'est le temps des listes internationales dévoilées par les sélectionneurs. Hervé Renard a livré sa première liste avec la Côte d'Ivoire pour affronter le Ghana, la Somalie et le Cameroun dans le cadre des éliminatoires à la CAN 2027. Patrick Vieira va dévoiler la sienne ce jeudi avec le Sénégal et Zinedine Zidane le fera demain pour ses deux premiers matchs à la tête des Bleus. Au chapitre justice, 10 pensionnaires de la section basket de l'INSEP, le centre de formation des sportifs français, sont interdits de reparaître dans les locaux. Une sanction qui fait suite à un bizutage qui aurait mal tourné dans la nuit de dimanche à lundi. Et puis Teddy Riner a prolongé son bail avec le PSG Judo jusqu'en 2028. Très belle journée de sport.
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4: Un véhicule abandonné, c'est une pollution visuelle et surtout un risque pour l'environnement. Huile, batterie et fluides toxiques menacent nos sols. Bonjour Vanessa Montagne, vous êtes administratrice du portail officiel jerecyclemonvéhicule.fr. Qu'est-ce qui rend un véhicule hors d'usage si dangereux pour l'environnement ?
5: Il faut savoir qu'un véhicule hors d'usage contient de nombreuses substances nocives comme les huiles moteurs, les liquides de frein, les batteries au plomb. Et donc un véhicule, s'il est abandonné dans la nature, va laisser ses fluides s'infiltrer directement dans les sols et les nappes phréatiques. Et dans les territoires outre-mer, les abandons de véhicules sont un fléau reconnu. Les conséquences sanitaires sont encore plus directes puisque les eaux stagnent dans les épaves, ce qui va favoriser la prolifération des moustiques et les risques de dengue et de chikungunya. 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
0: Bon.
6: Bonsoir, la CGT de Total Énergie a lancé un appel à la grève le 8 octobre pour l'emploi et les salaires sur tous les sites du groupe, notamment ses raffineries et certaines stations-service. Cet appel à la grève, lancé 3 semaines avant l'échéance, intervient dans un contexte de difficultés logistiques liées à la guerre au Moyen-Orient et au plafonnement par le groupe du prix des carburants dans ses stations-service, ce qui a provoqué une ruée des automobilistes. Le ministre de l'Éducation nationale interdit aux candidats à la présidentielle de faire campagne dans les écoles. Un candidat ne fait pas le tour des classes pour faire campagne et parler aux élèves, a annoncé Edouard Geffray. Il a précisé qu'une circulaire allait être publiée aujourd'hui. Exclu de la primaire à gauche, le député PS Philippe Brun accuse le Parti Socialiste de vouloir le tuer politiquement. Il dénonce des accusations calomnieuses de violence à son encontre. Le Rassemblement national a-t-il volontairement épargné l'un de ses députés malgré une série d'alertes internes pour détournement de fonds publics? Marine Le Pen aurait été informée dès janvier 2024 des dérives présumées du député José Borin, élu RN de l'Aisne. Le premier député non-voyant de la 5e République est actuellement visé par une enquête du déontologue de l'Assemblée nationale après des révélations du canard enchaîné. Donald Trump menace de rompre les échanges commerciaux avec l'Union européenne en réaction à son projet de faire du Canada le premier pays membre associé de l'Union. Ce n'est pas la première fois qu'un statut de membre associé est évoqué avec un autre pays. En mai dernier, l'Allemagne avait proposé que l'Ukraine en bénéficie. C'est la fin de ce flash. Une très bonne fin de journée à notre écoute.
7: Sur Netflix, cette semaine, l'histoire de Lizzie Borden, le 4e opus de Monster, la série d'anthologie de Ryan Murphy et Ian Brennan, consacrée à des figures criminelles ayant marqué l'histoire, avec le retour au casting de Charlie Hunnam, alias Ed Gein, aux côtés d'Ella Beatty. Cette nouvelle saison s'intéresse à l'un des faits divers les plus célèbres des États-Unis. En 1892, à Fall River, dans le Massachusetts, Lizzie Borden, une jeune femme issue d'un foyer strict et profondément religieux, est accusée du meurtre brutal à la hache de son père et de sa belle-mère. Le crime choque l'Amérique par sa violence et par le profil de la principale suspecte.
8: Tes parents, la façon dont ils te traitent, ils le méritent. Avec un couteau, c'est trop facile. Et un fusil, ce serait une manière presque trop douce. Je sais comment nous allons les tuer.
9: Jamais une femme ne pourrait faire ça. Tout cela est l'œuvre d'un homme.
8: Laisse-moi frapper la première.
7: Entre pression sociale, soupçons persistants et zones d'ombre judiciaires, Monster, Lizzie Borden explore la construction d'un mythe criminel et les ambiguïtés d'une culpabilité jamais totalement établie. Après plusieurs adaptations au cinéma et à la télévision, The Doll débarque sur Netflix dans une nouvelle version en 6 épisodes. Une série historique adaptée du célèbre roman de Bolesław Prusse à travers une lecture contemporaine de cette œuvre majeure de la littérature polonaise. Une plongée dans le Varsovie de la fin du 19e siècle. Stanisław, un homme animé par une forte ambition sociale, déterminé à intégrer la haute société de Varsovie, nourrit une fascination grandissante pour Isabella, issue de l'aristocratie. Cette relation dépasse rapidement le simple cadre sentimental. La série explore les tensions entre les classes sociales, le désir de liberté et l'influence du pouvoir économique sur les choix des personnages. La saison 2 de Stranger Things, chronique de 1985, disponible cette semaine sur Netflix. Moins de 5 mois après le lancement de la première saison, la série d'animation replonge Eleven, Mike, Will, Dustin, Luca, Max et Nikki dans les mystères d'Hawkins. À l'approche de la Saint-Valentin, des apparitions fantomatiques et une nuée de créatures étranges viennent semer le chaos dans la ville. Le mystère de la fleur bleue, déjà associé au monde à l'envers, va également prendre une place importante dans cette nouvelle enquête. Mobland, de retour sur Paramount+, avec Pierce Brosnan pour une 2e saison composée de 10 épisodes. Dans ce nouvel opus, Léa Regan tente de présenter un front uni alors que leur empire criminel, déjà fragilisé, se retrouve menacé par des rivaux en pleine ascension. Les tensions internes s'intensifient également, mettant à l'épreuve les alliances et les loyautés au sein de la famille.
10: Cette famille est sur le point d'exploser. On a déjà perdu le fentanyl. L'héroïne... On est encerclé par des requins, prêts à se faire déchiqueter. Si tu veux mon avis, ça a déjà commencé.
11: Le temps est compté. Tu nettoies la merde, t'étouffes les secrets, tu n'es pas le remède.
10: Kat McAllister, elle va nous dévorer morceau par morceau.
12: J'attends de voir ce que vous valez.
7: Une saison 3 est déjà confirmée. Sur Prime Video, Niglé, une nouvelle série d'action à 8 épisodes, ancienne membre de la 110e unité d'enquête spéciale de l'armée américaine où elle travaillait avec Jack Reacher, Frances Niglé exerce désormais comme détective privée à Chicago. Lorsqu'elle apprend qu'un ami proche de son passé a trouvé la mort dans un accident suspect, elle refuse de se satisfaire de la version officielle. Son enquête va la conduire sur la piste d'une menace particulièrement dangereuse et l'obliger à mobiliser les méthodes, les réflexes et les compétences acquis pendant sa carrière militaire. La saison 2 d'Outlander, Blood of My Blood, débarque sur HBO Max. Après une première saison consacrée aux histoires d'amour des parents de Claire Beauchamp et de Jamie Fraser, le préquel de l'univers Outlander, Henry et Julia espèrent retrouver leur époque et leur fille Claire, mais le couple va se retrouver séparé tandis qu'Henry poursuit ses recherches dans une Écosse toujours plus hostile. Slow Horses de retour sur Apple TV pour une saison 6 en 6 épisodes. Une diffusion hebdomadaire est prévue chaque mercredi jusqu'au 21 octobre. Gary Oldman reprend son rôle de Jackson Lamb aux côtés de Jack Lowden et Christine Scott Thomas. La série d'espionnage britannique suit les agents de Slow House, un service de MI5 où sont affectés les membres des renseignements dont les erreurs ont compromis la carrière. Dirigé par Jackson Lamb, aussi expérimenté qu'irascible, cette équipe marginalisée se retrouve régulièrement au centre d'affaires qui dépasse le cadre des missions censées lui être confiées. Cette nouvelle intrigue inverse ainsi leur position habituelle. Plutôt que d'enquêter depuis les marges du MI5, ils doivent cette fois échapper à une mécanique qui les vise directement. Dans City of Blood sur Disney+, deux sœurs découvrent que des vampires contrôlent un Berlin dystopique où le sang sert de monnaie. Ravagée par le dérèglement climatique, la ville est divisée en deux mondes. Une minorité privilégiée vit à l'abri sous un dôme entièrement climatisé, tandis que le reste de la population affronte une chaleur extrême, la corruption et la criminalité. Derrière cet ordre social se cache une structure de pouvoir surnaturel. Les vampires dominent les réseaux criminels et cherchent à étendre leur influence aux institutions politiques.
13: Il faut stopper la descente aux enfers de Berlin.
14: C'est la guerre dans les rues.
15: Phoebe ! Me dis pas que tu deals du sang.
14: Elle a livré avec toi ?
15: Ouais, mais c'est pas grave, c'est ma sœur.
16: Tant qu'on ne sait pas qui est au courant de notre existence, le dôme ne nous protégera pas.
17: Les ténèbres nous ont protégés de tout temps. La nature n'a pas fait de nous des êtres nocturnes par hasard.
7: Une série qui associe les codes du thriller, de l'horreur vampirique et de la dystopie politique. Voilà pour les sorties séries de la semaine. On se retrouve la semaine prochaine.
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19: Bonsoir à tous. Pour le budget 2027, le Premier ministre a annoncé un effort budgétaire d'environ 54 milliards d'euros. Il souhaite réduire fortement la progression des dépenses publiques alors que la charge de la dette pèse de plus en plus lourd. Et la tension continue de monter autour des prix du carburant. À Total Energy, la CGT appelle les salariés à la grève le 8 octobre. Le mouvement pourrait perturber les expéditions de carburant dans les raffineries et entraîner la fermeture de certaines stations-service. Le syndicat réclame notamment des hausses de salaire et dénonce des conditions de travail qui se dégradent. Face à cette flambée des prix, le gouvernement a justement décidé de prolonger jusqu'au 31 décembre les aides destinées à certains secteurs. Dans le BTP, le soutien sera maintenu à 20 centimes sur le gasoil non routier, tandis que les agriculteurs conserveront une aide de 15 centimes. Et les pêcheurs, eux, bénéficieront désormais d'une aide de 35 centimes par litre contre 25 auparavant. Et justement, ces pêcheurs ont arrêté leur mobilisation ce midi. Les blocages du dépôt pétrolier de Frontignan et du port de Nice ont pris fin avant une rencontre avec la ministre de la Pêche. Quant à Emmanuel Macron, il va réunir demain à 10h30 à l'Elysée les chefs des partis représentés au Parlement ou leurs candidats à la présidentielle. Une réunion qui portera sur la dégradation de la situation internationale, notamment les conflits au Moyen-Orient et en Ukraine et leurs conséquences sur la France. On poursuit avec la Fondation du Patrimoine qui lance demain le Pass Patrimoine. C'est un abonnement permettant d'accéder à plus de 500 sites historiques partout en France. À partir de 6,50€ par mois, il donne accès à des monuments mais aussi à des visites, des conférences ou encore des concerts. Une édition de l'Eurovision 2027 qui se fera sans l'Irlande, qui a annoncé son retrait pour la deuxième année consécutive en raison de la situation à Gaza. Les Pays-Bas ont aussi annoncé leur boycott. Et enfin du sport et du football avec la Ligue Europa qui continue ce soir avec l'Olympique de Marseille qui se déplace à 21h sur la pelouse du Beşiktaş.

0: dans l'ensemble avec toujours un anticyclone près de la France. Il n'est pas assez fort pour empêcher quelques ondées passagères de circuler près de la Manche. Les températures pour ce vendredi matin, 11 degrés pour Lille, 13 degrés pour Paris, Cherbourg, Brest et Strasbourg, 13 également pour Lyon, 14 degrés pour Toulouse, 16 degrés à Biarritz et Bordeaux, 17 à Nice, 18 à Marseille et 20 degrés pour Bastia. Et pour ce vendredi après-midi, 18 à 19 le long des côtes de la Manche, 21 degrés sur la façade atlantique, 21 également en Île-de-France et sur le Grand Est, 22 sur la vallée du Rhône et l'Occitanie, 24 degrés en Corse et 26 degrés sur le golfe du Lion et sur la côte d'Azur.
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2: Bonjour à toutes et à tous, on débute avec du football et Lyon a idéalement lancé sa campagne 2026-2027 en Europa League. Les Lyonnais sont allés l'emporter 2-1 sur la pelouse d'Anderlecht en Belgique. Narte et Nakamura sont les buteurs rhodaniens, ce qui permettait aux Rhônes de mener 2-0 après seulement 22 minutes de jeu. La suite du match a été plus compliquée, Zvetkovic a réduit la marque à l'heure de jeu pour Anderlecht, mais Lyon n'a pas plié en fin de match et prend provisoirement la 4e place après cette première rencontre. De son côté, le Stade Rennais a ramené un point d'Autriche, match nul 0-0 sur la pelouse du Sturm Graz. Parmi les autres résultats de ce début de première journée, Benfica est allé s'imposer 2-0 à San Siro face au Milan AC. Le Bayer Leverkusen a battu Célier 2-0. Notez également la victoire de l'Olympiakos 2-1 face à Jaji Elona, ou encore celle de Sunderland 1-0 contre Alkmaar grâce au Français Enzo Lefebvre. Et ce jeudi soir, c'est la suite de cette première journée d'Europa League avec le déplacement de l'OM à Béchir Tasse à 21h, mais aussi celui d'Offenheim face à l'OF Ygrette. Le Celtic Glasgow accueille les Hongrois de Ferencváros. Crystal Palace de Pierre Sage affronte Lech Poznan. Et la Juventus Turin reçoit les Hollandais du NEC Nîmes. En Espagne, le Barça a étrillé le Racing Santander hier soir. Victoire 7-2 avec un triplé de Joao Cancelo. Les Blaugrana sont en tête de la Liga avec 3 points d'avance sur le Real. Et puis c'est le temps des listes internationales dévoilées par les sélectionneurs. Hervé Renard a livré sa première liste avec la Côte d'Ivoire pour affronter le Ghana, la Somalie et le Cameroun dans le cadre des éliminatoires à la CAN 2027. Patrick Vieira va dévoiler la sienne ce jeudi avec le Sénégal et Zinedine Zidane le fera demain pour ses deux premiers matchs à la tête des Bleus. Au chapitre justice, 10 pensionnaires de la section basket de BINCEP, le centre de formation des sportifs français, sont interdits de reparaître dans les locaux, une sanction qui fait suite à un bizutage qui aurait mal tourné dans la nuit de dimanche à lundi. Et puis Teddy Riner a prolongé son bail avec le PSG Judo jusqu'en 2028. Très belle journée de sport.
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2: Bonsoir, la CGT de Total Energy a lancé un appel à la grève le 8 octobre pour l'emploi et les salaires sur tous les sites du groupe, notamment ses raffineries et certaines stations-service. Cet appel à la grève, lancé 3 semaines avant l'échéance, intervient dans un contexte de difficultés logistiques liées à la guerre au Moyen-Orient et au plafonnement par le groupe du prix des carburants dans ses stations-service, ce qui a provoqué une ruée des automobilistes. Le ministre de l'Éducation nationale interdit aux candidats à la présidentielle de faire campagne dans les écoles. Un candidat ne fait pas le tour des classes pour faire campagne et parler aux élèves, a annoncé Edouard Geffray. Il a précisé qu'une circulaire allait être publiée aujourd'hui. Exclu de la primaire à gauche, le député PS Philippe Brun accuse le Parti socialiste de vouloir le tuer politiquement. Il dénonce des accusations calomnieuses de violence à son encontre. Le Rassemblement national a-t-il volontairement épargné l'un de ses députés malgré une série d'alertes internes pour détournement de fonds publics? Marine Le Pen aurait été informée dès janvier 2024 des dérives présumées du député José Borin, élu RN de l'Aisne. Le premier député non-voyant de la 5e République est actuellement visé par une enquête du déontologue de l'Assemblée nationale après des révélations du canard enchaîné. Donald Trump menace de rompre les échanges commerciaux avec l'Union européenne en réaction à son projet de faire du Canada le premier pays membre associé de l'Union. Ce n'est pas la première fois qu'un statut de membre associé est évoqué avec un autre pays. En mai dernier, l'Allemagne avait proposé que l'Ukraine en bénéficie. C'est la fin de ce flash. Une très bonne fin de journée à notre écoute.
6: Sur Netflix, cette semaine, l'histoire de Lizzie Borden, le 4e opus de Monster, la série d'anthologie de Ryan Murphy et Ian Brennan, consacrée à des figures criminelles ayant marqué l'histoire, avec le retour au casting de Charlie Hunnam, alias Ed Gein, aux côtés d'Ella Beatty. Cette nouvelle saison s'intéresse à l'un des faits divers les plus célèbres des États-Unis. En 1892, à Fall River, dans le Massachusetts, Lizzie Borden, une jeune femme issue d'un foyer strict et profondément religieux, est accusée du meurtre brutal à la hache de son père et de sa belle-mère. Le crime choque l'Amérique par sa violence et par le profil de la principale suspecte.
7: Tes parents, la façon dont ils te traitent, ils le méritent. Avec un couteau, c'est trop facile. Et un fusil, ce serait une manière presque trop douce. Je sais comment nous allons les tuer.
8: Jamais une femme ne pourrait faire ça. Tout cela est l'œuvre d'un homme.
7: Laisse-moi frapper la première.
6: Entre pression sociale, soupçons persistants et zones d'ombre judiciaires, Monster, Lizzie Borden explore la construction d'un mythe criminel et les ambiguïtés d'une culpabilité jamais totalement établie. Après plusieurs adaptations au cinéma et à la télévision, The Doll débarque sur Netflix dans une nouvelle version en 6 épisodes. Une série historique adaptée du célèbre roman de Bolesław Prusz à travers une lecture contemporaine de cette œuvre majeure de la littérature polonaise. Une plongée dans le Varsovie de la fin du 19e siècle. Stanisław, un homme animé par une forte ambition sociale, déterminé à intégrer la haute société de Varsovie, nourrit une fascination grandissante pour Isabella, issue de l'aristocratie. Cette relation dépasse rapidement le simple cadre sentimental. La série explore les tensions entre les classes sociales, le désir de liberté et l'influence du pouvoir économique sur les choix des personnages. La saison 2 de Stranger Things, chronique de 1985, disponible cette semaine sur Netflix. Moins de 5 mois après le lancement de la première saison, la série d'animation replonge Eleven, Mike, Will, Dustin, Luca, Max et Nikki dans les mystères d'Hawkins. À l'approche de la Saint-Valentin, des apparitions fantomatiques et une nuée de créatures étranges viennent semer le chaos dans la ville. Le mystère de la fleur bleue, déjà associé au monde à l'envers, va également prendre une place importante dans cette nouvelle enquête. Mobland, de retour sur Paramount+, avec Pierce Brosnan pour une 2e saison composée de 10 épisodes. Dans ce nouvel opus, les Harrigan tentent de présenter un front uni alors que leur empire criminel déjà fragilisé se retrouve menacé par des rivaux en pleine ascension. Les tensions internes s'intensifient également, mettant à l'épreuve les alliances et les loyautés au sein de la famille.
9: Cette famille est sur le point d'exploser. On a déjà perdu le fentanyl, l'héroïne. On est encerclé par des requins, prêts à se faire déchiqueter. Si tu veux mon avis, ça a déjà commencé.
10: Le temps est compté. Tu nettoies la merde, t'étouffes les secrets, tu n'es pas le remède.
9: Kat McAllister, elle va nous dévorer morceau par morceau.
11: J'attends de voir ce que vous valez.
6: Une saison 3 est déjà confirmée. Sur Prime Video, Niglé, une nouvelle série d'action à 8 épisodes, ancienne membre de la 110e unité d'enquête spéciale de l'armée américaine où elle travaillait avec Jack Reacher, Frances Niglé exerce désormais comme détective privée à Chicago. Lorsqu'elle apprend qu'un ami proche de son passé a trouvé la mort dans un accident suspect, elle refuse de se satisfaire de la version officielle. Son enquête va la conduire sur la piste d'une menace particulièrement dangereuse et l'obliger à mobiliser les méthodes, les réflexes et les compétences acquis pendant sa carrière militaire. La saison 2 d'Outlander, Blood of My Blood, débarque sur HBO Max. Après une première saison consacrée aux histoires d'amour des parents de Claire Beauchamp et de Jamie Fraser, le préquel de l'univers Outlander, Henry et Julia espèrent retrouver leur époque et leur fille Claire, mais le couple va se retrouver séparé tandis qu'Henry poursuit ses recherches dans une Écosse toujours plus hostile. Slow Horses de retour sur Apple TV pour une saison 6 en 6 épisodes. Une diffusion hebdomadaire est prévue chaque mercredi jusqu'au 21 octobre. Gary Oldman reprend son rôle de Jackson Lamb aux côtés de Jack Lowden et Christine Scott Thomas. La série d'espionnage britannique suit les agents de Slow House, un service de MI5 où sont affectés les membres des renseignements dont les erreurs ont compromis la carrière. Dirigé par Jackson Lamb, aussi expérimenté qu'irascible, cette équipe marginalisée se retrouve régulièrement au centre d'affaires qui dépassent le cadre des missions censées lui être confiées. Cette nouvelle intrigue inverse ainsi leur position habituelle. Plutôt que d'enquêter depuis les marges du MI5, ils doivent cette fois échapper à une mécanique qui les vise directement. Dans City of Blood sur Disney+, deux sœurs découvrent que des vampires contrôlent un Berlin dystopique où le sang sert de monnaie. Ravagée par le dérèglement climatique, la ville est divisée en deux mondes. Une minorité privilégiée vit à l'abri sous un dôme entièrement climatisé, tandis que le reste de la population affronte une chaleur extrême, la corruption et la criminalité. Derrière cet ordre social se cache une structure de pouvoir surnaturel. Les vampires dominent les réseaux criminels et cherchent à étendre leur influence aux institutions politiques.
12: Il faut stopper la descente aux enfers de Berlin.
13: C'est la guerre dans les rues.
14: Phoebe ! Me dis pas que tu deals du sang.
13: Elle a livré avec toi ?
14: Ouais, mais c'est pas grave, c'est ma sœur.
15: Tant qu'on ne sait pas qui est au courant de notre existence, le dôme ne nous protégera pas.
16: Les ténèbres nous ont protégés de tout temps. La nature n'a pas fait de nous des êtres nocturnes par hasard.
6: Une série qui associe les codes du thriller, de l'horreur vampirique et de la dystopie politique. Voilà pour les sorties séries de la semaine. On se retrouve la semaine prochaine.
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18: Bonsoir à tous. Pour le budget 2027, le Premier ministre a annoncé un effort budgétaire d'environ 54 milliards d'euros. Il souhaite réduire fortement la progression des dépenses publiques alors que la charge de la dette pèse de plus en plus lourd. Et la tension continue de monter autour des prix du carburant. À Total Energy, la CGT appelle les salariés à la grève le 8 octobre. Le mouvement pourrait perturber les expéditions de carburant dans les raffineries et entraîner la fermeture de certaines stations-service. Le syndicat réclame notamment des hausses de salaire et dénonce des conditions de travail qui se...
19: 22h30.
18: Face à cette flambée des prix, le gouvernement a justement décidé de prolonger jusqu'au 31 décembre les aides destinées à certains secteurs. Dans le BTP, le soutien sera maintenu à 20 centimes sur le gasoil non routier, tandis que les agriculteurs conserveront une aide de 15 centimes. Et les pêcheurs, eux, bénéficieront désormais d'une aide de 35 centimes par litre contre 25 auparavant. Et justement, ces pêcheurs ont arrêté leur mobilisation ce midi. Les blocages du dépôt pétrolier de Frontignan et du port de Nice ont pris fin avant une rencontre avec la ministre de la Pêche. Quant à Emmanuel Macron, il va réunir demain à 10h30 à l'Elysée les chefs des partis représentés au Parlement ou leurs candidats à la présidentielle. Une réunion qui portera sur la dégradation de la situation internationale, notamment les conflits au Moyen-Orient et en Ukraine et leurs conséquences sur la France. On poursuit avec la Fondation du Patrimoine qui lance demain le Pass Patrimoine. C'est un abonnement permettant d'accéder à plus de 500 sites historiques partout en France. À partir de 6,50€ par mois, il donne accès à des monuments mais aussi à des visites, à des conférences ou encore à des concerts. Une édition de l'Eurovision 2027 qui se fera sans l'Irlande, qui a annoncé son retrait pour la deuxième année consécutive en raison de la situation à Gaza. Les Pays-Bas ont aussi annoncé leur boycott. Et enfin du sport et du football avec la Ligue Europa qui continue ce soir avec l'Olympique de Marseille qui se déplace à 21h sur la pelouse du Beşiktaş.

0: calme dans l'ensemble avec toujours un anticyclone près de la France. Il n'est pas assez fort pour empêcher quelques ondées passagères de circuler près de la Manche. Les températures pour ce vendredi matin, 11 degrés pour Lille, 13 degrés pour Paris, Cherbourg, Brest et Strasbourg, 13 également pour Lyon, 14 degrés pour Toulouse, 16 degrés à Biarritz et Bordeaux, 17 à Nice, 18 à Marseille et 20 degrés pour Bastia. Et pour ce vendredi après-midi, 18 à 19 le long des côtes de la Manche, 21 degrés sur la façade atlantique, 21 également en Île-de-France et sur le Grand Est, 22 sur la vallée du Rhône et l'Occitanie, 24 degrés en Corse et 26 degrés sur le golfe du Lion et sur la côte d'Azur.
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2: Bonjour à toutes et à tous. On débute avec du football et Lyon a idéalement lancé sa campagne 2026-2027 en Europa League. Les Lyonnais sont allés l'emporter 2-1 sur la pelouse d'Anderlecht en Belgique. Narte et Nakamura sont les buteurs rhodaniens, ce qui permettait aux Rhônes de mener 2-0 après seulement 22 minutes de jeu. La suite du match a été plus compliquée. Zvetkovic a réduit la marque à l'heure de jeu pour Anderlecht, mais Lyon n'a pas plié en fin de match et prend provisoirement la 4e place après cette première rencontre. De son côté, le Stade Rennais a ramené un point d'Autriche, match nul 0-0 sur la pelouse du Sturm Graz. Parmi les autres résultats de ce début de première journée, Benfica est allé s'imposer 2-0 à San Siro face au Milan AC. Le Bayer Leverkusen a battu Célier 2-0. Notez également la victoire de l'Olympiakos 2-1 face à Jagi Elona, ou encore celle de Sunderland 1-0 contre Alkmaar grâce au Français Enzo Lefebvre. Et ce jeudi soir, c'est la suite de cette première journée d'Europa League avec le déplacement de l'OM à Béchiquet Chictas à 21h, mais aussi celui d'Offenheim face à l'OFI Crete. Le Celtic Glasgow accueille les Hongrois de Ferencváros. Crystal Palace de Pierre Sage affronte l'Ec Poznan. Et la Juventus Turin reçoit les Hollandais du NEC Nîmes. En Espagne, le Barça a étrillé le Racing Santander hier soir. Victoire 7-2 avec un triplé de João Cancelo. Les Blaugrana sont en tête de la Liga avec 3 points d'avance sur le Real. Et puis c'est le temps des listes internationales dévoilées par les sélectionneurs. Hervé Renard a livré sa première liste avec la Côte d'Ivoire pour affronter le Ghana, la Somalie et le Cameroun dans le cadre des éliminatoires à la CAN 2027. Patrick Vieira va dévoiler la sienne ce jeudi avec le Sénégal et Zinedine Zidane le fera demain pour ses deux premiers matchs à la tête des Bleus. Au chapitre justice, 10 pensionnaires de la section basket de BINCEP, le centre de formation des sportifs français, sont interdits de reparaître dans les locaux. Une sanction qui fait suite à un bizutage qui aurait mal tourné dans la nuit de dimanche à lundi. Et puis Teddy Riner a prolongé son bail avec le PSG Judo jusqu'en 2028. Très belle journée de sport.
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4: Beaucoup de personnes pensent être en règle dès lors qu'elles ont reçu un certificat de destruction après avoir remis leur véhicule hors d'usage à un épaviste. Émilie Repusseau, bonjour. Vous êtes secrétaire générale adjointe de la Fédération nationale de l'automobile. Ce document est-il forcément une garantie ?
5: Pas nécessairement. Il faut absolument confier son véhicule à un centre de véhicules hors d'usage agréé, qui est le seul habilité à détruire administrativement votre véhicule dans le système d'immatriculation des véhicules. Si vous confiez votre véhicule à une casse automobile qui n'est pas autorisée, il est possible qu'elle vous remette un faux certificat. Les conséquences lorsque vous confiez à un professionnel qui n'est pas agréé, donc lui ne peut pas détruire administrativement le véhicule, il sera conservé dans le système d'immatriculation et si le propriétaire suivant l'utilise à des fins frauduleuses, donc vous recevrez, vous, en tant que propriétaire du véhicule, l'ensemble des amendes qui pourraient représenter des sommes assez considérables et cela peut perdurer très longtemps dans le temps, vous obligeant à engager des procédures judiciaires en nombre.
4: Merci beaucoup. Et pour terminer, un message à tous les automobilistes.
5: Si vous souhaitez détruire votre véhicule, allez sur le site jerecitemonvéhicule.fr et laissez la procédure suivre son cours. C'est très simple, la reprise sera gratuite et au plus près de chez vous.
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6: Bonsoir, la CGT de Total Energy a lancé un appel à la grève le 8 octobre pour l'emploi et les salaires sur tous les sites du groupe, notamment ses raffineries et certaines stations-service. Cet appel à la grève, lancé 3 semaines avant l'échéance, intervient dans un contexte de difficultés logistiques liées à la guerre au Moyen-Orient et au plafonnement par le groupe du prix des carburants dans ses stations-service, ce qui a provoqué une ruée des automobilistes. Le ministre de l'Éducation nationale interdit aux candidats à la présidentielle de faire campagne dans les écoles. Un candidat ne fait pas le tour des classes pour faire campagne et parler aux élèves, a annoncé Edouard Geffray. Il a précisé qu'une circulaire allait être publiée aujourd'hui. Exclu de la primaire à gauche, le député PS Philippe Brun accuse le Parti Socialiste de vouloir le tuer politiquement. Il dénonce des accusations calomnieuses de violence à son encontre. Le Rassemblement national a-t-il volontairement épargné l'un de ses députés malgré une série d'alertes internes pour détournement de fonds publics? Marine Le Pen aurait été informée dès janvier 2024 des dérives présumées du député José Borin, élu RN de l'Aisne. Le premier député non-voyant de la 5e République est actuellement visé par une enquête du déontologue de l'Assemblée nationale après des révélations du canard enchaîné. Donald Trump menace de rompre les échanges commerciaux avec l'Union européenne en réaction à son projet de faire du Canada le premier pays membre associé de l'Union. Ce n'est pas la première fois qu'un statut de membre associé est évoqué avec un autre pays. En mai dernier, l'Allemagne avait proposé que l'Ukraine en bénéficie. C'est la fin de ce flash. Une très bonne fin de journée à notre écoute.
7: Sur Netflix, cette semaine, l'histoire de Lizzie Borden, le 4e opus de Monster, la série d'anthologie de Ryan Murphy et Ian Brennan, consacrée à des figures criminelles ayant marqué l'histoire, avec le retour au casting de Charlie Hunnam, alias Ed Gein, aux côtés d'Ella Beatty. Cette nouvelle saison s'intéresse à l'un des faits divers les plus célèbres des États-Unis. En 1892, à Fall River, dans le Massachusetts, Lizzie Borden, une jeune femme issue d'un foyer strict et profondément religieux, est accusée du meurtre brutal à l'âge de son père et de sa belle-mère. Le crime choque l'Amérique par sa violence et par le profil de la principale suspecte.
8: Tes parents, la façon dont ils te traitent, ils le méritent. Avec un couteau, c'est trop facile. Et un fusil, ce serait une manière presque trop douce. Je sais comment nous allons les tuer.
9: Jamais une femme ne pourrait faire ça. Tout cela est l'œuvre d'un homme.
8: Laisse-moi frapper la première.
7: Entre pression sociale, soupçons persistants et zones d'ombre judiciaire, Monster, Lizzie Borden explore la construction d'un mythe criminel et les ambiguïtés d'une culpabilité jamais totalement établie. Après plusieurs adaptations au cinéma et à la télévision, The Doll débarque sur Netflix dans une nouvelle version en 6 épisodes. Une série historique adaptée du célèbre roman de Bolesław Prus à travers une lecture contemporaine de cette œuvre majeure de la littérature polonaise. Une plongée dans le Varsovie de la fin du 19e siècle. Stanisław, un homme animé par une forte ambition sociale, déterminé à intégrer la haute société de Varsovie, nourrit une fascination grandissante pour Isabella, issue de l'aristocratie. Cette relation dépasse rapidement le simple cadre sentimental. La série explore les tensions entre les classes sociales, le désir de liberté et l'influence du pouvoir économique sur les choix des personnages. La saison 2 de Stranger Things, chronique de 1985, disponible cette semaine sur Netflix. Moins de 5 mois après le lancement de la première saison, la série d'animation replonge Eleven, Mike, Will, Dustin, Luca, Max et Nikki dans les mystères d'Hawkins. À l'approche de la Saint-Valentin, des apparitions fantomatiques et nuées de créatures étranges viennent semer le chaos dans la ville. Le mystère de la fleur bleue, déjà associé au monde à l'envers, va également prendre une place importante dans cette nouvelle enquête. Mobland, de retour sur Paramount+, avec Pierce Brosnan pour une 2e saison composée de 10 épisodes. Dans ce nouvel opus, les Harrigan tentent de présenter un front uni alors que leur empire criminel, déjà fragilisé, se retrouve menacé par des rivaux en pleine ascension. Les tensions internes s'intensifient également, mettant à l'épreuve les alliances et les loyautés au sein de la famille.
10: Cette famille est sur le point d'exploser. On a déjà perdu le fentanyl, l'héroïne. On est encerclé par des requins, prêts à se faire déchiqueter. Si tu veux mon avis, ça a déjà commencé.
11: Le temps est compté. Tu nettoies la merde, t'étouffes les secrets, tu n'es pas le remède.
10: Kat McAllister, elle va nous dévorer morceau par morceau.
12: J'attends de voir ce que vous valez.
7: Une saison 3 est déjà confirmée. Sur Prime Video, Niglé, une nouvelle série d'action en 8 épisodes, ancienne membre de la 110e unité d'enquête spéciale de l'armée américaine où elle travaillait avec Jack Reacher. Frances Niglé exerce désormais comme détective privée à Chicago. Lorsqu'elle apprend qu'un ami proche de son passé a trouvé la mort dans un accident suspect, elle refuse de se satisfaire de la version officielle. Son enquête va la conduire sur la piste d'une menace particulièrement dangereuse et l'obliger à mobiliser les méthodes, les réflexes et les compétences acquis pendant sa carrière militaire. La saison 2 d'Outlander, Blood of My Blood, débarque sur HBO Max. Après une première saison consacrée aux histoires d'amour des parents de Claire Beauchamp et de Jamie Fraser, le préquel de l'univers Outlander, Henry et Julia espèrent retrouver leur époque et leur fille Claire, mais le couple va se retrouver séparé tandis qu'Henry poursuit ses recherches dans une Écosse toujours plus hostile. Slow Horses de retour sur Apple TV pour une saison 6 en 6 épisodes. Une diffusion hebdomadaire est prévue chaque mercredi jusqu'au 21 octobre. Gary Oldman reprend son rôle de Jackson Lamb aux côtés de Jack Lowden et Christine Scott Thomas. La série d'espionnage britannique suit les agents de Slow House, un service de MI5 où sont affectés les membres des renseignements dont les erreurs ont compromis la carrière. Dirigé par Jackson Lamb, aussi expérimenté qu'Ira Cible, cette équipe marginalisée se retrouve régulièrement au centre d'affaires qui dépasse le cadre des missions censées lui être confiées. Cette nouvelle intrigue inverse ainsi leur position habituelle.

0: spécial se cache une structure de pouvoir surnaturel. Les vampires dominent les réseaux criminels et cherchent à étendre leur influence aux institutions politiques.
1: Il faut stopper la descente aux enfers de Berlin.
2: C'est la guerre dans les rues.
3: Phoebe ! Me dis pas que tu deals du sang.
4: Elle a livré avec toi ?
5: Ouais, mais c'est pas grave, c'est ma sœur.
6: Tant qu'on ne sait pas qui est au courant de notre existence, le dôme ne nous protégera pas.
7: Les ténèbres nous ont protégés de tout temps. La nature n'a pas fait de nous des êtres nocturnes par hasard.
0: Une série qui associe les codes du thriller, de l'horreur vampirique et de la dystopie politique. Voilà pour les sorties séries de la semaine. On se retrouve la semaine prochaine.
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9: Bonsoir à tous. Pour le budget 2027, le Premier ministre a annoncé un effort budgétaire d'environ 54 milliards d'euros. Il souhaite réduire fortement la progression des dépenses publiques alors que la charge de la dette pèse de plus en plus lourd. Et la tension continue de monter autour des prix du carburant. À Total Energy, la CGT appelle les salariés à la grève le 8 octobre. Le mouvement pourrait perturber les expéditions de carburant dans les raffineries et entraîner la fermeture de certaines stations-service. Le syndicat réclame notamment des hausses de salaire et dénonce des conditions de travail qui se dégradent. Face à cette flambée des prix, le gouvernement a justement décidé de prolonger jusqu'au 31 décembre les aides destinées à certains secteurs. Dans le BTP, le soutien sera maintenu à 20 centimes sur le gasoil non routier, tandis que les agriculteurs conserveront une aide de 15 centimes. Et les pêcheurs, eux, bénéficieront désormais d'une aide de 35 centimes par litre contre 25 auparavant. Et justement, ces pêcheurs ont arrêté leur mobilisation ce midi. Les blocages du dépôt pétrolier de Frontignan et du port de Nice ont pris fin avant une rencontre avec la ministre de la Pêche. Quant à Emmanuel Macron, il va réunir demain à 10h30 à l'Elysée les chefs des partis représentés au Parlement ou leurs candidats à la présidentielle. Une réunion qui portera sur la dégradation de la situation internationale, notamment les conflits au Moyen-Orient et en Ukraine et leurs conséquences sur la France. On poursuit avec la Fondation du Patrimoine qui lance demain le Pass Patrimoine. C'est un abonnement permettant d'accéder à plus de 500 sites historiques partout en France. À partir de 6,50€ par mois, il donne accès à des monuments mais aussi à des visites, des conférences ou encore des concerts. Une édition de l'Eurovision 2027 qui se fera sans l'Irlande, qui a annoncé son retrait pour la deuxième année consécutive en raison de la situation à Gaza. Les Pays-Bas ont aussi annoncé leur boycott. Et enfin, du sport et du football avec la Ligue Europa qui continue ce soir avec l'Olympique de Marseille qui se déplace à 21h sur la pelouse du Beşiktaş.

0: dans l'ensemble avec toujours un anticyclone près de la France. Il n'est pas assez fort pour empêcher quelques ondées passagères de circuler près de la Manche. Les températures pour ce vendredi matin, 11 degrés pour Lille, 13 degrés pour Paris, Cherbourg, Brest et Strasbourg, 13 également pour Lyon, 14 degrés pour Toulouse, 16 degrés à Biarritz et Bordeaux, 17 à Nice, 18 à Marseille et 20 degrés pour Bastia. Et pour ce vendredi après-midi, 18 à 19 le long des côtes de la Manche, 21 degrés sur la façade atlantique, 21 également en Ile-de-France et sur le Grand Est, 22 sur la vallée du Rhône et l'Occitanie, 24 degrés en Corse et 26 degrés sur le golfe du Lion et sur la côte d'Azur.
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2: Bonjour à toutes et à tous, on débute avec du football et Lyon a idéalement lancé sa campagne 2026-2027 en Europa League. Les Lyonnais sont allés l'emporter 2-1 sur la pelouse d'Anderlecht en Belgique. Narte et Nakamura sont les buteurs rhodaniens, ce qui permettait aux Rhônes de mener 2-0 après seulement 22 minutes de jeu. La suite du match a été plus compliquée, Zvetkovic a réduit la marque à l'heure de jeu pour Anderlecht, mais Lyon n'a pas plié en fin de match et prend provisoirement la 4e place après cette première rencontre. De son côté, le Stade René a ramené un point d'Autriche, match nul 0-0 sur la pelouse du Sturm Graz. Parmi les autres résultats de ce début de première journée, Benfica est allé s'imposer 2-0 à San Siro face au Milan AC. Le Bayer Leverkusen a battu Celje 2-0. Notez également la victoire de l'Olympiakos 2-1 face à Jaji Elona, ou encore celle de Sunderland 1-0 contre Alkmaar grâce au Français Enzo Lefebvre. Et ce jeudi soir, c'est la suite de cette première journée d'Europa League avec le déplacement de l'OM à Beşiktaş à 21h, mais aussi celui d'Offenheim face à l'OF Ykrete. Le Celtic Glasgow accueille les Hongrois de Ferencváros. Crystal Palace de Pierre Sage affronte Lech Poznan. Et la Juventus Turin reçoit les Hollandais du NEC Nîmes. En Espagne, le Barça a étrillé le Racing Santander hier soir. Victoire 7-2 avec un triplé de João Cancelo. Les Blaugrana sont en tête de la Liga avec 3 points d'avance.

0: Et puis c'est le temps des listes internationales dévoilées par les sélectionneurs. Hervé Renard a livré sa première liste avec la Côte d'Ivoire pour affronter le Ghana, la Somalie et le Cameroun dans le cadre des éliminatoires à la CAN 2027. Patrick Vieira va dévoiler la sienne ce jeudi avec le Sénégal et Zinedine Zidane le fera demain pour ses deux premiers matchs à la tête des Bleus. Au chapitre justice, 10 pensionnaires de la section basket de BINCEP, le centre de formation des sportifs français, sont interdits de reparaître dans les locaux, une sanction qui fait suite à un bizutage qui aurait mal tourné dans la nuit de dimanche à lundi. Et puis Teddy Riner a prolongé son bail avec le PSG Judo jusqu'en 2028. Très belle journée de sport.
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3: Plus de 300 000 véhicules hors d'usage échappent chaque année à la filière légale de recyclage en France. Derrière ce chiffre, des risques pour l'environnement et des propriétaires qui, sans le savoir, ont confié leurs véhicules à des acteurs non agréés, avec parfois de lourdes conséquences. Cécile Debon, vous êtes maire de Moisson et présidente de la communauté de communes des Portes de l'Île-de-France dans les Yvelines. Alors, qu'observez-vous sur le terrain ?
4: Ce sont des petites affichettes collées sur les poteaux, les abribus ou le mobilier urbain. Les signaux d'alerte sont assez faciles à identifier. D'abord, il n'y a souvent qu'un numéro de téléphone portable, aucune adresse physique, aucune mention d'un centre agréé. On vous promet parfois de repartir avec de l'argent liquide en échange de votre véhicule.
3: Et quels sont les risques face à ces acteurs illégaux ?
4: Il peut y avoir des conséquences judiciaires et administratives. Si le véhicule n'est pas correctement détruit et désimmatriculé, il reste juridiquement au nom de son ancien propriétaire. S'il est ensuite utilisé frauduleusement ou impliqué dans des infractions type excès de vitesse, on peut avoir jusqu'à 7500 euros d'amende. Le bon réflexe est très simple, vérifier que l'opérateur est agréé. Aujourd'hui, le portail officiel jerecyclemonvéhicule.fr permet de trouver facilement un centre agréé près de chez soi. 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
6: Bonsoir, la CGT de Total Energy a lancé un appel à la grève le 8 octobre pour l'emploi et les salaires sur tous les sites du groupe, notamment ses raffineries et certaines stations-service. Cet appel à la grève, lancé 3 semaines avant l'échéance, intervient dans un contexte de difficultés logistiques liées à la guerre au Moyen-Orient et au plafonnement par le groupe du prix des carburants dans ses stations-service, ce qui a provoqué une ruée des automobilistes. Le ministre de l'Éducation nationale interdit aux candidats à la présidentielle de faire campagne dans les écoles. Un candidat ne fait pas le tour des classes pour faire campagne et parler aux élèves, a annoncé Edouard Geffray. Il a précisé qu'une circulaire allait être publiée aujourd'hui. Exclu de la primaire à gauche, le député PS Philippe Brun accuse le Parti Socialiste de vouloir le tuer politiquement. Il dénonce des accusations calomnieuses de violence à son encontre. Le Rassemblement National a-t-il volontairement épargné l'un de ses députés malgré une série d'alertes internes pour détournement de fonds publics ? Marine Le Pen aurait été informée dès janvier 2024 des dérives présumées du député José Borin, élu RN de l'Aisne. Le premier député non-voyant de la 5e République est actuellement visé par une enquête du déontologue de l'Assemblée nationale après des révélations du canard enchaîné. Donald Trump menace de rompre les échanges commerciaux avec l'Union européenne en réaction à son projet de faire du Canada le premier pays membre associé de l'Union. Ce n'est pas la première fois qu'un statut de membre associé est évoqué avec un autre pays. En mai dernier, l'Allemagne avait proposé que l'Ukraine en bénéficie. C'est la fin de ce flash. Une très bonne fin de journée à notre écoute.
7: Sur Netflix, cette semaine, l'histoire de Lizzie Borden, le 4e opus de Monster, la série d'anthologie de Ryan Murphy et Ian Brennan, consacrée à des figures criminelles ayant marqué l'histoire, avec le retour au casting de Charlie Hunnam, alias Ed Gein, aux côtés d'Ella Beatty. Cette nouvelle saison s'intéresse à l'un des faits divers les plus célèbres des États-Unis. En 1892, à Fall River, dans le Massachusetts, Lizzie Borden, une jeune femme issue d'un foyer strict et profondément religieux, est accusée du meurtre brutal à la hache de son père et de sa belle-mère. Le crime choque l'Amérique par sa violence et par le profil de la principale suspecte.
8: Tes parents, la façon dont ils te traitent, ils le méritent. Avec un couteau, c'est trop facile. Et un fusil, ce serait une manière presque trop douce. Je sais comment nous
5: nous allons les tuer.
9: Jamais une femme ne pourrait faire ça. Tout cela est l'œuvre d'un homme.
5: Laisse-moi frapper la première.
7: Entre pression sociale, soupçons persistants et zones d'ombre judiciaires, Monster, Lizzie Borden explore la construction d'un mythe criminel et les ambiguïtés d'une culpabilité jamais totalement établie. Après plusieurs adaptations au cinéma et à la télévision, The Doll débarque sur Netflix dans une nouvelle version en 6 épisodes. Une série historique adaptée du célèbre roman de Bolesław Prus à travers une lecture contemporaine de cette œuvre majeure de la littérature polonaise. Une plongée dans le Varsovie de la fin du 19e siècle. Stanisław, un homme animé par une forte ambition sociale, déterminé à intégrer la haute société de Varsovie, nourrit une fascination grandissante pour Isabella, issue de l'aristocratie. Cette relation dépasse rapidement le simple cadre sentimental. La série explore les tensions entre les classes sociales, le désir de liberté et l'influence du pouvoir économique sur les choix des personnages. La saison 2 de Stranger Things, chronique de 1985, disponible cette semaine sur Netflix. Moins de 5 mois après le lancement de la première saison, la série d'animation replonge Eleven, Mike, Will, Dustin, Luca, Max et Nikki dans les mystères d'Hawkins. À l'approche de la Saint-Valentin, des apparitions fantomatiques et une nuée de créatures étranges viennent semer le chaos dans la ville. Le mystère de la fleur bleue, déjà associé au monde à l'envers, va également prendre une place importante dans cette nouvelle enquête. Mobland, de retour sur Paramount+, avec Pierce Brosnan pour une deuxième saison composée de 10 épisodes. Dans ce nouvel opus, les Harrigan tentent de présenter un front uni alors que leur empire criminel, déjà fragilisé, se retrouve menacé par des rivaux en pleine ascension. Les tensions internes s'intensifient également, mettant à l'épreuve les alliances et les loyautés au sein de la famille.
10: Cette famille est sur le point d'exploser. On a déjà perdu le fentanyl, l'héroïne. On est encerclé par des requins, prêts à se faire déchiqueter. Si tu veux mon avis, ça a déjà commencé.
11: Le temps est compté. Tu nettoies la merde, t'étouffes les secrets, tu n'es pas le remède.
10: Kat McAllister, elle va nous dévorer morceau par morceau.
12: J'attends de voir ce que vous valez.
7: Une saison 3 est déjà confirmée. Sur Prime Video, Niglé, une nouvelle série d'action en 8 épisodes, ancienne membre de la 110e unité d'enquête spéciale de l'armée américaine où elle travaillait avec Jack Reacher. Frances Niglé exerce désormais comme détective privée à Chicago. Lorsqu'elle apprend qu'un ami proche de son passé a trouvé la mort dans un accident suspect, elle refuse de se satisfaire de la version officielle. Son enquête va la conduire sur la piste d'une menace particulièrement dangereuse et l'obliger à mobiliser les méthodes, les réflexes et les compétences acquis pendant sa carrière militaire. La saison 2 d'Outlander, Blood of My Blood, débarque sur HBO Max. Après une première saison consacrée aux histoires d'amour des parents de Claire Beauchamp et de Jamie Fraser, le préquel de l'univers Outlander, Henry et Julia espèrent retrouver leur époque et leur fille Claire, mais le couple va se retrouver séparé tandis qu'Henry poursuit ses recherches dans une Écosse toujours plus hostile. Slow Horses, de retour sur Apple TV pour une saison 6 en 6 épisodes. Une diffusion hebdomadaire est prévue chaque mercredi jusqu'au 21 octobre. Gary Oldman reprend son rôle de Jackson Lamb aux côtés de Jack Lowden et Christine Scott Thomas. La série d'espionnage britannique suit les agents de Slow House, un service de MI5 où sont affectés les membres des renseignements dont les erreurs ont compromis la carrière. Dirigé par Jackson Lamb, aussi expérimenté qu'Ira Cible, cette équipe marginalisée se retrouve régulièrement au centre d'affaires qui dépasse le cadre des missions censées lui être confiées. Cette nouvelle intrigue inverse ainsi leur position habituelle. Plutôt que d'enquêter depuis les marges du MI5, ils doivent cette fois échapper à une mécanique qui les vise directement. Dans City of Blood sur Disney+, deux sœurs découvrent que des vampires contrôlent un Berlin dystopique où le sang sert de monnaie. Ravagée par le dérèglement climatique, la ville est divisée en deux mondes. Une minorité privilégiée vit à l'abri sous un dôme entièrement climatisé, tandis que le reste de la population affronte une chaleur extrême, la corruption et la criminalité. Derrière cet ordre social se cache une structure de pouvoir surnaturel. Les vampires dominent les réseaux criminels et cherchent à étendre leur influence aux institutions politiques.
13: Il faut stopper la descente aux enfers de Berlin.
14: C'est la guerre dans les rues.
15: Phoebe ! Me dis pas que tu deals du sang.
14: Elle a livré avec toi ?
15: Ouais, mais c'est pas grave, c'est ma sœur.
16: Tant qu'on ne sait pas qui est au courant de notre existence, le dôme ne nous protégera pas.
17: Les ténèbres nous ont protégés de tout temps. La nature n'a pas fait de nous des êtres nocturnes par hasard.
7: Une série qui associe les codes du thriller, de l'horreur vampirique et de la dystopie politique. Voilà pour les sorties séries de la semaine. On se retrouve la semaine prochaine.
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19: Bonsoir à tous. Pour le budget 2027, le Premier ministre a annoncé un effort budgétaire d'environ 54 milliards d'euros. Il souhaite réduire fortement la progression des dépenses publiques alors que la charge de la dette pèse de plus en plus lourd. Et la tension continue de monter autour des prix du carburant. À Total Énergie, la CGT appelle les salariés à la grève le 8 octobre. Le mouvement pourrait perturber les expéditions de carburant dans les raffineries et entraîner la fermeture de certaines stations-service. Le syndicat réclame notamment des hausses de salaire et dénonce des conditions de travail qui se dégradent. Face à cette flambée des prix, le gouvernement a justement décidé de prolonger jusqu'au 31 décembre les aides destinées à certains secteurs. Dans le BTP, le soutien sera maintenu à 20 centimes sur le gasoil non routier, tandis que les agriculteurs conserveront une aide de 15 centimes. Et les pêcheurs, eux, bénéficieront désormais d'une aide de 35 centimes par litre contre 25 auparavant. Et justement, ces pêcheurs ont arrêté leur mobilisation ce midi. Les blocages du dépôt pétrolier de Frontignan et du port de Nice ont pris fin avant une rencontre avec la ministre de la Pêche. Quant à Emmanuel Macron, il va réunir demain à 10h30 à l'Elysée les chefs des partis représentés au Parlement ou leurs candidats à la présidentielle. Une réunion qui portera sur la dégradation de la situation internationale, notamment les conflits au Moyen-Orient et en Ukraine et leurs conséquences sur la France. On poursuit avec la Fondation du Patrimoine qui lance demain le Pass Patrimoine. C'est un abonnement permettant d'accéder à plus de 500 sites historiques partout en France. À partir de 6,50€ par mois, il donne accès à des monuments mais aussi à des visites, à des conférences ou encore à des concerts. Une édition de l'Eurovision 2027 qui se fera sans l'Irlande, qui a annoncé son retrait pour la deuxième année consécutive en raison de la situation à Gaza. Les Pays-Bas ont aussi annoncé leur boycott. Et enfin du sport et du football avec la Ligue Europa qui continue ce soir avec l'Olympique de Marseille qui se déplace à 21h sur la pelouse du Béchiktaş.
3: 23h.

0: dans l'ensemble avec toujours un anticyclone près de la France. Il n'est pas assez fort pour empêcher quelques ondées passagères de circuler près de la Manche. Les températures pour ce vendredi matin, 11 degrés pour Lille, 13 degrés pour Paris, Cherbourg, Brest et Strasbourg, 13 également pour Lyon, 14 degrés pour Toulouse, 16 degrés à Biarritz et Bordeaux, 17 à Nice, 18 à Marseille et 20 degrés pour Bastia. Et pour ce vendredi après-midi, 18 à 19 le long des côtes de la Manche, 21 degrés sur la façade atlantique, 21 également en Île-de-France et sur le Grand Est, 22 sur la vallée du Rhône et l'Occitanie, 24 degrés en Corse et 26 degrés sur le golfe du Lion et sur la côte d'Azur.
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2: Bonjour à toutes et à tous, on débute avec du football et Lyon a idéalement lancé sa campagne 2026-2027 en Europa League. Les Lyonnais sont allés l'emporter 2-1 sur la pelouse d'Anderlecht en Belgique. Narte et Nakamura sont les buteurs rhodaniens, ce qui permettait aux Rhônes de mener 2-0 après seulement 22 minutes de jeu. La suite du match a été plus compliquée, Zvetkovic a réduit la marque pour à l'heure de jeu pour Anderlecht, mais Lyon n'a pas plié en fin de match et prend provisoirement la quatrième place après cette première rencontre. De son côté, le Stade Rennais a ramené un point d'Autriche, match nul 0-0 sur la pelouse du Sturm Graz. Parmi les autres résultats de ce début de première journée, Benfica est allé s'imposer 2-0 à San Siro face au Milan AC. Le Bayer Leverkusen a battu Celje 2-0. Notez également la victoire de l'Olympiakos 2-1 face à Jaji Elona, ou encore celle de Sunderland 1-0 contre Alkmaar grâce au Français Enzo Lefebvre. Et ce jeudi soir, c'est la suite de cette première journée d'Europa League avec le déplacement de l'OM à Béchiquier Tasse à 21h, mais aussi celui d'Offenheim face à l'OF Ygrette. Le Celtic Glasgow accueille les Hongrois de Ferencváros. Crystal Palace de Pierre Sage affronte Lech Poznan. Et la Juventus Turin reçoit les Hollandais du NEC Nîmes. En Espagne, le Barça a étrillé le Racing Santander hier soir. Victoire 7-2 avec un triplé de João Cancelo. Les Blaugrana sont en tête de la Liga avec 3 points d'avance sur le Real. Et puis c'est le temps des listes internationales dévoilées par les sélectionneurs. Hervé Renard a livré sa première liste avec la Côte d'Ivoire pour affronter le Ghana, la Somalie et le Cameroun dans le cadre des éliminatoires à la CAN 2027. Patrick Vieira va dévoiler la sienne ce jeudi avec le Sénégal et Zinedine Zidane le fera demain pour ses deux premiers matchs à la tête des Bleus. Au chapitre justice, 10 pensionnaires de la section basket de l'INSEP, le centre de formation des sportifs français, sont interdits de reparaître dans les locaux. Une sanction qui fait suite à un bizutage qui aurait mal tourné dans la nuit de dimanche à lundi. Et puis Teddy Riner a prolongé son bail avec le PSG Judo jusqu'en 2028. Très belle journée de sport.
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4: 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Thomas Rebert, vous êtes administrateur de ce portail officiel. 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
0: Bon
2: Bonsoir, la CGT de Total Énergie a lancé un appel à la grève le 8 octobre pour l'emploi et les salaires sur tous les sites du groupe, notamment ses raffineries et certaines stations-service. Cet appel à la grève, lancé 3 semaines avant l'échéance, intervient dans un contexte de difficultés logistiques liées à la guerre au Moyen-Orient et au plafonnement par le groupe du prix des carburants dans ses stations-service, ce qui a provoqué une ruée des automobilistes. Le ministre de l'Éducation nationale interdit aux candidats à la présidentielle de faire campagne dans les écoles. Un candidat ne fait pas le tour des classes pour faire campagne et parler aux élèves, a annoncé Edouard Geffray. Il a précisé qu'une circulaire allait être publiée aujourd'hui. Exclu de la primaire à gauche, le député PS Philippe Brun accuse le Parti Socialiste de vouloir le tuer politiquement. Il dénonce des accusations calomnieuses de violence à son encontre. Le Rassemblement national a-t-il volontairement épargné l'un de ses députés malgré une série d'alertes internes pour détournement de fonds publics? Marine Le Pen aurait été informée dès janvier 2024 des dérives présumées du député José Borin, élu RN de l'Aisne. Le premier député non-voyant de la 5e République est actuellement visé par une enquête du déontologue de l'Assemblée nationale après des révélations du canard enchaîné. Donald Trump menace de rompre les échanges commerciaux avec l'Union européenne en réaction à son projet de faire du Canada le premier pays membre associé de l'Union. Ce n'est pas la première fois qu'un statut de membre associé est évoqué avec un autre pays. En mai dernier, l'Allemagne avait proposé que l'Ukraine en bénéficie. C'est la fin de ce flash. Une très bonne fin de journée à notre écoute.
7: Sur Netflix, cette semaine, l'histoire de Lizzie Borden, le 4e opus de Monster, la série d'anthologie de Ryan Murphy et Ian Brennan, consacrée à des figures criminelles ayant marqué l'histoire, avec le retour au casting de Charlie Hunnam, alias Ed Gein, aux côtés d'Ella Beatty. Cette nouvelle saison s'intéresse à l'un des faits divers les plus célèbres des États-Unis. En 1892, à Fall River, dans le Massachusetts, Lizzie Borden, une jeune femme issue d'un foyer strict et profondément religieux, est accusée du meurtre brutal à la hache de son père et de sa belle-mère. Le crime choque l'Amérique par sa violence et par le profil de la principale suspecte.
8: Tes parents, la façon dont ils te traitent, ils le méritent. Avec un couteau, c'est trop facile. Et un fusil, ce serait une manière presque trop douce. Je sais comment nous allons les tuer.
9: Jamais une femme ne pourrait faire ça. Tout cela est l'œuvre d'un homme.
8: Laisse-moi frapper la première.
7: Entre pression sociale, soupçons persistants et zones d'ombre judiciaire, Monster, Lizzie Borden explore la construction d'un mythe criminel et les ambiguïtés d'une culpabilité jamais totalement établie. Après plusieurs adaptations au cinéma et à la télévision, The Doll débarque sur Netflix dans une nouvelle version en 6 épisodes. Une série historique adaptée du célèbre roman de Bolesław Prus à travers une lecture contemporaine de cette œuvre majeure de la littérature polonaise. Une plongée dans le Varsovie de la fin du 19e siècle. Stanisław, un homme animé par une forte ambition sociale, déterminé à intégrer la haute société de Varsovie, nourrit une fascination grandissante pour Isabella, issue de l'aristocratie. Cette relation dépasse rapidement le simple cadre sentimental. La série explore les tensions entre les classes sociales, le désir de liberté et l'influence du pouvoir économique sur les choix des personnages. La saison 2 de Stranger Things, chronique de 1985, disponible cette semaine sur Netflix. Moins de 5 mois après le lancement de la première saison, la série d'animation replonge Eleven, Mike, Will, Dustin, Luca, Max et Nikki dans les mystères d'Hawkins. À l'approche de la Saint-Valentin, des apparitions fantomatiques et une nuée de créatures étranges viennent semer le chaos dans la ville. Le mystère de la fleur bleue, déjà associé au monde à l'envers, va également prendre une place importante dans cette nouvelle enquête. Mobland, de retour sur Paramount+, avec Pierce Brosnan pour une 2e saison composée de 10 épisodes. Dans ce nouvel opus, les Harrigan tentent de présenter un front uni alors que leur empire criminel, déjà fragilisé, se retrouve menacé par des rivaux en pleine ascension. Les tensions internes s'intensifient également, mettant à l'épreuve les alliances et les loyautés au sein de la famille.
10: Cette famille est sur le point d'exploser. On a déjà perdu le fentanyl, l'héroïne. On est encerclé par des requins, prêts à se faire déchiqueter. Si tu veux mon avis, ça a déjà commencé.
11: Le temps est compté. Tu nettoies la merde, t'étouffes les secrets, tu n'es pas le remède.
10: Kat McAllister, elle va nous dévorer morceau par morceau.
12: J'attends de voir ce que vous valez.
7: Une saison 3 est déjà confirmée. Sur Prime Video, Niglé, une nouvelle série d'action à 8 épisodes, ancienne membre de la 110e unité d'enquête spéciale de l'armée américaine où elle travaillait avec Jack Reacher, Frances Niglé exerce désormais comme détective privée à Chicago. Lorsqu'elle apprend qu'un ami proche de son passé a trouvé la mort dans un accident suspect, elle refuse de se satisfaire de la version officielle. Son enquête va la conduire sur la piste d'une menace particulièrement dangereuse et l'obliger à mobiliser les méthodes, les réflexes et les compétences acquis pendant sa carrière militaire. La saison 2 d'Outlander, Blood of My Blood, débarque sur HBO Max. Après une première saison consacrée aux histoires d'amour des parents de Claire Beauchamp et de Jamie Fraser, le préquel de l'univers Outlander, Henry et Julia espèrent retrouver leur époque et leur fille Claire, mais le couple va se retrouver séparé tandis qu'Henry poursuit ses recherches dans une Écosse toujours plus hostile. Slow Horses de retour sur Apple TV pour une saison 6 en 6 épisodes. Une diffusion hebdomadaire est prévue chaque mercredi jusqu'au 21 octobre. Gary Oldman reprend son rôle de Jackson Lamb aux côtés de Jack Lowden et Christine Scott Thomas. La série d'espionnage britannique suit les agents de Slow House, un service de MI5 où sont affectés les membres des renseignements dont les erreurs ont compromis la carrière. Dirigé par Jackson Lamb, aussi expérimenté qu'irascible, cette équipe marginalisée se retrouve régulièrement au centre d'affaires qui dépasse le cadre des missions censées lui être confiées. Cette nouvelle intrigue inverse ainsi leur position habituelle. Plutôt que d'enquêter depuis les marges du MI5, ils doivent cette fois échapper à une mécanique qui les vise directement. Dans City of Blood sur Disney+, deux sœurs découvrent que des vampires contrôlent un Berlin dystopique où le sang sert de monnaie. Ravagée par le dérèglement climatique, la ville est divisée en deux mondes. Une minorité privilégiée vit à l'abri sous un dôme entièrement climatisé, tandis que le reste de la population affronte une chaleur extrême, la corruption et la criminalité. Derrière cet ordre social se cache une structure de pouvoir surnaturel. Les vampires dominent les réseaux criminels et cherchent à étendre leur influence aux institutions politiques.
13: Il faut stopper la descente aux enfers de Berlin.
14: C'est la guerre dans les rues.
15: Phoebe ! Me dis pas que tu deals du sang.
14: Elle a livré avec toi ?
15: Ouais, mais c'est pas grave, c'est ma sœur.
16: Tant qu'on ne sait pas qui est au courant de notre existence, le dôme ne nous protégera pas.
17: Les ténèbres nous ont protégés de tout temps. La nature n'a pas fait de nous des êtres nocturnes par hasard.
7: Une série qui associe les codes du thriller, de l'horreur vampirique et de la dystopie politique. Voilà pour les sorties séries de la semaine. On se retrouve la semaine prochaine.
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19: Bonsoir à tous. Pour le budget 2027, le Premier ministre a annoncé un effort budgétaire d'environ 54 milliards d'euros. Il souhaite réduire fortement la progression des dépenses publiques alors que la charge de la dette pèse de plus en plus lourd. Et la tension continue de monter autour des prix du carburant. À Total Energy, la CGT appelle les salariés à la grève le 8 octobre. Le mouvement pourrait perturber les expéditions de carburant dans les raffineries et entraîner la fermeture de certaines stations-service. Le syndicat réclame notamment des hausses de salaire et dénonce des conditions de travail qui se dégradent. Face à cette flambée des prix, le gouvernement a justement décidé de prolonger jusqu'au 31 décembre les aides destinées à certains secteurs. Dans le BTP, le soutien sera maintenu à 20 centimes sur le gasoil non routier, tandis que les agriculteurs conserveront une aide de 15 centimes. Et les pêcheurs, eux, bénéficieront désormais d'une aide de 35 centimes par litre contre 25 auparavant. Et justement, ces pêcheurs ont arrêté leur mobilisation ce midi. Les blocages du dépôt pétrolier de Frontignan et du port de Nice ont pris fin avant une rencontre avec la ministre de la Pêche. Quant à Emmanuel Macron, il va réunir demain à 10h30 à l'Elysée les chefs des partis représentés au Parlement ou leurs candidats à la présidentielle. Une réunion qui portera sur la dégradation de la situation internationale, notamment les conflits au Moyen-Orient et en Ukraine et leurs conséquences sur la France. On poursuit avec la Fondation du Patrimoine qui lance demain le Pass Patrimoine. C'est un abonnement permettant d'accéder à plus de 500 sites historiques partout en France. À partir de 6,50€ par mois, il donne accès à des monuments mais aussi à des visites, à des conférences ou encore à des concerts. Une édition de l'Eurovision 2027 qui se fera sans l'Irlande, qui a annoncé son retrait pour la deuxième année consécutive en raison de la situation à Gaza.

0: dans l'ensemble avec toujours un anticyclone près de la France. Il n'est pas assez fort pour empêcher quelques ondées passagères de circuler près de la Manche. Les températures pour ce vendredi matin, 11 degrés pour Lille, 13 degrés pour Paris, Cherbourg, Brest et Strasbourg, 13 également pour Lyon, 14 degrés pour Toulouse, 16 degrés à Biarritz et Bordeaux, 17 à Nice, 18 à Marseille et 20 degrés pour Bastia. Et pour ce vendredi après-midi, 18 à 19 le long des côtes de la Manche, 21 degrés sur la façade atlantique, 21 également en Ile-de-France et sur le Grand Est, 22 sur la vallée du Rhône et l'Occitanie, 24 degrés en Corse et 26 degrés sur le golfe du Lion et sur la côte d'Azur.
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2: Bonjour à toutes et à tous, on débute avec du football et Lyon a idéalement lancé sa campagne 2026-2027 en Europa League. Les Lyonnais sont allés l'emporter 2 buts à 1 sur la pelouse d'Anderlecht en Belgique. Narte et Nakamura sont les buteurs rhodaniens, ce qui permettait aux Rhônes de mener 2-0 après seulement 22 minutes de jeu. La suite du match a été plus compliquée, Zvetkovic a réduit la marque pour à l'heure de jeu pour Anderlecht, mais Lyon n'a pas plié en fin de match et prend provisoirement la 4e place après cette première rencontre. De son côté, le Stade René a ramené un point d'Autriche, match nul 0-0 sur la pelouse du Sturm Graz. Parmi les autres résultats de ce début de première journée, Benfica est allé s'imposer 2-0 à San Siro face au Milan AC. Le Bayer Leverkusen a battu Célier 2-0. Notez également la victoire de l'Olympiakos 2-1 face à Jagiellonna ou encore celle de Sunderland 1-0 contre Alkmaar grâce au Français Enzo Lefebvre. Et ce jeudi soir, c'est la suite de cette première journée d'Europa League avec le déplacement de l'OM à Béchiktaş à 21h, mais aussi celui d'Offenheim face à l'OFI Crete. Le Celtic Glasgow accueille les Hongrois de Ferencváros. Crystal Palace de Pierre Sage affronte l'Ec Poznan. Et la Juventus Turin reçoit les Hollandais du NEC Nîmes. En Espagne, le Barça a étrillé le Racing Santander hier soir. Victoire 7-2 avec un triplé de João Cancelo. Les Blaugrana sont en tête de la Liga avec 3 points d'avance sur le Real. Et puis c'est le temps des listes internationales dévoilées par les sélectionneurs. Hervé Renard a livré sa première liste avec la Côte d'Ivoire pour affronter le Ghana, la Somalie et le Cameroun dans le cadre des éliminatoires à la CAN 2027. Patrick Vieira va dévoiler la sienne ce jeudi avec le Sénégal et Zinedine Zidane le fera demain pour ses deux premiers matchs à la tête des Bleus. Au chapitre justice, 10 pensionnaires de la section basket de BINCEP, le centre de formation des sportifs français, sont interdits de reparaître dans les locaux. Une sanction qui fait suite à un bizutage qui aurait mal tourné dans la nuit de dimanche à lundi. Et puis Teddy Riner a prolongé son bail avec le PSG Judo jusqu'en 2028. Très belle journée de sport.
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4: Un véhicule abandonné, c'est une pollution visuelle et surtout un risque pour l'environnement. Huile, batteries et fluides toxiques menacent nos sols. Bonjour Vanessa Montagne, vous êtes administratrice du portail officiel jerecyclemonvéhicule.fr. Qu'est-ce qui rend un véhicule hors d'usage si dangereux pour l'environnement ?
5: Il faut savoir qu'un véhicule hors d'usage contient de nombreuses substances nocives comme les huiles moteurs, les liquides de frein, les batteries au plomb. Et donc un véhicule, s'il est abandonné dans la nature, va laisser ses fluides s'infiltrer directement dans les sols et les nappes phréatiques. Et dans les territoires outre-mer, les abandons de véhicules sont un fléau reconnu. Les conséquences sanitaires sont encore plus directes puisque les eaux stagnent dans les épaves, ce qui va favoriser la prolifération des moustiques et les risques de dengue et de chikungunya. Il est donc indispensable de confier son véhicule à un centre agréé.
4: Alors justement, que devient ce véhicule lorsqu'il est confié à un centre agréé ?
5: En passant par un centre agréé, donc vous êtes absolument certain que tous les fluides dangereux seront extraits méthodiquement. Les pièces réutilisables vont être démontées, contrôlées et tracées. Et les matériaux comme les métaux, les plastiques vont être orientés sur des filières de recyclage adaptées. On va avoir donc un taux global de valorisation qui va dépasser les 95%. Et donc ce qui semblait être un déchet encombrant devient en réalité une ressource. A contrario, un acteur non agréé n'offre aucune garantie de dépollution et les déchets sont parfois abandonnés ou même brûlés sauvagement.
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0: Bonjour
6: Bonsoir, la CGT de Total Énergie a lancé un appel à la grève le 8 octobre pour l'emploi et les salaires sur tous les sites du groupe, notamment ses raffineries et certaines stations-service. Cet appel à la grève, lancé 3 semaines avant l'échéance, intervient dans un contexte de difficultés logistiques liées à la guerre au Moyen-Orient et au plafonnement par le groupe du prix des carburants dans ses stations-service, ce qui a provoqué une ruée des automobilistes. Le ministre de l'Éducation nationale interdit aux candidats à la présidentielle de faire campagne dans les écoles. Un candidat ne fait pas le tour des classes pour faire campagne et parler aux élèves, a annoncé Edouard Geffray. Il a précisé qu'une circulaire allait être publiée aujourd'hui. Exclu de la primaire à gauche, le député PS Philippe Brun accuse le Parti Socialiste de vouloir le tuer politiquement. Il dénonce des accusations calomnieuses de violence à son encontre. Le Rassemblement national a-t-il volontairement épargné l'un de ses députés malgré une série d'alertes internes pour détournement de fonds publics? Marine Le Pen aurait été informée dès janvier 2024 des dérives présumées du député José Borin, élu RN de l'Aisne. Le premier député non-voyant de la 5e République est actuellement visé par une enquête du déontologue de l'Assemblée nationale après des révélations du canard enchaîné. Donald Trump menace de rompre les échanges commerciaux avec l'Union européenne en réaction à son projet de faire du Canada le premier pays membre associé de l'Union. Ce n'est pas la première fois qu'un statut de membre associé est évoqué avec un autre pays. En mai dernier, l'Allemagne avait proposé que l'Ukraine en bénéficie. C'est la fin de ce flash. Une très bonne fin de journée à notre écoute.
7: Sur Netflix, cette semaine, l'histoire de Lizzie Borden, le 4e opus de Monster, la série d'anthologie de Ryan Murphy et Ian Brennan, consacrée à des figures criminelles ayant marqué l'histoire, avec le retour au casting de Charlie Hunnam, alias Ed Gein, aux côtés d'Ella Beatty. Cette nouvelle saison s'intéresse à l'un des faits divers les plus célèbres des États-Unis. En 1892, à Fall River, dans le Massachusetts, Lizzie Borden, une jeune femme issue d'un foyer strict et profondément religieux, est accusée du meurtre brutal à la hache de son père et de sa belle-mère. Le crime choque l'Amérique par sa violence et par le profil de la principale suspecte.
8: Tes parents, la façon dont ils te traitent, ils le méritent. Avec un couteau, c'est trop facile. Et un fusil, ce serait une manière presque trop douce. Je sais comment nous allons les tuer.
9: Jamais une femme ne pourrait faire ça. Tout cela est l'œuvre d'un homme.
8: Laisse-moi frapper la première.
7: Entre pression sociale, soupçons persistants et zones d'ombre judiciaire, Monster, Lizzie Borden explore la construction d'un mythe criminel et les ambiguïtés d'une culpabilité jamais totalement établie. Après plusieurs adaptations au cinéma et à la télévision, The Doll débarque sur Netflix dans une nouvelle version en 6 épisodes. Une série historique adaptée du célèbre roman de Bolesław Prus à travers une lecture contemporaine de cette œuvre majeure de la littérature polonaise. Une plongée dans le Varsovie de la fin du 19e siècle. Stanisław, un homme animé par une forte ambition sociale, déterminé à intégrer la haute société de Varsovie, nourrit une fascination grandissante pour Isabella, issue de l'aristocratie. Cette relation dépasse rapidement le simple cadre sentimental. La série explore les tensions entre les classes sociales, le désir de liberté et l'influence du pouvoir économique sur les choix des personnages. La saison 2 de Stranger Things, chronique de 1985, disponible cette semaine sur Netflix. Moins de 5 mois après le lancement de la première saison, la série d'animation replonge Eleven, Mike, Will, Dustin, Luca, Max et Nikki dans les mystères d'Hawkins. À l'approche de la Saint-Valentin, des apparitions fantomatiques et nuées de créatures étranges viennent semer le chaos dans la ville. Le mystère de la fleur bleue, déjà associé au monde à l'envers, va également prendre une place importante dans cette nouvelle enquête. Mobland, de retour sur Paramount+, avec Pierce Brosnan pour une 2e saison composée de 10 épisodes. Dans ce nouvel opus, les Harrigan tentent de présenter un front uni alors que leur empire criminel, déjà fragilisé, se retrouve menacé par des rivaux en pleine ascension. Les tensions internes s'intensifient également, mettant à l'épreuve les alliances et les loyautés au sein de la famille.
10: Cette famille est sur le point d'exploser. On a déjà perdu le fentanyl, l'héroïne. On est encerclé par des requins, prêts à se faire déchiqueter. Si tu veux mon avis, ça a déjà commencé.
11: Le temps est compté. Tu nettoies la merde, t'étouffes les secrets, tu n'es pas le remède.
10: Kat McAllister, elle va nous dévorer morceau par morceau.
12: j'attends de voir ce que vous valez.
7: Une saison 3 est déjà confirmée. Sur Prime Video, Niglé, une nouvelle série d'action, 8 épisodes, ancienne membre de la 110e unité d'enquête spéciale de l'armée américaine où elle travaillait avec Jack Reacher. Frances Niglé exerce désormais comme détective privée à Chicago. Lorsqu'elle apprend qu'un ami proche de son passé a trouvé la mort dans un accident suspect, elle refuse de se satisfaire de la version officielle. Son enquête va la conduire sur la piste d'une menace particulièrement dangereuse et l'obliger à mobiliser les méthodes, les réflexes et les compétences acquis pendant sa carrière militaire. La saison 2 d'Outlander, Blood of My Blood, débarque sur HBO Max. Après une première saison consacrée aux histoires d'amour des parents de Claire Beauchon et de Jamie Fraser, le préquel de l'univers Outlander, Henry et Julia espèrent retrouver leur époque et leur fille Claire, mais le couple va se retrouver séparé tandis qu'Henry poursuit ses recherches dans une Écosse toujours plus hostile. Slow Horses de retour sur Apple TV pour une saison 6 en 6 épisodes. Une diffusion hebdomadaire est prévue chaque mercredi jusqu'au 21 octobre. Gary Oldman reprend son rôle de Jackson Lamb aux côtés de Jack Lowden et Christine Scott Thomas. La série d'espionnage britannique suit les agents de Slow House, un service de MI5 où sont affectés les membres des renseignements dont les erreurs ont compromis la carrière. Dirigé par Jackson Lamb, aussi expérimenté qu'irascible, cette équipe marginalisée se retrouve régulièrement au centre d'affaires qui dépasse le cadre des missions censées lui être confiées. Cette nouvelle intrigue inverse ainsi leur position habituelle. Plutôt que d'enquêter depuis les marges du MI5, ils doivent cette fois échapper à une mécanique qui les vise directement. Dans City of Blood sur Disney+, deux sœurs découvrent que des vampires contrôlent un Berlin dystopique où le sang sert de monnaie. Ravagée par le dérèglement climatique, la ville est divisée en deux mondes. Une minorité privilégiée vit à l'abri sous un dôme entièrement climatisé, tandis que le reste de la population affronte une chaleur extrême, la corruption et la criminalité. Derrière cet ordre social se cache une structure de pouvoir surnaturel. Les vampires dominent les réseaux criminels et cherchent à étendre leur influence aux institutions politiques.
13: Il faut stopper la descente aux enfers de Berlin.
14: C'est la guerre dans les rues.
15: Phoebe ! Me dis pas que tu deals du sang.
14: Elle a livré avec toi ?
15: Ouais, mais c'est pas grave, c'est ma sœur.
16: Tant qu'on ne sait pas qui est au courant de notre existence, le dôme ne nous protégera pas.
17: Les ténèbres nous ont protégés de tout temps. La nature n'a pas fait de nous des êtres nocturnes par hasard.
7: Une série qui associe les codes du thriller, de l'horreur vampirique et de la dystopie politique. Voilà pour les sorties séries de la semaine. On se retrouve la semaine prochaine.
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19: Bonsoir à tous. Pour le budget 2027, le Premier ministre a annoncé un effort budgétaire d'environ 54 milliards d'euros. Il souhaite réduire fortement la progression des dépenses publiques alors que la charge de la dette pèse de plus en plus lourd. Et la tension continue de monter autour des prix du carburant. À Total Énergie, la CGT appelle les salariés à la grève le 8 octobre. Le mouvement pourrait perturber les expéditions de carburant dans les raffineries et entraîner la fermeture de certaines stations-service. Le syndicat réclame notamment des hausse de salaire et dénonce des conditions de travail qui se dégradent. Face à cette flambée des prix, le gouvernement a justement décidé de prolonger jusqu'au 31 décembre les aides destinées à certains secteurs. Dans le BTP, le soutien sera maintenu à 20 centimes sur le gasoil non routier, tandis que les agriculteurs conserveront une aide de 15 centimes. Et les pêcheurs, eux, bénéficieront désormais d'une aide de 35 centimes par litre contre 25 auparavant. Et justement, ces pêcheurs ont arrêté leur mobilisation ce midi. Les blocages du dépôt pétrolier de Frontignan et du port de Nice ont pris fin avant une rencontre avec la ministre de la Pêche. Quant à Emmanuel Macron, il va réunir demain à 10h30 à l'Elysée les chefs des partis représentés au Parlement ou leurs candidats à la présidentielle. Une réunion qui portera sur la dégradation de la situation internationale, notamment les conflits au Moyen-Orient et en Ukraine et leurs conséquences sur la France. On poursuit avec la Fondation du Patrimoine qui lance demain le Pass Patrimoine. C'est un abonnement permettant d'accéder à plus de 500 sites historiques partout en France. À partir de 6,50€ par mois, il donne accès à des monuments mais aussi à des visites, des conférences ou encore des concerts. Une édition de l'Eurovision 2027 qui se fera sans l'Irlande, qui a annoncé son retrait pour la deuxième année consécutive en raison de la situation à Gaza.

0: calme dans l'ensemble avec toujours un anticyclone près de la France. Il n'est pas assez fort pour empêcher quelques ondées passagères de circuler près de la Manche. Les températures pour ce vendredi matin, 11 degrés pour Lille, 13 degrés pour Paris, Cherbourg, Brest et Strasbourg, 13 également pour Lyon, 14 degrés pour Toulouse, 16 degrés à Biarritz et Bordeaux, 17 à Nice, 18 à Marseille et 20 degrés pour Bastia. Et pour ce vendredi après-midi, 18 à 19 le long des côtes de la Manche, 21 degrés sur la façade atlantique, 21 également en Île-de-France et sur le Grand Est, 22 sur la vallée du Rhône et l'Occitanie, 24 degrés en Corse et 26 degrés sur le golfe du Lion et sur la côte d'Azur.
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2: Bonjour à toutes et à tous, on débute avec du football et Lyon a idéalement lancé sa campagne 2026-2027 en Europa League. Les Lyonnais sont allés l'emporter 2-1 sur la pelouse d'Anderlecht en Belgique. Narte et Nakamura sont les buteurs rhodaniens, ce qui permettait aux Rhônes de mener 2-0 après seulement 22 minutes de jeu. La suite du match a été plus compliquée, Zvetkovic a réduit la marque pour à l'heure de jeu pour Anderlecht, mais Lyon n'a pas plié en fin de match et prend provisoirement la 4e place après cette première rencontre. De son côté, le stade
3: 23h30.
2: Match 0-0 sur la pelouse du Sturm Graz. Parmi les autres résultats de ce début de première journée, Benfica est allé s'imposer 2-0 à San Siro face au Milan AC. Le Bayer Leverkusen a battu Celje 2-0. Notez également la victoire de l'Olympiakos 2-1 face à Jagi Elona ou encore celle de Sunderland 1-0 contre Alkmaar grâce au Français Enzo Lefebvre. Et ce jeudi soir, c'est la suite de cette première journée d'Europa League avec le déplacement de l'OM à Béchiquet Tasse à 21h, mais aussi celui d'Offenheim face à l'OF Ygrète. Le Celtic Glasgow accueille les Hongrois de Ferencváros. Crystal Palace de Pierre Sage affronte l'Ek Poznan. Et la Juventus Turin reçoit les Hollandais du NEC Nîmes. En Espagne, le Barça a étrillé le Racing Santander hier soir. Victoire 7-2 avec un triplé de João Cancelo. Les Blaugrana sont en tête de la Liga avec 3 points d'avance sur le Real. Et puis c'est le temps des listes internationales dévoilées par les sélectionneurs. Hervé Renard a livré sa première liste avec la Côte d'Ivoire pour affronter le Ghana, la Somalie et le Cameroun dans le cadre des éliminatoires à la CAN 2027. Patrick Vieira va dévoiler la sienne ce jeudi avec le Sénégal et Zinedine Zidane le fera demain pour ses deux premiers matchs à la tête des Bleus. Au chapitre justice, 10 pensionnaires de la section basket de l'INSEP, le centre de formation des sportifs français, sont interdits de reparaître dans les locaux. Une sanction qui fait suite à un bizutage qui aurait mal tourné dans la nuit de dimanche à lundi. Et puis Teddy Riner a prolongé son bail avec le PSG Judo jusqu'en 2028. Très belle journée de sport.
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5: 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Métaux, plastiques, pièces détachées. 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
0: Vous
2: Bonsoir, la CGT de Total Energy a lancé un appel à la grève le 8 octobre pour l'emploi et les salaires sur tous les sites du groupe, notamment ses raffineries et certaines stations-service. Cet appel à la grève, lancé 3 semaines avant l'échéance, intervient dans un contexte de difficultés logistiques liées à la guerre au Moyen-Orient et au plafonnement par le groupe du prix des carburants dans ses stations-service, ce qui a provoqué une ruée des automobilistes. Le ministre de l'Éducation nationale interdit aux candidats à la présidentielle de faire campagne dans les écoles. Un candidat ne fait pas le tour des classes pour faire campagne et parler aux élèves, a annoncé Edouard Geffray. Il a précisé qu'une circulaire allait être publiée aujourd'hui. Exclu de la primaire à gauche, le député PS Philippe Brun accuse le Parti Socialiste de vouloir le tuer politiquement. Il dénonce des accusations calomnieuses de violence à son encontre. Le Rassemblement national a-t-il volontairement épargné l'un de ses députés malgré une série d'alertes internes pour détournement de fonds publics? Marine Le Pen aurait été informée dès janvier 2024 des dérives présumées du député José Borin, élu RN de l'Aisne. Le premier député non-voyant de la 5e République est actuellement visé par une enquête du déontologue de l'Assemblée nationale après des révélations du canard enchaîné. Donald Trump menace de rompre les échanges commerciaux avec l'Union européenne en réaction à son projet de faire du Canada le premier pays membre associé de l'Union. Ce n'est pas la première fois qu'un statut de membre associé est évoqué avec un autre pays. En mai dernier, l'Allemagne avait proposé que l'Ukraine en bénéficie. C'est la fin de ce flash. Une très bonne fin de journée à notre écoute.
3: Sur Netflix, cette semaine, l'histoire de Lizzie Borden, le 4e opus de Monster, la série d'anthologie de Ryan Murphy et Ian Brennan, consacrée à des figures criminelles ayant marqué l'histoire, avec le retour au casting de Charlie Hunnam, alias Ed Gein, aux côtés d'Ella Beatty. Cette nouvelle saison s'intéresse à l'un des faits divers les plus célèbres des États-Unis. En 1892, à Fall River, dans le Massachusetts, Lizzie Borden, une jeune femme issue d'un foyer strict et profondément religieux, est accusée du meurtre brutal à la hache de son père et de sa belle-mère. Le crime choque l'Amérique par sa violence et par le profil de la principale suspecte.
7: Tes parents, la façon dont ils te traitent, ils le méritent. Avec un couteau, c'est trop facile. Et un fusil, ce serait une manière presque trop douce. Je sais comment nous allons les tuer.
8: Jamais une femme ne pourrait faire ça. Tout cela est l'œuvre d'un homme.
7: Laisse-moi frapper la première.
3: Entre pression sociale, soupçons persistants et zones d'ombre judiciaire, Monster, Lizzie Borden explore la construction d'un mythe criminel et les ambiguïtés d'une culpabilité jamais totalement établie. Après plusieurs adaptations au cinéma et à la télévision, The Doll débarque sur Netflix dans une nouvelle version en 6 épisodes. Une série historique adaptée du célèbre roman de Bolesław Prus à travers une lecture contemporaine de cette œuvre majeure de la littérature polonaise. Une plongée dans le Varsovie de la fin du 19e siècle. Stanisław, un homme animé par une forte ambition sociale, déterminé à intégrer la haute société de Varsovie, nourrit une fascination grandissante pour Isabella, issue de l'aristocratie. Cette relation dépasse rapidement le simple cadre sentimental. La série explore les tensions entre les classes sociales, le désir de liberté et l'influence du pouvoir économique sur les choix des personnages. La saison 2 de Stranger Things, chronique de 1985, disponible cette semaine sur Netflix. Moins de 5 mois après le lancement de la première saison, la série d'animation replonge Eleven, Mike, Will, Dustin, Luca, Max et Nikki dans les mystères d'Hawkins. À l'approche de la Saint-Valentin, des apparitions fantomatiques et nuées de créatures étranges viennent semer le chaos dans la ville. Le mystère de la fleur bleue, déjà associé au monde à l'envers, va également prendre une place importante dans cette nouvelle enquête. Mobland, de retour sur Paramount+, avec Pierce Brosnan pour une 2e saison composée de 10 épisodes. Dans ce nouvel opus, les Harrigan tentent de présenter un front uni alors que leur empire criminel, déjà fragilisé, se retrouve menacé par des rivaux en pleine ascension. Les tensions internes s'intensifient également, mettant à l'épreuve les alliances et les loyautés au sein de la famille.
9: Cette famille est sur le point d'exploser. On a déjà perdu le fentanyl, l'héroïne. On est encerclé par des requins, prêts à se faire déchiqueter. Si tu veux mon avis, ça a déjà commencé.
10: Le temps est compté. Tu nettoies la merde, t'étouffes les secrets, tu n'es pas le remède.
9: Kat McAllister, elle va nous dévorer morceau par morceau.
11: J'attends de voir ce que vous valez.
3: Une saison 3 est déjà confirmée. Sur Prime Video, Niglé, une nouvelle série d'action à 8 épisodes, ancienne membre de la 110e unité d'enquête spéciale de l'armée américaine où elle travaillait avec Jack Reacher, Frances Niglé exerce désormais comme détective privée à Chicago. Lorsqu'elle apprend qu'un ami proche de son passé a trouvé la mort dans un accident suspect, elle refuse de se satisfaire de la version officielle. Son enquête va la conduire sur la piste d'une menace particulièrement dangereuse et l'obliger à mobiliser les méthodes, les réflexes et les compétences acquis pendant sa carrière militaire. La saison 2 d'Outlander, Blood of My Blood, débarque sur HBO Max. Après une première saison consacrée aux histoires d'amour des parents de Claire Beauchamp et de Jamie Fraser, le préquel de l'univers Outlander, Henry et Julia espèrent retrouver leur époque et leur fille Claire, mais le couple va se retrouver séparé tandis qu'Henry poursuit ses recherches dans une Écosse toujours plus hostile. Slow Horses de retour sur Apple TV pour une saison 6 en 6 épisodes. Une diffusion hebdomadaire est prévue chaque mercredi jusqu'au 21 octobre. Gary Oldman reprend son rôle de Jackson Lamb aux côtés de Jack Lowden et Christine Scott Thomas. La série d'espionnage britannique suit les agents de Slow House, un service de MI5 où sont affectés les membres des renseignements dont les erreurs ont compromis la carrière. Dirigé par Jackson Lamb, aussi expérimenté qu'irascible, cette équipe marginalisée se retrouve régulièrement au centre d'affaires qui dépasse le cadre des missions censées lui être confiées. Cette nouvelle intrigue inverse ainsi leur position habituelle. Plutôt que d'enquêter depuis les marges du MI5, ils doivent cette fois échapper à une mécanique qui les vise directement. Dans City of Blood sur Disney+, deux sœurs découvrent que des vampires contrôlent un Berlin dystopique où le sang sert de monnaie. Ravagée par le dérèglement climatique, la ville est divisée en deux mondes. Une minorité privilégiée vit à l'abri sous un dôme entièrement climatisé, tandis que le reste de la population affronte une chaleur extrême, la corruption et la criminalité. Derrière cet ordre social se cache une structure de pouvoir surnaturel. Les vampires dominent les réseaux criminels et cherchent à étendre leur influence aux institutions politiques.
12: Il faut stopper la descente aux enfers de Berlin.
13: C'est la guerre dans les rues.
14: Phoebe ! Me dis pas que tu deals du sang.
13: Elle a livré avec toi ?
14: Ouais, mais c'est pas grave, c'est ma sœur.
15: Tant qu'on ne sait pas qui est au courant de notre existence, le dôme ne nous protégera pas.
16: Les ténèbres nous ont protégés de tout temps. La nature n'a pas fait de nous des êtres nocturnes par hasard.
3: Une série qui associe les codes du thriller, de l'horreur vampirique et de la dystopie politique. Voilà pour les sorties séries de la semaine. On se retrouve la semaine prochaine.
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18: Bonsoir à tous. Pour le budget 2027, le Premier ministre a annoncé un effort budgétaire d'environ 54 milliards d'euros. Il souhaite réduire fortement la progression des dépenses publiques alors que la charge de la dette pèse de plus en plus lourd. Et la tension continue de monter autour des prix du carburant. À Total Energy, la CGT appelle les salariés à la grève le 8 octobre. Le mouvement pourrait perturber les expéditions de carburant dans les raffineries et entraîner la fermeture de certaines stations-service. Le syndicat réclame notamment des hausses de salaire et dénonce des conditions de travail qui se dégradent. Face à cette flambée des prix, le gouvernement a justement décidé de prolonger jusqu'au 31 décembre les aides destinées à certains secteurs. Dans le BTP, le soutien sera maintenu à 20 centimes sur le gasoil non routier, tandis que les agriculteurs conserveront une aide de 15 centimes. Et les pêcheurs, eux, bénéficieront désormais d'une aide de 35 centimes par litre contre 25 auparavant. Et justement, ces pêcheurs ont arrêté leur mobilisation ce midi. Les blocages du dépôt pétrolier de Frontignan et du port de Nice ont pris fin avant une rencontre avec la ministre de la Pêche. Quant à Emmanuel Macron, il va réunir demain à 10h30 à l'Elysée les chefs des partis représentés au Parlement ou leurs candidats à la présidentielle. Une réunion qui portera sur la dégradation de la situation internationale, notamment les conflits au Moyen-Orient et en Ukraine et leurs conséquences sur la France. On poursuit avec la Fondation du Patrimoine qui lance demain le Pass Patrimoine. C'est un abonnement permettant d'accéder à plus de 500 sites historiques partout en France. À partir de 6,50€ par mois, il donne accès à des monuments mais aussi à des visites, à des conférences ou encore à des concerts. Une édition de l'Eurovision 2027 qui se fera sans l'Irlande, qui a annoncé son retrait pour la deuxième année consécutive en raison de la situation à Gaza. Les Pays-Bas ont aussi annoncé leur boycott. Et enfin du sport et du football avec la Ligue Europa qui continue ce soir avec l'Olympique de Marseille qui se déplace à 21h sur la pelouse du Beşiktaş.

0: et 26 degrés sur le golfe du Lion et sur la Côte d'Azur.
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2: Bonjour à toutes et à tous. On débute avec du football et Lyon a idéalement lancé sa campagne 2026-2027 en Europa League. Les Lyonnais sont allés l'emporter 2-1 sur la pelouse d'Anderlecht en Belgique. Narte et Nakamura sont les buteurs rhodaniens, ce qui permettait aux Rhônes de mener 2-0 après seulement 22 minutes de jeu. La suite du match a été plus compliquée. Zvetkovic a réduit la marque à l'heure de jeu pour Anderlecht, mais Lyon n'a pas plié en fin de match et prend provisoirement la 4e place après cette première rencontre. De son côté, le Stade Rennais a ramené un point d'Autriche, match nul 0-0 sur la pelouse du Sturm Graz. Parmi les autres résultats de ce début de première journée, Benfica est allé s'imposer 2-0 à San Siro face au Milan AC. Le Bayer Leverkusen a battu Célier 2-0. Notez également la victoire de l'Olympiakos 2-1 face à Jagiellonna, ou encore celle de Sunderland 1-0 contre Alkmaar grâce au Français Enzo Lefebvre. Et ce jeudi soir, c'est la suite de cette première journée d'Europa League avec le déplacement de l'OM à Béchiquet Chictas à 21h, mais aussi celui d'Offenheim face à l'OF Ygrette. Le Celtic Glasgow accueille les Hongrois de Ferencváros. Crystal Palace de Pierre Sage affronte l'EC Poznan. Et la Juventus Turin reçoit les Hollandais du NEC Nîmes. En Espagne, le Barça a étrillé le Racing Santander hier soir. Victoire 7-2 avec un triplé de João Cancelo. Les Blaugrana sont en tête de la Liga avec 3 points d'avance sur le Real. Et puis c'est le temps des listes internationales dévoilées par les sélectionneurs. Hervé Renard a livré sa première liste avec la Côte d'Ivoire pour affronter le Ghana, la Somalie et le Cameroun dans le cadre des éliminatoires à la CAN 2027. Patrick Vieira va dévoiler la sienne ce jeudi avec le Sénégal et Zinedine Zidane le fera demain pour ses deux premiers matchs à la tête des Bleus. Au chapitre justice, 10 pensionnaires de la section basket de BINCEP, le centre de formation des sportifs français, sont interdits de reparaître dans les locaux. Une sanction qui fait suite à un bizutage qui aurait mal tourné dans la nuit de dimanche à lundi. Et puis Teddy Riner a prolongé son bail avec le PSG Judo jusqu'en 2028. Très belle journée de sport.
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3: Je recycle mon véhicule. 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
4: Beaucoup de personnes pensent être en règle dès lors qu'elles ont reçu un certificat de destruction après avoir remis leur véhicule hors d'usage à un épaviste. Émilie Repusseau, bonjour. 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
4: 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Et pour terminer, un message à tous les automobilistes.
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6: Bonsoir, la CGT de Total Énergie a lancé un appel à la grève le 8 octobre pour l'emploi et les salaires sur tous les sites du groupe, notamment ses raffineries et certaines stations-service. Cet appel à la grève, lancé 3 semaines avant l'échéance, intervient dans un contexte de difficultés logistiques liées à la guerre au Moyen-Orient et au plafonnement par le groupe du prix des carburants dans ses stations-service, ce qui a provoqué une ruée des automobilistes. Le ministre de l'Éducation nationale interdit aux candidats à la présidentielle de faire campagne dans les écoles. Un candidat ne fait pas le tour des classes pour faire campagne et parler aux élèves, a annoncé Edouard Geffray. Il a précisé qu'une circulaire allait être publiée aujourd'hui. Exclu de la primaire à gauche, le député PS Philippe Brun accuse le Parti Socialiste de vouloir le tuer politiquement. Il dénonce des accusations calomnieuses de violence à son encontre. Le Rassemblement National a-t-il volontairement épargné l'un de

0: ses députés malgré une série d'alertes internes pour détournement de fonds publics. Marine Le Pen aurait été informée dès janvier 2024 des dérives présumées du député José Borin, élu RN de l'Aisne. Le premier député non-voyant de la 5e République est actuellement visé par une enquête du déontologue de l'Assemblée nationale après des révélations du canard enchaîné. Donald Trump menace de rompre les échanges commerciaux avec l'Union européenne en réaction à son projet de faire du Canada le premier pays membre associé de l'Union. Ce n'est pas la première fois qu'un statut de membre associé est évoqué avec un autre pays. En mai dernier, l'Allemagne avait proposé que l'Ukraine en bénéficie. C'est la fin de ce flash, une très bonne fin de journée à notre écoute.
1: Sur Netflix, cette semaine, l'histoire de Lizzie Borden, le 4e opus de Monster, la série d'anthologie de Ryan Murphy et Ian Brennan, consacrée à des figures criminelles ayant marqué l'histoire, avec le retour au casting de Charlie Hunnam, alias Ed Gein, aux côtés d'Ella Beatty. Cette nouvelle saison s'intéresse à l'un des faits divers les plus célèbres des États-Unis. En 1892, à Fall River, dans le Massachusetts, Lizzie Borden, une jeune femme issue d'un foyer strict et profondément religieux, est accusée du meurtre brutal à l'âge de son père et de sa belle-mère. Le crime choque l'Amérique par sa violence et par le profil de la principale suspecte.
2: Tes parents, la façon dont ils te traitent, ils le méritent. Avec un couteau, c'est trop facile. Et un fusil, ce serait une manière presque trop douce. Je sais comment nous allons les tuer.
3: Jamais une femme ne pourrait faire ça. Tout cela est l'œuvre d'un homme.
2: Laisse-moi frapper la première.
1: Entre pression sociale, soupçons persistants et zones d'ombre judiciaire, Monster, Lizzie Borden explore la construction d'un mythe criminel et les ambiguïtés d'une culpabilité jamais totalement établie. Après plusieurs adaptations au cinéma et à la télévision, The Doll débarque sur Netflix dans une nouvelle version en 6 épisodes. Une série historique adaptée du célèbre roman de Bolesław Prus à travers une lecture contemporaine de cette œuvre majeure de la littérature polonaise. Une plongée dans le Varsovie de la fin du 19e siècle. Stanisław, un homme animé par une forte ambition sociale, déterminé à intégrer la haute société de Varsovie, nourrit une fascination grandissante pour Isabella, issue de l'aristocratie. Cette relation dépasse rapidement le simple cadre sentimental. La série explore les tensions entre les classes sociales, le désir de liberté et l'influence du pouvoir économique sur les choix des personnages. La saison 2 de Stranger Things, chronique de 1985, disponible cette semaine sur Netflix. Moins de 5 mois après le lancement de la première saison, la série d'animation replonge Eleven, Mike, Will, Dustin, Luca, Max et Nikki dans les mystères d'Hawkins. À l'approche de la Saint-Valentin, des apparitions fantomatiques et nuées de créatures étranges viennent semer le chaos dans la ville. Le mystère de la fleur bleue, déjà associé au monde à l'envers, va également prendre une place importante dans cette nouvelle enquête. Mobland, de retour sur Paramount+, avec Pierce Brosnan pour une deuxième saison composée de 10 épisodes. Dans ce nouvel opus, Léa Regan tente de présenter un front uni alors que leur empire criminel déjà fragilisé se retrouve menacé par des rivaux en pleine ascension. Les tensions internes s'intensifient également, mettant à l'épreuve les alliances et les loyautés au sein de la famille.
4: Cette famille est sur le point d'exploser. On a déjà perdu le fentanyl. L'héroïne... On est encerclé par des requins, prêts à se faire déchiqueter. Si tu veux mon avis, ça a déjà commencé.
5: Le temps est compté. Tu nettoies la merde, t'étouffes les secrets, tu n'es pas le remède.
4: Kat McAllister, elle va nous dévorer morceau par morceau.
6: J'attends de voir ce que vous valez.
1: Une saison 3 est déjà confirmée. Sur Prime Video, Niglé, une nouvelle série d'action en 8 épisodes, ancienne membre de la 110e unité d'enquête spéciale de l'armée américaine où elle travaillait avec Jack Reacher. Frances Niglé exerce désormais comme détective privée à Chicago. Lorsqu'elle apprend qu'un ami proche de son passé a trouvé la mort dans un accident suspect, elle refuse de se satisfaire de la version officielle. Son enquête va la conduire sur la piste d'une menace particulièrement dangereuse et l'obliger à mobiliser les méthodes, les réflexes et les compétences acquis pendant sa carrière militaire. La saison 2 d'Outlander, Blood of My Blood, débarque sur HBO Max. Après une première saison consacrée aux histoires d'amour des parents de Claire Beauchamp et de Jamie Fraser, le préquel de l'univers Outlander, Henry et Julia espèrent retrouver leur époque et leur fille Claire, mais le couple va se retrouver séparé tandis qu'Henry poursuit ses recherches dans une Écosse toujours plus hostile. Slow Horses, de retour sur Apple TV pour une saison 6 en 6 épisodes. Une diffusion hebdomadaire est prévue chaque mercredi jusqu'au 21 octobre, Gary Oldman reprend son rôle de Jackson Lamb aux côtés de Jack Lowden et Christine Scott Thomas. La série d'espionnage britannique suit les agents de Sleuth, un service de MI5 où sont affectés les membres des renseignements dont les erreurs ont compromis la carrière. Dirigé par Jackson Lamb, aussi expérimenté qu'irascible, cette équipe marginalisée se retrouve régulièrement au centre d'affaires qui dépasse le cadre des missions censées lui être confiées. Cette nouvelle intrigue inverse ainsi leur position habituelle. Plutôt que d'enquêter depuis les marges du MI5, ils doivent cette fois échapper à une mécanique qui les vise directement. Dans City of Blood sur Disney+, deux sœurs découvrent que des vampires contrôlent un Berlin dystopique où le sang sert de monnaie. Ravagée par le dérèglement climatique, la ville est divisée en deux mondes. Une minorité privilégiée vit à l'abri sous un dôme entièrement climatisé, tandis que le reste de la population affronte une chaleur extrême, la corruption et la criminalité. Derrière cet ordre social se cache une structure de pouvoir surnaturel. Les vampires dominent les réseaux criminels et cherchent à étendre leur influence aux institutions politiques.
7: Il faut stopper la descente aux enfers de Berlin.
8: C'est la guerre dans les rues.
9: Phoebe ! Me dis pas que tu deals du sang.
8: Elle a livré avec toi ?
9: Ouais, mais c'est pas grave, c'est ma sœur.
10: Tant qu'on ne sait pas qui est au courant de notre existence, le dôme ne nous protégera pas.
11: Les ténèbres nous ont protégés de tout temps. La nature n'a pas fait de nous des êtres nocturnes par hasard.
1: Une série qui associe les codes du thriller, de l'horreur vampirique et de la dystopie politique. Voilà pour les sorties séries de la semaine. On se retrouve la semaine prochaine.
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13: Bonsoir à tous. Pour le budget 2027, le Premier ministre a annoncé un effort budgétaire d'environ 54 milliards d'euros. Il souhaite réduire fortement la progression des dépenses publiques alors que la charge de la dette pèse de plus en plus lourd. Et la tension continue de monter autour des prix du carburant. À Total Energy, la CGT appelle les salariés à la grève le 8 octobre. Le mouvement pourrait perturber les expéditions de carburant dans les raffineries et entraîner la fermeture de certaines stations-service. Le syndicat réclame notamment des hausses de salaire et dénonce des conditions de travail qui se dégradent. Face à cette flambée des prix, le gouvernement a justement décidé de prolonger jusqu'au 31 décembre les aides destinées à certains secteurs. Dans le BTP, le soutien sera maintenu à 20 centimes sur le gasoil non routier, tandis que les agriculteurs conserveront une aide de 15 centimes. Et les pêcheurs, eux, bénéficieront désormais d'une aide de 35 centimes par litre contre 25 auparavant. Et justement, ces pêcheurs ont arrêté leur mobilisation ce midi. Les blocages du dépôt pétrolier de Frontignan et du port de Nice ont pris fin avant une rencontre avec la ministre de la Pêche. Quant à Emmanuel Macron, il va réunir demain à 10h30 à l'Elysée les chefs des partis représentés au Parlement ou leurs candidats à la présidentielle. Une réunion qui portera sur la dégradation de la situation internationale, notamment les conflits au Moyen-Orient et en Ukraine et leurs conséquences sur la France. On poursuit avec la Fondation du Patrimoine qui lance demain le Pass Patrimoine. C'est un abonnement permettant d'accéder à plus de 500 sites historiques partout en France. À partir de 6,50€ par mois, il donne accès à des monuments mais aussi à des visites, à des conférences ou encore à des concerts. Une édition de l'Eurovision 2027 qui se fera sans l'Irlande, qui a annoncé son retrait pour la deuxième année consécutive en raison de la situation à Gaza. Les Pays-Bas ont aussi annoncé leur boycott. Et enfin du sport et du football avec la Ligue Europa qui continue ce soir avec l'Olympique de Marseille qui se déplace à 21h sur la pelouse du Beşiktaş.

0: dans l'ensemble avec toujours un anticyclone près de la France. Il n'est pas assez fort pour empêcher quelques ondées passagères de circuler près de la Manche. Les températures pour ce vendredi matin, 11 degrés pour Lille, 13 degrés pour Paris, Cherbourg, Brest et Strasbourg, 13 également pour Lyon, 14 degrés pour Toulouse, 16 degrés à Biarritz et Bordeaux, 17 à Nice, 18 à Marseille et 20 degrés pour Bastia. Et pour ce vendredi après-midi, 18 à 19 le long des côtes de la Manche, 21 degrés sur la façade atlantique, 21 également en Ile-de-France et sur le Grand Est, 22 sur la vallée du Rhône et l'Occitanie, 24 degrés en Corse et 26 degrés sur le golfe du Lion et sur la côte d'Azur.
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2: Bonjour à toutes et à tous, on débute avec du football et Lyon a idéalement lancé sa campagne 2026-2027 en Europa League. Les Lyonnais sont allés l'emporter 2 buts à 1 sur la pelouse d'Anderlecht en Belgique. Narte et Nakamura sont les buteurs rhodaniens, ce qui permettait aux Gones de mener 2-0 après seulement 22 minutes de jeu. La suite du match a été plus compliquée, Zvetkovic a réduit la marque pour à l'heure de jeu pour Anderlecht, mais Lyon n'a pas plié en fin de match et prend provisoirement la 4e place après cette première rencontre. De son côté, le Stade René a ramené un point d'Autriche, match nul 0-0 sur la pelouse du Sturm Graz. Parmi les autres résultats de ce début de première journée, Benfica est allé s'imposer 2-0 à San Siro face au Milan AC. Le Bayer Leverkusen a battu Célier 2-0. Notez également la victoire de l'Olympiakos 2-1 face à Jagi Elona, ou encore celle de Sunderland 1-0 contre Alkmaar grâce au Français Enzo Lefebvre. Et ce jeudi soir, c'est la suite de cette première journée d'Europa League avec le déplacement de l'OM à Béchiktaş à 21h, mais aussi celui d'Offenheim face à l'OFI Crete. Le Celtic Glasgow accueille les Hongrois de Ferencváros. Crystal Palace de Pierre Sage affronte l'Ec Poznan. Et la Juventus Turin reçoit les Hollandais du NEC Nîmes. En Espagne, le Barça a étrillé le Racing Santander hier soir. Victoire 7-2 avec un triplé de João Cancelo. Les Blaugrana sont en tête de la Liga avec 3 points d'avance sur le Real. Et puis c'est le temps des listes internationales dévoilées par les sélectionneurs. Hervé Renard a livré sa première liste avec la Côte d'Ivoire pour affronter le Ghana, la Somalie et le Cameroun dans le cadre des éliminatoires à la CAN 2027. Patrick Vieira va dévoiler la sienne ce jeudi avec le Sénégal et Zinedine Zidane le fera demain pour ses deux premiers matchs à la tête des Bleus. Au chapitre justice, 10 pensionnaires de la section basket de l'INSEP, le centre de formation des sportifs français, sont interdits de reparaître dans les locaux. Une sanction qui fait suite à un bizutage qui aurait mal tourné dans la nuit de dimanche à lundi. Et puis Teddy Riner a prolongé son bail avec le PSG Judo jusqu'en 2028. Très belle journée de sport.
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Il souhaite réduire fortement la progression des dépenses publiques alors que la charge de la dette pèse de plus en plus lourd. Et la tension continue de monter autour des prix du carburant. À Total Energy, la CGT appelle les salariés à la grève le 8 octobre. Le mouvement pourrait perturber les expéditions de carburant dans les raffineries et entraîner la fermeture de certaines stations-service. Le syndicat réclame notamment des hausses de salaire et dénonce des conditions de travail qui se dégradent. Face à cette flambée des prix, le gouvernement a justement décidé de prolonger jusqu'au 31 décembre les aides destinées à certains secteurs. Dans le BTP, le soutien sera maintenu à 20 centimes sur le gasoil non routier, tandis que les agriculteurs conserveront une aide de 15 centimes. Et les pêcheurs, eux, bénéficieront désormais d'une aide de 35 centimes par litre contre 25 auparavant. Et justement, ces pêcheurs ont arrêté leur mobilisation ce midi. Les blocages du dépôt pétrolier de Frontignan et du port de Nice ont pris fin avant une rencontre avec la ministre de la Pêche. Quant à Emmanuel Macron, il va réunir demain à 10h30 à l'Elysée les chefs des partis représentés au Parlement ou leurs candidats à la présidentielle. Une réunion qui portera sur la dégradation de la situation internationale, notamment les conflits au Moyen-Orient et en Ukraine et leurs conséquences sur la France. On poursuit avec la Fondation du Patrimoine qui lance demain le Pass Patrimoine. C'est un abonnement permettant d'accéder à plus de 500 sites historiques partout en France. À partir de 6,50€ par mois, il donne accès à des monuments, mais aussi à des visites, des conférences ou encore à des concerts. Une édition de l'Eurovision 2027 qui se fera sans l'Irlande, qui a annoncé son retrait pour la deuxième année consécutive en raison de la situation à Gaza. Les Pays-Bas ont aussi annoncé leur boycott. Et enfin, du sport et du football avec la Ligue Europa qui continue ce soir avec l'Olympique de Marseille qui se déplace à 21h sur la pelouse du Beşiktaş.

0: On débute avec du football et Lyon a idéalement lancé sa campagne 2026-2027 en Europa League. Les Lyonnais sont allés l'emporter 2-1 sur la pelouse d'Anderlecht en Belgique. Narte et Nakamura sont les buteurs rhodaniens, ce qui permettait aux Rhônes de mener 2-0 après seulement 22 minutes de jeu. La suite du match a été plus compliquée. Zvetkovic a réduit la marque à l'heure de jeu pour Anderlecht, mais Lyon n'a pas plié en fin de match et prend provisoirement la 4e place après cette première rencontre. De son côté, le Stade Rennais a ramené un point d'Autriche, match 0-0 sur la pelouse du Sturm Graz. Parmi les autres résultats de ce début de première journée, Benfica est allé s'imposer 2-0 à San Siro face au Milan AC. Le Bayer Leverkusen a battu Celje 2-0. Notez également la victoire de l'Olympiakos 2-1 face à Jagi Elona, ou encore celle de Sunderland 1-0 contre Alkmaar grâce au Français Enzo Lefebvre. Et ce jeudi soir, c'est la suite de cette première journée d'Europa League avec le déplacement de l'OM à Beşiktaş à 21h, mais aussi celui d'Offenheim face à l'OF Ygrète. Le Celtic Glasgow accueille les Hongrois de Ferencváros. Crystal Palace de Pierre Sage affronte Lech Poznan. Et la Juventus Turin reçoit les Hollandais du NEC Nîmes. En Espagne, le Barça a étrillé le Racing Santander hier soir. Victoire 7-2 avec un triplé de Joao Cancelo. Les Blaugrana sont en tête de la Liga avec 3 points d'avance sur le Real. Et puis c'est le temps des listes internationales dévoilées par les sélectionneurs. Hervé Renard a livré sa première liste avec la Côte d'Ivoire pour affronter le Ghana, la Somalie et le Cameroun dans le cadre des éliminatoires à la CAN 2027. Patrick Vieira va dévoiler la sienne ce jeudi avec le Sénégal et Zinedine Zidane le fera demain pour ses deux premiers matchs à la tête des Bleus. Au chapitre justice, 10 pensionnaires de la section basket de l'INSEP, le centre de formation des sportifs français, sont interdits de reparaître dans les locaux, une sanction qui fait suite à un bizutage qui aurait mal tourné dans la nuit de dimanche à lundi. Et puis Teddy Riner a prolongé son bail avec le PSG Judo jusqu'en 2028. Très belle journée de sport.
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3: Plus de 300 000 véhicules hors d'usage échappent chaque année à la filière légale de recyclage en France. Derrière ce chiffre, des risques pour l'environnement et des propriétaires qui, sans le savoir, ont confié leurs véhicules à des acteurs non agréés, avec parfois de lourdes conséquences. Cécile Debon, vous êtes maire de Moisson et présidente de la communauté de communes des Portes de l'Île-de-France dans les Yvelines. Alors, qu'observez-vous sur le terrain ?
4: Ce sont des petites affichettes collées sur les poteaux, les abribus ou le mobilier urbain. Les signaux d'alerte sont assez faciles à identifier. D'abord, il n'y a souvent qu'un numéro de téléphone portable, aucune adresse physique, aucune mention d'un centre agréé. On vous promet parfois de repartir avec de l'argent liquide en échange de votre véhicule.
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6: Bonsoir, la CGT de Total Energy a lancé un appel à la grève le 8 octobre pour l'emploi et les salaires sur tous les sites du groupe, notamment ses raffineries et certaines stations-service. Cet appel à la grève, lancé 3 semaines avant l'échéance, intervient dans un contexte de difficultés logistiques liées à la guerre au Moyen-Orient et au plafonnement par le groupe du prix des carburants dans ses stations-service, ce qui a provoqué une ruée des automobilistes. Le ministre de l'Éducation nationale interdit aux candidats à la présidentielle de faire campagne dans les écoles. Un candidat ne fait pas le tour des classes pour faire campagne et parler aux élèves, a annoncé Edouard Geffray. Il a précisé qu'une circulaire allait être publiée aujourd'hui. Exclu de la primaire à gauche, le député PS Philippe Brun accuse le Parti Socialiste de vouloir le tuer politiquement. Il dénonce des accusations calomnieuses de violence à son encontre. Le Rassemblement National a-t-il volontairement épargné l'un de ses députés malgré une série d'alertes internes pour détournement de fonds publics ? Marine Le Pen aurait été informée dès janvier 2024 des dérives présumées résumé du député José Borin, élu RN de l'Aisne. Le premier député non-voyant de la 5e République est actuellement visé par une enquête du déontologue de l'Assemblée nationale après des révélations du canard enchaîné. Donald Trump menace de rompre les échanges commerciaux avec l'Union européenne en réaction à son projet de faire du Canada le premier pays membre associé de l'Union. Ce n'est pas la première fois qu'un statut de membre associé est évoqué avec un autre pays. En mai dernier, l'Allemagne avait proposé que l'Ukraine en bénéficie. C'est la fin de ce flash, une très bonne fin de journée à notre écoute.
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0: Il souhaite réduire fortement la progression des dépenses publiques alors que la charge de la dette pèse de plus en plus lourd. Et la tension continue de monter autour des prix du carburant. À Total Energy, la CGT appelle les salariés à la grève le 8 octobre. Le mouvement pourrait perturber les expéditions de carburant dans les raffineries et entraîner la fermeture de certaines stations-service. Le syndicat réclame notamment des hausses de salaire et dénonce des conditions de travail qui se dégradent. Face à cette flambée des prix, le gouvernement a justement décidé de prolonger jusqu'au 31 décembre les aides destinées à certains secteurs. Dans le BTP, le soutien sera maintenu à 20 centimes sur le gasoil non routier, tandis que les agriculteurs conserveront une aide de 15 centimes. Et les pêcheurs, eux, bénéficieront désormais d'une aide de 35 centimes par litre contre 25 auparavant. Et justement, ces pêcheurs ont arrêté leur mobilisation ce midi. Les blocages du dépôt pétrolier de Frontignan et du port de Nice ont pris fin avant une rencontre avec la ministre de la Pêche. Quant à Emmanuel Macron, il va réunir demain à 10h30 à l'Elysée les chefs des partis représentés au Parlement ou leurs candidats à la présidentielle. Une réunion qui portera sur la dégradation de la situation internationale, notamment les conflits au Moyen-Orient et en Ukraine et leurs conséquences sur la France. On poursuit avec la Fondation du Patrimoine qui lance demain le Pass Patrimoine. C'est un abonnement permettant d'accéder à plus de 500 sites historiques partout en France. À partir de 6,50€ par mois, il donne accès à des monuments, mais aussi à des visites, des conférences ou encore à des concerts. Une édition de l'Eurovision 2027 qui se fera sans l'Irlande, qui a annoncé son retrait pour la deuxième année consécutive en raison de la situation à Gaza. Les Pays-Bas ont aussi annoncé leur boycott. Et enfin, du sport et du football avec la Ligue Europa qui continue ce soir avec l'Olympique de Marseille qui se déplace à 21h sur la pelouse du Beşiktaş.
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2: Bonjour à toutes et à tous. On débute avec du football et Lyon a idéalement lancé sa campagne 2026-2027 en Europa League. Les Lyonnais sont allés l'emporter 2-1 sur la pelouse d'Anderlecht en Belgique. Narte et Nakamura sont les buteurs rhodaniens, ce qui permettait aux Rhônes de mener 2-0 après seulement 22 minutes de jeu. La suite du match a été plus compliquée. Zvetkovic a réduit la marque à l'heure de jeu pour Anderlecht, mais Lyon n'a pas plié en fin de match et prend provisoirement la 4e place après cette première rencontre. De son côté, le Stade René a ramené un point d'Autriche, match 0-0 sur la pelouse du Sturm Graz. Parmi les autres résultats de ce début de première journée, Benfica est allé s'imposer 2-0 à San Siro face au Milan AC. Le Bayer Leverkusen a battu Celje 2-0. Notez également la victoire de l'Olympiakos 2-1 face à Jaji Elona, ou encore celle de Sunderland 1-0 contre Alkmaar grâce au Français Enzo Lefebvre. Et ce jeudi soir, c'est la suite de cette première journée d'Europa League avec le déplacement de l'OM à Beşiktaş à 21h, mais aussi celui d'Offenheim face à l'OFI Gret. Le Celtic Glasgow accueille les Hongrois de Ferencváros. Crystal Palace de Pierre Sage affronte Lech Poznan. Et la Juventus Turin reçoit les Hollandais du NEC Nîmes. En Espagne, le Barça a étrillé le Racing Santander hier soir. Victoire 7-2 avec un triplé de João Cancelo. Les Blaugrana sont en tête de la Liga avec 3 points d'avance sur le Real. Et puis c'est le temps des listes internationales dévoilées par les sélectionneurs. Hervé Renard a livré sa première liste avec la Côte d'Ivoire pour affronter le Ghana, la Somalie et le Cameroun dans le cadre des éliminatoires à la CAN 2027. Patrick Vieira va dévoiler la sienne ce jeudi avec le Sénégal et Zinedine Zidane le fera demain pour ses deux premiers matchs à la tête des Bleus. Au chapitre justice, 10 pensionnaires de la section basket de l'INSEP, le centre de formation des sportifs français, sont interdits de reparaître dans les locaux. Une sanction qui fait suite à un bizutage qui aurait mal tourné dans la nuit de dimanche à lundi. Et puis Teddy Riner a prolongé son bail avec le PSG Judo jusqu'en 2028. Très belle journée de sport.
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5: Un véhicule qui ne roule plus, ça paraît compliqué de s'en débarrasser. En réalité, la filière légale est simple et gratuite avec jerecyclemonvéhicule.fr. Thomas Rebert, vous êtes administrateur de ce portail officiel. Que fait-on quand on a un véhicule hors d'usage ?
6: Se débarrasser de son véhicule, ça n'arrive pas tous les jours et on peut se sentir désemparé. Et pourtant, la solution existe, elle est simple et gratuite. C'est le portail jerecyclemonvéhicule.fr, une sorte de guichet unique créé à la demande de l'État qui permet de trouver en quelques clics un centre agréé et de demander une collecte à domicile. 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
5: Émeric Joblot, vous êtes également administrateur du portail jerecyclemonvéhicule.fr. Certains d'entre nous se retrouvent encore dans des situations très compliquées après avoir confié leur voiture à un épaviste non agréé. 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
9: Bonsoir, la CGT de Total Energy a lancé un appel à la grève le 8 octobre pour l'emploi et les salaires sur tous les sites du groupe, notamment ses raffineries et certaines stations-service. Cet appel à la grève, lancé 3 semaines avant l'échéance, intervient dans un contexte de difficultés logistiques liées à la guerre au Moyen-Orient et au plafonnement par le groupe du prix des carburants dans ses stations-service, ce qui a provoqué une ruée des automobilistes. Le ministre de l'Éducation nationale interdit aux candidats à la présidentielle de faire campagne dans les écoles. Un candidat ne fait pas le tour des classes pour faire campagne et parler aux élèves, a annoncé Edouard Geffray. Il a précisé qu'une circulaire allait être publiée aujourd'hui. Exclu de la primaire à gauche, le député PS Philippe Brun accuse le Parti Socialiste de vouloir le tuer politiquement. Il dénonce des accusations calomnieuses de violence à son encontre. Le Rassemblement National a-t-il volontairement épargné l'un de ses députés malgré une série d'alertes internes pour détournement de fonds publics? Marine Le Pen aurait été informée dès janvier 2024 des dérives présumé du député José Borin, élu RN de l'Aisne. Le premier député non-voyant de la 5e République est actuellement visé par une enquête du déontologue de l'Assemblée nationale après des révélations du canard enchaîné. Donald Trump menace de rompre les échanges commerciaux avec l'Union européenne en réaction à son projet de faire du Canada le premier pays membre associé de l'Union. Ce n'est pas la première fois qu'un statut de membre associé est évoqué avec un autre pays. En mai dernier, l'Allemagne avait proposé que l'Ukraine en bénéficie. C'est la fin de ce flash, une très bonne fin de journée à notre écoute.
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0: Il souhaite réduire fortement la progression des dépenses publiques alors que la charge de la dette pèse de plus en plus lourd. Et la tension continue de monter autour des prix du carburant. À Total Énergie, la CGT appelle les salariés à la grève le 8 octobre. Le mouvement pourrait perturber les expéditions de carburant dans les raffineries et entraîner la fermeture de certaines stations-service. Le syndicat réclame notamment des hausses de salaire et dénonce des conditions de travail qui se dégradent. Face à cette flambée des prix, le gouvernement a justement décidé de prolonger jusqu'au 31 décembre les aides destinées à certains secteurs. Dans le BTP, le soutien sera maintenu à 20 centimes sur le gasoil non routier, tandis que les agriculteurs conserveront une aide de 15 centimes. Et les pêcheurs, eux, bénéficieront désormais d'une aide de 35 centimes par litre contre 25 auparavant. Et justement, ces pêcheurs ont arrêté leur mobilisation ce midi. Les blocages du dépôt pétrolier de Frontignan et du port de Nice ont pris fin avant une rencontre avec la ministre de la Pêche. Quant à Emmanuel Macron, il va réunir demain à 10h30 à l'Elysée les chefs des partis représentés au Parlement ou leurs candidats à la présidentielle. Une réunion qui portera sur la dégradation de la situation internationale, notamment les conflits au Moyen-Orient et en Ukraine et leurs conséquences sur la France. On poursuit avec la Fondation du Patrimoine qui lance demain le Pass Patrimoine. C'est un abonnement permettant d'accéder à plus de 500 sites historiques partout en France. À partir de 6,50€ par mois, il donne accès à des monuments, mais aussi à des visites, des conférences ou encore à des concerts. Une édition de l'Eurovision 2027 qui se fera sans l'Irlande, qui a annoncé son retrait pour la deuxième année consécutive en raison de la situation à Gaza. Les Pays-Bas ont aussi annoncé leur boycott. Et enfin du sport et du football avec la Ligue Europa qui continue ce soir avec l'Olympique de Marseille qui se déplace à 21h sur la pelouse du Beşiktaş.
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2: Bonjour à toutes et à tous. On débute avec du football et Lyon a idéalement lancé sa campagne 2026-2027 en Europa League. Les Lyonnais sont allés l'emporter 2 buts à 1 sur la pelouse d'Anderlecht en Belgique. Narte et Nakamura sont les buteurs rhodaniens, ce qui permettait aux Gones de mener 2-0 après seulement 22 minutes de jeu. La suite du match a été plus compliquée. Zvetkovic a réduit la marque à l'heure de jeu pour Anderlecht, mais Lyon n'a pas plié en fin de match et prend provisoirement la 4e place après cette première rencontre. De son côté, le Stade Rennais a ramené un point d'Autriche, match nul 0-0 sur la pelouse du Sturm Graz. Parmi les autres résultats de ce début de première journée, Benfica est allé s'imposer 2-0 à San Siro face au Milan AC. Le Bayer Leverkusen a battu Célier 2-0. Notez également la victoire de l'Olympiakos 2-1 face à Jagi Elona, ou encore celle de Sunderland 1-0 contre Alkmaar grâce au Français Enzo Lefebvre. Et ce jeudi soir, c'est la suite de cette première journée d'Europa League avec le déplacement de l'OM à Beşiktaş à 21h, mais aussi celui d'Offenheim face à l'OFI Crete. Le Celtic Glasgow accueille les Hongrois de Ferencváros. Crystal Palace de Pierre Sage affronte l'Ec Poznan. Et la Juventus Turin reçoit les Hollandais du NEC Nîmes. En Espagne, le Barça a étrillé le Racing Santander hier soir. Victoire 7-2 avec un triplé de João Cancelo. Les Blaugrana sont en tête de la Liga avec 3 points d'avance sur le Real. Et puis c'est le temps des listes internationales dévoilées par les sélectionneurs. Hervé Renard a livré sa première liste avec la Côte d'Ivoire pour affronter le Ghana, la Somalie et le Cameroun dans le cadre des éliminatoires à la CAN 2027. Patrick Vieira va dévoiler la sienne ce jeudi avec le Sénégal et Zinedine Zidane le fera demain pour ses deux premiers matchs à la tête des Bleus. Au chapitre justice, 10 pensionnaires de la section basket de l'INSEP, le centre de formation des sportifs français, sont interdits de reparaître dans les locaux. Une sanction qui fait suite à un bizutage qui aurait mal tourné dans la nuit de dimanche à lundi. Et puis Teddy Riner a prolongé son bail avec le PSG Judo jusqu'en 2028. Très belle journée de sport.
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5: Un véhicule abandonné, c'est une pollution visuelle et surtout un risque pour l'environnement. Huile, batteries et fluides toxiques menacent nos sols. Bonjour Vanessa Montagne, vous êtes administratrice du portail officiel jerecyclemonvéhicule.fr. Qu'est-ce qui rend un véhicule hors d'usage si dangereux pour l'environnement ?
6: Il faut savoir qu'un véhicule hors d'usage contient de nombreuses substances nocives comme les huiles moteurs, les liquides de frein, les batteries au plomb. Et donc un véhicule, s'il est abandonné dans la nature, va laisser ses fluides s'infiltrer directement dans les sols et les nappes phréatiques. Et dans les territoires outre-mer, les abandons de véhicules sont un fléau reconnu. Les conséquences sanitaires sont encore plus directes puisque les eaux stagnent dans les épaves, ce qui va favoriser la prolifération des moustiques et les risques de dengue et de chikungunya. Il est donc indispensable de confier son véhicule à un centre agréé.
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6: 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Les pièces réutilisables vont être démontées, contrôlées et tracées. Et les matériaux, comme les métaux, les plastiques, vont être orientés sur des filières de recyclage adaptées. On va avoir donc un taux global de valorisation qui va dépasser les 95%. Et donc, ce qui semblait être un déchet encombrant devient en réalité une ressource. A contrario, un acteur non agréé n'offre aucune garantie de dépollution et les déchets sont parfois abandonnés ou même brûlés sauvagement.
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8: Bonsoir, la CGT de Total Énergie a lancé un appel à la grève le 8 octobre pour l'emploi et les salaires sur tous les sites du groupe, notamment ses raffineries et certaines stations-service. Cet appel à la grève, lancé 3 semaines avant l'échéance, intervient dans un contexte de difficultés logistiques liées à la guerre au Moyen-Orient et au plafonnement par le groupe du prix des carburants dans ses stations-service, ce qui a provoqué une ruée des automobilistes. Le ministre de l'Éducation nationale interdit aux candidats à la présidentielle de faire campagne dans les écoles. Un candidat ne fait pas le tour des classes pour faire campagne et parler aux élèves, a annoncé Edouard Geffray. Il a précisé qu'une circulaire allait être publiée aujourd'hui. Exclu de la primaire à gauche, le député PS Philippe Brun accuse le Parti Socialiste de vouloir le tuer politiquement. Il dénonce des accusations calomnieuses de violence à son encontre. Le Rassemblement national a-t-il volontairement épargné l'un de ses députés malgré une série d'alertes internes pour détournement de fonds publics? Marine Le Pen aurait été informée dès janvier 2024 des dérives présumées du député José Borin, élu RN de l'Aisne. Le premier député non-voyant de la 5e République est actuellement visé par une enquête du déontologue de l'Assemblée nationale après des révélations du canard enchaîné. Donald Trump menace de rompre les échanges commerciaux avec l'Union européenne en réaction à son projet de faire du Canada le premier pays membre associé de l'Union. Ce n'est pas la première fois qu'un statut de membre associé est évoqué avec un autre pays. En mai dernier, l'Allemagne avait proposé que l'Ukraine en bénéficie. C'est la fin de ce flash. Une très bonne fin de journée à notre écoute.
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souhaite réduire fortement la progression des dépenses publiques alors que la charge de la dette pèse de plus en plus lourd. Et la tension continue de monter autour des prix du carburant. À Total Energy, la CGT appelle les salariés à la grève le 8 octobre. Le mouvement pourrait perturber les expéditions de carburant dans les raffineries et entraîner la fermeture de certaines stations-service. Le syndicat réclame notamment des hausses de salaire et dénonce des conditions de travail qui se dégradent. Face à cette flambée des prix, le gouvernement a justement décidé de prolonger jusqu'au 31 décembre les aides destinées à certains secteurs. Dans le BTP, le soutien sera maintenu à 20 centimes sur le gasoil non routier, tandis que les agriculteurs conserveront une aide de 15 centimes. Et les pêcheurs, eux, bénéficieront désormais d'une aide de 35 centimes par litre contre 25 auparavant. Et justement, ces pêcheurs ont arrêté leur mobilisation ce midi. Les blocages du dépôt pétrolier de Frontignan et du port de Nice ont pris fin avant une rencontre avec la ministre de la Pêche. Quant à Emmanuel Macron, il va réunir demain à 10h30 à l'Elysée les chefs des partis représentés au Parlement ou leurs candidats à la présidentielle. Une réunion qui portera sur la dégradation de la situation internationale, notamment les conflits au Moyen-Orient et en Ukraine et leurs conséquences sur la France. On poursuit avec la Fondation du Patrimoine qui lance demain le Pass Patrimoine. C'est un abonnement permettant d'accéder à plus de 500 sites historiques partout en France. À partir de 6,50€ par mois, il donne accès à des monuments, mais aussi à des visites, des conférences ou encore à des concerts. Une édition de l'Eurovision 2027 qui se fera sans l'Irlande, qui a annoncé son retrait pour la deuxième année consécutive en raison de la situation à Gaza. Les Pays-Bas ont aussi annoncé leur boycott. Et enfin, du sport et du football avec la Ligue Europa qui continue ce soir avec l'Olympique de Marseille qui se déplace à 21h sur la pelouse du Beşiktaş.

0: débute avec du football et Lyon a idéalement lancé sa campagne 2026-2027 en Europa League. Les Lyonnais sont allés l'emporter 2-1 sur la pelouse d'Anderlecht en Belgique. Narte et Nakamura sont les buteurs rhodaniens, ce qui permettait aux Rhônes de mener 2-0 après seulement 22 minutes de jeu. La suite du match a été plus compliquée. Zvetkovic a réduit la marque à l'heure de jeu pour Anderlecht, mais Lyon n'a pas plié en fin de match et prend provisoirement la 4e place après cette première rencontre. De son côté, le Stade Rennais a ramené un point d'Autriche, match 0-0 sur la pelouse du Sturm Graz. Parmi les autres résultats de ce début de première journée, Benfica est allé s'imposer 2-0 à San Siro face au Milan AC. Le Bayer Leverkusen a battu Celje 2-0. Notez également la victoire de l'Olympiakos 2-1 face à Jagi Elona, ou encore celle de Sunderland 1-0 contre Alkmaar grâce au Français Enzo Lefebvre. Et ce jeudi soir, c'est la suite de cette première journée d'Europa League avec le déplacement de l'OM à Besiktas à 21h, mais aussi celui d'Offenheim face à l'OF Ygrète. Le Celtic Glasgow accueille les Hongrois de Ferencváros. Crystal Palace de Pierre Sage affronte Lech Poznan. Et la Juventus Turin reçoit les Hollandais du NEC Nîmes. En Espagne, le Barça a étrillé le Racing Santander hier soir. Victoire 7-2 avec un triplé de Joao Cancelo. Les Blaugrana sont en tête de la Liga avec 3 points d'avance sur le Real. Et puis c'est le temps des listes internationales dévoilées par les sélectionneurs. Hervé Renard a livré sa première liste avec la Côte d'Ivoire pour affronter le Ghana, la Somalie et le Cameroun dans le cadre des éliminatoires à la CAN 2027. Patrick Vieira va dévoiler la sienne ce jeudi avec le Sénégal et Zinedine Zidane le fera demain pour ses deux premiers matchs à la tête des Bleus. Au chapitre justice, 10 pensionnaires de la section basket de l'INSEP, le centre de formation des sportifs français, sont interdits de reparaître dans les locaux, une sanction qui fait suite à un bizutage qui aurait mal tourné dans la nuit de dimanche à lundi. Et puis Teddy Riner a prolongé son bail avec le PSG Judo jusqu'en 2028. Très belle journée de sport.
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6: Bonsoir, la CGT de Total Energy a lancé un appel à la grève le 8 octobre pour l'emploi et les salaires sur tous les sites du groupe, notamment ses raffineries et certaines stations-service. Cet appel à la grève, lancé 3 semaines avant l'échéance, intervient dans un contexte de difficultés logistiques liées à la guerre au Moyen-Orient et au plafonnement par le groupe du prix des carburants dans ces stations-service, ce qui a
7: minuit 30
6: des automobilistes. Le ministre de l'Éducation nationale interdit aux candidats à la présidentielle de faire campagne dans les écoles. Un candidat ne fait pas le tour des classes pour faire campagne et parler aux élèves, a annoncé Edouard Geffray. Il a précisé qu'une circulaire allait être publiée aujourd'hui. Exclu de la primaire à gauche, le député PS Philippe Brun accuse le Parti Socialiste de vouloir le tuer politiquement. Il dénonce des accusations calomnieuses de violence à son encontre. Le Rassemblement National a-t-il volontairement épargné l'un de ses députés malgré une série d'alertes internes pour détournement de fonds publics? Marine Le Pen aurait été informée dès janvier 2024 des dérives présumées du député José Borin, élu RN de l'Aisne. Le premier député non-voyant de la 5e République est actuellement visé par une enquête du déontologue de l'Assemblée nationale après des révélations du canard enchaîné. Donald Trump menace de rompre les échanges commerciaux avec l'Union européenne en réaction à son projet de faire du Canada le premier pays membre associé de l'Union. Ce n'est pas la première fois qu'un statut de membre associé est évoqué avec un autre pays. En mai dernier, l'Allemagne avait proposé que l'Ukraine en bénéficie. C'est la fin de ce flash. Une très bonne fin de journée à notre écoute.
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0: Il souhaite réduire fortement la progression des dépenses publiques alors que la charge de la dette pèse de plus en plus lourd. Et la tension continue de monter autour des prix du carburant. À Total Énergie, la CGT appelle les salariés à la grève le 8 octobre. Le mouvement pourrait perturber les expéditions de carburant dans les raffineries et entraîner la fermeture de certaines stations-service. Le syndicat réclame notamment des hausses de salaire et dénonce des conditions de travail qui se dégradent. Face à cette flambée des prix, le gouvernement a justement décidé de prolonger jusqu'au 31 décembre les aides destinées à certains secteurs. Dans le BTP, le soutien sera maintenu à 20 centimes sur le gasoil non routier, tandis que les agriculteurs conserveront une aide de 15 centimes. Et les pêcheurs, eux, bénéficieront désormais d'une aide de 35 centimes par litre contre 25 auparavant. Et justement, ces pêcheurs ont arrêté leur mobilisation ce midi. Les blocages du dépôt pétrolier de Frontignan et du port de Nice ont pris fin avant une rencontre avec la ministre de la Pêche. Quant à Emmanuel Macron, il va réunir demain à 10h30 à l'Elysée les chefs des partis représentés au Parlement ou leurs candidats à la présidentielle. Une réunion qui portera sur la dégradation de la situation internationale, notamment les conflits au Moyen-Orient et en Ukraine et leurs conséquences sur la France. On poursuit avec la Fondation du Patrimoine qui lance demain le Pass Patrimoine. C'est un abonnement permettant d'accéder à plus de 500 sites historiques partout en France. À partir de 6,50€ par mois, il donne accès à des monuments, mais aussi à des visites, des conférences ou encore à des concerts. Une édition de l'Eurovision 2027 qui se fera sans l'Irlande, qui a annoncé son retrait pour la deuxième année consécutive en raison de la situation à Gaza. Les Pays-Bas ont aussi annoncé leur boycott. Et enfin du sport et du football avec la Ligue Europa qui continue ce soir avec l'Olympique de Marseille qui se déplace à 21h sur la pelouse du Beşiktaş.
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2: Bonjour à toutes et à tous, on débute avec du football et Lyon a idéalement lancé sa campagne 2026-2027 en Europa League. Les Lyonnais sont allés l'emporter 2 buts à 1 sur la pelouse d'Anderlecht en Belgique. Narte et Nakamura sont les buteurs rhodaniens, ce qui permettait aux Rhônes de mener 2-0 après seulement 22 minutes de jeu. La suite du match a été plus compliquée, Zvetkovic a réduit la marque à l'heure de jeu pour Anderlecht, mais Lyon n'a pas plié en fin de match et prend provisoirement la 4e place après cette première rencontre. De son côté, le Stade Rennais a ramené un point d'Autriche, match nul 0-0 sur la pelouse du Sturm Graz. Parmi les autres résultats de ce début de première journée, Benfica est allé s'imposer 2-0 à San Siro face au Milan AC. Le Bayer Leverkusen a battu Célier 2-0. Notez également la victoire de l'Olympiakos 2-1 face à Jagi Elona ou encore celle de Sunderland 1-0 contre Alkmaar grâce au Français Enzo Lefebvre. Et ce jeudi soir, c'est la suite de cette première journée d'Europa League avec le déplacement de l'OM à Beşiktaş à 21h, mais aussi celui d'Offenheim face à l'OFI Crete. Le Celtic Glasgow accueille les Hongrois de Ferencváros. Crystal Palace de Pierre Sage affronte l'Ec Poznan. Et la Juventus Turin reçoit les Hollandais du NEC Nimeg. En Espagne, le Barça a étrillé le Racing Santander hier soir. Victoire 7-2 avec un triplé de João Cancelo. Les Blaugrana sont en tête de la Liga avec 3 points d'avance sur le Real. Et puis c'est le temps des listes internationales dévoilées par les sélectionneurs. Hervé Renard a livré sa première liste avec la Côte d'Ivoire pour affronter le Ghana, la Somalie et le Cameroun dans le cadre des éliminatoires à la CAN 2027. Patrick Vieira va dévoiler la sienne ce jeudi avec le Sénégal et Zinedine Zidane le fera demain pour ses deux premiers matchs à la tête des Bleus. Au chapitre justice, 10 pensionnaires de la section basket de BINSEP, le centre de formation des sportifs français, sont interdits de reparaître dans les locaux. Une sanction qui fait suite à un bizutage qui aurait mal tourné dans la nuit de dimanche à lundi. Et puis Teddy Riner a prolongé son bail avec le PSG Judo jusqu'en 2028. Très belle journée de sport.
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5: Beaucoup de personnes pensent être en règle dès lors qu'elles ont reçu un certificat de destruction après avoir remis leur véhicule hors d'usage à un épaviste. Émilie Repusseau, bonjour. Vous êtes secrétaire générale adjointe de la Fédération nationale de l'automobile. Ce document est-il forcément une garantie ?
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5: Merci beaucoup. Et pour terminer, un message à tous les automobilistes.
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8: Bonsoir, la CGT de Total Énergie a lancé un appel à la grève le 8 octobre pour l'emploi et les salaires sur tous les sites du groupe, notamment ses raffineries et certaines stations-service. Cet appel à la grève, lancé 3 semaines avant l'échéance, intervient dans un contexte de difficultés logistiques liées à la guerre au Moyen-Orient et au plafonnement par le groupe du prix des carburants dans ses stations-service, ce qui a provoqué une ruée des automobilistes. Le ministre de l'Éducation nationale interdit aux candidats à la présidentielle de faire campagne dans les écoles. Un candidat ne fait pas le tour des classes pour faire campagne et parler aux élèves, a annoncé Edouard Geffray. Il a précisé qu'une circulaire allait être publiée aujourd'hui. Exclu de la primaire à gauche, le député PS Philippe Brun accuse le Parti Socialiste de vouloir le tuer politiquement. Il dénonce des accusations calomnieuses de violence à son encontre. Le Rassemblement National a-t-il volontairement épargné l'un de ses députés malgré une série d'alertes internes pour détournement de fonds publics? Marine Le Pen aurait été informée dès janvier 2024 des dérives présumé du député José Borin, élu RN de l'Aisne. Le premier député non-voyant de la 5e République est actuellement visé par une enquête du déontologue de l'Assemblée nationale après des révélations du canard enchaîné. Donald Trump menace de rompre les échanges commerciaux avec l'Union européenne en réaction à son projet de faire du Canada le premier pays membre associé de l'Union. Ce n'est pas la première fois qu'un statut de membre associé est évoqué avec un autre pays. En mai dernier, l'Allemagne avait proposé que l'Ukraine en bénéficie. C'est la fin de ce flash, une très bonne fin de journée à notre écoute.
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Il souhaite réduire fortement la progression des dépenses publiques alors que la charge de la dette pèse de plus en plus lourd. Et la tension continue de monter autour des prix du carburant. À Total Énergie, la CGT appelle les salariés à la grève le 8 octobre. Le mouvement pourrait perturber les expéditions de carburant dans les raffineries et entraîner la fermeture de certaines stations-service. Le syndicat réclame notamment des hausses de salaire et dénonce des conditions de travail qui se dégradent. Face à cette flambée des prix, le gouvernement a justement décidé de prolonger jusqu'au 31 décembre les aides destinées à certains secteurs. Dans le BTP, le soutien sera maintenu à 20 centimes sur le gasoil non routier, tandis que les agriculteurs conserveront une aide de 15 centimes. Et les pêcheurs, eux, bénéficieront désormais d'une aide de 35 centimes par litre contre 25 auparavant. Et justement, ces pêcheurs ont arrêté leur mobilisation ce midi. Les blocages du dépôt pétrolier de Frontignan et du port de Nice ont pris fin avant une rencontre avec la ministre de la Pêche. Quant à Emmanuel Macron, il va réunir demain à 10h30 à l'Elysée les chefs des partis représentés au Parlement ou leurs candidats à la présidentielle. Une réunion qui portera sur la dégradation de la situation internationale, notamment les conflits au Moyen-Orient et en Ukraine et leurs conséquences sur la France. On poursuit avec la Fondation du Patrimoine qui lance demain le Pass Patrimoine. C'est un abonnement permettant d'accéder à plus de 500 sites historiques partout en France. À partir de 6,50€ par mois, il donne accès à des monuments mais aussi à des visites, des conférences ou encore des concerts. Une édition de l'Eurovision 2027 qui se fera sans l'Irlande, qui a annoncé son retrait pour la deuxième année consécutive en raison de la situation à Gaza. Les Pays-Bas ont aussi annoncé leur boycott. Et enfin du sport et du football avec la Ligue Europa qui continue ce soir avec l'Olympique de Marseille qui se déplace à 21h sur la pelouse du Beşiktaş.

0: Son débute avec du football et Lyon a idéalement lancé sa campagne 2026-2027 en Europa League. Les Lyonnais sont allés l'emporter 2-1 sur la pelouse d'Anderlecht en Belgique. Narte et Nakamura sont les buteurs rhodaniens, ce qui permettait aux Rhônes de mener 2-0 après seulement 22 minutes de jeu. La suite du match a été plus compliquée. Zvetkovic a réduit la marque à l'heure de jeu pour Anderlecht, mais Lyon n'a pas plié en fin de match et prend provisoirement la 4e place après cette première rencontre. De son côté, le Stade Rennais a ramené un point d'Autriche, match 0-0 sur la pelouse du Sturm Graz. Parmi les autres résultats de ce début de première journée, Benfica est allé s'imposer 2-0 à San Siro face au Milan AC. Le Bayer Leverkusen a battu Célier 2-0. Notez également la victoire de l'Olympiakos 2-1 face à Jagi Elona, ou encore celle de Sunderland 1-0 contre Alkmaar grâce au Français Enzo Lefebvre. Et ce jeudi soir, c'est la suite de cette première journée d'Europa League avec le déplacement de l'OM à Beşiktaş à 21h. Mais aussi celui d'Offenheim face à l'OFI Crete. Le Celtic Glasgow accueille les Hongrois de Ferencváros. Crystal Palace de Pierre Sage affronte l'Ec Poznan. Et la Juventus Turin reçoit les Hollandais du NEC Nimeg. En Espagne, le Barça a étrillé le Racing Santander hier soir. Victoire 7-2 avec un triplé de João Cancelo. Les Blaugrana sont en tête de la Liga avec 3 points d'avance sur le Real. Et puis c'est le temps des listes internationales dévoilées par les sélectionneurs. Hervé Renard a livré sa première liste avec la Côte d'Ivoire pour affronter le Ghana, la Somalie et le Cameroun dans le cadre des éliminatoires à la CAN 2027. Patrick Vieira va dévoiler la sienne ce jeudi avec le Sénégal et Zinedine Zidane le fera demain pour ses deux premiers matchs à la tête des Bleus. Au chapitre justice, 10 pensionnaires de la section basket de BINSEP, le centre de formation des sportifs français, sont interdits de reparaître dans les locaux. Une sanction qui fait suite à un bizutage qui aurait mal tourné dans la nuit de dimanche à lundi. Et puis Teddy Riner a prolongé son bail avec le PSG Judo jusqu'en 2028. Très belle journée de sport.
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4: Bonsoir, la CGT de Total Énergie a lancé un appel à la grève le 8 octobre pour l'emploi et les salaires sur tous les sites du groupe, notamment ses raffineries et certaines stations-service. Cet appel à la grève, lancé 3 semaines avant l'échéance, intervient dans un contexte de difficultés logistiques liées à la guerre au Moyen-Orient et au plafonnement par le groupe du prix des carburants dans ses stations-service, ce qui a provoqué une ruée des automobilistes. Le ministre de l'Éducation nationale interdit aux candidats à la présidentielle de faire campagne dans les écoles. Un candidat ne fait pas le tour des classes pour faire campagne et parler aux élèves, a annoncé Edouard Geffray. Il a précisé qu'une circulaire allait être publiée aujourd'hui. Exclu de la primaire à gauche, le député PS Philippe Brun accuse le Parti Socialiste de vouloir le tuer politiquement. Il dénonce des accusations calomnieuses de violence à son encontre. Le Rassemblement National a-t-il volontairement épargné l'un de ses députés malgré une série d'alertes internes pour détournement de fonds publics? Marine Le Pen aurait été informée dès janvier 2024 des dérives présumées du député José Borin, élu RN de l'Aisne. Le premier député non-voyant de la 5e République est actuellement visé par une enquête du déontologue de l'Assemblée nationale après des révélations du canard enchaîné. Donald Trump menace de rompre les échanges commerciaux avec l'Union européenne en réaction à son projet de faire du Canada le premier pays membre associé de l'Union. Ce n'est pas la première fois qu'un statut de membre associé est évoqué avec un autre pays. En mai dernier, l'Allemagne avait proposé que l'Ukraine en bénéficie. C'est la fin de ce flash. Une très bonne fin de journée à notre écoute.
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0: souhaite réduire fortement la progression des dépenses publiques alors que la charge de la dette pèse de plus en plus lourd. Et la tension continue de monter autour des prix du carburant. À Total Energy, la CGT appelle les salariés à la grève le 8 octobre. Le mouvement pourrait perturber les expéditions de carburant dans les raffineries et entraîner la fermeture de certaines stations-service. Le syndicat réclame notamment des hausses de salaire et dénonce des conditions de travail qui se dégradent. Face à cette flambée des prix, le gouvernement a justement décidé de prolonger jusqu'au 31 décembre les aides destinées à certains secteurs. Dans le BTP, le soutien sera maintenu à 20 centimes sur le gasoil non routier, tandis que les agriculteurs conserveront une aide de 15 centimes. Et les pêcheurs, eux, bénéficieront désormais d'une aide de 35 centimes par litre contre 25 auparavant. Et justement, ces pêcheurs ont arrêté leur mobilisation ce midi. Les blocages du dépôt pétrolier de Frontignan et du port de Nice ont pris fin avant une rencontre avec la ministre de la Pêche. Quant à Emmanuel Macron, il va réunir demain à 10h30 à l'Elysée les chefs des partis représentés au Parlement ou leurs candidats à la présidentielle. Une réunion qui portera sur la dégradation de la situation internationale, notamment les conflits au Moyen-Orient et en Ukraine et leurs conséquences sur la France. On poursuit avec la Fondation du Patrimoine qui lance demain le Pass Patrimoine. C'est un abonnement permettant d'accéder à plus de 500 sites historiques partout en France. À partir de 6,50€ par mois, il donne accès à des monuments mais aussi à des visites, à des conférences ou encore à des concerts. Une édition de l'Eurovision 2027 qui se fera sans l'Irlande, qui a annoncé son retrait pour la deuxième année consécutive en raison de la situation à Gaza. Et les Pays-Bas ont aussi annoncé leur boycott. Et enfin, du sport et du football avec la Ligue Europa qui continue ce soir avec l'Olympique de Marseille qui se déplace à 21h sur la pelouse du Beşiktaş.
1: Bonjour à toutes et à tous, on débute avec du football et Lyon a idéalement lancé sa campagne 2026-2027 en Europa League. Les Lyonnais sont allés l'emporter 2-1 sur la

0: Narte et Nakamura sont les buteurs rhodaniens, ce qui permettait aux Rhônes de mener 2-0 après seulement 22 minutes de jeu. La suite du match a été plus compliquée. Zvetkovic a réduit la marque pour à l'heure de jeu pour Anderlecht, mais Lyon n'a pas plié en fin de match et prend provisoirement la quatrième place après cette première rencontre. De son côté, le Stade Rennais a ramené un point d'Autriche, match 0-0 sur la pelouse du Sturm Graz. Parmi les autres résultats de ce début de première journée, Benfica est allé s'imposer 2-0 à San Siro face au Milan AC. Le Bayer Leverkusen a battu Celje 2-0. Notez également la victoire de l'Olympiakos 2-1 face à Jagi Elona, ou encore celle de Sunderland 1-0 contre Alkmaar grâce au Français Enzo Lefebvre. Et ce jeudi soir, c'est la suite de cette première journée d'Europa League avec le déplacement de l'OM à Besiktas à 21h, mais aussi celui d'Offenheim face à l'OFI Crète. Le Celtic Glasgow accueille les Hongrois de Ferencváros. Crystal Palace de Pierre Sage affronte Lech Poznan. Et la Juventus Turin reçoit les Hollandais du NEC Nîmes. En Espagne, le Barça a étrillé le Racing Santander hier soir. Victoire 7-2 avec un triplé de João Cancelo. Les Blaugrana sont en tête de la Liga avec 3 points d'avance sur le Real. Et puis c'est le temps des listes internationales dévoilées par les sélectionneurs. Hervé Renard a livré sa première liste avec la Côte d'Ivoire pour affronter le Ghana, la Somalie et le Cameroun dans le cadre des éliminatoires à la CAN 2027. Patrick Vieira va dévoiler la sienne ce jeudi avec le Sénégal. Et Zinedine Zidane le fera demain pour ses deux premiers matchs à la tête des Bleus. Au chapitre justice, 10 pensionnaires de la section basket de l'INSEP, le centre de formation des sportifs français, sont interdits de reparaître dans les locaux. Une sanction qui fait suite à un bizutage qui aurait mal tourné dans la nuit de dimanche à lundi. Et puis Teddy Riner a prolongé son bail avec le PSG Judo jusqu'en 2028. Très belle journée de sport.
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3: Un véhicule qui ne roule plus, ça paraît compliqué de s'en débarrasser. En réalité, la filière légale est simple et gratuite avec jerecyclemonvéhicule.fr. Thomas Robert, vous êtes administrateur de ce portail officiel. Que fait-on quand on a un véhicule hors d'usage ?
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7: Bonsoir, la CGT de Total Energy a lancé un appel à la grève le 8 octobre pour l'emploi et les salaires sur tous les sites du groupe, notamment ses raffineries et certaines stations-service. Cet appel à la grève, lancé 3 semaines avant l'échéance, intervient dans un contexte de difficultés logistiques liées à la guerre au Moyen-Orient et au plafonnement par le groupe du prix des carburants dans ses stations-service, ce qui a provoqué une ruée des automobilistes. Le ministre de l'Éducation nationale interdit aux candidats à la présidentielle de faire campagne dans les écoles. Un candidat ne fait pas le tour des classes pour faire campagne et parler aux élèves, a annoncé Edouard Geffray. Il a précisé qu'une circulaire allait être publiée aujourd'hui. Exclu de la primaire à gauche, le député PS Philippe Brun accuse le Parti Socialiste de vouloir le tuer politiquement. Il dénonce des accusations calomnieuses de violence à son encontre. Le Rassemblement National a-t-il volontairement épargné l'un de ses députés malgré une série d'alertes internes pour détournement de fonds publics? Marine Le Pen aurait été informée dès janvier 2024 des dérives présumé du député José Borin, élu RN de l'Aisne. Le premier député non-voyant de la 5e République est actuellement visé par une enquête du déontologue de l'Assemblée nationale après des révélations du canard enchaîné. Donald Trump menace de rompre les échanges commerciaux avec l'Union européenne en réaction à son projet de faire du Canada le premier pays membre associé de l'Union. Ce n'est pas la première fois qu'un statut de membre associé est évoqué avec un autre pays. En mai dernier, l'Allemagne avait proposé que l'Ukraine en bénéficie. C'est la fin de ce flash. Une très bonne fin de journée à notre écoute.
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Il souhaite réduire fortement la progression des dépenses publiques alors que la charge de la dette pèse de plus en plus lourd. Et la tension continue de monter autour des prix du carburant. À Total Energy, la CGT appelle les salariés à la grève le 8 octobre. Le mouvement pourrait perturber les expéditions de carburant dans les raffineries et entraîner la fermeture de certaines stations-service. Le syndicat réclame notamment des hausses de salaire et dénonce des conditions de travail qui se dégradent. Face à cette flambée des prix, le gouvernement a justement décidé de prolonger jusqu'au 31 décembre les aides destinées à certains secteurs. Dans le BTP, le soutien sera maintenu à 20 centimes sur le gasoil non routier, tandis que les agriculteurs conserveront une aide de 15 centimes. Et les pêcheurs, eux, bénéficieront désormais d'une aide de 35 centimes par litre contre 25 auparavant. Et justement, ces pêcheurs ont arrêté leur mobilisation ce midi. Les blocages du dépôt pétrolier de Frontignan et du port de Nice ont pris fin avant une rencontre avec la ministre de la Pêche. Quant à Emmanuel Macron, il va réunir demain à 10h30 à l'Elysée les chefs des partis représentés au Parlement ou leurs candidats à la présidentielle. Une réunion qui portera sur la dégradation de la situation internationale, notamment les conflits au Moyen-Orient et en Ukraine et leurs conséquences sur la France. On poursuit avec la Fondation du Patrimoine qui lance demain le Pass Patrimoine. C'est un abonnement permettant d'accéder à plus de 500 sites historiques partout en France. À partir de 6,50€ par mois, il donne accès à des monuments, mais aussi à des visites, des conférences ou encore à des concerts. Une édition de l'Eurovision 2027 qui se fera sans l'Irlande, qui a annoncé son retrait pour la deuxième année consécutive en raison de la situation à Gaza.

0: On débute avec du football et Lyon a idéalement lancé sa campagne 2026-2027 en Europa League. Les Lyonnais sont allés l'emporter 2-1 sur la pelouse d'Anderlecht en Belgique. Narte et Nakamura sont les buteurs rhodaniens, ce qui permettait aux Rhônes de mener 2-0 après seulement 22 minutes de jeu. La suite du match a été plus compliquée. Zvetkovic a réduit la marque à l'heure de jeu pour Anderlecht, mais Lyon n'a pas plié en fin de match et prend provisoirement la 4e place après cette première rencontre. De son côté, le Stade Rennais a ramené un point d'Autriche, match 0-0 sur la pelouse du Sturm Graz. Parmi les autres résultats de ce début de première journée, Benfica est allé s'imposer 2-0 à San Siro face au Milan AC. Le Bayer Leverkusen a battu Celje 2-0. Notez également la victoire de l'Olympiakos 2-1 face à Jagi Elona, ou encore celle de Sunderland 1-0 contre Alkmaar grâce au Français Enzo Lefebvre. Et ce jeudi soir, c'est la suite de cette première journée d'Europa League avec le déplacement de l'OM à Beşiktaş à 21h, mais aussi celui d'Offenheim face à l'OFI Crete. Le Celtic Glasgow accueille les Hongrois de Ferencváros. Crystal Palace de Pierre Sage affronte Lech Poznan. Et la Juventus Turin reçoit les Hollandais du NEC Nîmes. En Espagne, le Barça a étrillé le Racing Santander hier soir. Victoire 7-2 avec un triplé de João Cancelo. Les Blaugrana sont en tête de la Liga avec 3 points d'avance sur le Real. Et puis c'est le temps des listes internationales dévoilées par les sélectionneurs. Hervé Renard a livré sa première liste avec la Côte d'Ivoire pour affronter le Ghana, la Somalie et le Cameroun dans le cadre des éliminatoires à la CAN 2027. Patrick Vieira va dévoiler la sienne ce jeudi avec le Sénégal. Et Zinedine Zidane le fera demain pour ses deux premiers matchs à la tête des Bleus. Au chapitre justice, 10 pensionnaires de la section basket de l'INSEP, le centre de formation des sportifs français, sont interdits de reparaître dans les locaux. Une sanction qui fait suite à un bizutage qui aurait mal tourné dans la nuit de dimanche à lundi. Et puis Teddy Riner a prolongé son bail avec le PSG Judo jusqu'en 2028. Très belle journée de sport.
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3: Un véhicule abandonné, c'est une pollution visuelle et surtout un risque pour l'environnement. Huile, batterie et fluides toxiques menacent nos sols. Bonjour Vanessa Montagne, vous êtes administratrice du portail officiel jerecyclemonvéhicule.fr. Qu'est-ce qui rend un véhicule hors d'usage si dangereux pour l'environnement ?
4: Il faut savoir qu'un véhicule hors d'usage contient de nombreuses substances nocives comme les huiles moteurs, les liquides de frein, les batteries au plomb. Et donc un véhicule, s'il est abandonné dans la nature, va laisser ses fluides s'infiltrer directement dans les sols et les nappes phréatiques. Et dans les territoires outre-mer, les abandons de véhicules sont un fléau reconnu. Les conséquences sanitaires sont encore plus directes puisque les eaux stagnent dans les épaves, ce qui va favoriser la prolifération des moustiques et les risques de dengue et de chikungunya. Il est donc indispensable de confier son véhicule à un centre agréé.
3: Alors justement, que devient ce véhicule lorsqu'il est confié à un centre agréé ?
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3: une heure.
4: 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On va avoir donc un taux global de valorisation qui va dépasser les 95%. Et donc ce qui semblait être un déchet encombrant devient en réalité une ressource. A contrario, un acteur non agréé n'offre aucune garantie de dépollution et les déchets sont parfois abandonnés ou même brûlés sauvagement.
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6: Bonsoir, la CGT de Total Energy a lancé un appel à la grève le 8 octobre pour l'emploi et les salaires sur tous les sites du groupe, notamment ses raffineries et certaines stations-service. Cet appel à la grève, lancé 3 semaines avant l'échéance, intervient dans un contexte de difficultés logistiques liées à la guerre au Moyen-Orient et au plafonnement par le groupe du prix des carburants dans ses stations-service, ce qui a provoqué une ruée des automobilistes. Le ministre de l'Éducation nationale interdit aux candidats à la présidentielle de faire campagne dans les écoles. Un candidat ne fait pas le tour des classes pour faire campagne et parler aux élèves, a annoncé Edouard Geffray Il a précisé qu'une circulaire allait être publiée aujourd'hui. Exclu de la primaire à gauche, le député PS Philippe Brun accuse le Parti Socialiste de vouloir le tuer politiquement. Il dénonce des accusations calomnieuses de violence à son encontre. Le Rassemblement National a-t-il volontairement épargné l'un de ses députés malgré une série d'alertes internes pour détournement de fonds publics? Marine Le Pen aurait été informée dès janvier 2024 des dérives présumées du député José Borin, élu RN de l'Aisne. Le premier député non-voyant de la 5e République est actuellement visé par une enquête du déontologue de l'Assemblée nationale après des révélations du canard enchaîné. Donald Trump menace de rompre les échanges commerciaux avec l'Union européenne en réaction à son projet de faire du Canada le premier pays membre associé de l'Union. Ce n'est pas la première fois qu'un statut de membre associé est évoqué avec un autre pays. En mai dernier, l'Allemagne avait proposé que l'Ukraine en bénéficie. C'est la fin de ce flash. Une très bonne fin de journée à notre écoute.
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Il souhaite réduire fortement la progression des dépenses publiques alors que la charge de la dette pèse de plus en plus lourd. Et la tension continue de monter autour des prix du carburant. À Total Énergie, la CGT appelle les salariés à la grève le 8 octobre. Le mouvement pourrait perturber les expéditions de carburant dans les raffineries et entraîner la fermeture de certaines stations-service. Le syndicat réclame notamment des hausses de salaire et dénonce des conditions de travail qui se dégradent. Face à cette flambée des prix, le gouvernement a justement décidé de prolonger jusqu'au 31 décembre les aides destinées à certains secteurs. Dans le BTP, le soutien sera maintenu à 20 centimes sur le gasoil non routier, tandis que les agriculteurs conserveront une aide de 15 centimes. Et les pêcheurs, eux, bénéficieront désormais d'une aide de 35 centimes par litre contre 25 auparavant. Et justement, ces pêcheurs ont arrêté leur mobilisation ce midi. Les blocages du dépôt pétrolier de Frontignan et du port de Nice ont pris fin avant une rencontre avec la ministre de la Pêche. Quant à Emmanuel Macron, il va réunir demain à 10h30 à l'Elysée les chefs des partis représentés au Parlement ou leurs candidats à la présidentielle. Une réunion qui portera sur la dégradation de la situation internationale, notamment les conflits au Moyen-Orient et en Ukraine et leurs conséquences sur la France. On poursuit avec la Fondation du Patrimoine qui lance demain le Pass Patrimoine. C'est un abonnement permettant d'accéder à plus de 500 sites historiques partout en France. À partir de 6,50€ par mois, il donne accès à des monuments, mais aussi à des visites, des conférences ou encore à des concerts. Une édition de l'Eurovision 2027 qui se fera sans l'Irlande, qui a annoncé son retrait pour la deuxième année consécutive en raison de la situation à Gaza. Et les Pays-Bas ont aussi annoncé leur boycott. Et enfin, du sport et du football avec la Ligue Europa qui continue ce soir avec l'Olympique de Marseille qui se déplace à 21h sur la pelouse du Beşiktaş.

0: Tout son débute avec du football et Lyon a idéalement lancé sa campagne 2026-2027 en Europa League. Les Lyonnais sont allés l'emporter 2-1 sur la pelouse d'Anderlecht en Belgique. Narte et Nakamura sont les buteurs rhodaniens, ce qui permettait aux Rhônes de mener 2-0 après seulement 22 minutes de jeu. La suite du match a été plus compliquée. Zvetkovic a réduit la marque à l'heure de jeu pour Anderlecht, mais Lyon n'a pas plié en fin de match et prend provisoirement la quatrième place après cette première rencontre. De son côté, le Stade Rennais a ramené un point d'Autriche, match nul 0-0 sur la pelouse du Sturm Graz. Parmi les autres résultats de ce début de première journée, Benfica est allé s'imposer 2-0 à San Siro face au Milan AC. Le Bayer Leverkusen a battu Celje 2-0. Notez également la victoire de l'Olympiakos 2-1 face à Jagi Elona, ou encore celle de Sunderland 1-0 contre Alkmaar grâce au Français Enzo Lefebvre. Et ce jeudi soir, c'est la suite de cette première journée d'Europa League avec le déplacement de l'OM à Beşiktaş à 21h. Mais aussi celui d'Offenheim face à l'OFI Crete. Le Celtic Glasgow accueille les Hongrois de Ferencváros. Crystal Palace de Pierre Sage affronte Lech Poznan. Et la Juventus Turin reçoit les Hollandais du NEC Nîmes. En Espagne, le Barça a étrillé le Racing Santander hier soir. Victoire 7-2 avec un triplé de João Cancelo. Les Blaugrana sont en tête de la Liga avec 3 points d'avance sur le Real. Et puis c'est le temps des listes internationales dévoilées par les sélectionneurs. Hervé Renard a livré sa première liste avec la Côte d'Ivoire pour affronter le Ghana, la Somalie et le Cameroun dans le cadre des éliminatoires à la CAN 2027. Patrick Vieira va dévoiler la sienne ce jeudi avec le Sénégal et Zinedine Zidane le fera demain pour ses deux premiers matchs à la tête des Bleus. Au chapitre justice, 10 pensionnaires de la section basket de l'INSEP, le centre de formation des sportifs français, sont interdits de reparaître dans les locaux. Une sanction qui fait suite à un bizutage qui aurait mal tourné dans la nuit de dimanche à lundi. Et puis Teddy Riner a prolongé son bail avec le PSG Judo jusqu'en 2028. Très belle journée de sport.
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3: Plus d'un million de véhicules arrivent en fin de vie chaque année en France. 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Métaux, plastiques, pièces détachées. Bonjour Antoine Aguétan, vous êtes directeur de centre agréé de traitement de véhicules hors d'usage. 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
6: Bonsoir, la CGT de Total Energy a lancé un appel à la grève le 8 octobre pour l'emploi et les salaires sur tous les sites du groupe, notamment ses raffineries et certaines stations-service. Cet appel à la grève, lancé 3 semaines avant l'échéance, intervient dans un contexte de difficultés logistiques liées à la guerre au Moyen-Orient et au plafonnement par le groupe du prix des carburants dans ses stations-service, ce qui a provoqué une ruée des automobilistes. Le ministre de l'Éducation nationale interdit aux candidats à la présidentielle de faire campagne dans les écoles. Un candidat ne fait pas le tour des classes pour faire campagne et parler aux élèves, a annoncé Edouard Geffray. Il a précisé qu'une circulaire allait être publiée aujourd'hui. Exclu de la primaire à gauche, le député PS Philippe Brun accuse le Parti socialiste de vouloir le tuer politiquement. Il dénonce des accusations calomnieuses de violence à son encontre. Le Rassemblement national a-t-il volontairement épargné l'un de ses députés malgré une série d'alertes interne pour détournement de fonds publics? Marine Le Pen aurait été informée dès janvier 2024 des dérives présumées résumé du député José Borin, élu RN de l'Aisne. Le premier député non-voyant de la 5e République est actuellement visé par une enquête du déontologue de l'Assemblée nationale après des révélations du canard enchaîné. Donald Trump menace de rompre les échanges commerciaux avec l'Union européenne en réaction à son projet de faire du Canada le premier pays membre associé de l'Union. Ce n'est pas la première fois qu'un statut de membre associé est évoqué avec un autre pays. En mai dernier, l'Allemagne avait proposé que l'Ukraine en bénéficie. C'est la fin de ce flash, une très bonne fin de journée à notre écoute.
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0: souhaite réduire fortement la progression des dépenses publiques alors que la charge de la dette pèse de plus en plus lourd. Et la tension continue de monter autour des prix du carburant. À Total Énergie, la CGT appelle les salariés à la grève le 8 octobre. Le mouvement pourrait perturber les expéditions de carburant dans les raffineries et entraîner la fermeture de certaines stations-service. Le syndicat réclame notamment des hausses de salaire et dénonce des conditions de travail qui se dégradent. Face à cette flambée des prix, le gouvernement a justement décidé de prolonger jusqu'au 31 décembre les aides destinées à certains secteurs. Dans le BTP, le soutien sera maintenu à 20 centimes sur le gasoil non routier, tandis que les agriculteurs conserveront une aide de 15 centimes et les pêcheurs, eux, bénéficieront désormais d'une aide de 35 centimes par litre contre 25 auparavant. Et justement, ces pêcheurs ont arrêté leur mobilisation ce midi. Les blocages du dépôt pétrolier de Frontignan et du port de Nice ont pris fin avant une rencontre avec la ministre de la Pêche. Quant à Emmanuel Macron, il va réunir demain à 10h30 à l'Elysée les chefs des partis représentés au Parlement ou leurs candidats à la présidentielle. Une réunion qui portera sur la dégradation de la situation internationale, notamment les conflits au Moyen-Orient et en Ukraine et leurs conséquences sur la France. On poursuit avec la Fondation du Patrimoine qui lance demain le Pass Patrimoine. C'est un abonnement permettant d'accéder à plus de 500 sites historiques partout en France. À partir de 6,50€ par mois, il donne accès à des monuments, mais aussi à des visites, des conférences ou encore à des concerts. Une édition de l'Eurovision 2027 qui se fera sans l'Irlande, qui a annoncé son retrait pour la deuxième année consécutive en raison de la situation à Gaza. Et les Pays-Bas ont aussi annoncé leur boycott. Et enfin, du sport et du football avec la Ligue Europa qui continue ce soir avec l'Olympique de Marseille qui se déplace à 21h sur la pelouse du Beşiktaş.
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2: Bonjour à toutes et à tous. On débute avec du football et Lyon a idéalement lancé sa campagne 2026-2027 en Europa League. Les Lyonnais sont allés l'emporter 2 buts à 1 sur la pelouse d'Anderlecht en Belgique. Narte et Nakamura sont les buteurs rhodaniens, ce qui permettait aux Rhônes de mener 2-0 après seulement 22 minutes de jeu. La suite du match a été plus compliquée. Zvetkovic a réduit la marque à l'heure de jeu pour Anderlecht, mais Lyon n'a pas plié en fin de match et prend provisoirement la 4e place après cette première rencontre. De son côté, le Stade René a ramené un point d'Autriche, match nul 0-0 sur la pelouse du Sturm Graz. Parmi les autres résultats de ce début de première journée, Benfica est allé s'imposer 2-0 à San Siro face au Milan AC. Le Bayer Leverkusen a battu Célier 2-0. Notez également la victoire de l'Olympiakos 2-1 face à Jagi Elona ou encore celle de Sunderland 1-0 contre Alkmaar grâce au Français Enzo Lefebvre. Et ce jeudi soir, c'est la suite de cette première journée d'Europa League avec le déplacement de l'OM à Beşiktaş à 21h, mais aussi celui d'Offenheim face à l'OFI Crète. Le Celtic Glasgow accueille les Hongrois de Ferencváros. Crystal Palace de Pierre Sage affronte Lech Poznan. Et la Juventus Turin reçoit les Hollandais du NEC Nîmes. En Espagne, le Barça a étrillé le Racing Santander hier soir. Victoire 7-2 avec un triplé de João Cancelo. Les Blaugrana sont en tête de la Liga avec 3 points d'avance sur le Real. Et puis c'est le temps des listes internationales dévoilées par les sélectionneurs. Hervé Renard a livré sa première liste avec la Côte d'Ivoire pour affronter le Ghana, la Somalie et le Cameroun dans le cadre des éliminatoires à la CAN 2027. Patrick Vieira va dévoiler la sienne ce jeudi avec le Sénégal et Zinedine Zidane le fera demain pour ses deux premiers matchs à la tête des Bleus. Au chapitre justice, 10 pensionnaires de la section basket de BINSEP, le centre de formation des sportifs français, sont interdits de reparaître dans les locaux. Une sanction qui fait suite à un bizutage qui aurait mal tourné dans la nuit de dimanche à lundi. Et puis Teddy Riner a prolongé son bail avec le PSG Judo jusqu'en 2028. Très belle journée de sport.
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5: Beaucoup de personnes pensent être en règle dès lors qu'elles ont reçu un certificat de destruction après avoir remis leur véhicule hors d'usage à un épaviste. Émilie Repusseau, bonjour. Vous êtes secrétaire générale adjointe de la Fédération nationale de l'automobile. Ce document est-il forcément une garantie ?
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8: Bonsoir, la CGT de Total Énergie a lancé un appel à la grève le 8 octobre pour l'emploi et les salaires sur tous les sites du groupe, notamment ses raffineries et certaines stations-service. Cet appel à la grève, lancé 3 semaines avant l'échéance, intervient dans un contexte de difficultés logistiques liées à la guerre au Moyen-Orient et au plafonnement par le groupe du prix des carburants dans ses stations-service, ce qui a provoqué une ruée des automobilistes. Le ministre de l'Éducation nationale interdit aux candidats à la présidentielle de faire campagne dans les écoles. Un candidat ne fait pas le tour des classes pour faire campagne et parler aux élèves, a annoncé Edouard Geffray. Il a précisé qu'une circulaire allait être publiée aujourd'hui. Exclu de la primaire à gauche, le député PS Philippe Brun accuse le Parti Socialiste de vouloir le tuer politiquement. Il dénonce des accusations calomnieuses de violence à son encontre. Le Rassemblement National a-t-il volontairement épargné l'un de ses députés malgré une série d'alertes internes pour détournement de fonds publics? Marine Le Pen aurait été informée dès janvier 2024 des dérives présumé du député José Borin, élu RN de l'Aisne. Le premier député non-voyant de la 5e République est actuellement visé par une enquête du déontologue de l'Assemblée nationale après des révélations du canard enchaîné. Donald Trump menace de rompre les échanges commerciaux avec l'Union européenne en réaction à son projet de faire du Canada le premier pays membre associé de l'Union. Ce n'est pas la première fois qu'un statut de membre associé est évoqué avec un autre pays. En mai dernier, l'Allemagne avait proposé que l'Ukraine en bénéficie. C'est la fin de ce flash, une très bonne fin de journée à notre écoute.
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Il souhaite réduire fortement la progression des dépenses publiques alors que la charge de la dette pèse de plus en plus lourd. Et la tension continue de monter autour des prix du carburant. À Total Energy, la CGT appelle les salariés à la grève le 8 octobre. Le mouvement pourrait perturber les expéditions de carburant dans les raffineries et entraîner la fermeture de certaines stations-service. Le syndicat réclame notamment des hausses de salaire et dénonce des conditions de travail qui se dégradent. Face à cette flambée des prix, le gouvernement a justement décidé de prolonger jusqu'au 31 décembre les aides destinées à certains secteurs. Dans le BTP, le soutien sera maintenu à 20 centimes sur le gasoil non routier, tandis que les agriculteurs conserveront une aide de 15 centimes. Et les pêcheurs, eux, bénéficieront désormais d'une aide de 35 centimes par litre contre 25 auparavant. Et justement, ces pêcheurs ont arrêté leur mobilisation ce midi. Les blocages du dépôt pétrolier de Frontignan et du port de Nice ont pris fin avant une rencontre avec la ministre de la Pêche. Quant à Emmanuel Macron, il va réunir demain à 10h30 à l'Elysée les chefs des partis représentés au Parlement ou leurs candidats à la présidentielle. Une réunion qui portera sur la dégradation de la situation internationale, notamment les conflits au Moyen-Orient et en Ukraine et leurs conséquences sur la France. On poursuit avec la Fondation du Patrimoine qui lance demain le Pass Patrimoine. C'est un abonnement permettant d'accéder à plus de 500 sites historiques partout en France. À partir de 6,50€ par mois, il donne accès à des monuments, mais aussi à des visites, des conférences ou encore à des concerts. Une édition de l'Eurovision 2027 qui se fera sans l'Irlande, qui a annoncé son retrait pour la deuxième année consécutive en raison de la situation à Gaza. Et les Pays-Bas ont aussi annoncé leur boycott. Et enfin, du sport et du football avec la Ligue Europa qui continue ce soir avec l'Olympique de Marseille qui se déplace à 21h sur la pelouse du Beşiktaş.

0: Tous, on débute avec du football et Lyon a idéalement lancé sa campagne 2026-2027 en Europa League. Les Lyonnais sont allés l'emporter 2-1 sur la pelouse d'Anderlecht en Belgique. Narte et Nakamura sont les buteurs rhodaniens, ce qui permettait aux Rhônes de mener 2-0 après seulement 22 minutes de jeu. La suite du match a été plus compliquée. Zvetkovic a réduit la marque à l'heure de jeu pour Anderlecht, mais Lyon n'a pas plié en fin de match et prend provisoirement la quatrième place après cette première rencontre. De son côté, le Stade Rennais a ramené un point d'Autriche, match 0-0 sur la pelouse du Sturm Graz. Parmi les autres résultats de ce début de première journée, Benfica est allé s'imposer 2-0 à San Siro face au Milan AC. Le Bayer Leverkusen a battu Celje 2-0. Notez également la victoire de l'Olympiakos 2-1 face à Jagi Elona, ou encore celle de Sunderland 1-0 contre Alkmaar grâce au Français Enzo Lefebvre. Et ce jeudi soir, c'est la suite de cette première journée d'Europa League avec le déplacement de l'OM à Beşiktaş à 21h. Mais aussi celui d'Offenheim face à l'OF Ygrète. Le Celtic Glasgow accueille les Hongrois de Ferencváros. Crystal Palace de Pierre Sage affronte Lech Poznan. Et la Juventus Turin reçoit les Hollandais du NEC Nîmes. En Espagne, le Barça a étrillé le Racing Santander hier soir. Victoire 7-2 avec un triplé de João Cancelo. Les Blaugrana sont en tête de la Liga avec 3 points d'avance sur le Real. Et puis c'est le temps des listes internationales dévoilées par les sélectionneurs. Hervé Renard a livré sa première liste avec la Côte d'Ivoire pour affronter le Ghana, la Somalie et le Cameroun dans le cadre des éliminatoires à la CAN 2027. Patrick Vieira va dévoiler la sienne ce jeudi avec le Sénégal et Zinedine Zidane le fera demain pour ses deux premiers matchs à la tête des Bleus. Au chapitre justice, 10 pensionnaires de la section basket de l'INSEP, le centre de formation des sportifs français, sont interdits de reparaître dans les locaux. Une sanction qui fait suite à un bizutage qui aurait mal tourné dans la nuit de dimanche à lundi. Et puis Teddy Riner a prolongé son bail avec le PSG Judo jusqu'en 2028. Très belle journée de sport.
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3: Plus de 300 000 véhicules hors d'usage échappent chaque année à la filière légale de recyclage en France. Derrière ce chiffre, des risques pour l'environnement et des propriétaires qui, sans le savoir, ont confié leurs véhicules à des acteurs non agréés, avec parfois de lourdes conséquences. Cécile Debon, vous êtes maire de Moisson et présidente de la communauté de communes des Portes de l'Île-de-France dans les Yvelines. Alors, qu'observez-vous sur le terrain ?
4: Ce sont des petites affichettes collées sur les poteaux, les abribus ou le mobilier urbain. Les signaux d'alerte sont assez facile à identifier. D'abord, il n'y a souvent qu'un numéro de téléphone portable, aucune adresse physique, aucune mention d'un centre agréé. On vous promet parfois de repartir avec de l'argent liquide en échange de votre véhicule.
3: Et quels sont les risques face à ces acteurs illégaux ?
4: Il peut y avoir des conséquences judiciaires et administratives. Si le véhicule n'est pas correctement détruit et désimmatriculé, il reste juridiquement au nom de son ancien propriétaire. S'il est ensuite utilisé frauduleusement ou impliqué dans des infractions type excès de vitesse, on peut avoir jusqu'à 7 500 € d'amende. Le bon réflexe est très simple, vérifier que l'opérateur est agréé. 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
6: Bonsoir, la CGT de Total Energy a lancé un appel à la grève le 8 octobre pour l'emploi et les salaires sur tous les sites du groupe, notamment ses raffineries et certaines stations-service. Cet appel à la grève, lancé 3 semaines avant l'échéance, intervient dans un contexte de difficultés logistiques liées à la guerre au Moyen-Orient et au plafonnement par le groupe du prix des carburants dans ses stations-service, ce qui a provoqué une ruée des automobilistes. Le ministre de l'Éducation nationale interdit aux candidats à la présidentielle de faire campagne dans les écoles. Un candidat ne fait pas le tour des classes pour faire campagne et parler aux élèves, a annoncé Edouard Geffray. Il a précisé qu'une circulaire allait être publiée aujourd'hui. Exclu de la primaire à gauche, le député PS Philippe Brun accuse le Parti Socialiste de vouloir le tuer politiquement. Il dénonce des accusations calomnieuses de violence à son encontre. Le Rassemblement National a-t-il volontairement épargné l'un de ses députés malgré une série d'alertes internes pour détournement de fonds publics ? Marine Le Pen aurait été informée dès janvier 2024 des dérives résumé du député José Borin, élu RN de l'Aisne. Le premier député non-voyant de la 5e République est actuellement visé par une enquête du déontologue de l'Assemblée nationale après des révélations du canard enchaîné. Donald Trump menace de rompre les échanges commerciaux avec l'Union européenne en réaction à son projet de faire du Canada le premier pays membre associé de l'Union. Ce n'est pas la première fois qu'un statut de membre associé est évoqué avec un autre pays. En mai dernier, l'Allemagne avait proposé que l'Ukraine en bénéficie. C'est la fin de ce flash. Une très bonne fin de journée à notre écoute.
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Il souhaite réduire fortement la progression des dépenses publiques alors que la charge de la dette pèse de plus en plus lourd. Et la tension continue de monter autour des prix du carburant. À Total Energy, la CGT appelle les salariés à la grève le 8 octobre. Le mouvement pourrait perturber les expéditions de carburant dans les raffineries et entraîner la fermeture de certaines stations-service. Le syndicat réclame notamment des hausses de salaire et dénonce des conditions de travail qui se dégradent. Face à cette flambée des prix, le gouvernement a justement décidé de prolonger jusqu'au 31 décembre les aides destinées à certains secteurs. Dans le BTP, le soutien sera maintenu à 20 centimes sur le gasoil non routier, tandis que les agriculteurs conserveront une aide de 15 centimes. Et les pêcheurs, eux, bénéficieront désormais d'une aide de 35 centimes par litre contre 25 auparavant. Et justement, ces pêcheurs ont arrêté leur mobilisation ce midi. Les blocages du dépôt pétrolier de Frontignan et du port de Nice ont pris fin avant une rencontre avec la ministre de la Pêche. Quant à Emmanuel Macron, il va réunir demain à 10h30 à l'Elysée les chefs des partis représentés au Parlement ou leurs candidats à la présidentielle. Une réunion qui portera sur la dégradation de la situation internationale, notamment les conflits au Moyen-Orient et en Ukraine et leurs conséquences sur la France. On poursuit avec la Fondation du Patrimoine qui lance demain le Pass Patrimoine. C'est un abonnement permettant d'accéder à plus de 500 sites historiques partout en France. À partir de 6,50€ par mois, il donne accès à des monuments mais aussi à des visites, à des conférences ou encore à des concerts. Une édition de l'Eurovision 2027 qui se fera sans l'Irlande, qui a annoncé son retrait pour la deuxième année consécutive en raison de la situation à Gaza. Les pays

0: tous. On débute avec du football. Et Lyon a idéalement lancé sa campagne 2026-2027 en Europa League. Les Lyonnais sont allés l'emporter 2-1 sur la pelouse d'Anderlecht en Belgique. Narte et Nakamura sont les buteurs rhodaniens, ce qui permettait aux Rhônes de mener 2-0 après seulement 22 minutes de jeu. La suite du match a été plus compliquée. Zvetkovic a réduit la marque à l'heure de jeu pour Anderlecht, mais Lyon n'a pas plié en fin de match et prend provisoirement la 4e place après cette première rencontre. De son côté, le Stade Rennais a ramené un point d'Autriche, match nul 0-0 sur la pelouse du Sturm Graz. Parmi les autres résultats de ce début de première journée, Benfica est allé s'imposer 2-0 à San Siro face au Milan AC. Le Bayer Leverkusen a battu Célier 2-0. Notez également la victoire de l'Olympiakos 2-1 face à Jagiellonna, ou encore celle de Sunderland 1-0 contre Alkmaar grâce au Français Enzo Lefebvre. Et ce jeudi soir, c'est la suite de cette première journée d'Europa League avec le déplacement de l'OM à Beşiktaş à 21h, mais aussi celui d'Offenheim face à l'OFI Crete. Le Celtic Glasgow accueille les Hongrois de Ferencváros. Crystal Palace de Pierre Sage affronte l'EC Poznan. Et la Juventus Turin reçoit les Hollandais du NEC Nimeg. En Espagne, le Barça a étrillé le Racing Santander hier soir. Victoire 7-2 avec un triplé de João Cancelo. Les Blaugrana sont en tête de la Liga avec 3 points d'avance sur le Real. Et puis c'est le temps des listes internationales dévoilées par les sélectionneurs. Hervé Renard a livré sa première liste avec la Côte d'Ivoire pour affronter le Ghana, la Somalie et le Cameroun dans le cadre des éliminatoires à la CAN 2027. Patrick Vieira va dévoiler la sienne ce jeudi avec le Sénégal, et Zinedine Zidane le fera demain pour ses deux premiers matchs à la tête des Bleus. Au chapitre justice, 10 pensionnaires de la section basket de BINCEP, le centre de formation des sportifs français, sont interdits de reparaître dans les locaux. Une sanction qui fait suite à un bizutage qui aurait mal tourné dans la nuit de dimanche à lundi. Et puis Teddy Riner à
1: 1h30
0: PSG Judo jusqu'en 2028. Très belle journée de sport.
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4: Un véhicule qui ne roule plus, ça paraît compliqué de s'en débarrasser. En réalité, la filière légale est simple et gratuite avec jerecyclemonvéhicule.fr. Thomas Robert, vous êtes administrateur de ce portail officiel. Que fait-on quand on a un véhicule hors d'usage ?
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8: Bonsoir, la CGT de Total Energy a lancé un appel à la grève le 8 octobre pour l'emploi et les salaires sur tous les sites du groupe, notamment ses raffineries et certaines stations-service. Cet appel à la grève, lancé 3 semaines avant l'échéance, intervient dans un contexte de difficultés logistiques liées à la guerre au Moyen-Orient et au plafonnement par le groupe du prix des carburants dans ses stations-service, ce qui a provoqué une ruée et des automobilistes. Le ministre de l'Éducation nationale interdit aux candidats à la présidentielle de faire campagne dans les écoles. Un candidat ne fait pas le tour des classes pour faire campagne et parler aux élèves, a annoncé Edouard Geffray. Il a précisé qu'une circulaire allait être publiée aujourd'hui. Exclu de la primaire à gauche, le député PS Philippe Brun accuse le Parti socialiste de vouloir le tuer politiquement. Il dénonce des accusations calomnieuses de violence à son encontre. Le Rassemblement national a-t-il volontairement épargné l'un de ses députés malgré une série d'alertes internes pour détournement de fonds publics? Marine Le Pen aurait été informée dès janvier 2024 des dérives présumées du député José Borin, élu RN de l'Aisne. Le premier député non-voyant de la Ve République est actuellement visé par une enquête du déontologue de l'Assemblée nationale après des révélations du canard enchaîné. Donald Trump menace de rompre les échanges commerciaux avec l'Union européenne en réaction à son projet de faire du Canada le premier pays membre associé de l'Union. Ce n'est pas la première fois qu'un statut de membre associé est évoqué avec un autre pays. En mai dernier, l'Allemagne avait proposé que l'Ukraine en bénéficie. C'est la fin de ce flash. Une très bonne fin de journée à notre écoute.
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Il souhaite réduire fortement la progression des dépenses publiques alors que la charge de la dette pèse de plus en plus lourd. Et la tension continue de monter autour des prix du carburant. À Total Energy, la CGT appelle les salariés à la grève le 8 octobre. Le mouvement pourrait perturber les expéditions de carburant dans les raffineries et entraîner la fermeture de certaines stations-service. Le syndicat réclame notamment des hausses de salaire et dénonce des conditions de travail qui se dégradent. Face à cette flambée des prix, le gouvernement a justement décidé de prolonger jusqu'au 31 décembre les aides destinées à certains secteurs. Dans le BTP, le soutien sera maintenu à 20 centimes sur le gasoil non routier, tandis que les agriculteurs conserveront une aide de 15 centimes. Et les pêcheurs, eux, bénéficieront désormais d'une aide de 35 centimes par litre contre 25 auparavant. Et justement, ces pêcheurs ont arrêté leur mobilisation ce midi. Les blocages du dépôt pétrolier de Frontignan et du port de Nice ont pris fin avant une rencontre avec la ministre de la Pêche. Quant à Emmanuel Macron, il va réunir demain à 10h30 à l'Elysée les chefs des partis représentés au Parlement ou leurs candidats à la présidentielle. Une réunion qui portera sur la dégradation de la situation internationale, notamment les conflits au Moyen-Orient et en Ukraine et leurs conséquences sur la France. On poursuit avec la Fondation du Patrimoine qui lance demain le Pass Patrimoine. C'est un abonnement permettant d'accéder à plus de 500 sites historiques partout en France. À partir de 6,50€ par mois, il donne accès à des monuments mais aussi à des visites, à des conférences ou encore à des concerts. Une édition de l'Eurovision 2027 qui se fera sans l'Irlande, qui a annoncé son retrait pour la deuxième année consécutive en raison de la situation à Gaza. Et les Pays-Bas ont aussi annoncé leur boycott. Et enfin, du sport et du football avec la Ligue Europa qui continue ce soir avec l'Olympique de Marseille qui se déplace à 21h sur la pelouse du Beşiktaş.

0: Toulouse. On débute avec du football. Et Lyon a idéalement lancé sa campagne 2026-2027 en Europa League. Les Lyonnais sont allés l'emporter 2-1 sur la pelouse d'Anderlecht en Belgique. Narte et Nakamura sont les buteurs rhodaniens, ce qui permettait aux Rhônes de mener 2-0 après seulement 22 minutes de jeu. La suite du match a été plus compliquée. Zvetkovic a réduit la marque à l'heure de jeu pour Anderlecht, mais Lyon n'a pas plié en fin de match et prend provisoirement la 4e place après cette première rencontre. De son côté, le Stade Rennais a ramené un point d'Autriche, match nul 0-0 sur la pelouse du Sturm Graz. Parmi les autres résultats de ce début de première journée, Benfica est allé s'imposer 2-0 à San Siro face au Milan AC. Le Bayer Leverkusen a battu Célier 2-0. Notez également la victoire de l'Olympiakos 2-1 face à Jagi Elona, ou encore celle de Sunderland 1-0 contre Alkmaar grâce au Français Enzo Lefebvre. Et ce jeudi soir, c'est la suite de cette première journée d'Europa League avec le déplacement de l'OM à Beşiktaş à 21h, mais aussi celui d'Offenheim face à l'OFC Crete. Le Celtic Glasgow accueille les Hongrois de Ferencváros. Crystal Palace de Pierre Sage affronte l'EC Poznan. Et la Juventus Turin reçoit les Hollandais du NEC Nimeg. En Espagne, le Barça a étrillé le Racing Santander hier soir. Victoire 7-2 avec un triplé de João Cancelo. Les Blaugrana sont en tête de la Liga avec 3 points d'avance sur le Real. Et puis c'est le temps des listes internationales dévoilées par les sélectionneurs. Hervé Renard a livré sa première liste avec la Côte d'Ivoire pour affronter le Ghana, la Somalie et le Cameroun dans le cadre des éliminatoires à la CAN 2027. Patrick Vieira va dévoiler la sienne ce jeudi avec le Sénégal, et Zinedine Zidane le fera demain pour ses deux premiers matchs à la tête des Bleus. Au chapitre justice, 10 pensionnaires de la section basket de BINCEP, le centre de formation des sportifs français, sont interdits de reparaître dans les locaux. Une sanction qui fait suite à un bizutage qui aurait mal tourné dans la nuit de dimanche à lundi. Et puis Teddy Riner a prolongé son bail avec le PSG Judo jusqu'en 2028. Très belle journée de sport.
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3: Véhicule abandonné, c'est une pollution visuelle et surtout un risque pour l'environnement. Huile, batterie et fluides toxiques menacent nos sols. Bonjour Vanessa Montagne, vous êtes administratrice du portail officiel jerecyclemonvéhicule.fr. Qu'est-ce qui rend un véhicule hors d'usage si dangereux pour l'environnement ?
4: Il faut savoir qu'un véhicule hors d'usage contient de nombreuses substances nocives comme les huiles moteurs, les liquides de frein, les batteries au plomb. Et donc un véhicule, s'il est abandonné dans la nature, va laisser ses fluides s'infiltrer directement dans les sols et les nappes phréatique. Et dans les territoires d'outre-mer, les abandons de véhicules sont un fléau reconnu. Les conséquences sanitaires sont encore plus directes puisque les eaux stagnent dans les épaves, ce qui va favoriser la prolifération des moustiques et les risques de dengue et de chikungunya. Il est donc indispensable de confier son véhicule à un centre agréé.
3: Alors justement, que devient ce véhicule lorsqu'il est confié à un centre agréé ?
4: 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Les pièces réutilisables vont être démontées, contrôlées et tracées. Et les matériaux, comme les métaux, les plastiques, vont être orientés sur des filières de recyclage adaptées. On va avoir donc un taux global de valorisation qui va dépasser les 95%. Et donc ce qui semblait être un déchet encombrant devient en réalité une ressource. A contrario, un acteur non agréé n'offre aucune garantie de dépollution et les déchets sont parfois abandonnés ou même brûlés sauvagement.
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6: Bonsoir, la CGT de Total Energy a lancé un appel à la grève le 8 octobre pour l'emploi et les salaires sur tous les sites du groupe, notamment ses raffineries et certaines stations-service. Cet appel à la grève, lancé 3 semaines avant l'échéance, intervient dans un contexte de difficultés logistiques liées à la guerre au Moyen-Orient et au plafonnement par le groupe du prix des carburants dans ses stations-service, ce qui a provoqué une ruée des automobilistes. Le ministre de l'Éducation nationale interdit aux candidats à la présidentielle de faire campagne dans les écoles. Un candidat ne fait pas le tour des classes pour faire campagne et parler aux élèves, a annoncé Édouard Geffray. Il a précisé qu'une circulaire allait être publiée aujourd'hui. Exclu de la primaire à gauche, le député PS Philippe Brun accuse le Parti Socialiste de vouloir le tuer politiquement. Il dénonce des accusations calomnieuses de violence à son encontre. Le Rassemblement national a-t-il volontairement épargné l'un de ses députés malgré une série d'alertes internes pour détournement de fonds publics ? Marine Le Pen aurait été informée dès janvier 2024 des dérives résumé du député José Borin, élu RN de l'Aisne. Le premier député non-voyant de la 5e République est actuellement visé par une enquête du déontologue de l'Assemblée nationale après des révélations du canard enchaîné. Donald Trump menace de rompre les échanges commerciaux avec l'Union européenne en réaction à son projet de faire du Canada le premier pays membre associé de l'Union. Ce n'est pas la première fois qu'un statut de membre associé est évoqué avec un autre pays. En mai dernier, l'Allemagne avait proposé que l'Ukraine en bénéficie. C'est la fin de ce flash. Une très bonne fin de journée à notre écoute.
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0: Il souhaite réduire fortement la progression des dépenses publiques alors que la charge de la dette pèse de plus en plus lourd. Et la tension continue de monter autour des prix du carburant. À Total Énergie, la CGT appelle les salariés à la grève le 8 octobre. Le mouvement pourrait perturber les expéditions de carburant dans les raffineries et entraîner la fermeture de certaines stations-service. Le syndicat réclame notamment des hausses de salaire et dénonce des conditions de travail qui se dégradent. Face à cette flambée des prix, le gouvernement a justement décidé de prolonger jusqu'au 31 décembre les aides destinées à certains secteurs. Dans le BTP, le soutien sera maintenu à 20 centimes sur le gasoil non routier, tandis que les agriculteurs conserveront une aide de 15 centimes. Et les pêcheurs, eux, bénéficieront désormais d'une aide de 35 centimes par litre contre 25 auparavant. Et justement, ces pêcheurs ont arrêté leur mobilisation ce midi. Les blocages du dépôt pétrolier de Frontignan et du port de Nice ont pris fin avant une rencontre avec la ministre de la Pêche. Quant à Emmanuel Macron, il va réunir demain à 10h30 à l'Elysée les chefs des partis représentés au Parlement ou leurs candidats à la présidentielle. Une réunion qui portera sur la dégradation de la situation internationale, notamment les conflits au Moyen-Orient et en Ukraine et leurs conséquences sur la France. On poursuit avec la Fondation du Patrimoine qui lance demain le Pass Patrimoine. C'est un abonnement permettant d'accéder à plus de 500 sites historiques partout en France. À partir de 6,50€ par mois, il donne accès à des monuments, mais aussi à des visites, des conférences ou encore à des concerts. Une édition de l'Eurovision 2027 qui se fera sans l'Irlande, qui a annoncé son retrait pour la deuxième année consécutive en raison de la situation à Gaza. Les Pays-Bas ont aussi annoncé leur boycott. Et enfin, du sport et du football avec la Ligue Europa qui continue ce soir avec l'Olympique de Marseille qui se déplace à 21h sur la pelouse du Beşiktaş.
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2: Bonjour à toutes et à tous. On débute avec du football. Et Lyon a idéalement lancé sa campagne 2026-2027 en Europa League. Les Lyonnais sont allés l'emporter 2-1 sur la pelouse d'Anderlecht en Belgique. Narte et Nakamura sont les buteurs rhodaniens, ce qui permettait aux Rhônes de mener 2-0 après seulement 22 minutes de jeu. La suite du match a été plus compliquée. Zvetkovic a réduit la marque à l'heure de jeu pour Anderlecht, mais Lyon n'a pas plié en fin de match et prend provisoirement la 4e place après cette première rencontre. De son côté, le Stade Rennais a ramené un point d'Autriche, match nul 0-0 sur la pelouse du Sturm Graz. Parmi les autres résultats de ce début de première journée, Benfica est allé s'imposer 2-0 à San Siro face au Milan AC. Le Bayer Leverkusen

0: Guénec Nîmes. En Espagne, le Barça a étrillé le Racing Santander hier soir. Victoire 7-2 avec un triplé de Joao Cancelo. Les Blaugrana sont en tête de la Liga avec 3 points d'avance sur le Real. Et puis c'est le temps des listes internationales dévoilées par les sélectionneurs. Hervé Renard a livré sa première liste avec la Côte d'Ivoire pour affronter le Ghana, la Somalie et le Cameroun dans le cadre des éliminatoires à la CAN 2027. Patrick Vieira va dévoiler la sienne ce jeudi avec le Sénégal et Zinedine Zidane le fera demain pour ses deux premiers matchs à la tête des Bleus. Au chapitre justice, 10 pensionnaires de la section basket de l'INSEP, le centre de formation des sportifs français, sont interdits de reparaître dans les locaux. Une sanction qui fait suite à un bizutage qui aurait mal tourné dans la nuit de dimanche à lundi. Et puis Teddy Riner a prolongé son bail avec le PSG Judo jusqu'en 2028. Très belle journée de sport.
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3: Plus d'un million de véhicules arrivent en fin de vie chaque année en France. Ce qui ressemble à une épave est en réalité un gisement de ressources. Métaux, plastiques, pièces détachées. Bonjour Antoine Aguétan, vous êtes directeur de centre agréé de traitement de véhicules hors d'usage. 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
6: Bonsoir, la CGT de Total Energy a lancé un appel à la grève le 8 octobre pour l'emploi et les salaires sur tous les sites du groupe, notamment ses raffineries et certaines stations-service. Cet appel à la grève, lancé 3 semaines avant l'échéance, intervient dans un contexte de difficultés logistiques liées à la guerre au Moyen-Orient et au plafonnement par le groupe du prix des carburants dans ses stations-service, ce qui a provoqué une ruée des automobilistes. Le ministre de l'Éducation nationale interdit aux candidats à la présidentielle de faire campagne dans les écoles. Un candidat ne fait pas le tour des classes pour faire campagne et parler aux élèves, a annoncé Edouard Geffray. Il a précisé qu'une circulaire allait être publiée aujourd'hui. Exclu de la primaire à gauche, le député PS Philippe Brun accuse le Parti socialiste de vouloir le tuer politiquement. Il dénonce des accusations calomnieuses de violence à son encontre. Le Rassemblement national a-t-il volontairement épargné l'un de ses députés malgré une série d'alertes internes pour détournement de fonds publics? Marine Le Pen aurait été informée dès janvier 2024 des dérives présumées du député José Borin, élu RN de l'Aisne. Le premier député non-voyant de la 5e République est actuellement visé par une enquête du déontologue de l'Assemblée nationale après des révélations du canard enchaîné. Donald Trump menace de rompre les échanges commerciaux avec l'Union européenne en réaction à son projet de faire du Canada le premier pays membre associé de l'Union. Ce n'est pas la première fois qu'un statut de membre associé est évoqué avec un autre pays. En mai dernier, l'Allemagne avait proposé que l'Ukraine en bénéficie. C'est la fin de ce flash. Une très bonne fin de journée à notre écoute.
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Il souhaite réduire fortement la progression des dépenses publiques alors que la charge de la dette pèse de plus en plus lourd. Et la tension continue de monter autour des prix du carburant. À Total Energy, la CGT appelle les salariés à la grève le 8 octobre. Le mouvement pourrait perturber les expéditions de carburant dans les raffineries et entraîner la fermeture de certaines stations-service. Le syndicat réclame notamment des hausses de salaire et dénonce des conditions de travail.

travail qui se dégrade. Face à cette flambée des prix, le gouvernement a justement décidé de prolonger jusqu'au 31 décembre les aides destinées à certains secteurs. Dans le BTP, le soutien sera maintenu à 20 centimes sur le gasoil non routier, tandis que les agriculteurs conserveront une aide de 15 centimes. Et les pêcheurs, eux, bénéficieront désormais d'une aide de 35 centimes par litre contre 25 auparavant. Et justement, ces pêcheurs ont arrêté leur mobilisation ce midi. Les blocages du dépôt pétrolier de Frontignan et du port de Nice ont pris fin avant une rencontre avec la ministre de la Pêche. Quant à Emmanuel Macron, il va réunir demain à 10h30 à l'Elysée les chefs des partis représentés au Parlement ou leurs candidats à la présidentielle. Une réunion qui portera sur la dégradation de la situation internationale, notamment les conflits au Moyen-Orient et en Ukraine et leurs conséquences sur la France. On poursuit avec la Fondation du Patrimoine qui lance demain le Pass Patrimoine. C'est un abonnement permettant d'accéder à plus de 500 sites historiques partout en France. À partir de 6,50€ par mois, il donne accès à des monuments, mais aussi à des visites, des conférences ou encore à des concerts. Une édition de l'Eurovision 2027 qui se fera sans l'Irlande, qui a annoncé son retrait pour la deuxième année consécutive en raison de la situation à Gaza. Les Pays-Bas ont aussi annoncé leur boycott. Et enfin du sport et du football avec la Ligue Europa qui continue ce soir avec l'Olympique de Marseille qui se déplace à 21h sur la pelouse du Beşiktaş.

0: tous. On débute avec du football et Lyon a idéalement lancé sa campagne 2026-2027 en Europa League. Les Lyonnais sont allés l'emporter 2-1 sur la pelouse d'Anderlecht en Belgique. Narte et Nakamura sont les buteurs rhodaniens, ce qui permettait aux Rhônes de mener 2-0 après seulement 22 minutes de jeu. La suite du match a été plus compliquée. Zvetkovic a réduit la marque pour à l'heure de jeu pour Anderlecht, mais Lyon n'a pas plié en fin de match et prend provisoirement la 4e place après cette première rencontre. De son côté, le Stade Rennais a ramené un point d'Autriche, match nul 0-0 sur la pelouse du Sturm Graz. Parmi les autres résultats de ce début de première journée, Benfica est allé s'imposer 2-0 à San Siro face au Milan AC. Le Bayer Leverkusen a battu Célier 2-0. Notez également la victoire de l'Olympiakos 2-1 face à Jagiellonia, ou encore celle de Sunderland 1-0 contre Alkmaar grâce au Français Enzo Lefebvre. Et ce jeudi soir, c'est la suite de cette première journée d'Europa League avec le déplacement de l'OM à Besiktas à 21h, mais aussi celui d'Offenheim face à l'OFI Crète. Le Celtic Glasgow accueille les Hongrois de Ferencváros. Crystal Palace de Pierre Sage affronte Lech Poznan. Et la Juventus Turin reçoit les Hollandais du NEC Nîmes. En Espagne, le Barça a étrillé le Racing Santander hier soir. Victoire 7-2 avec un triplé de Joao Cancelo. Les Blaugrana sont en tête de la Liga avec 3 points d'avance sur le Real. Et puis c'est le temps des listes internationales dévoilées par les sélectionneurs. Hervé Renard a livré sa première liste avec la Côte d'Ivoire pour affronter le Ghana, la Somalie et le Cameroun dans le cadre des éliminatoires à la CAN 2027. Patrick Vieira va dévoiler la sienne ce jeudi avec le Sénégal et Zinedine Zidane le fera demain pour ses deux premiers matchs à la tête des Bleus. Au chapitre justice, 10 pensionnaires de la section basket de BINCEP, le centre de formation des sportifs français, sont interdits de reparaître dans les locaux. Une sanction qui fait suite à un bizutage qui aurait mal tourné dans la nuit de dimanche à lundi. Et puis Teddy Riner a prolongé son bail avec le PSG Judo jusqu'en 2028. Très belle journée de sport.
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3: Beaucoup de personnes pensent être en règle dès lors qu'ils ont reçu un certificat de destruction après avoir remis leur véhicule hors d'usage à un épaviste. Émilie Repusseau, bonjour. Vous êtes secrétaire générale adjointe de la Fédération nationale de l'automobile. Ce document est-il forcément une garantie ?
4: Pas nécessairement. Il faut absolument confier son véhicule à un centre de véhicules hors d'usage agréé, qui est le seul habilité à détruire administrativement votre véhicule dans le système d'immatriculation des véhicules. Si vous confiez votre véhicule à une casse automobile qui n'est pas autorisée, il est possible qu'elle vous remette un faux certificat. Les conséquences lorsque vous confiez à un professionnel qui n'est pas agréé, donc lui ne peut pas détruire administrativement le véhicule, il sera conservé dans le système d'immatriculation, et si le propriétaire suivant l'utilise à des fins frauduleuses, donc vous recevrez, vous, en tant que propriétaire du véhicule, l'ensemble des amendes qui pourraient représenter des sommes assez considérables, et cela peut perdurer très longtemps dans le temps, vous obligeant à engager des procédures judiciaires en nombre.
3: Merci beaucoup. Et pour terminer, un message à tous les automobilistes.
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6: Bonsoir, la CGT de Total Energy a lancé un appel à la grève le 8 octobre pour l'emploi et les salaires sur tous les sites du groupe, notamment ses raffineries et certaines stations-service. Cet appel à la grève, lancé 3 semaines avant l'échéance, intervient dans un contexte de difficultés logistiques liées à la guerre au Moyen-Orient et au plafonnement par le groupe du prix des carburants dans ses stations-service, ce qui a provoqué une ruée des automobilistes. Le ministre de l'Éducation nationale interdit aux candidats à la présidentielle de faire campagne dans les écoles. Un candidat ne fait pas le tour des classes pour faire campagne et parler aux élèves, a annoncé Edouard Geffray. Il a précisé qu'une circulaire allait être publiée aujourd'hui. Exclu de la primaire à gauche, le député PS Philippe Brun accuse le Parti Socialiste de vouloir le tuer politiquement. Il dénonce des accusations calomnieuses de violence à son encontre. Le Rassemblement National a-t-il volontairement épargné l'un de ses députés malgré une série d'alertes internes pour détournement de fonds publics ? Marine Le Pen aurait été informée dès janvier 2024 des dérives résumé du député José Borin, élu RN de l'Aisne. Le premier député non-voyant de la 5e République est actuellement visé par une enquête du déontologue de l'Assemblée nationale après des révélations du canard enchaîné. Donald Trump menace de rompre les échanges commerciaux avec l'Union européenne en réaction à son projet de faire du Canada le premier pays membre associé de l'Union. Ce n'est pas la première fois qu'un statut de membre associé est évoqué avec un autre pays. En mai dernier, l'Allemagne avait proposé que l'Ukraine en bénéficie. C'est la fin de ce flash. Une très bonne fin de journée à notre écoute.
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0: Il souhaite réduire fortement la progression des dépenses publiques alors que la charge de la dette pèse de plus en plus lourd. Et la tension continue de monter autour des prix du carburant. À Total Energy, la CGT appelle les salariés à la grève le 8 octobre. Le mouvement pourrait perturber les expéditions de carburant dans les raffineries et entraîner la fermeture de certaines stations-service. Le syndicat réclame notamment des hausses de salaire et dénonce des conditions de travail qui se dégradent. Face à cette flambée des prix, le gouvernement a justement décidé de prolonger jusqu'au 31 décembre les aides destinées à certains secteurs. Dans le BTP, le soutien sera maintenu à 20 centimes sur le gasoil non routier, tandis que les agriculteurs conserveront une aide de 15 centimes. Et les pêcheurs, eux, bénéficieront désormais d'une aide de 35 centimes par litre contre 25 auparavant. Et justement, ces pêcheurs ont arrêté leur mobilisation ce midi. Les blocages du dépôt pétrolier de Frontignan et du port de Nice ont pris fin avant une rencontre avec la ministre de la Pêche. Quant à Emmanuel Macron, il va réunir demain à 10h30 à l'Elysée les chefs des partis représentés au Parlement ou leurs candidats à la présidentielle. Une réunion qui portera sur la dégradation de la situation internationale, notamment les conflits au Moyen-Orient et en Ukraine et leurs conséquences sur la France. On poursuit avec la Fondation du Patrimoine qui lance demain le Pass Patrimoine. C'est un abonnement permettant d'accéder à plus de 500 sites historiques partout en France. À partir de 6,50€ par mois, il donne accès à des monuments mais aussi à des visites, à des conférences ou encore à des concerts. Une édition de l'Eurovision 2027 qui se fera sans l'Irlande, qui a annoncé son retrait pour la deuxième année consécutive en raison de la situation à Gaza. Et les Pays-Bas ont aussi annoncé leur boycott. Et enfin, du sport et du football avec la Ligue Europa qui continue ce soir avec l'Olympique de Marseille qui se déplace à 21h sur la pelouse du Beşiktaş.
1: Bonjour à toutes et à tous. On débute avec du football et Lyon a idéalement lancé sa campagne 2026-2027 en Europa League. Les Lyonnais sont allés l'emporter 2-1 sur la pelouse d'Anderlecht en Belgique. Narte et Nakamura sont les buteurs rhodaniens, ce qui permettait aux Rhônes de mener 2-0 après seulement 22 minutes de jeu. La suite du match a été plus compliquée. Zvetkovic a réduit la marque à l'heure de jeu pour Anderlecht, mais Lyon n'a pas plié en fin de match et prend provisoirement la 4e place après cette première rencontre. De son côté, le Stade Rennais a ramené un point d'Autriche, match nul 0-0 sur la pelouse du Sturm Graz. Parmi les autres résultats de ce début de première journée, Benfica est allé s'imposer 2-0 à San Siro face au Milan AC. Le Bayer Leverkusen a battu Célier 2-0. Notez la victoire de l'Olympiakos 2-1 face à Jagiellonia ou encore celle de Sunderland 1-0 contre Alkmaar grâce au Français Enzo Lefebvre. Et ce jeudi soir, c'est la suite de cette première journée d'Europa League avec le déplacement de l'OM à Beşiktaş à 21h, mais aussi celui d'Offenheim face à l'OFI Crète. Le Celtic Glasgow accueille les Hongrois de Ferencváros. Crystal Palace de Pierre Sage affronte Lech Poznan. Et la Juventus Turin reçoit les Hollandais du NEC Nîmes. En Espagne, le Barça a étrillé le Racing Santander hier soir. Victoire 7-2 avec un triplé de João Cancelo. Les Blaugrana sont en tête de la Liga avec 3 points d'avance sur le Real. Et puis c'est le temps des listes internationales dévoilées par les sélectionneurs. Hervé Renard a livré sa première liste avec la Côte d'Ivoire pour affronter le Ghana, la Somalie et le Cameroun dans le cadre des éliminatoires à la CAN 2027. Patrick Vieira va dévoiler la sienne ce jeudi avec le Sénégal et Zinedine Zidane le fera demain pour ses deux premiers matchs à la tête des Bleus. Au chapitre justice, 10 pensionnaires de la section basket de BINCEP, le centre de formation des sportifs français, sont interdits de reparaître dans les locaux. Une sanction qui fait suite à un bizutage qui aurait mal tourné dans la nuit de dimanche à lundi. Et puis Teddy Riner a prolongé son bail avec le PSG Judo jusqu'en 2028. Très belle journée de sport.
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4: Plus de 300 000 véhicules hors d'usage échappent chaque année à la filière légale de recyclage en France. Derrière ce chiffre, des risques pour l'environnement et des propriétaires qui, sans le savoir, ont confié leurs véhicules à des acteurs non agréés, avec parfois de lourdes conséquences. Cécile Debon, vous êtes maire de Moisson et présidente de la communauté de communes des Portes de l'Île-de-France dans les Yvelines. Alors, qu'observez-vous sur le terrain ?
5: Ce sont des petites affichettes collées sur les poteaux, les abribus ou le mobilier urbain. Les signaux d'alerte sont assez facile à identifier. D'abord, il n'y a souvent qu'un numéro de téléphone portable, aucune adresse physique, aucune mention d'un centre agréé. On vous promet parfois de repartir avec de l'argent liquide en échange de votre véhicule.
4: Et quels sont les risques face à ces acteurs illégaux ?
5: Il peut y avoir des conséquences judiciaires et administratives. Si le véhicule n'est pas correctement détruit et désimmatriculé, il reste juridiquement au nom de son ancien propriétaire. S'il est ensuite utilisé frauduleusement ou impliqué dans des infractions, type excès de vitesse, on peut avoir jusqu'à 7 500 € d'amende. Le bon réflexe est très simple, vérifier que l'opérateur est agréé. Aujourd'hui, le portail officiel jerecyclebonvéhicule.fr permet de trouver facilement un centre agréé près de chez soi. C'est la garantie que le véhicule sera bien pris en charge dans le respect de la réglementation et sans mauvaise surprise.
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7: Bonsoir, la CGT de Total Energy a lancé un appel à la grève le 8 octobre pour l'emploi et les salaires sur tous les sites du groupe, notamment ses raffineries et certaines stations-service. Cet appel à la grève, lancé 3 semaines avant l'échéance, intervient dans un contexte de difficultés logistiques liées à la guerre au Moyen-Orient et au plafonnement par le groupe du prix des carburants dans ses stations-service, ce qui a provoqué une ruée des automobilistes. Le ministre de l'Éducation nationale interdit aux candidats à la présidentielle de faire campagne dans les écoles. Un candidat ne fait pas le tour des classes pour faire campagne et parler aux élèves, a annoncé Edouard Geffray. Il a précisé qu'une circulaire allait être publiée aujourd'hui. Exclu de la primaire à gauche, le député PS Philippe Brun accuse le Parti Socialiste de vouloir le tuer politiquement. Il dénonce des accusations calomnieuses de violence à son encontre. Le Rassemblement National a-t-il volontairement épargné l'un de ses députés malgré une série d'alertes internes pour détournement de fonds publics ? Marine Le Pen aurait été informée dès janvier 2024 des dérives présumé du député José Borin, élu RN de l'Aisne. Le premier député non-voyant de la 5e République est actuellement visé par une enquête du déontologue de l'Assemblée nationale après des révélations du canard enchaîné. Donald Trump menace de rompre les échanges commerciaux avec l'Union européenne en réaction à son projet de faire du Canada le premier pays membre associé de l'Union. Ce n'est pas la première fois qu'un statut de membre associé est évoqué avec un autre pays. En mai dernier, l'Allemagne avait proposé que l'Ukraine en bénéficie. C'est la fin de ce flash, une très bonne fin de journée à notre écoute.
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